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2: Drôle d'époque, deuxième partie, émission réalisée par Sophia Muller. Nous sommes avec Stéphanie Durleman, notre invitée, qui nous vient de la Jamaïque, où elle est née, où elle a passé 16 ans. Elle est ensuite partie à Paris, puis retour en Jamaïque, l'Espagne et enfin la Suisse à l'âge de 19 ans, où elle s'est mariée et où elle est établie. On parle de notre rapport à la langue aujourd'hui, comprendre le langage, comprendre l'impact qu'il peut avoir dans certaines trajectoires de développement de l'être humain, y compris les personnes atteintes d'autisme, ce qui est le cas, elle nous l'a révélé tout à l'heure de son propre fils. Bon, le bilinguisme peut développer la capacité d'empathie, la capacité de se mettre à la place d'autrui, comprendre ce qu'il éprouve, ça ouvre le champ de la perception et de la cognition. Alors, est-ce qu'on pourrait postuler que plus on parle de langue, plus on est développé, empathique? Est-ce que ça marche comme ça?
3: Alors, c'est une très bonne question. On n'a pas encore pu explorer si le fait de passer de deux à, par exemple, trois langues fait vraiment une différence nette. Ce qu'on sait, c'est que ça ne nuit pas. Donc, on peut parler autant de langues qu'on a l'opportunité d'apprendre. C'est pas nocif.
2: Ça, c'est ce qu'on disait avant, il y a encore 10, 15, 20 ans, on disait que ça embrouillait le cerveau, quoi.
3: Exactement, exactement. Et maintenant, on voit que ce n'est pas le cas. On voit aussi que plus on a de l'exposition à une langue seconde, mieux sont des gains au niveau cognitif, mieux on arrive à maîtriser cette langue seconde, meilleurs sont les effets au niveau de la théorie de l'esprit, des fonctions exécutives, même de la compréhension de certaines capacités grammaticales dans sa langue première. Donc, il y a vraiment énormément de gains à bien parler d'autres langues.
2: J'ai une petite question très, très finement provocatrice, mais vous qui êtes à Fribourg, université bilingue s'il en est, c'est la seule en Suisse, comment trouvez-vous que nous enseignons les langues en Suisse, l'allemand et l'italien aussi, en Suisse romande et l'inverse de l'autre côté de la barrière de Rushdie? Comment ça se passe pour vous? Est-ce qu'on enseigne bien les autres langues nationales, rien qu'à commencer par elles?
3: Alors, bon, moi, j'ai pas été à l'école en Suisse et j'ai pas enseigné des langues en Suisse, mais j'ai trois enfants qui ont été dans le système scolaire et je suis toujours impressionnée de les entendre parler en allemand, etc. Donc je pense qu'ils se débrouillent bien, mais maintenant que ça pourrait être amélioré, sûrement il y a des champs d'amélioration. Et d'ailleurs, oui, je me demande un petit peu si avec la révolution technologique et avec tout ce qui se fait avec les écrans et l'attrait que les écrans peuvent avoir, est-ce qu'il y a quelque chose qui peut aussi passer par là?
2: Question béotienne aussi. Oui, absolument. Mais c'est un peu le sens de la question que j'allais poser. Est-ce qu'on doit d'abord apprendre une langue oralement ou... Moi, c'est ce que j'ai vécu avec l'allemand. On a d'abord appris à l'écrire, à le lire, à ne faire aucune faute, les conjugaisons, etc. Puis ensuite, on s'est mis à parler. Est-ce que ce n'est pas d'abord l'apprentissage oral?
3: Oui, moi, je pense que c'est tout à fait logique de commencer par apprendre oralement la langue.
2: Mais sans même forcément écrire.
3: Sans forcément passer. Mais maintenant, d'apprendre à écrire, ça peut soutenir aussi. C'est quand on a regardé les effets du bilinguisme, quand on disait richesse, c'était lecture, écriture, toutes ces autres activités dans la langue rendaient l'expérience langagière dans cette langue plus riche Et plus c'était cette richesse, meilleur était les gains. Donc, c'est toujours bien de faire plein de choses dans cette langue, que ce soit écrire, faire du théâtre, aller au cinéma, enfin, chanter, enfin.
4: Vous avez parlé des écrans, Stéphanie Durleman. Oui. Jouer à des jeux vidéo, dans quelle mesure ça peut justement aider aussi à apprendre une autre langue?
3: Alors, c'est vraiment une question qui commence à m'intéresser de près maintenant, parce que on a longuement pensé, et il faut faire attention, c'est vrai que les écrans peuvent être un peu addictifs, donc il faut faire attention.
2: Bon, ça, c'est une autre problématique.
3: C'est une autre problématique. Par contre, ce qu'on a remarqué dans l'autisme récemment, c'est qu'il y a de plus en plus d'études qui démontrent que certains enfants autistes qui ne sont pas en train d'acquérir la langue qui les entoure au niveau familial et sociétal, commencent à parler une langue seulement apprise par l'écran, ce qu'on ne pensait pas être possible.
2: C'est-à-dire en jouant à des jeux ou en regardant des vidéos?
3: En jouant à des jeux, en regardant des films, tout, etc., selon les cas. Et on a pensé peut-être c'était qu'ils ne comprenaient pas, simplement ils répétaient ou comme ça. Donc on a fait j'ai une collègue qui a mené une étude où elle a vraiment été évaluer ces enfants et leur maîtrise grammaticale, sémantique de la langue avec des tests, ce qu'on appelle standardisés. Donc vraiment fait pour ça. Et ils avaient un très bon niveau. Et leurs parents ne parlaient pas cette langue. Et d'ailleurs, quand je donne des conférences, j'ai toujours un parent ou deux qui disent moi j'ai un enfant qui commence à me parler en anglais, mais moi je parle pas très bien l'anglais, on se demande si on va pas déménager dans un pays anglophone parce que notre enfant nous répond pas en français, notre enfant autiste, mais il parle en anglais. Donc on a compris qu'il y a quelque chose qui peut se passer par les écrans chez les enfants avec autisme, mais on ne sait pas encore très bien comment ça marche. Donc ça, je pense que c'est une étude future.
4: Et chez les neurotypiques, parce que c'est vrai qu'on, je pense qu'il y a beaucoup de gens qui nous écoutent, qui se disent, et peut-être j'en fais partie, que leurs enfants ont appris très bien, par exemple, l'anglais en jouant à des jeux vidéo, puis qu'ils n'ont pas l'impression d'avoir appris, finalement.
3: Alors, je pense que les enfants peuvent apprendre les neurotypiques comme ça, mais c'est moins spectaculaire parce qu'ils parlent déjà la langue de leurs parents. Donc, chez les enfants atteints d'autisme, ce qui est curieux, c'est cette asymétrie, où ils ne parlent pas la langue des parents, mais ils parlent l'autre. Ce qu'on sait, par contre, et donc il faudrait quand même que je fasse attention par rapport aux neurotypiques, il y a eu des études, notamment par une linguiste qui s'appelle Patricia Cole. Il y a une très bonne TED Talk, si jamais, qui s'appelle « The Linguistic Genius of Babies » de cette chercheuse, et elle a démontré que des enfants anglophones donc en fait quand on apprend une langue, il faut juste que je vous donne un tout petit peu de cours de linguistique, quand on apprend une langue, on est capable d'apprendre n'importe quel son de n'importe quelle langue, on est équipé pour apprendre n'importe quelle langue, bien sûr.
2: Même le suisse-allemand.
3: Même le suisse-allemand.
4: Oh.
3: Mais,
4: vous êtes dur, hein.
3: Mais on se focalise sur les sons des langues qui nous entourent. Donc les enfants anglophones, par exemple, n'entendent plus les différences qui existent, par exemple, en mandarin, qui ne font pas partie des sons d'anglais. Ce que Patricia Cole a fait comme expérience, c'est qu'elle a essayé de réveiller ces sons que les bébés avaient oubliés en faisant soit aller rendre visite, enfin en envoyant une babysitter qui parlait mandarin à l'enfant, soit en montrant la même personne par un écran qui faisait la même chose, qui lisait des livres, etc. au bébé. Et ceux qui avaient eu accès à la langue par la baby-sitteuse qui parlait, leur adressait la parole en mandarin, ont pu réveiller leur détection des sons, on le sait par des expériences très fines, mais pas ceux qui avaient regardé l'écran. Donc, c'est pas suffisant pour tout de juste donner l'écran à son enfant. C'est juste pour pouvoir un petit peu être plus nuancé.
2: Voilà, mais vous avez apporté toute la nuance scientifique due à Stéphanie Durleman. On va écouter une chanson en anglais, et puis juste derrière, nous allons retrouver Anne Flamand et son blind test légendaire.

0: Army Dreamer, c'était bien sûr Kate Bush et son anglais parfait. Nous sommes avec une linguiste, c'est pour ça que je dis ça, Stéphanie Durleman, qui enseigne à l'Université de Fribourg. Enfin, vous enseignez à Genève, mais vous avez un groupe de recherche à l'Université de Fribourg. Voilà, soyons précis. Je vous présente Anne Flamand.
1: Bonjour, bonjour, bonjour tout le monde. Bonjour, bonjour Mélanie, bonjour Simon, bonjour Stéphanie. Alors, on va jouer.
0: Aïe.
1: Je vous ai encore préparé un quiz musical pour cet après-midi, mais en votre honneur, Stéphanie Durleman, c'est un blind test.
0: Elle a l'air très angoissée.
2: On dit pas blind test en anglais d'ailleurs, hein, on a appris ça l'autre jour.
1: Non.
2: En anglais, ça veut rien dire blind test.
1: Bah non, ça veut rien dire. Éventuellement, ça peut être une dégustation à l'aveugle,
2: c'est ça,
1: teste,
2: oui,
1: je sais pas, des vinaigres, mais c'est pas musical. Bref, c'est un blind test spécial bilingue. Ça veut dire que tous les titres que vous allez entendre sont chantés dans deux langues au moins. Voilà. Tout le monde peut. Ne faites pas cette tête, Simon, ça va bien se passer. Tout le monde peut jouer, donc vous aussi, Mélanie et Simon, ainsi que Sophia Müller qui est en régie. Pour marquer un point, vous pouvez soit me donner le titre de la chanson, soit le nom de l'interprète. Deux points si vous avez les deux. Et j'ajoute une règle spéciale juste pour aujourd'hui. Voilà. Un point en plus si vous me donnez toutes les langues présentes dans la chanson.
2: Oh, waouh!
1: À la fin, celui ou celle qui marque le plus de points remporte, comme toujours, le fabuleux cadeau que voici.
0: Ça a l'air d'être un disque, non?
1: Raté.
0: Ah bon?
1: C'est aussi un livre.
0: D'accord.
1: Est-ce que tout le monde est prêt?
0: Oui.
2: Oui. Formidable Aznavour.
0: Oh là là.
1: Bravo, Mélanie.
2: Oh. Ben bon, si vous me passez Aznavour.
1: Et dans quelle langue est-ce qu'il chante?
2: Bah, français, anglais.
1: Mm-hmm. Voilà. C'est un départ en fanfare de.

0: Shakespeare.
1: Voilà, ça c'était le point pour Mélanie. Maintenant, on attaque les choses sérieuses.
2: C'est du grec.
3: Mélina Mercouri.
1: Alors c'est une Mélina, mais pas Mercouri.
3: Non, c'est beaucoup plus récent que ça.
1: Oui, c'est très récent. Je vais vous le donner parce que c'est mon ami, ça va être compliqué à trouver. Elle s'appelle Mélina Vlachos.
3: J'avais la moitié bonne.
1: Vous avez la moitié bonne. Voilà. Et le morceau s'appelle Mil Amour Normal. Voilà. Donc c'est une chanson sortie l'année dernière. C'est une jeune chanteuse franco-grecque et donc elle chante en grec et en français.
4: Vous mettez un point pour le grec.
1: Non, parce que vous n'avez pas dit le français. Non, c'est si vous me donnez toutes les langues dans la chanson, Mélanie.
3: Ah, c'est toutes les langues.
1: Ah bah oui.
4: J'essaye de négocier.
1: Ouais. Alors, on sait que l'arbitraire est roi ici, mais pas aujourd'hui. Alors, personne ne marque, c'était très difficile, mais j'aimais bien cette chanson. C'est pour ça que je l'ai mise. Ça va être plus facile.
3: Les Beatles.
4: Michel Babel,
3: oui.
1: Alors, un point pour Simon, un point pour Mélanie.
4: Français-anglais.
1: Deux points pour Mélanie.
3: Oui, d'accord.
1: Ça devait être quand même dans ce blind test bilingue.
3: Ah oui.
1: Est-ce que vous connaissez un peu l'histoire de cette chanson?
4: Non.
1: Elle a été enregistrée en 65, écrite par Paul McCartney, mais l'idée est bien bien plus ancienne, parce qu'il paraît que pendant des soirées d'étudiants, Paul McCartney, qui voulait se donner un air un peu mystérieux, il se mettait à l'écart et il se penchait sur sa guitare, comme ça il faisait semblant d'improviser une mélodie. Et dans un entretien en 2021 qu'il a eu avec Rick Rubin, il a expliqué « Je m'asseyais dans un coin et je me disais, si je porte un col roulé noir et que je joue de la guitare, les filles penseront que je suis français, et donc elles seront attirées par moi. » Voilà.
3: Mais est-ce qu'on sait s'il parlait vraiment français, McCartney, ou c'était juste...
1: Non, c'était juste comme ça.
3: C'était juste comme ça pour faire le malin.
1: Ils ont demandé à une amie qui était prof de français d'écrire les paroles.
4: Ah,
1: c'est
4: oui,
1: elle qui a trouvé Michel Mabel.
3: Magnifique.
1: Voilà. Alors, sur les scores, 5 points déjà pour Mélanie, 1 point pour Simon. Stéphanie, je suis désolée.
5: C'est pas ma force.
1: Voilà. Mais
5: je peux analyser les langues dans les chansons, mais
4: ouais, ça,
5: pas
4: non,
5: forcément
4: c'est pas faire du tout,
5: reconnaître
4: hein.
5: les
1: Mais il y a encore
5: chanteurs.
1: Beaucoup de titres, peut-être que vous allez trouver d'autres.
3: Bah, ça c'est...
4: Grace Jones.
3: Bravo, Grace Jones.
5: Wow.
3: Anglais et français.
1: Anglais et français, oui, un point pour Simon.
4: Le titre.
1: Wow.
3: Grace Jones.
4: Ah, je sais plus le titre.
3: Strange.
1: Non.
5: Ça serait trop facile. Moi, c'est bien.
4: Je sais plus le titre.
1: Non.
5: Même si elle est jamaïque.
1: I've seen that face before. Et elle chante donc en français et en anglais. Hmm.

0: Et là encore, le petit point people. Sachez que les paroles en français ont été écrites par Nathalie Denon. Voilà,
1: ah bon,
0: la femme de, qui, enfin l'ex-femme de, qui à ce moment-là est en fait la compagne
2: de Chris Blackwell.
0: Bah oui,
2: ah, on en a parlé tout à l'heure.
0: Island Records.
2: Ouais, ouais, ouais.
0: Voilà, tout se rejoint. Ensuite.
2: Paolo Conte, italien, français.
1: Via come.
0: Italien et
2: français,
0: anglais.
2: Raté. Mince.
3: Ah oui, vous pouvez donner un point à Stéphanie.
0: Alors je donne un point à Stéphanie.
2: Lui un point.
3: Je vais sauver face.
0: Et le titre de cette chanson, Stéphanie, si vous l'avez. Comme ça, vous avez un point de plus. Non.
3: Non.
0: Alors, c'est le titre en anglais, je vous l'accorde. En anglais, elle s'appelle comme ça, en italien, c'est Via con me.
1: Ah, okay. Ah, je l'ai dit tout à l'heure.
0: Ah, mince.
1: Ah, vous n'avez pas entendu.
0: Ah, j'ai pas entendu.
2: Vous avez assez de points, là. Vous avez assez de points, il ne faut pas en rajouter, quand même.
0: On enlève un à Stéphanie, on met un à Mélanie.
3: Voilà, non, elle veut le cadeau, non. Et
0: je donne rien qu'à lui. Mon tableau des scores.
2: On s'y perd, on s'y perd.
0: Allez, continuez.
2: Manu Chao.
0: Oui.
3: Manu Chao.
2: Alors, espagnol et français.
0: Espagnol et français. Et le titre?
2: Et Me gustas tu.
0: Me gustas tu. Je le donne à Stéphanie.
2: Bravo.
0: Bah, bravo. Là, vous êtes, vous faites une bonne remontée quand même.
2: Si.
0: Voilà. C'est déjà mieux. Alors, on continue. Sans encore savoir. Ah, pardon, je fais n'importe quoi avec.
2: Ah, c'est Kraftwerk, ça. Ça, c'est Kraftwerk.
0: Bravo, Simon.
1: C'est allemand.
2: C'est,
1: et anglais.
2: C'est Radioactivity.
0: Voilà, oh, bah, vous avez
3: vous
0: tout.
3: Vous êtes extrêmement fort. Je suis très admirative.
2: Madame Radioactivity, Kraftwerk, ça, je les ai. Après.
1: J'ai dit allemand et anglais.
0: Elle a dit allemand et anglais. Bon, donc voilà. Voilà, Radioactivité, tout en allemand. C'est élégant. Eh ben bravo. Alors, Mélanie explose absolument tout au score aujourd'hui. 7 points pour Mélanie, mais 7 points également pour Simon et 2 points pour Stéphanie.
1: Oh,
0: tous les espoirs sont encore permis.
1: Non. Jean-Jacques Goldman.
0: Oui. Oh.
2: Je te donne.
0: Bravo.
3: Oh, wow.
1: Anglais-français.
0: C'est tout pour Mélanie.
2: Oh là là.
3: Oh mon Dieu.
1: Ah, c'est toute ma jeunesse, hein, Jean-Jacques Goldman.
3: Alors que moi, je l'ai découvert adulte.
2: Et moi, je ne l'ai jamais découvert.
0: Ça vous est passé à côté?
2: Complètement.
0: Ok.
2: Non, mais c'est vrai, Jean-Jacques Goldman, tout le monde aime ça et moi, je ne dois pas avoir le gêne.
0: Non, on n'est pas obligé d'aimer.
2: On n'est pas obligé d'aimer. D'accord, je me sens moins seul.
0: Une chanson qui parle de l'amitié entre Jean-Jacques Goldman et Michael Jones et pas du tout une chanson antiraciste comme on a pu le croire souvent.
2: Ah, d'accord.
0: Alors... 10 points pour Mélanie,
2: oh là là.
0: 7 points pour Simon, 2 points pour Stéphanie, et encore 3 occasions de marquer des points.
3: No.
2: Ah, ça c'est Néné Cherry et Youssoundour.
0: Oui, bravo.
1: Woman,
0: Simon.
1: Woman, c'est le titre?
0: Non, c'est pas Woman.
1: C'est, quelque chose minutes, je sais plus combien de minutes.
0: C'est pas des minutes non plus.
2: 7 seconds.
0: Seven seconds.
1: Ah,
0: bravo.
1: Je savais qu'il y avait une histoire de temps.
0: Et donc, il chante en quoi? Quelles sont les langues dans cette chanson?
2: Wolof et anglais.
0: Et français.
2: Et français. Ouais, c'est magnifique.
3: Oui, c'était vraiment très chouette.
2: Ah, ouais.
0: Ben, je ne dois pas avoir le gêne non plus pour celle-là, du coup.
2: Ah bon?
0: Voilà. On peut pas plaire à tout le monde. Alors, 10 points Mélanie, 10 points Simon qui remonte au score, 2 points pour Stéphanie. La suite.
3: Oh.
2: Tempo Harmony, c'est Bernard Lavillier et Tiken Jaffa Coli.
0: Non, alors, c'est pas le titre est faux. Bernard Lavillier, c'est juste.
3: Lavillier.
0: Mais ce n'est pas Tiken
2: Jaffa Coli. Mélodie, Tempo Harmony, je sais pas
0: quoi. Ok, ça c'est juste.
2: Ouais.
0: Bernard Lavillier aussi. Et il vous manque son duettiste, on va dire.
2: C'est pas Tiken Jaffa Coli.
0: Pas du tout.
2: Non, c'est pas Tiken Jaffa Coli. Non, alors.
0: Non. Non,
1: aucune idée.
0: C'est Jimmy Cliff qui chante avec lui.
3: Oh, c'est Jimmy Cliff avec lui. Ah oui, c'est vrai. Oh non, j'ai eu peur.
1: Vous pouvez me parler les langues, oui. Vous pouvez dire dans quelle langue c'est?
0: Oui.
3: Bon, ça, c'est en anglais.
0: Ouais. Et l'autre?
1: Et l'autre langue?
0: Et l'autre langue, c'était quoi? La langue du début de la chanson?
3: C'était pas en français?
0: Si, c'était en français. Voilà, ça vous fait un point, Stéphanie. Alors, sachez que dans sa version initiale, en 94, Bernard Lavillier chantait seul et cette chanson s'appelait « Grosse galette ». Voilà.
3: Ah bon.
0: Voilà. Et devant l'échec incompréhensible de l'album sur lequel apparaissait cette chanson, ils se sont dit, ah, va peut-être quand même faire un truc pour pousser les ventes. Donc c'est là qu'ils ont eu l'idée de faire ce duo avec Jimmy.
2: Il a peut-être eu raison. Hein.
0: Il a peut-être eu raison.
1: Changer les paroles, c'était pas une mauvaise idée.
0: Ouais, parce que Grosse Galette, c'était pas très vendeur.
2: C'est moyen.
0: Et le duo, il a

0: Et on branche le casque, et là, tout s'ouvre dans
1: tout
0: nos oreilles.
1: Tout va bien, voilà. C'est magnifique.
0: Pardon pour ce...
1: Mais c'est ce blind test en diable.
0: C'est le blind test qui a fait planter la machine. À 16h33, nous sommes désolés pour ce désagrément. Vous avez pu entendre de la musique à la place de Drôle d'époque, mais nous sommes bel et bien de retour avec vous, en direct, comme il se doit. Stéphanie ouais. Durleman, vous n'aviez jamais vécu de panne radio. Hein.
2: À la Jamaïque, c'était très, très régulier.
0: Ah oui.
1: Vous voyez que vous disiez, quand on est bilingue ou qu'on connaît plus d'une langue, on est flexible.
2: Exactement.
1: Vous venez de le démontrer là.
2: C'est ça. C'est voilà. Ça m'a semblé tout à fait normal.
0: On a plusieurs hémisphères dans son cerveau. Oui, après le blind test, en principe, j'allais vous poser la question. C'est à ce moment-là que Sophia Muller, notre réalisatrice, m'a dit « Ça ne sert à rien que tu lui poses la question, nous ne sommes plus à l'antenne. »
1: Je ne sais même pas si on a entendu quel cadeau vous avez reçu. C'est un livre qui contient des mots spéciaux dans chaque langue.
2: Le dico des mots extraordinaires.
0: Ah, voilà. Oui, c'est vrai qu'on ne sait pas à quel moment tout ça a coupé, mais ma question, je vous la repose en direct. Elle est toute simple. Dans quelle langue rêvez-vous, Stéphanie Durleman ?
2: Alors ça, c'est intéressant, ça dépend où je suis. Quand je rentre à la Jamaïque, c'est l'anglais qui prédomine, mais quand je suis en Suisse, souvent c'est quand même les deux, le français, l'anglais, c'est un peu kiff-kiff selon la situation.
0: Donc selon le lit de l'hôtel ou de la maison dans laquelle vous dormez, selon le pays, vous rêvez dans telle ou telle langue.
2: C'est
0: ça se passe comme ça, ça reconnecte comme ça.
2: Ça reconnecte
0: comment
2: comme ça.
0: Comment ça s'explique ça?
2: Ah ben, je pense juste que c'est ce que j'utilise le plus. Donc ça continue dans mon sous-conscient et dans mes rêves, c'est tout.
0: Mais, c'est génial.
1: Voilà. On dit souvent que quand on rêve dans une langue, c'est qu'on est devenu quasi bilingue.
2: Voilà. Je pense que je suis... assez bilingue. Je crois que je comprends bien.
0: Même
1: je me posais une autre question assez simple que j'aurais pu vous poser plus tôt. C'est pourquoi il y a des gens qui sont plus doués pour les langues que d'autres?
2: Alors ça, c'est vraiment une très bonne question.
0: Est-ce qu'il y a des gens plus doués ou pas?
1: C'est ça, parce alors, qu'on ça dit toujours « Ah, mais toi, t'as de la facilité. »
2: Oui, alors pour les enfants sont tous doués à égalité. Quand on est né, on est également capable d'apprendre n'importe quelle langue. Donc, il n'y a pas plus un bébé plus doué qu'une autre pour juste apprendre à parler la langue qui l'entoure du moment où tout va bien et qu'il n'y a pas un trouble langagier, n'est-ce pas? Mais chez les adultes, il y a bien sûr de la variation. Alors, on essaye de comprendre qu'est-ce qui fait qu'on est plus facilement polyglotte que d'autres quand on est à l'âge adulte. Ce n'est pas forcément clair. Je pense que c'est clair qu'on comprend qu'il y a certaines capacités cognitives qui accompagnent le langage, comme la mémoire de travail, etc. Alors peut-être que quand on a plus de mémoire de travail, ça facilite aussi de garder en mémoire le nouveau système, les nouveaux mots, etc. Mais on essaye de comprendre ça.
0: On revient au distinguo oral et écrit. Est-ce qu'il y a des gens qui seraient plus doués pour capter une langue de manière orale et d'autres qui arriveraient plus facilement à le faire de manière écrite? Est-ce que ça, c'est des choses qui sont mesurables?
2: Alors, sûrement. Moi, personnellement, je ne travaille pas oui. sur ces questions-là, mais il y a, bien sûr, on sait qu'il y a des gens qui s'expriment plus facilement à l'oral qu'à l'écrit, n'est-ce pas? Et puis, il y a même des troubles au niveau de l'écrit et de la lecture, comme la dyslexie, etc. Donc, ça peut être sélectivement affecté aussi.
1: Mais on dit souvent que plus on apprend de langue, plus ça devient facile.
2: Oui, il y a quelques études qui commencent vraiment à suggérer que quand on a déjà deux langues selon et qu'on passe à la troisième langue, on peut avoir une certaine facilité à différents niveaux, par exemple lexical, donc d'apprendre le vocabulaire. Si par exemple on l'a déjà, on a des mots similaires déjà dans d'autres langues, ça facilite de retenir le mot dans la troisième langue.
1: Et au niveau du système grammatical, parce qu'on a l'impression que c'est comme des tiroirs, que si on a le tiroir allemand, on va avoir plus de facilité à...
2: Voilà, s'il y a des similitudes au niveau grammatical, ça va aussi aider. Donc, la distance entre les langues va aussi jouer un rôle. Mmh.
0: Mmh. 16h37, en direct, dans cette drôle d'époque un peu chamboulée par quelques impondérables techniques, mais parfaitement résolues par notre équipe, dont Sophia Muller. Derrière la vitre. Nous allons écouter du français, pour le coup, Soleil profond, Benjamin Biolay.

0: Soleil profond, c'est rien que pour vous, Mélanie. Ah, Benjamin Biolay, vous qui adorez Benjamin
1: Biolay. Petit chouchou, Benjamin Biolay.
0: Petit chouchou, petit chouchou, et puis si jeune. Hein.
1: Ça fait des années que j'ai le droit de dire petit chouchou, voilà.
0: Nous sommes encore quelques minutes, une quinzaine environ, avec notre invité Stéphanie Durleman, qui est linguiste à l'Université de Fribourg et qui enseigne aussi à l'Université de Genève. Alors, on parle des idées reçues sur le langage, la construction, et puis, c'est ce qui lui est arrivé aussi, l'autisme et qui peut être notamment, non pas guéri, mais soigné, en tout cas développé, si l'on pratique le bilinguisme. C'est ce que vous avez vécu, vous, dans votre vie privée, Stéphanie Durleman. Vous en avez mené des recherches au sein de l'université, et c'est à ce moment-là qu'on peut probablement aborder une question qui vous est chère aussi, c'est la place des femmes dans le monde de la recherche, la place des femmes dans le monde académique. Vous qui avez tout mené de front, vous avez 3 enfants, vous nous l'avez dit. Ce n'est encore pas très simple, voire même plus que ça.
2: Oui, exactement. Je pense que c'est clair qu'on a des défis particuliers quand on est femme, mère de famille, avec une carrière, etc. Et je pense que on peut aussi se retenir qu'on peut vraiment développer sur cette expérience, construire sur cette expérience de mère, ce qui a vraiment alimenté ma réflexion au niveau de ma recherche. Donc, je pense que il y a des défis, mais c'est aussi une source de richesse. Mais il faut bien sûr soutenir les femmes qui ont souvent des difficultés de faire que tout rentre dans leur journée, n'est-ce pas ?
0: Vous vous sentez soutenue, vous êtes sentie soutenue tout au long de ces années, vous ?
2: Dans une certaine mesure, oui. Je crois que j'avais un partenaire qui était très sensible à ça. Et puis, j'ai aussi eu de la chance, parfois, d'avoir des collègues qui ont fait un peu de mentoring, etc. et qui m'ont guidée. Donc, je suis assez reconnaissante. Et puis aussi envers le Fonds national suisse pour la recherche scientifique. Je pense qu'ils ont vraiment soutenu aussi une carrière atypique comme la mienne. Quand j'ai fait ce concours, c'était un peu tardif et on était 10% à l'avoir. Et vraiment, je me sens très chanceuse d'avoir leur soutien.
0: La recherche, on le sait, on le dit souvent dans des émissions, lorsqu'on reçoit des chercheuses et des chercheurs, il y a de moins en moins d'argent pour la recherche. Est-ce que vous le subissez, vous aussi, de plein fouet, cet état de fait? Il y a moins d'argent, il faut se battre de plus en plus. Vous parlez du FNS pour aller trouver de l'argent, pour trouver du budget pour les projets de recherche. C'est aussi votre réalité?
2: Bien sûr, on a des restrictions budgétaires dans les universités suisses aussi, avec lesquelles on est confronté plus récemment. Les concours sont de plus en plus difficiles, comme je disais, pour avoir ce projet-là. On était un peu plus de 10%. C'est une concurrence très rude. Tout le monde, il y avait sûrement beaucoup de très bons projets, excellents, mais simplement pas assez de financement pour en financer plus que 10%. Donc, c'est clair que c'est très concurrentiel et difficile.
0: C'est de plus en plus difficile de faire de la recherche. Vous le sentez?
2: Oui, bien sûr. Il y a
0: constat
2: une
0: terrible,
2: réalité.
0: Hein.
2: Oui, bien sûr. Maintenant, tout est relatif. J'ai l'impression que c'est assez difficile, mais quand je sors de la Suisse et que je vais ailleurs en Europe, je me dis qu'on est quand même terriblement chanceux. Donc, je suis très reconnaissante aussi d'être chercheuse en Suisse.
1: Vous travaillez aussi, on l'a dit pas mal, sur le rapport entre l'autisme et le bilinguisme et les langues. Dans quelle mesure travailler sur l'autisme, ça peut favoriser justement le fait d'être

0: financer? Est-ce qu'on peut trouver plus facilement des financements quand on travaille sur cette problématique-là?
1: Alors, c'est vrai que l'autisme attire beaucoup l'attention en ce moment, et je pense à juste titre, c'est quand même un des troubles neurodéveloppementaux le plus courant aujourd'hui. Donc, c'est encore relativement énigmatique, donc on doit vraiment se pencher dessus. C'est possible que cela facilite un petit peu, mais ça reste, comme je disais, très concurrentiel. Par exemple, pour ce projet, on était 10%, tous les sujets confondus de tous les domaines. Mmh. Donc, c'est quand même pas facile.
0: Pas évident. Et pour les femmes, vous avez parlé de sortir de Suisse et de voir que c'est quand même pas mal en Suisse.
1: Oui.
0: On en est où de, justement, le développement des carrières féminines en Suisse? Dans quelle mesure elles sont soutenues au niveau de la garde d'enfants, de l'organisation du quotidien?
1: Alors, moi, comme je disais, je me suis sentie assez soutenue.
2: Mais par les collègues, hein?
1: Mais par les collègues.
2: Pas forcément par
0: le partenaire.
1: Par une structure, oui, c'est vrai.
2: Les forcément. Collègues ou la structure et non. La direction?
1: Non, c'est vrai que c'était plutôt par les collègues.
2: Plutôt les collègues directs, mm-hmm, les gens qui font mm-hmm le même travail que vous.
1: Oui. Ouais.
0: Parce qu'on entend souvent qu'en Suisse, c'est pas top quand on parle de garde d'enfants, de crèche.
1: C'est vrai qu'on dit toujours que dès qu'on a une test de grossesse, il faut inscrire son enfant dans la crèche si on veut une place.
0: Voir avant. Voir
1: on ne peut pas attendre.
2: Voir avant,
1: donc,
2: vous avez dit, Mélanie.
0: Voir avant.
1: Ouais. Voir avant. Hypothétiquement, la probabilité est que...
0: Ouais, non, mais sinon, quand on arrive avec son enfant qui est en âge d'aller en crèche, on nous dit, bon, bah, c'est 4-5 ans d'attente.
1: Oui, c'est ça. C'est ça. C'est juste.
2: Mais parce que la famille en Suisse est de l'ordre du privé. La philosophie de la famille en Suisse est considérée comme étant de l'ordre du privé. Si on a des enfants, c'est a priori plutôt à nous de nous en occuper. C'est pas la même chose qu'en France, par exemple.
0: Voilà.
1: Mm-hmm. Oui.
2: Ça, vous l'avez ressenti très fort.
1: Oui, c'est vrai. Tout à fait. Non, mais je constate que c'est vrai. Et dans mon cas, c'était accentué par le fait que je n'avais pas de famille. Je crois qu'en Suisse, si on a aussi les grands-parents, etc., je regardais les voisins avec les grands-parents qui prenaient leurs enfants tous les mercredis et moi, je n'avais pas. Je devais trouver une jeune fille au père, une nounou, parce que j'avais pas de famille, ni du côté de leur père, ni de mon côté. Donc,
0: si vous êtes grands-parents et vous nous écoutez, il y a de grandes chances que mercredi, vous ayez vos petits-enfants chez vous.
2: Ce qui ne pouvait pas vous arriver à vous, effectivement,
1: non.
2: Stéphanie Durleman. En Jamaïque, ça se passe comment, cette question de la famille? Il y a longtemps que vous avez quitté ce pays, mais avec lequel vous avez toujours des attaches. Comment ça se passe quand on a des enfants en Jamaïque?
1: Brother from another mother.
2: Oui, c'est ça. Oui. Bon, j'arriverai pas à le redire, mais ça se passe comment?
1: Alors, il y a beaucoup de solidarité. Donc, c'est vrai que le fait que de ne pas avoir ma famille aurait été là pour moi. C'est vrai que j'aurais été soutenue, mais non, il y a beaucoup de solidarité parce qu'alors là, il y a encore moins d'aide de la structure. Il y a moins de structure. Donc, on doit être solidaire.
2: Il n'y a pas d'État.
1: Non,
2: pas
1: d'aide au niveau de l'État. Non. Donc
0: c'est système D, on demande à gauche, à droite.
1: C'est ça. Donc,
0: droite,
1: c'est vraiment, on s'organise avec la famille et les amis. Oui.
2: Bon, ça marche en Suisse aussi,
0: oui,
2: la famille, les amis. Vous l'avez dit, les grands-parents d'abord. On les salue, tous les grands-parents qui nous écoutent.
0: Et on est lundi, donc en principe, ils ont pas...
2: Non, lundi, c'est bon. Ils peuvent aller aux champignons ou je ne sais pas quoi. Les enfants, c'est
0: mercredi. Non, mais il y a les bébés, quand même.
2: Il y a les bébés.
0: Peut-être que vous avez un bébé avec vous qui écoute aussi Drôle d'époque. C'est très bien.
2: Ah oui, c'est bien pour la cognition. À 16h49, on va écouter de l'espagnol. On n'en a pas encore entendu dans cette émission. Vous parlez espagnol, c'est une de vos langues de cœur aussi,
1: Claro que sí.
2: Claro que sí.

0: La perla, c'était Rosalia. Et ça, vous aimez beaucoup, Stéphanie Durlamann.
1: Mm-hmm. Vous êtes la seule de nous trois à comprendre les paroles.
0: Oh, on a quelques bribes comme
1: Hablas
0: ça.
1: Hablas espagnol.
0: Hablas espagnol. Et il nous reste quelques minutes pour conclure avec vous, Stéphanie Durlamann. Vous menez ce projet. Vous êtes confrontée à ce que le langage permet dans le développement. Vous menez ce projet notamment avec une équipe à l'Université de Fribourg. Et on le disait tout à l'heure, il faut se battre de plus en plus pour faire de la recherche. Les conclusions de cette recherche sortiront quand ? Est-ce que ce sera un livre ? Est-ce qu'il y aura une communication nationale ? Enfin bref, quand est-ce qu'on va pouvoir découvrir les résultats de tout ça ?
2: Alors, on a publié de manière frénétique, il n'y a pas d'autre terme. Donc déjà au niveau académique, il y a énormément de publications et plusieurs qui sont en train de sortir encore ce mois-ci. Donc c'est vraiment, on fait de notre mieux pour le communiquer.
0: Parce que j'imagine que ça intéresse le grand public aussi.
2: Oui,
0: ça,
2: et alors donc on a aussi demandé un autre projet qu'on a eu. On a été très chanceux au niveau des projets ces derniers temps, qui est un projet qui s'appelle Agora, qui est un projet qui permet justement de communiquer ces résultats scientifiques au grand public. Et c'est ce que je disais qui nous a permis de créer un court métrage avec des bandes dessinées, avec des entretiens avec des familles pour refléter leur vécu avec un enfant atteint d'autisme et quels conseils ils ont reçu. Il y avait des parents qui ont été vraiment confrontés avec une situation où ils étaient en train d'adresser leurs enfants dans une langue étrangère qu'ils maîtrisaient moins bien, et ils partager cette émotion, cette difficulté lors du court-métrage qu'on a partagé. Et voilà.
1: Donc, il y a un livre aussi, hein, chez nous, c'est comme ça.
0: Oui.
2: Alors, chez nous, c'est comme ça. C'est un livre qu'on a écrit, mais c'était pas basé sur nos recherches scientifiques. Ça, c'était pour soutenir les familles, pour avoir un support pour donner à la fratrie d'un enfant atteint d'autisme des moyens pour ne pas se sentir seul, pour savoir qu'il y a d'autres enfants qui ont des frères et sœurs avec cette condition et qui vivent les choses comme ça.
0: Vous êtes linguiste, vous faites ces recherches depuis plusieurs années, vous êtes confronté aux familles, vous avez été confronté à ça dans votre vie personnelle. Est-ce que vous avez l'impression que du côté thérapeutique, des soignants, des docteurs, des médecins, des chercheurs dans ce domaine, les mentalités sont en train de changer ? Est-ce qu'on commence à comprendre l'ampleur de vos recherches ?
2: Je pense que oui. Là, on était presque 100 à cet événement à Fribourg. J'ai jamais vu un cinéma aussi plein à Fribourg de ma vie, donc j'étais très contente.
0: Oh là là.
2: Et vraiment, il y avait beaucoup de cliniciens, de logopédistes / orthophonistes, de thérapeutes, de familles, de parents qui venaient pour regarder le film et pour ensuite engager la discussion avec nous, les chercheurs, poser leurs questions et avoir de la clarté sur ces questions. Donc, j'ai beaucoup d'espoir que ça aura un impact.
1: On passe de l'académie à l'application dans la vie réelle.
2: Et c'est le but.
0: Et pour les enfants aussi, vous vous sentez le porte-voix, peut-être des familles d'enfants concernés par l'autisme viennent vous voir, vous téléphonent, vous envoient des mails et puis vous devez leur répondre.
2: Oui.
0: Ça se passe aussi comme ça.
2: Ça se passe aussi comme ça.
0: Et ça va.
2: C'est beaucoup.
0: C'est une charge énorme.
2: C'est clair.
0: Mm-hmm. Ouais. Et vous n'avez pas la réponse à toutes leurs questions, évidemment.
2: Non.
0: Mais vous ne pouvez pas rejeter leurs demandes.
2: Non, exactement. Non, mais je suis déjà très touchée qu'ils prennent la plume et qu'ils m'écrivent. Et j'essaye de répondre dans la limite du possible à tout le monde.
0: Oui, alors le message qu'on passe maintenant, ce n'est pas écrivez-lui. Hein. Vous avez assez de travail comme ça, pas trop. Vous allez retourner au bureau tout à l'heure, Stéphanie Durlamann ?
2: Là, tout à l'heure, peut-être pas. Pas ce soir, mais demain matin.
0: Demain matin. Et sur quoi portent vos recherches aujourd'hui, là, ces jours, ces semaines ? Vous êtes sur quoi exactement ?
2: Alors, on rédige des papiers et en fait, je viens de commencer à travailler avec une nouvelle post-doctorante qui est italophone, parce que j'avais comme but, dès le début du projet, de publier nos résultats dans plusieurs langues. Et donc, ce que j'aimerais, c'est qu'elle fasse une sorte de synthèse de nos résultats qui sont publiés dans plusieurs papiers et qu'elles le rendent disponible en italien aussi, une autre langue nationale.
0: Ah oui, pareil, oui.
1: Est-ce que vous allez apprendre le suisse allemand ?
2: Ah, peut-être pendant ma retraite.
0: Question taquine, ça, Mélanie. Question taquine.
1: Nut, garnut.
0: Ouais. Merci infiniment d'avoir été des nôtres.
2: Merci beaucoup pour cette invitation. C'était un plaisir.
0: Un plaisir absolument partagé. Mélanie, puisque vous avez le crachoir. Dites-nous tout à propos de demain.
1: Et pas en Suisse allemand. Myrion Mal sera avec nous. Elle fait des BD. Elle a beaucoup milité aussi. C'est elle qui tient le blog, qui a tenu le blog Commando Culotte. On en parlera
0: Commando
1: aussi
0: Culotte.
1: Demain. Ouais, ça s'appelle Commando Culotte. Oui. On vous expliquera tout ça demain.
0: Elle est l'invitée d'honneur du festival BDFIL.
1: Exactement.
0: Qui a lieu jusqu'à ce dimanche, sauf erreur, à Lausanne, charmante ville au bord du lac.

0: Au tempora, au mores.
1: Quoi?
0: 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Et quand j'ai drôle d'époque, je minimise.

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1: L'Iran a repris hier ses attaques aériennes contre l'un de ses voisins du Golfe. Il s'agit en l'occurrence des Émirats Arabes Unis qui ont rapporté des tirs de drones et de missiles. L'un d'entre eux a notamment touché le site pétrolier de Fujairah. Ces attaques ont suscité de nombreuses réactions internationales. Le Premier ministre britannique les a notamment condamnés et a appelé à une solution diplomatique au Moyen-Orient. De son côté, la présidente de la Commission européenne, Ursula von der Leyen, a dénoncé une violation manifeste du droit international. Au Liban, le Hezbollah, quant à lui, fait état d'affrontements avec des forces israéliennes dans le sud du pays. Le mouvement islamiste libanais a annoncé avoir repoussé des troupes qui tentaient de progresser près d'une localité frontalière située dans la zone contrôlée par l'armée israélienne. L'armée israélienne qui avait déploré un peu plus tôt les blessures légères de deux de ses soldats. Guy Parmelin a profité de son déplacement hier au sommet de la communauté politique européenne pour s'entretenir avec Giorgia Meloni. À Erevan, en Arménie, le président de la Confédération et la chef du gouvernement italien ont évoqué les suites de l'incendie de Crans-Montana. Guy Parmelin a confirmé à Giorgia Meloni que le Conseil fédéral allait se pencher sur la question du remboursement des frais d'hospitalisation. Selon le ministre de l'Économie, la Suisse s'appuiera sur les dispositions légales. C'est un tableau spolié qui appartenait à sa collection depuis 1998. La fondation zurichoise SKKG va restituer l'œuvre de Ferdinand Hodler, le lac de Thun avec le Blumisalp et le Nison, aux héritiers de son ancienne propriétaire juive. La fondation basée à Winterthur et les ayants droit ont trouvé un accord. Des recherches de provenance ont démontré que l'ancienne propriétaire, Martha Adriana Nathan, née Dreyfus, avait été contrainte de vendre la toile en raison de persécution par le régime nazi. L'angoisse se poursuit pour les passagers d'un bateau de croisière suspecté d'être un foyer d'antivirus. Hier soir, les 149 personnes qui se trouvent à bord du navire restaient coincées au large du Cap-Vert dans l'attente d'un lieu où pouvoir débarquer. L'Organisation mondiale de la santé a fait état de 3 morts dimanche liées à ce foyer d'infection présumé à une maladie qui peut provoquer un syndrome respiratoire aigu. C'est une première en Suisse. Une mouette américaine a été observée dans la commune vaudoise de Prévrange. Des dizaines de passionnés ont accouru de tout le pays pour admirer durant le week-end cette cousine de la mouette rieuse. Le volatile s'est probablement retrouvé en Europe en raison de la météo. Au hockey sur glace, le CP Berne a trouvé son nouvel entraîneur. Le club de la capitale a annoncé hier l'engagement de Serge Aubin. Le technicien canadien qui a évolué à Genève-Servette, Bienne et Fribourg-Gottéron durant sa carrière de joueur s'est engagé pour 3 ans avec les Ours. Il arrive en provenance des Eisbären Berlin où il a remporté 5 titres de champion d'Allemagne. Des nuages et de la pluie annoncés ce mardi en Suisse romande. Des éclaircies sont toutefois attendues en Valais puis au nord des Alpes. Pour ce qui est des températures, elles atteindront entre 16 et 20 degrés en pleine. 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
3: Et Marc Frochon en régie, bienvenue à vous. Bonjour à vous autour de la table, comment ça va Olivier Horner?
4: Très bien Pierre-Philippe, merci. Et vous?
3: En forme? Bah, oui. Super, je suis content de vous retrouver, c'est lundi, tout va bien, le temps est splendide. Nous accueillons un jeune stagiaire, Gabin. Bonjour Gabin, comment ça va?
5: Enchanté.
3: Ça va?
5: Bien et vous?
3: Ouais, super, merci d'être là, déjà un véritable professionnel.
6: Non, non, il est sur son smartphone en fait.
4: Ça c'est note.
3: Il révise ses questions.
6: Ah pardon, désolé.
3: Philippe Conjusti, bonjour.
6: Oh, je suis le mauvais élève de la classe,
3: mais
6: allez,
3: oui,
6: au coin.
3: Ah non, on ne peut plus frapper, ça ne se fait plus.
6: Ah bon?
3: Oui, enfin c'est ce qu'on m'a dit, je ne sais pas. Vous nous livrerez votre édito d'ici quelques instants, mais tout d'abord, nous accueillons notre invité Philippe Cohen. Bonjour.
5: Bonjour.
3: Comment ça va ?
5: Ça va bien, je suis le seul à être venu sans notes, mais...
3: Oui, mais ça, parce que bon, il faut quand même dire que vous avez une certaine expérience de l'improvisation, puisque vous en avez fait le sel de votre métier.
5: Le poivre plutôt, le sel étant... étant à mettre sur le pain qui lui-même est l'écriture.
3: C'est ça, voilà. Non mais c'est très beau ce que vous dites.
5: Merci.
3: Je pense qu'il faudrait le graver un peu dans le marbre et l'afficher quelque part.
5: Oui, bah, au fronton du mur des réformateurs à Genève ou bien...
3: Parfaitement.
5: À la place de la statue de Pierre Viret à Lausanne.
3: Allez savoir. Tout est possible. Philippe Cohen, en 1989, saisi d'un... Non, 88, saisi d'un pressentiment, à moins que ce soit un rêve prémonitoire ou encore une vision suite à l'absorption de quelques substances, eh bien, vous avez entrevu l'avenir, l'apparition de la fluidité des genres et vous avez décidé de réécrire Dr. Jekyll et Mr. Hyde.
5: Oui, c'était...
3: C'est devenu Dr. Jekyll et Lady Hyde.
5: Exactement.
3: C'est très beau et on va en parler avec vous toute cette heure.
5: Avec plaisir.
3: Bienvenue à vous.
7: Certaines idées sont peut-être à garder. L'éditorial ici, par exemple, ça n'est pas mal.
3: L'air du temps dans Vertigo, c'est l'édito et c'est Philippe Conjusti qui s'y colle aujourd'hui.
6: Oui, exactement. J'ai tenté de comprendre pourquoi parfois on éprouve l'envie de se prendre un shoot de 3 saisons en 10 épisodes en un week-end au lieu d'avoir une vie sociale. On appelle ça le binge-watching en beau Frenchie. Cette pratique traduit-elle un état de manque, un désir de satisfaire un incontrôlable besoin de divertissement pour échapper à une époque qui produit essentiellement du mal-être, où l'on parle en permanence de performance, d'optimisation, de développement personnel, alors qu'on vit l'inverse, confusion, fatigue, fatigue et anxiété. Eh bien non, ce qu'on cherche en fait et ce qu'on trouve quand on dévore une série de manière irrationnelle, c'est soi. Ouais, on veut se reconnaître à l'écran dans des personnages qui mettent des mots sur nos mots MAUX. Le temps des modèles inspirants à la Charles Ingalls m'a beaucoup inspiré. Magnum aussi.
3: Colombo. Ah, et la moustache.
6: Oh là là.
3: Ah, oui, la moustache.
6: Ah, Colombo, attends, la déduction. Et puis, alors, les drôles de dames surtout. Alors, tout ça, c'est révolu. Aujourd'hui, les séries sont devenues des miroirs avec des personnages qui ont les mêmes symptômes que nous et qui nous aident à comprendre ce qui va pas chez nous, comment agir ou pas pour aller mieux. En fait, on vient se rassurer avec un diagnostic de notre propre mal-être qui, sur l'écran, a une forme, une voix et un visage. Donc, quelqu'un qui a avalé Severance d'un jet a adoré contempler, en fait, sa propre dissociation au travail, alors que les obsédés de The Bear ont été subjugués par une représentation fidèle de leur anxiété plus que par la cuisine. Les fans de Succession ont surtout suivi une guerre affective qui leur est familière, loin de toute considération pécuniaire, quand ceux de La Diplomate ont été fascinés par un couple en crise plus que par la géopolitique. Une fois le diagnostic posé, face à des personnages comme nous, on reste logiquement glué à l'écran pour voir les solutions qu'ils appliquent pour avancer dans leur fiction et qui pourraient nous servir dans notre réalité. D'ailleurs, c'est pas un hasard si sur les réseaux sociaux, y a beaucoup de phrases du style « ce que cette série m'a fait du bien, oh dis donc, mieux qu'une séance chez mon psy ». En fait, les séries sont devenues des tests projectifs. Et c'est pour ça que si vous me citez la dernière série dévorée d'un trait, je suis certain de décider ce qui déconne chez vous, mieux qu'un psy avec son test de Rorschach.
3: Merci Philippe Conjusti, je me tourne vers vous Philippe Cohen, Philippe, on peut en cacher un autre. Plutôt Magnum ou plutôt Colombo vous étiez vous ?
5: J'étais plutôt Colombo à cause de la construction. Magnum me paraît, j'ai pas beaucoup visionné de Magnum, mais un petit peu plus brut, un petit peu plus brut, j'aime mieux la finesse. Ouais.
3: Vous étiez un peu jaloux quand même, un petit peu de Magnum, non ?
5: Non !
3: Les chemises hawaïennes, la moustache...
5: J'étais jaloux de la 403 de Colombo.
3: Et pas de la Ferrari de Magnum.
5: Évidemment,
3: ça pense. Évidemment. Philippe Cohen, vous êtes avec nous, on va donc parler ensemble de cette pièce. Elle s'intitule « Dr. Jekyll et Lady Hyde », ça se joue à la salle Cecilia, c'est à Genève jusqu'au 10 mai. Vous disiez vouloir repenser le bien... Le mâle et la femelle, c'est ça ?
5: Oui, alors c'était des petites formules ironiques. À la base, ça part de mon adoration, mon admiration pour la littérature anglaise, puisque si j'avais mal tourné, je serais devenu prof d'anglais. Mais il se trouve que j'ai eu la chance d'arrêter mes études pour faire du théâtre et de la musique de rue. Oui. Donc, mais par contre, j'ai gardé certaines attaches, dont celle auprès de Edgar Poe et puis Stevenson.
3: L'auteur de
5: Dr. Jekyll et Mr. Hyde. Ouais. Et puis, j'ai eu la chance de visionner différents films. le testament du docteur Cordelier avec Jean-Louis Barrault, le docteur Jekyll et Mr. Hyde avec Frédéric March, enfin, pas mal de belles réalisations de cette œuvre, et je trouvais que c'était surtout, plus qu'un point de vue philosophique ou sociétal, c'était plutôt un prétexte à des enjeux dramatiques, des enjeux surprenants, des enjeux où, ben voilà, un médecin va vouloir se transformer, va vouloir changer la création en prenant son être comme un terrain d'expérimentation, voilà. Ouais. Puis moi, je l'ai transposé, non pas en Dr. Jekyll qui cherche à séparer la part de bien et de mal qu'il y a en lui, ce qui se passe chez Stevenson, mais la part de mâle et de femelle qu'il y a en lui. Ouais. À l'époque, c'était pas un point de vue militant, hein, je vous rassure tout de suite, ça l'est toujours pas. C'était un point de vue d'abord humoristique, mais comme j'étais très fidèle à l'écriture de Stevenson, j'ai suivi quand même les arguments du drame. C'est-à-dire qu'au bout d'un moment, le type, il a beau être obsédé par ses recherches, ouais, il en vient à en souffrir et puis à se poser des questions angoissantes.
3: Ouais, absolument. Et puis alors, je le disais, vous aviez peut-être entrevu la fluidité des gens, mais ça tombe bien aujourd'hui parce qu'effectivement, lorsqu'on en parle, ça tombe sous le sens avec ce que vous avez écrit, d'une certaine façon.
5: Ben, ça résonne beaucoup aujourd'hui. D'ailleurs, on se demande si on va avoir des commentaires plus ou moins pertinents, plus ou moins agressifs, plus ou moins politique ou polémique. Mm-hmm. Pour l'instant, les gens ont tout de même réagi plutôt positivement au spectacle parce que il est, j'allais dire, c'est pas pour me vanter, mais il est d'une bonne tenue. Enfin, on fait pas dans le cliché, je crois. On fait plutôt dans l'analyse de ce qui peut se passer dans un être qui s'interroge. Mm. Et puis dans, bien que ce soit une comédie, dans une certaine douleur, dans un questionnement un peu inquiétant.
3: Et lui s'interroge et nous avons quelqu'un qui va vous interroger. Ah. Nous avons un stagiaire cette semaine, alors évidemment comme c'est gratuit, on a décidé de le mettre à contribution.
8: Qui est-ce ?
9: Je suis un bon journaliste stagiaire.
3: Je vous présente donc Gabin, que vous avez croisé en dehors du studio.
5: Oui.
3: Il y a quelques questions à vous poser, Gabin.
5: Avec plaisir.
10: Bonjour Philippe Cohen, j'ai trois questions à vous poser. Oui. Comment faites-vous pour gérer la pression lors d'une improvisation devant des centaines de personnes ?
5: Eh bien, je me réfère à, ça va peut-être vous surprendre, vous n'étiez pas né, à la guerre du Liban, de l'époque. À l'époque.
3: Laquelle ? Parce qu'il y en a eu tellement.
5: Non, ben, en 1978. 78, par là, ouais. Et puis, si vous voulez, comme moi, j'ai beaucoup de curiosité pour le Moyen-Orient. Étant moi-même né en Tunisie et ayant subi les courants contradictoires de tous ces affrontements, de toutes ces guerres, etc., ayant moi-même été chassé d'un pays de la Tunisie avec ma famille, et nous sommes donc reconstruits en France, et bien moi j'étais très très touché par la situation, la guerre civile au Liban, où de rue à rue, les gens se tiraient des mitraillettes, toutes sortes de bombardements, et c'était affreux comme la destruction de ce pays à l'époque, moi, m'avait touché, vraiment, c'est le mot. Et après, quand les gens me disaient, mais tu n'as pas peur d'aller improviser devant d'autres, je disais, mais il n'y a aucune raison d'avoir peur de ça, qu'est-ce que vous voulez qu'il vous arrive ? Quelqu'un va dire, ouais, c'était moyen ton impro, ou quelqu'un va dire, oh, c'était super, ou un autre va ronchonner, ou un autre va rire. L'enjeu me paraissait vraiment pas dangereux du tout, et ça m'a permis de relativiser, parce que je me suis toujours intéressé, c'est aussi un des segments de l'improvisation, à la politique du monde, à l'histoire. C'est-à-dire que j'ai dit souvent à mes élèves d'impro, ben, étudiez, lisez les journaux, enfin, plus maintenant. Écoutez les infos, écoutez la radio, écoutez tout ça. Mélangez les sources, prenez vos informations, parce que quand vous devez improviser et qu'on vous dit, ben tiens, vous êtes un paysan de tel coin, ou vous êtes un ouvrier de là, ou vous êtes un PDG du capitalisme de cette capitale, vous devez connaître, vous devez savoir. Voilà, c'est pourquoi moi j'ai été toujours très proche de l'actu, fasciné par l'actu, ben, je m'en suis servi, ça m'a permis de relativiser en adorant notre bonheur, notre liberté, nos démocraties.
3: Une autre question, Gabin ?
5: C'est long, hein, mes réponses.
10: Ensuite, je voudrais vous demander comment vous faites pour vous mettre dans la peau du personnage que vous incarnez.
5: Ah, se mettre dans la peau du personnage, eh bien, c'est toute une méthode. C'est-à-dire qu'il y a des trainings, il y a des écoles de théâtre, il y a des ateliers d'impro, il y a toutes sortes de méthodes. C'est un chapitre tout à fait passionnant. Et je vous enjoins à aller aussi faire un stage dans les différentes écoles de formation parce que...
3: Donc voici la carte.
5: Non, non, moi je donne pas, je donne plus de cours. Mais il y a différentes écoles de formation, différents systèmes, et c'est tout un chapitre, c'est génial quoi. La formation de l'acteur de Stanislavski et d'autres méthodes, c'est absolument prodigieux. Donc on se met dans la peau parce qu'on s'est entraîné à le faire, parce qu'on doit comprendre la phrase que l'on dit, l'œuvre que l'on interprète, etc., etc. C'est un puits sans fond.
3: Exactement.
5: Courage, Gabin.
10: Et enfin, ma dernière question. Que pensez-vous de l'avenir du théâtre avec l'IA? Est-ce un outil ou un danger pour le théâtre tel qu'on le connaît aujourd'hui?
3: Vous avez deux heures.
5: Bah alors, non, je vais faire bref.
6: Il peut les prendre.
5: Je pense que l'IA est un excellent outil pour certains raccourcis techniques et technologiques. Ce n'est pas forcément un très bon outil pour remplacer nous autres, les auteurs, encore moins les interprètes. Mais quand on sait utiliser un outil, à mon avis, il faut l'utiliser. C'est de la rapidité, c'est du confort, ça peut être de la productivité. Mm-hmm. Par contre, quand les méchants producteurs veulent renvoyer les scénaristes pour mettre à la place des groupes de mots, des groupes de thèmes, des champs lexicaux automatiques, je trouve que c'est scandaleux, c'est un danger, et que moi, mon sentiment un peu prétentieux, c'est qu'il y a des choses que l'IA va être incapable de reproduire sur l'intuition, sur certaines sensations, sur l'instantané de la perception humaine, je crois. Hein. Mm-hmm. Je ne sais pas si vous, à la radio, vous êtes des vrais ou vous êtes des mecs de l'IA, là, autour.
3: J'ai un doute concernant Philippe, mais j'arrive pas encore.
6: Je ne sais pas, moi j'avais vu Dalloway, là, le film avec Cécile de France, justement, qui est une intelligence artificielle qui pompe le savoir et les émotions des artistes.
5: Le comportement.
6: Et le comportement, et du coup, je sais pas, j'ai un peu flippé, je suis moins confiant.
3: Benjamin Kuch avait, lui, travaillé avec une IA pour faire une pièce, mais le propos de la pièce, c'était un type qui veut écrire une pièce avec une IA et il le faisait vraiment.
5: Ah oui, oui.
3: Et en fait, ça ne marchait pas. Bon, c'était il y a quelques années, trois ans.
11: Ça a bien changé.
3: Et ça a bien changé.
5: Ça a bien changé,
3: effectivement. Ouais. Non, mais par ça, la question, et merci Gabin d'avoir posé ces questions qu'il posait, c'était aussi que beaucoup de gens s'estiment être en dehors du champ de l'IA. Alors, quand on est agriculteur, on peut le comprendre, encore que l'IA aujourd'hui peut, avec un drone, survoler un champ et vous dire: ah, là, il y a un petit souci, et là, il faut arroser, mais là, ça va. Mais le théâtre tel qu'on le connaît, les arts vivants, c'est-à-dire la présence humaine face à soi, on se dit qu'on est quand même relativement à l'abri. Mais je me disais, tiens, le radiothéâtre, en fait, on pourrait tout à fait demander à une intelligence artificielle de dire, fais-moi une pièce de radiothéâtre, si tant est qu'elle ait appris bien.
5: Avec des voix de...
3: Avec des voix de, voilà, et puis tu me fais Philippe Cohen qui fait une impro, et etc., etc.
5: Non ben, ça peut peut-être arriver. Mais finalement, la mise en place et la mise en train d'un système tel que vous le décrivez serait encore plus fastidieux que de monter une école de théâtre et de développer des jeunes gens pendant trois ans.
3: C'est moins drôle, surtout.
5: C'est moins drôle. Ouais. Ce serait peut-être un peu moins cher, mais ce serait... Non, je crois pas. Je crois que on va trouver une parade, comme à une époque. Je sais pas moi, quand j'étais gamin, on disait mais c'est horrible tous ces dessins animés ridicules, mal faits avec des couleurs pétantes et tout ça. C'est tellement bling bling, c'est pas culturel, c'est pas beau. Et vous allez être envahi par ça et vous n'aurez plus aucun goût. Ben non, il y a quand même des gens qui sont là dans ce studio, c'est les derniers survivants qui ont encore un peu de goût et un peu d'examen de la situation et de comparaison et de volonté de chercher le beau ou l'insolite ou le particulier. Je crois, moi, j'ai un peu confiance quand même.
3: Ouais. Mais alors justement, puisqu'on parle de l'insolite, de la recherche, Philippe Cohen, est-ce que vous vous souvenez de ce moment où, lorsque décidant de réécrire Dr. Jekyll et Mr. Hyde, vous avez trouvé la clé de votre écriture, la bonne accroche, la bonne approche et la bonne thématique, en fait.
5: En fait, je m'en souviens exactement. Je vais vous parler de gens que vous connaissez certainement. C'est Monsieur Golovchiner.
3: Lova
5: Golovchiner, auteur humoriste bien célèbre, qui m'a téléphoné alors que je jouais à Paris mon fameux spectacle aussi d'improviser. Et puis il me dit « Salut Philippe, Alors, c'est un téléphone de rêve, hein, parce que je le dis à tous les réalisateurs de spectacles, ou même cinéastes ou auteurs, je me dis, l'année prochaine, j'avais déjà réalisé quelques spectacles, on te donne une carte blanche. Si tu as une pièce que tu veux présenter, on invite à Boulimie.
3: Parce qu'il était directeur du théâtre Boulimie.
5: Il était directeur du théâtre et il a mis à ma disposition la structure de Boulimie, le budget, et je pouvais faire mon casting. Et puis, la direction de Boulimie, Martine Jeanneret-Lova-Golftiner, était très ouverte. Et j'ai proposé tout de suite ce sujet parce que, parce qu'il n'y a pas si longtemps que ça que j'avais arrêté mes études d'anglais à la fac de Nanterre. Et puis, j'avais encore des bribes de souvenirs de l'Inde, parce que j'aimais bien, étudier la littérature anglaise. En fait, j'aimais bien, mais pour diverses raisons qu'on va pas... C'est pas le sujet de cette émission de faire la psychanalyse du gars qui arrive pour présenter son spectacle. Eh ben, il me restait des éléments, des bribes, de la fascination pour Lewis Carroll. D'ailleurs, j'ai aussi monté une adaptation d'Alice pour Shakespeare, etc. Et je leur ai tout de suite dit, j'ai ça. Mais quand je leur ai dit, oui, j'ai un projet, je ne savais pas que le détail de la pièce. Après, j'ai repris, bien sûr, le roman de Stevenson, je l'ai relu en anglais, en traduction, tout ça, et je me suis mis à développer mon sujet. Je leur ai présenté 3 mois après mon sujet, mon projet, puis ils ont dit oui. C'est plutôt... Alors, les circonstances, et ça c'est très intéressant, je pense, pour les créateurs, les circonstances ne sont pas venues de l'obsession d'un sujet, elles sont venues de la confiance qu'un producteur a pu mettre en vous. À ce moment-là, j'avais ce sujet à l'esprit, mais c'est surtout le geste qui est très très rare, hein. Je peux vous dire que...
3: C'est le déclencheur.
5: Ouais, le déclencheur. Ouais. C'est très rare qu'un directeur de théâtre vous dise, oui, alors si t'as un truc, présente-le, peut-être qu'il y a une ouverture pour toi. C'est très rare, c'est un peu miraculeux, quoi. Bon, pour moi, c'est un souvenir extraordinaire. C'est pour ça aussi que j'ai aussi beaucoup d'affection pour cette pièce, parce que ça devait être ma 3e comédie, je pense. 2e ou 3e comédie, et j'ai pu la jouer à Lausanne, et puis on l'a joué 5 ou 6 semaines, et puis avec des acteurs, il y avait Laurent Sandeau, il y avait Alfredo Gnasso, il y avait des gens
3: extraordinaires. La crème de l'époque.
5: Oui, c'était vraiment, j'étais un grand privilégié. Ce que je ne suis plus, je tiens à me plaindre.
3: Ça faisait longtemps.
5: Ça faisait longtemps. Vous avez remarqué. Non, mais je suis raisonnable aujourd'hui.
6: Plus personne ne vous appelle.
3: Mais oui, c'est ça.
6: Plus personne ne vous appelle.
5: Non. Mais j'ai mis, pire que ça, ils ne connaissent, ils savent même pas qui je suis.
3: Voilà. Écoutez, un coup d'Internet et on sait tout à fait dans quelles eaux vous avez navigué, Philippe Cohen, dans ce théâtre depuis très longtemps. Et puis, vous avez également fait pas mal de télévision avec Lova, notamment dans Le Fond de la Corbeille.
5: Le Fond de la Corbeille, oui.
3: Effectivement. C'était à cette même période-là. Il vous connaissait déjà du Fond de la Corbeille. Vous étiez déjà dans Le Fond de la Corbeille à l'époque ou pas du tout?
5: Non.
3: Non, ça s'est venu après.
5: D'abord, il m'a vu comme acteur-auteur. Oui. Justement, quand j'ai fait le site improvisé, mon spectacle sur le 20e siècle, Un siècle d'emmerde, etc. Et là, il m'a proposé... Il me connaissait comme personne de théâtre, et non pas... Et ensuite, parce qu'on a beaucoup échangé, beaucoup fait de choses ensemble, il m'a proposé de rejoindre l'équipe du Fond de la Corbeille. Alors,
3: Vous pourriez faire aussi, 21e siècle, Un siècle d'emmerde 2, oui. Non, je crois qu'on est bien parti.
5: Un siècle d'emmerde, le retour. Simplement, il s'arrête à la grande explosion qui aura lieu, d'après nos calculs, d'ici 1 an et demi, 2 ans.
3: Oui, on disait 10 mois, entre 10 et 12 mois.
5: Ah, vous êtes pessimiste.
3: Oui, il faut être un petit peu, comme ça on peut avoir des bonnes surprises, voyez, c'est ça l'intérêt.
5: Oui, Un siècle d'emmerde 2, c'était un bon projet. Ouais.
3: Ouais. Lova-Golftiner, qui est quand même l'auteur de cette phrase inénarrable, on dit qu'en chaque Suisse, il y a un flic qui sommeille, à Lausanne, il est réveillé.
5: Voilà. Très judicieux.
3: C'est judicieux. En effet. On va vous emmener à la découverte d'un groupe maintenant, si vous le voulez bien, Philippe Cohen. Ce groupe s'appelle, étonnamment, Arbre.
11: Vous croyez que c'est vrai cette histoire? Franchement, ça m'a tout l'air d'un bruit qui court.
3: C'est le bruit qui court du moment, Olivier. Eh bien, ce bruit qui court, il porte sur ce groupe. Ce groupe s'appelle Arbre. C'est un trio jurassien installé à Berne qui s'épanouit sans frontières entre jazz, rock et musique électronique et qui, après avoir remporté le prestigieux ZKB Jazz Prize en 2023, vient de publier un 3e album vraiment impressionnant et génial, hautement recommandé, intitulé Wrap a Tear in a Cellophane.
12: Oui, emballer une larme dans du cellophane, c'est 7 morceaux aussi denses que plein de souffle et d'espace. Dallas, qui sont nés en fait de plusieurs sessions d'improvisation et d'une résidence avant d'être retravaillés. Une démarche artistique collective très importante aux yeux d'arbres qui fonctionne donc sans leader.
3: J'aime beaucoup cette phrase.
12: Ouais, aux yeux d'arbres. Contrairement à beaucoup de formations dans le jazz, l'instrumentation qui mêle clavier, synthétiseur, batterie, machine électronique et bugle compose des paysages sonores saisissants et toujours en mouvement pour un jazz profondément libre et plein de groove qui s'autorise aussi le chant en anglais ou en français. Entre jazz, rock et électronique, on dirait qu'Arbre refuse absolument de choisir. Paul Butcher, qui est au bugle et synthétiseur, explique la démarche d'Arbre. Pardon.
13: C'est peut-être le risque de cette démarche, c'est que parfois on agit avec des compromis, mais c'est aussi extrêmement beau. Je crois que la démarche d'essayer de ne pas se restreindre à un style de musique, et même si c'est de toute façon totalement abstrait ces catégorisations, je crois que c'est juste parce qu'on a extrêmement de fun et de plaisir à aller dans tous ces espaces. Et ça, c'est vraiment très sensoriel. Ça fait du bien d'avoir du groove, ça fait du bien d'avoir de l'espace, ça fait du bien de pouvoir improviser, mais c'est tellement génial de pouvoir mettre des mots. Et de pouvoir chanter, enfin, donc je crois qu'il y a tout ça qui se rencontre, mais ça c'est vraiment juste du besoin qui vient de l'intérieur profond, mais aussi du plaisir de pouvoir après être dans ces espaces-là.
12: Et de notre côté, on se dit pourtant qu'au sein de ce répertoire musicalement hybride, il y a peut-être tout de même un genre qui doit prédominer au moment d'une composition. On écoute la réponse de la claviériste et chanteuse Mélusine Chapuis.
14: Ouais, le genre de Arbre. Non mais vraiment, je crois que... Alors autant, c'est ça qui est trop cool avec ce nouvel album, on a comme poussé encore un peu plus loin, je sais pas, Paul il s'est mis à faire de plus en plus de synthé par exemple, donc en fait Paul il fait pas du synthé comme Mélusine, et ça a donné vraiment d'autres choses, des choses que moi j'aurais en fait avec mon instrument pas forcément créé. Moi je me suis mise plus à chanter, donc je fais aussi d'autres lignes de chant que Paul. C'est trop beau, c'est comme si en juste on se donne encore plus de liberté pour expérimenter, mais ça part toujours je trouve d'un son très familier qu'on a depuis 4-5 ans maintenant.
3: On parle donc de ce groupe qui s'appelle Arbre, qui est un genre, non ? C'est un genre ? Arbre ?
12: C'est un genre, presque, elle le dit. Hein. On n'a pas lâché l'enfer, en tout cas pour trouver des points communs au titre constituant Rapper in a Cellophane. Et on a donc voulu savoir s'il y avait eu une thématique directrice, Paul Butcher.
13: Ben, en fait, c'est assez... finalement lié, je pense, à ce projet de groupe où on cherche à vivre ensemble. On cherche à créer ensemble, mais aussi à vraiment être ensemble. Et puis je pense que ben, c'est des réflexions qu'on a individuellement, en tant que groupe, comment on fait pour vivre ensemble dans une société où en fait on n'est pas juste des individus, mais il y a des groupes et il y en a plein. Et du coup, il y a des communications, comment on communique ensemble. Je crois que ça se retrouve beaucoup dans nos recherches, tant dans les textes que dans les morceaux instrumentaux aussi, où c'est toujours des rencontres, c'est toujours des tentatives de communiquer entre nous, mais aussi beaucoup de manière introspective. Et je pense que le titre de l'album, en fait, il aide pas mal à saisir cette tentative-là, je crois, ou peut-être, en tout cas, moi, j'arrive à y mettre du sens, où « Rapper in cellophane », emballer une larme dans du cellophane, c'est une action qui est potentiellement maladroite, mais hypersensible, et que c'est une espèce d'action qui est presque aussi vouée à l'échec un peu, mais à laquelle on se donne énormément d'action et de peine. Et je pense que c'est aussi là où on veut aller. Il y a une certaine forme de précision absolue pour faire quelque chose qui n'a pas de fin en soi, parce que cette larme elle existera toujours, mais peut-être qu'elle existe plutôt au fond de nous.
12: Alors ça a l'air conceptuel évidemment comme explication, mais ça convient absolument bien au répertoire à la fois puissant justement et fragile d'Arbre.
3: Oui, absolument. On va écouter un extrait de cet album, The Shore. Arbre sera en concert notamment à Chafouz au Jazz Festival le 9 mai et au Jazz au Peuple à Nyon le 5 septembre. Les voici.

0: The Shore, un extrait de cet album, de ce trio jurassien Arbre installé à Berne. Je vous redonne les dates des concerts. Schaffhouse le 9 mai et Jazz au Peuple à Nyon le 5 septembre. Merci beaucoup Olivier Horner pour cette découverte.
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0: L'Italie a dévoilé mercredi passé une liste de 337 œuvres et objets culturels rapatriés des États-Unis entre décembre 2025 et avril 2026, des vestiges archéologiques, des documents d'archives, des œuvres d'art qui proviennent pour la plupart de fouilles clandestines ou volées, puis mises sur le marché international, ni vues ni connues, enfin retrouvées pour le coup. Parmi les pièces les plus remarquables, on trouve une tête en marbre d'Alexandre le Grand du 1er siècle après Jésus-Christ qui avait été découverte au Forum romain à Rome, une sculpture en bronze volé à Herculanum et deux sculptures égyptiennes en basalte. Ce sont des milliers d'œuvres d'art qui ont été rapatriées des États-Unis vers l'Italie depuis 2022 pour une valeur totale estimée à plusieurs dizaines de millions d'euros. Vous avez reçu un Molière, un Oscar, Philippe Cohen? Non. Pas encore? Ça ne saurait tarder.
2: Pas encore. Hein.
0: Sachez que...
2: J'ai été nominé, je crois.
0: Si vous prenez l'avion, faites gaffe avec votre Oscar. Oui. La compagnie aérienne allemande Lufthansa a annoncé avoir enfin retrouvé une statuette des Oscars appartenant au réalisateur russe Pavel Talankin, égaré lors d'un vol New York-Francfort. C'est ballot. En fait, il voulait prendre l'avion avec son Oscar et la sécurité américaine a dit « Pas question, c'est une arme. Mettez-le en soute. » Il l'a mis en soute et ils l'ont paumé. Mais ils l'ont retrouvé. Ils sont contents. Sachez que c'est pas la première fois que ça arrive. Il y a une huitaine d'Oscars qui sont perdus à tout jamais, soit dans les incendies de Los Angeles, soit parce qu'ils ont été égarés, soit parce qu'ils sont partis dans une inondation. C'est ce qui est arrivé notamment à Matt Damon, lors de l'inondation de son appartement new-yorkais. Pourtant, le réalisateur russe avait pris l'avion une douzaine de fois avec sa statuette sans aucun problème jusqu'à ce vol fatal. L'éditeur sonore Audible a ouvert vendredi à New York un lieu présenté comme la première librairie sans livres. Ça vous intéresse? Oui, non?
2: Oh oui, bien sûr.
0: Bon. L'espace est entièrement dédié aux livres audio. C'est un magasin éphémère établi pour un mois par cette filiale d'Amazon qui propose donc des livres audio. Et dans les faits, donc, vous avez des cartouches audio à disposition. Vous les mettez dans un lecteur et vous écoutez quelques extraits comme ça d'un livre. Et après, eh bien, vous pouvez choisir votre livre grâce à l'écoute de ces extraits. Et pour avoir accès à l'intégralité du livre audio, il faut passer par l'application mobile Audible, bien sûr. Les ventes de livres sonores ont atteint, à votre avis, combien en millions ou milliards de dollars ou en centaines de milliers de dollars aux États-Unis?
3: Des sommets en tout cas, ça c'est sûr.
0: Ouais. Un petit chiffre comme ça? Allez, osez, tentez.
3: Dans le milliard.
0: Combien?
3: Le
4: 10
3: milliard.
0: Sinon, 2,2 milliards. Non mais c'est énorme. Parce que ça se vend rien du tout. Donc en fait, ça fait un volume assez, assez conséquent. 2,2 milliards de dollars aux États-Unis en 2024, c'est un résultat qui a quasiment doublé en 5 ans. Voilà, vous aurez des trucs à raconter au repas ce soir.
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0: Nous sommes toujours en compagnie de Philippe Cohen. Je vous rappelle la présentation de cette pièce, Dr. Jekyll et Lady Hyde. C'est à voir à la salle de la Cecilia. Ça se passe à Genève. C'est une pièce que notre invité Philippe Cohen a écrite en 1988. Une sorte de préscience comme ça, qu'il a réactualisée, remise au goût du jour et qui a une particularité, c'est qu'elle est jouée en noir et blanc. Mais comment faites-vous, diantre, pour faire du noir et blanc sur une scène de théâtre, Philippe Cohen? Racontez-nous.

0: panneau à travers lequel on peut éclairer et sur lequel on peut projeter. Donc ça permet de créer toutes sortes de dégradés. Et puis la finition, bien entendu, c'est le maquillage des comédiennes et comédiens en blanc ou, on va dire, en gris ou en blanc ouais. cassé. C'est très difficile de définir le blanc du film noir et blanc. Ce n'est pas un blanc de clown, c'est un blanc un peu atténué, un peu grisâtre. C'est en fait de la lumière. Donc, ça rejoint le fait que l'éclairage est tout à fait soigné et que les comédiens étaient très patients parce que bien que gérant un texte touffu, on va dire, important pour chacun des interprètes, eh bien, il y a une discipline du maquillage et du costume pour être non seulement au bon endroit de la scène, de manière très précise, parce que bien entendu, qui dit projection dit place dans la lumière, parce qu'il ne faut pas que le projecteur atténue la visibilité sur l'écran.
1: Ils ont des repères au sol.
0: Ouais. Et puis ils ont moi qui proteste.
1: Mais qui revendique.
0: Pas quand il y a le public. Ouais. Donc, c'est un entraînement minutieux au fond. Ouais. Tant pour l'équipe technique, la scéno, que pour les interprètes.
1: Ouais. Qu'est-ce qu'ils vous en disent, donc, ces interprètes, Joël Luthy, Cathy Stalder, Pascal Vincent, Julien Aupois, Xavier Leroy, qu'est-ce qu'ils vous en disent de jouer de cette façon-là?
0: Alors, ils sont... D'abord, moi, je dois dire que je suis un grand admirateur de mon casting, bien sûr. Je les trouve extraordinaires. Ils se sont pliés avec plaisir à ce jeu, parce que c'est quand même un jeu un petit peu en hommage à un style. Ça va, si on veut, c'est légèrement mélodramatique. Et puis comme c'est à la fois très dynamique et dans une technique de comédie, on passe de l'un à l'autre, de la vitesse du dialogue ironique à la British à... au mélodrame, quand il y a une métamorphose, quand Dr. Jekyll se métamorphose en Lady Hyde, devant les yeux horrifiés de son collègue, le Dr. Lanyon, eh bien, ça donne lieu à vraiment de l'expressivité maximale.
1: Voilà. C'est un peu comme le cinéma muet en son temps, lorsqu'on devait faire des expressions face caméra, on exagérait à fond.
0: Oui, mais
1: ce jeu-là, vous jouez avec ces codes du cinéma.
0: Alors, on joue, mais on est 20 ans après. Ouais. On est 20 ans après. On a plus le clin d'œil, ce qu'on appelle le film noir, c'est-à-dire si vous imaginez Frédéric March ou même Humphrey Bogart, tous ces gens-là, on a cette tonalité-là, c'est-à-dire c'est du dialogue très rapide et puis avec une musique très appuyée et je veux dire un côté dramatique dans l'expression et voilà, et tout ça est mis en forme je dirais avec une certaine esthétique mais toujours au service d'acteurs. Bravo les acteurs, je vous envoie tous mes compliments, j'en profite parce que je suis un peu avare de compliments peut-être au moment des répètes. C'est normal, on est très pris, mais là, maintenant qu'on a énormément de temps sur cette émission, ils sont brillants. Non. Cathy Stalder qui passe de Dr. Jekyll à Lady Hyde, avec tout ce travail que ça implique sur le mouvement corporel, la voix. Xavier Loera, le serviteur permis B, qui subit les pires horreurs, les affres de l'angoisse et de la douleur quand il voit son patron, le docteur, se métamorphoser. L'avocat Pascal Vincent, qui malheureusement doit dénoncer les projets d'héritage de Dr. Jekyll en faveur d'une certaine Lady Hyde dont il ignore tout. L'ami d'enfance, le Dr. Lanyon, qui est un bon bourgeois, bon vivant, et qui dit à son copain Jekyll, mais arrête avec ces recherches, c'est ridicule. Et enfin, le petit facteur, le postman, qui passe dans les rues de Londres à transmettre les messages de l'un à l'autre et qui lui aussi est pris dans un tourbillon de choses dont il ne maîtrise rien et qui est complètement broyé par le système. Voilà, ce sont des interprètes qui sont rapides, réactifs. Souvent, les metteurs en scène vous disent, ben oui, moi j'ai le meilleur casting, mais là c'est vrai.
2: Et vous avez un petit rôle quand même dedans?
0: Ah non, moi je suis toujours à m'angoisser près du régisseur. Je suis là pour gêner les gens. Laisse-moi me concentrer. Mais laisse-moi, je sais où est le top. T'es sûr? Oui, tu peux monter le son? Non, c'est bon. Non, voilà. Moi j'ai dirigé les répètes avec beaucoup de patience, il faut le reconnaître, parce qu'il y a quand même, comme vous le savez, en mise en scène, tous les corps de métier à synchroniser et puis à encourager, développer la puissance.

0: du jeu, mais maintenant, ben voilà, je fais mon petit surveillant général, à qui on a dit non mais attends, mais toi, mais tu transpires pas, toi, laisse-nous faire, mais ouais. Je surveille quand même un peu.
1: Un petit peu quand même.
0: Ben, oui.
1: Le plaisir de l'impro, qui est un peu votre marque de fabrique, Philippe Cohen,
0: oui.
1: Où est-ce que vous le retrouvez là, dans votre travail de metteur en scène? Tout à coup, il y a des idées qui surgissent et vous projetez ça sur le plateau, vous dites à vos comédiennes et comédiens, fais comme ci, fais comme ça, et alors, si on essayait ça?
0: Oui, c'est vrai, il y a un petit lien, c'est que, en fait, quand on répète une scène, des fois, on peut avoir la référence à la vivacité d'esprit de l'impro pour dire, mais... Tu as vu, le personnage va vers toi et puis t'interroge, tu sursautes parce que tu, non pas parce que t'es surprise de sa présence, tu sursautes à cause de la question qui est trop intrusive, par exemple. Donc, on se réfère à des méthodes de jeu, en fait. Moi, comme metteur en scène, en fait, l'impro m'inspire, mais elle m'inspire sur la vitesse d'exécution, l'élasticité du jeu, sur tout ça. Ça se recoupe. Ça, c'est évident que ça se recoupe. Maintenant, dans le spectacle, eux, ils ont une toute petite marge d'impro qui est leur interprétation. Donc, ouais. Ils changent un petit peu tous les soirs, mais ils sont quand même assez précis, il faut dire...
1: Ils ont le droit.
0: Oui, non, mais ils ont le droit, bien sûr, parce qu'ils sont c'est quand même le jeu est quand même créatif, parce que c'est justement pas de l'intelligence artificielle. C'est que chaque soir, ça se développe. Les réactions, les silences. Aussi, par exemple, on s'attarde peu à ça, mais quand vous avez un personnage qui vous parle... Le rôle de ceux qui écoutent est très important. La posture, le regard, le souffle, le déplacement éventuel, tout ça, ça ressemble à ce qu'on fait en impro. Il y a quand même une vivacité de concentration et d'esprit de présence qui est très, très importante.
1: Alors vous qui avez beaucoup improvisé, on l'a dit, Philippe Cohen, qui avait fait ses études d'anglais, quasiment abouti. Quasiment abouti.
0: Et non, je ne peux pas me vanter d'avoir abouti. Ouais. Non.
1: Mais vous improvisez le CID et vous vous lanciez des défis comme, tiens, je vais improviser en alexandrin, par exemple.
0: Oh là là, oui.
1: Ce genre de choses. Et je me suis toujours demandé, mais pourquoi au fond vous n'improvisiez pas sur Shakespeare plus que sur Corneille? Parce que vous avez cet attachement aussi à cette
0: s'il faut vous raconter nos histoires à tous de collégiens, de gymnasiens, de lycéens, moi j'ai quand même dans mon cœur ou dans mon esprit mes profs de français, mes profs d'histoire, mes profs de philo. Je cite pas mes profs de maths parce que ça n'a jamais été un honneur pour moi de progresser en maths. J'ai une grosse lacune, ou de sciences. Mais j'ai le bonheur d'aimer la langue française avant la langue anglaise. Après la langue anglaise, bien sûr, j'ai découvert parce que j'ai eu la chance d'être étudiant. Et puis parce que j'ai aussi eu d'excellents profs d'anglais, profs. Et puis parce que j'ai eu quand même ce que les Français n'ont pas eu, les profs de français. Moi, j'ai eu les Beatles. Si les profs de français avaient eu les Beatles comme alliés, on serait fortiche en orthographe, là, maintenant. Non, mais c'est vrai, les Anglais, ils ont eu les Beatles, quoi, qui ont créé vraiment des notes supérieures au bac anglais.
1: Oui.
0: Merci, Lennon, McCartney.
1: Rammstein a fait la même chose il y a quelques années avec l'allemand.
0: Ah!
1: Oui, le groupe Rammstein, effectivement.
0: Oui, c'est vrai.
1: C'est possible. Oui. Tout à coup, les jeunes se sont mis à s'intéresser à l'allemand parce que Rammstein.
0: Oui.
2: Pas avec Nena.
1: Pardon?
2: C'était pas avec Nena, plutôt.
1: Non, ça, c'était à votre époque, Olivier. Souvenez-vous de vos notes d'allemand. Rions un peu. Observons le carnet.
2: Alors, j'avais très bonnes notes en allemand.
1: C'est vrai.
2: Bon, j'ai quelques origines vers le.
1: Voilà, c'est ça,
2: à
1: ça
2: la
1: aide
2: lisière
1: un peu.
2: Du
0: moi, j'avais fait une fois de l'improvisation anglaise. Ça s'appelait Fringlish avec ma collègue Sylvie Legault, une improvisatrice québécoise. On avait décidé de le faire en anglais. Ouais. Mais quand même, le but du jeu, c'était de dire aux anglophones. Venez voir comme quand les Français improvisent en anglais, c'est pathétique.
1: Et ça a marché.
0: Oui, ça a marché parce que, bien entendu, on avait eu quelques phrases qui étaient justes, quelques associations qui étaient pertinentes, mais souvent, on était obligé de reconnaître notre incompétence en anglais performant.
1: Bien sûr.
0: Et puis, on le transformait en bande dessinée ou en bruitage, ou ça devenait un gag. Mais ils acceptaient, ils étaient très tolérants.
1: Ça devenait du Tom et Jerry.
0: Je sais pas. Ouais.
1: Avec peu de dialogue.
0: On va dire plutôt du Droopy, vous savez. I'm happy.
1: Ouais, je vois bien.
0: You know what?
1: You know what?
0: Ouais.
1: I'm happy. Vous restez avec nous, Philippe Cohen. De toute façon, on n'a pas le choix. On a encore un quart d'heure d'émission.
0: Avec plaisir.
1: Et nous allons là tout de suite nous intéresser à la phrase du jour.
0: Ah.
1: Et c'est Philippe Conjusti qui va nous la donner.
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1: Alors, cette phrase, Philippe, vous l'avez extraite d'un entretien enregistré au festival lillois Série Mania.
6: Oh, moi, je fais une pause nécessaire pour retrouver l'envie de jouer. Parce que j'ai fait beaucoup, là, sur la dernière année, beaucoup trop. Enfin, trop, non, parce que j'ai eu beaucoup de plaisir, mais ça m'a fatigué, non pas physiquement, mais sur l'envie d'y retourner rapidement.
1: Ou alors ces comédiens qui ont du boulot qui se plaignent, hein.
0: C'est qui?
1: Pas scandaleux.
2: Olivier Gourmet.
1: Olivier Gourmet.
0: Ah, Gourmet.
1: Ouais, le comédien belge qui nous a fait une petite déprime, Philippe.
7: Je sais pas, un coup de fatigue en tout cas, ça c'est certain. Pour l'anecdote, on s'est croisé en fin de festival Cérimania à 9h du matin à vendredi à la chambre de commerce et d'industrie de Lille. Faut imaginer notre massif Olivier Gourmet avachi dans un fauteuil. Alors néanmoins prêt à assurer cette matinée promo avant de ne rien faire. Quoique, il va quand même tourner encore un petit peu cette année sous la direction de Peter Weber dans Le Radeau de la Méduse. Très très bientôt. À part ça, il est donc la tête d'affiche de cette série de France Télé, enchaînée, créée par Alain Moreau, auteur sur Parents mode d'emploi ou sur le soap Ici tout commence. Lui, il a eu envie d'écrire une série en lien avec ses racines et donc l'esclavage sur l'île Bourbon, autrement dit l'île de la Réunion en 1806, quatre décennies avant son abolition.
8: J'ai vu des tempêtes dans ma vie, mais comme ça jamais.
9: Et je suis allé voir le garde-manger des Noirs.
10: T'es perdu.
11: On a d'autres réserves?
9: Pour nous, oui, pas pour eux.
12: J'ai échangé avec Monsieur Bénard. On va louer quelques noirs contre des pommes de terre.
13: Je ne vendrai pas l'habitation.
14: Vous êtes en train de sacrifier leur avenir. Tout ça pour garder vos terres et votre bâtard.
15: Ça n'a aucun rapport avec Isaac.
16: Ça, là, ça sert à quoi? Le pays, ça sert à quoi? Les rêves, ça sert à quoi?
15: Tiens bon, Isaac. Un jour, tu porteras mon nom.
1: La bande-annonce d'Enchaîné réalisée par Lord Butler. Et je vous précise que l'habitation, là-bas, c'est la hacienda, quoi. C'est le ranch. C'est pas juste la maison, c'est tout ce qu'il y a autour,
7: ah bah
1: la plantation, les esclaves et tout le reste.
7: C'est la totale.
1: Et puis, c'est la totale,
7: ouais. Et Lord Butler, elle, c'est la cinéaste que Hunter conquise à Lille, puisqu'en 2025, avec 37 secondes, une série Arte, dont on se souvient, elle a gagné le prix de la meilleure série francophone. Donc, il faut savoir que son producteur, Alexandre Boyer, lui a soumis ce projet lors de la préparation de 37 secondes, justement, et elle a tout de suite accepté, entrevoyant là une arène rare en télévision pour raconter un pan de l'histoire de France peu traité. Ça signifie aussi faire une série d'époque en soignant la photo. D'ailleurs, l'image est tellement belle et la mise en scène si impeccable qu'on croirait voir du cinéma à la télé. Lors de Butler, bah, elle est une bosseuse, elle ne laisse rien au hasard. Elle arrive sur le set la plus préparée possible pour éviter les tergiversations inutiles et garder un maximum de temps pour se concentrer sur les acteurs au moment du tournage. Tournage quand même compliqué. Elle nous explique les défis qu'elle a dû relever pour arriver au bout des 6 épisodes.
17: Il fallait trouver le bon curseur pour parler de la violence, de cet héritage de la violence et comment elle se développe et ce qu'on en fait. Et puis après, purement techniquement, Lille porte bien son surnom de Lille Intense et il nous arrivait quelques péripéties qui ont relevé parfois de grands défis.
7: C'est vrai?
17: Oui. Bah, on a eu un cyclone qui a dévasté la plantation où on construisait tous les décors une semaine avant le tournage. Donc ça a eu des grosses conséquences financières et artistiques aussi. On a dû repartir en repérage.
13: C'est dur, je sais. Vous avez mal, vous êtes épuisé, vous avez faim. Vous aurez un grand festin ce soir. Mais le plus urgent, c'est de déblayer les champs et de redresser les caféiers. C'est compris?
18: Les morts, on peut les enterrer?
13: Plus tard, d'abord les caféiers.
17: Et puis après, il y a eu toute une accumulation d'hélicoptères. C'était un mélange d'Apocalypse Now et de Lost in La Réunion. Mais voilà, mais ça a créé une cohésion d'équipe et des souvenirs assez caustiques.
1: On pourrait dire que la réalité a rejoint la fiction.
7: Bah c'est ça, mais sans les hélicoptères, évidemment. Oui. Parce qu'Enchaîné débute justement sur un cyclone qui ravage une exploitation de café dirigée donc par Charles Bellevue, joué par Olivier Gourmet. Planteur esclavagiste ruiné, ce type est vraiment fascinant hein, comme personnage. Père d'un bâtard, comme on le disait à l'époque, un bâtard né du viol d'une esclave. Il aime cet enfant et promet de la franchir un jour. En attendant, il lui confie la pire des tâches, celle de commandeur. Donc Isaac, cet enfant, doit faire régner l'ordre à coups de fouet pour que les esclaves, donc les siens, puissent continuer à travailler. Isaac est tiraillé à cause de cette responsabilité absolument impossible. Il va quand même s'émanciper de ce père qu'il déteste au fond. Olivier Gourmet nous parle de ce personnage de colon dans lequel il s'est projeté assez facilement.
6: Oui, facilement. Je ne sais pas pourquoi, mais je me dis, bon, ça correspond. à quelque chose chez moi, dans ce que j'ai déjà fait. Et puis ce personnage qui est plus ambigu qu'il n'y paraît, qui n'est pas monolithique, qui est toujours en train de se battre contre lui-même sur ce qui est juste et ce qu'est être un bon père de famille, donc sur sa propre conscience et l'héritage qu'il a reçu, l'héritage culturel de comment on naît face à une plantation, de comment son père procédait, ce qu'on lui a transmis. Et le jugement qu'il a sur ça, donc il y avait une richesse du personnage qui m'intéressait. Vraiment.
4: La bonne nouvelle, c'est que je peux vous aider.
14: Comment ?
8: En rachetant notre concession, comme ça elle pourra enfin unifier cette parcelle aux alentours.
4: Oh, écoutez, je comprends votre frustration.
8: Vous comprenez ?
4: Oui, je ressentirais la même chose à votre place.
14: Attendez, vous n'y songez pas, vendre l'habitation, la maison, les champs,
4: oui,
14: tout ?
4: Et les nègres avec, malheureusement.
14: Charles.
4: Vous n'avez plus d'autre issue.
1: Olivier Gourmet, le colon belle vue de la série Enchaîné, enchaîné au pluriel, Philippe.
7: C'est ça, est-ce au titre, parce que tout le monde est enchaîné finalement, les esclaves bien sûr, mais aussi la femme de belle vue enchaînée à son colon de mari dans un mariage qui périclite, alors que belle vue est enchaînée à sa propriété qu'il veut sauver et que son rival, joué par Eric Caravaca qu'on vient d'entendre, est enchaîné à son désir d'expansion et surtout à sa colère face à sa propre fille qui fricote avec un esclave, la seule qui sans doute va briser ses chaînes. Enchaîné, une série vraiment bien ficelée qui participe au devoir de mémoire sur l'esclavage en France, c'est à voir sur France 2 dès mercredi soir.
1: Merci beaucoup Philippe. Un autre Philippe, donc Philippe Cohen, vous êtes amateur de séries. Philippe Cohen, vous les regardez les séries ? Vous n'avez pas le temps ? Vous jouez le soir, donc vous ne les regardez pas ?
0: Non, ben, ça m'arrive, oui. Ouais. Série policière, série scandinave, oui, avec des tracts, des assassinats, des serial killers, et puis quand même un motif répétitif, tous les flics sont divorcés, dépressifs,
1: alcooliques,
0: et culpabilisent de ne pas pouvoir élever leur enfant, quoi. Ouais. Alors ça, je leur ai dit dans... j'aurais dit dans mon commentaire en suédois, essayer de trouver une autre figure de flic, quoi. Ils sont... Non, mais ils sont bien, hein. Ouais. The Killing, tout ça, bon, il y en a d'autres. Oui, je suis amateur de séries, ouais.
1: Et voilà. Est-ce que, comme beaucoup de gens, vous avez l'impression que la série, avec son impact, avec sa puissance, avec la quantité de séries qu'on produit aujourd'hui, ça a pu modifier légèrement à la fois la manière dont les cinéastes envisagent leurs films, mais aussi peut-être le théâtre. Parce qu'on sait que, par exemple, dans les romans, il y a énormément de romanciers qui se sont adaptés au rythme de la série, avec, dans la série, il doit se passer quelque chose toutes les 5 minutes, dans le roman, c'est tous les 10 pages, il faut qu'il y ait du sexe à la 15e page, il faut qu'il y ait un meurtre à la 30e, etc., etc. Est-ce que vous avez le sentiment qu'au théâtre aussi, on a un peu fait sa révolution ou pas du tout ?
0: On n'a pas fait, non. Mais on devrait. Non, c'est-à-dire, c'est un vieux débat qu'on a dans le milieu du théâtre. C'est qu'il y a quand même ce que j'appelle une arrière-garde, mais qui est à l'avant-garde des programmations, qui s'autorise à ne pas travailler la production théâtrale en utilisant la fiction. Mais au contraire, en poussant des cris, des monologues, des événements et des choses qui sont...
1: Un peu comme on a voulu tuer la mélodie avec...
0: Oui, c'est ça, oui, c'est ça. Ouais. C'est-à-dire qu'il y a une, pour ce que je considère, une régression vers le propos libre et déchiré et déchirant, alors que, de mon point de vue, le plus beau dans l'art théâtral, c'est la construction de la fiction. Mmh. Et dans cette tendance-là, je trouve que les séries apportent beaucoup, parce que ça a créé beaucoup de concurrence, beaucoup d'émulation. Ça a permis quand même à des cinéastes de continuer à bosser beaucoup plus régulièrement. Et ça a permis à des artistes tout à fait brillants et recommandables d'apparaître dans des séries, alors que le cliché voudrait nous dire « Oui, mais enfin, le feuilleton, c'est bas de gamme, la série. » Non, maintenant, c'est quand même, au niveau de l'interprétation de l'écriture, c'est quand même très, très pointu et très exigeant.
1: Mais qu'est-ce qui a changé ? Parce qu'on a l'impression que les séries ont été inventées il y a 2 ans. Or, c'est pas le cas. Qu'est-ce qui a changé ? Qu'est-ce qui a fait qu'aujourd'hui, tout à coup, selon vous, Philippe Cohen, voilà, on parle des séries comme vous en parlez ? C'est-à-dire, c'est pas bas de gamme, c'est bien éclairé, bien joué, bien tourné. Ouais. C'est tout ça qui a changé ?
0: Ben, c'est tout ça, petit à petit, ça a changé, bien heureusement. C'est venu à cause, je pense, du dynamisme des créateurs, mm-hmm. et puis du dynamisme de certains producteurs ou visionnaires, je sais pas comment on appelle ça. Il y a quand même des gens qui ont décidé à un moment de dire, mais nous, on va mettre notre pognon non pas sur un grand film qui va être diffusé en salle, mais sur quelque chose qui va être diffusé à la maison. Mm-hmm. Alors ces gens-là, bien entendu, dans notre monde du théâtre, sont critiqués au départ en soi parce qu'ils sont supposés être des commerciaux. Mais en fait, moi, je trouve que cette critique n'est pas tout à fait valide, parce que dans toute production artistique, il y a du commerce. Il y a du commerce dans le théâtre contemporain, dans la danse contemporaine, et il y a aussi du commerce dans le cinéma. Maintenant, on va pas créer un produit tellement exigeant et révolutionnaire sans qu'il y ait quelqu'un qui dise « Attendez, il faut qu'on s'occupe du budget ». Donc voilà, moi, c'est ça que je dis. Moi, je trouve qu'au niveau de l'écriture, de l'invention, je suis pour la série.
1: Ouais.
0: Bien entendu, il y a aussi des séries complètement naïves, insipides, bling-bling, désagréables, bien entendu. Mais si on a les moyens de choisir, de surveiller un petit peu, de guigner à droite à gauche, on peut trouver des choses très brillantes.
1: Absolument. On va se quitter bientôt. Philippe Cohen, je rappelle que vous êtes notre invité pour cette pièce Dr. Jekyll et Lady Hyde à voir dans cette salle de la Cecilia qui se trouve à Genève.
0: À Genève, rue Carteret, jusqu'au 10 mai.
1: C'est jusqu'au 10 mai, absolument. Mmh. Avant de se quitter, nous avons, comme d'habitude, on fait un petit peu bosser les invités.
0: Bah oui.
1: Hein, et on vous a demandé votre recommandation culturelle et vous nous proposez les soirées du doublage improvisé à Genève. Ils font un carton.
0: Oui.
1: C'est clair.
0: Oui, oui.
1: Et ça vous a bien fait rire parce que maintenant, l'improvisation, qui est un petit peu le parent pauvre du théâtre, c'est un peu les gars, un peu les guignols qui ne trouvaient pas de boulot, qui allaient faire de l'impro. Aujourd'hui, c'est devenu une pièce maîtresse du théâtre.
0: Oui, c'est une pièce maîtresse, en tout cas pour le public et pour certains programmateurs. Bientôt à la Comédie Française, j'imagine. Hein. Alors, le doublage improvisé, ils sont brillantissimes.
1: Oui.
0: Et puis, ce qu'il y a de très populaire, c'est qu'à la fois, ils sont très inventifs et puis ils ont...
1: Donc ce sont des extraits de films projetés.
0: Voilà, des extraits de films. Alors bien
1: doublage.
0: Sûr, vous voyez Tom Cruise ou je ne sais qui. Et puis simplement, l'improvisateur, il lui fait sa voix et puis il lui fait dire des choses totalement ineptes ou contradictoires ou inattendues.
1: Et
0: en même temps, les gens qui doublent font... Ils ont les réflexes très rapides, ils ont du vocabulaire. Ouais. Et puis ils savent faire la synchronisation labiale. Donc ils sont en direct sur Tom Cruise ou Meryl Streep et leur font dire des bêtises totalement inattendues ou des choses très construites mais surprenantes. Et alors, c'est un gros succès. Mais alors, bien entendu, ce qui est très bien, c'est que le côté improvisation est là. C'est-à-dire qu'on voit combien il faut être rodé, rapide, créatif et entraîné pour tenir le choc. Parce que Tom Cruise, il articule très vite quand même, en dehors des moments où il tire avec son flingue. Eh bien, ils sont brillantissimes. Et puis, c'est un gros succès. Alors, moi, c'est quand même mon coup de cœur parce que, bien entendu, j'ai baigné dans le monde de l'impro très longtemps. Et puis, comme ils sont, je dirais, d'une ou deux générations plus jeunes, deux ou trois générations plus jeunes, et puis qui se débrouillent très bien, ils le font vraiment bien, puis le public adore ça. Voilà, je dis, le 7 mai, ils jouent à la Salle Madeleine, le grand gala du doublage improvisé. Voilà, c'est vraiment... D'une manière générale, les spectacles improvisés, c'est très bien, mais bon, il y en a beaucoup, et il y en a des...
1: Et puis là, on a des références aussi qu'on connaît tous, des films qu'on a déjà vus.
0: Voilà, puis c'est le plaisir de voir le grand film avec la vedette hollywoodienne.
1: Détourné,
0: oui, c'est le détournement qui est ça, qui est insolent, qui est marrant.
1: La grande soirée du doublage improvisé, donc à Genève, le 7 mai, à la Salle de la Madeleine. Merci beaucoup, Philippe Cohen.
0: Merci à vous.
1: On rappelle que vous, eh bien, c'est Dr. Jekyll et Lady Hyde, et c'est à la Salle de la Cecilia à Genève. On se quitte avec le coup de cœur de notre programmateur Bastien Arnold. Voici un groupe québécois, il s'appelle Oui Merci, et cette chanson s'intitule Les Trous.

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1: L'Ukraine va observer sa propre trêve avec la Russie dès mercredi. Volodymyr Zelensky l'a déclaré hier après l'annonce par Moscou d'un cessez-le-feu unilatéral les 8 et 9 mai. Ce cessez-le-feu s'inscrit dans le cadre des commémorations de la victoire soviétique sur l'Allemagne nazie durant la Seconde Guerre mondiale. Le président ukrainien a précisé qu'à ce jour, il n'y a eu aucune demande officielle adressée à l'Ukraine concernant les modalités d'une cessation des hostilités dont il est question sur les réseaux sociaux russes. La situation reste toujours aussi confuse dans le détroit d'Ormuz. Au premier jour d'une opération américaine qui vise à rétablir une circulation des navires dans ce passage maritime stratégique, des attaques ont repris hier aux Émirats arabes unis. Selon les autorités émiraties, un drone a notamment ciblé le site pétrolier de Fujairah. Le bombardement a provoqué un incendie. Les Émirats arabes unis ont aussi annoncé avoir été visés par 4 missiles lancés depuis l'Iran. Pas de SMIC à la française, mais le maintien du bon sens vaudois. Les opposants aux deux initiatives qui prévoient l'introduction d'un salaire minimum dans le canton de Vaud ont lancé hier leur campagne. Des représentants des milieux économiques et des partis de droite ont appelé à refuser ces textes soumis à votation le 14 juin. Ils défendent en revanche le contre-projet du Conseil d'État. Ce dernier propose aussi un salaire minimum de 23 francs de l'heure, mais il fait primer les conventions collectives de travail. En Valais, les autorités veulent rassurer après la découverte d'un cas de tuberculose la semaine passée chez un enseignant des écoles primaires de Saint-Maurice et d'Orena. Pour ce faire, elles ont organisé hier soir une séance d'information destinée aux parents d'élèves. Le faible risque d'infection et de propagation a notamment été souligné. Mais par précaution, environ 80 écoliers et quelques enseignants subiront tout de même un test de dépistage dans le courant de la semaine. Migros accélère son retrait du commerce de détail en Allemagne. Le géant de la grande distribution a cédé de nouveaux magasins. Il s'agit en l'occurrence des magasins bio Tegut, vendus à la chaîne allemande de proximité Tante Enso. Une trentaine de boutiques sont concernées. Les autorités allemandes de la concurrence doivent encore approuver la transaction. Au moins 12 mineurs sont portés disparus après une explosion dans une mine de charbon en Colombie. Selon les autorités du département de Cundinamarca, dans le centre du pays, une accumulation de gaz a provoqué la déflagration. Elles ont ajouté qu'elles ignoraient l'état de santé des mineurs piégés sous terre. En tennis, Stan Wawrinka tient sa première victoire de la saison sur terre battue. Le Vaudois a franchi hier le cap du premier tour des qualifications du Masters 1000 de Rome. Il a écarté l'Italien Stefano Travaglia en 3-7, 4-6, 7-6, 6-1. De son côté, Leandro Riedi a aussi connu les joies de la victoire à Rome. Le Zurichois s'est imposé 6-4, 6-2 contre le Lituanien Vilius Gaubas. Des nuages et de la pluie annoncés ce mardi en Suisse romande. Des éclaircies sont toutefois attendues en Valais, puis au nord des Alpes. Pour ce qui est des températures, elles atteindront entre 16 et 20 degrés en pleine. 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

0: Bonjour à toutes et à tous et ravi de vous retrouver pour une nouvelle semaine de science et de santé. On va remonter le temps avec vous, Anne Bécher, bonjour.
1: Bonjour.
0: On se rendra dans le haut Moyen-Âge à la rencontre des barbares.
1: Oui, on ne verra pas grand-chose d'ailleurs, puisqu'en réalité, il n'y a pas eu de grosses invasions du Nord brutales, hein, mais plutôt un melting pot qui s'est effectué doucement entre différentes populations, comment on le sait, grâce à la paléogénomique.
0: Bonjour Sarah Dirène.
2: Bonjour Monsieur Confinon.
0: Vous allez ensuite nous dire que les écosystèmes, qu'ils soient biologiques ou numériques, présentent les mêmes fragilités.
2: Oui, fragilités, je ne sais pas, les mêmes robustesses, on verra, peut-être pas. Mais dans tous les cas, les mêmes interdépendances, il y a en effet des similitudes. Par exemple, les monocultures numériques sont tout aussi nocives, voire dangereuses, hein, que les monocultures en agriculture.
0: Et puis on va prendre un peu de hauteur avec vous, Christophe Engard, bonjour.
3: Bonjour Bastien.
0: Direction la moyenne montagne pour voir si c'est là-bas qu'il faudrait vivre afin d'échapper aux canicules, bien sûr, mais aussi cultiver la terre et surtout pour être en meilleure santé.
3: Oui, hein, on l'a appris hier en écoutant l'effet papillon, notre nouvelle émission sur l'environnement. Il est possible aujourd'hui, à cause ou grâce au réchauffement climatique, de cultiver des tomates à 1000 mètres d'altitude. Mais il n'y a pas que les agriculteurs qui apprécient davantage la moyenne montagne. Un meilleur cœur et moins de cancer, l'altitude a aussi des effets bénéfiques étonnants sur notre santé à toutes et tous.
0: Les barbares, la robustesse du monde et la vie en altitude, c'est le programme du jour. Soyez les bienvenus.
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0: C'est donc une étude parue dans la revue Nature qui nous l'apprend. Grâce à la paléogénomique, on sait que ce ne sont pas des hordes de barbares germaniques qui ont bouleversé tout à coup la population d'Europe centrale durant le haut Moyen-Âge, Anne Bécher. Mais cela s'est fait finalement beaucoup plus progressivement.
1: Oui, pour rappel, hein, entre le 4e et le 7e siècle, c'est le grand chamboulement en Europe centrale sur le plan politique, culturel, mais aussi démographique, avec la diffusion notamment du christianisme, la fin de l'Empire romain, et de nouvelles façons de concevoir l'habitat. Mais contrairement à ce qu'on croyait depuis le 19e, eh bien, ce ne sont pas des grandes invasions brutales qui ont bouleversé tout ça, non. Ce seraient plutôt des transformations progressives. Alors il faut préciser tout de suite, hein, que ce ne sont pas des sources écrites qui prouvent cela, mais plutôt de l'ADN que l'on trouve dans des squelettes de cimetières. Une quantité impressionnante de squelettes qui a permis d'analyser les 258 génomes d'individus qui ont vécu entre 400 et 700 ans après Jésus-Christ. Des squelettes qu'on a trouvées où? Eh bien dans des cimetières à rangées, on les appelle comme ça, les Reihengräberfelder, un type de nécropole largement répandu à partir du 5e siècle dans le nord de la Gaule, ainsi que dans le sud et l'ouest de l'Allemagne et en Suisse également. Alors évidemment, ce sont des récoltes de données génétiques, archéologiques, des datations radiocarbone qui se sont étalées sur des années. Et pour parvenir aux conclusions de ce changement progressif dans la population du haut Moyen-Âge, eh bien les chercheurs ont notamment développé une nouvelle méthode, un outil numérique de machine learning appelé chronographe.
0: Bonjour Daniel Wegmann.
5: Bonjour à tout le monde.
0: Vous êtes professeur à l'université de Fribourg, vous êtes bioinformaticien et vous êtes l'un de ces concepteurs de ce fameux chronographe, cet outil numérique. Vous pouvez nous raconter en gros comment ça fonctionne ?
5: Avec plaisir. Alors, pour répondre aux questions historiques, il est impératif d'avoir une chronologie assez précise. Nous travaillons avec des squelettes, ça veut dire que nous aimerions savoir la date de naissance et la date de décès de toutes ces personnes le plus précis possible. Et c'est exactement ça que nous faisons avec ce type de chronographe. Donc, chronographe prend en compte toutes les informations disponibles pour estimer ces dates le plus précis. Ça veut dire qu'il prend en compte la datation radiocarbone, les relations génétiques, mais aussi l'information archéologique et anthropologique.
1: Mmh. Et c'est pas tout, en plus des données anthropologiques et de l'analyse ADN, ce que vous venez de mentionner, vous mixez, pardonnez-moi l'expression, dans votre outil numérique, hein, donc le chronographe, des informations archéologiques et anthropologiques. Mais alors, sous quelle forme ces données-là ? Donnez-nous un exemple.
5: Oui, volontiers. Donc, dans les tombes, normalement, on y trouve aussi des autres objets, pas seulement les squelettes. Oui. Et donc, ces objets-là, ils peuvent nous dire quelque chose sur l'époque de cette tombe. Par exemple, ça peut être une pièce de monnaie avec une date de frappe, et ça veut dire clairement que la personne-là était enterrée après cette date. Mais peut-être on y trouve un bijou particulier qui avait été à la mode pendant juste une période spécifique, mm-hmm. Tout ça. Donc, tous ces objets-là nous donnent des informations sur la date du décès. Mais c'est là maintenant où les anthropologues nous aident, parce que les anthropologues vont étudier, détailler les os, les squelettes, elle peut nous dire en fait l'âge au moment du décès de ces personnes. Et si on combine ces deux types d'informations-là, on peut dire quelque chose sur la date de naissance et la date du décès des personnes.
1: Mmh. Alors justement, la datation au carbone 14, hein, c'est aussi des données que vous mettez dans votre mixeur, dans le chronographe. Mmh. La datation au carbone 14 donne en général un spectre temporel, hein, qui n'est pas toujours hyper précis. Et vous dites que vous avez pu estimer l'année de naissance et de décès de la plupart des individus avec une précision inférieure à 20 ans. Comment vous faites ?
5: Oui, je peux expliquer. En fait, c'est juste que la datation radiocarbone est en fait pour cette période-là pas trop précise.
1: Oui.
5: Mais aussi les archéologues là, normalement, ils peuvent dire l'époque plus ou moins à 100 ans. Donc c'est pas trop précis non plus. Mm-hmm. Mais la raison principale pour laquelle on a en fait cette précision, c'est que la génétique nous permet d'identifier des relations familiales. Et c'est vraiment ces relations qui aident beaucoup. En fait, je peux peut-être dire un petit exemple. Hein. On peut imaginer deux personnes, les anthropologues nous disent qu'ils sont décédés à peu près au même âge, peut-être. Malheureusement, les tombes fournissent des estimations archéologiques qui sont larges. Hein. Donc, on n'a pas trop, on n'a pas une estimation trop précise. Mais peut-être la génétique va identifier ces deux personnes comme un couple, peut-être avec beaucoup d'enfants. Et donc, ça veut dire clairement qu'ils ont vécu à la même période. Et donc, si on utilise maintenant cette information plus, on peut vraiment avoir une datation vachement plus précise. Et c'est exactement ça que fait Chronographe, mais bien sûr d'une manière statistiquement très rigoureuse.
0: Mm-hmm. Ouais, en fait, c'est une précision statistique, c'est-à-dire que vous faites des moyennes de l'un et de l'autre, vous savez qu'ils étaient en couple, puis c'est comme ça que vous arrivez à une précision.
5: Oui, c'est ça, mais en fait, on ne fait pas directement la moyenne, mais on vraiment calcule la probabilité de toutes ces dates-là.
1: C'est ça.
5: Parce que ça, on peut prendre en compte même sur les analyses qui suivent.
1: Voilà. Oui. Et donc, vous avez des traçabilités généalogiques comme ça aussi qui permettent d'identifier les individus. Donc, si je comprends bien, oui. Bastien.
0: Oui, ce sont toutes ces données passées par votre outil numérique, donc le chronographe,
1: oui, hein,
0: qui permet de raconter comment la population a changé dans le temps pendant ce haut Moyen-Âge, et puis comment elle s'est mélangée aussi progressivement, et pas soudainement à cause de supposées invasions brutales. Vous pouvez nous raconter dans les grandes lignes comment s'est passée cette évolution, qui s'est mélangée avec qui ?
5: Oui, avec plaisir en fait. C'est un tout petit peu compliqué parce qu'on a plusieurs étapes, mais nous donner en fait soutient clairement qu'on a eu un influx des personnes nordiques, quoi, d'ascendance nordique, mais pas dans un coup, mais pendant beaucoup, plusieurs générations. En fait, les premières sont arrivées déjà dans le 4e siècle. Ils sont peut-être motivés par leur désir de participer à la prospérité romaine et beaucoup de ces personnes-là sont même intégrées dans la société romaine. Mmh. Mais à partir du 5e siècle, certaines de ces personnes ont commencé à créer ces nouvelles communautés. Donc, c'était les communautés associées au cimetière en rangée, comme vous avez dit. Et donc, ces personnes-là, c'était vraiment des personnes nordiques qui ont créé ces villages avec la génétique nordique, même si beaucoup de ces personnes-là, clairement, n'étaient pas directement des nouveaux arrivés, mais peut-être des descendants des premiers migrants ou quelque chose comme ça. Mmh. Mais maintenant, à partir de la fin du 5e siècle, donc c'était l'époque-là où enfin le fin de l'Empire romain, en fait, on a vraiment un effondrement des structures romaines. Et donc, à cette époque, on trouve que plusieurs familles ont maintenant apporté, en fait, leur génétique romaine dans ces villages-là. Donc, ils ont vraiment agrandi la diversité génétique de ces villages. Peut-être ils ont essayé de trouver une meilleure vie au sein de ces communautés rurales-là. Et donc, ils ont y allé. Et c'est peut-être difficile à imaginer, mais à cette époque, la diversité génétique de ces petites communautés-là était était plus élevée, il faut dire, que la diversité génétique de Munich aujourd'hui, par exemple. On a fait cette comparaison-là. Donc, c'était une diversité extrême.
1: Mais et oui, donc, plus que Munich, alors, vous dites, c'est incroyable.
5: Plus que Munich aujourd'hui, oui, c'est vraiment incroyable. Et donc, c'est à cause de ces différents groupes très divers en termes de génétique. Mais comme les arbres généalogiques qu'on a trouvés nous montrent, ces deux groupes, en fait, s'étaient intégrés rapidement. On observe des mariages mixtes dès la première génération. Mm-hmm. Donc maintenant, on a cette population très divers, très mixte, mais l'influx de personnes du Nord, en fait, continuait. ça continue, et donc vers le fin du 7e siècle, on a maintenant quelque chose qui est plutôt nordique, avec un tout petit peu romain qui reste, et ça rapproche plus ou moins à la population, disons, suisse depuis le 20e siècle. C'était très similaire dans manière génétique.
0: Daniel Wegmann, il est dit que cette étude, je cite, contribue à mieux comprendre la formation des populations européennes médiévales, dont certaines caractéristiques génétiques et culturelles restent perceptibles jusqu'à aujourd'hui. En gros, ça veut dire que nous, ici, en Suisse, on est une sorte de mélange au croisement de l'Europe. On peut résumer ça comme ça ?
5: Oui, on peut dire. Nous avons clairement montré que la population centro-européenne du 7e siècle, en fait, est un produit d'un mélange des populations différentes, des populations qui étaient motivées pour trouver une meilleure vie ailleurs. D'abord, les Nordiques qui sont venus, et après les Romains qui, en fait, soi-même ont changé leur ville, ils ont quitté leur ville romaine. Mm-hmm. Mais c'est clair que l'archéologie et la paléogénétique nous montrent qu'en fait, cette motivation est très vieux. Hein. C'est même les premiers humains modernes ont quitté l'Afrique peut-être pour cette motivation. Ouais. Et bien sûr, même aujourd'hui, cette motivation continue en fait à façonner notre population ici. Donc c'est un processus vieux, un processus qui continue.
0: Et bien voilà, on retiendra ça, ça continue, c'est bien je trouve, ce mélange. Merci beaucoup Daniel Wegmann d'être venu parmi nous ce matin. Je rappelle que vous êtes professeur à l'université de Fribourg et bioinformaticien. Je vous souhaite une excellente journée à Fribourg.
5: Merci beaucoup et au revoir.
0: Au revoir. Encore quelques nouvelles scientifiques. En bref, Anne Becher, une étude zurichoise montre l'effet catastrophique sur l'espérance de vie des enfants placés en foyer de nourrissons lors du XXe siècle.
1: Oui, pendant longtemps, les mères célibataires ainsi que les jeunes mères étaient souvent obligées en Suisse de se séparer de leur bébé pour des questions de normes sociales. L'Institut Marie Meyerhofer pour l'enfant a analysé le taux de mortalité de 431 personnes qui ont vécu dans des foyers zurichois entre 1958 et 1961. Il l'a comparé avec le sort de 399 personnes de la même région qui ont grandi dans leur famille. Dans les foyers, les bébés étaient certes bien traités, soignés, mais souvent isolés au lit pour des raisons sanitaires, des bébés en carence affective, en manque de relations stables et de stimulation. Les effets de cette privation psychosociale précoce sont si graves, dit l'auteur, qu'elles réduisent l'espérance de vie d'un ordre de grandeur comparable au tabagisme.
0: Une équipe de scientifiques de l'université de Berne a reproduit en laboratoire le fonctionnement d'un placenta humain pour étudier comment différentes substances traversent cette barrière placentaire.
1: Ben oui, on ne fait pas ce genre d'études hein, chez les futures mamans.
0: C'est mieux.
1: Oui, c'est mieux pas. D'où le coup de génie de ce placenta de labo fabriqué à partir de cellules de placenta et de cordons ombilicaux qui proviennent d'accouchements récents. Selon le Fonds national de recherche suisse, cela permet d'observer le cheminement des médicaments à travers cette copie de placenta humain et permet d'étudier le transport d'autres substances comme par exemple le fer et le cholestérol.
0: Et les acteurs et scénarios générés par l'intelligence artificielle ne sont pas éligibles aux Oscars.
1: Et oui, cette décision de l'Académie qui vient de tomber survient quelques jours après qu'une version de Val Kilmer rajeuni a été présentée à un public. Un an après sa mort, le film s'intitule Deep as the Grave et on peut notamment l'entendre dire à un autre personnage « N'aie pas peur des morts et n'aie pas peur de moi ». Présenté comme ça, on comprend que ça demeure une question sensible à Hollywood.
0: Et l'actualité du jour était présentée par Anne Becher. Dans un instant, Sarah Dirène, la robustesse du monde.
2: Non, la robustesse du vivant qui n'optimise pas tout, qui ne performe pas tout. Et peut-être que justement, le monde numérique devrait s'en inspirer.

0: Si t'étais là, c'était Vendredi sur mer. Notre dossier du jour s'intéresse à la robustesse, celle du monde vivant et du numérique. Oui, parce que dans un monde où nos vies dépendent autant des réseaux numériques que des écosystèmes naturels, une question s'impose, Sarah Dirène. Comment rester robuste face à la complexité croissante qui fragilise à la fois nos technologies et le vivant.
1: Et oui, bienvenue dans cette complexité où le moindre grain de sable peut déclencher une réaction en chaîne. Une simple mise à jour défaillante, par exemple chez Microsoft, a suffi, c'était en juillet 2024, a suffi à clouer au sol des avions, bloquer des hôpitaux, perturber des banques. Plus récemment, des pannes chez Amazon ont provoqué d'autres effets dominos. Et dans le vivant, c'est un petit peu la même mécanique. La disparition d'un insecte pollinisateur dans une vallée, par exemple, peut faire chuter les plantes qu'il fécondait, puis donc les oiseaux qui s'en nourrissaient. Un minuscule déséquilibre peut bouleverser tout un écosystème. Deux univers en apparence très éloignés, mais qui donc partagent une même
0: vulnérabilité.
1: Merci Bastien. L'interdépendance. Quand tout est connecté, tout devient sensible. Quand tout est optimisé, tout devient fragile. Monoculture numérique ou agricole. Dans les deux cas, la robustesse devient la clé pour faire face aux aléas et aux interconnexions qui les fragilisent.
0: Et nous recevons ce matin deux invités pour en parler. Mathilde Simon, bonjour.
2: Bonjour.
0: Vous êtes docteur en biologie végétale et fondatrice de l'éco-sauvage du côté de Grenoble, où vous explorez les liens entre le monde végétal et la société, on peut dire ça comme ça ?
2: Oui, c'est ça, exactement, de comment les sociétés humaines utilisent le végétal au cours du temps et pourquoi. Et ça révèle pas mal de choses sur le comportement de nos sociétés.
0: Et vous faites aussi partie du réseau Robustesse, initié par votre collègue Olivier Hamon. En quelques mots, c'est quoi l'objectif de ce réseau ?
2: Olivier Hamon. L'objectif de ce réseau, c'est d'abord de répondre aux très nombreuses sollicitations sur le sujet. Et puis, c'est aussi et surtout de faire vivre le concept même de la robustesse pour avoir des interventions qui sont faites par des gens avec des parcours différents, des expériences différentes et qui vont nourrir ce concept-là.
0: Et puis avec nous en studio, Solange Garnaouti, bonjour.
3: Bonjour.
0: Vous êtes notamment professeur honoraire à l'Université de Lausanne, experte internationale en cybersécurité et en gestion des risques liés au numérique justement et à l'intelligence artificielle. Alors panne globale, interconnexion extrême, le numérique devient de moins en moins robuste, mais est-ce qu'il a jamais été robuste ?
3: Oui, c'est une bonne question. Effectivement, il n'a pas été conçu pour être solide par conception et résistant de par sa nature, du par les éléments matériels, logiciels qui le constituent, mais aussi par les réseaux de télécommunications. Alors il faut penser qu'au début de l'Internet, ce réseau a été conçu pour être complètement distribué, avoir plusieurs chemins possible pour aller d'un point à un autre, mais c'est surtout pour répartir la puissance de traitement. Et là, depuis un quart de siècle, on se rend compte qu'on a recentralisé, plateformisé le monde. On parle bien d'ubérisation parce qu'on a tout intermédié par des plateformes qui sont des points centraux et qui sont des points de fêlure, de panne possible, potentielle, qui peuvent avoir des conséquences sur tous les clients des plateformes.
1: Mais vous parlez de plateformes, Solange Garnaouti, est-ce que ça veut dire des monocultures aussi ?
3: Bien oui, parce qu'on voit les mêmes logiciels, vous l'avez évoqué, Microsoft partout, une panne de mise à jour d'un logiciel Microsoft, ça affecte tous les clients de Microsoft. Et on parle des clients de millions, voire de milliards de clients. Et on voit bien aussi toutes les grosses fuites de données des clients se passent du côté des fournisseurs de services. Ils ne sont pas en mesure de les protéger. Et là aussi, il faut insister, ce n'est pas tant la technologie qui fragilise, mais c'est la façon d'organiser le monde à partir de ces technologies, la façon de commercialiser ces technologies et d'exploiter ces technologies. Le problème est, c'est on a conçu une économie numérique pour exploiter des données, pas pour les protéger.
1: C'est terrible. Et puis on peut aussi penser à ce monde numérique fragilisé aujourd'hui par les guerres. Hein. On pilonne des data centers.
3: Oui, tout à fait. Et là, c'est des points de concentration qui peuvent devenir des cibles dans des conflits de nature physique aussi. Enfin, on voit bien qu'il y a des cyberattaques, c'est du logique, c'est de l'informatique, mais il y a les mêmes menaces physiques qui ont toujours existé. C'est la fragilisation. Un tremblement de terre, un incendie, aura les mêmes conséquences.
0: Donc si je comprends bien, c'est en quelque sorte l'absence de, entre guillemets, biodiversité numérique qui est aussi source de problèmes de cybersécurité.
3: Et effectivement, de ne pas avoir assez fragmenté, séparé les environnements, les mêmes technologies, les mêmes pratiques, les mêmes logiciels, c'est comme un virus biologique, un virus informatique peut mettre à mal toute une infrastructure du fait qu'il n'y a pas de segmentation, qu'il n'y a pas d'isolement. Et ce qu'il faut voir, c'est que dans la philosophie du réseau, c'est ouvrir les systèmes. La philosophie de la sécurité, c'est de les fermer. Donc là, on est dans des besoins contradictoires qu'on ne sait pas très bien gérer.
0: Mais ce que j'arrive pas à comprendre, c'est pourquoi est-ce qu'on en est arrivé là, finalement, à cette hyper connexion. On a j'exagère un peu, mais des couches culottes, des billets de train, enfin, tout est connecté. Sans connexion, il n'y a plus de vie, presque.
3: Oui, mais ça, c'est un choix politique, économique, voire philosophique. Pourquoi avons-nous fait ce choix-là, alors qu'il y a d'autres alternatives? Pourquoi tout déléguer, tout externaliser dans des systèmes, dans des objets connectés, et les confier aussi à leurs fournisseurs, qui sont des fournisseurs étrangers? Et dès lors qu'un objet est connecté, il est toujours connecté à son fournisseur. Et de plus, il peut y avoir, par conception de ces systèmes, des vulnérabilités, mais aussi des portes dérobées qui donnent l'accès à ces systèmes à pratiquement tout un chacun.
1: Mathilde Simon, je vous entends souffler.
2: Oui, non, je suis d'accord, et il y a énormément de parallèles à faire avec le monde vivant quand j'entends qu'il y a une suroptimisation, une centralisation du numérique. Il y a les mêmes conséquences quand on fait la même chose avec le monde vivant. En agriculture, vous l'avez dit, vous avez employé le mot de monoculture, c'est tout à fait ça en fait. Avec ce système-là, on est extrêmement fragile, on dépend de choses qui sont vraiment canalisées avec peu, voire plus de chemin alternatif. Et quand il y a un problème, on n'a plus d'autres solutions, quoi.
1: Pas de chemin alternatif. Et je pense, par exemple, parce que ça, c'est un exemple emblématique de voir ces chemins de traverse et puis l'interconnexion, parce que Solange Guernaouti en parlait, c'est l'histoire du loup au Yellowstone. C'est-à-dire qu'on enlève le loup, paf, du coup il y a plus de cerfs qui vont brouter les jeunes arbres, du coup la forêt se dégrade, du coup ça fait chuter la population de castors, paf, on remet des loups, et belle partition. Du côté de Grenoble, vous auriez aussi un exemple là?
2: Alors, dans l'effet domino, alors c'est assez paradoxal parce que les interconnexions, effectivement, font que quand il y a quelque chose qui fonctionne pas d'un côté, ça a un impact sur un autre endroit de la chaîne. Mais en même temps, c'est aussi ces interconnexions qui font que les systèmes, si ces interconnexions sont variées, diversifiées, multiples, c'est aussi ce qui nourrit la robustesse du système. Par exemple, on va prendre l'exemple des prairies alpines dans le paysage montagnard, on va avoir des sécheresses. Les plantes vont réagir en fermant leurs petits stomates. C'est comme des minuscules petites bouches sur les feuilles qui vont permettre de réguler les échanges gazeux et permettre à la photosynthèse de se réaliser. Quand il y a une sécheresse, ces stomates vont se fermer pour éviter la perte de l'eau, la déshydratation, et il va y avoir en conséquence une perte de biomasse, donc moins de couvert du sol, et la sécheresse du sol va être encore plus impactée. Et il va y avoir un dysfonctionnement de l'activité microbienne du sol. Et dans nos régions montagneuses, avant, enfin, on a de moins en moins de couverts neigeux, avec un manteau neigeux, qui a le rôle de réserve d'eau et qui pouvait pallier à ces sécheresses-là. Donc la prairie, elle va plus dépendre des pluies estivales. Elles sont un peu plus vulnérables aux sécheresses. Bon, là, on a une réaction en cascade, un domino, on va dire, mais le fait qu'il y ait une biodiversité de la prairie va aussi permettre à ce système d'être plus robuste. Une prairie vraiment diversifiée va permettre de mieux réagir à ces perturbations.
0: Solange Guernaouti, vous vouliez réagir aux propos de Mathilde Simon.
3: Oui, tout à fait, parce qu'on se trouve dans la même situation. Quand on a les mêmes logiciels, les mêmes techniques partout installées chez tous les fournisseurs et tous les clients, mais on voit qu'on devient tous des cibles et qui va permettre l'optimisation des actions malveillantes et de ces enchaînements en cascade. Donc là aussi, on a... mais ce que je voudrais insister sur le fait que c'est des choix idéologiques de la façon de mettre en œuvre et d'utiliser de l'informatique et de l'intelligence artificielle qui rend vulnérables nos sociétés. De fait, de ne pas vouloir investir suffisamment en amont pour prévenir les risques, pas avoir de plan B, mais avoir un plan B, c'est accepter d'investir pour des ressources redondantes, c'est suffisamment redondantes, qui peut-être ne serviront jamais. Et ce qui m'a choqué ces dernières années, c'est que depuis 2012, notamment OEF, qui a introduit le terme de cyber-résilience, c'est-à-dire qu'on acceptait d'être devenir résilient pour éviter de faire de la prévention. Donc on s'est focalisé en termes de réaction, de gestion, de crise, mais pas dans le fait qu'on devrait investir beaucoup plus en termes de prévention-protection. On a laissé tomber en termes de sécurité informatique cette notion de prévention pour éviter les risques et les effets dominos. Et donc on investit dans la réaction. Et peut-être qu'on devrait rééquilibrer nos investissements pour pouvoir prévenir beaucoup mieux.
0: Dans la redondance.
3: Dans la redondance entre autres, mais aussi en produisant des solutions testées, fiables, moins vulnérables. Et peut-être réintroduire cette diversité technologique.
1: Mathilde Simon, vous vouliez réagir ?
2: Oui, je rebondis sur les mots philosophie, culturelle. Olivia Hamant parle énormément de performance et du culte de la performance qui est mis en opposition à la robustesse. Et ça rejoint vos propos de dire qu'en fait, c'est des choix et c'est aussi une façon de... du fonctionnement de notre société qui vise vraiment et qui met en valeur la performance plutôt que la robustesse. Et comme vous dites, de choisir plutôt d'anticiper et de diversifier, d'avoir plusieurs solutions plutôt que d'en choisir une seule qui est vraiment optimale, qui a un rendement maximum et qui est extrêmement performante.
1: Oui, et Mathilde Simon, c'est toujours bien de rappeler que, par exemple, dans la nature, on gaspille beaucoup, on n'est pas très... On est résilient, mais pas très... économe, peut-être. On économise parfois les ressources, mais on peut prendre l'exemple de la photosynthèse, pas très optimale, 2%, c'est ça ?
2: Oui, la photosynthèse n'est pas du tout optimale, effectivement.
0: On fait mieux avec les panneaux solaires.
2: Exactement, on fait mieux avec les panneaux solaires, mais ça permet à la plante d'absorber, d'intégrer les aléas extérieurs. S'il y avait énormément de soleil avec beaucoup d'énergie solaire, elle ne pourrait pas, si elle faisait, elle avait un rendement plus efficace, la feuille brûlerait, tout simplement. Et inversement, quand il y a un couvert végétal de l'ombre ou des nuages, avec ces 2%, ça lui permet de continuer à faire de la photosynthèse malgré ces situations extérieures qui changent.
0: Comment introduire davantage de diversité numérique tout en restant plus sobre et plus robuste? Et dans le vivant, comment atteindre cette même sobriété? On en parle après, juste un peu de musique.

0: New Soul, avec la voix charmante de Yael Naïm. Notre dossier du jour interroge la robustesse du vivant et du numérique. Deux mondes hyper connectés où un simple petit incident peut déclencher des effets dominos, on l'a vu tout à l'heure. Cette fragilité commune pose une question centrale: comment devenir plus sobre pour devenir plus robuste? On en parle avec nos deux invités. Solange Guernaouti, bonjour, rebonjour en fait. Vous êtes experte internationale en cybersécurité et en gestion des risques liés au numérique et à l'intelligence artificielle. Et vous, Mathilde Simon, écologue végétale. Alors, je commence par vous peut-être, Mathilde Simon.
1: Oui.
0: Est-ce que la sobriété, comment vous définissez cette sobriété dans votre domaine?
1: Alors, la sobriété dans les écosystèmes et en rapport avec la robustesse, c'est pas forcément une injonction à moins consommer, c'est plutôt un renoncement à l'optimisation permanente. Donc, c'est vraiment ne pas dire faire moins au sens se restreindre, mais plutôt ne pas suroptimiser une fonction au détriment des autres.
2: Exemple ?
1: Par exemple, si je parle d'une forêt diversifiée, quelque chose d'assez commun, on a différentes hauteurs, différents rythmes de croissance, différentes espèces qui n'exploitent pas les mêmes ressources, elle n'est pas performante en termes de production de bois. En revanche, elle est robuste. S'il y a une perturbation, insectes, sécheresse, les différentes espèces vont répondre différemment. Certaines vont souffrir, d'autres vont résister et d'autres encore vont prendre le relais. Et là, on a quelque chose qui n'est pas performant en termes de production, qui va permettre une consommation beaucoup plus forte. Elle est plutôt sobre de ce côté-là. En revanche, elle a une diversité qui lui permet d'être robuste.
0: Parce qu'elle sera toujours là à la fin de cette attaque. La forêt sera toujours là dans son ensemble.
1: La forêt, alors elle aura sûrement changé, elle sera toujours là si l'attaque elle est modérée. Bah, en général, les attaques de type insecte, il y a de quoi. La diversité fait qu'il y a toujours quelque chose qui reste. En revanche, si on prend l'exemple des sécheresses, ça peut, si elles sont longues ou répétées, elles peuvent finir par venir à bout d'une forêt. Mais là, il y a des seuils qui sont assez loin encore d'être atteints.
0: Solange Guernaouti, définition vous inspire du vivant pour le numérique?
3: Oui, tout à fait. Moi, je relis assez bien la robustesse des systèmes d'information et de notre société avec la sobriété. J'irais, ça commencerait pour moi par se questionner sur la finalité des produits que nous utilisons et des intentions de ceux qui les fabriquent et qui nous les imposent. Mais c'est aussi comprendre que les besoins fondamentaux doivent être satisfaits. Tout ce qui est vraiment critique au bon fonctionnement qui peut être résolu par de l'informatique pour éliminer le futile et l'inutile de l'informatisation de la société. C'est aussi d'arrêter de fabriquer des interfaces addictives en permanence, et puis de comprendre cette interaction qu'il y a entre le coût du numérique avec le coût écologique et le coût humain de ces solutions mises en œuvre. Et j'ai envie de rebondir sur le fait que pour moi, la sobriété comme la robustesse, ça serait pour moi, en tant qu'individu et citoyenne, d'avoir le droit à ne pas être connecté en permanence et ne pas être toujours sous surveillance informatique,

0: ne pas être toujours profilé et suivi à la trace.
1: Oui, mais comment faire contre et faire c'est extrêmement difficile.
2: Si on reste dans la société, en
1: si on reste dans la société, oui, on peut plus prendre de
0: non,
1: de
0: mais
1: train,
0: avoir une vision politique. Non, c'est sûr qu'individuellement, on peut avoir des comportements de retenue numérique et de choix personnels qui peut être des choix de la liberté, contraintes quand même dans un environnement fini. Mais c'est une vision de société qui doit pouvoir être débattue et défendue par des politiques forts et avoir le courage de cette vision-là et de dépasser l'idéologie qui impose des modèles d'architecture techniques qui sont pas du tout ni sobres ni robustes.
1: Alors est-ce que, si on parle de robustesse au niveau numérique, est-ce qu'on peut parler de Linux? Parce que je trouve intéressant l'État français, il y a quelques semaines.
2: Peut-être définir ce qu'est Linux, hein, donc c'est un système d'exploitation libre de droit,
1: en open source, qui existe depuis plus de 30 ans, et effectivement, pour devenir un peu souverain, l'État français a demandé à son gouvernement de remplacer Windows, qui est donc un système d'exploitation propriétaire développé par Microsoft. Enfin bref, est-ce que ça c'est une façon d'être sobre, robuste?
0: En tous les cas, c'est une façon de devenir plus indépendant et donc d'être plus robuste du fait qu'on soit moins indépendant. Et c'est d'avoir des alternatives et c'est introduire de la diversité. Effectivement, ça va résoudre ou répondre à certains problèmes, ça va pas forcément résoudre tous les problèmes, mais on voit bien cette envie d'être un peu en autosuffisance numérique et d'être indépendant des acteurs hégémoniques qui nous font des chantages permanents avec le droit d'utiliser ou non leurs solutions ou de les ralentir comme ils le souhaitent.
1: Oui, alors nous, on est très loin de franchir ce pas, puisqu'on file nos données, la Confédération file nos données à la Chine et à Amazon, c'est ça ?
0: Oui, c'est des choix politiques.
1: C'est des choix politiques.
2: Mathilde Simon, vous avez envie de réagir par rapport à cette...
3: Oui, mais je suis tout à fait d'accord. En fait, c'est tout simplement rajouter un chemin possible et ajouter de la redondance et de la diversité dans un fonctionnement, un système. Et ça nourrit toujours la même chose, c'est-à-dire la diversité des solutions plutôt que d'en avoir une seule et du coup d'en dépendre. Et effectivement, les personnes qui détiennent ce pouvoir-là peuvent faire à peu près ce qu'ils veulent.
1: Oui, donc comment justement vous, concrètement, lorsque vous travaillez avec des collectivités, Mathilde Simon, ou des individus, ou des écoles, comment, quel message vous essayez de faire passer ?
3: Alors moi, je suis, sur la question numérique, c'est vrai que j'en suis assez loin. C'est plutôt des conclusions qui découlent des fonctionnements, des connaissances qu'on apporte et que je fais découvrir sur le terrain. Donc c'est plutôt de justement parler de cette robustesse, parler du fonctionnement du végétal, de sa dépendance aux écosystèmes, de notre dépendance à ces écosystèmes, également aussi essayer de faire changer, en tout cas semer une petite graine dans les esprits de culturels, en fait. Comme on disait tout à l'heure, la façon de concevoir la vie, enfin de concevoir le vivant, plutôt, et d'être au contact du végétal et de susciter l'émerveillement, de montrer comment ça fonctionne. Souvent, on se rend bien compte qu'on est connecté à ce vivant-là et on en fait partie. Et donc, c'est plutôt dans cette idée-là que j'agis à faire prendre conscience aux personnes qu'on est dépendant de ces systèmes et qu'on doit... On doit, comment dire, en prendre soin. Enfin, c'est pas très bien expliqué,
0: si, c'est très clair.
3: C'est pas juste. Ce que je veux dire, c'est pas juste en prendre soin, mais c'est vraiment comprendre qu'on en fait partie, que ces écosystèmes font partie de nous, de notre fonctionnement, du cycle de vie sur Terre. Et donc après, il y a des conséquences effectivement sur notre mode de consommation et notre mode de vie. Voilà.
2: Solange Garnaouti.
0: Mais je crois que ces deux approches sont complètement indissociables et je pense qu'on va venir à se poser des bonnes questions en termes de numérique par rapport à l'écologie, est-ce que vous dites, madame? Et moi, je crois que le problème actuel, c'est qu'on a déjà les esprits colonisés par des polluants éternels du numérique et c'est tout aussi difficile de se passer des intrants chimiques en agriculture ou d'aller vers le bio alors que les sols sont contaminés. Et nous avons des modèles de langage, des IA qui sont déjà contaminés et même si on rajoute une couche de local développée en local, si les intrants de base ont été fabriqués par d'autres, où il n'y a aucune vérificabilité de la qualité des données, du mode de fonctionnement et de l'intention
2: l'orientation
0: qu'il y a derrière,
2: aussi,
0: de l'orientation,
2: ça.
0: Exactement, ça ne va pas suffire parce qu'on aura toujours un cœur de boîte noire incontrôlable qui seront pilotés par d'autres. Donc le problème est complexe.
2: Merci beaucoup à toutes les deux de nous avoir montré que le numérique doit s'inspirer du vivant pour le rendre plus robuste et donc plus sobre aussi. Je rappelle Solange Guernaouti que vous êtes professeure honoraire à l'Université de Lausanne, experte internationale en cybersécurité et en gestion des risques liés au numérique et à l'intelligence artificielle et co-autrice de Mémoire d'un robotoïde qui vient de sortir aux éditions Slatkin. Et puis merci à vous aussi Mathilde Simon, docteur en biologie végétale et puis fondatrice de l'Éco-Sauvage, donc cette association qui travaille sur les enjeux du vivant et les limites planétaires. Je vous souhaite une bonne journée à toutes les deux.
3: Merci.
0: Merci.
2: Merci. Et vous étiez invitée par Sarah Diren. Et puis, dans un instant, on va partir en montagne avec Christophe Ingard. Oh

0: Bruno Mars, I Just Might. Moins de problèmes cardiovasculaires, moins d'AVC, moins de cancers, moins de maladies d'Alzheimer dans certaines régions montagneuses de Suisse, d'Autriche et des États-Unis. Des meilleures performances sportives aussi, une plus grande endurance. Voilà les conclusions étonnantes de plusieurs études scientifiques qui démontrent que vivre entre 1000 et 2000 mètres au-dessus du niveau de la mer peut améliorer notre santé. Notre salut serait-il en altitude, Christophe Ingard ?
1: Notre futur serait-il en fait dans votre chalet à la montagne, Bastien ? Non, en tout cas, oui, c'est la question qu'on s'est posée hier à l'origine dans l'effet papillon, notre nouvelle émission sur l'environnement et la nature. Et oui, avec les bouleversements climatiques, les températures à 1000 mètres d'altitude en Suisse ressemblent aujourd'hui à celles que l'on connaissait sur le plateau helvétique il y a une centaine d'années. Il fait plus chaud, plus haut, et donc l'agriculture peut se développer en altitude aussi, alors que c'était impossible ou alors très difficile avant.
0: Donc on peut cultiver des tomates à 1000 mètres parce que le climat est doux, alors qu'avant c'était plus froid. Mais c'est pas le seul avantage de l'altitude.
1: Non, et effectivement, en effet, comme vous l'avez dit, il y a de nombreux autres effets positifs sur la santé humaine, et pas seulement parce qu'on est loin des villes et que l'air est soi-disant pur. Une étude étonnante d'ailleurs montre par exemple que vivre en altitude diminue le risque de mourir d'un cancer colorectal chez les hommes et d'un cancer du sein chez les femmes.
0: Grégoire Millet, bonjour.
2: Oui, bonjour.
0: Vous êtes professeur de physiologie environnementale à l'Institut des sciences du sport à l'Université de Lausanne. Vous êtes l'un des auteurs de cette étude qui démontre donc cette corrélation entre l'altitude et la diminution de certains cancers. Comment est-ce que l'altitude peut avoir cet effet-là sur notre santé ?
2: Alors tout d'abord, il faut faire attention parce que l'altitude ne peut pas être réduite à la baisse de la pression en oxygène. Il y a d'autres facteurs qui peuvent être d'autres facteurs environnementaux comme la température, ça a été évoqué. En moyenne, on va avoir une baisse de la température de 1 degré tous les 150 mètres d'altitude. Donc il y a aussi des facteurs liés à la pollution, aux radiations qui peuvent être plus ou moins positifs. Mais effectivement, il y a quand même un certain nombre d'évidences maintenant épidémiologiques qui montrent que l'incidence et la mortalité par rapport à des maladies comme le cancer ou des maladies cardiovasculaires, va plutôt être moindre dans des populations qui résident en altitude modérée.
1: Vous l'avez dit, Grégoire Millet, c'est multifactoriel, mais quels seraient les mécanismes biologiques en jeu ? La diminution d'oxygène, de l'oxygène, cette hypoxie, ça c'est possible ? Ça rentre en jeu ?
2: En altitude terrestre, en montagne, on a une baisse de la pression barométrique qui se traduit par une baisse de la pression en oxygène dans l'air qu'on inspire, et ça va affecter les niveaux d'oxygène dans tous les tissus humains. Et ce qui est intéressant, c'est que ça va se traduire par des adaptations en aigu. Par exemple, dès lors que vous allez en altitude, vous allez hyperventiler. Cette hyperventilation va modifier l'équilibre acido-basique de votre sang, et ainsi de suite. Mais il y a aussi des adaptations chroniques. Et parmi les adaptations chroniques, on va développer un certain nombre de voies de signalisation qui va faire qu'on va être capable de mieux réguler les variations d'oxygène. Et n'oublions pas que nous sommes des mammifères et que, en tant que mammifères, nous sommes extrêmement sensibles aux variations de fourniture d'oxygène.
1: Mais par rapport au cancer, on peut imaginer que moins d'oxygène, ça veut dire moins de nourriture, moins de carburant pour la tumeur, un peu comme le sucre.
2: Exactement, les cellules cancéreuses vont avoir besoin d'oxygène et de glucose. Et donc, dès lors que toute sa vie, on a été exposé à un stress très modéré, l'altitude, quand on y réside sur plusieurs années, ben on peut faire l'hypothèse qu'il va y avoir une surrégulation d'un certain nombre de facteurs de transcription qui vont faire qu'on va être apte à mieux lutter quand on aura une agression importante comme cette maladie.
0: Mais est-ce qu'à côté de ça, il n'y a pas un biais avec la pollution ? C'est-à-dire que tout ce qui est grande ville et tout, c'est plutôt en plaine, il y a les usines, c'est plutôt en plaine, donc en altitude, il y a moins de pollution, puis du coup, on est en meilleure santé. Simplement ça.
2: Alors effectivement, il y a tout un tas de facteurs sur lesquels on doit encore travailler. Mais indépendamment de ça, il y a quand même des études dans plusieurs pays qui tendent vraiment sur le cancer à montrer qu'il y a une baisse de l'incidence. Après, sur d'autres types de pathologies, si vous avez par exemple des problèmes pulmonaires, évidemment vivre en altitude modérée, c'est pas nécessairement une bonne chose.
1: Mais... Mais justement, par rapport aux bienfaits, au niveau mondial, on sait qu'il y a plus de 400 millions de personnes qui vivent au-delà de 1500 mètres d'altitude. Qu'est-ce qu'on a découvert d'autre chez ces gens-là?
2: Alors, en altitude, il y a aussi un aspect anorexigène de l'altitude, c'est-à-dire que globalement, il y a quand même moins de personnes obèses, moins de personnes en surpoids, parce que l'altitude va jouer sur des mécanismes qui vont affecter notre appétit. On va avoir plutôt moins faim plus rapidement et on va avoir un sentiment de satiété qui va être plus important.
0: Toujours lié au manque d'oxygène?
2: Oui, mais toujours directement lié à cette hypoxie. Donc ça, c'est aussi des facteurs...
1: Donc c'est une causalité, hein. Il y a une vraie causalité. C'est pas simplement, comme disait Bastien, le fait qu'en montagne, on est peut-être plus fit parce qu'on bouge davantage, c'est plus raide.
2: Alors en montagne, les comportements peuvent être différents. Dans l'étude autrichienne que vous avez citée au départ, hein, c'est quand même sur plus de 10 ans de mortalité en Autriche. Alors l'Autriche, d'un point de vue des altitudes, c'est à peu près comme la Suisse, c'est des fonds de vallée à 400 mètres et plus personne ne vit au-dessus de 1600 mètres dans les Alpes. Hein. Il y a quelques micro-villages. Et à partir de là, on a interrogé par questionnaire en termes de comportement, niveau d'activité physique, est-ce qu'il y a des différences en termes de nutrition. Alors, c'est du rétrospectif, ça vaut ce que ça vaut, mais on avait quand même un effet altitude, hypoxie qui ressortait.
1: Les sportifs aussi s'entraînent souvent en haute altitude ou alors dans des salles avec moins d'oxygène dans l'air. C'est pour les mêmes raisons, pour améliorer leur système cardiovasculaire, pour améliorer leur santé et leur performance aussi?
2: Oui, les sportifs d'endurance, eux, vont en altitude essentiellement pour améliorer le transport de l'oxygène, c'est-à-dire améliorer leur consommation maximale d'oxygène. Et ça, c'est lié à un mécanisme qu'on appelle la polyglobulie. Donc ça va stimuler, toujours cette voie de signalisation va stimuler la production d'érythropoïétine par le rein et donc la production de globules rouges, une augmentation de la masse en hémoglobine. Ça, c'est des mécanismes qu'on connaît depuis 50 ans. Plus récemment, et y compris dans mon laboratoire, on a montré aussi qu'il pouvait y avoir des effets extrêmement importants sur la fonction musculaire, une capacité du muscle à mieux résister à la fatigue à haute intensité. Et c'est donc ce qui explique que maintenant, on a aussi des joueurs de sport collectif qui vont utiliser l'altitude. C'est pas uniquement l'aspect sanguin, voilà ce que je voulais essayer d'expliquer.
0: En altitude, donc moins de pression atmosphérique, moins d'oxygène, mais aussi plus d'ultraviolet. Est-ce qu'il y a aussi des inconvénients à vivre en altitude? Parce que les ultraviolets, c'est pas très bon pour la peau.
2: Oui, alors probablement, effectivement, il y a des effets positifs, il y a des effets plutôt délétères, hein, sur la fonction pulmonaire, probablement sur des problèmes cutanés, même si c'est pas très bien référencé dans la littérature. Et puis, il y a aussi le fait que quand on va trop haut, hein, la dose fait le poison, il va y avoir des effets qui vont clairement être néfaste à la santé.
1: Vous évoquez justement ce principe dit d'hormèse. Hein. Oui. C'est ce principe qui dit qu'à faible dose ou un faible stress, il peut y avoir un effet positif, bénéfique sur l'organisme, mais qu'à contrario, quand la dose devient trop forte, c'est délétère. C'est exactement le même principe qu'on retrouve avec l'altitude?
2: C'est exactement le principe qu'on utilise dans l'entraînement sportif. Vous musclez votre biceps avec des charges un peu plus élevées que dans la vie quotidienne. Vous allez développer votre force. En altitude, ça va être la même chose. On parle d'ailleurs de dose hypoxique. C'est-à-dire, une des problématiques qu'on a actuellement, c'est de quantifier et d'individualiser cette dose hypoxique pour chacun d'entre nous, qu'on soit sportif élite ou qu'on soit une grand-mère de 90 ans.
1: Donc à partir de quand est-ce que ces bienfaits s'inversent?
0: Quelle altitude, alors, en fait?
1: Exactement.
2: Alors chez tout un chacun, c'est plutôt au-dessus de 2500 mètres qu'on commence à avoir une augmentation de ce qu'on appelle le mal aigu des montagnes. Alors c'est pas catastrophique le mal aigu des montagnes, on l'a tous expérimenté quand on va dormir dans une cabane à 3000 mètres, c'est-à-dire on dort moins bien, on a mal à la tête, on peut avoir des troubles digestifs. Au-delà de 5000 mètres, on va avoir un certain nombre de maladies de montagne qui peuvent être, elles, par contre... extrêmement dangereuse. Hein. On va parler d'œdèmes pulmonaires associés à la haute altitude, d'œdèmes cérébraux associés à la haute altitude. Mais disons que dans les Alpes, ça reste rarissime. Ça peut arriver, mais c'est rarissime.
1: Conclusion, Grégoire Millet, faut-il aller vivre aujourd'hui en moyenne montagne entre 1000 et 2000 mètres d'altitude?
2: Alors moi, je pense qu'on a tout intérêt quand on a la possibilité d'accéder, et ce qui est le cas quand même dans plusieurs endroits en Suisse à des altitudes modérées, on a intérêt à y aller régulièrement, faire de l'exercice à intensité modérée, et de là à aller déménager dans un village dans le Haut-Valais, c'est peut-être pas jusque-là, les préconisations vont pas jusque-là, mais clairement, il y a un bénéfice à utiliser l'altitude comme une modalité thérapeutique pour chacun d'entre nous.
1: Alors, à quelle fréquence, on peut savoir à quelle fréquence il faudrait y aller régulièrement?
2: Le plus souvent possible.
0: Et vous y êtes tout le temps?
2: Moi, j'essaye de me l'appliquer à moi-même.
0: Merci beaucoup, Grégoire Millet. Je rappelle que vous êtes professeur de physiologie environnementale à l'Institut des sciences du sport de l'Université de Lausanne. Je vous souhaite une excellente journée.
2: Merci.
0: Vous étiez invité par Christophe Ingard. CQFD, c'est terminé pour aujourd'hui. Demain, vous retrouverez à ce poste Stéphane Gabiou, Annette Kleber est notre attachée de production, Laure Pagela, notre éditrice numérique, Mathias Brunemann, notre réalisateur, et Stéphanie Jovanovic, notre programmatrice musicale.
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0: 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Julien Traxel.
1: L'Iran a repris hier ses attaques aériennes contre l'un de ses voisins du Golfe. Les Émirats arabes unis ont fait état de tirs de drones et de missiles de croisière, ce qui a donné lieu à de nombreuses réactions internationales. Le Premier ministre britannique Keir Starmer a notamment condamné ces attaques, tout comme le président français Emmanuel Macron, qui les a qualifiées d'inacceptables. De son côté, la présidente de la Commission européenne, Ursula von der Leyen, a dénoncé une violation manifeste du droit international. Guy Parmelin a profité de son déplacement hier au sommet de la communauté politique européenne pour s'entretenir avec Giorgia Meloni. À Erevan, en Arménie, le président de la Confédération et la chef du gouvernement italien ont évoqué les suites de l'incendie de Crans-Montana. Guy Parmelin a confirmé à Giorgia Meloni que le Conseil fédéral allait se pencher sur la question du remboursement des frais d'hospitalisation. Selon le ministre de l'Économie, la Suisse s'appuiera sur les dispositions légales. Le programme d'allègement des finances de la Confédération aura des répercussions sur l'ensemble des cantons. Ces économies estimées à près de 2,5 milliards de francs en 2027 impacteront notamment le Valais. Selon le Conseil d'État, le manque à gagner pour les caisses du canton sera de l'ordre d'une trentaine de millions de francs l'an prochain. Ce montant comprend des baisses de contributions fédérales, mais aussi des augmentations de charges. Le crash d'un hélicoptère a fait 6 blessés hier au Tessin. Alors qu'il était en phase d'atterrissage, l'engin s'est écrasé d'une vingtaine de mètres sur un chantier de Mezzovico entre Bellinzon et Lugano. Selon un premier bilan médical transmis dans la soirée par la police cantonale tessinoise, l'un des occupants de l'appareil se trouve dans un état grave. Pour le moment, les causes de l'accident ne sont pas connues. Aux États-Unis, la Cour suprême a rétabli provisoirement hier l'envoi postal de la pilule abortive. Une cour d'appel ultra-conservatrice avait suspendu la semaine dernière ce moyen d'acheminer de la mifépristone, la pilule utilisée dans la grande majorité des avortements aux États-Unis. Les fabricants avaient alors saisi en urgence la plus haute instance judiciaire du pays en invoquant le chaos provoqué par cette décision. Le Premier ministre indien Narendra Modi crie victoire après les élections locales dans l'état du Bengale occidental. Son parti national hindou y a remporté une large victoire hier. D'après les derniers résultats publiés par la commission électorale, le BJP a récolté plus de 200 des 294 sièges que compte l'Assemblée législative de cet état de près de 100 millions d'habitants. L'équipe de Suisse de hockey sur glace pourra compter sur 4 nouveaux renforts de NHL lors de son championnat du monde. Romagnosi, Nino Niederreiter, Nico Hischier et Timo Meyer ont annoncé hier qu'ils disputeront le tournoi prévu dès le 15 mai à Zurich et Fribourg. Ce quatuor rejoint l'attaquant des Saint-Louis Blues, Pius Suter, présent avec la sélection helvétique depuis la semaine passée. Des nuages et de la pluie sont annoncés ce mardi en Suisse romande. Des éclaircies sont toutefois attendues en Valais, puis au nord des Alpes. Pour ce qui est des températures, elles atteindront entre 16 et 20 degrés en pleine.
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0: Vous écoutez RTS Première, on est le 5 mai, c'est l'heure des décodeurs. Bienvenue, nous passons la semaine à Moudon pour parler d'agriculture biologique. C'est ici que se tiendra ce week-end le salon Bio-Agri. Du 9 au 10 mai, c'est plus de 120 stands de marché et d'informations. Ici, vous pourrez vous renseigner sur les machines du futur. Hein, si on produit du bio, vous pourrez acheter des plantons, tout savoir sur ce secteur bien particulier donc de l'agriculture. On reçoit cette semaine l'un des co-organisateurs de cette foire. Il est aussi membre de bon nombre d'associations qui font la promotion du bio dans le canton de Vaud, du vin bio, c'est normal, il est vigneron. Bonjour Fabien Valélian.
1: Bonjour à tous.
0: Vous jouez cette semaine avec 4 décodeurs. Bonjour Blaise Bersinger.
2: Bonjour.
0: Marc Denemonnet, bonjour.
3: Bonjour Marc.
0: Éric Constantin.
4: Merci, bonjour.
0: Et bonjour Lucas Thorin.
5: Bonjour Mouton.
0: Fabien Valélian, si on a même juste un tout petit potager à la maison, on peut quand même avoir du plaisir à venir à Bioagri. C'est pas pour les grands producteurs uniquement.
1: Ah non, c'est fait pour absolument tout le monde. Et justement, venez acheter vos plantons. Et puis il y a aussi toute une partie technopôle où il y a des professionnels de l'agriculture qui peuvent répondre à vos questions pour vos petits problèmes de petits potagers.
0: Parce que technoculture, enfin techno, c'est ça, hein, vous avez dit technoculture.
1: Le technopôle, ouais.
0: Technopôle, il y a aussi toujours des avancées, j'imagine, dans tous les secteurs et dont celui de l'agriculture qui nous intéresse cette semaine. Comment vous appréhendez ces changements? Vous vous renseignez? Vous allez faire des conférences, des formations continues?
1: C'est beaucoup d'échanges avec les collègues. On se voit quand même souvent. Il y a beaucoup de séances organisées aussi à l'interne. Et puis, moi, j'ai la chance d'apprendre ça avec la viticulture et puis dans beaucoup d'autres domaines, grâce à BioVo. Dans tous les rendez-vous qu'on a tout au long de l'année.
0: Vous êtes vigneron, hein, vous venez d'une famille aussi qui est dans le domaine. Vos parents, j'ai lu ça dans une interview que vous aviez donnée, vos parents ne voulaient absolument pas que vous choisissiez ce métier. Vous fussiez ce métier, merci.
1: Non, c'est pas tout à fait ça. Ils voulaient absolument que je voie autre chose. Parce que moi, j'étais tout le temps faire comme papa.
0: D'accord.
1: Et puis, ils m'envoyaient toujours dans l'agriculture, mais aller voir d'autres secteurs. Et puis, moi, je rentrais tous les soirs à la maison en disant non, mais moi, je veux faire de la vigne.
0: Ouais. Il n'y a rien qui vous a intéressé ailleurs?
1: Non, rien.
0: Même de voyager, même la voile, parce que vous êtes un grand passionné de voile.
1: Ouais, mais en fait, il y a des vignes dans le monde entier.
0: Il n'y a pas de lac à Moudon, par contre, pour la voile.
1: Non. Et puis la rivière est un peu basse pour naviguer.
0: Oui, ça dépend s'il pleut ou pas. Le bio, c'est ce qui nous intéresse. Donc cette semaine, Bio-Agri vous attend à Moudon. Ce week-end, vous trouvez toutes les informations, le programme qui est riche, très très riche. Allez voir toutes les activités qui sont à votre disposition. Il y a aussi de la musique, il y a vraiment énormément de choses et des plantons à acheter, ça on note. 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On reprend notre fil rouge de la semaine. Rappelez-vous, on s'intéresse à Henri IV depuis lundi et à sa réputation peu flatteuse. Hier, Marc Denemonnet nous disait qu'il a de la peine à honorer ses femmes. Henri IV, aujourd'hui, on écoute un deuxième sketch sur la question. C'est le vôtre, Blaise Bersinger. Vous l'interprétez avec l'aide de tous nos décodeurs, Éric Constantin, Marc Denemonnet et Lucas Thorin.
6: Par la moustache de Charles Quint, quel remue-ménage! Le roi a laissé son pourpoint de chasse en travers du fauteuil et son mousquet sur son pucier. Je crapahute de ci de là pour remettre de l'ordre avant son retour. Mais il règne ici une puanteur à faire trépasser un passereau.
7: Laissez donc ce pourpoint, mon cher, alors que vous vous épouvantez. 3 plis anonymes me sont parvenus des poterons minets, jurant le pire destin au roi s'il osait pointer son renifloir dehors. Quelle odeur! L'enfer aurait-il ouvert sa propre fromagerie ici?
8: Et puis saisissez que sa majesté a englouti hier au soir 3 poulards en sauce, 2 levrots en crème et une cruche entière de nectar de testicules de faisan. Il y a là une exhalaison qui vous saisit la gorge comme les vapeurs d'un cachot à cadavre, n'est-ce pas, proche conseiller du monarque?
9: Je ne vous le fais pas dire.
6: Vous eussiez dû mirer le roi ce matin. Il gambadait en contant une histoire de loup en s'esclaffant. Il possède cette fougue débordante, oubliant que les trônes attirent les foudres. On jurerait qu'un troupeau de pourceaux fit ses ablutions dans un tas de fumier ici.
7: C'est cette insouciance qui me blanchit le poil. Un roi qui rit au nez du péril finit par le croiser en une ruelle sombre. C'est une infection à coucher debout un régiment de hussards.
8: J'ai prescrit au roi force tisane de romarin. Savez-vous sa rétorque, docteur? La mélancolie oxy plus vite que l'indigestion. Il croit que la santé s'acquiert à la taverne. L'air est si vicié qu'il semble péter à mes narines. N'est-ce pas, proche conseiller du roi?
9: Je ne vous le fais pas dire.
6: Nonobstant ces travers, Henri IV est un zygomare charmant. Hier, il m'offrit une pomme en s'enquérant de l'état de pestifération de la jambe de ma fille. Très élégant. On croirait respirer la laine d'un sanglier atteint du scorbut, parbleu.
7: C'est le meilleur roi depuis Belle Lurette, mais un bon roi trépassé n'est qu'un souvenir dans les grimoires et je serais damné si un fanatique le transforme en martyr avant l'heure. Cette pestilence en boucane au point de défier les plus solides constitutions.
8: Prions d'ailleurs pour que celle du roi tiennent bon face à ses excès, car si son esprit est d'acier, sa chair montre les lézards. Et quelle fétidité ! N'est-ce pas, proche conseiller de notre souverain ?
9: Je ne vous le fais pas dire.
6: Je retourne à mon curetage avant le retour de notre bon roi. S'il voit ce désarroi, il tempêtera qu'un laquais négligent finit souvent à la potence.
7: Et moi, je vérifie chaque serrure, hein, car le peuple qui l'acclame aujourd'hui cache parfois les trous ducs le frappant demain. Fi !
8: Quant à moi, je prépare ma dédoction. Qu'il la boive ou la jette, au moins aurais-je tenté de sauver ce corps de lui-même. Et vous, proche conseiller d'Henri IV ?
9: Alors, pardon, mais depuis le début, j'ai rien compris à ce que vous dites. Par contre, ça chlingue ici, non ?
6: Oui. Ouais. La particularité du roi Henri IV, c'est qu'il daubait monstre.
0: Alors, pour Blaise Versinger, Henri IV sentait mauvais. On verra si c'est vrai jeudi, puisqu'il nous reste encore deux sketchs à écouter sur la question. Vous écoutez un petit peu de musique quand vous êtes dans vos vignes, Fabien ?
1: Oh oui, je rattrape les décodeurs l'été, parce que ceux que j'ai pas le temps d'écouter l'hiver.
0: Ah, c'est vrai, mais ça c'est pas vraiment de la musique, hein, vous savez.
1: Enfin, oui, non,
0: parce
1: mais...
0: qu'on peut.
1: Non, mais j'écoute beaucoup les décodeurs, et puis sinon un peu de toute la musique, un peu de tout. Ouais.
0: Un petit peu de musique, et bien peut-être du Charles Aznavour. C'est ce que vont reprendre nos décodeurs aujourd'hui. Il y a dans la chanson qui vient 5 couplets, et nous n'avons que 4 décodeurs. Il manque une voix féminine, peut-être que quelqu'un va faire cette voix. On verra bien. Fabien Valélian, vous devez savoir qui a le bon couplet de cette chanson. Tu te laisses aller de Charles Aznavour et pour les accompagner au piano, Olivier Magarotto.
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1: C'était Charles Aznavour, repris donc ici sans aucune erreur par nos decodeurs, avec l'aide d'Olivier Magaretto au piano. Alors, dans l'ordre, vous aviez des passages, des couplets chantés par Marc Denemonnet, Lucas Torrent, par moi-même, Eric Constantin et Blaise Bersiger. Qui avait les bonnes paroles de « Tu te laisses aller » de Charles Aznavour ?
2: Marie Riley.
1: Oui ! Et en principe, si je chante, j'ai les bonnes paroles, parce qu'ils ne me font pas confiance pour écrire des blagues dans cette émission. C'est moi qui avais les bonnes paroles. Le public a vu juste, vous connaissiez cette chanson de Charles Aznavour ? Elle est terrible. Ouais, elle est terrible.
3: Ah, ça n'a pas bien vieilli.
1: Voilà, on se posait la question, est-ce que c'est premier degré ou pas ?
4: Ouais. Je pense.
1: Sûrement, vu l'époque. Oui,
5: c'est premier degré, mais il a dit dans des interviews que certaines femmes l'avaient remercié pour cette chanson. Il a dit, ça m'a aidé, ça m'a donné un petit coup de...
3: Voilà. Pour mieux plaire aux hommes.
5: Je dis ce qu'il a dit, hein. Je ne fais pas de commentaire.
1: Moi, j'ai un copain qui l'a passé à son mariage. Ouais. C'était leur danse.
3: Il a divorcé 3 jours après.
1: Non, ils sont toujours ensemble, ça fait 20 ans, mais oui, c'est un choix. Comment dire ?
5: Là, par contre, il y a un peu de deuxième.
1: Osé. Oui. Alors, déjà, on applaudit notre invité qui a bien répondu. Bravo, Fabien Valédian. Et je vous propose d'écouter un nouveau choix de Willy des Élus qui justifie ce nouveau titre en m'écrivant « S'il existait un label bio ou authentique de musique, ce serait le label Bel Hubert ». Voici avec les patates sur RTS Première. À tout de suite.

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0: Fabien Valélian, vous avez une nouvelle question. Pour nos décodeurs, ils ont 2 minutes, tout approximatif, pour y répondre, après quoi je sonne mon gong.
1: Quelle est la particularité de la viande des pâtés bio vaudois?
2: C'est lié à l'animal, d'où ça vient?
1: C'est lié d'où ça vient, oui.
2: Donc
1: c'est...
2: de l'animal ou de l'origine?
1: On doit répondre par oui ou non.
0: C'est pas les petits cochons oui ou non, qui viennent de Nouvelle-Zélande?
1: Non, c'est pas les...
3: C'est fait par
1: non.
3: biodynamie?
1: Non, c'est pas fait en biodynamie.
3: Ah, bon.
4: Les porcs étaient consentants.
1: C'est mieux.
2: Et c'est rapport au porc?
1: Il y a deux, en fait, réponse.
2: Il y a deux. Ah,
5: il y a deux,
1: si vous trouvez une des deux, je vous donne le point.
2: Il y a deux animaux.
1: Il y a deux animaux. Il y a trois mêmes animaux dans le...
2: Dans le pâté?
1: Dans le pâté.
2: D'accord.
5: Il y a du vaudois.
3: Ouais.
5: Il y a un peu de genevois pour donner...
4: Du bernois, oui.
5: La marche, ouais.
0: C'est une question de bien-être animal, c'est ça?
3: À la ferme du bonheur.
1: On a beaucoup de projets qui sont soutenus par le canton de Vaud. Et on tient à les remercier ici, d'ailleurs, au nom du comité de Biovaux. Et il y a deux projets qui ont été soutenus par eux, c'est la remorque à cochons mobiles. Donc c'est une remorque qui est adaptée autant pour les normes pour les cochons au champ et aussi aux normes routes pour les transporter entre D'accord. les champs. Ça, c'est pour les porcs. Et puis, on a aussi fait une remorque d'abattage mobile. Donc, en fait, c'est une remorque où on met dans le champ, la vache, elle vient manger une fois, deux fois, trois fois, et puis la troisième fois, quatrième fois, et ben, paf, c'est fini. Et du coup, il y a pas de stress pour l'animal, il y a un énorme respect dans le bio pour l'animal de la vie jusqu'à la mort.
0: Oui, il y avait un Jiriquois qui a choqué beaucoup de monde parce qu'il tirait ses bêtes depuis un mirador. Pour qu'elle voit rien venir. Oui.
3: C'est ça que vous faites?
0: Ouais.
3: C'est
0: ça? Non, elle monte.
1: C'est une remorque où elle vient manger, en fait.
3: Ouais, mais quand vous dites paf, parce que vous dites paf, elle est finie, vous n'avez pas développé.
1: Alors, j'ai pas de bœuf chez moi dans mes vignes, pas encore.
3: Ouais.
1: Mais du coup, je sais pas comment c'est fait exactement, mais en fait, elles sont abattues sur la ferme, dans le champ.
3: Voilà.
1: Et puis après, on doit les amener à l'abattoir, mais elles n'ont pas le stress du transport et le stress que tous les animaux ressentent dans l'abattoir.
3: Mais ça veut dire que ça se fait par fusil, comme disait Marie, non?
1: Ah, c'est pas si c'est un fusil ou un pointeau sur la ferme.
2: Ah, et si nous aussi, quand vous nous accueillez cette semaine, lundi on mange, mardi on mange, mercredi on mange, puis jeudi, paf, c'est fini aussi. Mais comment s'organiser ça?
1: Il faut faire attention parce que la remorque à cochon mobile, elle est sur le champ là-bas.
2: Oui, c'est ça. Ah,
1: on peut vous enfermer dedans un moment.
0: C'est ça, vous avez dit qu'il y avait des toilettes où on pouvait aller de secours. Alors, il y a d'ailleurs une discussion, question-réponse, traction animale, services communaux et bien-traitance. Donc ça, c'est un spécialiste de l'association Cheval de Travail en Suisse qui viendra au stand numéro 104 à BioAgri ce week-end. Donc c'est une vraie question, le bien-être animal.
1: Oui, ça c'est constant. On sait, les gens se détournent petit à petit de la viande parce qu'il y a des maltraitances, parce qu'on voit des mauvaises images, mais elles viennent souvent de l'étranger, ces images qu'on voit. Mais en bio, on a des normes beaucoup plus strictes, notamment les poules, c'est maximum, c'est énorme, les 5 mètres carrés par poule en bio. Non, mais en bio, et c'est 5 fois plus.
0: Il leur faut 5 mètres carrés de terrain pour...
1: D'herbe. Les poules bio sont forcément à l'herbe.
0: C'est pour ça aussi qu'il y a des espèces de poulaillers qui se déplacent maintenant, c'est pour qu'elles aient de l'herbe tout le temps, c'est ça? On voit des poulaillers c'est des robots, hein. Et ils se déplacent.
1: Ah, mais il y a aussi des grosses remorques.
0: Ouais. Ah, d'accord.
1: Ouais. Et c'est limité à 2000 poules en bio et c'est 10 000 non bio.
3: Mais comment vous faites pour me convaincre? Moi, des fois, je suis à la COP, puis je vois prix poulet bio, poulet pas bio. Puis c'est plus cher.
1: Mais ça fait partie de tout ça. Alors, les poulets, c'est un très bon exemple parce qu'en plus de ça, merci de m'amener là-dessus, je n'avais pas prévu de venir. Mais on est obligé maintenant d'élever les frères coqs. Ça veut dire qu'à l'époque, on tuait les poussins mâles.
3: C'est horrible. C'est interdit maintenant.
1: Et maintenant, en Bio-Suisse, c'est interdit. On est obligé de les élever. Mais du coup, ils n'ont pas un super rapport grain donné, viande récoltée. Et c'est plus long et ça demande plus de grains. Donc c'est pour ça qu'ils sont plus chers. Ils sont beaucoup plus longs et ils sont beaucoup moins rentables à élever. Mais c'est une volonté de Bio-Suisse de respecter l'animal jusqu'au bout et justement de mettre en avant aussi ça, de ne plus tuer les poussins mâles.
0: Mmh. Il y a des techniques aussi qui permettent de sexer dans l'œuf, non? Pour qu'on puisse éliminer...
1: Malheureusement, elles n'ont pas été acceptées par les Suisses allemands.
0: On laisse ça là.
4: C'est trop intrusif.
0: Mais...
3: Oui.
0: Et on joue. Un bonus. Ça vous dit, premier bonus de la semaine. Tout le monde y joue, vous répondez, vous hurlez la réponse. Si vous l'avez, les décodeurs également, vous aussi, Fabien. 7500 francs par hectare en Valais. À quoi correspond ce montant?
5: Faire du pinard.
0: Arrachage de vignes. Ouais. Bravo monsieur, qui a répondu? J'ai pas vu là-bas, bravo.
4: C'est Patrick.
0: En Valais, premier canton vinicole suisse, les aides à l'arrachage prévoient un soutien global de 7500 francs par hectare de vignes arrachées sur les terrains plats et les pentes douces, 16500 francs sur les pentes abruptes, donc de plus de 30%, cofinancé par la Confédération. Fabien Vallélian, on en est là, on arrache.
1: On en est malheureusement là, on n'a pas senti cette vague venir, il y a une grosse crise viticole actuellement. Et puis, bon, on a aussi des vignes qui méritent un peu d'être arrachées, hein, celles qui sont un peu proches des maisons, proches des villas, proches des écoles, celles qui sont proches des cours d'eau aussi. On peut peut-être repenser un peu la viticulture. Et puis, comme on disait, s'il faut produire moins mais mieux, boire moins mais mieux, et ben, s'il faut en arriver là, on en arrivera là.
3: Mais elles sont arrachées pour être remplacées par d'autres, cèpes, ou bien arrachées définitivement ?
1: Ouais, je sais pas exactement dans le canton du Valais, c'est cantonal, c'est prime à l'arrachage. Dans le canton de Vaud, si on fait ça, on n'a pas le droit de planter pendant 10 ans.
2: Ah.
1: Donc c'est à peu près définitif.
4: C'est pour mettre un DNR.
3: De décider lui-même d'arracher,
1: oui,
3: d'en finir avec.
1: C'est le vigneron qui décide.
3: Ah ouais. Donc s'il y a un terrain viticole, on peut enlever les. Quelqu'un peut décider d'enlever les.
1: Oui. Okay. Alors il y a des zones assez logiques, mais maintenant si ça commence à arriver au milieu de la Vaud, ça va être un petit peu plus problématique.
0: Ah, c'est pour se lancer dans la production laitière, peut-être après.
5: Mais on peut faire des monts immeubles à Lavaux, à la place des vignes, ce serait pratique.
1: Ouais.
5: Pour,
1: ou bien planter des oliviers aussi.
0: Mais qu'est-ce qui s'est passé pour qu'on en arrive là ? Est-ce qu'on a trop
1: c'est
0: planté ?
1: Votre faute à
0: oui,
1: tous.
0: Alors aussi, c'est parce qu'on ne boit pas assez, ça nous l'a assez dit Guy Parmelin. Mais est-ce qu'on a aussi trop produit à un moment donné ? Il y a eu un âge d'or du pinard suisse et puis du vin. Je ne dois plus dire pinard, on a un vigneron qui nous a écrit, il a bien fait.
1: On doit failli mordre.
0: On a trop planté ?
1: On a changé les habitudes de consommation aussi, les gens sortent moins, surtout depuis la Covid, ça a beaucoup changé les habitudes. Les jeunes boivent beaucoup moins de vin, ceux qui boivent en boivent beaucoup,
0: c'est jeune.
1: Mais
0: comment
1: ceux qui boivent, ils sont moins en moins nombreux.
3: Ils nous font honte.
0: Ils nous font honte.
3: C'est les jeunes qui boivent pas, mais j'ai honte.
1: Mais on a remarqué quand même qu'il y a de moins en moins de repas de famille, ça se fait plus. Puis quand on faisait des repas de famille le dimanche, ça consommait des bouteilles, ouais. Des bouteilles avec les grands-parents.
3: Ils fument plus, ils se droguent plus.
5: Ouais. Ils font plus l'amour.
0: Non mais c'est vrai que c'est compliqué, il y a un message de santé publique qui est plutôt sympa. Les jeunes boivent moins, enfin, c'est vrai que les clubs en souffrent par exemple. Les clubs de musique, de concert, il n'y a plus d'alcool qui est vendu. Les bars ont de la peine à faire rentrer des sous, mais... Au final, c'est quand même pas plus mal.
1: Non, c'est pas plus mal. Par contre, on peut continuer à soutenir le local et puis arrêter d'acheter des vins étrangers qui sont subventionnés à l'export hors Union européenne. Puis comme la Suisse n'est pas dans l'Union européenne, c'est facile à faire de l'export en Suisse.
0: Bon, des fois, on pense acheter du vin suisse, on se retrouve avec du Riora.
1: Oui, bon, ça c'est...
0: Voilà.
1: Ils sont mal barrés, ceux-là.
0: La suite. Question de géologie, Fabien Vallélian, vous y répondez avec l'aide d'Edicodeur, bien évidemment. En géologie, qu'est-ce que le NIFE, N-I-F-E ? On vous écoute, Lucas Torrent.
5: En géologie, un NIFE est une apparence trompeuse de la roche. C'est une roche, on croit que c'est un type de roche, mais en fait non, c'est un autre type de roche. Je n'ai pas fait géologie à l'Uni. Mais pour donner un exemple que tout le monde comprenne, c'est sur ce qu'est un NIFE, c'est récemment, j'ai vu une dame, elle avait un pull. C'était marqué devant le pull « iconique ». Mais la première fois que j'ai vu la dame, le « i », il était caché. Et j'ai lu « conique ». Elle me suis dit « mais quoi, elle est conique, la dame ? C'est un cornet de glace ou quoi ?» Et après, elle a bougé. En fait, c'était « iconique », c'était « trompeur ». C'est un peu comme un nifé.
0: Blaise Bersinger.
4: En géologie, le nifé désigne le résultat d'une étude ou d'un travail qui n'a pas apporté d'éléments pertinents. Pour en parler, nous sommes en ligne avec Alphonse Favre. Bonjour.
6: Oui, allô ?
4: Alphonse Favre, la puissance du port du Havre.
6: Hein ?
4: Vous connaissez pas la chanson de Fatal Bazooka ?
6: Ah non, mais votre public non plus apparemment.
4: Non, c'est vrai. Alphonse !
6: Oui ?
4: Vous êtes géologue ?
6: Oui.
4: À Moudon ?
6: Oui.
4: Vous pouviez pas venir directement du coup ?
6: Non.
4: Ça aurait été plus pratique que de...
6: Oui, mais non.
4: D'accord. Vous auriez un exemple de NIFE à nous raconter, s'il vous plaît ?
6: Bien sûr. Octobre 1893, le Service géologique fédéral dépêche une équipe d'élite à Moudon pour investiguer de mystérieux effondrements survenant à la rue du Temple. Des forages sont entrepris sous la rue pendant 3 semaines et les géologues mettent au jour des couches de sédiments aux couleurs inhabituelles. L'émoi grandit lorsque les premiers rapports évoquent la possibilité d'une faille. Les autorités font venir des experts de New York, Berlin, Londres et Polyépité. Pendant 2 mois, la ville retient son souffle. Cependant, une contre-expertise minutieuse révèle finalement que les sédiments Zarbi s'avèrent être des espèces communes. Le rapport final, paru en 1894, conclut un nifé. Ça n'a servi à rien, d'où l'expression.
4: Quelle expression ?
6: ni fait ni à faire.
0: Eric Constantin.
7: 8 mai 1893. Cela fait 2 mois que nous sommes sur le continent africain et que nous creusons, moi et mon équipe. Je suis exténué à regarder les 12 esclaves que j'ai achetés piocher toute la journée. J'ai l'impression d'être l'entraîneur de Fribourg-Gotteron. Hier, nous avons découvert que la Terre, eh ben, c'est profond. On avance. Je t'embrasse, ton Édouard. 6 juin 1893, après de courtes fouilles, nous avons, un, presque découvert une contrepèterie, et deux, que la Terre était faite de plusieurs couches. Nous avons appelé les premières les croûtes continentales et océaniques, où nous avons retrouvé l'argent libyen de Nicolas Sarkozy. Puis la mésosphère, si profonde qu'on y retrouve les résultats du LHC. Puis le noyau externe, si abyssal qu'on y a découvert un dictionnaire français-anglais au nom d'un certain Guy Parmelin. Finalement, le noyau interne, appelé le NIFE, car on y retrouve toutes les définitions d'Éric Constantin au décodeur, qui ne sont finalement ni fait ni à faire. Je t'embrasse, ton Édouard.
0: Et finalement, Marc Denemonet.
3: NIFE, alors je voulais demander à ChatGPT, mais j'avais pas de réseau, il marchait pas très bien, alors j'ai appelé ma mère. Elle m'a répondu, très bonne question, Marc. Tu te poses toujours des questions très intéressantes. Qu'est-ce que t'es intelligent, en plus d'être beau, mais est-ce que t'es beau? Parce que ma maman, c'est mon ChatGPT depuis 50 ans. Elle me passe la pommade, puis j'ai pas besoin d'abonnement en plus. Hein, c'est gratuit, les compliments. Elle me juge pas si, par exemple, je tue mon voisin parce qu'il passe la souffleuse à feuilles. Le samedi à 7h, elle va me dire, mais t'as bien fait. Mais t'étais en légitime défense, c'est de sa faute. Alors que ChatGPT, des fois, il me prend un rebrousse-poil, il me dit, ouais, réfléchis, tout ça. Quel connard. Bon, en géologie, le NIFE, c'est une couche d'argile. Comme, par exemple, quand on fait un masque de beauté, qu'on met, moi, j'ai pas besoin, hein, mais pour celles et ceux qui ont besoin, on se met une couche d'argile, et ben voilà, c'est ça le NIFE, mais sous la terre. Voilà. Parce que, voilà.
0: Merci, Marc. Voilà. En géologie, qu'est-ce que le NIFE ? Lucas Torrent, vous nous avez parlé d'une roche qu'on prend pour une autre roche.
5: Ouais.
0: Blaise Bersinga, du résultat d'une étude qui n'a apporté rien de concluant. Éric Constantin, du noyau de la Terre. Et Marc Denemonet, d'une couche d'argile qu'on trouve sous la Terre.
1: Bah, par déduction, je vais essayer Marc Denemonet.
0: Ouais, et non, le NIFE ou NIF désigne en géologie le noyau central de la Terre composé principalement de nickel et de fer. Ce terme synonyme de barysphère a été théorisé par Edouard Suez pour décrire la composition de la partie la plus dense du globe située sous le cima. C'est de la silice et de la magnésie et le cial, silice et alumine. Vous avez compris tout ce que je viens d'expliquer?
2: Oui, bien sûr.
0: Blaise Bersinga, le public, lui, a à peu près voté juste. Allez, il y a une bonne partie qui était d'accord avec Éric Constantin. Et puis, il y a eu beaucoup de voix également pour les autres. Dicodeur, Fabien Valélian, c'est un échec, mais on applaudit l'effort.

On reprend les décodeurs là où on les a laissés. Nous passons la semaine à Moudon, où se tient ce week-end la foire suisse de l'agriculture biologique Bio-Agri. C'est un vigneron qui nous en parle jusqu'à vendredi, Fabien Valélian. Et nous avons quatre décodeurs autour de la table. Marc Denémonet, Lucas Torrent, Blaise Bersinger et Eric Constantin, qui s'occupent aujourd'hui de votre portrait, Fabien Valélian. Eric, qui est à voir sur scène les 7 et 9 mai. Donc fin de semaine, c'est quand vous aurez fini Bio-Agri. Vous allez au Strap à Fribourg voir Eric Constantin. On vous écoute.

Avec l'aide, bien sûr, d'Olivier Magarotto. Magnifique portrait. Je rebondis pour ceux et celles qui ont écouté la semaine qu'on a passée à B, où on a...

0: Puis, mais on a fait tout l'hiver aussi, on a plein d'herbes qui poussent dans les mines tout le temps et en forêt, et c'est assez chouette de découvrir que tout ce qu'on voit, tout ce que les gens mettent des pesticides dessus, en fait, c'est tout consommable.
1: Mais
0: en fait.
1: Ça, vous faites comment? Vous testez? Vous l'apprenez dans des livres?
0: Bah, avec des échanges, avec des livres, avec beaucoup mm-hmm. en discutant avec des gens. Ah ouais, moi j'aime bien cette herbe aussi, puis après on essaye. Mm-hmm. Et j'ai ma chérie qui est assez forte là-dedans aussi.
1: Ah voilà, vous êtes deux. Et donc, jamais de produits transformés chez vous. On ne verra pas une barre chocolatée traîner dans un placard.
0: Ça casse les petits bis quand même.
1: Ah voilà.
0: Mais c'est vrai que je préfère largement les mm-hmm. chocolats artisanaux, bio, vaudois. Ça existe, il y en a un qui a un stand ici à Bioagri aussi. Et puis, généralement, on se fournit dans les marchés qu'on fait, à Bioagri, on prend le stock pour un moment. Ouais.
1: Est-ce que ça veut dire aussi que vous avez des compétences qu'avaient nos grands-mamans? C'est-à-dire que vous savez mieux conserver que la plupart de la population? Vous savez faire des conserves,
0: ouais,
1: tout bêtement?
0: J'ai des gros congélateurs.
1: Ah, vous avez des gros congélateurs, voilà, d'accord.
0: Mais je mange beaucoup aussi.
1: Ouais.
0: Et puis, j'invite beaucoup de gens. J'ai tout le temps du monde à la maison et on fait des choses assez chouettes comme ça.
1: C'est noté. Vous allez jusqu'où à produire ce que vous consommez? Les animaux aussi, vous les abattez?
0: Oui. Les agneaux, c'est mes agneaux. Je fais pas ces jolis petits cochons dont on a parlé hier, mais sinon quand j'arrache des vignes, je mets des cochons roses aussi, qui eux vraiment travaillent le sol.
1: Ouais.
0: Et puis ceux-là, ils sont voués à la boucherie. Et puis voilà, j'ai deux poules, ça nous fait nos œufs.
1: Est-ce que c'est un mode de vie qui est compatible avec tout un chacun? Est-ce qu'on pourrait se lancer quand on a des enfants, quand on a un travail prenant? C'est quand même compliqué.
2: D'avoir des poules et des...
0: Ouais, ouais, alors c'est pas ce qui prend le plus de temps.
1: Ouais, les poules, ça va. Ouais. Ça,
0: c'est courir après les moutons sur les chemins de fer qui prennent plus de temps.
1: Oui.
2: Ah ouais. Ouais. C'est mettre des bouses dans des cornes, ça prend beaucoup de temps.
3: Ouais, hein. Ouais.
1: Aussi. Voilà.
0: Mais on l'a fait aussi nous-mêmes. On peut l'acheter, mais nous, on l'a produit nous-mêmes avec...
1: La bouse.
0: Avec Lavo Vin Bio, une équipe de copains vignerons. On se retrouve, on enterre... Non, mais c'est la bouse de corne. C'est de la bouse enterrée dans les cornes pendant 6 mois. Oui. Et en fait, après 6 mois, on a un humus parfait. Et puis après, on va mettre ça dans les vignes pour indiquer que c'est ça qu'on aimerait, en fait, mm-hmm. l'humus parfait.
1: Il y a l'humusation qui est en passe de devenir légale en Suisse, c'est-à-dire on va enterrer les corps sous 3-4 mètres de terre et puis les laisser se décomposer, ce qui est à peu près la seule façon de décomposer un corps correctement. Vous vous sentiriez de boucler la boucle, c'est-à-dire d'avoir aussi un parc à humusation. Et puis, il paraît que les poireaux poussent très bien. Non, mais c'est sérieux, il paraît que ça pousse très très bien. Quoi. Mais après, il faut aimer consommer des poireaux qu'on poussait sur grand-maman, quoi.
4: Puis on chante la chanson du Roi Lion.
5: The Circle of Life.
3: Oui, bah, c'est Dania, ça, en fait. Dania, Mania, ouais.
5: Parce que l'antilope qui mange le mien.
1: Bah oui, c'est le...
5: Ouais, l'antilope. C'est... Oui.
1: Ouais. Merci, Lucas Torrent. On s'intéresse maintenant à une voiture, enfin surtout à son nom. Fabien Vallélian, en 1993 sortait la Renault Twingo. On cherche son nom, d'où vient son nom? Enfin, on le connaît son nom Twingo. On cherche d'où il vient, Marc Denemonet.
2: Oui. Ah, c'est ça vient de Twin, qui est une petite ville de l'Alabama aux États-Unis, et de Go, donc allons-y, hein, pour ceux qui parlent anglais. Go, ça veut dire on y va. Et donc, c'est une invitation à voyager, la Twingo, voilà.
1: Twin et Go, merci Marc. Eric Constantin.
6: De la contraction de Twint et de Lego. Ce qui ne veut rien dire, mais la voiture non plus.
1: Lucas Torrin.
7: C'est la contraction du twist, du swing et du tango. Et c'est vrai, quand elle sort de route à pleine vitesse et qu'elle se désagrège entièrement en piroutettant dans tous les sens, elle fait une sacrée danse. Hein, ouais.
1: Et finalement, Blaise Versinger.
8: Le nom Twingo, inventé à l'époque où les gens téléphonaient beaucoup en voiture tout en râlant dans les bouchons, est construit avec le nom de l'opérateur téléphonique Wingo, auquel on rajoute le T de t'avance, trou du cul.
1: Merci, on a nos définitions. On peut applaudir nos décodeurs. Alors, d'où vient le nom de la Twingo? Marc Denemonet, vous nous dites que ça vient de l'anglais, de twin et go. Ça veut dire quoi, go?
2: Oui.
1: Oui. Allez, allons-y.
2: Allons-y. Ouais.
1: Eric Constantin, pour vous, c'est twint et Lego. Lucas Torrent, vous nous dites que c'est la contraction de twist, swing et tango. Et pour Blaise Bersinger, ça viendrait de l'opérateur téléphonique Wingo. Et on a ajouté un T.
8: Oui, voilà.
1: Pour les raisons qui vous appartiennent.
8: Ouais.
1: Très bien. Qui dit vrai à propos de la Twingo? Fabien Vallélian.
0: Lucas Torrent.
1: Oui, Twingo, c'est la contraction de 3 styles de danse, le twist, le swing et le tango. Vous saviez ça?
8: Non,
1: c'est rigolo, ouais. C'est joli.
8: Ouais.
1: Voilà.
8: C'est super.
1: Parce que ça a à voir avec une voiture.
0: Il y a que ça de joli dans la voiture, en fait.
1: Il y a que ça de joli dans... Ça, c'est vous qui le dites. Je n'ai pas de Twingo. Elles ne sont plus produites, je crois, les Twingo.
5: Non, en France, il y en a encore pas mal qui circulent.
8: Elles sont choues.
1: Oui. C'était ça ou une multiple, là, de toute façon, à l'époque. Ouais. Donc, très bien. La suite.

0: Et maintenant, Fabien Vallélion, on s'intéresse au canillon. Qu'est-ce qu'un canillon? C-A-N-I. Oh, madame fait les grands yeux. C-A-N-I-2-L-O-N. Les décodeurs répondent pour vous. On commence avec la définition d'Éric Constantin.
1: Le canillon désigne une égalité au uno. Extrêmement rare, Marius Canillon a cependant pu trouver la combinaison qui permet d'y arriver de manière infaillible. 2.
2: 2 aussi.
1: 6.
2: 6 aussi.
1: Plus 2.
2: Plus 2, ça fait plus 4, c'est juste, parce que j'ai plus 2 encore.
1: Ah, 4, changement de sens.
2: Changement de sens aussi.
1: Passe ton tour.
2: Passe ton tour.
1: Passe ton tour.
2: Passe ton tour.
1: Passe ton tour.
2: Carte joker.
1: De quoi ?
2: Passe ton tour.
1: Carte à personnaliser que j'ai personnalisé, que tu dois me donner la moitié de ta main.
2: Carte à personnaliser que j'ai personnalisé, miroir, je fais tout comme toi.
1: Échange de main.
2: Mais j'en ai besoin pour jouer. Parce que c'est un jeu de mots avec les mains, tu vois, c'est par rapport à la main qui me sert.
1: J'avais compris.
2: Passe ton tour.
1: Canillon.
2: Ok, on passe à table.
0: Marc Denemonet.
3: Voilà, maintenant que je suis revenu dans l'émission, après un jour et demi, j'ai décidé de ne plus demander à ChatGPT et de voler de mes propres ailes, comme je le faisais à l'époque. Ma dernière émission avant celle-ci, c'était en septembre 2025. Ah, je vous ai pas donné les résultats de ma coloscopie.
0: Non.
3: Vous avez parlé à l'époque d'une coloscopie que je devais faire.
0: C'est juste, à
3: ouais, vous vous souvenez, bah, je l'ai faite. Ah. Ça s'est très bien passé. Ah. Sous anesthésie, c'est assez, même assez agréable.
0: Là, vous n'avez pas demandé à votre maman.
3: Ouais, exactement. Elle m'a dit que j'avais bien fait de faire ça. J'ai reçu les résultats, tout va bien. Tout va bien. J'ai reçu un papier aussi. J'ai fait un copier-coller, donc c'est marqué... Je vous lis la feuille, je sais pas, je sens que ça vous intéresse beaucoup. Donc c'était marqué « Patient Marc Denemonet », etc. Non, ça c'est moi. Hein. 17 septembre 2025. Et l'analyse qui m'a été transmise sur cette feuille par mon médecin, c'est ça, je vous lis, c'était écrit « Microscopie, de point, un fragment de muqueuse de type colorectal examiné sur 3 profondeurs qui comporte une prolifération glandulaire d'architecture tubuleuse assez régulière. » Les glandes sont tapissées par un épithélium avec des atypies cytologiques légères sous forme d'une pseudo-stratification nucléaire, laissant encore reconnaître la polarité épithéliale correspondant à un adénome tubuleux avec dysplasie épithéliale de bas grade. La tranche de section n'a pas été visualisée sur ce prélèvement non orientable. Ouais, bah, je savais pas que mon trou du cul était aussi compliqué. Voilà. Alors du coup, j'ai été totalement rassuré. Hein, ça change de ChatGPT qui a un peu tendance à me prendre pour un enfant. Là, on a un médecin qui me parle d'égal à égal. Il me fait confiance. Il sait que je peux parfaitement comprendre ce qu'il dit. Et moi, ça me valorise. Voilà. Voilà, donc un carillon, c'est une désatypie cytologique légère.
0: D'accord, merci. Je suis ravie d'avoir vécu ce moment où Marc Denemonet a lu à l'antenne sa coloscopie. Blaise Bersinger.
2: Dans le canton de Vaud, quand on veut commander 5 décis de bière dans un bar, on appelle ça une chope. On dit « Ouais, Patricia, tu me mets une chope, s'il te plaît. » À Genève, on n'appelle pas ça une chope, on appelle ça une canette. « Ouais, Patricia, tu me sers une canette. » Sans le « s'il te plaît », parce que c'est à Genève. Puis on dit aussi « Combien ?» quand on reçoit le ticket de caisse. Bon, ouais. Dans le Jura, on dit une 5. « Ouais, Patricia, tu me remets une 5, s'il te plaît. » Ou juste une grande. « Mets-moi une grande. » À Neuchâtel, on dit une grande bière. « Ouais, Patricia, sers-moi une grande bière, s'il te plaît. » À Fribourg, mais pas dans tout le canton, on dit aussi une canette, comme à Genève. Mais par contre, quand on reçoit l'addition, on dit plutôt « Ah ouais, non, ça va. » En Valais, on dit aussi une chope, mais on ajoute souvent « cul de vaudois qui sait pas faire la fête, en Valais, ça se passe comme ça, gna gna gna gna gna gna. » Et puis en Haute-Savoie, me demanderez-vous. Enfin non, vous me demanderez pas parce qu'on s'en fout de la Haute-Savoie en Suisse. Mais bref, en Haute-Savoie, on appelle ça un canillon. Du coup, on dit « Bah alors, ma patoune, tu nous demandes pas ce que c'est ? Ouais, deux canillons, c'est moi qui régale, allez.
0: » Vous savez pas faire l'accent fribourgeois ?
2: Mais il est dur à identifier.
0: C'est le seul que vous avez pas fait. C'est rigolo.
2: Ouais, ouais, mais souvent, je savais pas. J'avais appris une phrase en gruérien.
0: Allez-y.
2: « Je viens de Francfort !» Voilà.
0: Mais ça marche pas. Non, ça va pas encore. Faut travailler. Lucas
2: attends, attends. Ouais, non, ok.
4: Vous voyez un robinet, Moudon. Le robinet, vous voyez. On croit qu'on connaît, on croit qu'on maîtrise. On croit qu'on sait tout sur les robinets. On passe devant chaque matin et on est là. Tu n'as plus de secret pour moi, robinet. Tu ne m'intéresses plus, robinet. Tu ne me surprends plus, robinet. J'ai appris tout ce qu'il y avait à savoir de toi, robinet. Pour ouvrir, c'est dans le sens contraire des aiguilles d'une montre, et pour fermer, c'est dans le sens des aiguilles d'une montre. Je sais tout, eh bien c'est faux ! Enfin si, c'est vrai le coup du sens. Mais c'est faux, on sait pas tout sur les robinets. Est-ce que vous saviez par exemple que le canillon, c'est ce qu'on tourne sur un robinet justement pour ouvrir ou fermer ou augmenter le débit ? Vous le saviez ? Non.
2: Non ?
4: Non, bah ouais, voilà ! Ah, maintenant arrêtez Moudon à passer devant les robinets comme si gna gna gna. Les robinets, c'est comme l'espace, je me suis dit. On sait pas tout.
0: Alors, qu'est-ce qu'un canillon ? Éric Constantin, vous nous parlez d'une égalité au Uno. Marc Denemonet de Desatipi.
3: Cytologique légère.
0: Très bien. Blaise Bersinger d'une chope en Haute-Savoie. Et puis Lucas Torrent de ce qu'on tourne en fait sur un robinet pour en augmenter ou en diminuer le débit. Qui dit vrai à propos du canillon, Fabien Vallélian ?
5: On va partir vers Lucas Torrent.
4: Eh oui. Quel talent !
0: Oui, le canillon, c'est la clé d'un robinet, la pièce que l'on tourne pour avoir plus ou moins de débit pour l'eau ou pour le gaz, notamment. Oui, le petit canillon, vous voyez tous ce que c'est maintenant. Et du côté du public, ça vote très très juste. Une bonne partie, allez, de notre public a voté pour Lucas Torrent. Il nous reste un jeu et on est très en retard. On termine avec cette question, Fabien Vallélian à Strasbourg. À quoi sert la colonne de grès appelée Buchmesser ? C'est en duel que nos décodeurs répondent aujourd'hui. Éric Constantin affronte Lucas Torrent. Tous les coups sont permis, donc méfiez-vous. C'est à vous, Éric Constantin.
1: Personne ne sait très bien quand et où est né Lucas Torrent. La légende raconte que c'est dans les hautes montagnes de Genève que bébé Lucas a été retrouvé dans la neige par Jean-Marc Richard, qui lui aurait transmis son goût pour la radio et cette faculté à hurler ses fins de phrase comme s'il s'asseyait sur un oursin. Son seul doudou sera un micro Radio Suisse Romande, la première, qu'il câlinera à l'arrière de la roulotte zèbre de Jean-Marc Richard, tout en rêvant de remplacer un jour, quand il sera grand et moustachu, Étienne Fernagut et Jean-Charles. Un jour, alors qu'il avait 7 ans et qu'il pleurait en réalisant qu'il ne serait jamais le vrai fils de l'animateur du kiosque à musique car il avait des cheveux, Lucas se réveilla à Strasbourg. Jean-Marc Richard s'était trompé d'itinéraire et croyait être à Fribourg à cause de l'odeur. Et là, le petit Lucas, le petit prince frisé, comme l'appelait le grand prince Glabre, découvrit le Buchmesser, une colonne de grès en forme de bretzel. « Oh, papa Jean-Marc, ça ressemble aux lunettes de Catherine Valli dont tu as un poster au-dessus du lit. » Ah, merveilleuse naïveté enfantine et premier fantasme chez le petit Lucas. Lulu, comme l'appelait sa marraine, Gérard Mermet. Depuis, Lucas Torrent a fait la brillante carrière qu'on lui connaît et commence chacune de ses émissions par un rituel. Caresser une réplique miniature du Buchmesser en répétant 4 fois le nom de Catherine Valli, tout en exigeant qu'un chauve soit dans la pièce en souvenir de son père de radio, raison pour laquelle il travaille souvent avec le réalisateur David Golan.
0: Voilà. On vous écoute, Lucas Torrent.
4: Éric, je vous apprécie beaucoup, mon petit. Tous ces talents, Éric... Vous chantez très bien les chansons des autres. Vous incarnez très bien des personnages imaginés par d'autres. Vous copiez très bien les émissions des autres. C'est très bien. Mais ça montre surtout quelque chose, vous avez du mal à être vous-même. Et je dis, c'est peut-être, je dis bien peut-être, l'expression d'un sentiment d'imposture qui vous hante. Et vous pouvez avoir ce sentiment d'imposture, Éric. Vous pouvez, car vous avez, par exemple, une fois de plus, la mauvaise réponse. C'est-à-dire qu'une colonne de Strasbourg, enfin la colonne Buchmesser à Strasbourg, c'est au coin d'un bâtiment, donc son rôle, comme toutes les colonnes, son rôle premier, c'est de soutenir. Son rôle premier, à quel rôle de la colonne de 1 hein, c'est soutenir, c'est une colonne. Mais elle a un rôle secondaire, voilà, piquant. Quand les bourgeois de la ville prêtaient serment, ils se pétaient le bide. Et à Strasbourg, quand on se fait péter le bide, je veux dire, c'est pas de la biscotte vegan à l'émulsion de passiflore. Quand on se fait péter le bide, c'est de la grosse bidoche figée dans le gras, arrosée d'un bon litron d'alcool de poutre. Et donc, à la fin de la fête, la tradition, c'est qu'on se passe de profil entre la colonne et le bâtiment pour voir si sa bedaine passe ou si on a tellement mangé qu'on passe plus. Voilà. Éric, lâchez prise. Arrêtez de vous cacher, soyez vous-même. Ayez l'audace de votre propre personne et ne vous en faites pas. Même si votre véritable nature nous déçoit, nous resterons polis.
0: Alors, à Strasbourg, on cherche à quoi sert cette colonne de grès appelée Buchmesser. Éric Constantin, vous nous dites que c'est une colonne de grès qui a une forme de bretzel.
1: Oui.
0: À quoi elle sert?
1: Elle sert à de doudou à Lucas Torrent avant ses émissions.
0: Ah, voilà. Et puis, Lucas Torrent, pour vous, elle sert à mesurer son ventre, pour savoir si on a trop mangé ou pas.
3: Oui.
0: C'est à Strasbourg que ça se passe. Fabien Vallélian, qui dit vrai à propos de cette colonne de grès, le Buchmesser?
5: Lucas Torrent.
0: Mais oui.
6: On devrait faire des fois le test à la fin des vendanges.
0: Pardon?
5: On devrait faire des fois le test à la fin des vendanges.
0: Oui,
5: on a
0: faudrait.
5: Toujours posé ouais. les vendangeurs avant et après, parce que c'est ma maman qui faisait à manger aux vendanges.
0: Ouais, pareil au décodeur. Puis... c'est un mesureur de Beden, ce Buchmesser, qui date de 1567. Cette colonne servait, selon la tradition, aux bourgeois de la ville, membres du conseil, qui faisaient donc le tour des corporations le jour de la prestation de serment, le Schwertag, avec force ripaille, c'est écrit. À la fin de journée, il devait donc passer par le mesureur de Beden et tenter de se glisser entre le mur et le pilier, soit un espace de 35 cm. C'est pas énorme, hein, 35 cm. Même si on rentre le ventre, il ne faut pas en avoir beaucoup. Ce Buchmesser fait l'objet d'un classement au titre des monuments historiques depuis 1936. Bonne réponse de notre invité. Bravo. Et c'est ici qu'on s'arrête pour aujourd'hui. Les décodeurs reviennent demain et jusqu'à vendredi à Moudon. Vous aussi, peut-être, vous aurez envie d'y venir ce week-end pour BioAgri. Vous trouvez de nombreuses informations sur cette foire de l'agriculture biologique suisse sur le site internet de la manifestation à l'adresse bio-agri.ch. Ou alors vous revenez demain écouter les décodeurs puisqu'on en parle avec notre invité Fabien Valélian, vigneron engagé notamment à la co-organisation de cet événement. Il joue cette semaine avec 4 décodeurs, Blaise Bersinger, Éric Constantin, Lucas Torrent et Marc Denet. Monnaie qu'on retrouve aussi demain, tout comme vous, j'espère, derrière votre radio. Belle suite de journée à l'écoute de nos programmes. À demain.
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1: Bon réveil à vous et merci de vous connecter à la matinale. 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Bonjour à vous, soyez les bienvenus donc dans cette matinale de mardi 5 mai. On reçoit ce matin l'ambassadeur d'Italie en Suisse, Gian Lorenzo Cornado. L'Italie qui ne paiera aucune facture pour les frais d'hospitalisation de ses victimes de Crans-Montana. Guy Parmelin s'y est engagé hier. Giorgia Meloni avait montré les dents, on s'en souvient, ces derniers jours. Elle a obtenu en tout cas une victoire politique. Reste maintenant à acter cette promesse. Les deux pays doivent régler les modalités. On verra comment l'ambassadeur d'Italie en Suisse analyse cette situation. Si vous avez une question à lui poser, n'hésitez pas à écrivez-nous dès maintenant 076 250 1234. On parlera aussi à 7h20 des cuves de pétrole iraniennes qui sont bientôt pleines. Le détroit d'Ormuz toujours fermé depuis le 28 février avec des conséquences très directes sur notre porte-monnaie. On démarre avec le journal de Léandre Béret. Bonjour Léandre.
2: Bonjour. Rome qui a donc fait plier Berne à coup de pression, pression politique, de l'opinion publique aussi, ce qui vaut une victoire électorale à Giorgia Meloni. Détroit d'Ormuz fermé mais agité, les États-Unis ont lancé une nouvelle opération pour libérer les bateaux bloqués, un pari risqué. Et Arsenal et l'Atlético croisent le fer ce soir pour une place en finale de la Ligue des Champions de football. 1-1 à l'aller, petit avantage pour les Londoniens qui jouent à domicile, eux qui rêvent de cette finale depuis maintenant 20 ans. Guy Parmelin a discuté hier avec Giorgia Meloni à Erevan. Au cœur de cet entretien, lors du sommet en Arménie de la communauté politique européenne, le drame de Crans-Montana et la question du remboursement des frais hospitaliers. Les deux pays seraient sur le point de trouver un accord. La chef du gouvernement italien s'est réjouie d'avoir obtenu l'engagement du président de la Confédération qu'aucun frais ne sera réclamé aux familles des jeunes Italiens touchés. Une victoire pour l'Italie, Antonino Gallofaro, à la veille de la rencontre à Rome aujourd'hui entre Guy Parmelin et son homologue italien Sergio Mattarella.
3: Alors oui, la pression italienne a payé. Giorgia Meloni a obtenu l'engagement de la Confédération helvétique, comme elle s'en réjouit. Aucun paiement ne sera demandé aux familles des jeunes Italiens blessés lors de la tragédie de Crans-Montana, dit-elle. Et même la presse salue cette victoire. Reste maintenant la question la plus épineuse, la facturation des dépenses sanitaires entre les deux États. Giorgia Meloni reste très prudente. Elle affirme simplement apprécier l'attention démontrée par Guy Parmelin afin de trouver une solution acceptable. Mais on verra comment la gérer au niveau bilatéral, a-t-elle encore prévenu hier devant la presse italienne. Mais rappelons ce qu'elle entend par acceptable. Aucun euro ne doit sortir des poches de l'État de son service sanitaire national. La première ministre a de son côté l'opinion publique, toujours très critique envers la Suisse et aussi et surtout les familles des blessés. Comme l'a confié l'un de leurs avocats, certes les familles des blessés ne paieront rien, mais faire payer le service sanitaire italien, c'est faire payer tous les Italiens, ce qui serait inacceptable. Donc Giorgia Meloni sait que dans tous les cas, électoralement, elle ne peut sortir que gagnante de cette affaire. Antonino Gallofaro, RTS, Milan.
2: Lors du sommet de la CPE à Erevan, Guy Parmelin aussi a saisi l'occasion de s'entretenir avec le président français Emmanuel Macron au sujet du G7 prévu en juin à Évian. Le lieu étant situé non lieu de Genève, il faudra notamment coordonner la question de la sécurité. Les discussions à ce sujet seront menées au sein d'un groupe de travail.
1: Attaque d'hélicoptères, tir, destruction de navires, la tension remonte dans le détroit d'Ormuz.
2: Les États-Unis ont lancé hier l'opération Project Freedom qui vise à débloquer et accompagner les navires immobilisés depuis deux mois dans le Golfe. Les forces armées ont annoncé avoir abattu des missiles et des drones iraniens qui visaient ces bâtiments et des navires commerciaux et avoir détruit six petits bateaux iraniens, ce qu'a démenti Téhéran. Pascal Hausser, directeur de la Fondation méditerranéenne d'études stratégiques, estime que cette opération américaine est très risquée.
4: Objectivement, c'est un sacré pari parce que les Houthis l'ont montré en mer Rouge, les Ukrainiens l'ont montré en mer Noire. Il n'y a pas besoin d'une marine pour attaquer des bateaux à la mer, pour même gagner une bataille navale. Le détroit d'Ormuz, il est extrêmement étroit et les bateaux militaires qui passent là, c'est tellement simple d'envoyer un drone sous-marin, d'envoyer une myriade de drones de surface avec des missiles qui pourraient être tirés d'ailleurs d'assez loin, des missiles balistiques. C'est tellement simple de le faire que la probabilité qu'un bateau militaire américain prenne un gros coup est quand même importante. Et là, l'impact symbolique, parce qu'on est quand même dans des guerres de symboles, objectivement, l'impact symbolique serait très fort.
2: Et Pascal Hausser hier soir dans Forum. Face à cette nouvelle montée de tension dans le détroit d'Ormuz, les prix du pétrole ont une nouvelle fois progressé hier à quelques 105 dollars pour le brut léger américain et à 114 dollars pour le Brent, un niveau de prix qui fait craindre pour l'économie mondiale. Pourtant, selon de nombreux analystes, le prix du baril devrait en réalité être bien plus élevé. Katia Scher.
5: C'est un peu comme si la formule mathématique ne marchait pas. Aujourd'hui, le monde consomme un peu plus de 100 millions de barils de pétrole par jour et on estime que le blocage du détroit d'Ormuz prive le monde de 13 à 14 millions de barils chaque jour. C'est près d'un septième de la consommation mondiale. Comparativement, en 2022, quand la Russie avait menacé, sans le faire, de retirer 3 millions de barils du marché, le brut avait immédiatement bondi à 120 dollars le baril. Alors comment expliquer que le pétrole ne flambe pas encore? On peut spéculer sur une diminution progressive de la consommation, sur une réserve due à la surproduction qui a précédé la guerre, sur la mise sur le marché de réserves stratégiques, ou même sur le fait que les traders parient sur une fin du conflit très proche et contiennent ainsi le prix des futurs. Mais d'un point de vue purement mathématique, le pétrole devrait, selon les analystes toujours, être bien plus cher qu'il ne l'est aujourd'hui.
2: Entre la Russie et l'Ukraine, c'est chacun sa trêve. Moscou a annoncé la mise en place d'un cessez-le-feu unilatéral les 8 et 9 mai, jour des célébrations de la victoire contre l'Allemagne nazie. Kiev déclare sa propre pause dans le conflit aujourd'hui et demain, estimant qu'il n'était pas sérieux de s'attendre à ce qu'elle observe un cessez-le-feu à l'occasion d'un jour férié militaire russe. Depuis le début du conflit, les trêves n'ont jamais été respectées. Mais cette fois, Moscou a annoncé de lourdes représailles en cas de poursuite de combat par l'Ukraine. À Moscou, Jean-Didier Revoin.
6: Une frappe massive de missiles de représailles sur le centre de Kiev. C'est ce qu'a promis le ministère russe de la Défense aux Ukrainiens si Kiev poursuit les hostilités contre la Russie les 8 et 9 mai prochains. Le prix à payer, en quelque sorte, en cas de violation de cette trêve décrétée unilatéralement hier par Vladimir Poutine, le jour même où des drones ont touché un immeuble de Moscou situé à moins de 10 km de la place Rouge. À quelques jours des célébrations du 81e anniversaire de la victoire soviétique contre l'Allemagne nazie, les autorités russes sont nerveuses. Elles ont notamment annoncé que cette année, aucun véhicule blindé ne défilerait sur la place Rouge. Les opérateurs de téléphonie mobile ont de leur côté annoncé d'importantes perturbations des réseaux du 5 au 9 mai dans la capitale et sa région. La semaine dernière, Vladimir Poutine avait déjà proposé cette trêve à son homologue américain Donald Trump, sans succès. Mais reprenant la balle au bon, Volodymyr Zelensky a annoncé hier un régime de silence cette nuit, à partir de minuit, sans en préciser la durée, mais en affirmant que l'Ukraine agirait de manière symétrique à partir du moment spécifié. Jean-Didier Revoin pour RTS. Moscou.
2: Hier, une frappe de missile russe a tué 7 civils dans l'est de l'Ukraine. Une attaque de drone a tué un couple dans une localité du sud, ont annoncé les autorités ukrainiennes.
1: Les entreprises valaisannes pourraient bien payer moins d'impôts d'ici quelques années.
2: Le Grand Conseil a confirmé hier sa volonté d'abaisser la fiscalité des personnes morales. Opposé à cette réforme, le Conseil d'État a maintenant l'obligation de présenter un projet de loi. Pour le député UDC Jérôme Desmeules, l'État ne doit pas forcément s'attendre à moins de recettes, car avec des impôts plus bas, plus de sociétés, dont les start-up, s'installeront en Valais.
7: Les start-up, c'est un domaine dans lequel on pêche vraiment. On est devenu très fort pour les attirer ici avec des fantastiques incubateurs, avec le travail des PFL Valais-Valis par exemple. Et puis ensuite, quand ces entreprises commencent à devenir grosses, à faire du chiffre, à générer de l'emploi, elles sont presque obligées de partir puisqu'en fait, on est les derniers d'à peu près tous les rankings fiscaux, en tout cas jamais proches de la moyenne suisse. Et ça, c'est une catastrophe puisque c'est consulté par tous les décideurs.
2: Jérôme Desmeules avec Romain Carupt. Le dépistage du cancer du sein devrait commencer 5 ans plus tôt. C'est la recommandation de 3 sociétés suisses de santé. L'abaisser de 50 à 45 ans, cet âge d'entrée dans les programmes cantonaux de dépistage par mammographie, elle justifie cette mesure par l'augmentation des cas chez les femmes plus jeunes et par de nouvelles données scientifiques. Une étude récente montre que des mammographies régulières dès 40 ans pourraient réduire le taux de mortalité d'environ 25% et par conséquent, un dépistage plus précoce réduit aussi les traitements coûteux et lourds. Des députés s'intéressent au sperme des Bernois, précisément à sa qualité, car elle est en baisse dans toute l'Europe, y compris en Suisse. Conséquence, une baisse de la fertilité, parfois même des problèmes de santé chez les nouveau-nés. Une étude parue l'année dernière montre une disparité de la qualité des spermatozoïdes entre ville et campagne. Célia Berthollet, des élus du Grand Conseil Bernois, demande des analyses plus ciblées.
8: Entre Berne et Thun existe une zone critique où la qualité du sperme est pire que la moyenne suisse, c'est ce que révèle l'étude parue l'année dernière. Le canton de Berne doit se pencher sur les causes de ce problème, particulièrement les différences régionales, c'est ce que demandent les députés qui ont signé la motion du Vert libéral Romeo Arnold.
9: Dans les régions alpines, le problème se pose peut-être moins. Mais quand on regarde le Seeland, ou justement entre Berne et Thun, ce sont des régions très agricoles. On y utilise plus de pesticides, il y a aussi la question des PFAS et d'autres produits polluants industriels qui pourraient être en cause.
8: Le gouvernement cantonal estime qu'une étude du sperme centrée uniquement sur la population bernoise ne suffirait pas, il faut des données à l'échelle nationale. mondiale. Romeo Arnold n'est pas tout à fait d'accord.
9: C'est juste, c'est un problème national. Mais pour l'instant, il ne se passe rien. Donc il faut qu'on agisse à l'échelle cantonale. Si on fait des analyses assez poussées, ça nous permettra d'avoir une base de données suffisante pour analyser le problème au niveau cantonal et régional.
8: Le canton propose de transformer la motion en postulat moins contraignant. Les motionnaires doivent encore décider s'ils acceptent ce compromis ou s'ils défendront leur texte tel quel au Grand Conseil.
1: Arsenal reçoit l'Atlético Madrid ce soir à Londres pour une place en finale de Ligue des Champions.
2: Oui, ce serait la deuxième pour les Anglais après une première il y a 20 ans. Les deux équipes sont restées sur un match nul 1-1 à l'aller en Espagne. Petit avantage donc pour les Gunners. Arsenal, souvent présenté outre-Manche comme une équipe de perdants, va vivre une fin de saison terriblement excitante. Grégoire Augier.
10: La peur du vide, c'est peut-être ce qui va ronger Arsenal ce soir au moment du coup d'envoi de cette demi-finale retour. Depuis son dernier titre de champion national en 2004, le club londonien continue de courir après son glorieux passé. Vice-champion d'Angleterre lors des trois dernières saisons, l'étiquette de perdant semble coller à la peau des londoniens, une réputation contre laquelle doit lutter son entraîneur Mikel Arteta. Depuis son arrivée au club il y a 7 ans, il a réussi à ramener le club sur le devant de la scène. Problème, hormis une Coupe d'Angleterre en 2020, Arsenal se rate toujours dans les moments décisifs. En lice ce printemps pour un fantastique quadruplé, l'équipe londonienne s'est inclinée en finale de la Coupe de la Ligue, a connu l'élimination en Coupe d'Angleterre et a vu son avance en tête du championnat fondre comme neige au soleil. La pression se fait ainsi de plus en plus forte sur Mikel Arteta, qui doit dorénavant être capable d'emmener son équipe vers un titre majeur. L'Espagnol sait que les prochaines semaines vont être cruciales et qu'il joue également une grande partie de sa réputation sur cette fin de saison. Mikel Arteta.
11: Nous le ressentons tous. C'est l'énergie que je perçois au sein de l'équipe et du club. Nous sommes où nous voulions être. Nous l'avons mérité grâce à un travail incroyable, à notre passion et à la qualité de nos performances au cours des 9 derniers mois. Maintenant, c'est le moment de franchir un palier, de montrer ce dont on est capable et de gagner des trophées. L'opportunité se présente à nous, nous devons la saisir.
10: Un premier de la phase de Ligue et de la compétition cette saison, Arsenal attend depuis 2006 une nouvelle finale en Ligue des Champions, avec l'ambition d'enfin soulever un trophée qui s'était refusé au londonien il y a 20 ans, battu en finale par Barcelone.
2: La tuile pour Noémie Erueg, victorieuse de la première étape et porteuse du maillot rouge de leader de la Vuelta féminine. La Zurichoise a été contrainte à l'abandon. Elle a chuté hier à 12 km de l'arrivée et s'est cassée l'épaule de ce tour, sur ce tour d'Espagne cycliste.
1: Merci beaucoup, c'était votre journal Léandre Barré. On vous retrouve tout à l'heure. Le temps sera souvent nuageux aujourd'hui avec de larges éclaircies en Valais ce matin, dans les autres régions aussi, mais cet après-midi, quelques précipitations s'étendront à partir de l'ouest en cours de journée. Elles deviendront parfois orageuses en fin d'après-midi et en soirée. Les températures maximum 17 et jusqu'à 20 en Valais.
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1: Dans la première heure ce matin du football dans Sport Matin, et Harry Kane, la machine à marquer pour le Bayern Munich. Le joueur anglais s'apprête demain soir à jouer les demi-finales retour de la Ligue des Champions contre le Paris Saint-Germain. Se faire opérer par un robot, si ça vous dit, dans le canton de Vaud. En tout cas, l'hôpital régional Rivière-à-Chablais vient d'en acheter un deuxième. Une centaine de patients ont déjà pu bénéficier de ses services. On sera en reportage sur place pour Ici la Suisse. Et puis la résistance qui s'organise chez les artistes pour contrer l'intelligence artificielle. Davy Baybaz nous raconte tout ça dans Soundcheck.
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0: Alioz et Maxime Le Forestier avec Magritte. 6h16 dans cette matinale, direction maintenant le Royaume-Uni, à quelques jours des élections locales et régionales du 7 mai, c'est donc dans 2 jours. Elles auront une portée nationale, ces élections. Le Green Party devrait y faire une percée remarquable. Les derniers sondages donnent les écologistes devant les travaillistes et proches du parti populiste Reform UK. Un homme porte cette dynamique chez les Verts, le nouveau leader, Zach Polanski, 43 ans. La correspondante de Radio France à Londres l'a suivi en campagne dans le nord-est de la capitale.
1: Sur le parvis de l'église où les Verts se sont donné rendez-vous, tout le monde veut sa photo avec Zach Polanski. À l'aise devant les caméras, celui qu'on surnomme le Mamdani britannique en référence au maire de New York ne cache pas son ambition de devenir la première force de gauche du pays. Debout sur un banc, il s'adresse à ses partisans.
2: Bonjour à tous, je suis vraiment ravi de voir autant de monde ici. Notre parti compte aujourd'hui 224 000 adhérents.
1: En quelques mois, le parti a multiplié par 4 sa base militante, se félicite Zach Polanski.
2: La comparaison avec Zoran Mamdani, c'est un honneur. C'est important d'avoir une vision globale pour sa ville, ou dans mon cas, pour mon pays. Et nous veillerons à ce que les poubelles soient retirées, à ce que les nids de poules soient nettoyés, à ce que les bibliothèques, les espaces verts et les parcs soient protégés.
1: Dans la foule de nouvelles recrues volées au Labour.
3: Avant, je votais pour les travaillistes, mais j'ai été trahi par ce parti. Le Labour a trahi ses valeurs, il a trahi ses électeurs. Et moi, j'ai décidé de passer au vert.
4: Avant, j'étais membre du Labour, mais j'ai choisi les Verts, plus socialistes, plus à gauche.
5: La France insoumise.
4: Et évidemment, il est concerné par les problèmes environnementaux, la montée des inégalités dans ce pays. Il propose de s'attaquer à ça. Les gens sont de plus en plus pauvres et je crois que la gauche est dans le Parti des Verts.
1: Les militants historiques des Verts n'en reviennent pas de cette effervescence.
6: Zach Polanski est vraiment quelqu'un de super inspirant, qui a une parole franche, honnête et qui n'a pas peur en fait de porter des idées très ambitieuses.
7: It's amazing. It's really exciting.
8: C'est incroyable, really c'est passionnant, j'ai hâte de voir ce qui va se passer. On a vraiment beaucoup d'espoir pour les élections du 7 mai. Les Verts offrent quelque chose de différent. On essaie d'apporter de l'espoir, de l'engagement, et on a hâte.
1: Mais la bataille est loin d'être gagnée et les candidats locaux mouillent la chemise pour faire basculer les votes.
9: Oui, mon nom c'est Sam Mathis, je suis la candidate pour l'arrondissement Clissold à Hackney.
10: Et là, on va faire...
9: On va aller frapper à la porte pour convaincre les gens de voter pour notre parti. Il y a tellement d'énergie dans l'air. On est tous vraiment ici pour le changement. Positivity over negativity. C'est parti. Let's go.
11: Hey, how's it going? I'm Sam.
1: Derrière la porte, une partisane des travaillistes. Elle hésite, mais pour l'instant, elle reste fixée sur le Labour.
12: Elle vote Labour, mais elle est pas vraiment sûre. Et c'est là que ça se joue, non?
9: Ouais. Donc là, c'est quelqu'un qu'on a quelqu'un comme ça dans le milieu. Les trois, on les appelle. Les trois.
12: Les trois, parce que...
9: C'est de 1 à 5. Donc, les trois, c'est ceux qui sont dans le milieu, mais on peut les emmener de notre bord, en fait. On le marque, on prend l'information, et nous, on va revenir, en fait, plusieurs fois pour leur convaincre. On n'essaie pas de tout leur vendre dans un moment, parce que si tu insistes trop, tu les perds. Et nous, on ne veut pas être pushy-pushy.
1: Pour la première fois, les Verts pourraient remporter à Londres 4 arrondissements sur 33. Méfiez-vous de ce parti extrémiste et sectaire, martèlent les travaillistes, alors qu'ils devraient enregistrer leur pire score électoral depuis un demi-siècle.
0: Voilà pour le reportage de Tout un monde. La chronique RTS Religion maintenant. Bonjour Fabienne Henneberger.
13: Bonjour Valérie.
0: On a retrouvé une quarantaine de pages d'une des plus anciennes Bibles du monde, une découverte annoncée il y a une semaine par un professeur de l'université de Glasgow qui est l'aboutissement d'une recherche de longue haleine.
13: Oui, alors ce dont on parle ce matin n'est pas à proprement parler une Bible complète, mais une très ancienne collection de textes du Nouveau Testament, plus exactement des lettres attribuées à l'apôtre Paul, texte calligraphié au 6e siècle de notre ère, originellement rassemblé dans un livre connu sous le nom de Codex de Jérusalem, Problème, eh bien, ce livre, qui eut son heure de gloire, a été démantelé entre le Xe et le XIIIe siècle au mont Athos, en Grèce, et sa trace s'est perdue.
0: Et pourquoi a-t-il été démantelé ?
13: Eh bien, parce qu'au Moyen-Âge, on n'avait pas beaucoup de parchemins pour écrire. Il était parfois nécessaire de sacrifier des livres existants et de réutiliser les feuillets pour confectionner de nouveaux livres, pour la reliure, pour les pages de garde. Donc, les fragments de ce codex de Jérusalem, eh bien, ils ont été dispersés dans des livres qu'on trouve actuellement dans différentes bibliothèques, en Grèce, en Italie, en Russie, en Ukraine ou encore en France. Et c'est dans ces différents ouvrages que l'équipe dirigée par Garrick Allen, professeur de théologie et d'exégèse à l'université de Glasgow, eh bien, a retrouvé les traces de ce codex de Jérusalem.
0: Et comment ont-ils fait, Fabien ?
13: Eh bien, ils ont tiré profit d'un petit défaut de l'encre utilisée lors de la confection du codex. Cette encre a attaqué la page en vis-à-vis et il y a laissé une empreinte en négatif, très légère, mais exploitable avec les techniques d'imagerie moderne qui ont permis de faire émerger ce texte fantôme. Ces investigations ont été complétées par des datations au carbone 14 et des comparaisons avec les quelques feuillets conservés intacts dans un monastère du mont Athos.
0: Les chercheurs, est-ce qu'ils sont tombés sur des textes encore inconnus ?
13: Alors, au risque de vous décevoir, on n'a pas retrouvé de punchline inédite de Paul ou de révélation fracassante sur la vie de Jésus. Mais regardez de plus près, ce manuscrit écrit en grec présente plusieurs variations par rapport au texte considéré aujourd'hui comme canonique. Preuve que le texte biblique que nous voyons aujourd'hui comme figé, eh bien, il était relativement plastique encore à cette époque. On voit aussi que la segmentation qu'on connaît, les chapitres, les versets, étaient fort différentes à l'époque. Manuscrit qui illustre la manière dont les copistes corrigeaient, annotaient, interagissaient avec les textes sacrés il y a 1500 ans.
0: Merci beaucoup Fabien pour cette chronique. Bonne journée à vous.
13: Bonne journée.
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0: 6h23, l'archive du jour, et c'est une page qui se tourne. La maison de la radio de la Sala à Lausanne, nous, donc, se vide. Vous le savez, la radio et la télévision ont désormais un nouveau site de production à Écublanc, à côté de l'EPFL. Le déménagement sera terminé fin juin. Le bâtiment de la Sala, depuis où on vous parle encore ce matin, sera alors remis à l'état de veau. Il aura abrité la radio pendant 90 ans. L'occasion pour l'archive du jour de revenir sur les débuts de la construction. Katia Beach.
14: En 1935, sur les hauteurs de Lausanne, à la Sala, un bâtiment ultra-moderne sort de terre. C'est la nouvelle maison de la radio.
15: Bonsoir, auditeurs et auditrices d'hier et d'aujourd'hui.
16: Lausanne reprend ses programmes. Bonjour mesdames.
14: Charles Beau, premier président de l'Union radiophonique suisse qui a supervisé la construction, raconte à la radio romande en 1970 la genèse de ce projet ambitieux.
17: Il a fallu se battre parce que on parlait d'une construction de maison de la radio, mais elle était en l'air. Et Zurich a présenté une demande de crédit pour une construction. C'est alors que nous sommes intervenus parce que Lausanne avait aussi à présenter une demande de crédit. L'autorisation de construire a été accordée aussi bien à Zurich qu'à Lausanne, mais Lausanne devait s'organiser pour trouver les fonds nécessaires. C'est alors que nous avons créé une société immobilière avec la collaboration des cantons romands, moins Genève.
0: Pas Genève ?
17: À Genève, n'a jamais participé à la construction des studios de Lausanne. Ils étaient tout à fait pour leur compte. J'ai présidé la construction de ce bâtiment avec assez de crainte parce qu'on s'embarquait avec 600 000 francs de dette et on avait 10 000 francs en caisse.
18: Mais qu'est-ce que vous voulez, monsieur de Genève ?
19: Je voudrais connaître le chemin de la Sala. Je suis speaker de Radio Genève et je dois me rendre au studio de Radio Suisse Romande.
18: Pour aller au studio de la Sala, vous pouvez prendre aussi le trolleybus qui vous y conduira directement.
14: À l'époque, des voix s'élèvent contre le choix du site de la Sala, une zone encore rurale, trop éloignée du centre-ville. Un sujet qui donne même lieu à des sketchs radiophoniques en 1947.
18: La Sala !
20: Vous avez trouvé facilement la Sala ?
19: J'avoue qu'en arrivant devant ce paysage champêtre, j'hésitais un peu.
20: Oh, c'est bien ici, tout de même.
19: Mais ces vaches, ces poules, ces canards.
14: Dans les années 40, c'est également le début des émissions de variété, comme Bon Dimanche, présenté par l'animateur vedette, réfugié de guerre en Suisse, le français Jean Nohain, alias Jaboun. Le 1er mars 42, il reçoit un auditeur dans les studios de la radio.
2: Oui, c'est très très beau ici.
21: Et alors vous êtes venu à La Sala jusqu'ici?
2: Oui, oui.
21: On se croirait dans un village de montagne ici.
2: N'est-ce pas un petit peu?
21: Voyez-vous qu'on est isolé.
2: Oui. Dites-moi, c'est le grand studio ici, c'est très beau ça.
21: Enfin, c'est un grand studio, ce n'est pas le grand studio. Oui, ce sont les studios de parole, le grand grand studio.
2: Oui, beaucoup plus grand.
21: Un studio haut avec un podium sur lequel on peut mettre 200 exécuteurs, n'est-ce pas, M. Colbert?
2: Oui. C'est une salle de concert, en ça.
21: C'est ça, une grande salle de concert.
2: Ah oui, oui.
21: Alors, voyez, vous avez tous les microphones ici, il y en a 6 ou 7. Vous avez un microphone double face, c'est-à-dire qu'on peut parler de chaque.
14: La maison de la radio devient rapidement trop petite, on construit 2 étages supplémentaires. Aujourd'hui, la radio se dirige vers de nouveaux horizons et la maison de la Sala accueillera prochainement des voix nouvelles.
0: L'archive du jour de Katia Beach sur la fin donc de la maison de la radio. À la Sala, voici The Rembrandts avec Just the Way It Is, Baby. Un nouveau journal dans 3 minutes.

0: The Rembrandts avec Just the Way It Is, Baby, premier tube du groupe en 1990, un titre emblématique de cette décennie avant qu'il ne revienne un peu plus tard. Le groupe de Friends, la série donc.
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0: Aucune perturbation n'est actuellement signalée sur les routes de Suisse romande.
1: Infotrafic RTS en collaboration avec les CFF et le TCS.
0: Le temps sera souvent nuageux aujourd'hui, avec quand même des larges éclaircies en Valais ce matin. Elles s'étendront ensuite aux autres régions l'après-midi. Un peu de pluie aussi possible à partir de l'ouest en cours de journée. Ces pluies prendront parfois un caractère orageux en fin d'après-midi. Les températures 17 degrés au maximum, jusqu'à 20 en Valais.
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0: Bon réveil à vous et merci d'écouter la matinale, il est 6h30. C'est l'heure du journal, Audrey Mondy, bonjour Aude.
3: Bonjour, c'est un rendez-vous que les femmes de plus de 50 ans connaissent bien, la mammographie pour prévenir le cancer du sein. Mais pourquoi à 50 et pas 45 ans, des spécialistes appellent à avancer le dépistage. La justice genevoise a trop surveillé les militants d'Extinction Rébellion en 2023. Verdict rendu vendredi par le tribunal fédéral et petite victoire pour les activistes. L'Europe brûle très tôt, trop tôt ce printemps. Des feux de forêt sévissent déjà en Toscane et aux Pays-Bas en cause d'un déficit pluviométrique majeur. Il faudrait dépister le cancer du sein dès l'âge de 45 ans en Suisse. L'appel conjoint lancé hier par 3 sociétés médicales. Actuellement, les programmes cantonaux de mammographie sont proposés dès 50 ans. Commencer plus tôt serait-il pertinent en termes de santé publique ? Alexandra Richard.
4: Les cas augmentent chez les femmes de 40 à 50 ans et les études montrent que des mammographies régulières dès 40 ans pourraient réduire le taux de mortalité d'environ 25%. Un dépistage plus précoce permet aussi de réduire les coûts de la santé à terme. Jean-Bernard Moix, vice-président de Swiss Cancer Screening, la fédération suisse des programmes de dépistage.
5: Grâce au dépistage, on sait qu'on trouve précocement les cancers, que les traitements ils sont moins invasifs, moins lourds, donc ils coûtent moins aussi aux assureurs. Et c'est vrai qu'à terme, c'est bénéfique et pour la femme et pour le système de santé.
4: Et d'autant plus que les coûts des médicaments pour les cancers avancés ont beaucoup augmenté. Mais le problème, ce sont les faux positifs plus fréquents chez les femmes plus jeunes.
5: Si on abaisse l'âge, on sait que mécaniquement, on aura quand même un taux de faux positifs plus élevé. Et puis ça rentre en fait dans les études. Il faut voir le bénéfice du nombre de cas de cancer supplémentaires trouvés par rapport aux désavantages de stresser un certain nombre de femmes en disant qu'il faut faire des examens complémentaires.
4: C'est tout cet équilibre qu'il faut trouver pour savoir si ce serait pertinent d'abaisser l'âge pour le dépistage du cancer du sein, selon l'expert. Des études épidémiologiques sont en cours et la question est aussi portée au niveau politique avec des interventions dans les cantons et au Parlement fédéral.
3: En Valais, c'est la tuberculose qui inquiète. Un professeur de l'école primaire a contracté cette maladie. Le canton va donc dépister environ 80 élèves entre aujourd'hui et jeudi à Saint-Maurice et Doréna. Une mesure de prévention car les risques sont faibles. La tuberculose se transmet en cas de contact rapproché et prolongé. Afin de rassurer les parents, l'école a organisé hier soir une séance d'information, initiative saluée par ce père de famille.
6: Alors, le sentiment à chaud, c'est que personnellement, moi, je suis rassuré. Le directeur a été transparent dès le départ avec nous. Les médecins ont donné des explications claires, cohérentes, tant sur la maladie que sur les traitements possibles, et puis surtout sur le déroulement des prises de sang qui vont être faites sur nos enfants. C'est normal que les parents posent des questions, je pense, c'est bien légitime face à cette maladie qu'on connaît peu, qui est rare chez nous. Moi, je quitte cette réunion en étant totalement rassuré.
3: Des propos recueillis par Émilien Verdon. L'Italie et la Suisse sur le point de trouver un accord sur la prise en charge des victimes de l'incendie de Crans-Montana. Le président de la Confédération, Guy Parmelin, s'est entretenu hier avec la première ministre italienne, Giorgia Meloni, en marge d'un sommet en Arménie. Dans un premier temps, le conseiller fédéral promet que la Suisse n'enverra plus de copies de factures hospitalières aux familles des victimes italiennes.
0: Victoire partielle à Genève pour Extinction Rébellion.
3: C'est un symbole fort pour les militants. Vendredi, le tribunal fédéral a jugé illégale une partie de la surveillance massive opérée dans l'affaire des pistes cyclables clandestines. En février 2023, des activistes d'Extinction Rébellion avaient peint des voies cyclables sur la chaussée pour dénoncer l'inaction climatique. La justice estime que ces faits sont graves, mais elle admet le caractère disproportionné de l'enquête du ministère public genevois. Miguel Hernandez.
7: Oui, le tribunal fédéral a estimé que la collecte de données téléphoniques des militants des mois après les faits violait le principe de proportionnalité. Il faut dire que le ministère public genevois avait déployé des moyens colossaux pour cette enquête, relevés bancaires, historiques de vol et donc cette fameuse surveillance téléphonique sur 6 mois, révélée aux militants près de 2 ans plus tard. C'est ce point précis que condamne le tribunal fédéral. Une victoire sur le principe donc, mais partielle, car le tribunal fédéral juge que les faits reprochés, les pistes cyclables, étaient bien susceptibles de mettre en danger la sécurité des usagers. La procédure retourne maintenant à Genève. Les avocats de leur côté ont déjà annoncé qu'ils porteraient les points rejetés par la justice suisse devant la Cour européenne des droits de l'homme.
3: Une trêve de plus en plus fragile au Moyen-Orient. La marine américaine a annoncé avoir pénétré hier dans le détroit d'Ormuz pour escorter des bateaux civils américains. De leur côté, les gardiens de la révolution iranien démentent mais affirment avoir effectué des tirs de missiles en guise d'avertissement. La Russie et l'Ukraine, elles, annoncent chacune des cessez-le-feu unilatéraux. Moscou instaure une trêve le 8 et 9 mai pour les commémorations de la victoire de la Seconde Guerre mondiale et menace Kiev.

0: nouveau titre s'ajoute au palmarès de Marco Odermatt, mais pas sur les pistes cette fois. Le skieur nidwaldien a reçu hier un doctorat honoris causa par l'EPFL, car il collabore depuis plusieurs années avec des scientifiques pour améliorer ses performances et développer les meilleurs skis possibles.
1: Audrey Bondy pour le journal de 6h30. À tout à l'heure, merci à vous. 6h39, bonjour les chroniqueurs.
2: Bonjour.
1: Grégoire Perrault, football et sport matin, un joueur anglais, véritable machine à marquer.
2: Harry Kane, l'anglais de 32 ans, il n'arrête pas de marquer cette saison. Pourtant, il a longtemps été un peu peut-être sous-coté.
1: Son portrait dans quelques instants. Les unes du jour, Valérie.
3: On parlera armes nucléaires, on parlera de l'Elon Musk suisse et puis une Fashion Week aussi qui tourne mal.
1: Et puis, Davy by Bazin Soundcheck, l'intelligence artificielle dans la musique et la résistance qui s'organise.
4: Oui, vous avez tout dit, puisque l'intelligence artificielle prend une place de plus en plus importante dans l'industrie musicale et il est de plus en plus facile de l'utiliser et de moins en moins évident de la reconnaître. Donc, vous l'avez dit, la résistance s'organise tant du côté des artistes que des plateformes d'ailleurs, on verra ça tout à l'heure.
1: Dans 5 minutes avant 7h, voilà.
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1: Lui empile les buts, chasse les trophées et fait le bonheur des fans du Bayern Munich. Harry Kane, qui s'apprête à jouer demain soir les demi-finales retour de la Ligue des Champions contre le PSG, le Paris Saint-Germain. Grégoire, l'attaquant anglais de 32 ans est actuellement au sommet de son art.
2: Que ça soit de la tête, du pied droit, du gauche, de l'extérieur des 16 mètres ou de l'intérieur, ne cherchez plus où est le ballon. Si Harry Kane l'a touché, il est sûrement au fond des filets.
6: Harry Kane! 54e but de la saison pour l'attaquant anglais.
2: 54 buts, toutes compétitions confondues avec le Bayern. 59, même si on ajoute ceux marqués en équipe d'Angleterre. Harry Kane est tout simplement en train de réaliser une saison stratosphérique.
1: Et cerise sur le gâteau, il gagne des titres.
2: Très grosse cerise même pour Harry Kane. L'éternel loser, l'éternel perdant. Enfin ça, c'était avant. Le capitaine et meilleur buteur de l'histoire de l'équipe d'Angleterre a longtemps cru que jamais il ne soulèverait un trophée. Plus de 10 ans à Tottenham, aucun titre. Avec l'Angleterre, deux finales d'Euro perdues. Et imaginez, même quand il a quitté le championnat anglais pour le Bayern en 2023, il vit la première saison blanche du club bavarois en plus de 10 ans, le poulie d'or du football. Mais la malédiction Harry Kane est depuis terminée, un champion d'Allemagne l'année passée et encore une fois cette année.
1: Et ça le propulse dans une nouvelle catégorie de joueurs.
2: Oui, parce que vous avez beau mettre tous les buts du monde sans trophée, il manque toujours quelque chose. Alors oui, c'est une légende de Tottenham, mais il était peut-être un peu sous-estimé ailleurs. Son entraîneur au Bayern, Vincent Compagnie.
7: Est-ce qu'il était sous-estimé? Je ne sais pas. Ça dépend de la façon dont les Anglais le voyaient quand il jouait en Angleterre. Et c'est probablement la même que quand je jouais contre lui. C'est-à-dire un attaquant incroyablement efficace, capable de marquer depuis n'importe quelle position. Son sens du but n'a jamais été sous-estimé. Son leadership non plus. Mais ce qui ressort surtout aujourd'hui, c'est sa capacité à distribuer le jeu, son engagement pour l'équipe et son intelligence de jeu en général. C'est donc quelque chose que nous observons maintenant, que nous apprécions. Il était peut-être sous-estimé à l'époque en Angleterre, mais comme le vin, il se bonifie avec l'âge.
1: C'est vrai qu'au Bayern Munich, Harry Kane est devenu plus qu'un buteur, hein, Grégoire.
2: Alors, il les empile toujours autant, les buts, mais son influence est encore plus grande, l'analyse de l'ancien attaquant de l'équipe de Suisse, Léon Arthur.
8: Dans ses premières années, j'avais vraiment l'impression qu'on avait affaire à un pur buteur, un joueur de surface qui était capable d'être vraiment très opportuniste. Puis au fil du temps, quand je me suis intéressé d'un peu plus près à son profil, je me suis rendu compte que c'était un joueur d'équipe fantastique, qui est capable d'être un relais bien plus bas dans le terrain, qui est capable d'ouvrir le jeu, qui est capable de faire des ouvertures incroyables. Donc il est vraiment hyper complet. Parce que ses statistiques montraient qu'il était vraiment incroyablement bon devant le but. Mais avec le temps, j'ai appris à apprécier sa capacité à jouer en équipe.
2: Et c'est sûr que pour être un bon joueur d'équipe, il faut être bien entouré. Et là, au Bayern, avec Luis Diaz et Michael Olise, ils forment un trio d'attaque vraiment très complémentaire.
1: Avec un geste qu'il maîtrise plus que n'importe qui d'autre.
2: Oui, Harry Kane est un spécialiste des pénaltys. Il a un taux de réussite de 90%, ce qui est très élevé. Et encore une fois, c'est un perfectionniste. Il n'en a raté qu'un seul d'important, c'était celui-là. Un pénalty manqué contre la France à la Coupe du Monde 2022. Derrière, il s'était entouré de spécialistes pour devenir encore meilleur. Il en a raté très peu depuis, Harry Kane.
9: Il n'y a pas de secret, c'est avant tout beaucoup de travail et je m'entraîne. J'étudie aussi beaucoup les autres gardiens et puis avec les expériences vécues, tout ça entre en ligne de compte. Au final, c'est une question de confiance en soi. Mais

0: D'abord que tu as le contrôle, que tu poses le ballon alors qu'en face il doit arrêter ton tir. Ce n'est pas toujours facile parce que quand tu marques autant de buts d'affilée, les gens s'attendent tout simplement à ce que tu continues comme ça. Mais je dois toujours continuer à travailler très dur pour y parvenir.
1: Et c'est son ancien entraîneur, hein, José Mourinho, qui expliquait dans une interview qu'Harry Kane savait déjà 2-3 jours avant un match comment il allait tirer le ou les pénaltys s'il y en avait. Il analysait les gardiens et s'entraînait à l'entraînement, comme quoi le travail paye.
2: Eh oui, toujours. De quoi en faire un candidat au Ballon d'Or ?
1: Clairement, hein, après, les trophées sont importants aussi pour le Ballon d'Or. La Ligue des Champions n'est pas finie. Hein. Harry Kane et le Bayern vont devoir se remettre de cette défaite 5-4 la semaine passée contre le PSG. Et ensuite, cet été, il y aura également la Coupe du Monde.
2: Et avant ça, bien sûr, les demi-finales retour de la Ligue des Champions. Arsenal-Atlético Madrid, c'est ce soir. Et Bayern Munich-PSG, demain. Merci Grégoire, bonne journée.
1: Bonne journée.
2: La rue des Unes, des journaux de ce mardi, Valérie Drouin, un grand retour à la une.
3: Pourquoi les armes nucléaires font leur grand retour? C'est la une de la Tribune de Genève ce matin. Dans un contexte mondial incertain, différents pays songeraient à se nucléariser pour s'affranchir du parapluie américain. D'ailleurs, des investisseurs sont à l'affût, ne sont jamais bien loin, évidemment. Analyse donc de ce phénomène aujourd'hui dans la Tribune de Genève, à lire aussi dans 24 heures. Géopolitique encore à la une de l'Aargauer Zeitung, de la Luzerner Zeitung, du Sangaler Tagblatt. Avec des navires américains qui forcent le passage dans le détroit d'Ormuz, cette nouvelle aggravation après un calme relatif qui augmente encore la pression sur Donald Trump, analyse les journaux en première page ce matin. Et puis, autre guerre à la une du courrier, on va dans le Donbass en Ukraine. Donc, nostalgie de l'URSS, titre le courrier. Dans le Donbass, dans l'Est ukrainien, donc, les habitants souffrent du manque d'eau, du manque d'électricité. Le retour des Russes qui reconstruisent logements et infrastructures n'est pas forcément vu d'un mauvais œil, notamment par les plus âgés qui ont vécu l'ère soviétique. Reportage à découvrir dans le courrier.
2: Un calvaire aussi.
3: Le calvaire pour devenir propriétaire, c'est la une de la Liberté ce matin. D'après les spécialistes, les jeunes auraient de plus en plus de difficultés à accéder à la propriété. On évoque un déclassement social. Il est supposé que les enfants vivent moins confortablement que leurs parents au même âge. D'après les experts, un équilibre s'opère entre ceux qui font mieux et les autres qui font moins bien. À la une d'Arc Info, ça chauffe au fond ville de Neuchâtel. On parle de chauffage, des bâtiments donc. En 2040, la majorité des habitants sera raccordée au chauffage à distance, explique Arc Info. L'eau du lac sera l'énergie majoritaire. Une carte et les faits et les chiffres clés de cette mutation dans le quotidien neuchâtelois. À la une de 24 heures, tout en Gotha parrainait l'Elon Musk suisse, Pascal Jossy. Titre 24 heures ce matin, le patron déchu de l'entreprise S3 comparaît dès aujourd'hui pour escroquer, gestion fautive et incendie intentionnel. Dans 24 heures, retour sur ceux qui ont cautionné un rêve spatial bâti sur des dettes et des millions invisibles. À la une du temps, reste dans le canton de Vaud, au gouvernement, la fin de l'exception vaudoise, point d'interrogation. En une du temps, une initiative propose un retour à une pratique bien connue des autres cantons, la présidence tournante annuelle de l'exécutif. Le mandat exercé actuellement pour 5 ans par un seul ministre ne favoriserait ni la collégialité, ni la gestion des crises, explique le temps. Les députés vaudois se prononcent aujourd'hui sur ce changement. Et puis à la une du Nouvelliste, les cafés mortels. Ces cafés, on se réunit pour parler de la mort, parler pour lever le tabou de la mort. À la une du Nouvelliste, cette fois-ci, c'est avec des résidentes et des résidents d'un home de V qu'on va discuter. Comment appréhende-t-on la mort lorsqu'on est à l'automne de sa vie? Eh bien, spoiler alerte, avec plutôt de la sérénité.
2: On part à Zurich pour terminer.
3: À Zurich, où il s'est passé au mois de février la fameuse Fashion Week zurichoise. Et cette Fashion Week, eh ben, elle part en vrille, titre le Blick ce matin, avec des factures impayées, des sponsors furieux, des excès à coups de marijuana. On parle d'un casting défoncé dans un hôtel de luxe. Rien ne va plus. Ça grenouille, ça râle. Mais du côté des organisateurs, eh bien, c'est plutôt silence radio. Et on reste à Zurich avec la une de la NZZ, avec en une, on voit cette photo, on se demande un peu ce que c'est au départ. C'est un grand bâtiment, c'est un building zurichois, la tour Swiss Mill. Beaucoup d'agitation autour de la tour Swiss Mill, titre la NZZ. Elle a 10 ans, cette tour. C'est du béton, très très peu de fenêtres, 118 mètres de haut en dessus de la limette. Alors au début, on l'a détestée à Zurich, des rumeurs folles, des réunions secrètes du conseil municipal tout en haut. Bref, 10 ans plus tard, les Zurichois finalement ont fait la paix avec elle.
2: Merci beaucoup Valérie, on vous retrouve dans une heure pour la revue de presse.
3: À tout à l'heure.
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2: Il est 6h49 dans cette matinale. Seriez-vous d'accord de vous faire opérer à l'aide d'un robot ? Opération moins invasive, temps de récupération réduit pour les patients. L'assistance robotique s'invite, en tout cas de plus en plus, dans les blocs opératoires. D'abord, technologie de pointe, réservée aux hôpitaux universitaires ou privés et à certaines opérations. Son usage se démocratise. Dans le canton de Vaud, l'hôpital régional Riviera-Chablais s'est doté fin mars d'un deuxième robot. Une centaine de patients ont déjà pu bénéficier de ses services. Pas question toutefois de remplacer le chirurgien, on se rassure, assis derrière sa console, c'est bien lui qui guide les deux bras mécaniques. Le reportage au cœur du bloc opératoire est signé Camille Vess.
6: Ici, il y a tout ce qui est habits. Donc là, G c'est pour grand, P c'est pour petit. Il faut mettre ensuite une protection sur les cheveux et puis un masque chirurgical. Et puis ce qui est important aussi, c'est de ne pas rentrer avec des chaussures d'extérieur.
7: Si vous vous sentez mal au bloc, c'est important de le dire et de s'asseoir par terre.
8: Ce matin au bloc, une opération chirurgicale courante, renforcer une faiblesse dans la paroi abdominale du patient, mais depuis quelques mois, elle se pratique à l'aide d'un robot.
9: Ce qui est important, c'est de garder de la distance par rapport à tout ce qui est vert, au minimum un mètre.
8: Combien de temps va durer l'opération ?
9: Entre 1h30 et 2h.
8: Pas touche au vert, donc au champ opératoire stérile. Avant de pouvoir opérer, le chirurgien doit arrimer les bras du robot Da Vinci au patient. Il s'installe ensuite quelques mètres plus loin derrière une console. D'ici, il contrôle et pilote les bras mécaniques qui deviennent des extensions de ses propres mains. Équipé de caméras 3D, Da Vinci rend l'expérience très immersive.
10: On décolle ce tissu.
11: On voit plusieurs types de tissus, il y a plusieurs couleurs.
10: Il y a de la graisse, il y a des membranes de péritoine, il y a des vaisseaux, des veines, des artères, des conduits divers, il y a l'intestin qu'on voyait. Ce qu'on fait ici avec le poignet et les doigts se reproduit exactement de la même manière au bout de l'instrument dans le patient. La première partie de l'opération, c'est la préparation de cet espace dans lequel on va glisser la prothèse, le filet.
8: Utiliser un robot ne veut pas dire que l'opération est forcément moins longue, mais la technique moins invasive raccourcit sensiblement le temps de convalescence du patient. Riad Xontini dirige le service de chirurgie de l'hôpital Riviera-Chablais. Des opérations avec Da Vinci, il en a déjà effectué une cinquantaine.
10: C'est une technique, un outil qui facilite des opérations plus complexes, et donc on peut faire des opérations plus complexes en restant minimalement invasif. C'est des incisions plus petites, donc moins de douleurs, des cicatrices plus discrètes. Globalement, les patients reprennent une vie normale plus rapidement.
8: Durant toute l'opération, Riad Xontini reste en contact avec le personnel du bloc. Un micro lui permet de se faire entendre malgré le bruit du robot.
10: C'est bien. Ok, alors vous pouvez sortir les ciseaux. Okay. On va nettoyer la caméra aussi.
12: Je vais te filer.
10: Tu prends un 10-15.
8: Au sein du bloc opératoire, le personnel est à l'écoute, prêt à intervenir. Si besoin, le chirurgien peut toujours choisir de se passer du robot. La chorégraphie est toutefois déjà bien rodée, car la méthode séduit les professionnels comme les patients.
10: L'ensemble des patients à qui j'ai proposé cette technique l'ont accepté sans difficulté. Surtout, ils sont un peu curieux, ils posent des questions, mais une fois qu'on leur explique les avantages et qu'on insiste sur le fait que c'est le chirurgien qui opère, pas le robot, les patients acceptent très bien cette technique.
12: Je peux sortir les ciseaux ?
10: Je peux sortir les ciseaux, mettez les fils, le filet. Voilà. Vous pouvez sortir le porte-aiguille, venir chercher les fils.
2: Le reportage dans le bloc opératoire où l'opération se poursuit est signé Camille Bess. On passe à Soundcheck à 6h53. L'intelligence artificielle qui prend une place de plus en plus importante dans l'industrie musicale. On en a d'ailleurs déjà parlé dans Soundcheck, Davy. Mais aujourd'hui, la résistance s'organise.
13: Oui, les plateformes de streaming semblent en effet vouloir désormais lutter contre l'invasion de la musique par IA, tout comme certains artistes.
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13: Il faut dire que la musique composée avec l'intelligence artificielle devient de plus en plus difficilement reconnaissable, hein, que ce soit par l'oreille humaine ou par les outils mis en place pour la détecter. Et elle prend, vous l'avez dit Valérie, de plus en plus de place. Aujourd'hui, ce sont 44% des nouveaux morceaux qui arrivent chaque jour sur la plateforme française Deezer qui sont générés par IA, contre un peu moins de 30% il y a encore une année. Notamment parce qu'à l'inverse, eh ben, c'est devenu de plus en plus facile de faire de la musique avec l'intelligence artificielle. Je vous invite d'ailleurs à revoir sur PlayRTS l'expérience menée par l'émission Mise au Point en mars dernier, qui a pu créer Juna, artiste totalement artificiel, et mettre en ligne sa musique sur les plateformes en à peine une journée. Et comme on pouvait s'y attendre, eh ben, on a franchi une étape ces dernières semaines avec cette chanson qu'on entend derrière moi, Magique, de Willy l'Ancien, entrée dans la playlist de la radio Skyrock en Algérie et au Maroc, alors que Willy l'Ancien, c'est un artiste 100% IA, exactement comme celui créé par nos confrères de Mise au Point, musique composée et produite grâce au logiciel Suno, paroles écrites avec ChatGPT, les clips également sont générés par intelligence artificielle. Mais Laurent Bounot, le directeur de Skyrock, assume totalement sa décision. Pour lui aujourd'hui, peu importe qui ou quoi a créé la musique, l'essentiel est l'émotion qu'elle fait ressentir aux gens qui l'écoutent. Et les chiffres semblent lui donner raison puisque Willy l'Ancien totalise plus de 100 000 abonnés sur les réseaux sociaux et 250 000 auditeurs et auditrices mensuels sur Spotify.
2: Mais pourtant vous disiez que la résistance s'organise des vies, ça semble plutôt être le contraire avec cet exemple.
13: Oui, mais c'est parce que tout le monde ne mène pas le même combat, on va dire. Vous avez d'un côté la plateforme française Deezer qui lutte activement depuis une dizaine d'années contre l'invasion de l'IA, qui a même développé un outil maison pour la traquer et qui est un peu la seule à communiquer des chiffres. Vous avez également Ben Kemp qui commercialise des titres. C'est pas juste une plateforme d'écoute et qui a pris une décision radicale récemment, celle d'interdire tout simplement toute musique créée avec intelligence artificielle. Et puis il y a Spotify qui souffle un peu le chaud et le froid avec d'un côté le retrait de millions de morceaux indésirables l'an passé, mais aussi un accord signé avec trois majors de l'industrie musicale pour développer des produits d'IA générative. Spotify vient malgré tout de lancer un nouveau label d'authenticité, un petit check vert si vous voulez, accompagné de la mention vérifiée par Spotify qui garantira désormais que les artistes sont bien des humains. So shy.

Car oui, les artistes peuvent effectivement ne pas être celles et ceux que l'on pense et ne pas être des humains. Prenez Rihanna par exemple. On la voit beaucoup sur TikTok en ce moment en train de faire la promotion d'applications payantes ou de programmes de récompenses et d'achats de followers un peu douteux. Évidemment, Riri n'a rien à voir avec tout ça. Hein. C'est une nouvelle forme d'arnaque qui utilise l'image de célébrité et la détourne avec une IA pour leur faire vendre n'importe quoi sur les réseaux sociaux. Alors, c'est plus ou moins réussi, hein, mais ça marche, surtout quand c'est Rihanna ou Taylor Swift.

0: C'est la raison pour laquelle Taylor Swift vient de déposer plusieurs demandes auprès de l'Office américain des brevets et des marques pour protéger juridiquement sa voix en train de chanter ou en train de dire des phrases type « Hey, it's Taylor Swift », et puis protéger également son image dans des situations bien précises, par exemple quand elle est avec sa guitare rose et ses bottes argentées. Alors, ça n'empêchera pas les deepfakes porno ou les arnaques en ligne dans le futur, mais au moins ça ouvrira la porte à des actions en justice, à des enquêtes, et peut-être, peut-être que ça aura un effet dissuasif. Du coup, après tout ça, je me suis dit qu'il serait de bon ton d'écouter Dabble, car c'est un artiste français qui, lui, se refuse à travailler avec du matériel numérique. Il a notamment racheté la table de mixage qui a servi à l'enregistrement de l'album Thriller de Michael Jackson dans les années 80 pour enregistrer son album 100% funk et 0% IA, et qui s'appelle Analog Love.
1: Bon, écoute avec plaisir. Merci beaucoup, Davy.

0: Chronic Lovers, un titre 100% analogique et sans intelligence artificielle, signé Dabble, pour conclure ce soundcheck consacré à l'IA dans la musique. Dabble qui sera en concert au Montreux Jazz Festival le samedi 11 juillet.
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0: La circulation s'écoule pour l'heure sans difficulté en Suisse romande.
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0: Le temps sera souvent nuageux aujourd'hui, avec quand même de larges éclaircies en Valais ce matin. Elles s'étendront aux autres régions aussi cet après-midi. Quelques précipitations possibles à partir de l'ouest en cours de journée, qui deviendront parfois orageuses en fin d'après-midi et en soirée. Du côté des températures, 17 degrés au meilleur de ce mardi, jusqu'à 20 en Valais.
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0: Mardi 5 mai, bienvenue, il est 7h.
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0: Excellent début de journée à vous. Merci d'écouter la matinale à la une ce matin. Cette victoire politique de l'Italie sur les frais d'hospitalisation des victimes de Crans-Montana. La Suisse s'engage à ce que les familles de victimes italiennes ne payent rien. Giorgia Meloni avait montré les dents, qualifiant ses factures d'ignobles. Berne et Rome vont maintenant devoir s'entendre sur les modalités. On reçoit l'ambassadeur d'Italie en Suisse, Gian Lorenzo Cornado, à 7h30. Bonjour Frédéric Mameis.
3: Bonjour Valérie, bonjour à tous.
0: Les titres du journal.
3: La déception des palaces romans, ils ne verront pas du beau linge dans leur beau drap. Donald Trump et les chefs d'État du G7 déviants dormiront sur sol français. Il fallait rassurer les parents d'élèves hier soir en Valais après la découverte d'un cas de tuberculose chez un enseignant de Saint-Maurice et d'Orena. Situation rare mais pas alarmante. Et dans l'actualité aussi, cette décision inédite. Une fondation zougoise restitue un tableau de Hodler à la famille juive forcée de le vendre alors qu'elle fuyait l'Allemagne nazie.
0: Le détroit d'Ormuz toujours fermé depuis le 28 février. L'Iran ne peut plus écouler son pétrole, les cuves sont presque pleines, avec des conséquences très directes sur notre porte-monnaie. On vous explique tout ça à 7h20.
3: L'heure de l'apaisement entre Berne et Rome, la Suisse et l'Italie sont proches d'un accord sur le paiement des factures de santé des victimes italiennes de Crans-Montana soignées en Suisse. Selon les dispositions légales en vigueur, deux États peuvent s'entendre pour renoncer à toute facturation et c'est la solution que le Conseil fédéral devrait examiner pour mettre fin à la polémique. Céline Fontana.
4: Giorgia Meloni tout sourire suite à sa rencontre avec Guy Parmelin en marge du sommet de la communauté politique européenne en Arménie. Rien à voir avec son post sur le réseau social X le mois dernier lorsque la première ministre italienne avait qualifié d'ignoble la volonté de Berne de faire payer Rome pour les frais de santé des blessés italiens soignés en Suisse. C'est qu'elle vient de remporter une victoire politique. Le Conseil fédéral cherche désormais une solution pour éviter à la sécurité sociale italienne de passer à la caisse. La sortie de crise se ferait grâce à un article du règlement du Parlement européen sur la coordination des systèmes de sécurité sociale. Il prévoit que deux États peuvent renoncer à toute facturation s'ils se mettent d'accord. Ce principe de réciprocité, c'est la voie que préconise l'Italie depuis le début dans ce dossier, elle qui a promis qu'elle ne ferait pas payer la lamale pour les blessés suisses soignés à Milan. Face à la détermination de l'Italie, le Conseil fédéral n'aura sans doute pas d'autre choix que de se résigner s'il veut un terme à la polémique sur le dossier des frais de santé.
3: Et depuis la tragédie de Crans-Montana, les relations entre la Suisse et l'Italie n'ont jamais été aussi tendues. Mais ce n'est pas le seul dossier en souffrance entre Berne et Rome. Jusqu'ici pourtant, le partenariat entre les deux pays qui ont en commun l'italianita reposait sur des bases solides. Nicole Della Pietra.
5: Près d'un demi-million d'Italiens vivent en Suisse et 85 000 frontaliers arrivent chaque jour vers le Tessin essentiellement. La botte figure parmi les principaux partenaires économiques de la Confédération. Même le délicat dossier de la double imposition des travailleurs, longtemps enlisé, a abouti en 2024. Mais la catastrophe de Crans-Montana a tout bouleversé. La Suisse est désormais perçue comme froide et dénuée d'empathie. Pendant des mois, les médias transalpins ont attisé la polémique. Point culminant de ces tensions, le rappel à Rome de l'ambassadeur d'Italie. Côté helvétique, un autre dossier irrite. Depuis 2022, l'Italie refuse de réadmettre des demandeurs d'asile dans le cadre du règlement de Dublin. Cette absence de coopération du gouvernement Meloni est mal perçue sous la coupole fédérale, laissant à la Confédération la charge de milliers de migrants et une facture qui dépasse aujourd'hui les 68 millions de francs.
3: Les précisions de Nicole Della Pietra. Chacun cherche sa trêve entre l'Ukraine et la Russie. Moscou annonce un cessez-le-feu unilatéral les 8 et 9 mai, jour des célébrations de la victoire contre l'Allemagne nazie. Tout en prévenant de lourds bombardements sur Kiev en cas de non-respect, l'Ukraine, de son côté, promet un silence aujourd'hui et demain. Ne croyons pas au cessez-le-feu russe.
0: Au Moyen-Orient, le cessez-le-feu entre les États-Unis et l'Iran vacille.
3: À peine lancée, l'opération américaine pour rouvrir le détroit d'Ormuz a donné lieu hier à plusieurs attaques. De Téhéran, missiles, drones, petites embarcations rapides. Des navires militaires et commerciaux ont été visés sans faire de dégâts majeurs. La marine américaine dit avoir neutralisé plusieurs engins. Une journée test donc sous tension. Michael Pecker, vous êtes à Washington. Comment a réagi Donald Trump? Le cessez-le-feu tient-il vraiment encore?
6: Alors officiellement oui, mais c'est certain qu'avec ces nouveaux échanges de tirs et ces attaques, on est entré dans une zone grise très ambiguë. Donald Trump avance sur une ligne de crête. Pour l'heure, le président n'a pas dénoncé le cessez-le-feu. Deux cargos civils ont été exfiltrés à travers le détroit par les États-Unis aujourd'hui. Il en reste des centaines bloquées dans la zone. L'opération devrait se poursuivre malgré les risques. Objectif, rouvrir le détroit en escortant des navires commerciaux tout en évitant, pour l'instant, une reprise active des bombardements sur l'Iran. Deux scénarios possibles à ce stade. Le premier, Téhéran laisse passer les navires ou voit ses attaques neutralisées. Washington affaiblit alors de facto le contrôle iranien du détroit, voire le reprend carrément. Deuxième scénario, le régime iranien intensifie ses attaques et légitime la reprise des hostilités par les Américains. Le président pourra alors dire, ce sont eux qui ont choisi de rompre le cessez-le-feu. Trump teste donc ici à la fois la volonté et les capacités iraniennes, tout en se laissant une porte ouverte vers une riposte. Pour l'instant, il temporise, mais si les accrochages se multiplient, le risque d'embrasement est bien réel.
3: Une situation compliquée en eau trouble, Michael Pecker à Washington. Mais concrètement, comment escorter les navires face aux mines placées par l'Iran? Pour les détecter, la marine américaine mise sur l'intelligence artificielle. Miruna Coca-Cosma, la guerre se joue aussi dans les profondeurs du détroit.
7: Oui, là où se cachent les mines, ces armes centenaires. On ne sait pas s'il y en a une, 10 ou 100, l'incertitude est aussi une arme psychologique. La détection de mines prend du temps, elle repose historiquement sur des navires spécialisés, mais elle est jugée trop lente, trop risquée dans ce détroit sous haute tension. C'est pourquoi les États-Unis misent sur un passage du navire à l'algorithme. La semaine passée, l'armée américaine a annoncé un contrat de près de 100 millions de dollars avec Domino Data Lab, une entreprise d'intelligence artificielle. La Task Force 59 de la Navy emploie déjà des drones et des robots sous-marins qui analysent les fonds grâce à l'imagerie et le sonar. Mais la société californienne fournit désormais une plateforme logicielle qui, grâce à la vitesse de calcul de l'IA, permet de reconnaître une mine en quelques jours seulement au lieu de plusieurs mois auparavant. Une dépendance au numérique qui comporte des risques néanmoins. En brouillant les signaux de positionnement, Téhéran pourrait fausser les coordonnées. Aujourd'hui, ce n'est plus la puissance de feu qui protège, mais la fiabilité de l'information.
3: Miruna Coca-Cosma, où dormiront Donald Trump, Emmanuel Macron et Giorgia Meloni durant le G7 d'Evian? La réponse du côté français exclusivement, contrairement au sommet de 2003 durant lequel les chefs d'État avaient été répartis entre Evian et Lausanne. Les hôteliers romans, forcément, regrettent cette décision française. Charlotte Frossard.
8: Oui, il n'y aura pas d'hôtes prestigieux dans les palaces suisses cette fois-ci. Toutes les délégations officielles, chefs d'État et délégations diplomatiques seront logés en France, à Evian, indique le département fédéral des affaires étrangères. À Genève, comme à Lausanne, plusieurs établissements 5 étoiles avaient pourtant réservé une grande partie de leurs chambres dans l'espoir d'une demande de ces délégations qui n'est jamais venue. Ces contingents ont donc été libérés pour pouvoir accueillir d'autres clients, d'autant que les milieux hôteliers craignent une baisse générale des réservations due au G7. A noter que Genève pourra toutefois se consoler avec le personnel technique qui accompagne les délégations, soit plusieurs centaines de personnes qui se logeront au bout du Léman durant le sommet, ce que nous confirment plusieurs hôtels genevois. Mais avec quel impact sur la facture genevoise du G7? La Confédération assure que les coûts de sécurisation des hôtels suisses réquisitionnés seront marginaux, à l'inverse de 2003. La répartition des chefs d'État entre les deux pays avait alors coûté très cher. La France avait d'ailleurs versé 18 millions de francs à la Suisse pour compenser les frais liés à l'organisation de la sécurité.
3: En bref, après 10 ans d'enquête, le procès de Pascal Jossy va enfin s'ouvrir aujourd'hui devant le tribunal pénal économique de Fribourg. Le fondateur de la société S3 Swiss Space Systems, qu'on appelait l'Elon Musk Suisse, doit répondre répondre principalement d'escroquerie. Pascal Jossi promettait de lancer des navettes spatiales depuis l'aérodrome de Payerne. Il rejette les accusations d'avoir mis en scène son agression. Le fiasco de sa start-up avait laissé une ardoise de 31 millions de francs. En Valais, séance d'information hier soir pour les parents d'élèves des écoles primaires de Saint-Maurice et d'Orena. Un cas de tuberculose chez un enseignant a été découvert la semaine dernière. Pour éviter tout risque de propagation, tous les élèves qui ont été en contact avec le professeur seront quand même dépistés cette semaine. Une situation rare, elle n'a pourtant rien d'alarmant. Émilien Verdon.
9: Le risque d'être infecté est faible. Il faut un contact prolongé et rapproché avec la personne atteinte. Et si contamination il devait y avoir, la tuberculose peut être traitée efficacement. Autant d'informations communiquées hier soir à Saint-Maurice aux parents pour les rassurer. Mais par précaution, environ 80 élèves et quelques enseignants subiront tout de même un test de dépistage, comme l'explique Éric Masseret, médecin cantonal valaisan.
10: Lorsqu'il y a une tuberculose contagieuse, il est toujours possible que quelqu'un ait été infecté. C'est pourquoi on essaye de le savoir et qu'on fait des examens de dépistage. Quelqu'un a pu être en contact sans développer de maladie, mais le corps garde une trace de cette infection. L'infection, elle peut se transformer en maladie. Si c'est le cas, ça peut arriver des années, des décennies plus tard. Si on le sait très précocement, comme maintenant par exemple, immédiatement après l'infection, on peut donner un traitement préventif pour éviter que la maladie se développe. Mais c'est nécessaire parce que c'est dommage d'attendre qu'éventuellement 20 ans plus tard, quelqu'un développe la maladie.
9: Les dépistages auront lieu ce matin et jeudi dans la salle de gym de l'établissement, en présence de plusieurs infirmiers et infirmières en pédiatrie et avec l'appui de quelques astreints à la protection civile.
0: Il faudrait commencer plus vite à dépister le cancer du sein.
3: Dès 45 ans, au lieu des 50 actuellement pour les premières mammographies imposées, c'est la proposition de trois sociétés médicales. 45 ans, est-ce que cela ferait sens en termes de santé publique? Réponse avec Alexandra Richard.
11: Les cas augmentent chez les femmes de 40 à 50 ans et les études montrent que des mammographies régulières dès 40 ans pourraient réduire le taux de mortalité d'environ 25%. Un dépistage plus précoce permet aussi de réduire les coûts de la santé à terme. Donc oui, ça semble pertinent a priori. Jean-Bernard Moix, vice-président de Swiss Cancer Screening, la fédération suisse des programmes de dépistage.
12: Grâce au dépistage, on sait qu'on trouve précocement les cancers, que les traitements ils sont moins invasifs, moins lourds, donc ils coûtent moins aussi aux assureurs. Et c'est vrai qu'à terme, c'est bénéfique et pour la femme et pour le système de santé.
11: Et d'autant plus que les coûts des médicaments pour les cancers avancés ont beaucoup augmenté. Mais le problème, ce sont les faux positifs plus fréquents chez les femmes plus jeunes.
12: Si on abaisse l'âge, on sait que mécaniquement, on aura quand même un taux de faux positifs plus élevé. Et puis ça rentre en fait dans les études. Il faut voir le bénéfice du nombre de cas de cancer supplémentaires trouvés par rapport aux désavantages de stresser un certain nombre de femmes en disant qu'il faut faire des examens complémentaires.
11: C'est tout cet équilibre qu'il faut trouver pour savoir si ce serait pertinent d'abaisser l'âge pour le dépistage du cancer du sein, selon l'expert. Des études épidémiologiques sont en cours et la question est aussi portée au niveau politique avec des interventions dans les cantons et au Parlement fédéral.
3: Les premiers feux de forêt ont déjà débuté en Europe. Les Pays-Bas et l'Italie luttent contre des incendies importants et face à la sécheresse provoquée par le réchauffement climatique, la Suisse aussi se prépare à affronter des risques sur l'ensemble de son territoire avec l'aide notamment du bureau d'ingénieurs EcoEng, Port-en-Truy, son directeur général Federico Ferrario.
13: L'augmentation des températures liées au changement climatique et puis la prolongation de ces périodes de sécheresse, on voit que la problématique elle devient plus importante un peu partout. À des endroits où avant elle n'était pas du tout. Si on prend la Suisse, dans le passé, on parlait feux de forêt, surtout au sud des Alpes et au Valais. Mais on voit qu'il y a quand même un changement. Cette problématique, elle commence à avoir une fréquence un peu plus importante au nord des Alpes en général. Les cantons, les administrations publiques, même les villes ont pris cette conscience et ont voulu aussi se doter d'instruments pour avoir les mesures pour lutter contre cette problématique et pour anticiper la problématique future.
3: Federico Ferrario avec Sophie Islin.
0: Un tableau de Ferdinand Hodler représentant le lac de Thun va être restitué à la famille de Martha Nathan.
3: Une toile lumineuse traversée par l'ombre de l'histoire. Cette femme juive allemande avait été forcée de vendre l'œuvre alors qu'elle fuyait le régime nazi. Eh bien, un accord a été annoncé hier par la fondation zurichoise propriétaire de l'œuvre. Une décision inédite. Valentin Jordil.
14: Oui, car même si la vente du tableau a eu lieu en Suisse en 1941, elle est directement liée aux persécutions nazies. C'est la conclusion d'une commission indépendante mandatée par la Fondation pour l'art, la culture et l'histoire, une fondation propriétaire de l'œuvre depuis les années 90 et qui gère l'immense collection constituée à Winterthur par le feu mania de l'immobilier Bruno Stefanini. Tout commence à la fin des années 30. Martha Nathan fuit l'Allemagne nazie, elle traverse la France puis se réfugie à Genève, mais sa situation reste fragile. Elle doit régulièrement prouver qu'elle peut subvenir à ses besoins, sous peine d'être expulsée vers la France occupée. C'est dans ce contexte de pression et d'incertitude qu'elle se sépare de ce tableau de Ferdinand Hodler. Plus de 80 ans après les faits, le tableau va donc retrouver les héritiers de Martha Nathan. Il doit ensuite être exposé à Hambourg, dans une exposition consacrée aux collectionneurs juifs. L'histoire de Martha Nathan fera également l'objet d'une publication.
3: Valentin Jordi. Et on termine au théâtre. Le théâtre à l'honneur hier soir aux Folies Bergères à Paris avec la cérémonie des Molières. Parmi les grands gagnants de la soirée, Le procès d'une vie inspiré de la vie de Gisèle Halimi, la comédie Fin, fin et fin ou encore La cage aux folles, une cérémonie qui a récompensé des pièces porteuses de messages forts. Julien Baldacchino, notre confrère pour France Inter.
15: En tête des victoires avec 3 trophées, Le procès d'une vie montre à quel point le combat de Gisèle Halimi garde un écho aujourd'hui. Barbara Lamballet est l'une des autrices de la pièce.
16: C'est le signe que ce combat et que ces paroles-là sont indémodables, malheureusement, et qu'il faut continuer à raconter toutes ces histoires. Là, les votants, comme le public qui vient tous les jours, a envie aussi de soutenir ces paroles-là.
15: Primée également, Josiane Balasco pour la pièce « Ça, c'est l'amour » dans laquelle elle partage la scène avec sa fille pour évoquer le sujet difficile des violences conjugales.
17: Le texte de Jean-Robert Chary est un texte magnifique, c'est un texte qui est salutaire parce que ce qu'il raconte vient aussi en aide aux femmes qui viennent le voir. Parce qu'on parle de violences conjugales, on parle d'abus. Et pour beaucoup de femmes qui sont venues voir le spectacle, ça a été libérateur.
15: Autre spectacle engagé à sa manière, La cage aux folles rapporte à Laurent Lafitte le Molière du meilleur comédien et fait le pari d'un théâtre à la fois public et populaire.
18: J'ai toujours aimé naviguer, j'ai commencé dans le Tête de Boulevard avec Marthe Villalonga, j'ai fait du one-man show, je suis resté 12 ans à la Comédie Française, j'ai vraiment pas de chapelle, à nouveau j'aime juste quand les choses sont faites avec sincérité.
15: Pas de politique en revanche pour les syndicats d'intermittents qui ont dénoncé dans un communiqué avoir été privés de parole pendant la cérémonie.
3: Laurent Lafitte dans La cage aux folles avec une scène de La biscotte assez discutable, commentaire personnel, parce qu'on est loin quand même de Michel Serrault et Jean Poiret. Vous sonnez La biscotte,
0: on
3: il faut la tenir.
0: Très bien, ouais, non.
3: Oui, ferme, mais pas brutale.
0: Exactement. Exactement. Merci beaucoup, Frédéric Mamaïs. 7h16, bonjour Pietro Bugnon.
19: Bonjour.
0: Victoire politique pour l'Italie sur les factures de frais d'hospitalisation de victimes de Grand Montana. Les familles de victimes italiennes ne paieront finalement rien. La Suisse s'y est engagée. On en parle avec notre invité.
19: Oui, avec l'ambassadeur d'Italie en Suisse, Gian Lorenzo Cornado. La Confédération ne réclamera pas 1 euro à Rome. Promesse de Guy Parmelin faite hier à la première ministre Giorgia Meloni. Promesse qui doit encore être concrétisée. Comment et pourquoi le dialogue avec l'Italie est-il toujours si compliqué? Gian Lorenzo Cornado avec nous dès 7h30.
0: Et si vous avez une question pour l'ambassadeur d'Italie en Suisse, n'hésitez pas, écrivez-nous dès maintenant 076 250 1234. Bonjour Stéphane Delery.
20: Bonjour tout le monde.
0: La chronique du mardi, Stéphane, il sera question de nos numéros de plaques de voiture.
20: Oui, parce que le Conseil national souhaite introduire contre l'avis du gouvernement les plaques d'immatriculation personnalisées, ce qu'on appelle aussi les vanity plates en anglais. Alors moyennement finance, l'automobiliste pourra composer sa plaque personnelle avec des chiffres et des lettres. Et nous le verrons, il y a un certain potentiel comique.
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0: Notre enquête maintenant sur l'assurance invalidité. Si vous avez eu un accident, si vous avez une maladie et que vous devez aller à l'AI, votre cas sera peut-être traité par un bureau d'expertise médicale si l'AI le demande. Eh bien, notre enquête révèle qu'un de ces bureaux, le BEM, le bureau d'expertise médicale à Montreux, conclut bien moins souvent que la moyenne à des incapacités de travail. Pascal de France, vous avez enquêté avec Thibault Félix et vous avez compilé des données publiques.
21: Oui, tout est accessible. Depuis 3 ans, les offices de l'assurance invalidité publient chaque année des listes. Dans ces fichiers, plein de détails que nous avons rassemblés. Quand un assuré se présente pour obtenir une rente AI, l'assurance peut lui demander de se soumettre à une expertise médicale. Si cette expertise touche à plusieurs domaines, par exemple à la fois la psychiatrie et en plus la rhumatologie, la réalisation est confiée à un centre externe. Ce sont les bureaux d'expertise médicale. Une trentaine sont agréés au niveau fédéral. Les experts de ces centres déterminent à quel point le demandeur est en incapacité de travailler. Et grâce aux listes publiques, on peut comparer les bureaux entre eux.
0: Et dans ces statistiques, Pascal, un centre a retenu votre attention.
21: Oui, c'est Bem Riviera, à Montreux. Un acteur clé. Il réalise à peu près 30% des expertises mandatées par les offices AI en Suisse romande. Ce centre sort du lot. Il atteste notamment moins souvent que les autres d'incapacité de travail. L'écart va du simple au double dans le canton de Vaud. 7% d'incapacité totale de travail en activité adaptée reconnue par Bem Riviera ces deux dernières années. 7% contre 16% pour la moyenne des autres bureaux. Un écart statistique est présent sur plusieurs années à l'échelle romande, suisse, quel que soit le niveau d'expertise. De quoi crisper certains assurés, Alain Rittner a été confronté à cette situation. Après un accident de moto, 14 opérations, son expertise chez Bem Riviera l'a laissé pantois.
2: La conclusion finale du rapport, c'est qu'aucune de mes 14 opérations sont invalidantes. C'est juste un manque d'activité. Malgré que j'ai un rapport médical d'une personne du HUG qui me dit que je suis inapte à 100%, pour moi, je n'arrive pas à comprendre qu'il y a une telle différence.
21: Contacté, le centre nous répond par mail. Il ne se prononce pas sur un cas particulier et estime qu'on ne peut pas tirer de conclusion d'un écart statistique. Bem Riviera souligne que ses experts engagent leur responsabilité professionnelle, travaillent dans le respect des règles déontologiques sur des critères médicaux reconnus et ajoute que depuis sa création, l'Office fédéral des assurances sociales ne lui a jamais signalé de cas portant à discussion.
0: Et Pascal, est-ce que ce genre de centre est surveillé ?
21: Oui, par les autorités cantonales et fédérales. Elles n'ont repéré à ce jour aucun problème de qualité dans ce centre. On me confirme que les statistiques peuvent justifier un examen plus approfondi, mais il existe aussi plein d'autres critères pour s'assurer de la qualité d'une clinique. Ces dernières années, beaucoup de garde-fous ont été introduits. Enregistrement des entretiens entre experts et assurés, commission extra-parlementaire créée. Ces mesures font suite à plusieurs scandales. L'affaire Corella, une clinique privée genevoise accusée d'avoir falsifié des rapports pour déclarer des assurés aptes au travail. Plus récemment, Pemeda à Zurich, dont l'Office fédéral des assurances sociales a retiré l'agrément. Baptiste Urny estime que la situation s'est améliorée. Mais pour le conseiller aux États socialistes, président de la section romande de la Fédération des patients, le système actuel ne garantit pas l'indépendance des centres d'expertise mandatés par l'AI.
4: Ces expertises sont rémunérées par l'assurance invalidité. Je suis convaincu que la plupart des experts sont des gens honnêtes, mais vous créez une situation évidente de conflit d'intérêts où, au fond, une des deux parties à la procédure vous paye. Et donc, si elle vous paye, vous aurez quand même, des fois, un peu la tendance à lui donner raison.
21: Baptiste Urny a proposé une réforme rejetée l'an dernier. Du côté de l'Office fédéral des assurances sociales, la situation convient. Le vice-directeur, Florian Steinbacher, souligne que les mandats sont distribués sur la base d'un tirage au sort.
22: C'est une plateforme qui distribue les expertises de manière aléatoire. Donc l'Office AI ne peut pas choisir avec quel centre il travaille. Hein. Notre mandat, c'est donner des droits à tout le monde qui en a droit. Il n'y a pas d'intérêt d'avoir un résultat ou un autre. Le résultat doit être correct. On est intéressé par des expertises de qualité, qu'ils soient justes et qu'ils soient utilisables. Et ça s'arrête là.
21: Une réponse qui ne satisfait qu'à moitié certains assurés qui s'estiment lésés.
0: C'était votre enquête, Pascal de France, avec Thibault Félix. Et si ça suscite une réaction chez vous, chers auditeurs, auditrices, appelez-nous 076 250 1234, un message sur le répondeur ou une note vocale WhatsApp et on vous écoute tous les matins.
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0: Au Moyen-Orient, maintenant, la tension monte encore d'un cran dans le détroit d'Ormuz. Les États-Unis disent avoir pénétré dans le détroit. L'Iran dément, sort l'artillerie et affirme avoir procédé à des tirs en guise d'avertissement. Ce détroit reste toujours bloqué depuis le 28 février. La guerre en Iran a rendu ce point de passage célèbre parce que c'est par là que transite un baril de pétrole sur cinq dans le monde. Conséquence, eh bien, Téhéran ne peut plus exporter son or noir par la mer. L'Iran arrive au stade où ses cuves de stockage sont pleines, Cléa Favre.
23: Pratiquement plus une goutte d'or noir ne sort de l'Iran. C'est toute la stratégie des États-Unis, hein, étouffer économiquement le pays. Téhéran est donc effectivement en train de voir le niveau de pétrole monter dans ses réservoirs. Le pays avait considérablement augmenté ses capacités de stockage à partir de 1995 et de l'embargo sur son énergie. Mais aujourd'hui, il n'a plus tellement de marge de manœuvre. Thierry Bross, expert énergie et climat et professeur à Sciences Po, estime à moins de deux semaines le délai avant d'arriver à saturation.
5: Les cuves, dans le pétrole, c'est un terme technique, ils ont un toit flottant. Et donc, les satellites peuvent voir l'ombre portée du toit. Et donc, on peut calculer très simplement, effectivement, combien il reste d'espace dans ces grands tanks à l'air libre. Donc, on sait que dans une dizaine de jours, en plus de ne plus recevoir de revenus financiers, l'Iran va être obligé d'arrêter sa production. Et arrêter une production pétrolière, c'est toujours très compliqué parce que ça se remet difficilement en route.
23: Cléa, pourquoi c'est périlleux de mettre un puits sur pause ? C'est bien pour ça qu'on parle de ce sujet ce matin. Un arrêt constituerait un point de bascule considérable pour le marché. Redémarrer après un arrêt, ce n'est pas du tout aussi simple que tourner un robinet. C'est un exercice complexe et coûteux, comme l'explique Marine Champon, fondatrice d'Initiatique, un cabinet de conseil en gestion de risque.
6: Particulièrement en Iran, où on a des champs pétroliers qui sont souvent anciens, un niveau de production des champs qui est relativement bas. Il faut aller chercher le pétrole plus en profondeur. Donc, on a la nécessité d'avoir une pression importante et constante pour pouvoir s'assurer qu'on exploite au mieux les capacités parfois résiduelles du champ pétrolier. D'où cette importance d'avoir cette pression constante et d'où le risque que si on arrête ces champs pétroliers, on ne puisse pas retrouver cette même pression qui permet d'exploiter à plein ce qui reste dans le champ qui est souvent encore une fois ancien.
23: Une pause, c'est donc prendre le risque de tuer un puits ou du moins de voir les capacités de production diminuer à l'avenir.
0: Et si ce scénario d'un arrêt de puits se réalise, que va-t-il se passer, Cléa ?
23: Chaque jour de fermeture du détroit d'Ormuz tend un peu plus le marché. Le monde doit déjà aujourd'hui faire sans l'Iran, en puisant dans les réserves stratégiques par exemple, pour compenser ce manque. Mais à plus long terme, si le pays continue seulement de raffiner pour sa propre population, là, la difficulté monte d'un cran. Rappelons que l'Iran, c'est le 6e producteur mondial de pétrole. À cela s'ajoute encore un problème supplémentaire, la perte de capacité ailleurs qu'en Iran. Des installations ont été atteintes par des drones ou des missiles, des sites ont été mis à l'arrêt au Koweït, au Qatar, et on sous-estime le temps pour rétablir la situation une fois la paix revenue, avertit Thierry Bross.
5: Remettre l'intégralité des productions pétrolières, soit à l'arrêt, soit qui ont été attaquées, ça pourrait prendre toute l'année 2026. De même, pour ce qui est de la production pétrochimique, ça pourrait prendre jusqu'en 2027. Et pour ce qui est de la production de gaz naturel liquéfié, je vous rappelle que le Qatar, deux de ses unités ont été attaquées et sont détruites. Et le Qatar explique que reconstruire ces unités prendra de 3 à 5 ans.
0: Donc l'offre va baisser drastiquement, c'est ça ?
23: L'Asie le sent déjà bien, puisque c'était la destination privilégiée du pétrole iranien. Il y a pénurie au Pakistan, au Bangladesh ou encore aux Philippines. La crise va aussi finir par atteindre l'Europe. En tant que consommatrice, consommateur, nous allons subir l'inflation, mais pas seulement, Thierry Bross.
5: Il va être de plus en plus compliqué de trouver du kérosène pour les avions en Europe, ce qui est déjà le cas en Asie. Ensuite, lorsque le conflit sera résolu, eh bien, on n'aura pas, sur un claquement de doigts, les volumes qui nous manquent. Ça prendra presque un an pour tout remettre en route.
23: Depuis le début du conflit, des centaines de navires et 20 000 marins ont été empêchés de traverser le détroit, selon l'Organisation maritime internationale.
0: Les cuves de pétrole bientôt pleines en Iran et ses conséquences jusque dans nos porte-monnaies. C'était vos explications, votre éclairage. Cléa Favre, merci à vous. Et si vous avez une réaction à ce que vous venez d'entendre, n'hésitez pas à nous appeler, chers auditeurs, 076 250 1234. On vous écoute comme tous les matins.
7: Oui, bonjour, c'est Totoré Martinerie. Là, je réagis par rapport au problème du voile à l'école. On est dans un pays aux origines chrétiennes, depuis plus de 700 ans. Même si je suis pas pratiquant, je respecte cela. Maintenant, les gens qui viennent avec la religion musulmane, eh ben, ils s'intègrent au pays chrétien. Ils respectent. Qu'ils aient leur culte et leur croyance à la maison, c'est une chose. Mais pour moi, ils ont pas à les afficher à l'école. Surtout que le voile est un acte de soumission pour les femmes. Il y a plein de femmes en Iran qui sont mortes voulant libérer de ça. Merci, bonne journée.
8: Oui, bonjour, c'est Michel de Genève à l'appareil. Par rapport à ce débat en lien avec les manifestations à Genève dans le cadre du G7, on ne parle jamais d'une chose. Comment est-il possible que la police l'armée, les forces de l'ordre en général, soient incapables de gérer quelques manifestants qui viendraient tout casser comme en 2003. Je crois qu'il y a là un véritable problème. Et quand on voit les problèmes de notre armée qui est complètement désorganisée, mal équipée, etc., je pense que le problème majeur, il est là, c'est que nous avons des forces de l'ordre qui sont plus ou moins incompétentes et mal équipées. Merci beaucoup. Au revoir.
0: Vos commentaires à l'actualité, vos réactions, vos coups de gueule, vos émotions, chaque matin 076 250 1234, appelez-nous et laissez-nous ce qui vous passe par la tête, en tout cas vos réflexions. Ah, pas forcément ce qui vous passe par la tête, vos réflexions c'est mieux. Et on vous écoute.
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0: Un temps souvent couvert aujourd'hui avec quand même des larges éclaircies en Valais ce matin. Ça va s'étendre ensuite l'après-midi aux autres régions. Un peu de pluie possible qui s'étendra à partir de l'ouest en cours de journée, qui prendra un caractère orageux en fin d'après-midi et début de soirée. Les températures maximum 17 degrés et jusqu'à 20 degrés en Valais.
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0: Il est 7h30. Un point sur l'info, Léandre Béret.
11: Guy Parmelin fait baisser la pression italienne sur la question du remboursement des frais hospitaliers des victimes de Grand Montanal. Le président de la Confédération a discuté hier avec Giorgia Meloni à Erevan. Omar, en marge d'un sommet de pays européens, la chef du gouvernement italien s'est réjouie d'avoir obtenu son engagement qu'aucun frais ne sera réclamé aux familles des jeunes Italiens touchés. Un accord serait proche. Le Conseil fédéral va se pencher sur la question. Les appels à la désescalade se multiplient ce matin dans le Golfe. Les États-Unis ont lancé une nouvelle opération militaire pour débloquer le détroit d'Ormuz, ce qui a provoqué des accrochages avec l'Iran autour du point de passage et des tirs de l'Iran vers les Émirats arabes unis, les premiers contre un pays du Golfe avant près d'un mois de trêve. Abu Dhabi dénonce une escalade dangereuse, se réservant le droit de riposter. Paris, Londres ou Berlin ont dénoncé ces frappes iraniennes. Elon Musk s'acquittera $1,5 million d'amende auprès de l'autorité américaine des marché. L'entrepreneur américain n'a pas informé le régulateur à temps de sa montée au capital de Twitter avant de racheter le réseau social en 2022. Un retard qui aurait permis à l'homme le plus riche du monde d'économiser au moins $150 millions pour l'achat d'actions Twitter. Lui aussi entrepreneur, lui aussi visait les étoiles et lui aussi fait face à la justice. S'ouvre aujourd'hui devant le tribunal pénal économique de Fribourg le procès de Pascal Jossi, fondateur de Swiss Space System Holding. Le prévenu de 49 ans est notamment accusé d'escroquerie, de gestion déloyale et d'abus de confiance avec une faillite qui a laissé un découvert de $31,6 millions. Entre la Russie et l'Ukraine, c'est chacun sa trêve. Moscou a annoncé la mise en place d'un cessez-le-feu unilatéral les 8 et 9 mai, jour des célébrations de la victoire contre l'Allemagne nazie. Kiev déclare sa propre pause dans le conflit aujourd'hui et demain. Noémie Rueg portait le maillot rouge de leader de la Vuelta féminine lorsqu'elle a chuté lourdement hier lors de la deuxième étape du Tour d'Espagne cycliste et la Zurichoise a dû abandonner l'épaule cassée.
0: 076 250 1234 vos questions à notre invité. Dès maintenant, écrivez-nous. L'Italie et la Suisse sur le point de trouver un accord sur les frais d'hospitalisation pour les victimes italiennes de Grand Montanal. La Suisse s'est engagée après des semaines de tensions. On reçoit ce matin l'ambassadeur d'Italie en Suisse, Pietro Bignon.
12: Bonjour Gian Lorenzo Cornado.
24: Bonjour.
12: Une promesse, un engagement de la Suisse après une rencontre hier entre Guy Parmelin et la chef du gouvernement italien Giorgia Meloni en marge du sommet de la communauté politique européenne à Erevan en Arménie. Un sujet que le président de la Confédération abordera encore aujourd'hui à Rome dans une entrevue avec le président italien Sergio Mattarella. Alors ça y est, Gian Lorenzo Cornado, on peut le dire ce matin, la hache de guerre est enterrée entre Berne et Rome.
24: Absolument, il y a un dénouement important hier à Erevan, la rencontre entre le président de la Confédération et la présidente du Conseil italien s'est très bien déroulée. Le président de la Confédération a pris des engagements, donc tout d'abord il n'y aura plus de factures qui seront envoyées, copies de factures qui seront envoyées aux patients, aux neveux de patients qui ont été hospitalisés en Suisse. Deuxièmement, on ne demandera jamais le paiement aux familles des frais pour l'hospitalisation et des soins qu'ils ont reçus en Suisse. Et puis, il y a un engagement à chercher une solution. Le président de la Confédération parlera au sein du Conseil fédéral, qui doit lui prendre la décision, pour éventuellement renoncer à demander le remboursement de ces frais à l'État italien, donc au ministère italien de la Santé. Mais je le répète, c'est une décision que doit encore prendre le Conseil fédéral. Nous le souhaitons, bien sûr, mais c'est une ouverture importante pour nous.
12: Il faut peut-être rappeler les mots que l'Italie avait utilisés dans cette crise. Ignoble, ignoble, c'est comme cela que Giorgia Meloni avait qualifié l'envoi de ces factures par la Suisse. Vous aviez, vous, évoqué une responsabilité morale écrasante de la Suisse, des mots très durs. Vous le regrettez, a posteriori ?
24: Non, parce qu'on s'est fait interprète tous les deux. Le Premier ministre d'abord, parce que c'est le chef du gouvernement. Elle s'est fait interprète des sentiments de l'opinion publique italienne. C'était l'opinion, le sentiment des familles, surtout. Et moi, je me suis fait moi-même exécuteur des instructions que j'ai reçues par le gouvernement italien. Il m'a été demandé de suivre cette approche-là. Bon, je n'ai pas utilisé les mêmes mots, mais quand j'ai parlé de responsabilité morale, elle faisait pas référence aux citoyens suisses, elle faisait référence à la fois aux gérants de l'établissement, et ça on sait bien pourquoi, mais aussi au canton, parce qu'il n'avait pas effectué de contrôle pendant 6 ans, et aussi à la commune, pardon, qui n'avait pas effectué de contrôle pendant 6 ans, et au canton, qui lui n'avait pas vérifié que ces contrôles soient faits. C'est pour ça que j'ai parlé de responsabilité morale, et par conséquent, je demandais à ce que le Valais ou la Suisse prennent en charge les frais de l'hospitalisation et des soins qui avaient été prodigués à nos patients, à l'instar de ce que nous faisons, nous, en Italie, qui ne demanderont pas de remboursement pour les frais qui ont été administrés aux deux patients suisses qui ont été hospitalisés à Milan pendant des mois.
12: Sauf que la responsabilité, c'est la justice qui l'établira.
24: C'est pour ça que j'ai parlé de responsabilité morale et non pas pénale.
12: En tout cas, l'impression qu'on a effectivement aujourd'hui, c'est qu'une page s'est tournée hier après cette rencontre entre Guy Parmelin et Giorgia Meloni. Cette promesse faite par la Suisse, elle doit se concrétiser encore. Qu'est-ce que vous attendez de la Suisse ?
24: Mais c'est très simple. Il faut des bases légales. Le président de la Confédération l'a dit. Et il existe des bases légales. C'est le règlement 883 de l'Union européenne de 2004 qui prévoit à l'article 35, troisième alinéa, que les États peuvent renoncer à demander le remboursement aux autres États pour les soins de santé qui ont été prodigués à leurs ressortissants. Et c'est ça la solution. Nous le faisons de notre côté. Nous ne demandons pas le remboursement des frais pour l'hospitalisation des deux patients suisses à Milan. Et nous attendons, nous espérons que la Suisse fera de même en renonçant, quant à elle, à demander le remboursement des frais d'hospitalisation et des soins qui ont été prodigués aux 13 patients italiens qui ont été hospitalisés en Suisse.
12: Et si la Suisse ne le fait pas ?
24: L'indication que le président de la Confédération a donnée au Premier ministre hier, c'est...

0: effectivement, ils renoncent au remboursement par le ministère italien de la Santé. Là, on pourra dire que là, qu'on aura... Je ne vais pas parler de gain de cause, parce que ce n'est pas une confrontation. Là, je pourrais dire qu'on aura eu ce qu'on avait demandé. Mmh. Est-ce que tous les Italiens avaient demandé, y compris des familles, bien sûr.
1: Comment vous expliquez qu'une nouvelle fois, on en soit arrivé là? Comment est-ce que vous expliquez cette nouvelle fâcherie entre la Suisse et l'Italie?
0: Cela a été déclenché par l'envoi de la copie des factures. C'est un procédé que nous ne connaissons pas chez nous, dont les familles ont certainement été surprises par des factures en français. Il est vrai qu'il était bien indiqué en français qu'elles n'étaient pas à payer, mais peut-être certains ne l'ont pas compris tout de suite. Et en tout état de cause, ça a un petit peu choqué, secoué les familles qui ont vu cette facture arriver par le courrier, ayant l'impression qu'il y avait quelque chose tôt ou tard à payer. C'était des montants en plus exorbitants. Donc c'est ça qui a choqué certainement les familles et puis une partie de l'opinion publique. Et c'est de là que... on s'est creusé à nouveau un fossé, je dirais, d'incompréhension entre l'Italie et la Suisse, parce que en Suisse, non seulement c'est normal, mais c'est légal, il faut envoyer la copie des factures à tous les patients, il faut que les patients sachent combien l'assurance, les assurances, les caisses maladies vont payer pour eux, tandis que chez nous, ça se fait pas, la sécurité sociale universelle, elle n'envoie jamais de factures aux patients.
1: Oui, une différence de mentalité, différence culturelle aussi, peut-être. Oui. La Suisse plus bureaucratique, plus procédurière, une Suisse qui manque d'humanité, c'est comme ça que ça a été perçu?
0: Non, pas qu'il manque d'humanité, mais certainement plus lié aux règles et à la bureaucratie, ça oui. Et c'est pour ça que moi j'avais parlé d'approche éthique versus approche bureaucratique. Mais là, je suis content, je suis soulagé que l'approche des deux pays est la même maintenant. Comme il a été prouvé hier à Yerevan, et comme ça sera certainement confirmé aujourd'hui à Rome, lors de la rencontre entre le président de la Confédération et le président de la République
1: italienne. En tout cas, cette pression mise par l'Italie a fait plier la Suisse, vous l'avez dit, hein, c'était une manière de répondre aux attentes des Italiennes, des Italiens, d'où aujourd'hui un gain politique indéniable pour Giorgia Meloni sur le plan intérieur. Mais est-ce qu'en procédant ainsi, l'Italie n'entretient pas une forme de méfiance envers la Suisse qui est perçue comme froide, comme dénuée d'empathie depuis le drame de Crans-Montana?
0: J'aime beaucoup la Suisse et les Italiens aiment la Suisse. C'est sur ce sujet-là qu'il y a eu incompréhension. Le reste, la relation bilatérale est excellente dans tous les domaines, qu'ils soient culturels, scientifiques, militaires, dossiers de l'Europe, communauté italienne, frontaliers. Tout avance bien, à un tel point que durant mon absence, quand j'avais été rappelé à Rome, le Parlement italien a ratifié deux accords qui avaient été signés avec la Suisse. L'accord sur le gaz, qui est d'une extrême importance, l'accord trilatéral avec l'Allemagne et la Suisse, et l'accord sur le télétravail des frontaliers. Donc tout a avancé, et c'est pour ça qu'il y a eu ces rencontres au sommet du président de la Confédération avec le président du Conseil italien hier. Aujourd'hui, il sera reçu par le président de la République et par le ministre des Affaires étrangères. Donc le Conseil fédéral, le président de la Confédération, a rencontré tous les homologues, chefs d'État, chefs de gouvernement et ministres.
1: Mais on a quand même senti une forme de joie malsaine, notamment sur les plateaux de télé italiens, à voir la Suisse dans le pétrin après cette catastrophe à Crans-Montana.
0: Non, il y a eu surprise, non. Ça non. Vous savez, en Suisse, il y a presque 900 000 Italiens, entre Italiens doubles nationaux et Suisses originaires de l'Italie, d'origine italienne. Nous faisons partie de votre société. Il ne peut pas y avoir de haine ou de critique et d'agressivité vis-à-vis de la Suisse. On a été surpris, c'est vrai, parce que dans l'imaginaire collectif, la Suisse, c'est le pays de la perfection, et on a été surpris de voir qu'à Crans-Montana, ça n'a pas été le cas.
1: Mais on ne s'en est pas réjoui.
0: Non, au contraire, on a été secoué vu les conséquences de ce grave incident.
1: Ouais. Sérénité retrouvée donc aujourd'hui entre Berne et Rome, à voir si les actes suivront. En tout cas, le discours est plus apaisé, mais vous l'avez rappelé, vous avez dû rentrer à Rome ce printemps sur un autre dossier, toujours en lien avec Crans-Montana. Vous dénonciez le manque de collaboration judiciaire sur ce dossier. Sur ce point-là, vous avez été entendu, là aussi avec, disons, la manière forte diplomatiquement parlant. Aujourd'hui, comment se passe cette collaboration judiciaire entre la Suisse et l'Italie?
0: Mais elle se passe très bien. Le dénouement était à Sion les 25 et 26 mars, où les deux procureurs se sont rencontrés, Madame Pillot et Monsieur Opi.

0: Pillio, et ils ont amorcé une collaboration bilatérale excellente. Monsieur Pillio a pu visionner 3000 dossiers judiciaires en 2 jours. La moitié d'entre eux seront transmis à Rome par le ministère public valaisan. Et en même temps, le ministère public valaisan a déjà annoncé l'envoi d'un rogatoire pour acquérir dans son dossier les photos et les vidéos contenues dans le téléphone portable des victimes et des blessés, ainsi que les procès-verbaux des témoignages qui ont été rendus aux enquêteurs italiens. Donc une coopération très active qui continue, ils se parlent, nous en sommes très satisfaits, et le ministère public italien en est très satisfait.
1: Le chapitre Cromontana est clos, donc, dans les relations entre la Suisse et l'Italie, ou alors est-ce qu'il y a d'autres points qui vous irritent encore ?
0: Non, parce qu'on a, au niveau coopération judiciaire, elle va de l'avant, l'enquête avance bien. Il y a un avocat qui m'a dit qu'en 6 mois, le ministère public valaisan aura fait le travail d'1 an. Ça, c'est très encourageant. Et au niveau de coopération entre États, ça va très bien aussi. Ils se rendent compte. Hier, il y a eu un éclaircissement. Je crois que la page est tournée maintenant. Et on peut travailler sereinement aussi sur le dossier Cromontana et non seulement sur tous les autres.
1: Oui, vous avez rappelé les avancées qui ont été faites, l'état des relations entre la Suisse et l'Italie. Il y a quand même un dossier qui irrite à leur côté suisse. Cette fois, le fait que depuis 2022, l'Italie refuse de reprendre les cas Dublin, ces migrants qu'elle a enregistrés et dont elle aurait théoriquement la charge. Vu que aujourd'hui, vous nous l'expliquez très bien ce matin, le dialogue est rétabli, vu que la Suisse a fait un pas envers l'Italie sur les factures d'hospitalisation Cromontana, est-ce que Rome va faire de même sur le dossier des cas Dublin.
0: Mais Rome a déjà pris un engagement dès que le nouveau système européen aura été mis en place et recommencera à accueillir les étrangers dans le cadre de l'accord de Dublin. Et les étrangers en Suisse seront prioritaires. Ça, c'était un engagement qu'avait déjà pris M. Tajani l'année dernière lors de sa rencontre avec M. Cassis à Berne. Et il avait d'ailleurs consulté en direct durant le déjeuner le ministre italien de l'Intérieur, qui lui avait donné des assurances à ce niveau-là. On n'a pas encore commencé, c'est vrai, à accueillir ces étrangers dans le cadre de l'accord de Dublin, mais dès qu'on le fera, les Suisses sont prioritaires.
1: En tout cas,
0: avec d'autres pays qui sont aussi prioritaires.
1: Ce que montrent ces dossiers, c'est un commentaire personnel, mais on a l'impression que rien n'est jamais simple avec l'Italie. Il faut aussi rappeler le dossier de la double imposition des travailleurs. Au fond, l'Italie monte très vite dans les tours lorsqu'il s'agit de discussions bilatérales. On a un peu l'impression que c'est plus compliqué avec vous qu'avec nos amis français ou allemands.
0: On a peut-être un tempérament plus latin que les Français ou les Allemands, certainement. Mais vous savez, nous disons tout. Nous disons tout en face, comme on fait entre amis. C'est un dialogue franc, direct et loyal. Rien n'est fait ni dit derrière le dos. C'est ça que je voudrais souligner. Ça a été valable pour moi, c'est valable toujours quand il y a un dialogue parfois un peu vif entre l'Italie et la Suisse. Ce qui peut choquer ici peut-être, mais pour nous c'est notre façon de nous exprimer et de dialoguer.
1: C'est la diplomatie à l'italienne.
0: Voilà.
1: Gian Lorenzo Cornado, vous êtes l'ambassadeur de l'Italie en Suisse. Vous êtes notre invité au lendemain donc de cette promesse faite par Guy Parmelin à Giorgia Meloni. Pas de facturation des frais hospitaliers pour les victimes du drame de Cromontana.
2: Et vous êtes notre invité ce matin. Il y a des questions d'auditeurs qui sont arrivées. Je commence par celle de Julien qui vous dit bonjour. Dans un contexte où le gouvernement de Giorgia Meloni fait face à une pression politique interne importante, est-ce que cette affaire devient aussi un enjeu de positionnement politique?
0: Non, vous savez pourquoi? Parce que l'opposition soutient le gouvernement. Il n'y a pas eu une seule critique par l'opposition à l'action du gouvernement depuis le 1er janvier. Et pourtant, on a eu une campagne référendaire au mois de mars, référendaire sur la justice. Ça aurait très bien été exploité par l'opposition pour mettre en difficulté le gouvernement. Ça n'a pas été le cas. Par contre, ce qui est important, c'est que quand cette coopération entre les deux ministères publics a été amorcée, avant de décider de mon retour à Berne, le gouvernement a voulu consulter les familles des victimes, des décédés et des blessés, les a réunis au siège du gouvernement et leur a demandé si, au vu des progrès qui avaient été enregistrés dans le cadre de la coopération judiciaire, elles étaient d'accord ou non à ce que je rentre à Berne. Elles ont dit oui. C'est pour ça que je suis rentré. C'est parce que les familles ont donné leur avis favorable. C'est à ça que fait que, attention, le gouvernement et Mme Meloni, elle tient beaucoup aux familles parce qu'elle était elle-même ébranlée par cette affaire. C'est elle aussi une mère de famille. Donc, en Italie, chaque fois que des jeunes ou des enfants sont touchés, sont atteints, l'opinion publique se resserre comme un seul corps, comme une seule grande famille. Et c'était le cas pour Grand-Montana aussi.
2: Autre question assez cash, mais comme vous dites que les Italiens aiment se dire les choses en face, je vous la pose. Elle est signée de Benoît. Quand on subit une tragédie comme celle de Cran, on pourrait s'attendre à de la compassion et du soutien d'un pays dit ami. Au lieu de ça, on a des menaces, du chantage et du mépris. Je suis très déçue de ce pays donneur de leçons qui pourrait aussi se remettre en question en matière pénale. On pense au Costa Concordia ou à l'affaire du pont de Gênes.
0: Alors l'Italie était l'un des premiers pays à prêter assistance et secours à la Suisse, au Valais, la nuit du Nouvel An. Il y a un hélicoptère de la protection civile qui est venu du Val d'Aoste à Cran pour assister, prêter main forte aux secouristes. Non seulement on a fait ça, on a envoyé des équipes de la protection civile, on a envoyé des agents de police aussi, de la police scientifique à Cran-Montana. On a, comme vous le savez, rapatrié des patients étrangers, y compris de Suisse en Italie. On a fait un gros effort. Il y a eu un élan de solidarité par l'Italie et d'autres pays qui a été apprécié par la Suisse et la Suisse nous en a remercié.
2: Mais cet auditeur parle des menaces et du chantage qui ont eu lieu suite à la question des remboursements de ces factures. C'est bien de ça dont il parle. Hein. Pas de l'attitude que vous avez eue les premiers jours après la tragédie.
0: Mais non, il n'y a pas eu de menace. Ah oui, il n'y a pas eu de menace. Ni de chantage, une annonce.
2: Il y a eu des propos de Giorgia Meloni assez critiques sur les réseaux sociaux.
0: Elle a dit qu'on ne paierait pas ces factures, c'est ça qu'elle a dit. Et nous les renverrons à l'expéditeur. C'était ça sa déclaration,
2: mais c'est pas une menace. Ouais, je pense que c'est le mot ignoble. Voilà. On va passer à la revue de presse avec Valérie Droux de la géopolitique pour commencer, Valérie.
3: Avec ce sommet de la communauté politique européenne hier à Erevan, en Arménie, communauté politique européenne, avec un ajout de taille, la présence du Premier ministre canadien Mark Carney, elle s'explique, lit-on dans le temps, par la volonté de faire front commun contre les attaques de Donald Trump. C'était la première fois qu'un pays non européen participait. Une unité, donc, résume le quotidien affiché face à Donald Trump et aussi à Vladimir Poutine. Le président de la Confédération, Guy Parmelin, était sur place, on l'a évoqué, puisqu'il a rencontré Giorgia Meloni, la présidente du Conseil italien. Alors, beaucoup de poignées de main, raconte-t-il, Guy Parmelin, de courtes conversations. C'était parfois comme du speed dating, dit le président. Il repart, en tout cas, d'Arménie avec plein d'idées pour le prochain sommet qui se tiendra en Suisse dans un an, conscient pour suit l'article, des grands défis comme des petits. Lors du dîner informel du dimanche soir, nous étions tous autour d'une immense table, très espacés les uns les autres. Organiser plusieurs petites tables, ce serait mieux, non ? Grand défi et petit défi, donc, dans la bouche de Guy Parmelin. Géopolitique encore, avec le grand retour des armes nucléaires. 24 heures et la tribune de Genève se penche sur la conférence d'examen du traité de la non-prolifération des armes nucléaires qui se tient à l'ONU à New York jusqu'à la fin du mois. Avec ce constat, les alliés des États-Unis en Europe et en Asie inquiets face à la Russie et à la Chine ne veulent plus vraiment, ne peuvent plus compter sur le parapluie américain s'ils sont attaqués. Ils songent donc à développer eux-mêmes un arsenal nucléaire. Séoul, Tokyo, Taïwan, mais aussi en Europe, les capitales qui cherchent à obtenir des garanties de protection par Paris et Londres. Et un signe qui ne trompe pas, poursuit l'article, des investisseurs sont à l'affût.
2: Une histoire de la violence aussi ce matin.
3: Dans la NZZ interview de l'historien Manfred Berg sur les États-Unis qui fêtent leurs 250 ans cette année. Une histoire américaine marquée donc par une violence politique et sociale bien plus élevée que dans les démocraties d'Europe occidentale, explique-t-il. La polarisation actuelle n'est pas un phénomène nouveau, note aussi l'historien, mais elle s'inscrit dans une longue histoire de division. Donald Trump n'est pas un accident de parcours, mais le produit de ces dynamiques historiques et structurelles. La violence, la fraude électorale et les sales coups font partie du débat politique, comme la dinde de Thanksgiving.
2: On parle chiffon dans la presse du jour, Valérie.
3: Et du chiffon qui file un mauvais coton. La Fashion Week de Zurich est partie en vrille, lit-on dans le Blick. Les mannequins attendent encore d'être payés, les sponsors sont furieux, les tensions internes s'intensifie, une interdiction de parler aggrave encore cette situation. Ajoutez à cela une facture salée pour nettoyage à cause d'un casting sous l'emprise du cannabis dans un hôtel genevois. Pas de quoi apaiser les esprits donc après l'événement qui s'est déroulé du 11 au 15 février dernier. Il faut dire que ça avait déjà mal commencé, poursuit le Blick. Lors de la soirée d'ouverture, environ 800 invités erraient, pour la plupart sans but, pas de place assise clairement définie, pas de programme identifiable, pratiquement aucune indication. Au lieu du glamour, on nageait donc dans la perplexité. Le journal relève encore un mannequin, une mannequin interdite de podium au dernier moment, des goodies bags, donc ces petits sacs de cadeaux à moitié remplis à cause d'un oubli, d'où la colère des sponsors. Et après tout ça, c'est silence radio du côté de Tammy Glauser, la présidente président de l'association qui organise la Fashion Week. Elle a interdit toute prise de parole, y compris à elle-même, donc ironise le journal.
2: Le Monde qui vous fatigue, Valérie, ce matin.
3: Et rien de tel pour la soigner, cette fatigue-là, que d'aller au musée, surtout quand il y a une exposition intitulée « Flemme, histoire de la fatigue ». C'est à Moudon que ça se passe, au sein de son pôle muséal. L'idée, lit-on dans la Liberté, c'est de comprendre à travers l'art comment les gens géraient la fatigue. On découvre d'abord qu'au Moyen-Âge, la notion de fatigue n'existe pas. Alors les gens, bien sûr, sont fatigués, mais c'est un non-sujet. Le changement de mentalité s'opère au XVIIe et au XVIIIe siècle avec les Lumières et l'attention mise sur soi. On écrit alors dans son journal « Je suis fatigué ». Pour la première fois. Viendra ensuite la révolution industrielle, bien sûr, et ses méfaits sur la santé des gens. C'est donc ces représentations de la fatigue à travers laquelle on navigue. La fatigue collective d'abord, les laboureurs, les bergers, puis la fatigue individuelle. Des tableaux et des citations aussi, comme celle de Karl Marx, choisie pour clore l'article. Le travail épuise non seulement les muscles, mais l'homme, l'être humain tout entier. Vivement les vacances.
2: Ouais. Merci beaucoup pour cette revue de presse. Gian Lorenzo Cornado, vous êtes notre invité ce matin, ambassadeur d'Italie en Suisse, la presse qui évoque au volet géopolitique le grand retour des armes nucléaires, les Européens qui attendent des garanties de Paris, de Londres. On ne peut plus compter, comme avant, sur la protection des États-Unis. Quelle lecture vous faites ? C'est juste, l'Europe doit être un peu plus vive et penser à sa protection autrement.
0: L'Europe doit investir davantage dans la défense et doit aussi se doter d'un dispositif européen. Ça, c'est le rêve des pères fondateurs, et on en a parlé plusieurs reprises. Mais on ne peut pas se départir, on ne peut pas renoncer à l'alliance avec les États-Unis. Ça, c'est hors de question. Nous devons rester un bloc uni, Europe et États-Unis, à ce niveau-là. Il est vrai qu'on parle de retrait de troupes américaines, on parle de quelques milliers de soldats, mais nous pensons que ça n'ira pas plus loin. Il faut que Europe et États-Unis continuent à être une alliance qui soit unie. Il y a une confrontation parfois vive au niveau politique parce que les visions ne sont pas les mêmes, les projets de société non plus. Mais quand ce qui a trait à la sécurité, il est d'une importance vitale aussi pour les États-Unis que l'Europe soit un continent uni, sûr et prospère.
1: Giorgia
0: et
1: Meloni,
0: libre, surtout.
1: Giorgia Meloni et Donald Trump qui ont ouvertement affiché leurs accointances jusqu'au divorce. Il y a deux semaines, c'est comme ça que la presse l'a interprété, cette fâcherie suite aux propos de Donald Trump sur le pape. Qu'en est-il aujourd'hui ? Est-ce que l'Italie et les États-Unis sont amis ?
0: L'Italie et les États-Unis sont amis et alliés, mais là aussi, il y a un dialogue franc entre amis et alliés. Le Premier ministre Giorgia Meloni a dit au président des États-Unis, Donald Trump, qu'elle n'était pas d'accord sur ses propos, sur le manque d'engagement italien dans la sécurité collective. L'Italie est bel et bien présente, elle opère pour la sécurité atlantique, elle opère aussi pour la sécurité au niveau international. Elle est prête, une fois que le conflit sera terminé en Iran, dans le Golfe, a envoyé des unités navales pour garantir la liberté de navigation des Trois d'Ormuz, mais elle ne veut pas entrer en guerre contre l'Iran, ça c'est évident.
2: Vous restez encore avec nous 5 minutes, Gian Lorenzo Cornado, pour la chronique du mardi de Stéphane Delery. Ce matin, Stéphane, vous vous penchez sur un sujet tout à fait essentiel, les plaques d'immatriculation des véhicules.
4: Oui, parce que le Conseil national, dont on connaît le sens aigu des priorités, a accepté jeudi dernier une motion pour introduire en Suisse la plaque d'immatriculation personnalisée. Par 95 voix contre 91, le monde politique est visiblement divisé sur les vanity plates, comme on les appelle aussi. Concrètement, il s'agit de permettre aux automobilistes de Suisse de composer leurs plaques de voiture en utilisant des chiffres et des lettres, ce qui permet la création de combinaisons de noms, de mots ou d'acronymes. Exemple célèbre, dans le film Ghostbusters, la voiture des chasseurs de fantômes partait en mission avec la plaque ECTO-1, hein, E-C-T-O-1. Pietro Bugnon, si le projet va au bout, vous pourrez enfin avoir la plaque de vos rêves, Bubu 666, The Devil of the Chablais. Les Vanity Plates, ça existe déjà en Amérique du Nord, mais aussi en Belgique, en Allemagne ou en Autriche, et ça cartonne, les gens sont super contents d'avoir un truc personnalisé collé au pare-choc.
2: Ça nous étonne pas beaucoup, sachant les automobilistes prêts aujourd'hui à dépenser beaucoup pour un numéro de plaque court, par exemple.
4: C'est clair que VD19, c'est plus facile à retenir que VD714562. Mais souvent, c'est même pas Alzheimer qui pousse au numéro court, c'est souvent pour la frime. Tenez, pas plus tard que samedi, je rentre d'un bar à cocktail et voilà qu'avec une amie, paf, on tombe sur une plaque à 3 chiffres. Je dévoilerai pas ce numéro parce que cette voiture était parquée sur le CD le passage de ma rue et que je suis pas une balance. Enfin, elle finit par 33. On dézoome un tout petit peu et là, on voit fixé à la plaque à 3 chiffres une magnifique voiture de sport. Et mais t'as vu cette Porsche ? S'exclame ma pote. C'était une Ferrari. À sa décharge, l'ami en question est philosophe, philosophe de métier, et Aristote a très peu écrit sur la voiture, pas plus que Montesquieu. Et puis le logo Porsche, si vous le voyez, c'est un cheval noir cabré, hein, blason de la ville de Stuttgart, alors que le logo Ferrari, eh bien, c'est aussi un cheval noir cabré. Bon, moi perso, je trouve que le blaireau aurait été un totem bien plus approprié, mais on s'égare. Devant nos yeux ébahis, à 2h du matin donc, le fleuron de l'industrie d'exportation italienne, une Ferrari 812 Competizione, moteur V12, développement 830 chevaux, une accélération de malade, de 0 à 100 km/h, en combien de secondes? Peut-être le savez-vous, monsieur l'ambassadeur? L'accélération de cette Ferrari, 2 secondes et 85 centièmes. Même un avion de chasse n'y arrive pas. Valeur sur le marché de l'occasion, 1,5 million de francs. Oui, 1,5 million de francs. Oh, alors à ce prix-là, on peut bien s'offrir une plaque à numéro personnalisé à 3 chiffres pour se la péter encore un peu plus. Il y a 2 mois, à Soleur, la plaque SO1. Hein, on parle donc de 44 cm d'aluminium. Cette plaque SO1 a été achetée aux enchères pour 390 000 francs. Ça fait grosso modo 400 millions de lire italiennes de l'époque, juste pour dire.
2: Tant mieux pour les finances publiques, Stéphane.
4: Oui, et c'est d'ailleurs l'argument principal mis en avant par l'auteur de la motion, le conseiller national Lorenzo Quadri de la Lega d'Haïti Chinese, et un grand ami des frontaliers. Vous le connaissez ça. Les collectivités gagnent de l'argent et on rend heureux les fétichistes de la plaque d'immatriculation. C'est du win-win. Puis il faut voir le positif. Pour autant qu'on soit un tantinet créatif avec l'alphabet parlant, on va bien rigoler. Par exemple, fête du vin nouveau, le haut-parleur crépite. Sur ordre de police, le propriétaire de la voiture, N.E. Neuchâtel, GKC19, je répète, GKC19, est prié de déplacer son véhicule immédiatement. Hein, on va bien rire. Puis il y aura aussi les messages à l'être aimé, Love Guy, sur la Clio de Caroline de Bursin. Les jeux de mots, c'est occupé, ou j'ai acheté 3D6.
2: Hein. Vous êtes bien avisé, Stéphane.
4: Oui, j'ai pris du temps. GPT. Un suivi de câble, hein, et pour les politiciens en campagne. Vous imaginez le buzz, hein, le buzz pour les politiciens. Broulis for you, fort avec un 4, hein, en campagne. À fond en balcol des étroits avec sa vanity plate, 100% des voix à 8 bœufs aux prochaines élections fédérales pour Broulis. Ou on pourrait aussi faire passer des messages comme FCKF35 pour ce militant du GSSA. Christelle Luisier serait sans doute prête à débourser pas mal d'argent pour la plaque KKDITTLI. Après l'autre de la motion précise qu'il faudra interdire les combinaisons contraires aux bonnes mœurs. Je trouve ça un peu dommage personnellement parce que j'avais encore plein d'idées de blagues rigolotes, notamment avec la lettre Q. En tout cas, il y aura de quoi occuper les gamins durant les longs trajets sur l'autoroute, et ça, c'est super.
2: Ouais, c'est super, merci beaucoup Stéphane Delery. John Lorenzo Cornado, vous avez une voiture? Moi, j'imagine que oui, mais vous la conduisez pas,
0: oui.
2: Comme tous les ambassadeurs.
0: Non.
2: Vous avez une voiture.
0: Je la conduis quand je m'en sers, mais oui. Sinon, je me déplace toujours en bus, tram et train en Suisse.
2: Voilà. Oh, bah oui. Et en Italie, chauffeur.
0: En Italie, non, je conduis la voiture.
2: Votre voiture, avec un numéro de plaque tout petit ou pas?
0: Non, c'est un long numéro de plaque. Maintenant, j'ai une plaque suisse en ce moment. C'est,
2: okay. Non, ne donnez pas votre numéro 3... de plaque.
0: Voilà, CDBE, ça commence par CDBE.
2: Oui, corps diplomatique. Merci beaucoup d'être venu dans cette matinale. Gian Lorenzo Cornado, ambassadeur d'Italie en Suisse. Bonne journée. Merci.
0: Bonne journée.
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2: Prudence, si vous circulez sur la 1 Lausanne-Genève, de l'huile s'est répandue sur la chaussée entre Nyon et Gland en direction de Lausanne.
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2: Des nuages pour aujourd'hui, mais aussi des éclaircies en Valais ce matin. Elles s'étendront aux autres régions cet après-midi. Les températures oscilleront entre 17 et 20 degrés, 20 degrés maximum en Valais.
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2: Bonjour Cédric Guigon.
7: Bonjour Valérie.
2: C'est vous pour tout un monde ce matin. Bonne émission Cédric.
7: Merci Valérie et bonne journée à vous. Il est 8h sur RTS Première. Bienvenue à vous qui nous écoutez. On commence par le journal d'Audrey Mondi. Bonjour Aude.
8: Bonjour.
7: À la une ce matin, l'ouverture du procès de Pascal Jossy.
8: Faire décoller une navette spatiale depuis Payerne, c'était le rêve de l'ancien directeur de Swiss Space Systems. Aujourd'hui, face à la justice pour des accusations d'escroquerie. L'heure de l'apaisement entre la Suisse et l'Italie. Guy Parmelin fait des promesses à Giorgia Meloni sur la prise en charge des victimes de l'incendie de Crans-Montana. Et c'est un club de football à la réputation de perdant. Et pourtant, Arsenal pourrait bien atteindre ce soir la finale de la Ligue des Champions pour la deuxième fois en 20 ans.
7: La FIFA nous promet la Coupe du Monde la plus importante et la plus inclusive de l'histoire. Mais à un peu plus d'un mois du coup d'envoi, certaines ONG craignent un mondial de la peur. Du Mexique aux États-Unis, pourra-t-on vivre un mondial en toute sécurité? On fait le point à 8h10 dans tout un monde avec nos journalistes et notre invité.
8: Il rêvait d'atteindre l'espace, mais se retrouve aujourd'hui sur le banc des accusés. Le procès de Pascal Jossy s'ouvre ce matin devant le tribunal pénal économique du canton de Fribourg. Le patron déchu de Swiss Space Systems doit répondre principalement d'escroquerie. Près de 10 ans après la faillite de la start-up, Ludovic Rocky, la défense tente par tous les moyens de faire reporter ce procès.
9: La cause n'est pas en état d'être jugée, c'est par ces mots que la défense de Pascal Jossy a demandé l'ajournement de son procès dans un appel urgent envoyé la semaine dernière au tribunal économique fribourgeois. La procédure serait exposée, je cite toujours, à un risque manifeste de nullité et d'atteinte irréparable aux droits de la défense. Autant d'arguments qui semblent laisser de marbre le tribunal. Selon un échange de courriers dont nous avons obtenu copie, toutes les demandes de la défense sont pour le refuser.
8: Le procès devrait donc bien s'ouvrir comme prévu en début de matinée.
9: C'est ce que nous a confirmé le tribunal tout en refusant de s'exprimer sur le détail des échanges. Selon nos informations, l'instance judiciaire a rejeté par 2 fois déjà des demandes identiques de suspension de la procédure. Pour Pascal Jossy et sa défense, il est inacceptable d'aller au procès alors qu'une plainte et des demandes de récusation restent pendantes contre le procureur en charge de l'affaire. Mais pour les juges du tribunal économique, le temps presse. Avec une partie des faits vieux de 10 ans et donc menacés de prescription, c'est le cas de la fameuse agression de Pascal Jossy remontant à fin août 2016 pour laquelle il est accusé de mise en scène. Les délits financiers, eux, ont un délai de prescription plus long. Le trou est estimé à plus de 31 millions de francs. Présumé innocent, Pascal Jossy conteste toute faute dans le fiasco de sa start-up S3 qui promettait de faire décoller des navettes spatiales depuis l'aérodrome de Payerne.
8: Les explications de Ludovic Rocky. L'âge de guerre entre Rome et Berne est enterré. Gian Lorenzo Cornado, l'ambassadeur d'Italie en Suisse, l'a déclaré tout à l'heure à la RTS. Guy Parmelin s'est en effet engagé à ne pas faire payer les familles des blessés italiens de l'incendie de Crans-Montana. Encore à concrétiser, cette promesse a réjoui Giorgia Meloni. La chef du gouvernement italien l'a déclaré hier après sa rencontre avec le président de la Confédération en Arménie, en marge du sommet de la communauté politique européenne. Récemment pourtant, elle avait eu des mots très durs envers la Suisse. C'était alors compréhensible, estime Gian Lorenzo Cornado.
0: Elle s'est fait interprète des sentiments de l'opinion publique italienne. C'était l'opinion, le sentiment des familles, surtout. Et moi, je me suis fait moi-même exécuteur des instructions que j'ai reçues par le gouvernement italien. Il m'a été demandé de suivre cette approche-là. Bon, je n'ai pas utilisé les mêmes mots, mais quand j'ai parlé de responsabilité morale, elle ne faisait pas référence aux citoyens suisses. Elle faisait référence à la fois au gérant de l'établissement, à la commune qui n'avait pas effectué de contrôle pendant 6 ans, et au canton qui, lui, n'avait pas vérifié que ces contrôles soient faits. C'est pour ça que j'ai parlé de responsabilité morale et, par conséquent, je demandais à ce que le Valais ou la Suisse prennent en charge les frais de l'hospitalisation et des soins qui avaient été prodigués à nos patients.
1: Sauf que la responsabilité, c'est la justice qui l'établira.
0: C'est pour ça que j'ai parlé de responsabilité morale et non pas pénale.
8: Gian Lorenzo Cornado, invité tout à l'heure de Pietro Bunion. Guy Parmelin rencontrera aujourd'hui à Rome son homologue italien Sergio Mattarella.
7: Une trêve de plus en plus fragile au Moyen-Orient.
8: La marine américaine a annoncé avoir pénétré hier dans le détroit d'Ormuz pour escorter des bateaux civils américains. De leur côté, les gardiens de la révolution iranien démentent, mais affirment avoir effectué des tirs de missiles en guise d'avertissement. Pendant ce temps, les crispations augmentent encore entre la Chine et Taïwan. Attisé par l'un des plus petits pays d'Afrique, l'Eswatini, le président taïwanais vient de se rendre dans cet état, son seul allié diplomatique sur le continent africain. Jordan Davis, cette situation illustre les tentatives de Pékin d'isoler l'île asiatique sur la scène mondiale.
10: Lai Ching-te est sur le chemin de retour à Taipei après une arrivée pour le moins rocambolesque dans l'Eswatini. D'abord, l'avion présidentiel taïwanais est interdit de l'espace aérien de plusieurs pays africains qui citent la pression de Pékin. Ensuite, le leader élu de Taïwan voit son plan B échouer quand l'Allemagne et la République tchèque refusent de lui laisser faire escale. Finalement, il trouve un plan C. Arrivé en secret et avec plus d'une semaine de retard à bord d'un avion gouvernemental aux couleurs de l'Eswatini. Ce royaume enclavé, anciennement connu comme le Swaziland, est le dernier pays africain à reconnaître Taïwan diplomatiquement. Or, Pékin réclame la souveraineté sur cette île et la considère comme une province rebelle, et la Chine a qualifié cette visite diplomatique de farce, comparant le leader taïwanais à un rat. Or, ce déplacement taïwanais déborde aussi sur les relations sino-américaines. Washington a exprimé sa solidarité avec Taïwan, un partenaire fiable, dit le département d'État, qui doit pouvoir poursuivre ses activités diplomatiques. Or, pour Pékin, le soutien américain à Taïwan sera un enjeu clé d'une autre visite présidentielle, celle de Donald Trump, prévue dans un peu plus d'une semaine. Jordan Davis, RTS, Shanghai.
8: Victoire partielle à Genève pour Extinction Rebellion. Vendredi, le tribunal fédéral a jugé illégale une partie de la surveillance massive opérée dans l'affaire des pistes cyclables clandestines, un symbole fort pour les militants. En février 2023, des activistes d'Extinction Rebellion avaient peint des voies cyclables sur la chaussée pour dénoncer l'inaction climatique. La justice estime que ces faits sont graves, mais elle admet le caractère disproportionné de l'enquête du ministère public genevois, Miguel Hernandez.
11: Oui, le tribunal fédéral a estimé que la collecte de données téléphoniques des militants des mois après les faits violait le principe de proportionnalité. Il faut dire que le ministère public genevois avait déployé des moyens colossaux pour cette enquête, relevés bancaires, historiques de vol et donc cette fameuse surveillance téléphonique sur 6 mois, révélée aux militants près de 2 ans plus tard. C'est ce point précis que condamne le tribunal fédéral. Une victoire sur le principe donc, mais partielle, car le tribunal fédéral juge que les faits reprochés, les pistes cyclables, étaient bien susceptibles de mettre en danger la sécurité des usagers. La procédure retourne maintenant à Genève. Les avocats de leur côté ont déjà annoncé qu'ils porteraient les points rejetés par la justice suisse devant la Cour européenne des droits de l'homme.
7: Et en football maintenant, Arsenal tentera ce soir de décrocher une place en finale de Ligue des Champions.
8: Pour la deuxième fois seulement depuis 20 ans, les Londoniens reçoivent l'Atlético Madrid après un match nul 1 partout en match aller. Arsenal est souvent présenté outre-Manche comme une équipe de perdants, mais elle va vivre ce soir une fin de saison très excitante, Grégoire Ogier.
12: La peur du vide, c'est peut-être ce qui va ronger Arsenal ce soir au moment du coup d'envoi de cette demi-finale retour. Depuis son dernier titre de champion national en 2004, le club londonien continue de courir après son glorieux passé. Vice-champion d'Angleterre lors des 3 dernières saisons, l'étiquette de perdant semble coller à la peau des londoniens, une réputation contre laquelle doit lutter son entraîneur Mikel Arteta. Depuis son arrivée au club il y a 7 ans, il a réussi à ramener le club sur le devant de la scène. Problème, hormis une Coupe d'Angleterre en 2020, Arsenal se rate toujours dans les moments décisifs. En lice ce printemps pour un fantastique quadruplé, l'équipe londonienne s'est inclinée en finale de la Coupe de la Ligue, a connu l'élimination en Coupe d'Angleterre et a vu son avance en tête du championnat fondre comme neige au soleil. La pression se fait ainsi de plus en plus forte sur Mikel Arteta, qui doit dorénavant être capable d'emmener son équipe vers un titre majeur. L'Espagnol sait que les prochaines semaines vont être cruciales et qu'il joue également une grande partie de sa réputation sur cette fin de saison. Mikel Arteta.
13: Nous le ressentons tous, c'est l'énergie que je perçois au sein de l'équipe et du club. Nous sommes où nous voulions être, nous l'avons mérité grâce à un travail incroyable, à notre passion et à la qualité de nos performances au cours des 9 derniers mois. Maintenant, c'est le moment de franchir un palier, de montrer ce dont on est capable et de gagner des trophées. L'opportunité se présente à nous, nous devons la saisir.
12: Premier de la phase de Ligue et de la compétition cette saison, Arsenal attend depuis 2006 une nouvelle finale en Ligue des Champions, avec l'ambition d'enfin soulever un trophée qui s'était refusé aux Londoniens il y a 20 ans, battu en finale par Barcelone.
8: Et puis on termine ce journal avec une scène insolite. Une 60aine de personnes vêtues de costumes victoriens de tweed et portant des lampes à pétrole aux chutes de Reichenbach. C'était ce dimanche dans l'Oberland bernois. L'objectif de ces Britanniques passionnés, rejouer le duel fatidique entre Sherlock Holmes et le professeur Moriarty. C'était en effet ici que Conan Doyle avait fait mourir son héros et son ennemi juré il y a 135 ans, le 4 mai 1891.
7: Élémentaire, ma chère Aude.
8: Tout à fait. Bien vu.
7: C'était votre journal, Aude Raymondi. Merci. 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
14: Le principal risque, c'est le risque lié au contrôle de l'immigration.
15: Une stratégie intégrale de sécurité sans précédentes.
7: Bonjour, du spectacle, de l'émotion, en toute sécurité, la FIFA nous promet la Coupe du Monde de football la plus importante et la plus inclusive de l'histoire, mais à un peu plus d'un mois de la compétition, les inquiétudes se multiplient. Police de l'immigration aux États-Unis, violence des cartels au Mexique, racisme dans les stades, certaines grandes ONG craignent un mondial de la peur. Alors dans quelles conditions va se dérouler l'événement sportif le plus suivi au monde? Avant l'arrivée des 6 millions de supporters en Amérique du Nord, on s'arrête ce matin sur les grands enjeux sécuritaires de cette Coupe du Monde. 3, 2, 1. Les fans de football n'ont rien à craindre s'ils viennent aux États-Unis pour la Coupe du Monde le mois prochain. Ils ne seront pas ciblés par la police de l'immigration, à condition qu'ils soient en règle. C'est ce que nous disait hier dans Tout un Monde Simon Hankinson, l'une des chevilles ouvrières des politiques migratoires de Donald Trump.
15: Il y a des millions qui vont visiter pour la Coupe mondiale. Presque 100% des visiteurs aux États-Unis, ils ont des visas, ils n'ont pas de record criminel. Et c'est juste une toute petite pourcentage qui peut-être vivent aux États-Unis illégalement.
7: Et pourtant, certains supporters ont vraiment des craintes. Vous peut-être, ou bien cet inconditionnel australien du foot qui témoignait dans le New York Times. Après avoir assisté à 6 Coupes du Monde cette année, il restera chez lui. Il craint d'être refoulé à la frontière américaine à cause de ses anciennes publications sur les réseaux sociaux des posts critiques du président républicain. Et ce supporter n'est pas le seul à s'inquiéter. Bonjour Julie Rosis.
16: Bonjour.
7: La Coupe du Monde la plus inclusive de l'histoire, c'est la promesse de la FIFA. Mais à l'approche du coup d'envoi, une centaine d'organisations vient de lancer une alerte aux voyageurs.
16: Oui, parce que pour les supporters, les journalistes et même les joueurs, se rendre aux États-Unis cet été pourrait, d'après elle, rimer avec profilage racial, expulsion ou détention. Carole Gomez, géopolitologue et chercheuse à l'Institut des sciences du sport de l'Université de Lausanne.
17: Le nombre de sujets, de polémiques qui traitent de cette question de circulation des populations, des questions des droits humains et d'immigration n'ont jamais été aussi présentes. Et c'est directement lié à la fois une situation politique intérieure, avec par exemple le service ICE aux États-Unis, mais également avec une politique extérieure des États-Unis, et notamment la guerre qui est menée avec Israël contre l'Iran, en sachant que l'Iran est qualifié pour cette compétition.
16: Et pour la première fois donc, un avertissement aux voyageurs est émis. Il tient sur 6 pages, rédigées par l'Union américaine pour les libertés civiles et une vingtaine de groupes de supporters des villes américaines qui accueilleront les matchs, Atlanta, Dallas, Philadelphie, New York. La mise en garde, elle s'adresse à tous les visiteurs, mais surtout aux migrants, aux minorités ethniques et aux personnes LGBT+. Le document détaille les risques encourus, des risques qui sont aussi dénoncés par les principales organisations de défense des droits humains comme Amnesty International. Sa porte-parole, Nadia Bolen.
14: Le principal risque, justement, c'est le risque lié au contrôle de l'immigration par l'ICE, puis aussi les risques de contrôle de la part des services des douanes et de la protection des frontières. Ils ont d'ailleurs demandé aux personnes qui entraient sur le territoire dans le cadre de la Coupe du Monde de mettre à disposition leurs réseaux sociaux pour pouvoir contrôler s'il n'y avait pas de contenu hostile aux États-Unis. Donc c'est vraiment des risques de contrôle, d'arrestation et de détention arbitraire.
16: Alors, alarmisme ou réalisme, les autorités américaines, elles, assurent que les règles restent inchangées et que le dispositif est proportionné. Elles s'attendent à une forte affluence internationale, même si, vous l'avez dit, certains supporters ont déjà renoncé par crainte d'être refoulés. Et si certains fans d'équipes qualifiées sont tout simplement interdits d'entrer sur le territoire américain ou font face à des restrictions strictes de visa, celles et ceux originaires d'Haïti, d'Iran, de Côte d'Ivoire ou du Sénégal.
7: On en parle ici des États-Unis, mais la Coupe du Monde se tiendra également au Mexique et au Canada. Est-ce que là-bas aussi, il pourrait y avoir des restrictions pour la circulation des spectateurs ?
16: Alors, pas du même ordre. Un supporter ivoirien pourra voir plus facilement son équipe jouer à Toronto qu'à Philadelphie. Un supporter appartenant à la communauté LGBT+, sera le bienvenu à Vancouver, davantage qu'à Houston, par exemple. Les villes hôtes sont en effet tenues de publier des plans concrets sur les droits humains. Et Vancouver y mentionne explicitement le respect des populations LGBT+, alors que Houston n'y fait jamais référence. Les approches, les régimes de visa et de sécurité sont totalement différents, en fait, entre les trois pays, alors que ce mondial a été initialement conçu comme un symbole d'unité continentale. Cet idéal pourrait être compromis avec les tensions commerciales, migratoires, avec des agendas nationaux très différents. Carole Gomez.
17: Le premier match va être organisé au Mexique. Alors si les enjeux sont moins importants que pour la cérémonie d'ouverture des Jeux Olympiques et Paralympiques, par exemple, le premier match va aussi donner un tempo, donner une idée du message politique qui pourrait être porté. Qui va être intéressant d'analyser quels sont les messages qui sont passés, comment communique le Canada sur l'accueil des différents supporters au niveau politique, au niveau social, au niveau de la communication des institutions. Quels sont les messages que ces deux acteurs étatiques vont chercher à diffuser, ou alors est-ce qu'il va y avoir une espèce de volonté de faire passer un message unique?
16: À noter qu'au Mexique, l'armée a été appelée en renfort pour assurer la sécurité durant les matchs et en marge de la compétition. Et d'après les ONG, ça comporte aussi des risques pour les personnes qui participent par exemple à des manifestations.
18: Oui, la FIFA dans tout ça, est-ce qu'elle garantit la circulation et la sécurité des spectateurs et des joueurs?
16: Alors, les organisations internationales et les associations de supporters lui reprochent un manque de garanties concrètes et de rester muette face au durcissement des contrôles migratoires aux États-Unis. Et puis, la proximité affichée entre son dirigeant Gianni Infantino et le président des États-Unis Donald Trump interroge aussi. Mais d'après Carole Gomez, la FIFA a tout intérêt à éviter des dérapages.
17: C'est un mastodonte en termes d'organisation, donc il peut y avoir cette réflexion de « too big to fail » face à cette situation, mais en même temps, elle serait aussi tenue responsable s'il y avait des problèmes d'organisation, s'il y avait des retards, s'il y avait des politisations extrêmes de cette Coupe du Monde, avec des prises de parole, une instrumentalisation totale de cette Coupe du Monde, notamment par le gouvernement MAGA. Et donc je pense que ça viendrait affecter peut-être encore plus la crédibilité, la légitimité de la FIFA sur ce sujet.
16: J'ai justement contacté, elle se veut rassurante. Oui, les droits humains sont pris en compte dans l'organisation de la Coupe du Monde 2026. Elle affirme que la sécurité des supporters est une priorité en coordination avec les autorités du Canada, du Mexique et des États-Unis. Et puis l'instance a réaffirmé que l'Iran serait bien de la partie. Si Gianni l'a dit, alors je suis OK, a confirmé Donald Trump.
18: Julie Rosis, merci. La sécurité des supporters, une priorité pour la FIFA, mais aussi pour les autorités mexicaines et pour la présidente Claudia Sheinbaum, qui s'est attaquée fin février au narcotrafic.
19: Routes bloquées, véhicules et commerces incendiés. Une seule victime civile, mais des images qui font le tour du monde.
20: Le Mexique vient de connaître une nouvelle flambée de violence spectaculaire après la mort du chef de cartel El Mencho.
21: Odias Flores Silva, chef du puissant cartel Jalisco Nueva Generación.
22: Una estrategia integral de seguridad sin precedentes, porque la seguridad también juega en equipo.
19: La Coupe du Monde de football se tiendra en partie au Mexique l'été prochain. Alors le gouvernement a une urgence, rassurer.
18: Rassuré, 13 matchs se dérouleront au Mexique, dont 4 dans la ville de Guadalajara, capitale de l'état de Jalisco, et siège du plus puissant cartel de la drogue au Mexique, le cartel de Jalisco Nouvelle Génération. La dernière grande opération de l'état contre le narcotrafic a plongé le pays dans le chaos et la violence durant plusieurs jours. Alors le Mexique a-t-il les moyens d'assurer la sécurité de la Coupe du Monde? Est-ce que les narcotrafiquants vont s'en prendre à la compétition ou plutôt y voir une opportunité économique? Frédéric Saliba, bonjour.
23: Bonjour.
18: Vous êtes journaliste d'investigation indépendant. Vous avez publié Narcos, voyage au pays des cartels, paru aux éditions du Rocher en 2024. Alors au fond, est-ce que les cartels ont exprimé des intentions claires un peu plus d'un mois du début de la compétition?
23: Non, les cartels de la drogue mexicains ne communiquent pas avec la population. En revanche, la pression est constante, évidemment, dans un pays qui est rongé par la violence depuis des années. On parle de plus de 450 000 morts quand même depuis 20 ans. Cette guerre de cartels entre eux et contre le gouvernement. Et donc, évidemment, la sécurité est un enjeu clé pour le gouvernement, pour les touristes, pour les organisateurs du Mondial.
18: Est-ce que le Mondial, dans le fond, peut devenir une cible pour les cartels? Ou bien est-ce que c'est surtout pour eux une occasion de gagner de l'argent, de faire des affaires en quelque sorte?
23: C'est difficile à dire. C'est vrai que les Mexicains avec qui je parle et les spécialistes de la sécurité au Mexique sont plutôt confiants. Et c'est tout à fait normal. D'abord, le blanchiment d'argent du narcotrafic passe notamment par le sport. Et donc le mondial peut être une énorme source de revenus pour le crime organisé en termes de paris, en termes aussi de vente de produits, par exemple de contrefaçon. Et donc les cartels de la drogue n'ont aucun intérêt en fait, à faire virer cette fête nationale et mondiale en une catastrophe sanguinaire. En revanche, c'est vrai que c'est un moyen de pression très important sur le gouvernement mexicain, à un moment donné où celui-ci mène une lutte acharnée contre le cartel Jalisco Nouvelle Génération dont vous parlez, qui est le plus puissant, et tout cela, évidemment, sous la pression de Washington.
18: Est-ce qu'on peut imaginer aussi que les autorités mexicaines lancent une opération militaire pendant la compétition? Ça semble assez improbable, non?
23: On ne peut pas parler d'opération militaire. En revanche, la présidente mexicaine Claudia Sheinbaum a quand même annoncé 100 000 soldats déployés. Je vous rappelle quand même que le mondial n'a lieu que dans 3 villes, hein, qui sont Mexico, Guadalajara et Monterrey, qui sont les plus grandes villes du pays. Imaginez la présence militaire de 100 000 soldats uniquement dans 3 villes d'un pays.
18: Est-ce que ce sera suffisant, 100 000 soldats? Alors on imagine que c'est énorme, hein, mais dans le fond, si ces cartels sont si puissants, est-ce que ça peut permettre justement d'éviter une flambée de violence ou une quelconque attaque?
23: Difficilement, parce que évidemment, il peut y avoir des événements un petit peu isolés. Hein. Ce que je peux vous dire en tout cas, c'est que le crime organisé n'a aucun intérêt à rentrer dans une confrontation au moment du mondial. Évidemment, la paix mafieuse est nettement meilleure pour les affaires, et donc ça serait de rentrer dans un conflit ouvert contre le gouvernement, et évidemment, le perdant serait le cartel Jalisco Nouvelle Génération. En revanche, c'est vrai qu'ils sont évidemment dans des négociations avec le crime organisé, il y a donc des accords qui se passent, et c'est là, c'est dans les mois à venir, que va se jouer jusqu'à la veille du mondial, la pression va monter, et d'ailleurs les sondages montrent que les Mexicains sont très inquiets par rapport à la sécurité.
18: Oui, vous l'avez dit aussi, hein, la ville de Guadalajara, grande ville de football, on a dit, fief du cartel de Jalisco Nouvelle Génération, qui va accueillir donc 4 matchs. Pourquoi ce choix, dans le fond, si on sait que c'est autant aussi sensible?
23: Alors d'abord, Guadalajara, c'est une place historique du football. Il y a cette équipe, la Chivas, qui est l'équipe historique en fait de Guadalajara. Ils ont un stade absolument énorme, qui fait à peu près 48 000 places. Et donc, ils ont besoin de ces installations pour pouvoir organiser ce mondial. Mais c'est vrai que la deuxième ville du pays est aussi le fief du cartel Jalisco Nouvelle Génération. Et d'ailleurs, dans les arrestations de ces chefs potentiels qu'on est en train de voir, il y a une forme de réorganisation du cartel. Et on peut se demander, en effet, si le gouvernement n'est pas en train de remodeler un cartel en donnant, par exemple, le leadership à un individu, afin que lui-même puisse faire le ménage au sein de son propre cartel.
18: C'est quoi l'esprit? C'est de dire, finalement, on coupe une tête pour en mettre une autre, mais qui nous est plus favorable, c'est ça?
23: Vous mentionnez justement la mort d'El Mancho en février, qui était le dirigeant de ce cartel et qui a créé en fait une guerre intestine à l'intérieur du cartel Jalisco Nouvelle Génération. Et donc le fait de favoriser par exemple un chef par rapport à un autre permet en effet de rétablir une forme de paix à l'intérieur de l'organisation et en fait de miser sur une forme de sécurité imposée par le cartel lui-même durant les festivités du mondial.
18: Dans le fond, cette Coupe du Monde, c'est quoi? C'est une sorte de vitrine pour le Mexique, pour montrer que le Mexique est capable de contrôler la violence des cartels, c'est ça?
23: Exactement. L'enjeu est énorme, non seulement parce que la pression de Washington est très très forte sur le gouvernement mexicain, qui est accusé d'avoir été infiltré par les cartels de la drogue. Donald Trump, le président américain, accuse directement l'administration mexicaine d'être gangrénée. Et donc, l'enjeu d'image est énorme pour le gouvernement mexicain et on peut imaginer en effet qu'il y aura des tractations entre le gouvernement et les organisations mafieuses.
18: Oui, vous l'avez dit, hein, les États-Unis mettent une forte pression sur le Mexique pour lutter contre ce narcotrafic, notamment en vue de cette Coupe du Monde. Est-ce qu'une fois que la Coupe du Monde est passée, tout ça s'arrête?
23: Alors, c'est difficile à voir. Tout ça s'arrête, c'est-à-dire que ça ne s'arrête jamais. Vous savez, le crime organisé est présent. Ce qui est sûr, c'est que les conflits sont, en tout cas, ce qu'on pourrait voir des coulées de sang, par exemple, dans les rues, ou des crimes, sont seulement révélateurs, révélatrices de conflits, en fait, entre différentes organisations mafieuses. Lorsque vous avez une organisation dominante, comme c'est le cas du cartel Jalisco Nouvelle Génération, elle-même assure une forme de paix sociale territoriale, et c'est ça que cherche actuellement le gouvernement mexicain, parce qu'il est dans l'impossibilité d'éradiquer ces cartels de la drogue qui sont devenus tellement puissants. Alors attention, ils ne sont pas plus puissants que le gouvernement, mais ils sont vraiment puissants. On parle de dizaines de milliers d'hommes, de mercenaires qui peuvent être déployés, et donc leur pouvoir de nuisance est énorme, et c'est ce qui leur permet de négocier avec le gouvernement à l'occasion de ce mondial.
18: Peut-être une dernière question et rapidement, les gens qui voyagent au Mexique durant cette période, est-ce qu'ils doivent prendre des précautions particulières ?
23: Je ne pense pas. Alors, c'est très difficile à dire. Vous me posez une question délicate. En revanche, moi, je suis plutôt confiant pour la simple raison d'abord que le Mexique est un pays de football. Même les criminels aiment le football et aiment la fête. Donc, il serait difficile d'imaginer qu'ils gâchent la fête. D'autant que je vous rappelle quand même que les mafias ont besoin d'un appui social. Et ce serait donc très mal vu au sein de la population de voir des cartels de la drogue perturber la fête. Donc, les experts et moi-même, nous sommes plutôt confiants par rapport au déroulement des festivités pour les touristes qui seront sur place.
18: Frédéric Saliba, merci d'être venu dans Tout un Monde. Et pour celles et ceux qui voudraient vous rencontrer, vous serez prochainement en Suisse, hein, au Prestival, Festival Suisse du Journalisme, qui se tiendra bien les 23 et 24 mai. Bonne journée.
23: Merci.
18: Les conditions d'entrée aux États-Unis, la sécurité des stades au Mexique, mais aussi cette promesse de la FIFA de rendre cette Coupe du Monde la plus inclusive de l'histoire. C'est d'ailleurs ce qui figure d'emblée sur le site de l'organisation. La FIFA est sous pression. Depuis plusieurs mois, les incidents racistes semblent se multiplier sur le terrain et autour des stades. Chants et insultes en tribune, cris de singe, peaux de banane lancés sur la pelouse. Ces actes se répètent à tous les échelons, du football amateur ou junior, jusque dans les compétitions les plus prestigieuses. Salomé Philippe, on va essayer de comprendre pourquoi le racisme se ferait un chemin dans le sport et dans le football. Mais d'abord, au fond, est-ce que le racisme s'exprime plus facilement dans un stade que dans la rue ?
2: Eh bien, au risque de vous surprendre, depuis la fin du XXe siècle, ce n'est plus vraiment le cas. Avant, les stades servaient de défouloir aux supporters, insultes et propos racistes fusaient, dans l'anonymat de la foule, difficile d'être identifié. Mais tout cela a changé. Nicolas Hourcade est sociologue spécialiste des supporters de football. Il m'expliquait qu'aujourd'hui, les comportements racistes ne sont pas forcément plus nombreux, ils sont surtout plus visibles.
3: Tout un ensemble de comportements qui étaient vaguement tolérés, qui pouvaient choquer, mais qui donnaient pas lieu à des répressions fortes dans les années 70-80, sont devenus très fortement réprimés. Et aujourd'hui, ce qui est paradoxal, c'est que les stades sont des espaces extrêmement contrôlés, extrêmement surveillés, avec des vidéosurveillances partout, ce qui fait qu'aujourd'hui, un certain nombre de propos racistes sont beaucoup plus visibles dans les stades qu'à l'extérieur. Finalement, les stades qui ont longtemps été des défouloirs sont en train de devenir un peu des espaces qui devraient être exemplaires et dans lesquels on ne devrait plus tolérer des comportements racistes comme on a pu les accepter dans les années 70, 80, 90.
2: Mais la surveillance ne règle pas tout et les sanctions sont rares. Les joueurs disposent pourtant d'un signal officiel pour alerter l'arbitre, croiser les bras sur la poitrine. Un geste qui reste peu utilisé. Même topo pour la procédure en trois étapes de la FIFA, interrompre le match, renvoyer les équipes au vestiaire, puis arrêter définitivement la rencontre si les discriminations persistent.
18: Ouais, la FIFA qui a d'ailleurs ajouté de nouvelles règles pour cette Coupe du Monde, hein, avec par exemple un carton rouge qui pourrait être donné à tout joueur qui se couvrirait la bouche lors d'une altercation verbale, manière de prévenir toute insulte raciste. Salomé, ça veut dire que les fédérations nationales ou internationales qui organisent des compétitions ont tout prévu ?
2: Oui, sur le papier. En pratique, c'est différent. Les matchs sont peu interrompus et presque jamais arrêtés. Il y a bien des campagnes, des slogans, des journées dédiées à la lutte contre le racisme, mais la sensibilisation ne suffit pas toujours. D'autant que certaines tribunes restent marquées par des groupes liés à l'extrême droite.
3: À partir des années 70-80, des groupes radicaux d'extrême droite se sont implantés dans les stades, en Angleterre, en Italie, en France, en Suisse, un peu partout, parce que les tribunes paraissaient un terreau favorable avec des individus, des supporters qui sont chauvins, et du coup, un certain nombre de groupes nationalistes et voire ouvertement racistes se sont implantés dans les stades pour se donner une visibilité aussi dans l'espoir de recruter.
2: Depuis, certains États ont agi, le Royaume-Uni a serré la vis, interdiction de stades, suppression des tribunes debout, unités policières dédiées. Le hooliganisme a fortement reculé dans les stades anglais et avec lui une bonne partie des violences racistes organisées.
18: Mais est-ce qu'il existe encore des tribunes qui portent ce genre de discours en Europe ?
2: Des groupes entiers qui scandent des slogans ou arborent des banderoles racistes, c'est rare. Mais certains supporters traînent une réputation sulfureuse depuis plusieurs décennies. Des franges d'ultra-italiens ont revendiqué un héritage néo-fasciste, comme la Lazio de Rome ou le Hellas Vérone. Dans les Balkans, d'autres clubs restent marqués par un nationalisme affirmé. C'est le cas du Dinamo Zagreb ou de l'Étoile Rouge de Belgrade.
18: Et donc, les supporters s'inspirent du contexte historique ou politique de leur pays et ils le reproduisent dans les stades, c'est ça ?
2: Pas tout à fait. J'ai posé la question à Kevin Vessière. Il a créé le FC Geopolitics, un média qui décrypte les enjeux politiques et sociaux à travers le sport.
4: C'est compliqué de faire une généralité pour différents cas nationaux, mais on peut évoquer le cas de la Serbie, de l'Italie, de la Pologne, de la Hongrie, peut-être moins l'Espagne. Mais pour ces pays-là, on voit qu'en tout cas, les forces politiques qui sont en présence ou qui ont pu l'être, c'est plutôt des forces de droite radicale ou d'extrême droite. Et donc, si vous avez un discours dans votre pays qui est contre les étrangers, contre une certaine couleur de peau, contre des choix d'orientation sexuelle, après la parole peut être peut-être plus libérée. Ça peut être un terreau qui peut être malheureusement beaucoup plus favorable pour ce type de dérive dans les stades.
2: Une montée des discours identitaires et radicaux, avec des tribunes qui emportent parfois l'écho. Et pour autant, des avancées bien réelles contre le racisme depuis les années 80.
18: Salomé Philippe, pour conclure cette émission aujourd'hui. Le coup d'envoi de la Coupe du Monde, c'est le 11 juin. Et la RTS vous fera évidemment vivre cet événement sur la pelouse et bien sûr en dehors avec nos correspondants et nos envoyés spéciaux. Tout un monde, c'est fini pour aujourd'hui. Mais l'émission ne s'arrête jamais vraiment puisque vous pouvez toujours nous réécouter, partager Tout un monde en podcast sur Play RTS. Dans 3 minutes, on en parle. Ce sera juste après les infos de Frédéric Mamaïs. Il est 8h31 sur RTS Première.
11: Âge de guerre enterré entre Rome et Berne. Déclaration tout à l'heure à la RTS de Gian Lorenzo Cornado, l'ambassadeur d'Italie en Suisse. Guy Parmelin s'est engagé à ne pas faire payer les familles des blessés italiens de l'incendie de Crans Montana soignés en Suisse. La promesse a réjoui Giorgia Meloni. Guy Parmelin doit rencontrer aujourd'hui à Rome son homologue italien Sergio Mattarella. Il faut dépister le cancer du sein dès 45 ans plutôt que 50. La proposition de 3 associations médicales pour réduire le risque de mortalité, réduire aussi à terme les coûts de la santé. Le Valais va dépister aujourd'hui 80 élèves des écoles primaires de Saint-Maurice et d'Orena après la découverte la semaine dernière d'un cas de tuberculose chez un enseignant. Les autorités ont tenu hier soir une séance d'information pour rassurer les parents. La situation est rare, mais pas alarmante. Après 10 ans d'enquête, le procès de Pascal Jossy va enfin s'ouvrir aujourd'hui devant le tribunal pénal économique de Fribourg. Le fondateur de la société S3 doit répondre principalement d'escroquerie. Pascal Jossy promettait de lancer des navettes spatiales depuis l'aérodrome de Payerne. Il rejette les accusations d'avoir mis en scène son agression. Le fiasco de sa start-up avait laissé une ardoise de 31 millions de francs. Un porte-conteneur du géant danois Maersk a quitté le détroit d'Ormuz. Ce matin, il battait pavillon américain. Les États-Unis ont lancé l'opération Freedom pour escorter les bateaux hors du détroit. Les forces armées américaines ont abattu hier des missiles et des drones iraniens qui visaient les bâtiments de l'US Navy et des navires commerciaux. Chacun cherche sa trêve entre l'Ukraine et la Russie. Moscou annonce un cessez-le-feu unilatéral les 8 et 9 mai, jour des célébrations de la victoire contre l'Allemagne nazie, tout en prévenant de lourds bombardements sur Kiev en cas de non-respect. L'Ukraine, de son côté, promet un silence aujourd'hui et demain, ne croyant pas au cessez-le-feu russe. Ballotage favorable pour Arsenal dans la qualification pour la prochaine finale de la Ligue des Champions. Les Londoniens accueillent ce soir l'Atlético de Madrid et visent une deuxième finale de la plus prestigieuse compétition européenne. Enfin, le théâtre à l'honneur hier soir aux Folies Bergères à Paris, Laurent Lafitte dans La Cage aux Folles et Muriel Robin parmi les lauréats de la cérémonie des Molières. Autre grand gagnant de la soirée, Le procès d'une vie inspiré de la vie de Gisèle Halimi et la comédie Fin, Fin et Fin.
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0: Il n'y a plus de danger lié à l'huile sur la chaussée annoncée précédemment entre Nyon et Gland en direction de Lausanne. Et la circulation est dense et fortement ralentie sur l'axe Genève-Lausanne entre Coppet et Écublan en direction de Lausanne. Sur l'axe Yverdon-Lausanne entre l'échangeur d'Yverdon et Villars-Sainte-Croix en direction de Lausanne. Et sur l'axe Martigny-Lausanne entre Vevey et Lausanne-Venne toujours en direction de Lausanne.
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0: Bonjour à toutes, bonjour à tous, bienvenue dans On en parle. Bonjour Marie Tchoumi.
1: Bonjour Yves Alain.
0: Vous nous parlez d'agisme ce matin, de discrimination envers les seniors.
1: Et en particulier sur le marché du logement. Trouver un nouvel appartement après la retraite peut se transformer en un parcours du combattant. Un couple de retraités nous a d'ailleurs contactés pour en témoigner. On se demandera pourquoi les bailleurs excluent les personnes âgées et surtout ce qu'elles peuvent faire face à des refus récurrents.
0: Quentin Bologne avec vous, on va revenir sur un accident sur l'autoroute impliquant une voiture diplomatique.
6: Et bien que le conducteur soit fautif, il n'encourt rien grâce à son immunité diplomatique. Vous savez, cette petite inscription CD sur la plaque. Mais jusqu'où va-t-elle cette immunité diplomatique et peut-elle être levée lorsqu'un diplomate enfreint le code de la route? On s'intéresse à tout ça vers les 8h45.
0: Et enfin, nous prendrons un peu d'avance sur la saison estivale avec vous, Frédéric Vollery. Vous nous proposez un guichet navigation ce matin.
9: Si ça peut faire revenir la saison estivale, on veut bien.
0: En tout cas, l'eau est là. ça c'est bon. Voilà.
9: Alors qu'il s'agisse de votre première sortie en voilier, pédalo, bateau à moteur, stand-up paddle ou en autre engin nautique, connaissez-vous les règles pour naviguer sur nos plans d'eau? À partir de quelle taille un permis est-il requis? Comment gérer la priorité? Et les nageurs, est-ce qu'ils ont la priorité sur les embarcations? Nous attendons toutes vos questions sur la navigation et la cohabitation avec les autres usagers du lac dans notre guichet.
0: Et vous pouvez d'ores et déjà nous adresser un message vocal au 076 206 12 12 qu'on écoutera donc ensemble après les infos de 9h ou nous appeler au 0800 108 208. Vous pouvez aussi nous écrire à onenparle@rts.ch. Nos standardistes sont déjà au taquet à côté du téléphone et de la boîte mail pour vous accueillir. On en parle jusqu'à 10h. Bonjour et bienvenue.
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0: Et avant de commencer, je vous rappelle notre appel à témoignage. Vous êtes une femme qui vient de reprendre complètement la main sur la gestion de ses finances, de ses économies et de ses investissements. Vous vous êtes peut-être même lancée comme entrepreneuse indépendante. Alors votre témoignage nous intéresse. Si vous êtes prête à nous parler des obstacles qu'il vous a fallu franchir dans cette quête d'indépendance financière, merci de nous écrire à onenparle@rts.ch. Et on commence donc cette émission en s'intéressant aux personnes retraitées, aux personnes âgées qui rencontrent des problèmes en matière de logement, Marie Tchoumi.
1: Et en particulier quand il s'agit de trouver un nouveau logement, quand il faut déménager. Un couple de retraités vaudoises nous a contactés à ce propos. Ça fait

0: contre la discrimination liée à l'âge. Béa Haïm, la présidente de la FARES, m'expliquait que sur le marché du logement, les aînés sont victimes de stéréotypes liés notamment à leur santé. Résultat, les propriétaires choisissent des candidats jugés moins risqués. Aussi, plus concrètement, un chiffre fort donne une assez bonne idée de la situation. Selon l'Office fédéral du logement, seuls 2% des plus de 75 ans ont déménagé en 2022. Un taux particulièrement bas qui s'explique pour différentes raisons. Il y a bien sûr le prix des loyers actuels, bien plus élevé qu'à l'époque, mais les aînés sont aussi désavantagés par rapport à la population plus jeune à cause des barrières numériques et de la rapidité d'attribution des appartements. En bref, ils ont beaucoup de difficultés à obtenir un nouveau logement.
1: Alors, comment faire? Et s'il y a des solutions, c'est bien vous, Carole Wallen, qui pourra nous les apporter. Bonjour.
2: Bonjour.
1: Merci d'être avec nous ce matin. Vous êtes avocate, spécialiste en droit du bail et présidente d'Asloca Vaud. Alors, Carole Wallen, c'est fréquent que les régies, les bailleurs refusent les dossiers des personnes âgées?
2: Alors c'est évidemment assez difficile à objectiver comme situation. Maintenant, il y a un problème général de tension sur le marché du logement. Et puis évidemment que quand vous arrivez à l'âge de la retraite, vos revenus ont tendance à baisser. Les bailleurs ont tellement de choix par rapport aux candidats qui postulent pour des appartements qu'ils vont prendre les dossiers les plus favorables, en tout cas économiquement. Donc évidemment que pour les seniors, c'est extrêmement difficile. Et puis, ils se trouvent face à d'autres obstacles. Vous avez dit des obstacles numériques, la rapidité d'attribution des logements, obstacles qui sont aussi liés à cette tension sur le marché du logement et aux loyers extrêmement élevés qu'on rencontre actuellement.
0: Est-ce qu'il y a aussi vraiment cet agisme, cette discrimination où on se dit, voilà, vu leur santé, on ne va pas leur attribuer un appartement avec voilà, des préjugés? Est-ce que, enfin, de nouveau, c'est difficile à prouver, mais est-ce que vous avez l'impression que c'est quand même le cas parfois?
2: Alors, on ne peut pas l'exclure. En tout cas, ce qu'on constate, nous, c'est que des personnes âgées qui se font résilier leur bail, c'est une véritable catastrophe parce que généralement, ils étaient locataires de longue date, ils avaient des loyers relativement raisonnables. Et puis là, sur le marché actuel, les loyers ont complètement explosé. Donc, ils ont beaucoup de difficultés à se reloger pour ce motif également. Il y a un autre facteur peut-être, c'est que les bailleurs se disent que si ces personnes restent dans le logement et décèdent à un moment ou à un autre, eh bien, le bail va passer de par la loi à leurs descendants, ce qui peut-être ne les arrange pas.
1: Il y a quand même un truc qui joue pas, parce qu'on reproche aux personnes âgées souvent de garder des grands appartements familiaux où ils sont en général plus que deux ou seuls. Ça bloque le logement dans les villes. Et quand on cherche quelque chose de plus petit, comme le couple d'auditeurs qui a témoigné, on leur dit non tout le temps, alors qu'en fait, il y a pas vraiment de raison autre que ce tiers du revenu. Hein. C'est comme ça en général, si le loyer dépasse un tiers du revenu, l'AVS n'est peut-être pas suffisante. Mais s'ils ont de la fortune, pourquoi est-ce qu'on pourrait pas prendre ça en compte, par exemple?
2: Alors, vous avez tout à fait raison, et c'est un vrai problème, puisque en fait, le déménagement, mais pour tout le monde, en particulier les personnes âgées, évidemment, qui ont généralement justement des loyers relativement raisonnable pour des surfaces plus grandes, c'est quasiment impossible de se reloger dans des bonnes conditions. Puisque, ils vont trouver un appartement bien plus petit pour un loyer bien plus élevé. Le problème qu'il y a, c'est le niveau des loyers. Et puis, c'est pour ça que l'Asloca milite et a déposé une initiative pour un contrôle des loyers. Signez cette initiative si vous ne l'avez pas encore fait. C'est une grosse partie du problème, évidemment, puisque vous avez des loyers très élevés. En général, les régies demandent à ce qu'il y ait un tiers du revenu net que le loyer ne dépasse pas un tiers du revenu net. Évidemment qu'à la retraite, c'est plus difficile. Et ils ont toute latitude pour prendre les dossiers qu'ils souhaitent. Donc, il n'y a pas d'obligation de conclure de bail avec quelqu'un. Donc, c'est le pur arbitraire qui prévaut.
0: On est d'accord que ce n'est pas écrit dans la loi qu'il faut absolument que le loyer ne dépasse pas un tiers, là en l'occurrence, du total des rentes. C'est une estimation de la part des régies, des bailleurs.
2: Oui, tout à fait. Il n'y a aucune base légale pour ce genre de critères. Maintenant, c'est une règle de la pratique, mais qui n'a aucun fondement au juste.
1: Et alors concrètement, on fait quoi? On déménage avant la retraite?
2: C'est assez compliqué. Moi, j'aimerais bien avoir une solution. Il faudrait qu'il y ait des loyers plus raisonnables qui puissent être assurés. Effectivement, c'est une problématique. Vous avez des gens qui restent dans des logements trop grands alors que ça pourrait accueillir des familles parce qu'ils n'ont juste pas d'autres possibilités. Ça touche les aînés, mais ça touche au fond toutes les catégories de la population puisqu'on a constaté ces dernières années que la population suisse, en tout cas dans les zones urbaines, ne déménage plus. Les gens restent dans des appartements qui ne leur conviennent pas forcément par difficulté à retrouver quelque chose, respectivement par crainte de ne pas retrouver.
0: Et c'est comme le disait Yves Alain, avoir de la fortune, des économies, ça ne change rien.
2: Non, ça change rien. Enfin voilà, là j'ai pas de solution.

0: attention à ça. Peut-être que ça peut être un critère pour se voir attribuer un logement, mais vous n'avez aucune garantie. De nouveau, il n'y a pas d'obligation de conclure un contrat.
1: Et quelqu'un qui nous cautionnerait. Je crois que des bailleurs avaient demandé aux couples de retraités quelqu'un qui cautionne et puis ne voulaient pas demander à leurs enfants de faire ça.
0: C'est évidemment une option, mais c'est quand même, de mon point de vue, c'est complètement exagéré et puis ça ne fait pas de sens. Maintenant, on est assez limité par rapport à ça et il n'y a pas de réelle solution, de nouveau, hormis un contrôle des loyers. À chaque déménagement, et c'est ça aussi, les bailleurs peuvent augmenter les loyers de manière massive et si les locataires ne contestent pas leur loyer initial, ensuite, ce loyer reste fixé, quand bien même il est abusif.
1: Donc on est un peu condamné à rester dans le même appartement jusqu'à qu'au décès, ou dans un déménagement peut-être, dans un EMS. D'ailleurs, Béa Haim de la FARES m'expliquait aussi que la situation devenait particulièrement critique lors de résiliations collectives, par exemple lorsqu'il y a des rénovations d'immeubles avec des conséquences très lourdes. Certaines personnes âgées sont contraintes d'entrer plus tôt que prévu en EMS.
0: Alors c'est tout à fait dramatique évidemment, puis ça c'est vraiment un problème qui nous occupe à la SLOCA. On voit des résiliations collectives pour des soi-disant travaux de rénovation ou d'entretien, alors que les propriétaires ont laissé l'immeuble se dégrader pendant des décennies. Puis d'un coup, ils se disent « on a de l'argent à investir, on va rénover entièrement l'immeuble ». Pour eux, c'est tout bénéfice sur le plan économique parce qu'ils ont touché des loyers pendant des années et des années. Et puis là, ils peuvent évacuer l'entier de l'immeuble et relouer à des prix complètement exorbitants. Il y a quand même un contrôle des loyers dans le canton de Vaud, mais qui est malheureusement, à notre goût, trop souvent limité à 3 ou 5 ans, alors que l'État pourrait contrôler maintenant pour une durée de 10 ans, ce qui serait peut-être un petit peu plus incitatif pour les bailleurs à trouver d'autres solutions que des résiliations de bail.
2: Peut-être qu'une reprise de bail pourrait aider si quelqu'un qui est locataire, qui cherche à partir avant le délai, doit trouver un remplaçant. S'il présente un dossier comme celui de notre couple de retraités, là, on pourrait faire passer peut-être un peu mieux la chose.
0: Alors, c'est tout à fait une option, évidemment. On peut reprendre un bail avant l'échéance contractuelle. Maintenant, de nouveau, le bailleur en soi n'a pas d'obligation de conclure. Par contre, il doit libérer le locataire qui veut partir cas échéant.
2: Donc, il peut préférer rechercher lui-même.
0: Il peut préférer rechercher lui-même pour relouer plus cher. Donc, c'est un risque. Maintenant, c'est une option. Peut-être c'est quand même plus facile de cette manière-là.
2: Merci beaucoup Carole Wallen, avocate spécialiste en droit du bail et présidente de l'ASLOCA Vaud pour ces quelques conseils un peu maigres, vous le regrettez
0: contestez
2: vous-même.
0: Contestez votre loyer initial quand vous entrez dans un
2: voilà, c'est ça, c'est peut-être le cœur du problème. Merci en tout cas et réagissez, n'hésitez pas si vous êtes concerné, si vous connaissez ce genre d'histoire, à notre répondeur 0800 108 208 ou par email, on en parle at rts.ch. On en parlera sans doute samedi dans le deuxième service dont on parle. À suivre, jusqu'où vont les limites de l'immunité diplomatique.

0: Benjamin Biolay avec Soleil Profond. Benjamin Biolay qui sera en concert au festival Les Georges à Fribourg le 14 juillet prochain. À 8h48 sur RTS Première, nous allons maintenant nous intéresser à ces plaques d'immatriculation avec l'inscription CD dessus, hein, que vous avez sûrement déjà croisé sur les routes pour CD, donc pour corps diplomatique. Ces plaques, vous avez souvent l'habitude de les voir sur les routes par chez vous, Quentin Bollène.
1: Oui, en habitant à Genève, c'est chose courante, hein, car il y a beaucoup d'ambassades et d'organisations internationales et donc de diplomates de nombreux pays qui vivent dans le canton.
0: Diplomates qui ont des privilèges, notamment l'immunité diplomatique, mais cela s'appelle applique-t-il aussi en voiture et lorsque le code de la route a été violé par ces véhicules, Quentin ?
1: Alors c'est la question que l'on va se poser maintenant, un sujet auquel nous nous sommes intéressés après la lecture de cette brève du journal Gotham City, spécialisée dans les affaires judiciaires en avril passé.
2: Accident sur l'autoroute A9. La justice vaudoise relance une enquête impliquant un diplomate. En avril 2025, une BMW se déporte brutalement sur la voie de droite pour éviter un ralentissement, percutant un motocycliste. Ce dernier chute et se fracture 8 côtes, la clavicule, le nez et écope d'un œdème pulmonaire, entraînant 3 mois d'incapacité totale de travail. L'homme porte plainte, mais le ministère public vaudois classe l'affaire, invoquant notamment l'immunité diplomatique dont bénéficierait le conducteur. Saisie du litige, la Chambre des recours pénales a estimé que le parquet était allé un peu trop vite. Celui-ci n'a en effet pas assez enquêté pour déterminer si le conducteur était bien ambassadeur et non un simple attaché auprès d'une mission permanente étrangère à l'ONU, non couvert par la protection diplomatique.
0: Voilà qui semble déjà un petit peu éclaircir cette question. On va en parler plus en détail avec vous, Daniel Wertmüller, bonjour.
3: Bonjour.
0: Sur ces limites de l'immunité diplomatique, vous êtes la chef de la section affaires juridiques et protocolaires de la mission suisse auprès des Nations Unies à Genève. Alors peut-être rappelez-nous pour commencer ce qu'est cette immunité diplomatique et pourquoi est-ce qu'elle existe ?
3: Très volontiers. L'immunité diplomatique, ce n'est pas un privilège pour échapper aux lois. Il s'agit d'une protection internationale qui permet aux diplomates d'exercer librement leurs fonctions sans aucune pression de la part des autorités. Cela repose sur une convention internationale qui a été ratifiée par la Suisse et par les autres pays. Il s'agit de la Convention de Vienne de 1961 sur les relations diplomatiques. Cette convention régit le statut juridique des ambassades, des missions permanentes et des diplomates. Elle s'applique partout dans le monde.
1: Et qui c'est qui peut l'obtenir, cette immunité diplomatique, ici en Suisse ?
3: Alors, il s'agit du personnel diplomatique des ambassades ou des missions permanentes, l'ambassadeur, l'ambassadrice, les diplomates, les membres de famille comme le conjoint et les enfants.
1: Le statut diplomatique signifie une immunité de juridiction et d'exécution administrative, civile et pénale pour les actes fonctionnels et les actes privés. Cela veut-il dire que les diplomates ne peuvent pas faire face à la justice en Suisse ?
3: Oui et non. C'est clair que leur immunité les protège, leur donne une protection. Mais une immunité, ça peut se lever.
0: Typiquement, là, on va à la voiture. Ces plaques CD, typiquement, là, on ne peut pas faire n'importe quoi, alors, si je vous comprends bien.
3: De loin pas, parce que selon la Convention de Vienne, dont je vous parlais tout à l'heure, un diplomate doit respecter les lois et règlements du pays de résidence.
1: Et lorsqu'on voit ces plaques avec l'inscription CD, finalement, pourquoi ces lettres, elles doivent être inscrites sur la plaque d'immatriculation du véhicule ?
3: Alors, CD, ça veut dire corps diplomatique. Et ça veut aussi dire que le véhicule appartient à un diplomate. Cela signifie donc, et ça alerte les autorités, que le détenteur du véhicule est un diplomate et qu'il jouit d'une protection internationale.
1: Et si c'est quelqu'un d'autre qui conduit cette voiture, est-ce que ça s'applique aussi ?
3: Ah, tout dépend du statut de la personne, mais juste de rappeler les règles, parce que les règles sont très strictes. En principe, le véhicule d'un diplomate ne peut être conduit que par le diplomate qui est propriétaire du véhicule et ses membres de famille. Si une autre personne devait conduire ce véhicule, tout dépend de son statut. Si la personne n'est pas un diplomate, elle ne sera pas protégée. Si la personne est un diplomate, elle sera protégée. Donc ça veut dire que ce n'est pas la voiture qui donne le statut, mais c'est la personne.
1: Dans le cas que nous citions en introduction, un conducteur victime d'un accident de la route impliquant une voiture avec une plaque diplomatique porte plainte contre celui-ci. Mais le ministère public classe l'affaire, invoquant notamment l'immunité diplomatique dont bénéficierait le conducteur de la voiture. Dans ce cas-là, est-ce que l'immunité diplomatique, elle peut être levée? Et qui c'est qui le décide si ça peut le faire?
3: Alors, la Suisse elle-même ne peut pas lever l'immunité. L'immunité appartient au pays du diplomate. Ça veut dire que c'est le pays qui peut décider de lever ou de ne pas lever l'immunité.
0: Mais vous avez dit que pour le code de la route, personne n'est au-dessus. Donc finalement, ces plaques de voiture, elles servent à rien. En fait, la police n'a pas à savoir qui était au volant.
3: Si, la police peut savoir qui est au volant, mais simplement, la police ne peut pas. Elle peut arrêter un véhicule qui est immatriculé en plaque diplomatique, mais elle ne peut pas faire de la contrainte sur la personne. Par exemple, elle ne peut pas sortir de la voiture, lui mettre les menottes et de l'auditionner si la personne n'est pas d'accord.
1: Et est-ce qu'on peut lui mettre des amendes?
3: Alors, on peut toujours mettre des amendes. Après, est-ce que l'amende va être payée ou pas? Ça, c'est une autre question.
1: Parce que justement, la Confédération, il est écrit qu'elle renonce à solliciter la levée d'immunité pour des infractions mineures à la loi sur la circulation routière. Pourquoi? C'est-à-dire qu'on ne paye pas une petite amende d'ordre, un dépassement de vitesse de 2 km/h, un corps diplomatique ne la paye pas en fait.
3: En fait, on a une approche pragmatique et une approche diplomatique. On se concentre sur les cas les plus graves. La Suisse accueille beaucoup de diplomates. Donc, on ne pourrait pas courir après chaque diplomate. Mais une fois de plus, comme le diplomate doit respecter les lois et règlements de la Suisse, les missions permanentes étrangères et les ambassades exigent très souvent de leurs diplomates qu'ils payent volontairement une amende d'ordre, par exemple pour un stationnement ou un léger excès de vitesse. Mais nous n'allons pas présenter une demande de levée d'immunité pour une amende d'ordre de 40 francs.
0: Est-ce qu'il y a une espèce de donnant-donnant, c'est-à-dire on fiche la paix aux diplomates en Suisse et nos diplomates suisses sont un peu aussi mieux protégés à l'étranger?
3: Non, alors c'est pas du tout l'idée de la Convention de Vienne. Et je pense que les diplomates suisses à l'étranger, j'espère qu'ils respectent scrupuleusement toutes les lois du pays d'accueil. Non, c'est vraiment un système international qui permet aux diplomates d'exercer librement ses fonctions.
1: Dans le cas de ce motocycliste qui est blessé, étant donné qu'il ne peut pas se retourner contre le diplomate pour être dédommagé, qui va donc le faire? Est-ce que c'est la Confédération via son département des affaires étrangères?
3: Non, alors déjà, ses frais médicaux et puis les dégâts sur sa moto ont été pris en charge par les assurances. La Confédération ne va pas dédommager. Mais je ne peux pas rentrer sur ce cas particulier parce que non seulement je ne le connais pas, et en plus je ne peux pas commenter une décision d'une autorité judiciaire.
1: Pour conclure, dire aussi que l'immunité diplomatique peut empêcher d'agir dans certains domaines à titre privé pour le diplomate. Par exemple, il ne peut pas demander le divorce ou porter plainte ici en Suisse.
3: Très bonne question et je vous en remercie. C'est effectivement à double tranchant. Comme je vous l'ai expliqué tout à l'heure, c'est vrai que l'immunité protège le diplomate. Mais de l'autre côté, elle peut aussi l'empêcher de procéder. Par exemple, si le diplomate veut déposer plainte contre son voisin qui l'a insulté ou faire une demande de divorce ou réclamer de l'argent à son voisin, il faut d'abord que son état accepte de renoncer à son immunité. Comme les États sont réticents à le faire, ça veut dire que le diplomate ne pourra pas saisir les tribunaux suisses pour faire valoir ses droits.
0: Voilà tout ce qu'on aura appris sur l'immunité diplomatique et ces fameuses plaques CD qu'on croise sur les routes suisses à la lumière de ce fait divers que vous nous avez raconté, Quentin Bollone. Merci à vous, Daniel Wertmüller, d'avoir apporté ces éclairages. Je rappelle que vous êtes la chef de la section affaires juridiques et protocolaires de la mission suisse auprès des Nations Unies à Genève. On vous souhaite une très bonne journée.
3: Merci beaucoup à vous aussi.

0: Makeba Jane à 8h59 sur RTS Première. On en parle, va s'interrompre quelques minutes pour les infos de 9h comme tous les jours. Et ensuite, on ouvre notre guichet plouf plouf, Frédéric Vollery.
1: Oui, on va parler navigation sur les lacs, que vous soyez en paddle, que vous nagiez, que vous ayez un bateau. Qu'est-ce que vous connaissez les règles pour naviguer et puis comment cohabiter tous ensemble?
0: Voilà, pire que les cyclistes et les voitures. Enfin, c'est ce qu'on verra tout à l'heure.
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0: 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Voici donc le journal, il est 9h, à tout de suite.
3: Léandre Béret.
4: Guy Parmelin fait baisser la pression italienne sur la question du remboursement des frais hospitaliers des victimes de Grand Montana. Le président de la Confédération a discuté hier avec Giorgia Meloni à Erevan en marge d'un sommet de pays européens. La chef du gouvernement italien s'est réjouie d'avoir obtenu son engagement qu'aucun frein ne sera réclamé aux familles des jeunes Italiens touchés. Détente donc dans un dossier qui doit encore être discuté par le Conseil fédéral. D'ailleurs, ce n'est pas le seul dossier en souffrance entre Berne et Rome jusqu'ici. Et pourtant, le partenariat entre les deux pays qui ont en commun l'Italianita reposait sur des bases solides, Nicole de la Pietra.
5: Près d'un demi-million d'Italiens vivent en Suisse et 85 000 frontaliers arrivent chaque jour vers le Tessin essentiellement. La botte figure parmi les principaux partenaires économiques de la Confédération. Même le délicat dossier de la double imposition des travailleurs, longtemps enlisé, a abouti en 2024. Mais la catastrophe de Grand Montana a tout bouleversé. La Suisse est désormais perçue comme froide et dénuée d'empathie. Pendant des mois, les médias transalpins ont attisé la polémique. Point culminant de ces tensions, le rappel à Rome de l'ambassadeur d'Italie. Côté helvétique, un autre dossier irrite. Depuis 2022, l'Italie refuse de réadmettre des demandeurs d'asile dans le cadre du règlement de Dublin. Cette absence de coopération du gouvernement Meloni est mal perçue sous la coupole fédérale, laissant à la Confédération la charge de milliers de migrants et une facture qui dépasse aujourd'hui les 68 millions de francs.
4: L'inflation s'accélère en Suisse. L'Office fédéral de la statistique indique ce matin une croissance de 0,6% en avril, reflet de la hausse du prix du carburant à cause de la situation au Moyen-Orient. Le renchérissement n'avait plus atteint un tel niveau depuis décembre 2024. En Valais, un professeur d'école primaire a contracté la tuberculose. Conséquence, le canton dépistera aujourd'hui et jeudi environ 80 élèves à Saint-Maurice et Doréna. Une mesure de prévention car les risques d'infection sont faibles. Il faut un contact rapproché et prolongé avec la personne malade. Alors pour rassurer les parents, l'école organisait hier soir une séance d'information avec succès à entendre ce père de famille.
6: Alors le sentiment à chaud, c'est que personnellement, moi je suis rassuré. Le directeur a été transparent dès le départ avec nous. Les médecins ont donné des explications claires, cohérentes, tant sur la maladie que sur les traitements possibles, et puis surtout sur le déroulement des prises de sang qui vont être faites sur nos enfants. C'est normal que les parents posent des questions, je pense, c'est bien légitime face à cette maladie qu'on connaît peu, qui est rare chez nous. Moi, je quitte cette réunion en étant totalement rassuré.
4: Des propos recueillis par Émilien Verdon. Les appels à la désescalade se multiplient ce matin dans le Golfe. Les États-Unis ont lancé une nouvelle opération militaire pour débloquer le détroit d'Ormuz, qui a provoqué des accrochages avec l'Iran autour du point de passage et des tirs vers l'Iran, de l'Iran vers les Émirats arabes unis. Abu Dhabi dénonce une escalade dangereuse, se réservant le droit de riposter. Paris, Londres ou Berlin ont dénoncé ces frappes iraniennes. Entre la Russie et l'Ukraine, c'est chacun sa trêve. Moscou a annoncé la mise en place d'un cessez-le-feu unilatéral les 8 et 9 mai, jour de célébration de la victoire contre l'Allemagne nazie. Kiev déclare sa propre pause dans le conflit aujourd'hui et demain. Depuis le début du conflit, les trêves n'ont jamais été respectées. Et cette fois, Moscou a annoncé de lourdes représailles en cas de poursuite des combats par l'Ukraine. Jean-Didier Revoin.
7: Une frappe massive de missiles de représailles sur le centre de Kiev. C'est ce qu'a promis le ministère russe de la Défense aux Ukrainiens si Kiev poursuit les hostilités contre la Russie les 8 et 9 mai prochains. Le prix à payer, en quelque sorte, en cas de violation de cette trêve décrétée unilatéralement hier par Vladimir Poutine, le jour même où des drones ont touché un immeuble de Moscou situé à moins de 10 km de la place Rouge. À quelques jours des célébrations du 81e anniversaire de la victoire soviétique contre l'Allemagne nazie, les autorités russes sont nerveuses. Elles ont notamment annoncé que cette année, aucun véhicule blindé ne défilerait sur la place Rouge. Les opérateurs de téléphonie mobile ont de leur côté annoncé d'importantes perturbations des réseaux du 5 au 9 mai dans la capitale et sa région. La semaine dernière, Vladimir Poutine avait déjà proposé cette trêve à son homologue américain Donald Trump, sans succès. Mais reprenant la balle au bon, Volodymyr Zelensky a annoncé hier un régime de silence cette nuit, à partir de minuit, sans en préciser la durée, mais en affirmant que l'Ukraine agirait de manière symétrique à partir du moment spécifié. Jean-Didier Revoin pour RTS, Moscou.
4: Et ce matin, des frappes russes ont fait 5 morts dans plusieurs régions d'Ukraine. Un tableau de Ferdinand Hodler représentant le lac de Thun va être restitué à la famille de Martha Nathan. Une toile lumineuse traversée par l'ombre de l'histoire. Cette femme juive allemande avait été contrainte de vendre l'œuvre alors qu'elle fuyait le régime nazi. Un accord a été annoncé hier par la fondation zurichoise propriétaire de l'œuvre. Une décision inédite, Valentin Jourdil.
8: Oui, car même si la vente du tableau a eu lieu en Suisse en 1941, elle est directement liée aux persécutions nazies. C'est la conclusion d'une commission indépendante mandatée par la Fondation pour l'art, la culture et l'histoire, une fondation propriétaire de l'œuvre depuis les années 90 et qui gère l'immense collection constituée à Winterthur par le feu mania de l'immobilier Bruno Stefanini. Tout commence à la fin des années 30. Martha Nathan fuit l'Allemagne nazie, elle traverse la France puis se réfugie à Genève, mais sa situation reste fragile. Elle doit régulièrement prouver qu'elle peut subvenir à ses besoins, sous peine d'être expulsée vers la France occupée. C'est dans ce contexte de pression et d'incertitude qu'elle se sépare de ce tableau de Ferdinand Hodler. Plus de 80 ans après les faits, le tableau va donc retrouver les héritiers de Martha Nathan. Il doit ensuite être exposé à Hambourg, dans une exposition consacrée aux collectionneurs juifs. L'histoire de Martha Nathan fera également l'objet d'une publication.
4: Arsenal reçoit l'Atlético Madrid ce soir à Londres pour une place en finale de la Ligue des champions de football. Les deux équipes se sont séparées sur un match nul 1-1 au match aller. Et l'autre demi-finale retour a lieu demain soir à Munich entre le Bayern et le PSG. De la pluie ce matin, un peu moins en cours de journée, mais parfois à caractère orageux en cours d'après-midi et en soirée. Quelques éclaircies arriveront par l'ouest dans l'après-midi. Il fera 17 degrés au meilleur de la journée en plaine jusqu'à 20 en vallée.
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0: Yves-Alain Cornu.
1: Et bienvenue dans cette deuxième partie d'émission. À 9h07, nous ouvrons notre guichet sur les règles de navigation sur les lacs et la cohabitation entre tous les usagers, Frédéric Vollery.
2: Que vous naviguiez avec un bateau à moteur, un voilier, un canoë, ou que vous nagiez, qui a la priorité sur qui? Où a-t-on le droit de s'amarrer? Un stand-up paddle a-t-il le droit de pagayer jusqu'au milieu du lac? Et si je loue un pédalo, quelles sont les règles de base à connaître? Toutes vos questions sur la cohabitation des engins nautiques en tout genre et les bonnes pratiques de navigation sont les bienvenues dans notre guichet. Vous pouvez nous appeler en direct au 0800 108 208.
1: Numéro gratuit 0800 108 208. On a hâte de vous entendre. Si vous n'avez pas le temps de rester à l'antenne, laissez-nous simplement un message vocal sur WhatsApp ou autre application de votre choix au 076 206 12 12 ou vous nous écrivez un email à onenparle@rts.ch. Deux invités sont avec nous pour répondre à toutes vos questions. Le sergent Vincent Toutain, bonjour.
3: Oui, bonjour.
1: Vous êtes plongeur de la brigade du lac de la police cantonale vaudoise. Vous êtes basé à Yverdon et intervenez donc sur le lac de Neuchâtel. De manière générale, quels sont les comportements qui vous surprennent le plus sur le lac?
3: Alors, ce qui me surprend le plus de la part de certains usagers du lac, on va dire, c'est la méconnaissance de certaines règles élémentaires de navigation ou de par rapport aux endroits où la navigation est autorisée ou interdite, par rapport à l'immatriculation obligatoire ou non des bateaux, et puis parfois certains comportements téméraires quand les conditions sont dégradées, conditions météo.
1: On parlait des voitures avec les plaques CD tout à l'heure. L'immunité diplomatique, vous avez déjà été confronté à ça sur les lacs?
3: J'ai déjà été confronté à ça également sur les lacs, oui. Ça s'applique également.
2: À vos côtés, il y a Jean-Marc von Bergen. Vous êtes responsable technique de la Société suisse de sauvetage section Genève. Vous intervenez sur le lac Léman, mais aussi sur les rivières. On est en début de saison. Quels conseils donner aux navigateurs ou aux baigneurs?
4: Alors, aux baigneurs, bon, par rapport au problème de la température de l'eau.
1: Pardon, petit souci de micro, je crois.
2: Oui.
4: Alors, on a des problèmes de température de l'eau. Nous, on est aussi beaucoup sur le Rhône, à savoir que la navigation, la baignade est autorisée dans un secteur bien limité. Et malheureusement, beaucoup de gens, par méconnaissance, nagent déjà contre le courant et se fatiguent.
1: Parce que le Rhône, il y a souvent, on voit ces bouées, ces flamants roses gonflables là, qui se jettent vers la pointe de la jonction à Genève. Ouais. Ça, c'est autorisé, par exemple?
4: Alors normalement, la baignade est autorisée depuis le pont sous terre, en aval du pont sous terre, jusqu'à la pointe de la jonction. Après, on a le problème de l'arrivée de larves. Larve qui fait un problème de thermocline.
2: C'est-à-dire que, parce que larve est très froide, c'est
4: voilà,
2: ça?
4: Voilà, ouais, elle descend du Mont Blanc, elle aux environs, en plein été, elle peut être aux environs de 14-15 degrés. Et quand on arrive sur le Rhône qui est à 20-22, ça peut créer des problèmes de crampes.
1: Donc si on est dans l'eau du Rhône et du qu'on Rhône. Touche l'eau du de
4: alors, elle,
1: on
4: à
1: a un
4: moment
1: choc
4: donné,
1: thermique en fait.
4: Elle se mélange les deux. Voilà. Et à savoir que aussi dans cette zone-là, tout le saut depuis les ponts est strictement interdit parce qu'il y a des risques avec les ouvrages qui sont sous l'eau qu'on ne voit pas forcément, avec des risques de blessures et de lésions graves.
2: Vincent Toutain, vous parliez de la méconnaissance des règles de navigation. Est-ce que vous pouvez nous dire les principales, les plus évidentes?
3: Alors, on est souvent confronté à l'heure actuelle à ces nouveaux engins gonflables type paddle qui sont de plus en plus présents sur l'eau, pour lesquels aucun permis de conduire ou formation n'est nécessaire. Et bien souvent, les gens ignorent les règles d'usage par rapport aux zones où la navigation est autorisée ou pas pour ces engins. C'est principalement ces engins qui posent problème ou ces nouveaux types de bateaux, type planche électrique, etc., qu'on peut se procurer facilement sur Internet, qui sont généralement interdites en Suisse, mais pour lesquels peu d'informations sont disponibles ni auprès des vendeurs, ni sur Internet.
1: Parce que les navigateurs qui ont un bateau amarré, eux, passent un permis. Donc, ils sont censés connaître les règles. Les autres, voilà, ils se jettent à l'eau avec des planches, avec des engins flottants. Et ils ne savent pas forcément, en fait. Il y a peu d'indications aussi, il faut le dire.
3: Oui, alors, Normalement, un permis de conduire est nécessaire dès que vous disposez ou conduisez un bateau à moteur qui a plus de 8 chevaux, ou 6 kilowatts. Ou à l'inversement, s'il a une surface vélique de plus de 15 mètres carrés. En dessous de ces valeurs ou de ces limites, aucun permis de conduire n'est nécessaire et aucune théorie n'est obligatoire de suivre, comme par exemple pour les modèles réduits type drone. Il n'y a aucune formation ou théorie, même en ligne, qui n'est obligatoire ou nécessaire pour naviguer avec ce genre de bateau.
2: Et on a le droit de faire quoi, justement, si on navigue sur un paddle, un pédalo, enfin sur un engin qui ne demande pas de permis? Quels sont nos droits?
3: Alors, il faut encore distinguer les engins de plage, ou, par exemple des matelas gonflables, ou ce type d'engins qui sont destinés au délassement et pour lesquels vous ne pouvez pas dépasser 150 mètres depuis la rive. Donc c'est vraiment des engins qui ne sont pas faits pour aller au large, avec tous les risques que ça comporte en termes de noyade, en termes de prise au vent, etc. Mais par exemple, pour un paddle, vous pouvez très bien traverser le lac. Il suffit d'avoir à bord, pas forcément d'être porteur, mais d'avoir à bord de l'embarcation une aide à la flottaison de 50 newtons, une lumière blanche si d'un seul coup vous décidez de traverser le lac de nuit, et ensuite sur les paddles ou engins similaires, il faut apposer le nom et le prénom du détenteur. On recommande également un numéro de téléphone au cas où on retrouve cette planche dérivante seule, pour éviter des opérations de secours par exemple inutiles.
1: Alors, vous parlez plus particulièrement du lac de Neuchâtel, Vincent Toutain. Est-ce qu'il y a des règles, Jean-Marc von Bergen, qui peuvent être spécifiques, notamment à Genève, où c'est très urbain, il y a les bateaux mouettes aussi qui font office de transport public, il y a beaucoup de trafic, on va dire, sur l'eau, plus des plages à proximité. Il y a des règles vraiment spécifiques à Genève pour les baigneurs, pour tous les engins?
4: Alors, les règles de la navigation sont les mêmes que dans le canton de Vaud.
1: C'est comme le code de la route.
4: C'est comme le code de la route. Ce qu'il faut juste savoir, c'est que le problème des pédalos, comme on a le Rhône qui démarre depuis le bout du lac, les gens ne se rendent pas compte quand entre les deux jetées, la jetée des Paquis et la jetée du jet d'eau, qu'il y a un courant qui peut être fort en fonction de l'ouvrage qui est plus bas, c'est-à-dire le barrage du Seugey. Et les gens ne se rendent pas compte, vont se balader avec un pédalo jusque dans la rade. Et on a un deuxième phénomène, c'est la masse d'eau qui retombe du jet d'eau, qui crée un souffle aussi artificiel, qui peut aussi pousser les gens en dérive. Et voilà, même là, c'est surtout la responsabilité des loueurs de ces embarcations, de le signaler aux gens qu'ils n'ont pas le droit d'aller au-delà d'une certaine zone.
1: Soufflé par le jet d'eau de Genève.
4: La retombée de l'eau.
1: Qui propulse de l'air. Comme ça, c'est vrai que si on va d'ailleurs aux abords du jet d'eau à pied, on sent bien cet air. Ça rafraîchit l'été, mais si on est sur l'eau, c'est peut-être plus problématique. On a reçu un premier message au 0800 108 208 de Marceline qui nous dit: serait bien de préciser que la nature, dont les réserves naturelles, a priorité sur les navigants, ce qui n'est pas souvent le cas. Alors d'abord, est-ce qu'elle a raison, Marceline, Vincent Toutain?
3: Alors, en général, ces réserves naturelles, elles sont protégées et la navigation est interdite du fait de la présence de bouées jaunes, des bouées généralement assez grandes, qui interdisent en fait toute navigation, voire même toute baignade, notamment sur le lac de Neuchâtel où toute la rive sud est, la majeure partie de la rive sud est protégée. Mais sur le Léman, ça concerne aussi les grands jets ou d'autres endroits. Donc oui, dans ces endroits-là, la nature est prioritaire. Quand bien même dans les règlements, il est stipulé que tout navigateur doit prendre toutes mesures nécessaires pour éviter de créer des dommages aux rives, à la végétation, donc champs de roseaux, voilà. Et donc voilà, la nature, entre guillemets, est prioritaire à peu près partout, notamment dans les zones protégées.
2: Vous parlez des bouées jaunes, mais moi j'avais l'impression que les bouées jaunes, elles démarquent la plage, donc l'accès aux baigneurs.
3: Alors ces bouées jaunes, effectivement, elles signalent des zones interdites à toute navigation. Donc ça peut être aussi bien des zones protégées naturelles que des zones de baignade, que des couloirs ou des zones réservées au ski nautique. Et donc, à ce titre-là, que vous soyez en paddle, en bateau à moteur ou avec tout type d'embarcation, voire même baigneur, vous n'avez pas le droit de pénétrer dans ces zones.
1: 0800 108 208, faites comme Marceline, composez ce numéro pour nous adresser vos commentaires ou vos questions. Peut-être aussi si vous avez déjà eu des aventures ou des mésaventures de cohabitation avec vos engins flottants sur nos différents lacs, rivières peut-être aussi, de Suisse romande, 0800 108 208 ou les messages vocaux au 076 206 12 12 ou encore par écrit, on en parle at rts.ch. On se retrouve juste après Alice, ce titre en lice pour l'Eurovision 2026 pour représenter la Suisse, c'est Véronica Fusaro.

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1: Alice, c'était donc Veronica Fusaro qui représentera la Suisse avec cette chanson lors du concours de l'Eurovision 2026 à Vienne, en Autriche.
2: Le guichet dont on en parle, 0800 108 208.
1: Et on s'est donné pour mission dans ce guichet qu'il n'y ait aucun accident sur les lacs et rivières cet été en Suisse. Frédéric Vollery, et pour ce faire, nous avons deux invités. Le sergent Vincent Toutain, plongeur de la brigade du lac à la police cantonale vaudoise, qui exerce précisément sur le lac de Neuchâtel. Et Jean-Marc von Bergen, qui est responsable technique de la société suisse de sauvetage, lui, du côté de Genève.
3: Et on va rappeler juste les règles de base. Par exemple, si je circule en paddle sur le lac, j'ai la priorité sur qui ?
4: Eh bien, sur pas grand monde, si ce n'est les bateaux à moteur et les planches à voile et les kitesurf. Un petit rappel de l'ordre de priorité sur les lacs. Donc, en premier lieu, les bateaux prioritaires, ce sont les bateaux qui sont en service régulier. Ceux de la CGN sur le Léman, ceux de la LNM par exemple sur le lac de Neuchâtel, qui doivent normalement porter une boule verte ou un ballon vert assez grand visible sur leur bateau. Ensuite, vous avez la catégorie des bateaux à marchandises, puis les pêcheurs professionnels qui sont au travail, donc qui doivent arborer une boule jaune sur leur embarcation. Ensuite, les bateaux à voile, puis les bateaux à rame, aviron ou bateaux à pagaie, type paddle, puis les bateaux à moteur, et enfin, en dernier lieu, les planches à voile ou kitesurf. Voilà l'ordre. Et quand vous avez deux bateaux de même catégorie qui se rencontrent, entre guillemets, c'est la priorité de droite, la même règle que sur la route qui s'applique. Donc, celui qui voit l'autre par la droite doit s'écarter.
1: En gros, c'est le plus gros qui a toujours priorité sur le plus petit. On peut essayer de résumer ça comme ça ?
4: On peut essayer de résumer ça comme ça. Ou alors, du moins manœuvrant au plus manœuvrant.
3: On avait reçu une question de Sophie qui nous dit « Je viens régulièrement me baigner sur les plages non loin du camping VD8 d'Yvonan, donc c'est sur le lac de Neuchâtel. De nombreux propriétaires de bateaux jettent l'ancre à moins de 5 mètres des plages et amarrent leurs bateaux à des arbres sur la rive. Les personnes sur la plage qui souhaitent marcher dans l'eau ou nager sont contraintes de soulever toutes les cordes reliées au bateau. Quelle est la règle ?»
4: Alors, encore une fois, je vais revenir au devoir général de vigilance, qui c'est une des dispositions de la loi qui ordonne aux conducteurs aux conducteurs de prendre toutes les mesures pour éviter de causer des dommages aux autres bateaux, à la propriété d'autrui, aux rives ou à la végétation aquatique. Donc voilà. Ensuite, par rapport au stationnement, il est interdit dans les zones interdites à toute navigation, donc comme déjà dit, signalé par des bouées jaunes. Il y a lieu de respecter une distance de 25 mètres par rapport au roseau, de ne pas gêner la navigation, surtout à proximité des ports ou des débarcadères officiels. Vous ne pouvez pas stationner aux abords des engins de pêche, donc les filets ou les nasses des pêcheurs professionnels, ou aux embouchures des voies navigables, des bouchées de couloirs de ski nautique. Par rapport aux cordes qui sont fixées à des arbres, pour autant qu'il n'y ait pas de législation spécifique, notamment législation en lien avec la nature, la loi sur la protection de la nature, les paysages, etc., il n'y a pas d'interdiction formel d'amarrer son bateau à un arbre à la rive.
1: Et à Genève, Jean-Marc von Bergen, est-ce que je peux parquer mon pédalo où je veux pour aller manger une glace sur la rade d'un côté ou de l'autre des rives ?
5: Alors, il n'y a pas beaucoup de points d'amarrage. Hein. Il y a les points des loueurs, il y a les plages normales, mais normalement, on n'a pas autorisation d'aller avec un pédalo dans ces zones-là. On a toute cette nouvelle plage des eaux vives qui a été créée avec des roselières et autres plantes vivantes et tout. Et aussi la faune, les canards et autres, parce que ça nidifie aussi dans ces zones-là. Là, on n'a pas le droit de se stationner. En principe, on doit revenir vers le loueur. Il n'y a pas 35 000 solutions.
1: D'accord, donc pas de halte intempestive en dehors de ces zones. 0800 108 208, nous accueillons Francesco au téléphone. Bonjour Francesco.
6: Oui, bonjour.
1: Bonjour.
6: Y a-t-il une frontière avec les mots ? Et si on la franchit, on peut avoir certains problèmes dans certains cas.
1: Alors, la frontière, alors, en tout cas, le lac est binational. Jean-Marc von Bergen, le Léman, est-ce qu'il y a une ligne, est-ce qu'il y a des bouées au milieu du lac qui montrent quand on change de pays?
5: Absolument pas. Par contre, vous pouvez avoir la patrouille de la douane qui navigue avec le bateau, qui peut vous arrêter, demander des papiers, faire un contrôle. Voilà, mais autrement, il n'y a pas de démarcation. Il y a une démarcation sur la carte, mais pas physiquement sur le lac.
1: Mais les règles sont les mêmes des deux côtés, les règles de navigation?
5: Alors, les règles françaises, je ne les connais pas, mais je sais qu'il y a des interdictions par rapport au jet ski.
1: D'accord, alors attention. Et puis, le lac de Neuchâtel n'est pas international, mais c'est peut-être encore pire, il est intercantonal, Vincent Toutain. Est-ce que là, si on traverse les eaux fribourgeoises ou neuchâteloises ou vaudoises, il peut y avoir des changements dans les pratiques?
4: Non, alors pour une fois, c'est simple et le règlement est le même dans tous les cantons. Et pour préciser par rapport au Léman, c'est le même règlement sur la navigation dans le Léman qui régit toute la navigation, que ce soit du côté français comme du côté suisse. Donc les règles sont les mêmes. Par contre, chaque pays garde ses spécificités en termes de délivrance de permis. Par exemple, en France, vous avez besoin d'un permis des 6 chevaux, alors qu'en Suisse, c'est des 8 chevaux. Et il n'y a pas de permis de voile nécessaire en France, alors qu'en Suisse, des 15 mètres carrés de surface vélique, vous devez avoir un permis de conduire. Mais voilà.
1: Surface vélique, c'est la surface de la voile.
4: Exactement, c'est la taille des voiles déterminée par le service des autos et de la navigation.
1: Et voilà, je pense qu'on a bien répondu à Francesco, qui a composé donc le 0800 108 208. Nous avons quelques visiteurs ce matin dans notre studio, des voisins du campus universitaire de la radio Fréquence Banane. Et c'est Florane qui a une question pour vous. Bonjour Florane.
0: Bonjour. Oui, j'ai une question. Est-ce que c'est possible, par exemple, de pouvoir faire la Suisse jusqu'en France à la nage sans restriction?
4: Alors, à l'heure actuelle, c'est tout à fait possible. Il n'y a aucune restriction par rapport en termes de distance ou d'accompagnement nécessaire. Par contre, pour des raisons de sécurité, nous, on préconise de se rendre visible au moyen d'un bonnet de couleur ou d'une bouée, ne serait-ce qu'en cas de pépin physique. Et puis, idéalement, d'avoir un bateau accompagnant, que ce soit un canoë ou un bateau à moteur, pour éviter, encore une fois, tout problème au cours de la traversée. Mais voilà, vous pouvez sans autre passer la douane sans papier d'identité par ce moyen.
0: Par le lac, d'accord, merci.
1: C'est sans doute ce qui doit arriver quotidiennement à Joël, puisqu'elle nous appelle de Saint-Gingolf, commune partagée en deux entre la Suisse et la France au bord du Léman. Bonjour Joël.
7: Oui, bonjour.
1: On écoute votre question.
7: Alors, je nage très régulièrement en tant que nageuse en eau libre. J'ai une petite bouée rouge qui me signale et je prends très régulièrement des risques parce que des bateaux à moteur longent la rive pour admirer les propriétés et ils ne sont largement pas aux 150 mètres qu'ils devraient tenir. Qu'est-ce qu'on peut faire? Est-ce que je peux les dénoncer?
3: Alors, on va poser la question à Vincent Toutain. Est-ce que c'est faisable?
4: Alors, non, pas dans le Léman. Encore une fois, le règlement est issu d'un accord entre la France et la Suisse. Donc, la zone riveraine sur le lac Léman, c'est la zone qui est comprise entre la rive et 300 mètres au large. Et dans cette zone, les bateaux doivent juste maintenir une vitesse de 10 km/h au maximum. Mais ils sont tout à fait en droit de longer la rive à faible distance de celle-ci, sur plusieurs kilomètres.
1: Jean-Marc von Bergen, Joël dit qu'elle a une bouée rouge qui la signale, donc attachée à elle, hein, j'imagine, et qui flotte près d'elle. C'est la chose à faire. Vous avez peut-être un autre conseil pour justement pas qu'elle prenne autant de risques, comme elle dit. Elle semble craindre un peu fois. Hein.
5: Déjà la bouée, alors qu'elle soit orange ou rouge, il n'y a pas de problème. Généralement, c'est des sacs. Ça fait en même temps sac pour les effets personnels. Et puis, c'est étanche, ce qui permet déjà de signaler le nageur. Et par sécurité. Mais par contre, ce que nous, on recommande, pour ceux qui nagent en longue distance, hein, c'est de toujours être accompagné soit qu'un bateau à rame, soit qu'un canot moteur, comme on l'a fait pour la traversée Lausanne et Vian, à la nage.
1: Donc avec une autre personne, évidemment, voilà, c'est moins spontané. Voilà, évidemment,
5: et quand
1: moins
5: on fait aussi on a fait la traversée pour Nyon, Ivoire.
1: On a reçu un vocal au 076 206 12 12.
8: Bonjour, Claude Alain. J'ai une question sur la navigation sur le lac de Neuchâtel. J'ai un petit voilier de 15 mètres carrés sans permis. Est-ce que je peux naviguer avec un voilier de plus de 15 mètres carrés de voile, sans moteur, c'est un 8 chevaux, sans la voile? Merci pour votre réponse. Bonne journée. Merci pour votre émission.
1: Alors, qui répond? Vincent Toutain.
4: Je pense que c'est mon créneau. J'ai pas tout à fait compris s'il avait un permis de conduire les bateaux à voile ou à moteur. C'est un peu compliqué, mais pour résumer, si vous avez un bateau de plus de 6 kW, il vous faut un bateau à moteur. Il vous faut la catégorie A, la catégorie bateau à moteur. Si vous avez un voilier non motorisé, plus de 15 mètres carrés de surface vélique, il vous faut la catégorie D, donc le permis de conduire les bateaux à voile. Dans le cas où vous avez un bateau à voile qui fait plus de 15 mètres carrés avec un moteur qui nécessite normalement pas de permis de conduire, il vous faut soit un permis de conduire D, donc bateau à voile, soit un permis de conduire A, bateau à moteur, pour autant que vous utilisiez que le moteur, si vous n'avez pas la catégorie D. C'est une règle un peu méconnue, mais voilà, j'espère avoir été clair. Et en cas de besoin, on est toujours disponible par téléphone pour éclaircissement.
1: Voilà, merci beaucoup. Vincent Toutain, sergent plongeur de la Brigade du Lac à la police cantonale vaudoise, et Jean-Marc von Bergen, responsable technique de la Société Suisse de Sauvetage, section Genève. On continue de recevoir des appels au 0800 108 208 qu'on écoutera juste après Christophe, que voici.

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1: Prudence sur l'axe Neuchâtel-Lausanne. On signale des objets sur la chaussée entre Yverdon-Ouest et l'échangeur d'Yverdon en direction de Lausanne. Et sur l'axe Genève-Lausanne, on compte une demi-heure de retard entre Nyon et l'échangeur du Vengeron en direction de Genève. Des automobilistes signalent un véhicule en panne sur ce tronçon. Voilà, retour à notre guichet, navigation, cohabitation de tous les engins flottant sur nos lacs et rivières, toujours avec Vincent Toussaint, plongeur de la brigade du lac à la police vaudoise, et Jean-Marc von Bergen, responsable technique de la Société Suisse de Sauvetage section Genève. Et au 0800 108 208, nous accueillons maintenant Maïté qui est en ligne de Puy. Bonjour Maïté.
2: Oui,
1: allô?
2: Bonjour.
1: Oui, bonjour.
2: J'ai une question concernant, qui n'est peut-être pas tout à fait votre sujet aujourd'hui, mais concernant le volume sonore sur les lacs, est-ce qu'il y a une réglementation? Parce que j'imagine bien que les hors-bords, ben, on ne peut pas tellement réglementer. Mais maintenant, il y a des personnes qui mettent la musique. Alors, je ne sais pas quelle... Des personnes qui mettent la musique plus fort que leur moteur. Donc, c'est une puissance de nuisance sonore pour les riverains qui est impressionnante parce que ça fait écho, je ne sais pas, sur le lac. Et je ne sais pas si c'est réglementé, s'il y a... Voilà, on le fait maintenant sur les routes, mais sur le lac, c'est pas le cas.
1: Eh bien, écoutez, on a un gendarme en uniforme devant nous. On va lui poser la question. Vincent Toutain.
3: Alors... les émissions sonores des bateaux, elles sont limitées. Elles sont contrôlées lors de l'inspection, normalement à la première inspection de la part du service des autos. Donc, si je ne dis pas de bêtises, ça doit être 67 décibels pour un moteur hors-bord de moins de 10 kilowatts, ce qui représente à peu près 15 chevaux. Mais dans tous les cas, la limite maximum est de 72 décibels émis par les moteurs. Donc voilà, un bateau n'aura pas de permis de navigation s'il dépasse ses valeurs. Ensuite, pour ce qui est de la musique ou du bruit excessif, ça va concerner

0: qui émettent leurs 72 décibels, effectivement, ça créera des nuisances, mais on n'a pas les bases légales pour dénoncer ce genre de cas.
1: Mais la police locale, dans tous les cas, pour la musique, on peut éventuellement, même si c'est des moments qui ne durent pas forcément longtemps...
0: Effectivement, pour toute nuisance sonore, mais au même titre que ce qui pourrait se produire à terre, chacun est libre de composer le 117 s'il il constate ou il estime que les nuisances sonores sont trop importantes.
1: Voilà ce qu'on peut répondre à Maïté. Et maintenant, on retourne dans le canton de Genève, à Thonet, avec Tam qui est en ligne. Bonjour Tam.
2: Oui, bonjour. J'aimerais poser une question concernant le permis de navigation, enfin de navigation. J'ai toujours le permis de navigation pour bateau à moteur et voile. Mais évidemment, je suis un peu âgé maintenant, je n'ai pas navigué depuis quelques années. Mais j'aimerais bien savoir si le permis est valable jusqu'à quel âge, comment on dit, comme le permis de voiture ou... voilà, je vous remercie pour la réponse.
1: Ben merci pour votre question. C'est vrai, est-ce qu'il y a une limite d'âge au permis bateau, Vincent Toutain ?
0: Non, à l'heure actuelle, il n'y a pas de limite d'âge. Et voilà, c'est le domaine de la plaisance. Et puis, on estime qu'il y a assez de place sur les lacs et que le danger n'est pas aussi grand que sur la route. Donc, à l'heure actuelle, il n'y a pas de limite d'âge, si ce n'est éventuellement un jour un contrôle où on estime que vous n'avez plus la capacité de naviguer. Mais dans ce cas-là, la décision sera prise par un médecin vers qui vous serez envoyé après... une convocation du service des autos et de la navigation, certainement.
3: Si on chavire avec son embarcation, peu importe l'embarcation, hein, que ce soit un voilier, un paddle, un canoë, quels sont les bons réflexes à avoir, Jean-Marc Van Bergen, surtout quand l'eau est encore froide comme ces temps ?
4: Alors déjà, le port du gilet.
3: Ouais, mais bon, c'est pas très tendance. Et du coup, des paddles, on n'en voit pas beaucoup avec des gilets, par exemple.
4: Ben, c'est un tort.
3: C'est une assurance vie.
4: Alors après, il existe aussi des combinaisons néoprène plus fines que pour la plongée, qui permettent d'avoir quand même une isolation thermique en fonction du temps aussi quand on sort avec ces engins. Mais la recommandation, c'est vraiment le gilet de sauvetage qui va vous sauver la vie. Alors, il y a des gilets gonflables, il y a des gilets qui sont moins gênants, ou il y a des gilets, des gilets de sauvetage qui répondent à des normes et à des puissances de pouvoir remonter la personne.
1: Là, vous parlez de flottaison, hein, le courant, on a parlé du Rhône. La température aussi, parce qu'en paddle, si on maîtrise bien l'engin, on peut être longtemps à sec, en plein soleil. Ouais. Et si on tombe à l'eau, même en plein été, ça peut faire, un choc.
4: Un risque d'hydrocution.
1: Et donc là, le gilet, forcément, ça ne sert à rien.
4: S'il y a le gilet, un gros gilet, il n'y a pas de problème. S'il y a un gilet gonflable, l'avantage, c'est que dès qu'on va être dans l'eau, il va se mettre en action et puis il va nous maintenir en surface, ce qui va permettre aussi au secours de pouvoir nous récupérer et de pouvoir pratiquer les premiers soins, quoi.
3: Vincent Toutain, est-ce qu'on a le droit de boire de l'alcool lorsqu'on est au volant d'un bateau ou lorsqu'on navigue avec un voilier ? Est-ce que c'est la même chose que pour les voitures ?
0: Alors, c'est la même chose que pour les voitures. Les limites sont les mêmes. Donc, un 0,5 pour 1000, si on parle en pour 1000, ou un 0,25 mg par litre de sang, si on parle en milligrammes. Et pour les stupéfiants, c'est exactement la même chose. Il y a quelques catégories de bateaux qui ne sont pas concernés par ces valeurs, mais je ne vais pas détailler ça. Voilà, il faut garder en tête qu'il faut être maître de son embarcation. Et puis voilà.
3: Jean-Marc Van Bergen.
4: Alors, nous, on est confrontés aussi à ce problème-là sur des engins qui descendent le Rhône. Alors, ça peut être des bouées, des matelas pneumatiques, toutes sortes d'engins qui s'attachent les uns aux autres. Et le problème, généralement, ils font la fête là-dessus aussi. Ça consomme de l'alcool. Et malheureusement, c'est aussi comme ça qu'il y a des accidents et des noyades.
3: Parce que les réflexes sont nettement moins bons.
4: Ah ben oui, et puis les gens se croient qu'ils sont

0: super-héros, et puis en réalité, dès qu'il y a la confrontation avec l'eau froide, généralement, ça pose des problèmes.
1: On connaît la question des promenades aux abords du lac qui sont parfois bloquées par les propriétés privées, souvent indûment. Et là, Philippe se pose la question de l'autre côté de la rive, sur le Léman précisément. Il nous demande, peut-on accoster partout le long de la rive et même devant les propriétés privées qui mettent parfois des panneaux d'interdiction ? Vincent Toutain.
2: Alors, ça, c'est un sujet un peu délicat, parce que normalement, la loi sur le marché privé le long des lacs est censée garantir un passage de 2 mètres, mais ce règlement a plutôt été fait dans un but de permettre aux navigateurs d'accoster justement en cas de tempête partout au bord du lac. Ensuite, voilà, il y a des propriétés privées normalement qui doivent permettre le passage à pied sur leur propriété, mais c'est des histoires de concessions, etc. C'est assez particulier comme cas de figure, et je suis pas assez au courant pour répondre précisément à ça, mais normalement, l'entier du lac, la rive du lac est public, donc n'importe quel navigateur peut accoster n'importe où, hormis dans les bouées jaunes, sauf en cas d'urgence réelle où il serait en droit d'outrepasser les signaux, si c'est un cas médical, etc.
3: Pour parler des bouées jaunes, est-ce que les stand-up paddles ont le droit de partir de la plage et de traverser cette zone baignade qui est délimitée par ces bouées jaunes pour aller plus au large et ensuite revenir ?
2: Eh bien non, ces stand-up paddles sont considérés comme des bateaux à rame, donc à ce titre ils sont interdits de navigation dans ces zones de baignade délimitées par des bouées jaunes. Donc il conviendrait de partir soit à l'extérieur de cette zone, ou alors de nager en tractant son paddle éventuellement jusqu'à sortir de la zone. On rencontre souvent ce cas de figure où les gens utilisent ces paddles comme simple matelas gonflable. C'est un peu une zone grise à l'heure actuelle, mais non, vous ne pouvez pas partir depuis la rive en pagayant et traverser la zone de baignade.
1: Encore faut-il savoir tout ça, ces bouées jaunes, ce qu'elles veulent dire. Jean-Marc Von Bergen, est-ce qu'il y a beaucoup d'inconscience ou qu'est-ce que vous constatez, vous, en général, plutôt de la méconnaissance ?
0: Alors, les deux. De l'inconscience, alors beaucoup, parce que malheureusement, que ça soit parce qu'on a tenu un stand au bord du Rhône de prévention, et on s'est rendu compte que même des pères de famille qui descendaient avec soit un paddle, soit avec une embarcation, jusque pour descendre beaucoup plus bas que la pointe d'injonction sur le Rhône, sans gilet, sans rien du tout, et comme ça, et on a essayé de communiquer avec ces gens-là. Il y a un genre de je m'en foutisme par rapport à ça. Simplement que le problème, c'est que quand il y a accident ou noyade, ça engage les services de la police, la navigation genevoise, le service d'incendie et de secours, et des fois encore même l'hélicoptère pour la recherche de ou des corps, c'est pas évident. Et on a eu beaucoup de noyades ces dernières années sur le Rhône.
3: Quels sont les équipements obligatoires à bord d'un bateau, voilier, bateau à moteur ? Est-ce qu'il y a des obligations ? Jean-Marc Von Bergen, vous savez ?
0: Alors, normalement, c'est un gilet par personne. Ça, c'est la réglementation. Il y a aussi la fusée, là.
3: Des feux ?
2: Oui, alors ça dépend des catégories de bateaux. Ouais. Si vous
0: ça,
2: êtes
0: c'est
2: un...
0: plutôt du ressort
1: de la police.
2: De la police. Ça dépend s'il s'agit d'un bateau à rame, d'un bateau à voile ou d'un moteur. Effectivement, l'équipement minimum obligatoire est crescendo. En général, il faut avoir un moyen d'écoper au cas où de l'eau rentre dans le bateau. Un moyen de communication type sifflet ou drapeau pour attirer l'attention d'autres navigateurs. Bien qu'à l'heure actuelle, la plupart des plaisanciers partent avec leur téléphone portable. Ensuite, ça va être, comme l'a dit mon collègue, des gilets de sauvetage ou aide à la flottaison, encore une fois, selon le type d'embarcation, des extincteurs, des cordages, des ancres, mais voilà. Pour les bateaux, moteurs et voiles de plus de 15 mètres carrés ou de plus de 30 kW de puissance, Il vous faut la panoplie et la liste, elle est disponible sur Internet, sur le site du service des autos ou, encore une fois, posez directement la question à nos services. On est disponible en tout temps.
1: Merci beaucoup. 9h48, on écoute Julien Andriana, ce titre libre. Et sachez qu'il ne vous reste que 10 minutes pour composer le 0800 108 208 et nous poser vos dernières questions sur la cohabitation sur nos lacs et rivières.

0: Libre, Julien, Andriana, 9h50, vous écoutez Le Guichet dont on parle, question de navigation avec nos invités Frédéric et encore des questions qu'on a reçues à notre standard.
1: Oui, on a reçu une question d'un auditeur qui nous dit par rapport aux bouées jaunes, c'est un peu de l'hypocrisie quand maintenant vous avez des magasins qui proposent des paddles à disposition près des plages publiques. Les usagers sont obligés de traverser la zone. Donc ce sont ces, j'imagine, ces paddles qui sont en libre service dans des box qu'on peut déverrouiller avec un QR code. Donc, ouais, il faut marcher un bout et puis aller plus loin que les bouées jaunes.
0: Vincent Toutain.
2: Effectivement, si on s'en tient au règlement, il faudrait marcher un bout et sortir de cette zone pour pouvoir partir avec son paddle. Encore une fois, si vous nagez au large en tractant le paddle parce qu'il n'y a aucun autre moyen, on ne va pas être plus royaliste et on va faire preuve de bon sens. Mais effectivement, l'emplacement de ces dispositifs de location pourrait être vu ou alors certaines règles rappelées au moyen de flyers ou d'affiches à ces endroits, oui.
0: C'est vrai que si on laisse des mises à disposition de ces engins au milieu d'une zone où on n'est pas censé traverser, effectivement, on comprend cette hypocrisie que relève cet auditeur. Nous en avons autour de la table, puisqu'on vous l'a dit, il y a quelques visiteurs de Fréquence Banane, la radio universitaire de Lausanne, qui sont avec nous. C'est Michael qui a une nouvelle question.
3: Oui, bonjour. Alors, je me demandais quelles sont les démarches lorsqu'il y a une collision sur le lac. Et je me demandais aussi si vous avez souvent des délits de fuite suite à une collision.
0: Jean-Marc Van Bergen.
4: Alors, malheureusement, je ne peux pas vous répondre, parce que nous, la particularité, c'est que sur le Léman, ce n'est pas la SSS qui intervient.
0: Société Suisse de Sauvetage, hein, vous.
4: Qui est française-suisse. Par contre, sur les autres lacs, la SSS intervient en tant que société de sauvetage, que ce soit Neuchâtel, que ce soit en Suisse alémanique. C'est principalement comme ça. Il y a aussi la spécialité sur le lac de Constance.
0: Et donc sur le lac de Neuchâtel, par exemple, ou Léman, mais en tout cas pour la police.
2: Alors, les navigateurs sont tenus d'aviser nos services dès le moment où il y a des blessés ou malheureusement des personnes décédées. Dans les autres cas de figure, qui sont pas en soi pas nombreux, ou alors on n'est pas mis au courant, mais vous pouvez très bien vous arranger directement avec l'autre navigateur au même titre que ce qui se fait sur la route au moyen des constats bleus. C'est tout à fait possible de pratiquer de la sorte sur les eaux.
1: Et les numéros d'urgence sont les mêmes? On appelle le 117 s'il y a une collision et 144 s'il y a un blessé?
2: Oui, exactement. Et puis, la communication se fait très bien inter-service. Vous pouvez aussi composer le 1414 ou ceux qui sont équipés de radio communiquer via un canal détresse lac qui est dévolu à ces urgences directement sur la radio numérique.
1: 0800 108 208 pour nous poser encore les dernières questions, ou alors vous pouvez nous laisser un message au 076 206 12 12. Une autre question, comment réagir lorsqu'on a une météo qui se dégrade rapidement, par exemple lorsqu'un orage approche en été? Jean-Marc Van Bergen, quels sont les réflexes à avoir si on est en train de naviguer sur le lac?
4: Alors, dès que les flashs orange se mettent en fonction à 40 coups par minute, il est conseillé de se rapprocher des ports. Et dès que le feu commence à 90 flashs par minute, il est recommandé de retourner au port ou d'aller se mettre à l'abri de façon à éviter des accidents, surtout de perte de vie humaine.
0: On a combien de temps une fois qu'on voit que ça commence à clignoter au bord du lac?
4: Alors, c'est tellement régional. Hein, on peut avoir, quand on a des coups de jorant, c'est très mauvais, parce que ça vient d'un coup. Sur le lac de Neuchâtel, je ne sais pas, mais c'est un peu, je pense, la même spécificité. Ça dépend des vents, si c'est la bise. Bon, la bise, en principe, c'est des vents qui sont portants, mais on peut aussi avoir des coups de vent, tels que quand on a le vent du sud qui vient. On étant beaucoup plus jeune, sur cette zone-là, où on a pris le bateau, il est parti à peu près de la jetée du jet d'eau, on l'a retrouvé à peu près 8 à 9 kilomètres plus loin. Et les gens n'ont rien pu faire, ils étaient dans le bateau à ras, mais complètement paniqués. Mmh.
0: 0800 108 208, une nouvelle question, c'est Jean-Claude qui est en ligne de Launay, bonjour.
5: Oui, bonjour, Jean-Claude à l'appareil. J'aimerais poser deux questions. Est-ce que vous pouvez vous exprimer sur les règles de navigation pour les, et pour les nageurs à proximité des débarcadères, d'une part, et la deuxième, pour les règles pour les nageurs et les engins de plage à proximité des entrées de port. Je vous remercie.
0: Merci à vous, Jean-Claude. Entrée de port et débarcadère, Vincent Toutain.
2: Alors, normalement, la baignade est interdite dans les 100 mètres aux alentours de ces lieux. Et comme pour tous les bateaux, mais également baigneurs, il y a lieu de ne pas gêner la navigation ou de ne pas stationner dans ces zones-là, pas se délasser. Donc voilà, c'est la même règle, on va dire, pour les deux cas de figure. Et en général, c'est encore précisé par les règlements de port pour les baigneurs qui auraient l'idée de nager directement dans le port.
0: Voilà, pour vous répondre, dernière question qu'on va prendre au téléphone, c'est Nathalie de Genève. Bonjour Nathalie.
6: Bonjour à tous, merci pour votre émission. J'avais juste une question concernant les engins tractés type plateforme, bouée, qu'on voit de plus en plus derrière les bateaux moteurs, s'il y avait des limites de surface, des réglementations particulières de sécurité.
0: D'accord, donc c'est pas spécialement le ski nautique, mais voilà, des bouées ou autres.
6: Des engins tractés, oui.
0: Engins tractés. Est-ce qu'il y a des règles et des limites et des engins qu'on peut tracter ou pas?
2: Alors, déjà, la pratique de tout ce qui est wakeboard ou tractage d'engins assimilés n'est possible qu'entre 8h et 21h, généralement de jour, par temps clair. Pour ces bateaux, ils doivent s'écarter d'au moins 50 mètres par rapport à tous les autres bateaux qui croisent. Et il n'est pas possible de remorquer plus de deux skieurs en même temps. Et dernière règle qui me vient à l'esprit, c'est qu'il y a toujours, il doit toujours y avoir une personne qui est chargée de surveiller les personnes remorquées. Donc un pilote et une personne, un accompagnant, qui doit veiller à la sécurité des personnes remorquées et également de la navigation.
0: Alors, vous avez dit wakeboard, ski nautique, mais si c'est une bouée,
2: c'est exactement le même.
0: La longueur de la corde aussi, parce qu'évidemment, ça peut couper des trajectoires aussi.
2: Oui, effectivement. Comme ça, j'ai pas notion d'une longueur maximum. Vous pouvez pas une fois que les personnes sont tombées, vous pouvez pas rentrer au port avec la bouée toujours tractée. Bien sûr, il faut maintenir au moins une distance de 300 mètres par rapport au bord. Pas dans les zones interdites, ce qui paraît assez clair.
0: Voilà, on sait tout désormais et on espère donc tenir la promesse qu'il n'y ait aucun accident cet été sur les lacs et rivières de Suisse grâce à cette émission, grâce à vous surtout, sergent Vincent Toutain, plongeur de la brigade du lac à la police cantonale vaudoise et Jean-Marc von Bergen, responsable technique de la société suisse de sauvetage section Genève. Un grand merci à tous les deux d'être venus ici répondre à toutes les questions de notre public. On vous souhaite une très belle journée.
2: Merci à vous.
4: Merci.
0: Et merci à nos standardistes du jour qui répondaient à vos appels, Loris Humo, Mathilde Pelletier et le Delphine Sage, et puis en régie Luana Biadici. Demain, un guichet santé, on va parler de l'infertilité masculine.
7: On en parle, Yves Alain Cornu.
0: Et votre matinée continue sur RTS Première avec vous, Stéphane Gabiou, bonjour.
8: Bonjour.
0: Et l'équipe de CQFD sur le suivi des grands brûlés.
8: Oui, absolument, le suivi en l'occurrence par une catégorie de soignantes et de soignants qu'on a peu entendu, les physios et les ergothérapeutes. Deux d'entre eux seront avec nous tout à l'heure pour nous parler de la prise en charge qu'ils et elles proposent dès l'arrivée d'un grand brûlé à l'hôpital et parfois pendant des mois. On pense là évidemment aux patientes et aux patients de Crans-Montana, ces grands brûlés depuis maintenant plus de 4 mois que nos deux invités accompagnent depuis le premier jour.
0: Voilà, donc toute une série de métiers, oui. Hein, qu'on a besoin pour entourer ces grands brûlés, comme vous l'avez dit, ça peut durer très très longtemps. C'est bien de prendre des nouvelles. Ce sera fait juste après les infos de 10h que voici sur RTS Première.
7: Sandra Viscardi.
9: L'influent président du Parlement iranien, Mohammad Gaber Ghalibaf, prévient que son pays n'a même pas encore commencé son bras de fer avec les États-Unis. Propos tenus au lendemain d'accrochage dans le détroit d'Ormuz, propos tenus par X sur l'homme qui dirige l'équipe iranienne dans les discussions destinées à mettre fin à la guerre. Hier, les États-Unis ont permis en tout cas à deux navires de franchir le détroit d'Ormuz. Parmi eux, un bateau qui battait pavillon américain, bateau de la compagnie Maersk, il transportait des véhicules. Des frappes russes sur deux régions d'Ukraine ont fait au moins 5 morts, dont des secouristes et des dizaines de blessés cette nuit. Et le journaliste français Christophe Glaise, condamné à 7 ans de prison et détenu en Algérie, renonce à son pourvoi en cassation. Cela ouvre la voie à une possible grâce du président Abdelmajid Tebboune. L'inflation a légèrement progressé en Suisse en avril. C'est la faute à la hausse des prix du carburant, mais aussi des loyers. On est à 0,6 sur un an. C'est le double par rapport à mars. Le renchérissement n'avait plus atteint un tel niveau depuis décembre 2024. Un durcissement de l'accès au service civil serait néfaste pour la Suisse, selon l'Alliance Non à la loi sur le service civil, qui a lancé ce matin sa campagne pour la votation du 14 juin. Elle estime que les civilistes viendraient à manquer dans des domaines essentiels comme les EMS, les écoles ou encore dans l'environnement. Pascal Jossy, fondateur de Swiss Space System Holding, est bien arrivé ce matin au tribunal pénal économique du canton de Fribourg. Il doit y être jugé pour escroquerie, gestion déloyale et abus de confiance. L'acte d'accusation retient aussi comme infraction l'induction de la justice en erreur, l'incendie intentionnel et l'escroquerie. Pour retarder la faillite de sa société, il avait simulé une agression dans une forêt de la Broye. On dit souvent que les soignants sont épuisés, ce qui les pousse à quitter leur métier. Eh bien, une étude montre que ce qui les fait tenir, c'est que leur activité a du sens. Une étude Sotomo publiée ce matin attribue au secteur des soins le score global d'épanouissement le plus élevé parmi toutes les branches analysées. Là où le bât blesse dans les soins, eh bien, c'est sur la conciliation entre vie professionnelle et vie privée. On n'avait pas autant jugé insécurisant les vacances à l'étranger depuis la pandémie de Covid. Et selon le baromètre Voyage du TCS, un tiers des Suisses le considèrent désormais. Il n'était que 19% l'an dernier. L'instabilité politique et les guerres arrivent en tête des facteurs influençant le plus les habitudes de voyage, suivi de la menace terroriste potentielle, de la criminalité et des risques pour la santé. Mais l'envie de voyager en général est toujours élevée. La part de celles et ceux qui ne voyagent jamais a même diminué. Une plainte contre le réseau professionnel LinkedIn pour la vente des données numériques de ses millions d'utilisateurs. Elle a été déposée à Vienne par une organisation autrichienne de défense de la vie privée au nom d'un utilisateur de LinkedIn qui souhaitait accéder à ses données. Il exige une réponse complète et gratuite à sa demande d'accès, alors que l'entreprise demande aux utilisateurs de souscrire à son abonnement premium, abonnement payant, s'ils veulent savoir dans le détail qui a consulté leur profil. Vavrinka est le premier joueur dont la participation au prochain Swiss Indoors de tennis est confirmée par les organisateurs. Le Vaudois disputera cet automne à Bâle son dernier match en Suisse, voire même sa toute dernière rencontre sur le circuit pro. Et un hommage lui sera rendu le 26 octobre. Pour aujourd'hui et pour demain, ciel changeant, nuages, averses, orages, éclaircies, 17 à 20 degrés.
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8: Sur l'axe Genève-Lausanne, un retard de 3 quarts d'heure est à prévoir entre Nyon et l'échangeur du Vengeur en direction de Genève en raison d'une panne et d'un accident.
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0: Tiens, je vous propose un petit exercice tout simple. Vous pouvez le faire, vous qui nous écoutez. On va le faire ici aussi autour de la table. J'ai à mes côtés Sarah Dirène, Uma Camis et Adrien Zerbini. Bonjour.
1: Bonjour.
0: Exercice tout simple. Quelle est la dernière odeur agréable que vous ayez sentie et qui vous vient comme ça immédiatement en tête, Uma, par exemple?
2: Un curry, un très bon curry. Bien
0: un très bon curry, ma maman. Sarah.
2: Le café, évidemment.
0: Le café du matin que vous adorez consommer en grande quantité.
3: J'allais parler de thé, donc voilà. De thé. Désolé.
2: Ah, c'est plus subtil.
0: C'est plus subtil, oui.
3: C'est ça, Sarah, vous l'avez dit. Je ne pourrais pas élaborer là-dessus.
0: Mais... On ne va pas développer. Non. Bon, Sarah, bah justement, on va juste parler de notre odorat à travers une nouvelle étude qui révèle que notre odorat est bien plus organisé qu'on l'imaginait.
2: Oui, parce qu'on pensait jusqu'alors qu'un neurone olfactif choisissait un tout petit peu au hasard hein, son récepteur. Eh bien, pas du tout. Dans votre nez, vous avez une sorte de carte spatiale qui fait que le neurone olfactif sait où il doit aller, comme s'il avait un GPS. C'est fascinant.
0: C'est fascinant. Ensuite, Uma, on va parler de soins au grand brûlé.
4: Oui, on a entendu de nombreux spécialistes, hein, des médecins, des chirurgiens, des anesthésistes, des infirmiers et infirmières, évoquer ces soins depuis le drame de Crans en Montana. Alors aujourd'hui, on va voir le rôle que jouent les physiothérapeutes et ergothérapeutes. Vous verrez qu'ils et elles sont au chevet des malades dès les premiers instants.
0: On évoque ça dans un quart d'heure. Et puis enfin, avec vous, Adrien, on va découvrir un métier émergent dans le domaine de la santé mentale, les pères aidants.
3: Plusieurs études démontrent la pertinence de la père aidance en santé mentale, notamment dans la problématique des addictions. En gros, pour résumer, quand la personne qui vous tend la main est passée par le même chemin que vous, vous allez plus facilement la saisir.
0: Voilà pour le programme qui nous attend jusqu'à 11h. Bonjour et bienvenue à vous.
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0: On va s'intéresser à un sens que l'on croit simple, instinctif et presque primitif, l'odorat. Et pourtant, c'est l'un des systèmes sensoriels les plus sophistiqués du vivant. Pour vous donner une idée, pour voir les couleurs, trois types de récepteurs suffisent. Mais alors par contre, pour sentir les odeurs, il en faut des centaines de ces récepteurs. Et justement, des scientifiques viennent de montrer que ce système, qu'on pensait un peu chaotique, eh bien en fait, en réalité, il est organisé selon un code spatial très précis. Des résultats à lire dans la revue Cell, Sarah Dirène.
2: Oui, l'étude révèle que notre odorat est donc bien plus structuré qu'on ne le pensait. On imaginait que chaque neurone, avant donc, hein, chaque neurone olfactif choisissait son récepteur au hasard parmi des centaines possibles. En réalité, ce choix dépend de la position exacte du neurone dans le nez. Pour le démontrer, bien, les scientifiques ont utilisé des techniques de séquençage spatial capables de visualiser quels gènes sont exprimés directement dans le tissu nasal. En cartographiant ces milliers de neurones chez la souris, je précise, ils ont montré que chaque type de récepteur occupe une position moyenne précise dans l'épithélium olfactif.
0: C'est quoi l'épithélium olfactif ?
2: C'est cette couche de cellules au fond des fosses nasales. Hein, c'est là où naît le neurone, les neurones qui détectent les odeurs. Alors en gros, cette étude montre que l'épithélium fonctionne comme une vraie petite carte, un peu comme un GPS, hein, comme si le neurone avait un GPS. Selon l'endroit où un neurone se trouve dans ce tissu, il va exprimer un récepteur bien précis. Sa position décide de son identité, en quelque sorte.
0: Bonjour Yvan Rodriguez.
6: Bonjour.
0: Vous êtes neurogénéticien, spécialiste de l'olfaction, professeur au département de génétique et évolution de l'Université de Genève. Ce sont vos collègues de l'Université médicale de Harvard aux États-Unis qui ont mené cette recherche. Elle bouleverse vraiment notre compréhension de l'olfaction ?
6: Alors en tout cas, elle apporte des informations tout à fait nouvelles. Cette étude est relativement surprenante et puis elle est extrêmement fouillée. On pensait que ces récepteurs étaient effectivement choisis au hasard parce que les neurones qui les expriment semblent au tout premier coup d'œil répartis de manière aléatoire dans le nez des mammifères. Mais à y regarder de plus près, il existe une organisation spatiale très précise de l'expression de ces récepteurs, comme vous le mentionniez, une organisation qui est, et c'est un point majeur de la recherche dont nous parlons, déterminée par un gradient d'une molécule qu'on appelle l'acide rétinoïque. Et cet acide rétinoïque, on le connaît bien, il dérive de la vitamine A, qui est un acteur majeur du développement des vertébrés, puisqu'il joue un rôle dans plusieurs process, dans la formation des organes, mais aussi dans l'établissement de l'axe antéro-postérieur ici, eh bien, dans la spécification de l'identité des neurones.
2: Ça veut dire que cet acide, comment vous l'appelez ? Acide ?
6: Rétinoïde.
2: C'est un peu le GPS.
6: Alors oui, c'est une espèce de GPS. Surtout, ce qui est en GPS, ce sont les récepteurs qui sont présents à l'intérieur du noyau des neurones olfactifs qui va forcer les cellules, en l'occurrence les neurones, à répondre de façon différentielle en fonction de la concentration d'acide rétinoïque qui se trouve dans le milieu.
0: Alors, ce qui est démontré à travers cette étude, c'est qu'il y a une carte très ordonnée qui existe donc dans cette fine couche de cellules au fond des fosses nasales. Donc, c'est comment vous l'appelez
2: L'épithélium olfactif, mais bien chez la souris.
0: Chez les souris, exactement. Comment les biologistes ont-ils fait pour prouver que cette carte très ordonnée existe?
6: Alors ça, c'est assez intéressant parce que c'est un exemple assez frappant de combien l'innovation technologique permet de faire progresser la science. Les outils qui ont été employés pour cette recherche sont des outils qui viennent d'être développés il y a 5 ans, ils n'existaient pas. Et plus précisément, il s'agit d'une technologie qui permet à la fois de déterminer quels sont les gènes qui sont exprimés dans une cellule ou dans l'autre, et en même temps, sa position spatiale dans un tissu. Et ce processus est ensuite parallélisé, ce qui permet évidemment de séquencer beaucoup de séquences, des millions, des centaines de millions, provenant aussi de millions de cellules.
2: Mais ce qui est extraordinaire, parce qu'on se dit, oh bon, on parle d'odeur Yvan Rodriguez, on se dit, bah tiens, les biologistes ont dû faire sentir une odeur après l'autre aux souris, ce qui n'est absolument pas nécessaire, puisqu'il y a déjà une carte, c'est ça?
6: Alors, c'est exact, mais en réalité, ce dont nous ne parlons pas dans ce article, nous parlons de 2 articles, l'un du groupe de Data et l'autre de Dulac, les 2 à Harvard, qui se suivent dans la revue Cell. Et dans le 2e papier, eh bien, ils exposent les souris à des molécules et observent que des zones particulières sont activées. Donc, ils font les deux. Ils utilisent cette innovation technologique que je mentionnais précédemment, mais aussi tentent d'activer ces neurones spécifiquement dans une zone ou dans une autre.
0: Yvan Rodriguez, cette carte dans le nez, est-ce qu'on la retrouve aussi dans le cerveau?
6: Alors oui, tout à fait. Il existe une correspondance directe entre la position des neurones olfactifs dans le nez d'un mammifère et la position de leur projection dans le cerveau, dans une partie qu'on appelle le bulbe olfactif, parce que chaque neurone olfactif dont le corps cellulaire se trouve à l'intérieur du nez, va étendre une très longue protrusion qu'on appelle un axone qui va traverser le crâne et qui va pénétrer à l'intérieur du cerveau. Et d'ailleurs, il s'agit d'une exception pour les neurones adultes puisque ce processus est constant chez la souris comme chez l'humain. Ouais. Et pendant que je vous parle, dans mon cerveau, comme dans le vôtre ou celui des auditeurs, eh bien, il y a des centaines, des milliers de nouveaux neurones olfactifs qui sont en train de migrer et d'effectuer ce travail de connexion entre le monde extérieur et le monde intérieur que représente notre cerveau.
2: Mais par exemple, est-ce que cette découverte de cette carte spatiale dans le nez, est-ce que ça pourrait expliquer pourquoi certaines odeurs activent des zones spécifiques dans le cerveau?
6: Alors tout à fait, en tout cas, si on parle des zones qui se trouvent dans le bulbe olfactif qui se trouve dans le cerveau, c'est une relation directe de la position des projections que je mentionnais sur ce bulbe olfactif.
2: Alors vous l'avez dit, Yvan Rodriguez, hein, c'est chez les souris sont des mammifères, nous sommes aussi des mammifères, sauf que nous possédons 3 fois moins de types de récepteurs olfactifs que les souris, hein. Nous humains, on en a à peu près 400 de fonctionnels. Est-ce que ça veut dire que on pourrait, grâce à cette carte spatiale, soigner des troubles dus à l'odorat?
6: Alors, vous avez raison de mentionner que nous sommes des mammifères et tous les grands principes du vivant sont partagés entre saumon et en éléphant. Et donc, il est très probable que l'organisation spatiale soit présente chez tous les mammifères, puisque nous sommes des grands singes, et bien chez nous également. En ce qui concerne le traitement, alors là, j'ai plus de doutes. Je dirais que ce travail ajoute à la connaissance générale, mais pas directement à des traitements.
2: Donc on ne peut pas du jour au lendemain se dire, bon, on regarde cette carte et puis on va directement intervenir sur la carte dont notre nez pour pouvoir gérer une anosmie, par exemple, une perte d'odorat.
6: Alors, si on parle d'anosmie, d'abord, il y a des origines différentes. Elle peut provenir d'un choc frontal lors d'un accident de voiture, une infection virale ou même une origine congénitale. Et donc, évidemment, en fonction du type d'anosmie, un traitement sera plus ou moins facilement atteignable. Mais ceci dit, comme je le mentionnais, une toute information nouvelle est bonne à prendre pour nous et pour les résultats de la publication qui nous occupe aujourd'hui, ils ne vont pas directement révolutionner les traitements des anosmies, mais représentent un ajout qui est tout à fait appréciable à l'édifice de la connaissance de l'homme.
0: Merci beaucoup Yvan Rodriguez, merci d'avoir commenté donc ces deux études de vos collègues de Harvard sur cette carte très sophistiquée de l'odorat dans le nez. Je rappelle que vous êtes neurogénéticien, spécialiste de l'olfaction et professeur au département de génétique et évolution de l'Université de Genève. En bref, Sarah, le Groenland qui fond à un rythme inédit.
2: Une nouvelle étude menée, celle-ci, par l'Université de Barcelone, montre que les épisodes de fonte extrême sont désormais beaucoup plus fréquents, plus étendus et plus intenses qu'autrefois. Depuis 1990, la surface touchée par ces événements augmente quasi de 3 millions de kilomètres carrés par décennie et la quantité d'eau produite a été multipliée par 6. Sans surprise, le réchauffement amplifie fortement ces phénomènes, surtout dans le nord du Groenland, et les projections indiquent que les anomalies de fonte pourraient tripler d'ici la fin du siècle.
0: L'intelligence artificielle démunie pour prédire les phénomènes météorologiques extrêmes.
2: Oui, c'est ce que montre une étude de l'Université de Genève. En analysant des décennies de données, les scientifiques constatent que l'IA reproduit bien les tendances générales du climat, mais échoue dès qu'il s'agit d'anticiper des événements rares comme les vagues de chaleur ou les pluies intenses. Ces limites viennent du manque de données sur ces épisodes extrêmes et du fait aussi que les modèles apprennent surtout la moyenne, pas les anomalies. L'équipe appelle donc à développer des approches beaucoup mieux adaptées à ces situations critiques.
0: Et enfin, les coccinelles, des globes trotteuses de la nature.
2: Oui, des bêtes à bon Dieu. Hein. Une vaste analyse menée par l'INRAE retrace l'histoire évolutive des coccinelles. Près de 1000 espèces sont présentes sur presque toute la planète. L'équipe française montre qu'elles seraient apparues dans des régions chaudes de l'hémisphère nord, avant de se disperser plusieurs fois vers le sud. Leur capacité à modifier puis spécialiser leur régime alimentaire, d'abord centré sur les pucerons, a joué un rôle clé dans l'expansion mondiale. Ces résultats éclairent leur adaptation et surtout leur importance en lutte biologique.
0: Merci beaucoup Sarah Diren, des physios et des ergothérapeutes au chevet des patientes et des patients grand brûlés dans un instant, Ouma.
4: Oui, et ces soignants et ces soignantes interviennent dès l'arrivée des patients aux urgences.

0: Ah bah ça nous fait du bien toujours de retrouver ces tubes, notamment celui de Cher à l'instant. On est en 1990 quand cette chanson sort, The Choup Choup Song.
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0: 4 mois après le drame de Crans-Montana, on s'intéresse à la prise en charge à long terme des grands brûlés, Uma Camis.
2: Exactement, et c'est l'occasion d'explorer le rôle des physiothérapeutes et des ergothérapeutes dans leur rétablissement. En effet, aux côtés des médecins, la prise en charge multidisciplinaire est essentielle. Celle proposée par les physiothérapeutes et ergothérapeutes se fait dès les premiers jours, voire même dès les premières heures, aux urgences, jusqu'à la sortie de l'hôpital, mais aussi sur plusieurs années après.
0: Deux invités pour évoquer cela. Tout d'abord, Lauren Volz, bonjour.
3: Bonjour.
0: Vous êtes ergothérapeute au CHUV et à vos côtés, Théophile Balma, bonjour à vous.
4: Bonjour.
0: Vous êtes physiothérapeute au chef d'unité dans ce même hôpital. Vous étiez là d'ailleurs, Théophile Balma, le 1er janvier dernier, à l'arrivée des patientes et des patients grands brûlés de Crans-Montana. On imagine évidemment que ça a dû être un choc aussi pour vous de voir cet afflux de patients.
4: Ah oui, c'était une expérience qu'on peut pas préparer, qu'on peut pas imaginer et voilà, à laquelle on doit faire face dans l'immédiat et voilà, sans y réfléchir, sans pouvoir se préparer à ça.
0: Alors, physiothérapeute, vous faites face dès le début, hein, vous le dites, vous êtes aux côtés des autres soignants. De quelle manière est-ce que vous intervenez en tant que physiothérapeute ?
4: Oui, alors effectivement, on a été là dès le début. Donc nous, on est une équipe de physiothérapeutes qui intervenons 24 heures sur 24 au CHUV. Donc j'avais une collègue qui faisait la nuit, qui était sur place, que j'ai pu avertir assez tôt. Et puis dès l'arrivée des patients, en fait, on a pu aider en fait toute une équipe. C'était une fourmière, hein, le CHUV, à partir de tôt ce matin du 1er janvier. On a pu les aider à transporter ces patients, hein, de la salle des salles des urgences, des salles de déchocage, jusque soit au bloc opératoire, soit dans les unités de soins intensifs. Et puis vraiment, en termes de physiothérapie, on fait ce qu'on appelle une évaluation cutanée. On va doucher ces patients, ça veut dire qu'on va les nettoyer, évaluer la peau, évidemment c'est une évaluation interdisciplinaire, hein, évaluer l'impact qu'ont eu ces brûlures. Et puis on est aussi très très attentif au côté respiratoire, parce que c'est des patients qui malheureusement peuvent inhaler des fumées, peuvent aussi brûler en fait des zones qu'on ne peut pas voir, hein, des zones à l'intérieur du corps, la trachée, les poumons. Donc ça va être notre rôle d'évaluer tout ça et de soigner ça.
0: Et du côté des ergothérapeutes, Lauren Volz, votre rôle initial ?
3: Alors dès les premiers jours, on a un rôle plutôt au niveau du positionnement, que ça soit au positionnement au lit. Donc par exemple, on peut ajouter des coussins pour favoriser la mobilité des chevilles, maintenir les chevilles à 90 degrés pour favoriser la station debout par la suite et la reprise de la marche. Et puis on confectionne aussi des coussins pour maintenir les membres supérieurs surélevés, pour prévenir les œdèmes. Et puis, on va aussi être attentif à toutes les zones à risque, donc toutes les zones brûlées, ça va dépendre d'un patient à l'autre. Et puis pour ça, on peut faire aussi des attelles sur mesure pour guider la cicatrisation. Et puis c'est aussi dans les premiers jours, on va avoir un premier lien avec la famille. Et ces premiers liens, ils sont très importants parce que les thérapeutes, on a la chance d'avoir ce lien avec les patients et les familles tout au long de l'hospitalisation. Donc depuis l'entrée aux soins intensifs jusqu'à même la sortie et l'ambulatoire. Et puis c'est un moment où les familles peuvent aussi poser leurs premières questions. Et puis c'est là où on crée déjà une première alliance vu qu'on travaille vraiment en partenariat avec eux jusqu'au bout.
2: Une alliance qui va durer longtemps, on va y revenir. Théophile Balma, il s'agit dans un premier temps, vous l'avez dit, hein, de nettoyer la peau, des brûlures et des saletés de fumée qui y sont incrustées. Il faut aussi traiter les inhalations de fumée. Comment on procède ?
4: Oui, effectivement. Alors, ce qu'on appelle le gold standard, hein, la façon de faire la plus validée, c'est via la bronchoscopie. Donc ça, c'est pas du tout le physiothérapeute qui va faire ça, c'est un médecin spécialisé. Néanmoins, la bronchoscopie est une étape. Et puis ensuite, il va falloir, nous, qu'on soit attentif à l'encombrement de ces patients, c'est-à-dire en fait à la stagnation de différentes sécrétions. Hein. On a des moyens d'expulser ces sécrétions, mais ces patients n'ont plus ces moyens-là. Donc, ça va être vraiment très important de veiller à ce qu'ils ne s'encombrent pas, parce que tout ça peut amener à des complications, des infections pulmonaires, et c'est tout ce qui pourrait compliquer l'hospitalisation de ces patients, qui est déjà extrêmement compliqué sans ça.
2: Et vous devez intervenir assez rapidement justement sur ces sécrétions.
4: Exactement, on intervient, comme j'ai dit, vraiment à la première minute s'il faut, quand ils arrivent en salle de déchoquage, jusqu'à des jours, des semaines, voire des mois plus tard si cela est nécessaire. Donc c'est un travail quotidien, plusieurs fois par jour même.
2: Certains patients et patientes sont trachéotomisés. Ça nécessite aussi une prise en charge pulmonaire, enfin de votre part en tant que physiothérapeute.
4: Oui, effectivement, au bout d'un moment, on a recours à cette technique de trachéotomie. C'est une technique qui est très bien maîtrisée, mais qui néanmoins demande vraiment beaucoup de soins et d'attention particulière, parce que c'est aussi des sources d'infection, c'est aussi des sources de complications. Donc, avec le corps médical, avec l'équipe médico-soignante, on est très attentif à la bonne tenue de ces dispositifs là.
2: On avait vu aussi durant le Covid, un alitement sur long terme peut entraîner des complications pulmonaires. Il faut prévoir aussi ce positionnement.
4: Oui, alors en collaboration avec l'ergothérapie, comme l'a dit Lorraine, on est très actif sur la mobilisation précoce. Alors c'est sûr que ça va être des mobilisations très douces au lit en premier, mais le plus rapidement possible, en accord avec le corps médical, les équipes médico-soignantes, on va essayer de sortir du lit, vulgairement parlant, ces patients pour les remettre debout, les reverticaliser et leur redonner une mobilité la plus optimale et le plus rapidement possible, tout en tenant compte de l'extrême difficulté et complexité de ces pathologies.
0: Ah, un mot juste, si on revient sur les poumons, les tissus pulmonaires se réparent rapidement ?
4: Alors, plus ou moins rapidement, c'est sûr que ça n'a pas été facile au début, mais au bout de quelques semaines, quelques jours, quelques semaines, ça progresse assez bien, assez rapidement. Après, ça dépend aussi quel type de patient, s'il y avait des antécédents qui parleraient en leur défaveur, malheureusement, ça prendrait plus de temps. Mais généralement, ça guérit assez bien et assez vite. Le vite, ça va quand même de l'ordre de quelques semaines.
2: Lorraine Volst, pendant cette phase des premiers jours, votre but en tant qu'ergothérapeute, vous l'avez dit, c'est entre autres protéger les mains, les pieds, la mobilité. Mais ce sont des patients et des patientes qui vont subir aussi des différentes chirurgies. Ça nécessite, j'imagine, des discussions avec les chirurgiens. Qu'est-ce que vous proposez concrètement ?
3: Oui, alors tout à fait, on doit faire des attelles sur mesure et c'est quelque chose qui demande beaucoup de discussions en équipe interdisciplinaire. En pédiatrie principalement, on a pour habitude d'aller directement au bloc opératoire. Comme ça, on a une meilleure vision d'ensemble et puis c'est une manière de faciliter aussi la discussion en équipe pour qu'est-ce qui va être fait. Et puis ça va aussi faciliter les conditions pour le moulage, pour les professionnels et puis pour le confort aussi du patient. Et puis ça, c'est des attelles qui vont suivre le patient, qu'on va refaire à chaque pansement et qu'on va aussi faire évoluer avec l'évolution des brûlures. L'idée, c'est vraiment de pouvoir favoriser la cicatrisation des plaies parce qu'on sait que la peau, elle va cicatriser au plus court, donc on doit favoriser la position pour la fonction de la main. Par exemple, si je vous donne l'exemple d'une brûlure sur le dos de la main, si on laisse la cicatrisation se faire spontanément, les doigts vont être tirés vers l'arrière et puis le patient va être dans l'impossibilité de fermer la main par la suite. Donc on va être obligé de positionner les mains dans l'attelle pour favoriser la fonction de la main par la suite.
0: Est-ce que vous intervenez aussi durant les chirurgies ?
3: On intervient à la fin des chirurgies, on peut discuter parfois de comment sera fait le pansement, par exemple pour étendre les doigts ou mettre les doigts un peu plus fléchis selon le type de brûlure et puis on va justement faire les attelles à ce moment-là en fin d'opération.
0: Voilà donc la manière dont vous intervenez auprès des grands brûlés durant les premières heures et les premiers jours. On le sait, la guérison est longue pour les patients et les patientes. Théophine Balma, en tant que physiothérapeute, vous continuez à travailler sur la respiration et les poumons dans les jours et les semaines qui suivent, en fait, ça ne s'arrête pas.
4: Pour ainsi dire, ça ne s'arrête pas. Encore une fois, on est soumis aux éventuelles complications. Alors, on essaye de les limiter au maximum. S'il n'y en a pas ou pas trop, on va mettre l'accent, nous, physio, sur la mobilisation, sur la mobilisation cutanée, la mobilisation articulaire. Et puis, si possible, mettre un peu de côté ce côté rééducation respiratoire. Mais encore une fois, ça va s'adapter au jour le jour, voire jour et nuit à ces patients qui peuvent compliquer d'une minute à l'autre, en fait.
2: Mais l'idée, c'est aussi de pouvoir assez rapidement se remobiliser. Comment ça se passe ?
4: Oui, exactement. Donc, c'est exactement ça l'idée. En fait, ça va se passer par vraiment un consensus interdisciplinaire où on va pouvoir, se mettre d'accord sur qu'est-ce qu'on peut faire, qu'est-ce qu'on peut pas faire. Et dès qu'on va pouvoir mobiliser passivement le patient, donc ces patients-là qui ont subi des gros traumatismes cutanés, hein, on l'a bien compris, ont déjà des restrictions, même en position couchée. On va pas pouvoir mobiliser une jambe, un bras aussi facilement que quelqu'un qui a pas eu de problème cutané. D'une fois qu'on a ces autorisations, on va bouger passivement ses membres. Ensuite, on va essayer d'asseoir au bord du lit ce patient, même des fois encore lorsqu'il est intubé ou trachéotomisé. On va vraiment travailler sur la précocité de la mobilisation. Et puis, in fine, ça va être de le remettre debout, premièrement sans faire forcément des pas. On a des machines, hein, des tables de verticalisation qui aident à faire ça. Et puis, à la fin, c'est évidemment de retrouver la mobilité complète pouvoir faire en sorte que la patiente puisse marcher, sortir de l'unité et avoir vraiment une guérison optimale.
2: Mmh. Lauren Wolfs, les attelles de posture, elles restent importantes finalement durant toute la phase d'hospitalisation?
3: Oui, tout à fait. Le rôle va un peu changer au fil de l'hospitalisation. Au début, ça aura vraiment un rôle de posture au niveau de la cicatrisation pour lutter déjà précocement contre les rétractions. Et puis, ça a aussi un rôle de protection de greffe. Les patients, ils vont avoir des greffes sur plusieurs jours, semaines. Et puis, on veut s'assurer que les patients ne puissent pas se mobiliser et que les greffes tiennent. Donc ça, c'est des attelles qui sont portées en continu. Et puis, dans un deuxième temps, quand la peau est déjà un peu plus cicatrisée, on peut faire des attelles de posture, qui sont des attelles qui vont être portées que par période dans une journée, qui peuvent travailler, par exemple, la fermeture de la main ou l'ouverture du creux axillaire, donc vers l'aisselle, par exemple.
0: Lauren Wolfs, ergothérapeute, et Théophile Balma, physiothérapeute. Vous travaillez tous les deux au CHUV. Restez avec nous, on va se retrouver après Kimber Rose qui arrive sur RTS 1ère. On évoquera le suivi à long terme des grands brûlés.

0: Back on my feet, c'était Kimber Rose à 10h35. Nous sommes en direct encore jusqu'à 11h pour ce qui est de CQFD. Ensuite, il y aura Tribu, évidemment. Et aujourd'hui, dans CQFD, on s'intéresse aux ergothérapeutes et physiothérapeutes au chevet des grands brûlés. Avec nous, Lauren Volz, ergothérapeute au CHUV, et Théophile Balma, physiothérapeute chef d'unité dans ce même hôpital. Tout à l'heure, dans la première partie de ce dossier, on a découvert votre travail dans les premières heures, les premières journées, à l'arrivée des patientes et des patients. Vous nous avez aussi expliqué votre travail au long cours, puisque vous suivez ces personnes durant toute la phase d'hospitalisation et même après la sortie de l'hôpital. L'idée, évidemment, c'est de retrouver la mobilité des mains, des pieds et une autonomie. Lauren Volz, il s'agit aussi de pouvoir refaire des gestes simples comme manger, comme s'habiller. Qu'est-ce que propose l'ergothérapeute que vous êtes ?
1: Alors c'est vrai que c'est vraiment là qu'intervient notre rôle principal en tant qu'ergothérapeute. Notre but, c'est vraiment de pouvoir favoriser l'indépendance des patients dans les activités de leur vie quotidienne. Et puis on va être obligé de travailler vraiment avec les patients et leurs familles, parce que les priorités ne sont pas les mêmes selon les patients. Il y a certains patients pour qui c'est très important de pouvoir s'alimenter seul à nouveau, d'autres pour qui c'est plus important de retrouver leur intimité lors de la toilette ou de l'habillage, et d'autres patients pour qui c'est trop confrontant de commencer par ça et ils ont besoin d'avoir un soutien aussi dans ces activités. Donc parfois on rentre dans des activités comme écrire un message à leurs amis parce que c'est important pour eux, et comme ça on leur redonne un peu de pouvoir d'agir. Et puis en parallèle on va travailler d'autres compétences dont on aura besoin dans d'autres activités qu'on pourra transférer. Et puis en tant qu'ergothérapeute, on va travailler de différentes manières. Souvent, on va les mettre en situation pour voir les limitations concrètes. On va pouvoir entraîner les compétences qui manquent et qui vont rendre la tâche difficile. On va pouvoir entraîner l'activité concrète. Et puis, par exemple, si je prends le repas, on va regarder que le patient il puisse fermer la main sur le couvert, fléchir le bras pour apporter l'aliment à la bouche. Et puis, si le travail ne suffit pas, on va pouvoir mettre des moyens de compensation, comme des grossisseurs de manches, par exemple, qui permettent au patient de manière temporaire, en fait, de tenir le couvert et de pouvoir s'alimenter seul. Mais ça pourrait être aussi le cas pour l'habillage ou la toilette,

0: L'autothérapie, elle va intervenir assez tôt, pas dans les premiers jours après des greffes ou après des blocs opératoires. Ça, c'est vraiment toujours un ordre médical du chirurgien qui a réalisé ces interventions. Mais finalement, le plus tôt possible. Et puis, comme l'a dit Lorraine, pour être en complémentarité, ben nous, on va faire ce travail cutané, ce travail de peau, pour rendre en fait cette peau la plus mobile possible, avec une bonne, belle cicatrisation. Moi, les physiothérapeutes de mon équipe, en fait, interviennent déjà au bloc opératoire pour mobiliser quand les patientes sont endormies, pour que ça soit aussi également le moins douloureux possible, voire pas douloureux du tout à ce moment-là. Et puis avec une échelle de progression jusqu'à ce que également ça soit des patients qu'on voit en ambulatoire. C'est pas mon équipe, c'est d'autres équipes, mais ça reste le même travail. Donc voilà, vraiment un travail de la peau, que ce soit de la cicatrisation, que ce soit de la mobilisation, et puis faire en sorte qu'il n'y ait pas, peut-être on a déjà entendu parler de ce mot bride, hein, de ces espèces de cordes que peuvent faire la peau qui cicatriserait pas très bien et qui empêcherait le mouvement complet et in fine ensuite avec le travail de l'ergothérapie de pouvoir bien se mobiliser puis faire les activités de la vie de tous les jours.
1: Donc il s'agit un petit peu de retrouver la souplesse d'origine de la peau. On utilise aussi parfois des vêtements compressifs ou du silicone, pourquoi ?
0: Oui, effectivement. Alors, on utilise ça. Il y a des dispositifs qui sont mis en place très rapidement pour comprimer la peau. C'est justement pour essayer d'éviter toute complication lors de la cicatrisation. Et puis ensuite, les vêtements qui sont faits tous sur mesure pour au long terme, vraiment favoriser cette bonne cicatrisation, que la peau ne s'épaississe pas trop et reste vraiment d'une qualité optimale pour pouvoir bouger.
1: Néanmoins, Théophile Valma, la peau cicatrisée, elle sera plus jamais comme avant, d'un point de vue esthétique, mais aussi d'un point de vue physiologique.
0: Oui, tout à fait. Une peau qui a subi ce genre de traumatisme sera plus du tout la même. Donc, elle doit avoir un suivi. On sait que chez les adultes, on va travailler vraiment activement durant la première année. Chez les enfants, les patients plus jeunes, ça durera jusqu'à 2 ans. Et puis, on a un moment charnière, environ à 6 mois, où là, il y aura un pic inflammatoire qui va arriver. Et là, ça sera très important d'être attentif à l'évolution de cette peau, que ce soit de l'ergothérapie, Lorraine pourra en parler, ou moi, ou la physiothérapie. On est très attentif à ce moment-là. Et puis, il y a la subtilité des enfants où on va être attentif jusqu'à la fin de la croissance.
1: Donc, il y a ces phases, il y a ces étapes qui sont importantes. Il y a vraiment les premiers instants. Et vous parliez de ce pic inflammatoire à 6 mois, mais on n'est pas tous égaux face à la cicatrisation. Vous avez parlé d'une moyenne de 2 ans, mais ça peut être beaucoup plus rapide ou beaucoup plus long ?
0: Alors, rapide, probablement pas tellement. Par contre, effectivement, on n'est pas tous égaux et ça va être notre travail de les évaluer très régulièrement. Ils seront évalués par les chirurgiens qui ont fait toutes les interventions, évalués par les ergothérapeutes qui les voient aussi pour d'autres types de thérapie. Donc non, effectivement, on n'est pas tous égaux et on doit être très très attentif à l'évolution de chacun et on s'adapte évidemment à chaque patient selon leur évolution.
2: On est parti, évidemment, vous êtes là aujourd'hui parce qu'il y a eu ce drame maintenant il y a 4 mois aux Constellations à Crans-Montana. Vous continuez de suivre tous les patients qui sont passés dans les services, en l'occurrence du CHU, vous continuez de les suivre par ailleurs, ils reviennent régulièrement, c'est ça ? Lorraine Volz.
3: Oui, c'est des patients qui sont suivis pendant plusieurs mois, voire pendant plusieurs années. Mm-hmm. Une fois qu'ils sont sortis de l'hôpital, on les suit encore en consultation pour s'assurer de l'évolution, parce que, comme a dit mon collègue, les complications, elles peuvent toujours être là, même si le risque va diminuer avec le temps. Mais là, on s'approche gentiment des 6 mois, donc du pic où le risque de complications est majoré. Donc, on doit être très attentif à ces moments-là. Et après, ils vont être suivis jusqu'à la fin de leur croissance à peu près.
2: Et si on voit, Théophile Balma, que la peau s'épaissit un peu trop, on peut intervenir ?
0: Oui, alors effectivement, il y a différentes manières d'intervenir. Bah, déjà, on va bien alerter toute l'équipe médico-soignante, les médecins. Et puis, il y a des moyens de compression, il y a des moyens de mobilisation. Si par hasard la complication est vraiment trop extrême, il y aurait des moyens chirurgicaux aussi.

0: Mais oui, on ne laisse pas aller ça. On intervient tous les jours, 7 jours sur 7, sur ces types de complications, c'est sûr.
1: Et vu que le drame de Crans-Montana a surtout touché des jeunes, est-ce que chez les jeunes, la peau finalement va mieux cicatriser plus vite?
0: Alors, fort probablement qu'il y a une meilleure cicatrisation chez une personne jeune, étant en bonne santé. Maintenant, voilà, ça reste tout de même des cicatrisations extrêmement longues et complexes.
1: Merci beaucoup à vous deux d'avoir été aujourd'hui dans CQFD en direct ce matin pour évoquer donc la prise en charge des grands brûlés par les physios que vous représentiez, Théophile Balma, physiothérapeute, chef d'unité au CHUV, et puis les ergothérapeutes que vous représentiez, Lauren Vols, vous êtes ergothérapeute dans ce même centre hospitalier. Merci d'avoir répondu à l'invitation de Uma Camus, je vous souhaite une belle journée.
0: Merci, pareillement.
1: Merci beaucoup. Dans un instant, on va entrer dans la danse de la paire aidance, Adrien.
2: La paire aidance professionnelle en santé mentale, des blouses blanches avec un passé de patients, ce sont des ponts vers le rétablissement.

0: Alios avec Maxime Le Forestier à l'instant qui chantait Magritte. Alios qui ton concert et notamment ils seront le 13 mai prochain, c'est dans quelques jours donc au Jorat Mézières, le magnifique théâtre du Jorat. Nous parlons santé mentale à présent avec vous Adrien Zerbini et en particulier d'un métier mal connu, les pères aidants et les pères aidantes.
1: Un métier qui se développe et je l'espère va continuer à se développer dans le monde de la psychiatrie où la saturation, on le sait, est devenue la norme. Vous allez mal, vous vivez une détresse très intense, ben revenez dans 6 mois.
0: Oui, c'est vrai que globalement, les psychiatres et les psychologues ont souvent des listes d'attente.
1: Dans le meilleur des cas, souvent vous tombez sur un répondeur qui vous dit simplement que ce ou cette psy ne prend pas de nouveaux patients et c'est un gros problème. Face à ça, et avant de venir au sujet du jour, il faut se rappeler d'au moins 2 choses. 1, les numéros de soutien émotionnel, 147 pour les moins de 25 ans, 143 pour tout le monde, on en a parlé ici récemment, oui. C'est un soutien qui est souvent précieux. Et puis 2, les hôpitaux universitaires et cantonaux ont des services d'urgence psychiatrique et globalement, le numéro 144 peut aussi gérer ce type d'urgence.
0: Très bien, le message j'ai passé, c'était bien de faire ce double rappel. Maintenant, revenons à notre sujet de la pair aidance en santé mentale.
1: Alors, au niveau des systèmes de santé, elle contribue à diminuer la pression sur d'autres soignants et soignantes avec une efficacité qui a été démontrée. Mais comment ? On s'est posé la question dans le nouvel épisode du podcast Dingue, sorti hier. Et le plus simple, c'est de prendre un exemple, celui de Thomas.
2: On est en juin 2018, j'ai 38 ans, je suis dans un grenier. Ça fait des jours que je consomme sans arrêt de la cocaïne basée, donc du crack. Et j'appelle ça des amis de consommation qui sont autour de moi, qui des fois qui sortent de l'appartement, qui reviennent, qui vont manger, mais moi, je ne bouge pas, je continue, je fume. J'ai beaucoup de problèmes parce que je m'inquiète beaucoup pour mon fils. Mon fils, il a à peu près 8-9 ans à l'époque et il est dans un appartement pas très loin. Je ne suis pas bienvenu à la maison. Ça me donne une bonne excuse pour être chez les dealers, chez les consommateurs. Je me dis, bon là, il faut que tu arrêtes Thomas. C'est la dernière, là, tu te lèves, puis après tu sors de cet endroit et tu vas aller faire les 100 mètres pour aller voir ton enfant. Je suis terrible dans mes excès d'humeur, dans mon mal-être, dans des états de parano. Et je me trouve devant le fait que j'arrive pas à arrêter. Est-ce qu'il y a un complot ? Ma famille était en danger, moi j'étais en danger, les gens me voulaient du mal. Cette parano, elle est exacerbée par la consommation de cocaïne. Il me semble que la seule façon pour moi d'avoir un espace, une bulle de bien-être, d'avoir un repos, c'était comme si la pièce du puzzle qui me manquait, toutes mes peurs, mes inhibitions, mes incertitudes, tous les nœuds qui étaient intérieurs, ils s'effaçaient. C'est ces quelques minutes que me procure fumer un caillou de coke.
0: Thomas, témoignage incroyable sur une addiction réputée terrible.
1: Hein. Oui, et ça c'est aussi un truc qui enferme les consommateurs et consommatrices de crack dans leur univers. Il y a cette croyance fausse hein, que l'on ne se libère pas du crack. Et comme de nombreuses personnes le croient, les consommateurs, les consommatrices le croient aussi. Mmh. En fait, on enferme et on ferme bien la porte de l'espoir. Et l'espoir, c'est souvent le premier pas sur le chemin du rétablissement. Thomas va le croiser, ce chemin, dans un centre de cure.
2: Par miracle, j'ai décidé de m'engager. Et il y a une part de moi qui est soulagée parce que j'arrive, j'ai pas beaucoup d'espoir, mais je dis je vais tenter le coup, voir si c'est possible, parce que continuer de fumer du crack, ça va plus durer, ça peut plus durer. J'arrive dans ce centre, je vois d'autres personnes qui sourient, une vingtaine de jeunes qui sont en rétablissement dans ce centre. Il y a quand même un sentiment qu'il y a quelque chose qui se passe ici. C'est pas un hôpital, c'est pas une prison. Et dans les semaines qui suivent, je rencontre des personnes qui étaient eux-mêmes des grands consommateurs, qui aujourd'hui, depuis quelques années, ne consomment plus. Ils émanent un certain bien-être, une sérénité, qui me paraît étrange. Le contraste avec le monde que je viens de quitter, l'idée d'une vie sans consommation, ça me paraît quelque chose de lugubre, de glauque, de gris, une vie sans vie en fait. Et là, il y a quelque chose qui casse ce préjugé que j'ai, qui me démontre qu'il y a des personnes ici qui ont le même bagage que moi, et cependant, eux, ils ne consomment pas. Et ça, ça me titille. Et ça met en défi aussi. Ça veut dire qu'il y a quelque chose en moi qui va peut-être devoir changer. Donc il y a une part de résistance et il y a une part d'espoir en même temps.
0: On comprend bien ce déclic dans l'univers de Thomas face à ses pairs, mais ce ne sont pas des soignants en l'occurrence.
1: Alors en fait, dans ce centre, il y a les deux. Il y a des personnes comme Thomas, mais qui sont déjà libérées de leur consommation. On va les appeler des pairs aidants informels, et puis il y a des soignants formés et anciens consommateurs, ce sont des pères aidants professionnels. C'est le cas de la directrice du centre. Thomas se souvient d'un moment important avec elle.
2: On était en cercle et je remarquais que la thérapeute, la directrice du centre, elle avait une tendance à focaliser sur une personne en particulier. Ça gênait la personne parce que c'était vraiment mettre en défi les idées préconçues de chaque personne. Je me disais, moi, mais ça va jamais m'arriver. J'ai rien à apprendre, sauf que je dois arrêter de consommer. Petit à petit, je me rendais compte qu'elle focalisait de plus en plus sur moi. Je me disais, oh là là là, là ça commence. Je dis, bon, c'est bon, on a assez discuté, vous pouvez passer. Et là, elle m'a tenu tête, cette dame. Elle m'a dit, Thomas, tu n'écoutes pas. Je dis, mais comment ça, je vous entends. Je dis, oui, tu m'entends, mais tu ne m'écoutes pas. C'est une main de fer dans un gant de velours qui m'a dit que ce personnage que j'amenais, qui savait déjà tout, qui ne pouvait pas s'ouvrir aux autres, ce n'était pas la version de moi qui allait pouvoir se rétablir. Et ça, c'était pour moi un déclic. J'étais dans une position où il y avait quelqu'un qui arrivait à, avec insistance, mais avec un fond d'amour, mettre un doigt sur mes mécanismes de défense, où il y avait une part de l'armure qui s'ouvrait.
0: Je peux reprendre une image que Thomas nous a donnée. Il parlait de cette main de fer dans un gant de velours.
1: Hein. Avec un fond d'amour, il précise. Ouais. On peut aussi appeler ça de la bienveillance ou de l'humanité venant d'une paire. Thomas ne peut pas refuser cette main de fer qu'on lui tend. J'ai voulu comprendre ce qui était singulier dans la paire aidance professionnelle. Actuellement, certaines équipes du CHUV ou des HUG intègrent des paires aidants professionnels. Alors j'ai rencontré Carla Guglielmetti, elle est paire aidante professionnelle en santé mentale et coordinatrice de Repaire. RE-PAIRS.ch pour le site, ouais. Une association qui travaille à la reconnaissance et à la promotion de la paire aidance professionnelle en Suisse romande. Rapidement, un mot est apparu dans notre discussion, le mot de pont.
3: On est des ponts, on est des traducteurs, parce que quand on dit aux soignants qu'il faut qu'on transmette les informations de manière à ce que la personne puisse être éclairée, bien souvent ce qu'on constate c'est que les personnes elles n'ont pas forcément toutes les informations qu'il faudrait et avec un langage clair réellement. Donc moi je vais faire en sorte que la personne elle puisse réellement comprendre sa situation, comprendre les enjeux, comprendre aussi les potentiels effets secondaires et avec un langage qu'elle puisse percevoir.
1: Dans cet exemple, Carla Guglielmetti illustre son rôle de pont entre le corps soignant, prescripteur de médicaments et la personne concernée. Mais il y a d'autres ponts. Par exemple, à l'inverse, elle peut expliquer au médecin ce qu'elle perçoit de la détresse d'une personne qui n'arrive pas à l'exprimer. Mmh. Ou encore, par sa présence même, rappeler au professionnel qui s'occupe d'une personne en crise qu'elle a été elle-même dans cette situation quelques années auparavant. Quand une personne est en décompensation, il y a toujours le risque de la déshumaniser. Ce risque diminue mécaniquement par cette présence.
0: J'essaie de me mettre dans la peau finalement de Carla, en l'occurrence, hein, puisque c'est elle qu'on vient d'entendre, en me disant, mais est-ce qu'il n'y a pas un risque pour elle, c'est-à-dire pour une personne rétablie d'un trouble en santé mentale, de rechuter avec ce travail forcément intense émotionnellement?
1: Alors, scoop. Oui, il y a un risque. Et globalement, on sait que le corps soignant, en général, est très exposé au risque de burn-out. Et si on parle de rétablissement et non de guérison en santé mentale, c'est parce qu'une personne rétablie vit avec une certaine vulnérabilité. Mais dans leur rétablissement, Carla et ses pairs ont appris à entendre les signaux de leur stress. Et en plus, dans leur formation de pairs aidants, ils vont y être sensibilisés. Et puis, comme beaucoup de pros en santé mentale, ils feront des supervisions ou des intervisions pour prévenir ce genre de problème. Cela étant, je pose la question à Carla Guglielmetti, avec une situation que j'imagine. Comment est-ce qu'elle réagit lorsqu'une personne, par exemple avec un problème d'addiction, refuse son aide?
3: Ça ne m'appartient pas. Le rétablissement, c'est un chemin que chaque personne entame pour soi. Et c'est pas parce que je suis là, en fait, que ça va forcément aller plus vite. Les pairs, on est des ponts, on est des raccourcis, on est des engrais de jardin, pour autant que la personne, elle soit en face, dans une phase où elle est proactive là-dedans. Et ça, en fait, ça ne m'appartient pas.
0: On sent que tout cela est très clair hein, dans son esprit.
1: Oui, en fait, Carla Guglielmetti est alignée avec les principes du rétablissement en santé mentale, un concept intimement lié à la paire aidance, notamment l'idée d'autodétermination. Donc, on donne à la personne le pouvoir de faire des choix, l'empowerment, et puis la responsabilité. Chaque personne est actrice de sa propre santé. On sait qu'on n'est jamais responsable de ses gènes, de l'enfance que l'on a eue, ni d'une maladie, mais on est responsable de son rétablissement.
0: Si vous voulez d'ailleurs en savoir plus, auditeurs et auditrices, sur la paire aidance en santé mentale. On va vous faire une recommandation absolue.
1: Bien sûr, écoutez le dernier épisode du podcast Dingue, ouais. Ou tapez simplement RTS Dingue dans un bon moteur de recherche. Vous découvrirez notamment que Thomas est aujourd'hui collègue de Carla Guglielmetti, ah. Et par ailleurs qu'il recoupe patiemment les liens avec ses proches, notamment avec son fils.
0: Alors Thomas, qu'on remercie évidemment pour son témoignage très fort, qui est davantage développé dans le podcast, naturellement, parce que vous avez plus de temps, hein, donc c'est l'avantage de Dingue. Et puis Carla Guglielmetti, qui, on le rappelle, est père aidante professionnelle en santé mentale et coordinatrice donc de RE-PAIRS.
1: C'est un joli jeu de mots comme réparer et les pairs, repairs.
0: Voilà, exactement, ça marche assez bien en anglais, on le comprend un petit peu en français aussi. Merci beaucoup Adrien. Dans 2 semaines, vous êtes de retour pour un nouvel épisode de Dingue que vous évoquez aussi dans CQFD. On parlera de quoi ?
1: De burn-out justement, puisqu'on vient d'évoquer le burn-out. On fera un focus notamment sur le burn-out étudiantin, le burn-out académique. On sait que les étudiants sont soumis à beaucoup de pression, ouais. Ils ont moins d'options des fois de sortie de secours que dans le monde professionnel. Et puis le burn-out, c'est toujours une question, une manière de s'interroger sur notre société, parce que est-ce que c'est on fait un burn-out parce que on n'est pas très bien ou parce que notre la société ne va pas très bien et nous pousse vers le dépassement de soi? C'est une grande question.
0: Grande question qu'on abordera donc dans 2 semaines avec vous. Merci beaucoup Adrien. 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
0: Et puis dans quelques minutes, après les informations de 11h, Tribu présentée par Jérôme Timmerman. Bonjour Jérôme.
5: Bonjour Stéphane.
0: Ce que nous attendons de l'agriculture.
5: Bah oui, on pense connaître le monde agricole, on le projette, on l'imagine un peu avec des images d'Épinal. Et puis il y a les réalités du monde agricole qui, elles, sont parfois éloignées de ces images. Alors est-ce que les deux mondes peuvent se rejoindre? On va recevoir dans Tribu Alix Pécou, qui est auteur, qui a dirigé l'ouvrage Le procès de l'agriculture aux éditions Georg.
0: Tout cela après les infos qui arrivent donc, puisqu'il est 11h sur RTS Première.
6: Sandra Viscardi.
7: Guy Parmelin au Quirinal. Ce matin, le président de la Confédération doit rencontrer à Rome son homologue Sergio Mattarella. La question des frais médicaux des blessés de l'incendie de Crans-Montana pourrait être abordée, comme elle l'a déjà été hier à Yerevan, entre le président suisse et la première ministre italienne, Giorgia Meloni, qui assure que l'Italie ne versera pas un euro. Les deux activistes de la flottille pour Gaza, arrêtés jeudi dernier au large de la Grèce, pourraient rester plus longtemps en préventive. L'État israélien va demander dans la journée au tribunal une prolongation de 6 jours de leur détention. La justice israélienne avait validé dimanche une première prolongation de 2 jours pour leur incarcération. Les deux hommes observent une grève de la faim. Selon l'ONG qui les défend, ils subiraient des maltraitances psychologiques et de mauvais traitements en prison. Accusation démentie par Israël. L'audiovisuel public au cœur de la polémique en France. Un rapport publié hier par un député UDF l'accuse de manquer de neutralité et de contrôle, de conflit d'intérêts et de coûter trop cher. Des voix s'élèvent pour dénoncer une attaque pour affaiblir l'audiovisuel public, voire de le privatiser. Ce matin, le Premier ministre Lecornu lui-même estime que le rapport passe à côté de l'essentiel et constitue une occasion manquée, mais il défend tout de même le besoin de réforme. Il est bien là, devant le tribunal économique du canton de Fribourg, Pascal Jossy, l'homme qui voulait faire décoller des navettes spatiales à Payerne, comparaît pour la retentissante faillite de sa société SpaceX. Il doit répondre d'escroquerie, gestion déloyale et abus de confiance. Il avait été jusqu'à simuler une agression pour retarder la faillite. En avril, l'inflation a pris de l'embonpoint en Suisse, 0,6% en rythme annuel. L'Office fédéral de la statistique attribue l'augmentation à la hausse des prix du carburant et au loyer. Et les Suisses, eux et elles, veulent garder la ligne. Le nombre d'abonnements dans les centres de fitness a encore nettement augmenté l'an dernier. Cela a dopé le chiffre d'affaires du secteur de 4,4%. Selon la dernière étude sur les chiffres clés du secteur du fitness, ce sont les 20-29 ans qui sont les plus nombreux. La demande pour les entraînements personnalisés, les offres de bien-être et les conseils nutritionnels a augmenté. Le constructeur ferroviaire français Alstom modernisera le M2 à Lausanne pour 295 millions d'euros. Il installera une technologie permettant d'augmenter la fréquence des rames. Le contrat prévoit aussi une modernisation à mi-20 Miville des rames du métro qui se fera sur le site Alstom à Villeneuve. Le Salon de la Haute Joaillerie célèbre cette année sa 10e édition. Il ouvre ses portes au public jeudi à Palexpo. Sur fond de tumulte mondial, cet événement qui rassemble plus de 240 exposants se veut une bulle hors du temps placée sous haute sécurité où le simple quidam peut découvrir les pierres les plus exceptionnelles et convoitées du marché. C'est un coup de pub inespéré pour une brasserie du Finistère. Elle a été mise en demeure par la veuve de John Lennon de changer le nom de sa John Lemon, une bière blonde au gingembre et au citron. Interdiction donc d'utiliser le nom dès le 1er juillet. Et ça a boosté les ventes. Plusieurs milliers de John Lemon vendus en quelques heures. Alors si Jean-Paul Gaultier proteste contre la Jean-Gaulle Potier ou que les héritiers d'Yvette Ornière s'élèvent contre la Yvette Ornière, ça pourrait encore faire décoller les ventes de la brasserie. De la pluie assez fréquente ce matin, plus intermittente ensuite, même si des orages sont possibles cet après-midi et ce soir, 15 à 18 degrés aujourd'hui.
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0: L'agriculture nous nourrit, elle sculpte nos paysages et elle façonne aussi notre imaginaire. Mais depuis quelques années, l'agriculture vit sous pression, avec des impératifs de productivité, de prix bas, avec une responsabilité du bien-être de nos terres, de nos champs, du bétail et de la santé de la population. Il y a donc l'agriculture idéale, celle que la société projette ou souhaite, et puis de l'autre, l'agriculture réelle, pragmatique, qui compose avec les règles, les conditions, les multiples contraintes qui lui sont imposées. Alix Pécou, bonjour.
1: Bonjour.
0: Bienvenue dans Tribu, vous êtes paysan, agriculteur, vous avez dirigé l'ouvrage collectif Le procès de l'agriculture aux éditions Georg. C'est un livre qui justement ausculte l'agriculture. Et il était précédé, cet ouvrage, par un véritable procès, on peut le dire en préambule, un véritable procès de l'agriculture qui était initié, qui était mis en scène au Palais de Rumine à Lausanne par Charles Kléber, l'ancien secrétaire d'État disparu en janvier 2025.
1: Oui, exactement. Oui, cet ouvrage a été... À l'initiative de Monsieur Charles Kléber, et avait un lien avec ce procès de l'agriculture qui a eu lieu à Rumine, comme vous l'avez dit. Et du coup, c'était toute une démarche de Monsieur Kléber pour essayer de faire parler les mondes. Et puis, on sent actuellement qu'il y a eu des tensions. Il y en a toujours entre le monde agricole et le monde urbain peut-être, le but c'était de faire discuter, d'amener en fait le débat en ville. Les disputes, ça vient de la disputatio qui ont eu lieu lors de la réforme protestante. Il y a eu des grandes discussions autour des problèmes sociétaux à l'époque, et puis avec toute proportion gardée, c'était un peu l'ambition de cet événement. Et on a découlé ce petit livre.
0: Et il faut que les demandes se comprennent, en quelque sorte. Alix Pécou, le livre, je le dis, ausculte l'agriculture et explique comment est-ce qu'il fonctionne, comment est-ce qu'il a évolué. Et justement, en introduction, vous parlez des générations de paysans qui se sont succédées, quelles étaient leurs conditions, parce qu'ils ont vécu vraiment des conditions différentes à celles d'aujourd'hui. Et puis, il y a une forme de bascule historique, ça peut d'ailleurs nous permettre de nous questionner sur les termes paysan et agriculteur, mais grosso modo, on est passé de la figure du paysan à celle de l'agriculteur, ou au féminin, l'agricultrice.
1: Oui, en tout cas, c'est mon sentiment. J'ai le sentiment que ce monde paysan est en train un peu de disparaître complètement dans notre paysage pour être remplacé par la figure de l'agriculteur. Et pour moi, ça a été assez difficile à accepter parce que justement, ce monde paysan, c'est un peu cette image d'Épinal rêvée d'une relation avec l'environnement direct, de se nourrir de la terre qu'on cultive et de vivre avec ses animaux. On peut remonter justement aux sources des premiers, settlers, les personnes qui se sont installées depuis le Moyen-Orient avec leurs vaches et puis leurs céréales du Proche-Orient. Mmh. Ici, qui ont déboisé, qui se sont installés, qui se sont sédentarisés et qui ont vécu avec les terres, le paysage. Paysan, du coup, ça, étymologiquement, ça vient du pays. C'est celui qui construit le pays, qui vit avec. L'agriculteur, c'est plutôt un commerçant. Il va gagner sa vie avec la vente de céréales, la vente de bétail, la vente de produits animaux. J'ai le sentiment que ça perd un peu de poésie, et puis j'aimerais garder ces valeurs paysannes qui sont peut-être un peu idéalistes et oniriques, mais qui ont une vraie valeur, parce que on a un lien direct avec les animaux pour ce qu'ils sont, avec la terre pour ce qu'elle est, c'est un grand mystère au fond.
0: Donc à vous entendre, Alix Pécou, il n'y a pas du tout de connotation négative en tout cas à utiliser le terme paysan, parce que moi j'imagine c'est plutôt une toute petite exploitation quand on utilise ce terme-là, alors que l'agriculteur ce serait plutôt une connotation moderne et une gigantesque exploitation en quelque sorte. Mais c'est peut-être totalement faux, je me trompe complètement, parce que c'est de nouveau ce qu'on projette comme image.
1: Non, je pense que justement, paysan, ça a pu être utilisé comme une insulte, mais pour moi, c'est vraiment révélateur en fait de la vision qu'on a de notre relation à la terre. Mmh. Le paysan, c'est aussi des liens avec païens. paganus. Et puis du coup, c'était ceux qui n'étaient pas christianisés. C'était ceux qui vivaient un peu comme des primitifs, quoi. Mm-hmm. Mais en fait, on le voit actuellement, il y a beaucoup de sagesse dans ces mondes. Par exemple, les indigènes en Amérique du Sud, ils ont des savoirs qui sont énormes avec les plantes, avec les animaux, avec leur environnement. Et en fait, bah pour moi, la vraie intelligence, c'est celle qui permet de vivre avec son environnement, d'être à la fois bénéficiaire de son environnement, mais en acteur bienfaiteur dans la nature qui nous entoure.
0: Dans l'ouvrage, il y a, en plus de cette histoire, on aborde l'histoire de l'agriculture suisse, on voit comment le métier dans ce passage en revue a évolué, en particulier avec l'apparition de machines, de traitements, des progrès techniques qui ont eu les deux facettes. D'abord, déjà la productivité, ça servait les intérêts du peuple, en fait, de gagner en quelque sorte en productivité.
1: Oui, tout à fait. Ouais. Après la guerre, il fallait produire, nourrir les gens. On sortait d'une énorme crise. Tous les moyens ont été bons, d'une certaine manière, pour nourrir les gens. Donc, on a eu un gain de confort inimaginable. Je pense qu'actuellement, il va falloir peut-être reposer les pieds sur terre, parce qu'on voit qu'on arrive à certaines limites.
0: Alors, on va les évoquer justement, certaines limites. Mm-hmm. Mais à ce moment-là, alors, si vraiment on s'arrête à cet instant où on marche avec les progrès que peuvent utiliser l'agriculture en termes de productivité, on parlait quasiment de services publics quand on évoquait le monde paysan à ce moment-là. Il y avait un énorme soutien de la population.
1: Oui, tout à fait. Ouais. Ouais, c'était un peu les héros de la société. C'est leur mission de nourrir la population était vraiment mise en avant. La période de crise s'est estompée, on est arrivé dans un confort immense et du coup, on a la possibilité aussi d'importer énormément de nourriture de l'étranger, très peu cher. Et du coup, la valeur de l'agriculture, la valeur de la production a beaucoup diminué.
0: On a un peu perdu de vue en fait la mission première de l'agriculture, mais je reviens alors à la technologie parce qu'on parlait de l'avantage d'introduire des nouvelles pratiques. Mm-hmm. Et puis le revers de la médaille, c'est d'ailleurs il y a eu cette prise de conscience en fait de certaines conséquences de la surproduction des produits phytosanitaires. Outre donc les bénéfices, il y avait ces désavantages. C'était un peu une boîte noire qu'on a commencé à ouvrir ces dernières années. C'est là qu'il y a eu un début de défiance, qu'on a oublié ce service public qui était le monde paysan.
1: Je suis pas sûr d'avoir bien compris votre question par rapport à...
0: C'était justement les dérives qu'on constatait peut-être de la surproduction, ces transformations du monde agricole. Mm-hmm. Est-ce qu'on en est arrivé ensuite à entendre parler de l'usage des produits phytosanitaires questionne de plus en plus la production, la surproduction, la surexploitation de certaines terres? C'est là qu'il y a commencé à avoir, je veux pas parler de désamour forcément, mais un peu plus de défiance par rapport, où on s'entend pas, on se comprend de moins en moins entre la population et le monde agricole.
1: Ouais. Je pense que là derrière c'est surtout une question de savoir quelle fin on a en tant que société. Et du coup on est dans une société libérale où chacun doit faire son pain et du coup tous les moyens sont bons et les égoïsmes sont promus d'une certaine manière et c'est difficile de faire société dans un cadre pareil. Et je pense justement le modèle paysan communautaire, je pense que la plupart des gens ne sont pas prêts à y retourner, mais il y a peut-être un juste milieu où on peut revenir à quelque chose qui est plus, on va dire, moins calculateur, où il y a plus de générosité, il y a plus d'entraide et d'échange, justement.
0: Alors, ce serait faux de dire que c'est que les nouvelles technologies, les progrès en termes de produits utilisés qui ont changé le monde agricole, parce qu'il y a aussi toute une série d'acteurs que le grand public ne connaît pas, auxquels le grand public ne pense pas, mais il y a une constellation d'acteurs autour du monde paysan. en dire un mot, c'est quoi cette réalité aujourd'hui? Parce que la distribution, enfin, etc., ça ressemble à quoi aujourd'hui avec ce qui gravite autour à l'XPCO?
1: C'est une énorme question que vous posez. Parce que bah, voilà, le monde agricole suisse, c'est vraiment tout petit. Enfin, je dis, en termes de création de valeur, c'est 0,7% du PIB. Mais par contre, ça occupe beaucoup de gens. On travaille à peu près plus du tiers de la surface de la Suisse. Et puis, on a des organisations de filières pour toutes les productions agricoles, que ce soit pour le gruyère, pour les céréales. Et du coup, ça, c'est vraiment très réglementé, très, très encadré. Et en fait, bah ouais, ça pousse justement le modèle industriel ou agro-industriel. Ouais, je pense qu'il y a quand même beaucoup de gens qui veulent garder un rapport avec l'image idéale de la paysannerie.
0: Alors, on aura l'occasion de la questionner. Un monde donc impacté, voilà, on le comprend. Avec au-delà de ça, il y a aussi ben, les acheteurs, les fournisseurs, les contrôleurs et le monde politique hein, qui vient fixer un cadre qui rend quand même assez compliqué ce travail si on veut le comparer à ce qu'on projette nous, ce qu'on aimerait voir comme image d'Épinal. Vous écoutez Tribu sur RTS Première avec, je le rappelle, Alix Pécou, paysan agriculteur qui a dirigé l'ouvrage collectif Le procès de l'agriculture aux éditions Georg, jusqu'à 11h30. On va poursuivre la discussion sur la perception toujours du public du monde agricole, la rencontre entre ces deux mondes, ces deux tribus, peut-être les nouveaux modèles aussi qui sont testés. On y vient après l'écoute de la chanson Agriculteur de Oiseau. C'est un clin d'œil de la programmation musicale signée Bastien Arnold. À tout de suite.

0: Et on est de retour dans Tribu sur RTS Première. Il est 11h19. On est avec Alix Pécou, qui est paysan, qui a dirigé l'ouvrage collectif Le procès de l'agriculture aux éditions Georg. On a évoqué avant la musique les enjeux, les missions du monde agricole, comment ça a évolué progressivement dans le temps. Et puis, y a de l'autre côté, il y a le public, il y a les consommateurs et les consommatrices, la population. D'ailleurs, le livre questionne à un moment cette figure des consommateurs, consommatrices. Qui est ce public? Évidemment, je pense bien que la réponse, elle est pas uniforme, elle est très complexe, mais il y a quelques éléments qui permettent aujourd'hui, est-ce qu'on arrive à savoir ce que recherchent les consommateurs et consommatrices suisses vis-à-vis de la production agricole?
1: C'est très divers. La figure consommateur, comme l'a résumé ou exposé Anouchka Bagnou, est très complexe. Et personnellement, je dirais que c'est un peu le dernier roi de notre monde, parce que celui qui est au bout de la chaîne et puis qui par ses choix est censé définir en fait le monde dans lequel on vit, puisque tout est fait pour lui. Le consommateur est un peu la somme de tout ce qui toute sa on va dire son arrière-plan culturel et personnel. Et du coup, il y a une partie des gens qui me semblent très attachés à leur terroir, qui font l'effort d'acheter des prix qui sont d'acheter des produits qui sont plus chers que d'autres, qui vont choisir consciemment des produits qui sont issus de pratiques durables. Et je trouve ça magnifique, mais c'est vrai que du coup la compétition avec d'autres produits qui sont dans les rayons de certaines grandes succursales, c'est compliqué. Beaucoup de consommateurs ne peuvent peut-être pas s'acheter des produits bio qui sont relativement chers du coup se rabattent sur des produits d'entrée de gamme à bas prix. Et on doit composer avec tout ça. J'espère personnellement que on arrivera à promouvoir en fait une alimentation saine avec des produits locaux. Et en fait on voit à la fin que tout le monde y gagne, les producteurs, les consommateurs en ayant une meilleure santé aussi. Et un lien direct avec leur environnement.
0: Oui, il y a des enjeux importants derrière. Hein. Mais donc oui, prix, durabilité, qualité, ou bien tout simplement les goûts. Hein. Il y a vraiment beaucoup de choses qui entrent en jeu. Mais on parle souvent d'intérêt croissant des consommateurs et consommatrices pour du local, vous venez d'en parler, durable, production respectueuse. C'est un avantage, c'est quelque chose aujourd'hui à exploiter pour le monde agricole, d'aller de plus en plus dans cette direction-là.
1: Oui, je pense qu'il faut aller dans cette direction. De toute façon, on a tout à gagner à aller dans cette direction. Après, je pense pas qu'il faut exploiter. Il faut créer des ponts et puis permettre une croissance commune.
0: Mm-hmm. Mm-hmm. Est-ce que on en parlait aussi un petit peu avant la musique, ce fossé ville-campagne. Est-ce qu'il s'est creusé? On en est où avec ce fossé par rapport? Est-ce que les consommateurs sont complètement coupés des réalités qu'on a évoquées juste avant la musique? Ou est-ce qu'ils sont suffisamment conscients des problématiques rencontrées par le monde paysan?
1: Alors, je pense que dernièrement, ça bouge beaucoup. Il y a beaucoup de films, il y a beaucoup de néo-ruraux qui s'installent dans les campagnes et qui voient ce que c'est de travailler la terre. On a, je pense, un retour de plus en plus... Ça devient de plus en plus visible, en fait. Ce monde devient de plus en plus visible, j'ai l'impression. Après, il y a une image que j'aime bien, qui est utilisée par un monsieur qui s'appelle Olivier Amand, qui parle de robustesse, et qui dit qu'en fait, si on compare la société à une nuée d'oiseaux, en fait, c'est les personnes qui sont aux marges qui vont faire bouger la nuée. Et du coup, en fait, je pense que les personnes qui travaillent la terre sont à la marge, en fait, de la société. Ils sont en contact direct avec la terre, avec la nature. Et du coup, c'est eux qui pourront peut-être diriger
0: la manœuvre.
1: Le reste.
0: Ouais, ouais. on projette tous, hein, on l'a dit plusieurs fois, une image vraiment idéale de l'agriculture. On imagine les champs Heidi et de la production laitière de petites quantités proches de soi. Alors que les réalités, en général, si on regarde les statistiques, on va quand même vers des exploitations tendanciellement de plus en plus grandes. Mais il y a peut-être un retour qui est en train de s'amorcer, je ne sais pas. Mais pourquoi est-ce que cette image d'Épinal perdure? Et je me demandais, est-ce que le monde paysan... alors qu'on va peut-être, juste avant que je vous pose cette question, faire rapidement, parce qu'il y a une urgence, un détour par la route.
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0: Un véhicule roule actuellement à contresens sur l'autoroute A5-Yverdon en direction de Neuchâtel entre Grand-Soin et Vaumarcus. C'est un véhicule à contresens. Je répète, un véhicule roule actuellement à contresens sur l'autoroute A5-Yverdon en direction de Neuchâtel entre Grand-Soin et Vaumarcus. Véhicule à contresens. Alors on est de retour, interrompu par cette info au trafic. Donc je vous relivre cette question sur l'image d'Épinal. Qu'est-ce qui fait que cette image perdure aujourd'hui? Est-ce que c'est le monde paysan lui-même qui exploite cette image alors que ce n'est plus forcément la réalité? Ou est-ce que c'est la population qui est trop attachée à cette image telle qu'on se représentait les paysans autrefois?
1: Je pense que ouais, c'est cette image, en fait, c'est peut-être un rêve qu'on doit construire. Et... voilà, on est dans des réalités économiques qui sont compliquées. Après, je pense vraiment que si on revient en fait justement à un modèle où l'économie est plus durable, on devra se rediriger vers des modèles qui sont plus idéaux.
0: Alors on y vient justement à ces modèles à l'XPQ.
1: Oui.
0: Est-ce que le monde agricole peut vraiment aujourd'hui rejoindre ses aspirations du public? Quel modèle de production, quel modèle alternatif peut-on actuellement parler? Je vais devoir refaire une petite incursion sur la route avant que vous puissiez répondre à ces questions.
2: Mmh. 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
0: Alors, un véhicule roule actuellement à contresens sur l'autoroute A5, Yverdon-Neuchâtel, entre Grand-Soin et Vaumarcus. Quelle que soit votre direction, rabattez-vous impérativement sur la voie de droite, ne dépassez sous aucun prétexte. Je répète, un véhicule roule actuellement à contresens sur l'autoroute A5, Yverdon-Neuchâtel, entre Grand-Soin et Vaumarcus. Quelle que soit votre direction, rabattez-vous impérativement sur la voie de droite et ne dépassez sous aucun prétexte. Avec quelques interruptions dont je m'excuse, ces modèles, de quels modèles alternatifs pouvons-nous parler aujourd'hui pour que ce monde agricole et ses aspirations du grand public puissent se rejoindre?
1: Alors, moi j'aime bien l'image où en fait l'économie en fait est une sphère qui doit être contenue dans la sphère sociale, qui elle-même est contenue dans la sphère de la biosphère. On a je pense faussement eu l'idée que l'économie était une sphère à part et que le développement durable se trouvait en fait à la jonction de la sphère de l'économie, du social et de la biosphère. Et je pense qu'il faut repartir en fait d'une économie qui s'inscrit dans les limites planétaires, dans les limites sociales, pour refaire un monde qui soit désirable.
0: Il y a des exemples qu'on pourrait donner. On parlait des impératifs de la distribution, parce qu'il n'y a pas que la production d'ailleurs, il y a aussi le contact direct, la vente directe.
1: Oui.
0: Par exemple, ce serait un exemple qu'il faudrait promouvoir.
1: Oui, ouais, alors je vais revenir à quelque chose de plus concret. Ouais, tout à fait, il y a beaucoup d'initiatives qui se font actuellement. Là, il y a des petites coopératives de producteurs, différentes coopératives qui se montent et qui permettent aux producteurs de s'organiser eux-mêmes et voilà, avec un lien direct avec les consommateurs. Et voilà, c'est des gros efforts, ça vient pas tout seul, mais ça se construit petit à petit. Ouais.
0: Et puis en matière de ce qui est choisi comme production, là aussi il faut peut-être une diversification. Est-ce qu'il y a des grandes tendances, des évolutions qui devraient être fortes ces dernières années? Ce sera justement la question de conclusion. Est-ce que le monde agricole doit tendre vers une direction particulière en matière de production?
1: Moi je pense pas que je sois bien placé pour répondre à cette question, mais Ouais, bah, faire de l'agroécologie, ça me semble être une bonne solution pour voilà, produire avec ce qu'on a autour de nous. Et puis, j'ai l'impression de me répéter un peu.
0: Ce sera le mot de la fin. Alors, merci beaucoup, Alix Pécou. Je rappelle, hein, cet ouvrage, hein, pour en savoir plus, ouvrage collectif que vous avez dirigé, c'est Le procès de l'agriculture aux éditions Georg. Merci d'avoir participé à Tribu. Je vous souhaite une excellente journée.
1: Merci.
0: Et puis, merci à Luana Bialici pour la réalisation de cette émission. On vous donne évidemment rendez-vous demain pour une nouvelle émission Tribu. Ce sera dès 11h. Excellente journée à vous. Bonne écoute des programmes de RTS Première. Et place au décodeur.
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0: écoutez RTS Première, on est le 5 mai, c'est l'heure des décodeurs. Bienvenue, nous passons la semaine à Moudon pour parler d'agriculture biologique. C'est ici que se tiendra ce week-end le salon Bio-Agri. Du 9 au 10 mai, c'est plus de 120 stands de marché et d'informations. Ici, vous pourrez vous renseigner sur les machines du futur. Si on produit du bio, vous pourrez acheter des plantons, tout savoir sur ce secteur bien particulier donc de l'agriculture. On reçoit cette semaine l'un des co-organisateurs de cette foire. Il est aussi membre de bon nombre d'associations qui font la promotion du bio dans le canton de Vaud, du vin bio, c'est normal, il est vigneron. Bonjour Fabien.
1: Infotrafic RTS.
2: Un véhicule roule actuellement à contresens sur l'autoroute A5 hiver dont Neuchâtel entre Grandson et Vaux-Marcus. Quelle que soit votre direction, rabattez-vous impérativement sur la voie de droite et ne dépassez sous aucun prétexte. Je répète, un véhicule roule actuellement à contresens sur l'autoroute A5 hiver dont Neuchâtel entre Grandson et Vaux-Marcus. Quelle que soit votre direction, rabattez-vous impérativement sur la voie de droite et ne dépassez sous aucun prétexte.
0: Valélian.
3: Bonjour à tous.
0: Vous jouez cette semaine avec 4 décodeurs. Bonjour Blaise Bersinger.
4: Bonjour.
0: Marc Denemonnet, bonjour.
5: Bonjour Marc.
0: Éric Constantin.
6: Merci, bonjour.
0: Et bonjour Lucas Torrent.
7: Bonjour Moudon.
0: Fabien Valélian, si on a même juste un tout petit potager à la maison, on peut quand même avoir du plaisir à venir à Bio-Agri. Ce n'est pas pour les grands producteurs uniquement.
3: Ah non, c'est fait pour absolument tout le monde. Et justement, venez acheter vos plantons. Et puis il y a aussi toute une partie Technopôle où il y a des professionnels de l'agriculture qui peuvent répondre à vos questions pour vos petits problèmes de petits potagers.
0: Parce que technoculture, enfin techno, c'est ça, hein, vous avez dit technoculture.
3: Le Technopôle, oui.
0: Technopôle, il y a aussi toujours des avancées, j'imagine, dans tous les secteurs et dont celui de l'agriculture qui nous intéresse cette semaine. Comment vous appréhendez ces changements? Vous vous renseignez? Vous allez faire des conférences, des formations continues?
3: C'est beaucoup d'échanges avec les collègues. On se voit quand même souvent. Il y a beaucoup de séances organisées aussi à l'interne. Et puis, moi, j'ai la chance d'apprendre ça avec la viticulture et puis dans beaucoup d'autres domaines. Grâce à Biovo, dans tous les rendez-vous qu'on a tout au long de l'année.
0: Vous êtes vigneron, vous venez d'une famille aussi qui est dans le domaine. Vos parents, j'ai lu ça dans une interview que vous aviez donnée, vos parents ne voulaient absolument pas que vous choisissiez ce métier. Vous fussiez ce métier, merci.
3: Non, c'est pas tout à fait ça. Ils voulaient absolument que je voie autre chose. Parce que moi, j'étais tout le temps faire comme papa.
0: D'accord.
3: Et puis, ils m'ont envoyé toujours dans l'agriculture, mais aller voir d'autres secteurs. Et puis moi, je rentrais tous les soirs à la maison en disant « Non, mais moi, je veux faire de la vigne. »
0: Ouais. Il n'y a rien qui vous a intéressé ailleurs?
3: Non, rien.
0: Même de voyager, même la voile, parce que vous êtes un grand passionné de voile.
3: Ouais, mais en fait, il y a des vignes dans le monde entier. Donc,
0: il n'y a pas de lac à Moudon, par contre, pour la voile.
3: Non. Et puis, la rivière est un peu basse pour naviguer.
0: Oui, ça dépend s'il pleut ou pas. Le bio, c'est ce qui nous intéresse. Donc, cette semaine, Bio-Agri vous attend à Moudon. Ce week-end, vous trouvez toutes les informations, le programme qui est riche, très, très riche. Allez voir toutes les activités qui sont à votre disposition. Il y a aussi de la musique. Il y a vraiment énormément de choses et des plantons à acheter. Ça, on note. 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
2: Il n'y a plus de danger lié au contresens annoncé précédemment sur l'autoroute A5 hiver dont Neuchâtel entre Grandson et Vaux-Marcus.
0: On reprend notre fil rouge de la semaine. Rappelez-vous, on s'intéresse à Henri IV depuis lundi et à sa réputation peu flatteuse. Hier, Marc Denemonnet nous disait qu'il a de la peine à honorer ses femmes. Henri IV, aujourd'hui, on écoute un deuxième sketch sur la question. C'est le vôtre, Blaise Bersinger. Vous l'interprétez avec l'aide de tous nos décodeurs, Éric Constantin, Marc Denemonnet et Lucas Torrent.
8: Par la moustache de Charles Quint, quel remue-ménage! Le roi a laissé son pourpoint de chasse en travers du fauteuil et son mousquet sur son pucier. Je crapahute de ci, de là, pour remettre de l'ordre avant son retour. Mais il règne ici une puanteur à faire trépasser un passereau.
9: Laissez donc ce pourpoint, mon cher, alors que vous vous épouvantez, 3 plis anonymes me sont parvenus des poterons minets, jurant le pire destin au roi s'il osait pointer son renifloir dehors. Quelle odeur! L'enfer aurait-il ouvert sa propre fromagerie ici?
10: Et puis saisissez que Sa Majesté a englouti hier au soir 3 poularts dans sauce, 2 levrots en crème et une cruche entière de nectar de testicules de faisan. Il y a là une exhalaison qui vous saisit la gorge comme les vapeurs d'un cachot à cadavre, n'est-ce pas, proche conseiller du monarque?
11: Je ne vous le fais pas dire.
8: Vous eussiez dû mirer le roi ce matin. Il gambadait en contant une histoire de loup en s'esclaffant. Il possède cette fougue débordante, oubliant que les trônes attirent les foudres. Oh, on jurerait qu'un troupeau de pourceaux fit ses ablutions dans un tas de fumier ici.
9: C'est cette insouciance qui me blanchit le poil. Un roi qui rit au nez du péril finit par le croiser en une ruelle sombre. C'est une infection à coucher debout un régiment de hussards.
10: J'ai prescrit au roi force tisane de romarin. Savez-vous sa rétorque, docteur? La mélancolie oxyde plus vite que l'indigestion. Il croit que la santé s'acquiert à la taverne. L'air est si vicié qu'il semble péter à mes narines. N'est-ce pas, proche conseiller du roi?
1: Je ne vous le fais pas dire.
8: Nonobstant ces travers, Henri IV est un zigomard charmant. Hier, il m'offrit une pomme en s'enquérant de l'état de pestifération de la jambe de ma fille. Très élégant. On croirait respirer l'haleine d'un sanglier atteint du scorbut, parbleu.
9: C'est le meilleur roi depuis Belle Lurette, mais un bon roi trépassé n'est qu'un souvenir dans les grimoires et je serais damné si un fanatique le transforme en martyr avant l'heure. Cette pestilence en boucane au point de défier les plus solides constitutions.
10: Prions d'ailleurs pour que celle du roi tiennent bon face à ses excès, car si son esprit est d'acier, sa chair montre les lézards. Et quelle fétidité! N'est-ce pas, proche conseiller de notre souverain?
1: Je ne vous le fais pas dire.
8: Je retourne à mon curetage avant le retour de notre bon roi. S'il voit ce désarroi, il tempêtera qu'un laquais négligent finit souvent à la potence.
9: Et moi, je vérifie chaque serrure, car le peuple qui l'acclame aujourd'hui cache parfois les trous ducs le frappant demain. Fi!
10: Quant à moi, je prépare ma dédoction. Qu'il la boive ou la jette, au moins aurais-je tenté de sauver ce corps de lui-même. Et vous, proche conseiller d'Henri IV?
1: Alors, pardon, mais depuis le début, j'ai rien compris à ce que vous dites. Par contre, ça chlingue ici, non?
10: Oui. Ouais.
8: La particularité du roi Henri IV, c'est qu'il daubait monstre.
0: Alors, pour Blaise Versinger, Henri IV sentait mauvais. On verra si c'est vrai jeudi, puisqu'il nous reste encore deux sketchs à écouter sur la question. Vous écoutez un petit peu de musique quand vous êtes dans vos vignes, Fabien?
3: Oui, je rattrape les décodeurs l'été, parce que ceux que j'ai pas le temps d'écouter l'hiver.
0: Ah, c'est vrai, mais ça c'est pas vraiment de la musique, hein, vous savez.
3: Oui, non,
0: parce
3: mais
0: qu'on peut.
3: Non, mais j'écoute beaucoup les décodeurs, et puis sinon, un peu de toute la musique, un peu de tout. Ouais.
0: Un petit peu de musique, et bien peut-être du Charles Aznavour. C'est ce que vont reprendre nos décodeurs aujourd'hui. Il y a dans la chanson qui vient 5 couplets, et nous n'avons que 4 décodeurs. Il manque une voix féminine, peut-être que quelqu'un va faire cette voix. On verra bien. Fabien Valélian, vous devez savoir qui a le bon.

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1: C'était Charles Aznavour, repris donc ici sans aucune erreur par nos decodeurs, avec l'aide d'Olivier Magaretto au piano. Alors, dans l'ordre, vous aviez des passages, des couplets chantés par Marc Denemonet, Lucas Torrent, par moi-même, Eric Constantin et Blaise Bersinger, qui avaient les bonnes paroles de « Tu te laisses aller » de Charles Aznavour.
2: Marie Riley.
1: Oui. Et en principe, si je chante, j'ai les bonnes paroles, parce qu'ils ne me font pas confiance pour écrire des blagues dans cette émission. C'est moi qui avais les bonnes paroles. Le public a vu juste, vous connaissiez cette chanson de Charles Aznavour? Elle est terrible. Ouais, elle est terrible.
3: Ah, ça n'a pas bien vieilli. Voilà,
1: on se posait la question, est-ce que c'est premier degré ou pas?
4: Je pense.
1: Sûrement, vu l'époque.
5: Oui, c'est premier degré, mais il a dit dans des interviews que certaines femmes l'avaient remercié pour cette chanson. Il a dit, ça m'a aidé, ça m'a donné un petit coup de...
3: Voilà. Pour mieux plaire aux hommes.
5: Je dis ce qu'il a dit, hein. Je ne fais pas de
1: commentaire. Moi, j'ai un copain qui l'a passé à son mariage. C'était leur danse.
3: Il a divorcé 3 jours après.
1: Non, ils sont toujours ensemble, ça fait 20 ans, mais oui, c'est un choix. Comment dire?
5: Là, par contre,
3: osé.
5: Il a deuxième
1: osé. Degré, j'imagine. Oui. Alors, déjà, on applaudit notre invité qui a bien répondu. Bravo, Fabien Valédian. Et je vous propose d'écouter un nouveau choix de Willy des Élus qui justifie ce nouveau titre en m'écrivant « S'il existait un label bio ou authentique de musique, ce serait le label Bel Hubert ». Voici avec les patates sur RTS Première. À tout de suite.

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2: Fabien Valélian, vous avez une nouvelle question. Pour nos 10 codeurs, ils ont 2 minutes, tout approximatif, pour y répondre, après quoi je sonne mon gong.
3: Quelle est la particularité de la viande des pâtés bio vaudois?
4: C'est lié à l'animal, d'où ça vient?
3: C'est lié d'où ça vient, oui.
4: Donc
3: c'est...
4: de l'animal ou de l'origine?
3: Je dois répondre par oui ou non.
2: C'est pas les petits cochons oui, non, qui ouais. viennent de Nouvelle-Zélande?
3: Non, c'est pas les...
5: C'est fait par
3: non.
5: biodynamie?
3: Non, c'est pas fait en biodynamie.
5: Ah, bon.
6: Les porcs étaient consentants.
3: C'est mieux.
4: Et c'est rapport au porc?
3: Il y a deux, en fait, réponses.
4: Il y a deux... Ah,
7: il y a deux,
3: si
7: y a deux
3: animaux. Des deux, je vous donne le point.
4: Il y a deux animaux.
3: Il y a deux animaux. Il y a trois mêmes animaux dans le...
4: Dans le pâté?
3: Dans le pâté.
4: D'accord.
7: Il y a du
4: chat,
7: du vaudois.
5: Ouais. Ouais.
7: Il y a un peu de genevois pour donner
6: du bernois, oui, c'est
7: la
6: ça.
7: Marche. Ah. Ouais.
5: C'est ça. Ça, c'est une question ouais. pour les enfants.
2: C'est une question ouais. de bien-être animal,
5: oh,
2: c'est ça.
5: La ferme du oui. bonheur.
3: On a beaucoup de projets qui sont soutenus par le canton de Vaud. Et on tient à les remercier ici d'ailleurs au nom du comité de BioVaud. Et il y a deux projets qui ont été soutenus par eux, c'est la remorque à cochons mobiles. Donc c'est une remorque qui est adaptée autant pour les normes pour les cochons au champ et aussi aux normes routes pour les transporter entre D'accord. les champs. Ça c'est pour les porcs. Et puis on a aussi fait une remorque d'abattage mobile. Donc en fait c'est une remorque où on met dans le champ, la vache elle vient manger une fois, deux fois, trois fois, et puis la troisième fois, quatrième fois, et ben paf c'est fini. Et du coup il y a pas de stress pour l'animal, il y a un énorme respect dans le bio pour l'animal de la vie jusqu'à la mort.
2: Oui, il y avait un Jiriquois hein, qui a choqué beaucoup de monde parce qu'il tirait ses bêtes depuis un mirador pour qu'elles ne voient rien venir. Oui.
5: C'est ça que vous faites
2: ouais.
5: C'est
2: ça que... Non, elle monte.
3: C'est une remorque
2: elle monte,
3: où elle vient manger, en fait.
5: Oui, mais quand vous dites paf, parce que vous dites paf, elle est finie, vous n'avez pas développé.
3: Alors, j'ai pas de bœuf chez moi dans mes vignes, pas encore.
5: Ouais.
3: Mais du coup, je ne sais pas comment c'est fait exactement. Mais en fait, elles sont abattues sur la ferme, dans le champ.
5: Voilà,
3: et puis après, on doit les amener à l'abattoir. Mais elles n'ont pas le stress du transport et le stress que tous les animaux ressentent dans l'abattoir.
5: Mais ça veut dire que ça se fait par fusil, comme disait Marie, non?
3: Ah, c'est pas si c'est un fusil ou un pointeau sur la ferme.
4: Ah, et sinon aussi, quand vous nous accueillez cette semaine, lundi on mange, mercredi on mange, puis jeudi, paf, c'est fini aussi. Mais comment c'est organisé ça?
3: Il faut faire attention parce que la remorque à cochons mobile, elle est sur le champ là-bas.
4: Oui, c'est ça.
3: On peut vous enfermer dedans un moment.
2: C'est ça, vous avez dit qu'il y avait des toilettes où on pouvait aller de secours. Alors, il y a d'ailleurs une discussion, question-réponse, traction animale, services communaux et bien-traitance. Donc ça, c'est un spécialiste de l'association Cheval de Travail en Suisse qui viendra au stand numéro 104 à BioAgri ce week-end. Donc c'est une vraie question, le bien-être animal.
3: Oui, voilà. Ça c'est constant. On sait, les gens se détournent petit à petit de la viande. Parce qu'il y a des maltraitances, parce qu'on voit des mauvaises images, mais elles viennent souvent de l'étranger, ces images qu'on voit. Mais en bio, on a des normes beaucoup plus strictes, notamment les poules, c'est maximum, c'est énorme, les 5 mètres carrés par poule en bio. Non, mais en bio, c'est 5 fois plus.
2: Il leur faut 5 mètres carrés de terrain pour
3: d'herbe. Les poules bio sont forcément à l'herbe.
2: C'est pour ça aussi qu'il y a des espèces de poulaillers qui se déplacent maintenant, c'est pour qu'elles aient de l'herbe tout le temps, c'est ça? On voit des poulaillers qui, mais c'est des robots, hein. Et ils se déplacent.
3: Ah, mais aussi des grosses remorques.
2: Ouais. D'accord. Ouais.
3: Et c'est limité à 2000 poules en bio et c'est 10 000 non bio.
5: Mais comment vous faites pour me convaincre? Moi, des fois, je suis à la COP, puis je vois prix poulet bio, poulet pas bio, puis c'est plus cher.
3: Mais ça fait partie de tout ça. Alors les poulets, c'est un très bon exemple parce qu'en plus de ça. Merci de m'amener là-dessus, j'avais pas prévu de venir. Mais on est obligé maintenant d'élever les frères coqs. Ça veut dire qu'à l'époque, on tuait les poussins mâles.
5: C'est horrible.
3: Faire que des...
5: horrible.
3: Pour faire...
5: C'est interdit maintenant.
3: Et maintenant, en Bio-Suisse, c'est interdit. On est obligé de les élever. Mais du coup, ils n'ont pas un super rapport grain donné, viande récoltée. C'est plus long et ça demande plus de grains. Donc c'est pour ça qu'ils sont plus chers. Ils sont beaucoup plus longs et ils sont beaucoup moins rentables à élever. Mais c'est une volonté de Bio-Suisse de respecter l'animal jusqu'au bout et justement de mettre en avant aussi ça, de ne plus tuer les poussins mâles.
2: Mais il y a des techniques aussi qui permettent de sexer dans l'œuf, non? Pour qu'on puisse éliminer...
3: Malheureusement, elles n'ont pas été acceptées par les Suisses allemands.
2: On laisse ça là.
6: C'est trop intrusif.
2: Mais...
5: Oui.
2: Et on joue. Un bonus, ça vous dit, premier bonus de la semaine. Tout le monde y joue, vous répondez, vous hurlez la réponse. Si vous l'avez, les décodeurs également, vous aussi, Fabien. 7500 francs par hectare en Valais. À quoi correspond ce montant?
7: Faire du pinard.
2: Arrachage de vignes. Ah, ouais. Bravo, monsieur. Qui a répondu? J'ai pas vu là-bas. Bravo.
6: C'est Patrick.
2: En Valais, premier canton vinicole suisse, les aides à l'arrachage prévoient un soutien global de 7 500 francs par hectare de vignes arrachées sur les terrains plats et les pentes douces, 16 500 francs sur les pentes abruptes, donc de plus de 30%, cofinancés par la Confédération. Fabien Vallélian, on en est là, on arrache.
3: On en est malheureusement là, on n'a pas senti cette vague venir, il y a une grosse crise viticole actuellement. Et puis, bon, on a aussi des vignes qui méritent un peu d'être arrachées, hein, celles qui sont un peu proches des maisons, proches des villas, proches des écoles, celles qui sont proches des cours d'eau aussi. Il faut, on peut peut-être repenser un peu la viticulture. Et puis, comme on disait, si c'est, il faut produire moins mais mieux, boire moins mais mieux, et ben, s'il faut en arriver là, on en arrivera là.
5: Mais elles sont arrachées pour être remplacées par d'autres cèpes ou bien arrachées définitivement?
3: Ouais, je sais pas exactement dans le canton du Valais, c'est cantonal, c'est prime à l'arrachage. Dans le canton de Vaud, si on fait ça, on n'a pas le droit de planter pendant 10 ans.
4: Ah.
3: Donc c'est du à peu près définitif.
6: C'est pour mettre un DNR.
5: Le vigneron a le droit de décider lui-même d'arracher,
3: oui,
5: d'en
3: oui,
5: finir
3: c'est
5: avec.
3: C'est le vigneron qui décide.
5: Ah ouais. Donc s'il y a un terrain viticole, on peut enlever des. Quelqu'un peut décider d'enlever les.
3: Oui. Okay. Alors il y a des zones assez logiques, mais maintenant si ça commence à arriver au milieu de la Vaud, ça va être un petit peu plus problématique.
2: Ah, c'est pour se lancer dans la production laitière, peut-être après.
7: Mais on pourrait faire des monts immeubles à Lavaux à la place des vignes, ce serait pratique.
3: Ouais.
7: Pour,
3: ou bien planter des oliviers aussi.
2: Mais qu'est-ce qui s'est passé pour qu'on en arrive là? Est-ce qu'on a trop
3: mais
2: planté?
3: Votre pot,
2: oui,
3: tout.
2: Alors aussi, c'est parce qu'on ne boit pas assez, ça nous l'a assez dit Guy Parmelin. Mais est-ce qu'on a aussi trop produit à un moment donné? Il y a eu un âge d'or du pinard suisse et puis du vin. Je ne dois plus dire pinard, on a un vigneron qui nous a écrit, il a bien fait.
3: On doit failli mordre.
2: On a trop planté?
3: On a changé les habitudes de consommation aussi. Les gens sortent moins, surtout depuis la Covid. Ça a beaucoup changé les habitudes. Les jeunes boivent beaucoup moins de vin. Ceux qui boivent en boivent beaucoup.
2: C'est jeune.
3: Mais
2: Congrès.
3: Ceux qui boivent, ils sont moins en moins nombreux.
5: Ils nous font honte.
2: Ils nous font honte.
5: C'est les jeunes qui boivent pas, mais j'ai honte.
3: Mais on a remarqué quand même qu'il y a de moins en moins de repas de famille, ça se fait plus. Puis quand on faisait des repas de famille le dimanche, ça consommait des bouteilles, ouais. Des bouteilles avec les grands-parents.
5: Ils fument plus,
7: ouais.
5: Ben oui. Ils se droguent plus,
7: ouais. Ils font plus l'amour.
2: Non mais c'est vrai que c'est compliqué, il y a un message de santé publique qui est plutôt sympa. Les jeunes boivent moins, enfin, c'est vrai que les clubs en souffrent, par exemple. Les clubs de musique, de concert, ben, il n'y a plus d'alcool qui est vendu. Les bars ont de la peine à faire rentrer des sous, mais au final, c'est quand même pas plus mal.
3: Non, c'est pas plus mal. Ouais. Par contre, on peut continuer à soutenir le local et puis arrêter d'acheter des vins étrangers qui sont subventionnés à l'export hors Union européenne. Puis comme la Suisse n'est pas dans l'Union européenne, bah, c'est facile à faire de l'export en Suisse.
2: Bon, des fois, on pense acheter du vin suisse, on se retrouve avec du Riora.
3: Oui, bon, ça c'est...
2: Voilà.
3: Ils sont mal barrés, ceux-là.
2: La suite. Question de géologie, Fabien Vallélian, vous y répondez avec l'aide des décodeurs, bien évidemment. En géologie, qu'est-ce que le NIFE, N-I-F-E ? On vous écoute, Lucas Torrent.
7: En géologie, un NIFE est une apparence trompeuse de la roche. C'est une roche, on croit que c'est un type de roche, mais en fait non, c'est un autre type de roche. Je n'ai pas fait géologie à l'Uni. Mais pour donner un exemple que tout le monde comprenne, c'est sur ce qu'est un NIFE, c'est récemment, j'ai vu une dame, elle avait un pull. C'était marqué devant le pull « iconique ». Mais la première fois que j'ai vu la dame, le « i », il était caché. Et j'ai lu « conique ». Elle me suis dit « mais quoi, elle est conique, la dame? C'est un cornet de glace ou quoi ?» Et après, elle a bougé. En fait, c'était « iconique », c'était « trompeur ». C'est un peu comme un nifé.
2: Blaise Bersinger.
6: En géologie, le nifé désigne le résultat d'une étude ou d'un travail qui n'a pas apporté d'éléments pertinents. Pour en parler, nous sommes en ligne avec Alphonse Favre. Bonjour.
0: Oui, allô ?
6: Alphonse Favre, la puissance du port du Havre.
0: Hein ?
6: Vous connaissez pas la chanson de Fatal Bazooka ?
0: Ah non, mais votre public non plus apparemment.
6: Non, c'est vrai. Alphonse !
0: Oui ?
6: Vous êtes géologue ?
0: Oui.
6: À Moudon ?
0: Oui.
6: Vous pouviez pas venir directement du coup ?
0: Non.
6: Ça aurait été plus pratique que de...
0: Oui, mais non.
6: D'accord. Vous auriez un exemple de NIFE à nous raconter, s'il vous plaît?
0: Bien sûr. Octobre 1893, le Service géologique fédéral dépêche une équipe d'élite à Moudon pour investiguer de mystérieux effondrements survenant à la rue du Temple. Des forages sont entrepris sous la rue pendant 3 semaines et les géologues mettent au jour des couches de sédiments aux couleurs inhabituelles. L'émoi grandit lorsque les premiers rapports évoquent la possibilité d'une faille. Les autorités font venir des experts de New York, Berlin, Londres et Polyépité. Pendant 2 mois, la ville retient son souffle. Cependant, une contre-expertise minutieuse révèle finalement que les sédiments arbis s'avèrent être des espèces communes. Le rapport final, paru en 1894, conclut un nifé. Ça n'a servi à rien, d'où l'expression.
6: Quelle expression?
0: ni fait ni à faire.
2: Éric Constantin.
4: 8 mai 1893. Cela fait 2 mois que nous sommes sur le continent africain et que nous creusons, moi et mon équipe. Je suis exténué à regarder les 12 esclaves que j'ai achetés piocher toute la journée. J'ai l'impression d'être l'entraîneur de Fribourg-Gotteron. Hier, nous avons découvert que la terre, eh ben, c'est profond. On avance. Je t'embrasse, ton Édouard. 6 juin 1893, après de courtes fouilles, nous avons, un, presque découvert une contrepèterie, et deux, que la terre était faite de plusieurs couches. Nous avons appelé les premières les croûtes continentales et océaniques, où nous avons retrouvé l'argent libyen de Nicolas Sarkozy. Puis la mésosphère, si profonde qu'on y retrouve les résultats du LHC. Puis le noyau externe, si abyssal qu'on y a découvert un dictionnaire français-anglais au nom d'un certain Guy Parmelin. Finalement, le noyau interne, appelé le Nifé, car on y retrouve toutes les définitions d'Éric Constantin au décodeur, qui ne sont finalement ni fait ni à faire. Je t'embrasse, ton Édouard.
2: Et finalement, Marc Denet-Monet.
5: Nifé, alors je voulais demander à ChatGPT, mais j'avais pas de réseau, il marchait pas très bien, alors j'ai appelé ma mère. Elle m'a répondu, très bonne question, Marc. Tu te poses toujours des questions très intéressantes. Qu'est-ce que t'es intelligent, en plus d'être beau, mais est-ce que t'es beau? Parce que ma maman, c'est mon ChatGPT depuis 50 ans. Elle me passe la pommade, puis j'ai pas besoin d'abonnement en plus. Hein, c'est gratuit, les compliments. Elle me juge pas si, par exemple, je tue mon voisin parce qu'il passe la souffleuse à feuilles. Le samedi à 7h, elle va me dire, mais t'as bien fait. Mais t'étais en légitime défense, c'est de sa faute. Alors que ChatGPT, des fois, il me prend un rebrousse-poil, il me dit, ouais, réfléchis, tout ça. Quel connard. Bon, en géologie, le nifé, c'est une couche d'argile. Comme par exemple, quand on fait un masque de beauté, qu'on met, moi, j'ai pas besoin, hein, mais pour celles et ceux qui ont besoin, on se met une couche d'argile, et ben voilà, c'est ça le nifé, mais sous la terre. Voilà. Parce que, voilà.
2: Merci, Marc. Voilà. En géologie, qu'est-ce que le nifé? Lucas Torrent, vous nous avez parlé d'une roche qu'on prend pour une autre roche.
7: Ouais.
2: Blaise Bersinga, du résultat d'une étude qui n'a apporté rien de concluant. Éric Constantin, du noyau de la terre. Et Marc Denet-Monet, d'une couche d'argile qu'on trouve sous la terre.
3: Bah, par déduction, je vais essayer Marc Denet-Monet.
2: Ouais, et non, ouais. Le nifé ou nif désigne en géologie le noyau central de la Terre composé principalement de nickel et de fer. Ce terme synonyme de barysphère a été théorisé par Edouard Suez pour décrire la composition de la partie la plus dense du globe située sous le cima. C'est de la silice et de la magnésie et le cial, silice et alumine. Vous avez compris tout ce que je viens d'expliquer?
4: Oui, bien sûr.
2: Blaise
4: oui.
2: Bersinger, oui. Le public, lui, a... à peu près voté juste. Allez, il y a une bonne partie qui était d'accord avec Éric Constantin. Et puis, il y a eu beaucoup de voix également pour les autres. Dicodeur, Fabien Valédian, c'est un échec, mais on applaudit l'effort.

0: Et je vous propose qu'on file pour 6 minutes exactement du côté de Lausanne pour prendre les informations que nous donnent les journalistes de la RTS. Elsa.
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2: Sandra Viscardi.
3: Une passionnée d'espace, c'est désormais la prison qu'il risque. Le procès de l'ex-patron de Swiss Space Systems, ou S3, s'est ouvert ce matin au tribunal pénal économique fribourgeois. Pascal Jossy voulait envoyer des mini-satellites depuis Payerne et faire voler des gens en apesanteur à moindre coût avant de faire faillite. Il dit ensuite avoir été agressé et brûlé dans une forêt fribourgeoise. Il est accusé notamment d'escroquerie, d'abus de confiance, de faux dans les titres ou encore d'avoir induit la justice en erreur. Bonjour Muriel Balamont.
4: Bonjour.
3: Vous êtes au procès. Est-ce que Pascal Jossy est là ?
4: Oui, il est arrivé ce matin avec ses avocats sous une pluie battante au tribunal pénal économique. Tête et regard baissés, petite barbe et lunettes sur le nez, l'ancien patron qui visait la lune fait désormais face à ses juges. Il prend des notes de son procès sur un bloc de feuilles posé à même ses genoux. Il ne dit pas un mot, sauf au moment où le procureur général met en garde la salle. Vous faites face à un manipulateur très intelligent, ne croyez pas tout ce qu'il vous dit. À ce moment, il s'adresse à ses avocats qui ont parlé une bonne partie de la matinée.
3: Et que demande-t-il ?
4: Eh bien, ce matin, la Cour s'est penchée principalement sur les conditions du procès, en particulier la participation du procureur général Raphaël Bourquin à ce procès. La défense n'en veut pas. Pour elle, Raphaël Bourquin fait preuve d'acharnement judiciaire à l'encontre de Pascal Jossy. Le ministère public a, selon la défense, toujours instruit une instruction exclusivement à charge à l'encontre de l'ex-patron de S3. Raphaël Bourquin a même fait part à la presse de sa conviction. Pascal Jossy a mis en scène son agression sans aucun égard pour sa présomption d'innocence, poursuit la défense. La preuve à ses yeux que le ministère public ne peut pas être présenté par un procureur général au rêve de grandeur, selon les avocats de la défense.
3: Et qu'a répondu le procureur Raphaël Bourquin ?
4: Eh bien, qu'on en déplaise à Pascal Jossy, il n'est qu'un dossier parmi bien d'autres, que cette stratégie n'est qu'une manœuvre dilatoire de plus dont la défense a pris l'habitude lors des 10 années qu'ont duré l'instruction.
3: Muriel Balamont, direct de Fribourg. Vous avez de la peine à obtenir un leasing, vous ne pouvez pas payer un achat sur facture. C'est peut-être dû à ce qu'on appelle votre note de solvabilité qui définit si vous êtes un bon ou un mauvais payeur. La FRC, la Fédération Romande des Consommateurs, a mené une vaste enquête pour déterminer comment ces notes sont fixées. Et le moins qu'on puisse dire, c'est que le système est peu transparent, comme le souligne Aurélie Gigon, responsable juridique à la FRC.
5: Notre enquête confirme vraiment l'opacité du système. Les réponses qu'on a reçues, elles sont formulées dans un jargon qui est incompréhensible. On arrive difficilement à tracer l'origine et puis la destination des données. Et surtout, on ne comprend pas comment la note, elle est fixée, puisque ça relève du secret commercial. Et donc, on n'a pas de détails sur le calcul.
6: Sur quoi ces instituts se basent-ils pour fixer une note ?
5: Ce qu'on nous dit, c'est que les données, elles proviennent de registres publics, beaucoup, comme par exemple celui tenu par les offices du poursuite, mais aussi de données qui viennent d'Internet ou de services de recherche d'adresse. Évidemment que les clients de ces sociétés, elles fournissent aussi des données, mais là, on n'a pas d'indication claire sur qui sont ces clients. Donc voilà, après c'est les algorithmes qui travaillent et on s'est aperçu que c'est pratiquement impossible d'avoir la note maximale, mais surtout, certaines personnes ne comprennent pas comment elles se retrouvent dans des catégories assez moyennes, voire mauvaises, alors qu'elles ne sont pas au poursuite et elles ont toujours payé leurs factures en temps et en heure.
3: Des propos recueillis par Sylvie Belzer, la FRC indique qu'elle envisage d'agir au plan politique concernant ce problème dès la prochaine session parlementaire au mois de juin. Guy Parmelin au Quirinal ce matin, le président de la Confédération a rencontré à Rome son homologue italien Sergio Mattarella. La question des frais médicaux des blessés de l'incendie de Crans-Montana devait être abordée. Une conférence de presse est prévue dans une heure. Le gouvernement brésilien vient d'interdire l'utilisation d'antibiotiques permettant d'augmenter le poids des bovins. La mesure va permettre au pays de s'aligner sur les normes internationales de protection sanitaire et donc de s'inscrire dans une lutte plus large contre la résistance bactérienne. Jean-Claude Gérez.
7: Le texte stipule l'interdiction de l'importation, de la fabrication, de la commercialisation et de l'utilisation de ces additifs à des fins zootechniques. La mesure concerne directement 5 antimicrobiens, notamment la virginiamycine, l'un des additifs les plus répandus dans le pays, surtout dans les fermes et les élevages industriels. La mesure va également rapprocher le Brésil des exigences adoptées par des marchés tels que l'Union européenne, qui restreignent cette utilisation depuis des années et imposent des normes plus strictes pour l'importation de viande. Le problème n'est cependant pas limité au Brésil. Selon une étude de World Animal Protection, 75% des antibiotiques vendus dans le monde sont destinés aux animaux et 80% de ceux utilisés dans les fermes industrielles ne servent pas à traiter les maladies, mais à accélérer la croissance des élevages. Si la mesure a été bien accueillie par les acteurs de la santé, beaucoup rappellent néanmoins que la bataille contre la résistance bactérienne se mène au moins autant dans les élevages qu'en invitant les populations à réduire leur consommation d'antibiotiques. Jean-Claude Girès, RTS, à Rio de Janeiro.
3: En tennis, Stan Wawrinka forfait avant son deuxième tour de qualification aujourd'hui à Rome. Le Vaudois devait affronter l'Espagnol Pablo Carreño Busta pour une place dans le tableau principal du Masters 1000, mais il a trop donné hier au premier tour et il est sur les rotule. Stan Wawrinka qui doit encore disputer le Geneva Open dès le 17 mai et peut-être encore un challenger à Bordeaux avant de disputer son dernier Roland Garros à la fin du mois. Le tennisman suisse aura un hommage le 26 octobre au Swiss Indoors de Bâle. Après la fermeture hivernale, le col du Saint-Gothard sera rouvert au trafic vendredi à 11h. Ça tombe bien parce que le tunnel croule toujours sous les bouchons à l'ascension. Nuages et précipitations au menu, orage aussi ce soir entre les deux, quelques éclaircies en pleine, 16 à 20 degrés en moyenne, même programme demain, mais plus frais, il ne fera pas plus de 14.
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9: Sur l'autoroute Lausanne-Genève, les automobilistes perdent une bonne vingtaine de minutes dans un embouteillage entre Coppet et Le Vengeron en direction de Genève.
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On reprend les décodeurs là où on les a laissés. Nous passons la semaine à Moudon, où se tient ce week-end la foire suisse de l'agriculture biologique Bio-Agri. C'est un vigneron qui nous en parle jusqu'à vendredi, Fabien Valélian. Et nous avons quatre décodeurs autour de la table. Marc Denemonet, Lucas Torrent, Blaise Bersinger et Eric Constantin, qui s'occupent aujourd'hui de votre portrait, Fabien Valélian. Eric, qui est à voir sur scène les 7 et 9 mai. Donc fin de semaine, c'est quand vous aurez fini Bio-Agri. Vous allez au Strap à Fribourg voir Eric Constantin. On vous écoute.

Avec l'aide, bien sûr, d'Olivier Magarotto. Magnifique portrait. Je rebondis pour ceux et celles qui ont écouté la semaine qu'on a passée à B, où on a effectivement fait que de parler de bière. Vous pouvez continuer à envoyer vos plaintes à lady-codeur@rts.ch. Mention Eric Constantin.

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1: Fabien Valélian, je vais vous poser quelques questions sur votre production à vous, parce que je crois que déjà, à titre personnel, vous ne consommez rien dont vous ne connaissez pas la provenance.
2: Oui, effectivement, la plupart des choses, je les produis. Et puis, j'adore aussi récolter les herbes des vignes. On fait des super pestos. Actuellement, on est en plein dans les pestos de bourgeons de vignes. Et puis, mais on a fait tout l'hiver aussi. On a plein d'herbes qui poussent dans les vignes tout le temps et en forêt. Et c'est assez chouette de découvrir que tout ce qu'on voit, tout ce que les gens mettent des pesticides dessus, en fait, c'est tout consommable.
1: Mais
2: en fait.
1: Ça, vous faites comment? Vous testez? Vous l'apprenez dans des livres?
2: Bah, avec des échanges, avec des livres, avec beaucoup en discutant avec des gens. Ah ouais, moi j'aime bien cette herbe aussi, puis après on essaye. Mmh. Et j'ai ma chérie qui est assez forte là-dedans aussi.
1: Ah voilà, vous êtes deux. Et donc jamais de produits transformés chez vous. On ne verra pas une barre chocolatée traîner dans un placard.
2: Ça conceptivise quand même.
1: Ah voilà.
2: Mais c'est vrai que je préfère largement les chocolats artisanaux, bio, vaudois. Ça existe, il y en a un qui a un stand ici à Bioagri aussi. Et puis, généralement, on se fournit dans les marchés qu'on fait, à Bioagri, on prend le stock pour un moment. Ouais.
1: Est-ce que ça veut dire aussi que vous avez des compétences qu'avaient nos grands-mamans? C'est-à-dire que vous savez mieux conserver que la plupart de la population? Vous savez faire des conserves,
2: ouais,
1: tout bêtement?
2: J'ai des gros congélateurs.
1: Ah, vous avez des gros congélateurs, voilà, d'accord.
2: Mais je mange beaucoup aussi.
1: Ouais.
2: Et j'invite beaucoup de gens. J'ai tout le temps du monde à la maison et on fait des choses assez chouettes comme ça.
1: C'est noté. Vous allez jusqu'où à produire ce que vous consommez? Les animaux aussi, vous les abattez?
2: Oui. Les agneaux, c'est mes agneaux. Je fais pas ces jolis petits cochons dont on a parlé hier, mais sinon quand j'arrache des vignes, je mets des cochons roses aussi, qui eux vraiment travaillent le sol.
1: Ouais.
2: Et puis ceux-là, ils sont voués à la boucherie. Et puis, voilà, j'ai deux poules, ça nous fait nos œufs.
1: Est-ce que c'est un mode de vie qui est compatible avec tout un chacun? Est-ce qu'on pourrait se lancer quand on a des enfants, quand on a un travail prenant? C'est quand même compliqué.
3: D'avoir des poules et des...
2: Ouais, ouais, alors c'est pas ce qui prend le plus de temps.
1: Ouais, les poules, ça va. Ça, ouais.
2: C'est courir après les moutons sur les chemins de fer qui prennent plus de temps.
1: Oui.
2: Ah
1: ouais. Ouais.
4: C'est mettre des bouses dans des cornes, ça prend beaucoup de temps.
1: Ouais, hein. Aussi. Voilà.
2: Mais on l'a fait aussi nous-mêmes. On peut l'acheter, mais nous, on l'a produit nous-mêmes avec...
1: La bouse.
2: 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On se retrouve, on enterre... Non, mais c'est la bouse de corne. C'est de la bouse enterrée dans les cornes pendant 6 mois. Oui. Et en fait, après 6 mois, on a un humus parfait. Et puis après, on va mettre ça dans les vignes pour indiquer que c'est ça qu'on aimerait, en fait, l'humus parfait.
1: Il y a l'humusation qui est en passe de devenir légale en Suisse, c'est-à-dire on va enterrer les corps sous 3-4 mètres de terre et puis les laisser se décomposer, ce qui est à peu près la seule façon de décomposer un corps correctement. Vous vous sentiriez de boucler la boucle, c'est-à-dire d'avoir aussi un parc à humusation. Et puis, il paraît que les poireaux poussent très bien. Non, mais c'est sérieux, il paraît que ça pousse très très bien, quoi. Mais après, est-ce qu'il faut aimer consommer des poireaux qu'on poussait sur grand-maman, quoi?
5: Puis on chante la chanson du roi lion.
6: The Circle of Life.
7: Oui. Mania, ça, mania, en fait. Mania, ouais.
6: Parce que l'antilope qui mange le mania.
1: Bah oui, c'est le what,
6: l'antilope.
1: Oui. Ouais. Merci, voilà. Lucas Torrent. On s'intéresse maintenant à une voiture, enfin surtout à son nom. Fabien Valélian, en 1993 sortait la Renault Twingo. On cherche son nom, d'où vient son nom? Enfin, on le connaît son nom Twingo. On cherche d'où il vient, Marc Denemonet.
3: Oui. Ah, c'est ça vient de Twin, qui est une petite ville de l'Alabama aux États-Unis, et de Go, donc allons-y, hein, pour ceux qui parlent anglais. Go, ça veut dire on y va. Et... Et donc, c'est une invitation à voyager, la Twin Go. Voilà.
1: Twin et Go, merci Marc. Bon. Eric Constantin.
8: De la contraction de Twint et de Lego. Ce qui ne veut rien dire, mais la voiture non plus.
1: Lucas Torrent.
9: C'est la contraction du twist, du swing et du tango. Et c'est vrai, quand elle sort de route à pleine vitesse et qu'elle se désagrège entièrement en piroutettant dans tous les sens, elle fait une sacrée danse. Hein, ouais.
1: Et finalement, Blaise Bersinger.
10: Le nom Twingo, inventé à l'époque où les gens téléphonaient beaucoup en voiture tout en râlant dans les bouchons, est construit avec le nom de l'opérateur téléphonique Wingo, auquel on rajoute le T de t'avance, trou du cul.
1: Merci, on a nos définitions. On peut applaudir nos décodeurs. Alors, d'où vient le nom de la Twingo? Marc Denemonet, vous nous dites que ça vient de l'anglais, de Twin et Go. Ça veut dire quoi, Go?
3: Oui.
1: Oui. Allez, allons-y.
3: Allons-y. Ouais.
1: Eric Constantin, pour vous, c'est Twint et Lego. Lucas Torrent, vous nous dites que c'est la contraction de Twist, Swing et Tango. Et pour Blaise Bersinger, ça viendrait de l'opérateur téléphonique Wingo. Et on a ajouté un T.
10: Oui, voilà.
1: Pour les raisons qui vous appartiennent.
10: Ouais.
1: Très bien. Qui dit vrai à propos de la Twingo? Fabien Valélian.
2: Lucas Torrent.
3: C'est vrai.
1: Ouais. Oui, Twingo, c'est la contraction de trois styles de danse, le twist, le swing et le tango. Vous saviez ça?
10: Non,
1: c'est
10: non.
1: Rigolo, c'est joli.
10: Ouais.
1: Voilà.
8: C'est super.
1: Parce que ça a à voir avec une voiture.
2: Il y a que ça de joli dans la voiture, en fait.
1: Il y a que ça de joli dans... Ça, c'est vous qui le dites. Je n'ai pas de Twingo. Elles sont plus produites, je crois, les Twingo.
9: Non, en France, il y en a encore version. Pas mal
1: qui Il y en a encore pas mal ouais. qui circulent.
10: Elles sont choues.
1: Ben oui, oui, oui. C'était ça ou une multiple, de toute façon, à l'époque. Ouais. Donc, très bien. La suite. Et maintenant, Fabien Vallée-Lyon, on s'intéresse au canillon. Qu'est-ce qu'un canillon? C-A-N-I. Oh, madame fait des grands yeux. C-A-N-I-2-L-O-N. Les décodeurs répondent pour vous. On commence avec la définition d'Éric Constantin.
8: Le canillon désigne une égalité au uno. Extrêmement rare, Marius Canillon a cependant pu trouver la combinaison qui permet d'y arriver de manière infaillible. 2.
10: 2 aussi.
8: 6.
10: 6 aussi.
8: Plus 2.
10: Plus 2, ça fait plus 4, c'est juste, parce que j'ai plus 2 encore.
8: Ah, 4, changement de sens.
10: Changement de sens aussi.
8: Passe ton tour.
10: Passe ton tour.
8: Passe ton tour.
10: Passe ton tour.
8: Passe ton tour.
10: Carte joker.
8: De quoi?
10: Passe ton tour.
8: Carte à personnaliser que j'ai personnalisé que tu dois me donner la moitié de ta main.
10: Carte à personnaliser que j'ai personnalisé miroir, je fais tout comme toi.
8: Échange de main.
10: Mais j'en ai besoin pour jouer.
8: Ha ha ha.
10: Parce que c'est un jeu de mots avec les mains, tu vois, c'est par rapport à la main qui me sert.
8: J'avais compris.
10: Passe ton tour.
8: Canillon.
10: Ok, on passe à table.
1: Marc Donnemonnaie.
3: Voilà, maintenant que je suis revenu dans l'émission, après un jour et demi, j'ai décidé de ne plus demander à ChatGPT et de voler de mes propres ailes, comme je le faisais à l'époque. Ma dernière émission avant celle-ci, c'était en septembre 2025. Ah, je vous ai pas donné les résultats de ma coloscopie.
1: Non.
3: Vous avez parlé à l'époque d'une coloscopie que je devais faire.
1: C'est juste, à ouais.
3: Vous vous souvenez, je l'ai faite. Ah. Ça s'est très bien passé. Ah. Sous anesthésie, c'est assez agréable.
1: Là, vous n'avez pas demandé à votre maman.
3: Ouais, exactement. Elle m'a dit que j'avais bien fait de faire ça. J'ai reçu les résultats, tout va bien. Tout va bien. J'ai reçu un papier aussi. J'ai fait un copier-coller, donc c'est marqué... Je vous lis la feuille, parce que je sens que ça vous intéresse beaucoup. Donc c'était marqué « Patient Marc Donnemonnaie », etc. Non, ça c'est moi. Hein. 17 septembre 2025. Et l'analyse qui m'a été transmise sur cette feuille par mon médecin, c'est ça, je vous lis, c'était écrit « Microscopie, de point, un fragment de muqueuse de type colorectal examiné sur trois profondeurs qui comporte une prolifération glandulaire d'architecture tubuleuse assez régulière. » Les glandes sont tapissées par un épithélium avec des atypies cytologiques légères sous forme d'une pseudo-stratification nucléaire, laissant encore reconnaître la polarité épithéliale correspondant à un adénome tubuleux avec dysplasie épithéliale de bas grade. La tranche de section n'a pas été visualisée sur ce prélèvement non orientable. Ouais, bah, je ne savais pas que mon trou du cul était aussi compliqué. Voilà. Alors du coup, j'ai été totalement rassuré. Hein. Ça change de ChatGPT qui a un peu tendance à me prendre pour un enfant. Là, on a un médecin qui me parle d'égal à égal. Il me fait confiance. Il sait que je peux parfaitement comprendre ce qu'il dit. Et moi, ça me valorise. Voilà. Voilà, donc un carillon, c'est une désatypie cytologique légère.
1: D'accord, merci. Je suis ravie d'avoir vécu ce moment où Marc Donnemonnaie a lu à l'antenne sa coloscopie. Blaise Bersinger.
10: Dans le canton de Vaud, quand on veut commander 5 décis de bière dans un bar, on appelle ça une chope. On dit « Ouais, Patricia, tu me mets une chope, s'il te plaît. » À Genève, on n'appelle pas ça une chope, on appelle ça une canette. « Ouais, Patricia, tu me sers une canette. » Sans le « s'il te plaît », parce que c'est à Genève. Et on dit aussi « Combien ?» quand on reçoit le ticket de caisse. Bon, ouais. Dans le Jura, on dit une 5. « Ouais, Patricia, tu me remets une 5, s'il te plaît. » Ou juste une grande. « Mets-moi une grande. » À Neuchâtel, on dit une grande bière. « Ouais, Patricia, sers-moi une grande bière, s'il te plaît. » À Fribourg, mais pas dans tout le canton, on dit aussi une canette, comme à Genève. Mais par contre, quand on reçoit l'addition, on dit plutôt « Ah ouais, non, ça va. » En Valais, on dit aussi une chope, mais on ajoute souvent « cul de vaudois qui sait pas faire la fête, en Valais, ça se passe comme ça, gna gna gna gna gna gna. » Et puis en Haute-Savoie, me demanderez-vous. Enfin non, vous me demanderez pas parce qu'on s'en fout de la Haute-Savoie en Suisse. Mais bref, en Haute-Savoie, on appelle ça un canillon. Du coup, on dit, bah alors, ma patoune, tu nous demandes pas ce que ça boit, deux canillons, c'est moi qui régale, allez.
1: Vous savez pas faire l'accent fribourgeois?
10: Mais il est dur à identifier.
1: C'est le seul que vous avez pas fait. C'est rigolo.
10: Ouais, ouais, mais souvent, je savais pas. J'avais appris une phrase en gruérien.
1: Allez-y.
10: Je viens de Francfou. Voilà.
1: Mais ça marche pas. Non, ça va pas encore. Faut travailler. Luc,
10: attends, attends. Ouais, non, okay.
9: Vous voyez un robinet, Moudon. Le robinet, vous voyez. On croit qu'on connaît, on croit qu'on maîtrise. On croit qu'on sait tout sur les robinets. On passe devant chaque matin et on est là. Tu n'as plus de secret pour moi, robinet. Tu ne m'intéresses plus, robinet. Tu ne me surprends plus, Robinet. J'ai appris tout ce qu'il y avait à savoir de toi, Robinet. Pour ouvrir, c'est dans le sens contraire des aiguilles d'une montre, et pour fermer, c'est dans le sens des aiguilles d'une montre. Je sais tout, eh bien c'est faux. Enfin si, c'est vrai le coup du sens. Mais c'est faux, on ne sait pas tout sur les robinets. Est-ce que vous saviez par exemple que le canillon, c'est ce qu'on tourne sur un robinet justement pour ouvrir ou fermer ou augmenter le débit? Vous le saviez? Non.
11: Non,
9: bah ouais, voilà. Alors maintenant arrêtez, Moudon, à passer devant les robinets comme si gna gna gna. Les robinets, c'est comme l'espace, je me suis dit. On ne sait pas tout.
1: Alors, qu'est-ce qu'un canillon? Eric Constantin, vous nous parlez d'une égalité au Uno. Marc Denemonet de Desatipi.
3: Cytologique légère.
1: Très bien. Blaise Bersinger d'une chope en Haute-Savoie. Et puis Lucas Torrent de ce qu'on tourne en fait sur un robinet pour en augmenter ou en diminuer le débit. Qui dit vrai à propos du canillon, Fabien Vallélian?
2: On va partir vers Lucas Torrent.
1: Oui, le canillon, c'est la clé d'un robinet, la pièce que l'on tourne pour avoir plus ou moins de débit pour l'eau ou pour le gaz, notamment. Oui, le petit canillon, vous voyez tous ce que c'est maintenant. Et du côté du public, ça vote très très juste. Une bonne partie, allez, de notre public a voté pour Lucas Torrent. Il nous reste un jeu et on est très en retard. On termine avec cette question, Fabien Vallélian, à Strasbourg. À quoi sert la colonne de grès appelée Buchmesser? C'est en duel que nos décodeurs répondent aujourd'hui. Eric Constantin affronte Lucas Torrent. Tous les coups sont permis, donc méfiez-vous. C'est à vous, Eric Constantin.
4: Personne ne sait très bien quand et où est né Lucas Torrent. La légende raconte que c'est dans les hautes montagnes de Genève que bébé Lucas a été retrouvé dans la neige par Jean-Marc Richard, qui lui aurait transmis son goût pour la radio et cette faculté à hurler ses fins de phrases comme s'il s'asseyait sur un oursin. Son seul doudou sera un micro radio suisse romande de la première qu'il câlinera à l'arrière de la roulotte zèbre de Jean-Marc Richard, tout en rêvant de remplacer un jour, quand il sera grand et moustachu, Étienne Fernagut et Jean-Charles. Un jour, alors qu'il avait 7 ans et qu'il pleurait en réalisant qu'il ne serait jamais le vrai fils de l'animateur du kiosque à musique car il avait des cheveux, Lucas se réveilla à Strasbourg. Jean-Marc Richard s'était trompé d'itinéraire et croyait être à Fribourg à cause de l'odeur. Et là, le petit Lucas, le petit prince frisé, comme l'appelait le grand prince Glabre, découvrit le Buchmesser, une colonne de grès en forme de bretzel. « Oh, papa Jean-Marc, ça ressemble aux lunettes de Catherine Valli dont tu as un poster au-dessus du lit. » Ah, merveilleuse naïveté enfantine et premier fantasme chez le petit Lucas. Lulu, comme l'appelait sa marraine, Gérard Mermet. Depuis, Lucas Torrent a fait la brillante carrière qu'on lui connaît et commence chacune de ses émissions par un rituel. Caresser une réplique miniature du Buchmesser en répétant 4 fois le nom de Catherine Valli, tout en exigeant qu'un chauve soit dans la pièce en souvenir de son père de radio, raison pour laquelle il travaille souvent avec le réalisateur David Golan.
1: Voilà. On vous écoute, Lucas Torrent.
9: Eric, je vous apprécie beaucoup, mon petit. Tous ces talents, Eric... Vous chantez très bien les chansons des autres. Vous incarnez très bien des personnages imaginés par d'autres. Vous copiez très bien les émissions des autres. C'est très bien. Mais ça montre surtout quelque chose, vous avez du mal à être vous-même. Et je dis, c'est peut-être, je dis bien peut-être, l'expression d'un sentiment d'imposture qui vous hante. Et vous pouvez avoir ce sentiment d'imposture, Eric. Vous pouvez, car vous avez, par exemple, une fois de plus, la mauvaise réponse. C'est-à-dire qu'une colonne de Strasbourg, enfin la colonne Buchmesser à Strasbourg, c'est au coin d'un bâtiment, donc son rôle, comme toutes les colonnes, son rôle premier, c'est de soutenir. Son rôle premier, hein, quel rôle de la colonne de 1 hein, c'est soutenir, c'est une colonne. Mais elle a un rôle secondaire, voilà, piquant. Quand les bourgeois de la ville prêtaient serment, ils se pétaient le bide. Et à Strasbourg, quand on se fait péter le bide, je veux dire, c'est pas de la biscotte vegan à l'émulsion de passiflore. Quand on se fait péter le bide, c'est de la grosse bidoche figée dans le gras, arrosée d'un bon litron d'alcool de poutre. Et donc, à la fin de la fête, la tradition, c'est qu'on se passe de profil entre la colonne et le bâtiment pour voir si sa bedaine passe ou si on a tellement mangé qu'on passe plus. Voilà. Eric, lâchez prise. Arrêtez de vous cacher, soyez vous-même. Ayez l'audace de votre propre personne et ne vous en faites pas. Même si votre véritable nature nous déçoit, nous resterons polis.
1: Alors, à Strasbourg, on cherche à quoi sert cette colonne de grès appelée Buchmesser. Éric Constantin, vous nous dites que c'est une colonne de grès qui a une forme de bretzel.
8: Oui.
1: À quoi elle sert?
8: Elle sert à de doudou à Lucas Torrent avant ses
1: enfants. Ah, voilà. Et puis, Lucas Torrent, pour vous, elle sert à mesurer son ventre, pour savoir si on a trop mangé ou pas.
5: Oui.
1: C'est à Strasbourg que ça se passe. Fabien Valélian, qui dit vrai à propos de cette colonne de grès, le Buchmesser?
2: Lucas Torrent.
1: Mais oui.
2: On devrait faire des fois le test à la fin des vendanges.
1: Pardon ?
2: On devrait faire des fois le test à la fin des vendanges.
1: Oui,
2: on a
1: faudrait.
2: Toujours posé ouais. les vendangeurs avant et après, parce que c'est ma maman qui faisait à manger aux vendanges.
1: Ouais, pareil au décodeur. Puis... c'est un mesureur de Beden, ce Buchmesser, qui date de 1567. Cette colonne servait, selon la tradition, aux bourgeois de la ville, membres du conseil, qui faisaient donc le tour des corporations le jour de la prestation de serment, le Schwertag, avec force ripaille, c'est écrit. À la fin de journée, il devait donc passer par le mesureur de Beden et tenter de se glisser entre le mur et le pilier, soit un espace de 35 cm. C'est pas énorme, hein, 35 cm. Même si on rentre le ventre, il faut pas en avoir beaucoup. Ce Buchmesser fait l'objet d'un classement au titre des monuments historiques depuis 1936. Bonne réponse de notre invité, bravo. Et c'est ici qu'on s'arrête pour aujourd'hui. Les décodeurs reviennent demain et jusqu'à vendredi à Moudon. Vous aussi, peut-être, vous aurez envie d'y venir ce week-end pour BioAgri. Vous trouvez de nombreuses informations sur cette foire de l'agriculture biologique suisse sur le site internet de la manifestation à l'adresse bio-agri.ch. Ou alors vous revenez demain écouter les décodeurs puisqu'on en parle avec notre invité Fabien Valélian, vigneron engagé notamment à la co-organisation de cet événement. Il joue cette semaine avec 4 décodeurs, Blaise Bersinger, Éric Constantin, Lucas Torrent et Marc Denet. Monnaie qu'on retrouve aussi demain, tout comme vous, j'espère, derrière votre radio. Belle suite de journée à l'écoute de nos programmes. À demain.
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1: Il est 12h30. Le journal de la mi-journée vous est présenté par Blandine Lévit. Bonjour.
12: Bonjour, c'est un procès pour escroquerie notamment qui s'est ouvert devant le tribunal pénal économique du canton de Fribourg. Pascal Jossy, entrepreneur de la société Swiss Space Systems, promettait de démocratiser l'espace. Il comparaît depuis ce matin devant la justice du canton de Fribourg. Les animateurs du parascolaire en grève à Genève, ils demandent une revalorisation salariale. Un accueil minimal des enfants est assuré. Dans ce journal aussi, cette enquête de la Fédération romande des consommateurs nous apprend que nous avons des cotes de solvabilité, sorte de notes qui départagent les bons et les mauvais payeurs. On vous explique. Êtes-vous épanoui au travail? Une enquête nous dit que ce sont les professionnels des métiers du soin qui sont les plus satisfaits de leur emploi. Ils y trouvent du sens. Décryptage avec notre invité. Et puis après des tirs hier dans le détroit d'Ormuz et des tentatives américaines de forcer le passage, la trêve avec l'Iran est toujours plus fragile. Notre invité est un jeune musicien de Lausanne, Shems Bendali, mix jazz fusion et sonorité plus orientale avec son quintet. Son troisième album raconte ses recherches autour de son identité franco-algérienne. Sa musique est envoûtante, parfois mélancolique, mais toujours moderne. Il sera en concert aux Jumeaux à Lausanne ce jeudi. Météo, nuages et pluie, ambiance orageuse et jusqu'à 17 degrés, 20 en Valais. Merci d'être avec nous. Vous avez le programme, on est ensemble jusqu'à 13h. Il avait passionné la Suisse romande et même au-delà avec son projet de démocratiser l'espace. L'ex-patron de Swiss Space Systems ou S3 risque désormais la prison pour escroquerie. Le procès de Pascal Jossy s'est ouvert ce matin au tribunal pénal économique fribourgeois. Pascal Jossy vous est envoyé des mini-satellites depuis Payerne, faire voler des anonymes en apesanteur avant de faire faillite. Il dit aussi avoir été agressé et brûlé dans une forêt fribourgeoise. Il est accusé notamment d'escroquerie, d'abus de confiance, de faux dans les titres ou encore d'avoir induit la justice en erreur. Bonjour Muriel Balaman.
13: Bonjour Blandine, bonjour à tous.
12: Vous avez suivi le procès ce matin. Pascal Jossy s'est présenté devant la justice. Il aura fallu 10 ans d'enquête avant cette audience, ce procès.
13: Oui, Pascal Jossy est arrivé avec ses avocats sous une pluie battante ce matin au tribunal pénal économique. Tête et regard baissés, petite barbe et lunettes sur le nez, l'ancien patron qui visait la lune fait désormais face à ses juges. Il prend des notes de son procès sur un bloc de feuilles posé à même ses genoux. Il ne dit pas un mot, sauf au moment où le procureur général met en garde la salle. Vous faites face à un manipulateur très intelligent, ne croyez pas tout ce qu'il vous dit. À ce moment, il s'adresse à ses avocats qui ont promis que ces mots ne resteraient pas sans suite.
12: Et que demande-t-il ?
13: Eh bien, ce matin, la Cour s'est penchée principalement sur les conditions du procès, en particulier la participation du procureur général Raphaël Bourquin. La défense n'en veut pas. Pour elle, Raphaël Bourquin a fait preuve d'acharnement judiciaire à l'encontre de Pascal Jossy. Il a, selon la défense, toujours instruit une instruction exclusivement à charge à l'encontre de l'ex-patron de S3, qu'il a déjà jugé coupable. Il ne peut donc pas être représenté par un procureur général au rêve de grandeur, selon les avocats de la défense.
14: Et qu'a répondu le procureur général Raphaël Bourquin ?
13: Eh bien, que n'en déplaise à Pascal Jossy, il n'est qu'un dossier parmi bien d'autres, que cette stratégie n'est qu'une manœuvre dilatoire de plus dont la défense a pris l'habitude ces dernières années. Le tribunal doit maintenant statuer sur les demandes de la défense. La Cour se réunira à nouveau lundi prochain.
14: Merci. Muriel Balaman, en direct de Fribourg. Séjour de grève aujourd'hui à Genève pour le personnel du parascolaire. 300 employés sont descendus dans la rue ce matin pour faire entendre leurs revendications. Revalorisation salariale, amélioration des conditions de travail et des locaux, entre autres. Bonjour Charlotte Frossard.
15: Bonjour.
14: On vous retrouve à Genève et ce sont des demandes qui persistent depuis plusieurs années. De quoi alimenter la grogne, Charlotte ?
15: Oui, une grogne qui ne fait qu'augmenter. Il faut dire que cela fait depuis 1991 que les employés de l'animation parascolaire, animateurs et référents socio-éducatifs, attendent et demandent une augmentation de leur classe salariale. Aujourd'hui, ils gagnent environ 5 000 francs par mois pour un plein temps. Pour Carolina, qui a débrayé ce matin, c'était indispensable d'être présente afin de soutenir son métier.
16: J'ai cette année 30 ans et ça fait plus longtemps que ma propre vie que les salaires n'ont pas bougé pour ce métier. Je trouve que c'est pas possible en fait par rapport à tout l'investissement qu'il y a, les différentes casquettes qu'on occupe en tant qu'animateur, animatrice, le travail éducatif, psychosocial et d'animation qu'on fournit. Enfin, il est vraiment beaucoup plus large que juste entre guillemets faire du babysitting à midi, ce qui est malheureusement perçu comme tel par certaines personnes.
15: Pour pallier ce manque de reconnaissance, le personnel demande, on l'a dit, de meilleurs salaires, des formations rémunérées à l'embauche pour tous les employés, ainsi qu'une valorisation du travail effectué en dehors du terrain. On peut aussi mentionner un meilleur taux d'encadrement des enfants parmi les nombreuses revendications exprimées durant ce débrayage.
14: Mais comment s'organisent les parents d'élèves pendant ce débrayage justement ?
15: Eh bien, il faut préciser qu'ils sont nombreux. On parle de 30 000 enfants genevois qui bénéficient du parascolaire, un chiffre qui devrait d'ailleurs augmenter ces prochaines années. Alors le groupement intercommunal pour l'animation parascolaire a assuré aux parents qu'un accueil minimal était garanti aujourd'hui dans les écoles, mais celui-ci est jugé illégal par le CIT, le syndicat interprofessionnel des travailleurs. Il invoque le droit de grève pour un service qui n'est pas considéré comme vital, et cet appel visiblement a été entendu. En fin de compte, seule une toute petite équipe assurera cet accueil minimal aujourd'hui.
14: Merci Charlotte Frossard. Vous avez de la peine à obtenir un leasing, vous ne pouvez pas payer un achat sur facture. C'est peut-être dû à ce qu'on appelle votre note de solvabilité qui définit si vous êtes un bon ou un mauvais payeur. L'AFRC, la Fédération romande des consommateurs, a mené une vaste enquête pour déterminer comment ces notes, ces codes de solvabilité sont fixés. Et le moins qu'on puisse dire, c'est que le système est peu transparent, comme le souligne Aurélie Gigon, responsable juridique à l'AFRC.
17: Notre enquête confirme vraiment l'opacité du système. Les réponses qu'on a reçues, elles sont formulées dans un jargon qui est incompréhensible. On arrive difficilement à tracer l'origine et puis la destination des données. Et surtout, on ne comprend pas comment la note, elle est fixée, puisque ça relève du secret commercial. Et donc, on n'a pas de détails sur le calcul.
18: Sur quoi ces instituts se basent-ils pour fixer une note ?
17: Ce qu'on nous dit, c'est que les données, elles proviennent de registres publics, beaucoup, comme par exemple celui tenu par les offices de poursuite, mais aussi de données qui viennent d'Internet ou de services de recherche d'adresses. Évidemment que les clients de ces sociétés, elles fournissent aussi des données, mais là, on n'a pas d'indication claire sur qui sont ces clients. Donc voilà, après c'est les algorithmes qui travaillent et on s'est aperçu que c'est pratiquement impossible d'avoir la note maximale, mais surtout certaines personnes ne comprennent pas comment elles se retrouvent dans des catégories assez moyennes, voire mauvaises, alors qu'elles ne sont pas aux poursuites et elles ont toujours payé leurs factures en temps et en heure.
18: Parce que ça a quand même des conséquences après sur nos achats, cette note.
17: Absolument. En fait, si vous voulez obtenir un crédit, un leasing, une carte de crédit ou même la possibilité de payer sur facture quand vous faites une commande en ligne, il faut savoir que les sociétés avec lesquelles vous contractez, elles peuvent aussi consulter ce crédit score.
14: Des propos recueillis par Sylvie Belzer. L'AFRC indique par ailleurs qu'elle envisage d'agir au plan politique concernant ce problème dès la prochaine session parlementaire du mois de juin. Guy Parmelin est à Rome ce mardi. Le président de la Confédération doit s'entretenir avec le président italien Sergio Mattarella et le ministre des Affaires étrangères Antonio Tajani. Des rencontres lors desquelles ils évoqueront l'incendie de Crans-Montana et la question du remboursement des frais hospitaliers. Hier, lors d'une rencontre entre Guy Parmelin et Giorgia Meloni, la pression était redescendue sur ce dossier. La chef du gouvernement italien s'est réjouie d'avoir obtenu son engagement qu'aucun frais ne sera réclamé aux familles des jeunes Italiens touchés. La Suisse pourrait même prendre en charge les frais médicaux des Italiens hospitalisés sur son territoire. Le Conseil fédéral va se pencher sur cette question. Cette question à présent, à quel point êtes-vous épanoui dans votre travail et surtout quels sont les critères qui vous font vous sentir satisfait? Une étude Sotomo casse un cliché sur les métiers du soin. Ils sont parmi les plus valorisants en Suisse. L'étude est réalisée dans le cadre d'une campagne portée par Artiset, aide et soins à domicile suisse et Oda Santé, des associations actives dans le secteur du soin. On y apprend par exemple que 8 employés sur 10 de ce domaine sont convaincus d'avoir un impact positif dans l'exercice de leur profession. Et pour nous éclairer sur cette étude, un spécialiste des ressources humaines est avec nous. Bonjour Éric Davoine.
19: Bonjour.
14: Professeur à l'Université de Fribourg, ces résultats, a priori, semblent un peu contre-intuitifs parce que le secteur du soin n'attire plus vraiment. On parle beaucoup de pénibilité du travail dans les hôpitaux. Et pourtant, l'étude publiée aujourd'hui nous dit que ces métiers sont épanouissants.

0: est un domaine, et l'étude le montre très clairement, dans lequel finalement les gens ont le sentiment d'être utiles. Et ils sont doublement utiles. Ils ont l'impression d'être utiles dans la relation avec le patient ou la personne à soigner. Il y a une première détente d'utilité sociale. Et puis il y a une deuxième composante de l'utilité sociale, qui est plutôt une utilité sociétale, dans laquelle finalement ils remplissent une mission pour la société.
1: Mais on dit souvent que ce sont des métiers difficiles, où la pénibilité est grande.
0: Ça, c'est sûr que les conditions de travail en termes de flexibilité, il n'y a pas de home office dans les métiers du soin. Mais là aussi, on oublie souvent que ce qui est véritablement important pour l'épanouissement et l'implication des gens au travail, c'est moins les conditions de travail que les facteurs intrinsèques, c'est-à-dire le contenu du travail, est-ce que j'ai une utilité? Est-ce que j'ai une valeur? Est-ce que j'amène une valeur à une organisation ou à la société? Et puis, est-ce que le travail correspond à mes compétences, à un savoir-faire, à une identité de métier? Et finalement, c'est probablement plus motivant que de savoir à quelle heure je vais travailler ou jusqu'à quelle heure je vais travailler.
1: L'enquête montre que les professions de soins se sentent aussi bien reconnues par la société, contrairement à des métiers de l'administration, de l'organisation, de la comptabilité, du tertiaire. Ça va avec le sens, le fait de faire un métier qui impacte finalement l'ensemble de la société?
0: Oui, on a un peu oublié qu'on les applaudissait tous les soirs pendant la période du Covid, mais on pourrait continuer à les applaudir. Et puis, c'est vrai que parfois, dans les administrations ou les organisations, on a beaucoup de jobs que certains sociologues dénoncent comme des bullshit jobs, où finalement, la valeur ajoutée d'une fonction est beaucoup moins évidente. Ouais.
1: L'idée de cette enquête commandée par les métiers du soin, hein, c'est aussi de redorer peut-être le blason de ces métiers utiles mais qui manquent de personnel, de les faire voir sous un nouveau jour. Il y a besoin de ça, de changer l'image de ce métier?
0: Je pense que ça, je suis pas sûr. Je pense qu'effectivement, il faut pas non plus trop mentir en termes d'image. Je pense que c'est un métier dans lequel il y a des difficultés. Il y a certainement un certain nombre de. Il y a un contact avec une certaine forme de souffrance pour certaines personnes. Mais ce qui est très important dans cette étude, c'est de rappeler l'utilité sociale, le fait de rendre service à la fois à ces personnes et à la société.
1: Et dernière question, Éric Davoine, vous êtes spécialiste des ressources humaines. Aujourd'hui, les employés veulent davantage de flexibilité, de télétravail, de temps partiel, pas forcément ce que proposent a priori les métiers des soins. Qu'est-ce que vous répondez à ça? Finalement, c'est pas si grave, puisque l'utilité est là.
0: Oui. Comme dit, les gens veulent des choses, mais qui sont souvent des facteurs extrinsèques. Et on oublie souvent que la principale chose qui motive des individus dans leur travail, c'est le contenu, c'est l'utilité, c'est la finalité du travail. C'est donc ce qu'on va appeler des facteurs intrinsèques.
1: Merci Éric Davoine pour votre éclairage, professeur à l'Université de Fribourg, spécialiste des ressources humaines. Bonne journée à vous.
0: Merci beaucoup, bonne journée.
1: Faut-il durcir les conditions d'accès aux services civils afin de renforcer les effectifs de l'armée? Les Suisses voteront sur cette question le 14 juin. Les opposants à cette réforme ont présenté leurs arguments ce matin à Berne. Mathieu Anderson, vous avez assisté à cette conférence de presse. Que dénonce-t-il?
2: Un affaiblissement du service civil. La réforme soutenue par la majorité de centre-droit du Parlement et le Conseil fédéral prévoit 6 mesures. 6 mesures pour durcir l'accès au service civil et maintenir dans le même temps les effectifs de l'armée. Un serrage de vis qui ne plaît pas du tout à la gauche ni aux milieux antimilitaristes, notamment qui ont lancé le référendum. Le comité ce matin a souligné l'importance des civilistes, soutien dans les écoles, dans les EMS ou encore dans l'agriculture. Le système a fait et continue à faire ses preuves, selon eux. Pour les référendaires, le service civil est tout autant utile pour la sécurité de la Suisse que l'armée. Sheldon Massra, coprésident des Jeunes Verts Suisses.
3: Si on prend l'agriculture, on parle de la sécurité alimentaire parce que les civils, ils apportent des heures et des heures de travail là où les agricultrices et agriculteurs ne peuvent pas fournir autant de travail. Ensuite, on l'a déjà vu, comment les civils

0: ont pu contribuer à la sécurité du pays lors du Covid-19 parce qu'ils étaient dans les EMS, dans les hôpitaux, et là ils étaient en première ligne. Et de la même manière que quand la guerre en Ukraine a éclaté, les civils étaient là dans les centres d'asile.
1: Des arguments que n'entend pas le centre droit qui dénonce une alternative à l'armée bien trop confortable. Écoutez le centriste valaisan Benjamin Roduit.
2: En 2020, là, on craignait le Covid. Maintenant, on craint la guerre. Donc, il n'est plus question, finalement, de se concentrer sur des missions secondaires. Finalement, le service civil est souvent présenté comme un service de remplacement, mais qui, pour moi, est plus une alternative de confort. Et on doit revenir vers les priorités, c'est-à-dire l'armée et la protection civile.
1: On l'entend, les positions sont pour le moins tranchées avec deux visions de la société qui s'affrontent sur fond de sécurité nationale. La campagne s'annonce tendue jusqu'au 14 juin.
3: Merci Mathieu Anderson en direct de Berne. L'Iran accentue ses menaces aujourd'hui face à l'opération américaine Projet Liberté. Le président américain a promis de faire franchir le détroit d'Ormuz aux navires commerciaux bloqués dans le golfe Persique. Washington cherche donc à reprendre la main sur la navigation, tandis que Téhéran accuse les États-Unis de mettre en péril la sécurité du transport maritime. Bonjour Miruna Coca-Cosma.
4: Bonjour.
3: Alors où en est-on ce midi dans le détroit d'Ormuz?
4: Bon, la situation est confuse. Les déclarations des deux camps s'opposent totalement. D'un côté, l'amiral américain Brad Cooper et Donald Trump affirment que le projet Liberté est un succès. L'armée américaine indique avoir abattu des drones et des missiles iraniens et avoir guidé en sécurité deux navires commerciaux américains, dont un de la compagnie danoise Maersk. De l'autre côté, Téhéran dément fermement et assure qu'aucun navire commercial n'a pu franchir le détroit sans son accord. Les forces iraniennes affirment avoir ouvert le feu sur les frégates américaines et exigent que tout transit soit coordonné avec leurs forces armées.
3: Et les Émirats Arabes Unis ont aussi été des cibles.
4: Oui, un pétrolier a subi une attaque de drones et d'importants incendies ont ravagé le grand port pétrolier de Fujairah à la suite de frappes de drones et de missiles attribués à l'Iran. Pour l'heure, il est difficile de vérifier ces informations sur X. Plusieurs comptes d'OSINT, ces organisations, ces individus qui collectent et analysent les données publiques de suivi des navires, font état d'un brouillage massif des signaux maritimes de géolocalisation dans la région. Les signaux disparaissent. Saute difficile donc de savoir si des navires ont pu traverser le détroit.
3: Oui, face à ces affrontements, Miruna, on se pose la question, la trêve est-elle finie?
4: Bon, officiellement, la Maison Blanche se refuse à annoncer la rupture du cessez-le-feu. Hier, seuls 4 navires ont traversé le détroit alors qu'on en comptait environ 130 par jour avant la guerre. Les grandes compagnies pétrolières jugent le projet Liberté trop incertain et refusent de s'engager sans un accord incluant l'Iran. Donald Trump se retrouve ainsi face au dilemme qu'il voulait absolument éviter, accepter des négociations, l'obligeant à faire des concessions ou replonger dans une guerre totale.
3: Merci Miruna Coca-Cosma. Et conséquence du conflit au Moyen-Orient, l'inflation qui s'est accélérée en Suisse au mois d'avril, les prix à la consommation ont augmenté de 0,3% pour atteindre 0,6% sur un an. Les près de 150 passagers et membres d'équipage d'un bateau de croisière suspecté d'être un foyer d'antivirus demeurent coincés à bord au large du Cap-Vert sans pouvoir débarquer. 2 cas d'antivirus sont confirmés, 5 autres suspectés selon l'OMS. Et parmi ces 7 cas, 3 passagers sont morts. Bonjour Anouk Henry.
5: Bonjour.
3: L'OMS a donné ce matin ses premières conclusions. Elles indiquent qu'elles soupçonnent une transmission interhumaine.
5: Oui, exactement. L'organisation fait l'hypothèse que quelques infections ont pu avoir lieu entre humains et que les personnes ont été contaminées en dehors du bateau lors d'une expédition. Ils auraient alors été en contact avec des rongeurs sauvages. La directrice de la prévention des épidémies et des pandémies indique aussi que l'OMS recherche la trace des passagers qui auraient été en contact avec le virus, dont ceux à bord d'un vol à destination de Johannesburg, car un des 7 cas suspectés se trouve actuellement dans un état critique, dans un hôpital en Afrique du Sud.
3: Et sur le terrain, que se passe-t-il ?
5: Bien, la priorité, c'est d'évacuer médicalement les 2 cas suspects qui restent sur le navire. À ce stade, aucune autre personne n'a de symptômes sur place. Les 150 autres passagers et membres d'équipage, principalement des Britanniques, des Américains, des Espagnols, sont confinés au large du Cap-Vert. L'Espagne aurait accepté de recevoir le navire et va donc poursuivre sa route vers les Canaries. Mais le ministre de la Santé précise qu'il n'a pas décidé si oui ou non le bateau allait pouvoir accoster. L'OMS rappelle que des milliers de cas d'antivirus sont observés chaque année, qu'il y en a eu en Argentine, mais et que c'est la première fois qu'un foyer se déclare sur un bateau. L'organisation précise, on le répète aussi, que la menace pour le public général est basse.
3: Merci à nous, Henri. Un mot de football, le nom du premier finaliste de la Ligue des Champions sera connu ce soir à l'occasion du match retour de la demi-finale Arsenal face à l'Atlético Madrid. Les deux équipes s'étaient qualifiées dos à dos il y a une semaine sur le score de 1-1.
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0: Du jazz pour terminer ce 12-31. Invité, le trompettiste Shems Bendali est avec nous. Bonjour.
1: Bonjour Blandine.
0: Et vous êtes installé à Lausanne depuis une dizaine d'années, trompettiste franco-algérien. Vous avez construit un univers qui combine jazz et musique traditionnelle orientale. Vous serez en concert avec votre quintette ce jeudi soir aux Jumeaux à Lausanne. Et ce titre, Blade Runner, est extrait de votre troisième album, Casbah Kassioun. Qu'est-ce que ça veut dire, Casbah? C'est la ville orientale?
1: Casbah, c'est un clin d'œil à la Casbah d'Alger, qui est la vieille ville d'Alger.
0: Et puis Kassioun?
1: Et Kassioun, c'est un mont, le mont Kassioun, qui se situe à Damas, en Syrie.
0: Donc c'est un clin d'œil à vos origines. Votre album, il mixe jazz et musique traditionnelle orientale, des musiques que vos parents écoutaient. Comment est venu ce retour aux sources?
1: Ce retour aux sources, il est revenu un petit peu... Après une longue période d'immersion et de pratique du jazz, je suis trompettiste de jazz, de formation à la base. Et en fait, lorsque j'ai voulu me concentrer sur un projet personnel qui était plus à mon image, j'ai décidé de me remettre un petit peu à la musique algérienne et à la musique de mes parents et de ma famille et de mes ancêtres, ce qui était un petit peu rejeté au départ. Mais je me suis dit que ça faisait aussi partie de mon identité, de ma personne, de qui je suis. Donc j'ai essayé d'associer ça à mon projet artistique.
0: Pourquoi rejeté?
1: Peut-être parce que cette musique, elle était associée à mes parents, à une génération que j'ai pas forcément connue. Du coup, voilà. Pour moi, ce qui était cool à l'époque, c'était le jazz, le hip-hop et, et d'autres styles.
0: Ouais, votre quintette, il s'est formé quand?
1: Il s'est formé à partir de 2016 à la Haute École de Musique de Lausanne, là où j'ai rencontré tous mes compères de mon groupe. Donc oui, 2016.
0: Et alors, on disait retour aux sources, tout en créant une musique qui ne s'enferme pas dans un style. Finalement, vous aimez bien tout mélanger, des musiques électroniques aussi?
1: Oui, tout à fait. Bah, dans cet album, il y a un petit peu d'influence de musique algérienne. Il y a du jazz qu'on peut qualifier de contemporain, mais il y a aussi des couleurs un petit peu plus électroniques avec des synthétiseurs, des effets sur les cuivres, des effets sur les claviers, sur la batterie, etc.
0: Comment ça se passe la composition avec vos compères, justement? C'est une histoire d'amitié aussi, ce groupe?
1: Oui, en fait, c'est ce groupe, il est composé d'amis très très proches avec qui je... Enfin, c'est aussi des amis de vie, en fait, pas seulement des amis de scène. Et la composition, elle peut se passer de plusieurs manières. Soit c'est moi qui ramène une idée et ensuite on met en commun pour arranger un morceau, donc le faire sonner ensemble avec la personnalité un peu de chaque membre du groupe qui met un petit peu sa patte. Ou alors il y a aussi quelques morceaux dans cet album qui ne sont pas composés par moi. Il y a un morceau qui est composé par le pianiste Andrew Diger et aussi un autre morceau qui a été composé par Arthur Donneau, le saxophoniste.
0: Et vous êtes aussi, Shems Bendali, passionné de science-fiction. La pochette de cet album, d'ailleurs, évoque un monde futuriste où les voitures volent, une ville orientale avec des paraboles sur les toits, un coucher de soleil et des couleurs sable un peu à la Mad Max. Le graphisme, cette pochette de l'album, ça inspire aussi cet univers, votre musique?
1: Oui, en fait, ce que j'aime aussi dans la démarche artistique de ce projet et de cette musique, c'est que j'essaie de faire de la musique pour inviter aussi à... pas seulement en fait consommer de l'art et consommer de la musique et du visuel et puis se dire ah c'est chouette, mais j'aime en fait le concept un petit peu de philosophie artistique aussi, c'est-à-dire d'inviter les gens à réfléchir à travers un visuel, à travers un son, et ce visuel en fait il dépeint Alger et Damas dans un futur dystopique, un monde de science-fiction dans lequel en fait on voit pas forcément le monde oriental et le monde arabe. C'est aussi un peu une manière de remettre un petit peu ce monde-là dans une historicité un peu générale, et pas juste voir le monde arabe et maghrébin comme une exotisation et de voir la musique et l'art comme quelque chose d'exotique, mais plutôt comme quelque chose qui fait partie de qui s'ancre dans l'humanité et l'histoire humaine. Donc voilà, c'est une piste de réflexion inspirée par ce visuel, par exemple.
0: Donc ça veut dire que c'est un monde arabo-musulman, mais en fait dans un futur où ça pourrait être à peu près partout, en fait. C'est un peu ça que vous voulez dire?
1: C'est libre à réflexion. C'est vraiment tout un chacun qui peut se faire une idée de ça, je pense.
0: Blade Runner, ce titre aussi, s'inspire de votre goût de la science-fiction avec ce jeu de mots, donc entre ce film des années 80 totalement dystopique, Blade Runner, et puis Blade, le pays. Ça signifie quoi?
1: Blade Runner, ça signifie... On peut dire que ça signifie un petit peu le... toute cette période un peu de tiraillement entre est-ce que je suis ça, est-ce que je suis ça, est-ce que je suis français, est-ce que je suis algérien, est-ce que je suis ou ce tiraillement un peu d'identité. Et en fait, le moment où j'ai écrit ce morceau, c'était un petit peu un moment d'apaisement où en fait je me rendais compte que j'avais pas forcément à choisir entre l'un et l'autre, que l'un et l'autre en fait faisaient partie intégrante de moi et que c'était juste une identité hybride à assumer et à consolider.
0: Vous avez invité Climène Zarkane sur cet album. On va l'entendre.

0: Une chanteuse franco-syrienne avec ce titre, Al-Alam Binyar, avec oud et voix. Ce sont des textes que vous avez coécrits avec cette chanteuse. Comment s'est passée l'écriture ?
1: L'écriture, elle s'est passée dans le sens où j'ai envoyé une idée, un petit peu une sorte de texte un peu général à Climène pour qu'elle en fasse des paroles. Et je voulais que cette chanson, elle soit exclusivement en arabe, du coup. Et du coup, avec ma piètre connaissance de la langue arabe et de ma pratique de la langue arabe, du coup, j'ai vraiment voulu faire appel à quelqu'un qui pratiquait ça vraiment dans sa musique et dans son art. Du coup, j'ai envoyé une sorte de texte un peu général et elle en a transformé ce texte en des paroles, en des vers qui sont intégrés dans la chanson.
0: Et qui racontent quoi ?
1: La chanson en arabe, elle signifie « l'effondrement du monde » en français. C'est une sorte de cri un peu de cris de douleur par rapport à ce qui se passe dans le monde et notamment en Palestine et même dans le monde entier, tous les peuples qui sont victimes de guerres très brutales, d'effacement des terres, d'effacement de leur culture, d'annihilation pure et dure. Et c'est juste une manière de transmettre cette émotion à travers la musique.
0: Merci Shams Ben Dali d'avoir été quelques instants avec nous. Votre album s'appelle Kasbah Kasyoun et vous serez ce jeudi soir au Jumeau à Lausanne, puis le 5 juin au Festival des Athénéennes à l'Alhambra à Genève et puis cet été le 24 juillet au Verbier Festival. Bonne journée à vous et bon concert.
1: Merci Blandine.

0: de Unseen, voilà pour ce titre. Et on passe à la météo. Avec un ciel qui sera souvent nuageux aujourd'hui, quelques averses parfois orageuses cet après-midi, de belles éclaircies en Valais où le temps devrait rester sec. Côté température, 16 degrés jusqu'à 20 en Valais. Pour demain, encore des nuages le matin et des pluies intermittentes, plus changeant l'après-midi entre éclaircies et nouveaux risques d'orage. Il va faire au mieux 14 à 16 degrés et le retour du soleil est prévu pour jeudi.
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0: C'est la fin de ce journal. Merci à vous, chers auditeurs, pour votre fidélité. À l'édition aujourd'hui, Alexandra Vito, à la technique, mes indispensables collègues Kianou Combo Naguémon et Frédéric Tsand. Ils étaient là derrière la vitre et ils sont toujours là, fidèles au poste. Demain, vous aurez le plaisir de retrouver Marielle Savoie à 12h30. Il sera question de cinéma avec son invité Jean-Stéphane Bron pour son film Le Chantier. Prochain rendez-vous avec l'actualité, c'est Forum à 18h pour vous informer. Très bon après-midi sur RTS Première. Dans quelques instants, il sera 13h et vous avez rendez-vous avec Vacarme, votre rendez-vous de reportage.
2: Pierre-Étienne Joie.
3: La justice israélienne a prolongé jusqu'à dimanche la détention de deux militants de la flottille pour Gaza arrêtés au large de la Grèce. La justice avait déjà validé une première prolongation de leur incarcération dimanche sur demande de l'État israélien. Israël accuse un Espagnol et un Brésilien de lien avec le Hamas palestinien, ce que les deux hommes contestent. L'Iran accentue ses menaces face à l'opération américaine d'aide aux navires à franchir le détroit d'Ormuz, ceci au lendemain d'accrochages et d'une reprise des frappes sur les Émirats qui mettent en péril le cessez-le-feu. Cette situation a fait bondir le prix du pétrole à des niveaux inédits. Washington tente par tous les moyens de faire pression sur Téhéran. Les États-Unis qui ont imposé depuis bientôt un mois un blocus des ports iraniens et lancé hier l'opération Projet Liberté pour permettre à des bateaux bloqués de franchir le détroit. L'OMS fait état de deux cas confirmés d'antivirus et de cinq autres suspectés. Le foyer viral a déjà fait trois morts sur un bateau de croisière néerlandais bloqué au Cap-Vert dans l'Atlantique. L'Organisation mondiale de la santé fait l'hypothèse que quelques infections entre humains avec des contacts proches ont eu lieu. Le bateau ne sait toujours pas où accoster, mais il pourrait se diriger vers l'archipel espagnol des Canaries. L'Espagne a accepté un accostage selon l'OMS. Un durcissement de l'accès aux services civils serait néfaste pour la Suisse, selon l'Alliance qui s'y oppose. Le comité a présenté ses arguments contre la réforme de la loi, soumise au vote populaire le 14 juin. Le service civil intervient là où il manque du personnel, mais avec la réforme, il perdrait 40% de ses effectifs. Il faut s'attendre à des défis majeurs pour les cantons et les communes, selon le groupe pour une Suisse sans armée, le PVL et la gauche. Le président de la Confédération rencontre à Rome son homologue italien Sergio Mattarella. La question des frais médicaux, des blessés, de l'incendie de Cremontana pourrait être abordée. Une conférence de presse avec Guy Parmelin a lieu en ce moment. Le bilan de la puissante explosion dans une usine de feux d'artifice dans le centre de la Chine est passé à 26 morts et 61 blessés. Le président chinois Xi Jinping exige que les responsables rendent des comptes. Située en zone rurale, l'usine produit environ 60% des feux d'artifice vendus en Chine et 70% des exportations. Tennis, Stan Wawrinka a déclaré forfait avant son deuxième tour de qualification à Rome. Le Vaudois devait affronter l'Espagnol Pablo Carreño Busta pour une place dans le tableau final. Stan Wawrinka doit encore disputer le Geneva Open, voire le Challenger de Bordeaux, avant de disputer un dernier Roland-Garros à la fin du mois. Et le tennis suisse lui rendra hommage le 26 octobre au Swiss Indoors de Bâle, où sa venue est confirmée ce matin. L'actrice Chantal Nobel est morte à 77 ans, star du petit écran des années 1980. Son destin a été fracassé en pleine gloire par un accident de voiture avec Sacha Distel. Chantal Nobel vivait à Ramatuelle, dans le Var, où elle s'est éteinte. Le temps nuageux avec des précipitations intermittentes et parfois orageuses en cours d'après-midi et en soirée. Quelques éclaircies à partir de l'ouest en pleine, 17 degrés jusqu'à 20 en Valais, vent de sud-ouest modéré. Demain mercredi, temps souvent très nuageux le matin avec des précipitations intermittentes devenant plus éparses mais parfois orageuses l'après-midi. Un ciel plus changeant avec des éclaircies, cela se refroidit par contre, maximum 14 degrés.
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2: On va venir vous rencontrer à titre individuel. 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On va les rencontrer pour connaître aussi leurs besoins, leurs ressentis, leurs émotions. 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
4: Justice restaurative, réparer les vivants.
3: Laurence Di Félix et Raphaël Boucher.
4: La justice restaurative consiste à offrir des espaces de dialogue encadrés entre victimes et auteurs, autrices d'infractions, mais pas seulement. Les proches, parents, enfants, conjointes, conjoints, vivent au quotidien les conséquences d'une incarcération et sont considérés comme les victimes indirectes d'une infraction. Les familles peuvent donc aussi bénéficier de ce processus. Le canton du Valais s'est ouvert depuis peu à la justice restaurative. Des projets ont lieu au sein de l'établissement pénitentiaire de Crête-Longue et à la prison de Sion, où une petite vingtaine de femmes sont incarcérées dans la section qui leur est réservée. C'est là que nous nous rendons avec deux membres de l'association Suisse RJ Forum qui milite pour le développement et la mise en œuvre de la justice restaurative en Suisse. Claudia Campistol, criminologue, et Mina Rauschenbach, médiatrice et psychologue, s'apprête à rencontrer les détenus pour la première fois.
5: Du coup, on sait déjà combien de femmes il y aura ?
6: Elles sont 18 dans le secteur.
5: Oui. Après, est-ce que toutes les femmes vont vouloir venir ? Je ne sais pas encore.
6: Ok.
5: Il y en a une ou deux femmes qui ont des troubles psy un peu plus poussés, donc il y a des possibilités que ces femmes-là, elles ne veuillent peut-être pas venir, tu vois.
6: Ouais.
5: Okay. Mais c'est leur libre choix. Mmh.
6: D'accord.
5: Après, la sixième porte, nous y sommes.
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5: Donc voilà, après, on va faire la présentation à 2h30. Moi, comme je te disais, j'ai rajouté une seule partie, c'est les parties des modalités, je prendrai peut-être moi. Je trouvais bien qu'elle fasse un peu une argumentation de qu'est-ce que ça leur apporte, qui sont les proches avec qui elles aimeraient pouvoir mettre en place de conférences, et puis si elles ont déjà les coordonnées, qu'elles nous les donnent déjà en amont, parce que ça peut déjà nous faire gagner du temps après si on doit pouvoir les contacter. Nous, ce qui est important, c'est que les familles, c'est quand même une sphère qui est très particulière en détention avant jugement. C'est très différent de l'exécution de peine, parce que à l'exécution de peine, déjà, la famille savent que la personne, elle a été jugée. Ils savent pourquoi la personne est en détention, depuis quand et jusqu'à quand. Ici, les personnes, elles transmettent peu d'informations à leur famille parce qu'elles essayent de les préserver. Moi, j'ai eu une détenue là dernièrement où j'ai appelé le papa et puis la maman était au téléphone en même temps avec la détenue. Puis j'entendais pleurer de tous les côtés. Il a fallu canaliser les familles parce qu'elles venaient enfin de leur avouer pourquoi elle était en détention. Donc ce passage-là en détention avant jugement, il est hyper important. Puis je pense que du coup, ça va remuer beaucoup de choses parce qu'on va toucher à la sphère intime, aux enfants, à la famille, à quelque chose qui chamboule et qui touche. Donc à voir maintenant comment...
2: Sans oublier aussi un dernier point, c'est qu'on parle de femmes et du rôle que la femme, elle joue au sein des familles. Que ce soit une maman, que ce soit une fille, que ce soit une conjointe. Donc ça fait vraiment un impact énorme au sein de la famille, son incarcération, son parcours, ce qui s'est passé avant ou ce qui se passe maintenant avec les conséquences de la détention.
5: Ouais. Alors, est-ce qu'on... voilà. Oui, Céline ? Oui, tu peux nous les amener, on est bon. Ouais, nickel, merci beaucoup. Ciao, ciao. Ils arrivent.
7: Alors, vite fait, allez-y.
2: Bah, tout d'abord, vous dire bonjour, nous présenter. On est très heureuse d'être là aujourd'hui. Moi, je m'appelle Claudia et je suis accompagnée de ma collègue Mina. On vient de Swiss RJ Forum. C'est le Swiss Forum pour la justice restaurative. Donc, on est une association qui intervient dans les établissements de détention et on met en place ce qu'on appelle le programme de justice restaurative. On va vous présenter qu'est-ce que c'est, ce concept de justice restaurative dont on en parle très régulièrement. Et plus concrètement, on va rentrer sur le vif du sujet de qu'est-ce qu'on vous propose aujourd'hui. Qu'est-ce que c'est ces programmes de dialoguer avec ses proches?
8: Ok, alors, la justice restaurative, c'est une autre façon de voir l'infraction. Dans la justice pénale, l'infraction, c'est un crime. C'est une atteinte au droit. La justice restaurative, on voit plutôt l'infraction comme une atteinte à la relation qu'on a avec les autres. Et on aimerait essayer d'aider les gens à pouvoir peut-être dialoguer et peut-être pouvoir réparer ces relations. Ce dialogue permet aussi de pouvoir assumer aussi la responsabilité de ses actions, mais pas seulement de ses actions en tant que telles, mais des impacts sur la famille, des impacts sur les proches, sur les impacts sur les gens qui vous aiment. Et finalement aussi reconnaître aussi l'impact dans ce cas présent de l'incarcération. Qu'est-ce que l'incarcération a comme impact sur vous et aussi sur vos proches? L'idée aussi, c'est de pouvoir comprendre la perspective de l'autre, de pouvoir comprendre les besoins que vous avez, les besoins que les proches ont. On parle peut-être de choses qui sont difficiles. On va peut-être parler de choses difficiles, mais on est là pour vous donner un soutien et puis il y a un suivi aussi. On va toujours faire en sorte que tout le monde se sente bien, à l'aise, ok ? Il n'y a pas de jugement dans ce processus, c'est important. Maintenant, je te laisse la parole.
2: On ne parle pas forcément de victimes directes, mais on le sait très bien. Vos mamans, vos enfants, vos conjoints, c'est bien des victimes indirectes de toute cette situation. Et la charge de la souffrance qu'ils ont, elle est très lourde. La stigmatisation qu'elles portent, elle est très lourde également.
9: Et c'est quoi la solution pour... C'est quoi la solution
2: pour... Venir à savoir quels... Ça, c'est nos objectifs et comment on peut contribuer un peu à vous offrir des espaces pour échanger avec les familles de ça.
10: Mais ça veut dire quoi? Vous serez avec vos familles
11: et avec vous. Elle va vous expliquer vraiment étape par étape.
10: Il y a un intermédiaire qui parle avec la famille et nous. J'ai toujours pas compris, je suis désolée.
2: Si vous patientez juste 5 minutes, le temps d'arriver là, d'accord? Ça va, madame?
12: Pour l'avenir, parce qu'après, quand on passe pour ça,
13: oui. L'avenir, parce que là, il y a des mamans, là, il y a. À bientôt, j'aurai 50 ans. Et là, c'est en fait, il y a des jeunes filles ici. Il y a des filles qui pourraient être mes enfants. Et ça, pour moi, c'est important parce que. Qui ici au Valais, là, on a cette opportunité et c'est important ça.
10: Du coup, ça commence quand ce programme-là, bientôt?
2: On arrive. Alors, concrètement, et là, on va à la question de madame qui voulait en savoir davantage. Aujourd'hui, on vient présenter le programme aux femmes. À partir de là, il y aura 4 personnes qui vont pouvoir bénéficier de ce programme. Avec Mina, on va venir ici dans cette salle travailler avec vous. Donc, 4 femmes avec 2 facilitatrices. Il n'y aura personne d'autre. Et là, on a un programme pour stimuler la réflexion.
10: Qu'est-ce qu'on fait, tu vois? Ok, c'est quoi le programme?
2: Elle veut tout savoir. Très vite. En fait, l'idée, c'est qu'on a un programme préparé pour pouvoir stimuler la réflexion.
10: C'est-à-dire? Stimuler la réflexion, c'est-à-dire?
14: L'idée, c'est de dire, ben, aujourd'hui, vous avez la présentation. Ça va déjà réveiller quelque chose chez vous. Hein. Je sais assez chez lesquels ça réveille des choses parce que vous avez des familles et puis que ça vous touche. Vous allez forcément aborder des sujets qui sont épineux et pour, je sais, une grande partie d'entre vous, que c'est des sujets qui font mal. Mais à un moment donné, c'est de se dire, il va peut-être falloir crever l'abcès pour qu'on puisse travailler après sur la suite. Ça va vous amener cette réflexion-là.
2: Ces moments-là collectifs, ça permet de commencer à réfléchir, mais ce n'est pas le but final de notre programme. Parce qu'on va venir vous rencontrer à titre individuel. Vous allez nous dire, moi, je souhaiterais renouer avec ma maman, avec mon conjoint, avec mes enfants. Et nous, on va faire le travail à l'extérieur. On va les rencontrer pour connaître aussi leurs besoins, leurs ressentis, leurs émotions. et voir finalement s'ils sont OK, s'ils sont d'accord de vouloir ici faire une rencontre familiale. Ça pourrait que finalement le proche ne soit pas d'accord de venir. Ça veut dire qu'on a échoué avec le programme ? Ben non. Peut-être qu'on fait débloquer, on fait des déclics chez vous, chez eux, mais que finalement, ce n'est pas possible d'envisager une rencontre.
14: Ce n'est peut-être pas le bon moment pour eux non plus. Hein.
2: Parce qu'on est en justice restaurative, tout à fait, que pas tout le monde est prêt à tout le moment. D'accord ? Donc peut-être qu'il y a des moments plus adéquats pour les uns et pas pour les autres.
10: Au loto, comment ça se passe pour être choisi ? Parce qu'il y a 4 personnes disponibles. Comment on est choisi ?
14: Bah, ça dépendra déjà de vos argumentations et puis de votre besoin de le faire. Ça dépendra aussi de celles qui sont en exécution de peine, de vos sorties. Si on sait que vous sortez au mois de mars, on n'aura pas le temps de faire ces démarches-là. Donc voilà, ce sera toute une évaluation qui va être faite en connaissant un peu vos dossiers et puis en prenant contact aussi avec les autorités. Mais c'est vrai que pour cette année, il n'y a que ce projet-là, puis 4 femmes, voilà. C'est,
10: c'est très bien, hein. C'était une question pour l'avenir. C'est vrai que ça peut créer des différends après au sein de la prison. Après, nous savons, on s'entend toutes bien, mais...
14: Oui.
15: Merci. Est-ce que c'est possible de faire une rencontre avec son mari, par exemple ?
14: Tout à fait possible si son mari n'est pas en détention, dans la même prison.
12: Ah,
14: bon.
12: Ah, bah, c'est pas intéressant. C'est marrant. Hein. Ok,
14: merci. Mais il faut essayer de demander.
2: Moi, j'ai envie de dire qu'il faut essayer de vous inscrire et argumenter. Comme ça, vous ne mettez pas un frein.
15: Justement, parce qu'avec mon mari, par exemple, les liens, maintenant, ils sont un peu... Comment dire ça ? Avec mes parents, c'est un peu compliqué, maintenant qu'on est tous les deux en détention. Du coup, bah, ça serait bien que lui aussi, par exemple, il renoue les liens aussi avec ma maman.
2: Pour le coup, la possibilité, elle est faite pour vous, femme en détention à la prison de Sion, pour renouer vous avec les personnes que vous estimez, pour autant qu'elles ne soient pas privées de liberté.
10: J'espère que je vais être prise, je vais bien argumenter, je vais mettre bien la plus-value, espérer. Oui, je vais bien écrire.
16: Qu'est-ce qui vous intéresse dans ce programme ?
10: Ce que vous avez dit tout à l'heure, renouer...
17: Les liens.
10: Oui, victime indirecte et tout ça, ça m'intéresse.
12: Ouais.
10: Moi, je sais que dans ma famille, ça a eu peut-être moins d'impact que dans d'autres, parce que j'ai eu l'occasion déjà d'en parler un petit peu. De rares fois, ma maman est venue, et même s'il y a la vitre et que c'est vraiment ça, par contre, ça, c'est vraiment pas sympa, mais... Enfin, sympa, c'est pas le bon mot, mais c'est vraiment pas pratique.
18: Si vous arrivez à faire le rendez-vous, la vitre sera enlevée.
2: Oui, il n'y a pas... Non, ça va préciser, en fait...
18: La vitre, elle existera toujours.
2: Non. Pendant la rencontre individuelle, on sera dans une salle, peut-être dans une salle comme celle-ci.
10: Je trouve que c'est une belle démarche parce que on est clairement coupé de nos familles. Après, c'est aussi le but au départ de la détention. Maintenant, en tout cas ici dans cette prison-là, on est dans une prison qui est plutôt avant jugement. Du coup, on est beaucoup dans la privation, à juste titre, comme je viens de le dire, mais. On a besoin de nos familles et ils ont aussi besoin de comprendre. Donc, c'est vrai que moi, ça va faire un peu plus de 14 mois que je suis là maintenant. J'aurais bien voulu avoir ça avant. Ma démarche à moi, ça va être de laisser la place parce que je sais qu'ici, il y a des personnes qui en ont plus besoin. Donc, c'est pour ça que je vous dis, je trouve que c'est une très belle démarche. Très utile aussi.
19: You have some program for the love of Switzerland because in Switzerland love it's
20: OK, c'est bien d'avoir ces programmes. Vous avez ça en Suisse, mais moi je suis pas d'accord avec la loi suisse. Ça fait une année que je suis ici sans aucune nouvelle de mes enfants, sans nouvelle de ma famille, c'est tellement difficile pour moi.
19: It's so hard for me. When I write to the procureur, they refuse my telephone for my kids.
20: Quand j'écris au procureur, il n'est même pas d'accord que j'appelle mes enfants.
19: We want change this.
20: Ça va pas, il faut que ça change.
19: I'm a mother. I want...
20: Je suis une maman, j'ai besoin de savoir comment vont mes enfants, s'ils se portent bien ou pas.
19: Ok,
20: je suis en prison, mais il faut pouvoir rester en contact avec sa famille, c'est tellement important. On n'est pas insensibles comme des pierres, on n'est pas en béton, on est des êtres humains.
21: C'est pour ça que vous êtes ici. On ne va pas changer la loi, je ne peux pas vous promettre cela. Évidemment, on ne va pas changer la loi. Mais si le procureur nous donne l'autorisation, nous avons la possibilité, avec ce programme, de vous mettre en contact avec vos enfants. Je suppose que vos enfants vivent à l'étranger.
0: Oui.
21: And this will not be the first time. Ce n'est pas la première fois que ça arrive. Nous avons déjà organisé la venue d'enfants accompagnés de leur père, parfois après 3 ans sans s'être vus. Ça pourrait être une bonne option pour
1: vous. That could be a good option for you.
20: Merci beaucoup.
14: Ok, mesdames. On arrive au bout de la présentation. Vous n'hésitez pas, si d'un coup il y a quelque chose, vous me faites une feuille jaune ce week-end, je peux passer vous voir lundi. Et puis d'ici mercredi, vous me faites vos lettres de motivation, là, bien comme il faut. Et puis on reviendra vous voir d'ici vendredi.
10: Ça s'appelle comment le programme déjà ? Restauration ?
14: La justice restaurative.
10: Justice restaurative. Ok, ça marche.
14: Ok, je vous laisse.
22: Merci, merci, merci beaucoup d'être venu.
10: Retour à la réalité.
22: Retour à la réalité.
14: Au revoir, bon courage.
10: Au revoir, merci.
23: Quand je vous dis qu'il y a des personnes qui en ont courage, beaucoup plus besoin.
19: Courage, finish, wallah. In Switzerland, wallah, everything is not good here.
14: Bien. Ça remue forcément quand on parle des familles et des enfants.
24: Ouais. Je crois qu'il y aura
14: des inscrits. Alors ça, je doute pas. C'est plus
24: le tri
14: qui va être difficile.
24: Ça va être vraiment à voir comment on va pouvoir trier.
14: C'est ce que disait madame qui vous disait, je suis là depuis 14 ou 16 mois, j'aurais voulu ça avant. Parce qu'avant, il y a bien sûr, c'est arrivé où, hommes ou femmes, ils arrivent en détention avant jugement, ils sont coupés un peu de tous leurs proches, et toutes ces questions arrivent. Et ce projet de cercle familial, si c'est quelque chose qui va pouvoir après perdurer, c'est quelque chose qu'on va pouvoir mettre en place. La famille, c'est un soutien qui est non négligeable pendant la détention. Voilà.
16: Il y a une volonté d'accompagner le temps de la détention, mais il y a aussi ce qui va se passer après. Donc ça joue aussi un rôle pour après la détention. Ça, c'est un moment important.
1: Bah, clairement. En fait, les recherches nous montrent que pour plus on est entouré, plus on a de quoi s'accrocher à la sortie, plus on va diminuer les chances de récidiver.

0: Voilà, on est un mois plus tard. Je suis de retour à la prison de Sion où j'ai rendez-vous avec une des détenues qui a participé à deux séances de suivi pour cette justice restaurative avec sa famille. Comment ça se passe pour vous, la justice restaurative, comme elle vous est proposée ici ?
1: Ça se passe très bien, elles sont très gentilles, elles sont très à l'écoute, elles nous aident beaucoup moralement, psychologiquement, et elles nous redonnent un petit peu, on va dire, confiance en soi, je dirais. Donc, du coup, ça aide par rapport à nos familles, elles nous font extérioriser ce qu'on n'arrive pas vraiment à dire entre nous, elle nous pousse vraiment à chercher à l'intérieur de nous ce qu'on n'arrive pas à exprimer.
0: Par rapport à... la dernière fois on s'est vu, c'était il y a un mois. Oui. Il s'est passé quoi entre-temps ?
1: On a fait trois réunions collectives où chacun a un peu exprimé ses attentes, ses besoins au niveau des familles. Enfin, l'impact que ça a sur nous et nos familles. Et du coup, là, on a avancé dans plutôt, je dirais... comment va se passer la suite pour après la sortie. C'est stressant parce que là, elles vont vraiment nous aider à expliquer à nos familles dans les détails, avec justement leur aide. Elles vont nous aider à exprimer nos besoins et ce qu'on veut que nos familles comprennent par rapport à nous, nos erreurs et le fait qu'on soit ici et que ça nous a impacté.
0: Est-ce que vous seriez d'accord de me raconter ce que vous auriez envie de dire à votre famille ?
1: Que je suis désolée. Je regrette et je m'en veux aussi de leur avoir fait subir ça. Et puis que j'ai des regrets aussi par rapport aux victimes. Et voilà.
2: Vous en êtes où dans votre cheminement par rapport au tout début, où on en discutait, et puis qu'il y avait beaucoup un peu de tristesse de dire « mais je me sens abandonnée, je me sens un peu lâchée par ma famille », puis la compréhension de se dire « mais pour la famille, c'est aussi compliqué ». Vous avez pu cheminer un peu dans ces questions-là ?
1: Oui, ça va beaucoup mieux. Elles nous ont beaucoup aidés aussi. Ça va beaucoup mieux parce qu'elles ont essayé de nous faire ouvrir les yeux, en fait, nous expliquer un peu... que notre famille a un peu un monde imaginaire par rapport à nous, ce qu'on vit ici, et eux, comment ils le perçoivent à l'extérieur. Donc là, on arrive mieux à faire le lien entre ce qu'eux, ils pensent et ce que nous, on vit vraiment ici.
2: Donc vous avez compris que la prochaine étape, elles vont prendre contact avec vos familles.
1: Oui.
2: J'imagine que c'est avec votre maman. Vous voulez continuer le processus. Oui. Donc vous êtes prête à ce que ces questions-là soient abordées.
1: Oui, maintenant, oui, parce qu'on est bien rentré dans les deux dernières réunions collectives, on est bien rentré dans le vif du sujet par rapport à ça.
0: Parce qu'au début, c'était un peu, il y avait plein de points d'interrogation, peut-être de crainte. C'était comment quand c'était au début ?
1: Plus de la crainte, de la peur, je dirais, de la honte aussi. Parce qu'on ne sait pas trop quoi dire. On ne sait pas trop comment nos familles peuvent le prendre, est-ce qu'ils sont toujours fiers de nous ou pas. On est un peu dans l'incompréhension, en fait.
2: Et beaucoup d'émotions aussi. Moi, je me rappelle qu'on ne pouvait pas parler de votre maman sans que les larmes montent et que vous vous mettiez à pleurer.
1: Oui, c'est vrai.
2: Il y a beaucoup de travail qui a été fait déjà là-dessus. Ouais.
0: Vous dites votre mère, c'est votre point faible, c'est elle que vous allez rencontrer, avec qui vous allez faire ce travail.
1: Oui, parce que je pense que ma mère, elle se fait beaucoup d'idées. Mais le fait qu'elle n'a pas de réponse à ses questions, c'est ça qui la rend encore plus triste. Le fait que les liens sont coupés, elle doit se faire je sais qu'elle doit se faire plein d'idées sur ici, sur comment ça se passe ici, est-ce que je suis bien, si je ne suis pas bien. Donc plus elle se fait des idées, plus elle doit être triste.
0: Comment ça s'est passé pour elle quand elle a appris que vous étiez ici et qu'il s'était passé quelque chose ?
1: Très mal. Très mal. Triste, et je trouve que physiquement, elle a changé aussi par rapport à ça, la situation. Ça lui a fait un choc. Je vais bientôt sortir, ça va un peu mieux. Mais avant, quand on était dans l'attente, on ne savait pas. Je trouve que c'est là où ça a dégringolé au niveau de ses émotions et même au niveau de la tristesse, et de pire en pire. Je dis pas que c'est plus dur de voir ma mère comme ça que moi ici. Je préfère moi être pas bien là. Et que ma mère soit bien à l'extérieur que l'inverse. Mmh. Voilà. Si ma mère est bien, je suis bien. Si elle n'est pas bien, bah forcément, je ne vais pas être bien.
0: Est-ce qu'on peut, sans dire les lieux et les personnes, mais qu'est-ce qui fait que vous avez été emprisonné? Pour quelle raison on vous a mis dans cet établissement?
1: J'ai pas trop envie de dire parce que j'ai honte. Et je suis pas fière de moi, donc j'ai pas trop envie de dire.
2: Donc, malgré la honte, c'est quand même un sujet que vous allez devoir aborder hein, avec votre famille hein, à un moment donné. Vous êtes prête à aborder avec votre maman un peu aussi ce qui vous a amené ici?
1: Oui, ça, oui, mais je vais avoir du mal un peu au début. C'est pour ça que, bah, justement, c'est bien qu'elles vont m'aider. Parce que je sais pas trop par quoi commencer, comment aborder le sujet. Je pense qu'il y a beaucoup de pourquoi aussi. Les familles veulent vraiment avoir la réponse à cette question du pourquoi.
0: Vous avez déjà une idée de ce que vous allez leur répondre s'ils demandent pourquoi?
1: À peu près. J'ai un peu, enfin, on en a discuté tout à l'heure avec les filles et bah, elles disent qu'il faut être, honnête, mais en abordant les bons mots, on va dire, sans forcément. En fait, faut pas que ce soit trop, on va dire, spontané. Il faut que ce soit
2: nuancé.
1: Oui, voilà. Faut peser les mots, quoi. On va dire ça comme ça. Oui, ça va le faire, je pense.
2: Et puis de la revoir, votre maman, parce que là, ça fait combien de temps que vous l'avez plus vue finalement?
1: Ça fait 17 mois.
2: Donc de la revoir, que ce soit en présentiel, soit en visio, vous vous sentez comment?
1: Stressée, triste et contente en même temps. C'est les trois émotions en même temps, c'est trop bizarre.
2: Ouais. Vous savez expliquer pourquoi ces émotions-là?
1: Triste parce que je sais qu'elle a été triste. Contente parce que bah, ça fait longtemps que je ne l'ai pas vue. Et peur parce que j'ai peur de comment elle va réagir vu que ça fait longtemps qu'elle ne m'a pas vue. On peut arrêter de parler de ma mère, s'il vous plaît. Parce que je vais pleurer sinon.
2: c'est une des personnes qui a été pour vous le plus impactée par tout ce qui s'est passé, oui. En tout cas en termes émotionnels.
1: Oui.
2: Donc ça vous apporte quand même quelque chose de pouvoir mettre en place. Une discussion que vous n'aurez pas abordée toute seule le jour où vous sortez.
1: Oui, ça c'est important. Comme ça, quand elle m'a sortie, je pense qu'il y aura déjà un poids déjà d'enlever. Parce que si, au niveau des retrouvailles, si je n'avais pas fait
3: vacarme
1: ce programme-là, peut-être qu'elle m'aurait peut-être bombardé de questions d'un coup et tout. Mais là, le fait de préparer avant et après d'avoir la sortie, bah, je pense que c'est bien, c'est mieux.
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0: Anaïs Kien.
1: Tourments de l'âme, mélancolie, burn-out, phobie, trauma, psychose. La demande de soins en santé psychique explose ces dernières années. Mais il y a 150 ans encore, ces pathologies étaient considérées comme des singularités de caractère ou des maladies ordinaires. La détresse psychique est devenue un monde en soi avec ses spécialistes et ses institutions, parmi lesquelles la psychiatrie. Comment est-elle apparue et comment a-t-elle évolué en Suisse? Quelle place a-t-on accordé à celles et ceux qui souffraient? Et comment la psychiatrie est devenue un champ éminemment politique du fonctionnement des sociétés humaines? On y répond dans cette série d'histoires vivantes de Pierre Yenny. Psychiatrie, épisode 2. Enfermer les femmes pour mieux les contrôler. Mystiques ou sorcières au Moyen-Âge et à l'époque moderne, hystériques au XIXe et XXe siècle, chaque époque a sa définition de ce qu'on considère comme la folie féminine. Dans un XIXe siècle qui voit la naissance de la psychiatrie et la création des asiles, l'internement des femmes revêt désormais un caractère médical, mais aussi social et politique, placé sous le contrôle des hommes. Quels étaient les critères pour enfermer les femmes à l'asile et les conditions de leur prise en charge? Pierre Yenny s'est entretenu avec Aude Fauvel, professeur associé à l'Institut des Humanités en Médecine de Lausanne, et Michaël Moreau, doctorant en histoire de la médecine au sein du même institut.
2: Qu'on soit un homme ou une femme, le profil, c'est celui d'un profil dont on n'arrive pas à accueillir dans la société et qui est considéré comme gênant. Il faut comprendre que l'internement purement volontaire, c'est-à-dire d'une personne qui volontairement irait chercher un secours dans un hôpital, je dis bien dans un asile, parce qu'il existait des formes de secours à l'extérieur. Et les personnes qui volontairement voulaient se faire soigner et avaient de l'argent pouvaient recourir à ces formes médicales extérieures. Mais pour ce qui est vraiment de l'asile et de l'internement psychiatrique à proprement parler, eh bien dans la majorité des pays, pas tous, l'internement et même la loi ne prévoient que deux cas de figure. Un internement sous demande en fait d'autorité, donc ça peut être la police, la justice. Concrètement, vous avez causé un désordre à l'ordre public, donc ça ne va pas être le même type de désordre si vous êtes un homme ou une femme. Ou bien le soi-disant internement volontaire, mais ça en fait c'est à la demande d'un proche. Donc c'est que vous avez dérangé quelqu'un dans votre famille. Donc quand vous êtes une femme qui est considérée comme déviante et qui va vraiment se retrouver enfermée d'abord dans une aile spécialisée dans un hôpital général, puis dans un asile du côté des femmes, eh bien ce sont donc les femmes qui ont causé un problème, soit aux autorités, soit à leur famille, soit très souvent les deux. Donc, à quoi ça correspond? Dans beaucoup de pays, ça correspond d'abord majoritairement à deux profils. Un, l'alcoolisme, parce qu'au XIXe siècle, il y a une montée énorme de la consommation d'alcool et de l'alcool qui est souvent frelaté, notamment le vin, puisqu'il y a la crise du phylloxéra, donc les gens ingèrent des quantités énormes d'alcool qui parfois est composé vraiment de torboyaux, enfin les gens apparemment boivent de l'essence, de l'absinthe qui est frelatée, enfin des choses qui posent problème parce qu'ils sont en état d'ébriété manifeste, mais aussi parce qu'ils se mettent à souffrir de troubles neurologiques graves et sévères. Et ça touche les hommes, mais ça touche aussi les femmes, et la femme alcoolique, elle porte particulièrement problème parce qu'elle casse les normes de genre. Encore un homme, voilà, qui fait bombance, qui est un peu alcoolisé, ça c'est ok. Autant le profil de Gervaise dans l'Assommoir, ça passe vraiment pas. Donc la femme alcoolique, elle va directement à l'asile. Les personnes probablement qui souffrent de maladies vénériennes, aujourd'hui on est en train d'essayer, en travaillant cette fois-ci sur des collections de cerveaux anciens, de savoir si cette hypothèse que beaucoup de personnes étaient internées parce qu'elles avaient en réalité la syphilis dans son stade tertiaire, est-ce que ça tient ou est-ce qu'en fait c'est une hypothèse qui ne tient pas? Elle tiendrait a priori moins en Suisse, on a moins ce diagnostic, mais il faudrait le voir. Et la femme de petite vertu, la femme prostituée, la femme qui a trompé son mari, cette femme, elle pose particulièrement problème parce qu'elle soulève des questions de sexualité et de liberté sexuelle. Et autant ça, c'est ok un peu pour les hommes, autant pour les femmes, ça ne passe pas. Et il y a aussi toutes celles qui sont considérées déviantes en raison de leur comportement. Et ça, c'est plus difficile à dire parce que ça dépend aussi des normes sociales et comportementales et de l'évolution de ces normes et de la façon dont on va lire les comportements féminins. Mais en particulier dans les sociétés dites patriarcales où les femmes sont censées vouloir rester à la maison, on exige d'elles un devenir de mère. C'est ce qui est dit dans les trois cas suisses. Hein. La femme, elle est dévouée à sa maison, à ses enfants et à l'église. C'est comme sa destinée. Toute femme qui n'a pas très envie de rentrer dans ce cadre se voit assez souvent suspectée d'avoir des problèmes de troubles psychiques. Et un élément intéressant là-dedans, c'est notamment les femmes qui réclament le droit de vote au Royaume-Uni et qui vont pour ça notamment mener des grèves de la faim et qui dans un premier temps vont être labellisées eh bien, anorexiques, troubles à l'ordre public et qui vont être massivement internées dans les hôpitaux psychiatriques alors que là on touche vraiment à la frontière entre l'asile qui est censé soigner, mais c'est-à-dire soigner pour qui et soigner quoi, et l'asile qui en réalité est là pour contrôler. Et cette espèce d'ambiguïté, on la retrouve un peu partout, elle se pose différemment et les profils de femmes qui posent problème vont être différents suivant les pays. Mais enfin, disons que si vous êtes une femme qui n'arrête pas de critiquer en permanence les choses, qui n'est pas soutenue par sa famille et qui en plus pose des troubles à l'ordre public, malheureusement, il y a de fortes chances qu'au bout d'un moment, vous ayez affaire avec la psychiatrie sur une très longue période de son histoire.
0: Qui décide d'interner les femmes ?
2: Disons qu'au XIXe siècle, majoritairement, à deux tiers, ce sont les autorités juridiques ou policières qui vont être à l'origine de l'internement d'une personne, qu'il s'agisse d'un homme ou d'une femme. Et à peu près un tiers, où ça va être quelqu'un de sa famille. En fonction des pays, ça va, disons, s'infléchir, on va dire, à peu près au milieu du XXe siècle, parfois avant. C'est différent dans certains pays, où on va avoir de plus en plus de placements qui vont être faits à la demande plutôt de la famille, plutôt qu'à la demande des autorités. Et puis, il va y avoir dans certains pays, puis après ça va devenir la norme, la possibilité de demander soi-même à être interné. Alors, est-ce qu'on le demande vraiment soi-même ou est-ce qu'en fait, on est un petit peu sous influence? C'est une question. Dans le canton de Vaud, ça dépend de l'institution, du côté de Sery, qui est vraiment public, et du côté de Prangin, qui est la clinique psychiatrique extrêmement chère, et donc les gens payent très très cher pour aller à Prangin, donc ils attendent un autre standard de soins. Et cette différence entre Sery et Prangin, je dirais que même si elle est très vaudoise, elle est assez représentative finalement du reste du monde. Donc si on regarde l'hôpital public de Sery, et là, l'internement, eh bien, on retombe sur des logiques qui sont celles d'une logique très patriarcale, où ce sont majoritairement des hommes, qu'il s'agisse de juges, de policiers, de pères, de maris, de frères, qui demandent à faire interner une personne pour des questions de troubles à l'ordre public, comme on l'a déjà mentionné auparavant. Quand on se situe cette fois-ci du côté d'une logique plus du privé, cette fois-ci, et d'ailleurs à Prangin, c'est assez révolutionnaire, hein, l'internement, le psychiatre en charge de Prangin, Oscar Forel, depuis la fondation de l'hôpital au tournant des années 30, demande systématiquement que la personne qui va être internée donne son consentement. Mais quand on regarde attentivement certains dossiers, dans le privé, là, ce sont des gens qui ont beaucoup d'argent, qui viennent, et qui sont les gens qui ont quand même beaucoup d'argent dans les années 30, ça reste les hommes, puisque ce sont eux qui gagnent l'argent. Les femmes,

0: que ce soit du côté d'un internement public, parce que ben, tout simplement la police vous a ramassé ou votre mari ne veut plus s'occuper de vous, ou bien de l'autre côté, eh bien, on va vous répéter tous les jours « tu ne vas pas bien, il faut que tu ailles » et finalement vous allez finir par rentrer. Et là c'est quand même la différence majeure entre les hommes et les femmes. C'est que les femmes, dans toute cette longue histoire, elles ne gagnent pas d'argent, elles ne sont pas indépendantes, sauf depuis une période très récente, ni d'un point de vue légal, puisqu'elles sont mineures. Dans beaucoup de pays, en tout cas la Suisse, elles n'ont pas encore le droit de vote, n'ont pas capacité d'avoir leur propre compte bancaire. Elles ne peuvent pas s'assumer toutes seules et parfois elles n'ont même pas le droit de divorcer. Et ce n'est pas le cas des hommes, symétriquement. Donc, elles ne sont pas internées de la même manière. Elles sont internées, je dirais, sous pression masculine et d'autant plus forte qu'il y a encore très peu de femmes médecins. Donc, tout se fait dans un sérail d'hommes qui internent des femmes.
1: Pour prendre l'exemple du canton de Vaud, vous avez une loi.
2: Michaël Moreau, doctorant en histoire de la médecine à l'Institut des humanités en médecine de Lausanne.
1: Il y a des législations cantonales antérieures, mais depuis 1901, il y a une loi qui fixe en fait le régime d'internement des personnes malades mentales. Cette loi, elle détermine qui a le droit d'ordonner un internement. Et là, vous avez en effet des juges, vous avez des autorités médicales, par exemple un médecin traitant peut demander l'admission, mais vous avez aussi des autorités administratives, les préfets, les syndics de votre commune. On est dans un canton de Vaud qui a encore une sociabilité très rurale, des petits villages où tout le monde se connaît. Et donc, quand vous avez un mari qui a un problème avec sa femme parce qu'elle a tendance à boire, parce qu'elle s'occupe pas bien du foyer, qu'elle fait pas son ménage, parce qu'elle s'occupe pas bien des enfants, eh ben, c'est très facile pour l'homme d'aller voir le syndic et de lui dire « j'ai un problème avec ma femme, il faut faire quelque chose là, c'est plus possible ». Et donc le syndic va adresser la personne à l'hôpital et c'est là où le médecin devient, je mets les guillemets, « complice » de l'internement, c'est que la loi fixe que c'est le médecin qui doit entériner l'admission. Et donc là, on voit en fait tout le réseau, réseau patriarcal et masculin, qui se tisse autour de la femme, de la mère, de la fille. C'est que vous avez le père, vous avez le frère, vous avez les autorités municipales, cantonales, le préfet, vous avez les médecins, et toutes ces personnes en fait participent à l'internement d'une femme, d'une fille qui est en situation de difficulté, qui pose une gêne à la communauté, à la famille.
3: Michaël Moreau, vous évoquez ces internements administratifs, un régime qui a été en vigueur en Suisse jusqu'en 1981.
1: L'internement administratif, c'est la voie directe. Ça veut dire que le syndic, le préfet peut signer un bon et vous êtes directement interné sans avoir besoin de passer une expertise médicale, sans avoir besoin d'une décision de justice, etc., etc., etc. Et donc là, on voit à nouveau, je reviens à cette configuration de la communauté, de ce mode de vie où les connaissances interpersonnelles sont très fortes, eh bien, l'internement administratif a pu favoriser dans bien des cas en fait l'internement d'une femme en psychiatrie et notamment ce qu'on a appelé les filles mères, des femmes non mariées mineures qui avaient des enfants. Et là clairement il y a eu une véritable attention et une véritable psychiatrisation de la question pour cette catégorie de personnes.
0: Après, il faut quand même noter que parfois, ce sont des femmes qui ont demandé l'internement d'une autre femme et refusé qu'elle soit relâchée.
2: Haute Fauvel.
0: Je pense à Camille Claudel, dont les sources montrent que les médecins, parce que, en fait, contrairement à ce qu'on dit, certains psychiatres, très tôt, auraient voulu, en fait, que des personnes ressortent. Et en plus, quand il y avait très peu de guérison, si on trouvait un cas, on disait cette personne est réhabilitable. On était tout à fait ravis, entre guillemets, d'autant qu'il y a une surpopulation chronique. Et bien, dans le cas de Camille Claudel, les médecins ont écrit à la mère en leur disant « du moment que vous ne parlez pas de Rodin, en fait, Camille, elle peut tout à fait rentrer chez vous ». Et la réponse de la mère est absolument glaçante. Elle répond « je ne veux plus jamais que vous me parliez de ma fille, il est hors de question qu'elle sorte, fin de non-recevoir ». Et le rôle du frère là-dedans, finalement, s'est retranché derrière la mère. Il ne faut pas non plus avoir l'image que forcément, du temps asilaire, c'était toujours des internements qui se retournaient contre les femmes. Dans certains cas, ça a pu jouer à leur avantage. Pourquoi ? Parce que parfois la femme qui ne va pas

0: bien, qui manifeste qu'elle ne va pas bien dans son comportement, eh bien c'est une femme battue. C'est une femme battue, c'est une femme qui s'alcoolise parce qu'elle ne supporte plus ses 15 enfants, parce qu'elle n'a pas les moyens. Et parfois, dans les établissements qui étaient relativement humains, et il y en a eu, c'est pas forcément la majorité, mais il y en a eu, il y a vraiment eu un rôle d'asile au sens fort du terme, c'est-à-dire qu'en fait, ces femmes qui étaient vraiment stigmatisées et qui finissent par une sorte voilà, de logique patriarcale et masculine par se retrouver internées, finalement s'y trouvaient mieux. On a quand même quelques témoignages de femmes, c'est pas la majorité, mais quelques-uns, qui disent que finalement, à tout prendre, entre être une femme battue au foyer et travailler dans les colonies agricoles, comme on appelait ça, dans les asiles, elle préférait finalement l'asile. Alors ça révèle quelque chose, bien entendu, hein, de la société, c'est-à-dire que quand on préfère vivre dans un asile dont on ne peut pas sortir, parce que sinon la vie à l'extérieur, elle est trop horrible, c'est quand même un assez fort révélateur du fait que la condition féminine à cette époque-là n'est pas exactement joyeuse.
1: Internées le plus souvent sur la décision d'un ou plusieurs hommes, les femmes vivent une expérience de l'asile différente. Certains traitements lourds, comme la lobotomie, sont plus souvent pratiqués sur les femmes que sur les hommes. Aude Fauvel.
0: D'abord, il y a en principe une stricte séparation genrée du côté des hommes et des femmes. Et après, il y a un règlement asilaire modèle hein, qui est plus ou moins le même, en tout cas en Europe continentale, avec quand même des variations régionales, dans lesquelles on voit que, grosso modo, il s'agit d'un traitement moral, il s'agit d'occuper par le travail les deux populations. Après, par contre, ce travail-là, il va être genré. L'asile est ordonné, il est strictement ordonné dans l'idée que cet ordre ambiant va réordonner l'esprit des personnes par une sorte d'effet d'osmose, on va dire ça comme ça. Et donc, dans cet ordre, on réinstaure un ordre qui est le même que celui à l'extérieur. Donc, pour les occupations, tout le monde doit travailler, mais les femmes, elles doivent, par exemple, s'occuper à la couture à l'intérieur de l'asile pour celles qui en sont capables. Elles doivent aller travailler à la buanderie, tandis que les hommes, eux, vont plutôt se voir confier des travaux manuels. Par contre, les deux sont soumis à des bains. Après, il y a la montée en force de la neurologie et donc de l'idée que c'est pas juste un traitement médico-psychologique, comme on disait au 19e, et moral, mais que c'est un traitement cette fois-ci psychiatrique, avec le mot psychiatrie qui devient la norme hein, dans l'entre-deux-guerres, et l'idée que tout se passe dans le cerveau, qui vient notamment de la neurologie avec Charcot. Comme on théorise que les femmes ont donc un cerveau plus faible que celui des hommes, ça joue à double emploi. C'est-à-dire que d'un côté, si toute femme est un peu hystérique, que leur cerveau il est plus faible, après tout, le niveau pour les réhabiliter, il est à plus bas seuil, entre guillemets. Enfin, il suffit que la femme se coiffe, alors se coiffer et garder son apparence féminine est un gros garant, et ça jusqu'aux années 50, 60, 70. C'est pas dit que ça ait complètement disparu. La mise féminine de la femme est vraiment un accent important pour la réhabilitation. Du côté des hommes, en fait, comme les hommes sont supposés plus robustes, plus forts et plus dangereux, les stigmatisations vont jouer de manière plus négative parce que les hommes dangereux, eh bien, on a plus de mal à les relâcher. Donc une femme, si elle se coiffe correctement, si elle est réhabilitée, de ce point de vue-là, éventuellement, on n'est pas forcément contre de la relâcher du moment que le mari dit « oui, je veux reprendre ma femme », si le médecin est d'accord, ça joue plutôt en leur faveur. Mais là où ça joue en défaveur l'hypothèse du cerveau faible, c'est que, eh bien, il faut intervenir, puisque les femmes sont moins capables, c'est moins une question de volonté. L'homme, c'est une question de volonté, la femme, son cerveau est faible. Et donc, il y a un certain nombre de traitements et de thérapies dites de choc, très interventionnistes, qui vont être pratiquées davantage sur les femmes. D'abord parce que, eh bien, on demande l'accord du mari. Voilà, c'est moins grave si la femme, finalement, ça marche pas, voire qu'elle est handicapée à la suite, parce qu'après tout, elle restera à l'asile du moment que le mari est OK avec ça. Et puis parce qu'il y a cette idée que ça sera plus efficace dans le cas des femmes, et qu'après tout, si leur cerveau est moins performant, ce n'est pas très grave. Et là, je pense à un exemple qui est documenté, qui est celui des lobotomies, dont la littérature montre, et il suffit d'ailleurs de regarder le manuel de la personne centrale qui a exercé des lobotomies sur des milliers de personnes aux États-Unis, c'est 2/3 de femmes, 1/3 d'hommes qui ont été lobotomisés. Alors la lobotomie, c'est compliqué parce que, en tout cas, il y a encore des personnes qui ont pu être interviewées à l'heure actuelle. Un tiers des personnes disent, notamment des femmes, écoutez, c'était soit la lobotomie et j'étais considérée guérie, soit je restais jusqu'à la fin de ma vie. Donc moi, j'ai préféré la lobotomie et sincèrement, j'ai eu l'impression que ça m'apportait quelque chose. Un tiers. Un tiers, il se passe pas grand-chose. Et un tiers, les personnes sont très lourdement handicapées et deviennent, on peut voir sur la nièce de Kennedy, une personne qui n'a plus de capacité de marcher, qui ne peut plus parler, qui bave, etc., etc.
1: Extrait du documentaire « Qu'est-il arrivé à Rosemary Kennedy ?» de Patrick Jeudy.
2: Rosemary, la petite sœur du futur président des États-Unis, était en souffrance. Car elle écrit difficilement, en formant ses lettres à l'envers. Et elle peine dans toutes les activités scolaires et sportives. De premiers examens font apparaître une déficience. Les médecins évoquent un problème d'ordre mental. Et il préconise son placement dans un institut spécialisé, que les parents refusent. C'est une Kennedy. Elle s'en sortira. En dépit des injections d'hormones censées réguler son humeur, et au prix de douloureux efforts qui se concluent parfois par des crises d'épilepsie, elle peine à satisfaire les attentes de ses parents. À la même époque, à bord d'une camionnette itinérante, dans des universités, des dispensaires, et parfois même de simples cuisines, un certain docteur Walter Freeman développe une technique de trépanation du crâne, la lobotomie. Sa clientèle est constituée à 85% de femmes, des épouses neurasthéniques dominées par des maris volages, des filles hystériques à force d'être recluses, des femmes légères ou des enfants rebelles. En mai 1941, la publication d'un article décrit le docteur Walter Freeman comme un chirurgien de l'âme. Avec lui, les chances de guérison sont réelles. Freeman rendra Rosemary normale. Un véritable petit animal domestique, affirme le docteur. Joseph Kennedy donne le feu vert à Freeman. Le dossier de Rosemary porte un numéro. Le 10 va subir une lobotomie dans la deuxième semaine de novembre 1941. L'opération terminée, Rosemary Kennedy n'était plus qu'une poupée de chiffon désarticulée. La lobotomie avait échoué. Les contours de sa mémoire s'effacent peu à peu. Rosemary est réduite au silence, ses souvenirs perdus à jamais. L'infirmière qui a participé à cette boucherie prit la décision d'arrêter son métier.
0: Et ce risque, Aude Fauvel, d'être lourdement handicapée à la suite d'une lobotomie, eh bien, on a davantage osé le prendre pour les femmes. Un tiers de personnes lourdement handicapées que pour les hommes, du fait qu'au pire, eh bien, qu'est-ce qu'on risquait ? Enfin, la valeur de la femme était considérée, si on perdait son esprit, moins grave dans l'absolu que si c'était un homme qu'on aurait pu réhabiliter au moins pour faire du travail manuel.
3: Peut-être pour rebondir sur cette question de la condition fixée à la sortie de l'hospitalisation.
1: Michael Moreau, historien et doctorant à l'Institut des Humanités en Médecine de Lausanne.
3: Alors, ça n'est pas un traitement, mais une intervention qui a concerné particulièrement les femmes, c'est la stérilisation. Il faut savoir que des hommes sont aussi concernés par la question de la castration, mais ce n'est pas les mêmes profils. Quand il est question d'une castration, qu'elle soit chimique ou chirurgicale, ça dépend les périodes et ça dépend les lieux, c'est qu'en général, il y a eu un contentieux pénal que la personne est considérée comme dangereuse et qu'il faut atténuer cette dangerosité par le biais d'une intervention qui permettra de laisser sortir la personne qui est alors, comme on le dit en Suisse, sous mesure pénale, c'est-à-dire qu'elle est internée sur décision d'un tribunal pénal pour une durée indéterminée. Et donc l'homme, on va lui dire, si vous acceptez la castration, il y aura une période d'évaluation, et puis si vous êtes considéré comme moins dangereux, vous pourrez sortir. Pour les femmes, la stérilisation, ça n'a rien à voir. La question, elle est reproductrice, et sur la perpétuation des risques des tares congénitales et psychiques. Ça veut dire qu'une femme qui est considérée comme ayant un comportement sexuel déviant, débridé, pour utiliser un terme de l'époque, si elle présente des troubles psychiques, elle risque de transmettre ces troubles psychiques à sa descendance. On utilisait le terme à l'époque dans la législation, par exemple la législation vaudoise, mais pas seulement, de descendance tarée. Et donc, pour garantir, pour prévenir en fait la société de cette dégénérescence, eh bien, on stérilisait des femmes. Et c'était une des conditions qui pouvait être fixée à leur libération. Et c'est d'ailleurs conçu en tant que tel dans la législation, par exemple vaudoise, mais pas seulement, où si une personne devait sortir de l'hôpital, l'une des garanties qui pouvait être demandée, c'était la stérilisation.
0: C'est le cas jusque dans les années 80 en Suisse, et visiblement la Suède a pratiqué jusqu'à une époque, on ne sait pas encore, il y a des études en cours, on pensait jusqu'aux années 90, mais il se peut que ce soit plus tardif.
4: Dans cette histoire de l'internement psychiatrique des femmes, histoire très genrée, dans laquelle on a le sentiment que les femmes sont des victimes et les hommes des bourreaux, quel est le rôle des historiennes et des historiens ?
0: On le voit aujourd'hui,
1: Aude Fauvel.
0: Notamment dans les débats autour de la santé mentale qui sont, et je pense que c'est une bonne chose, alors certains parlent de crise, qu'il faut refonder depuis le début la santé mentale, que du fait même de ce lourd passé historique, il faudrait de nouveau tout rechanger, d'autres disent que non. Enfin, on est en plein dans des questions qui intéressent les auditeurs, qui se reposent, alors que je dirais peut-être dans les années 90, c'était plus tellement un débat très chaud. Et là-dedans, on fait un gros usage de l'histoire, parfois pour condamner, parfois pour dire « mais non, regardez, c'était différent » et on demande aux historiens de juger et de trancher. Et là, moi, je dis « piège ». Piège, mais réel enjeu éthique. Piège parce que l'historien n'est pas un juge, ce n'est pas son rôle. Et puis, voir l'histoire psychiatrique uniquement sous l'angle qu'il y aurait des victimes et des bourreaux, très largement, c'est reconduire un vieux stéréotype et on n'en finit pas de ça, hein, parce que les patients ont fait des listes de victimologie, de martyrologes, il en existe chez les patients, et puis on passe son temps à dire que l'un est victime de l'autre. Ça, c'est vraiment quelque chose, je pense qu'il ne faut pas rentrer dedans, parce qu'on ne sort pas d'un cercle vicieux. Mais de l'autre côté, l'historien qui dit « oulala, moi, je ne participe pas, mon histoire est neutre, je me réfugie derrière les faits », me semble être une position qui est peu tenable à l'heure actuelle, ne serait-ce que parce qu'en réalité, comme le fait même que je suis devant vous en train de répondre à cette interview, eh bien le fait est que les gens nous écoutent et ils prennent position en fonction de ce que l'on dit. Donc aujourd'hui, je pense qu'il faut faire une histoire, pour reprendre l'expression de ma collègue Laurence Monet, une histoire embarquée, c'est-à-dire avoir conscience de notre rôle, de la façon dont on doit être lu, rester modeste, ne pas prendre ce rôle d'arbitre et essayer d'entendre la pluralité des points de vue et des perspectives dans l'histoire de la psychiatrie et au-delà de la santé mentale. Parce que c'est vrai que nous-mêmes, les historiens, nous avons eu des positions très anti, très pro, pro-genre, pro-Foucault, anti-psychiatre, réhabilitation de la psychiatrie. Et moi, je pense qu'il faudrait essayer de faire une histoire un peu plus proche des gens et des sources pour essayer de passer à autre chose. Je pense qu'on pourrait essayer de se mettre à disposition, entendre la pluralité des points de vue de l'ensemble des personnes concernées et pas justement utiliser un seul prisme, utiliser plusieurs prismes dans une perspective interdisciplinaire. Ça n'est pas toujours facile. Nous avons nous-mêmes nos biais et je pense qu'il est important de le préciser aux auditeurs. Nous avons aussi nos biais de genre. L'important, c'est pas de se dire qu'il faut en avoir aucun, sinon on est un robot. L'important, c'est de travailler ces biais et voir comment surtout et ne pas perdre l'idée de base qui est que les personnes concernées retirent quelque chose de positif de leur prise en charge et éventuellement de leur prise en charge dans l'histoire par des historiens et non pas une expérience négative. C'est vraiment la mission minimum, en tout cas que moi j'essaye de me donner.
1: Aude Fauvel et Michaël Moreau ont dirigé l'ouvrage « Histoire et mémoire de Seurie, déconstruire la psychiatrie après 1945 » paru aux éditions BHMS en 2025. Dans le prochain épisode, Marsens, écrire et décrire l'asile. Si vous ne pouvez pas attendre demain pour la suite, les 5 épisodes de cette série sont déjà disponibles sur l'application Play RTS. Histoire vivante, c'est Anaïs Quien, avec la collaboration d'Andrea Glanville et Daniel Zacker, et Jérôme Nussbaum à la réalisation. Restez à l'écoute, dans un instant c'est Lucas Torrent et Dis Pourquoi, juste après les infos. 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Pierre-Étienne Joie.
5: Jour de grève à Genève pour le personnel du parascolaire. 300 employés sont descendus dans la rue ce matin pour faire entendre leurs revendications. Revalorisation salariale, amélioration des conditions de travail et des locaux, entre autres. Les employés de l'animation parascolaire, animateurs et référents socio-éducatifs attendent et demandent une augmentation de leur classe salariale depuis 1991. Qui a débrayé ce matin, c'était l'indispensable d'être présente afin de soutenir le métier. Les coûts des traitements psychiatriques en Suisse sont encore augmentés en 2024. Les filles et les jeunes femmes restent un groupe à risque, montre un nouveau rapport. Le sentiment général de bonheur est en revanche resté stable. Environ 72% de la population déclarait avoir été heureuse la plupart du temps ou tout le temps. Les personnes âgées étaient plus susceptibles de ressentir du bonheur que les jeunes. Après 150 ans d'existence physique, le livret de service militaire passe au numérique dès le 1er juin. Les informations pertinentes figureront désormais dans les gestionnaires de services respectifs de l'armée et de la protection civile. Les informations qui figuraient dans le livret de service seront transférées. Le livret physique doit toutefois être conservé jusqu'à la libération de l'obligation de servir et il n'existe aucune obligation de passer au numérique. Un loup abattu à Stadelried en Valais. Son tir avait été décidé il y a 10 jours. Le grand prédateur avait tué 7 animaux de rente. Entre juin et août 2025, 3 loups ont été tirés en Valais dans le cadre des régulations dites réactives. 14 autres en septembre, de septembre 2025 à janvier 2026. Le Parlement roumain a destitué le Premier ministre pro-européen Ili Bolojan. La motion de censure votée est venue des sociaux-démocrates, du PSD et de l'extrême droite. Cette destitution risque de replonger le pays dans la tourmente politique. L'Espagne ne prendra aucune décision sur l'accostage du navire de croisière frappé par un possible foyer d'antivirus tant que les données épidémiologiques n'auront pas été analysées. C'est le ministère espagnol de la Santé qui l'affirme. Le navire est bloqué au large du Cap-Vert dans l'Atlantique. Le risque de contamination pour le grand public est faible. Il ne s'agit pas d'un virus qui se propage comme la grippe ou le Covid-19. C'est très différent selon l'OMS. 2 cas d'antivirus sont confirmés et 5 suspectés. L'OMS suppose que des infections entre humains avec des contacts proches ont eu lieu. Swiss Ice Hockey peut compter sur l'appui de la Confédération pour le Mondial qui débute le 15 mai à Zurich et à Fribourg. L'Office fédéral du sport le soutient à hauteur de 3,25 millions de francs. Cette aide s'inscrit dans le cadre des aides financières aux manifestations sportives internationales uniques. La Fondation d'art dramatique qui pilote la Comédie de Genève et le théâtre Le Poche a un nouveau bureau après la démission en janvier de plusieurs membres de son conseil. C'est l'avocat Philippe Juvet qui a été élu président. Il succède à Lorella Bertani. Rappelons que Séverine Chavrier avait été déchargée de ses fonctions opérationnelles en novembre, mise en cause par des collaborateurs. Nuages et précipitations au menu, orages aussi ce soir entre les 2 et quelques éclaircies en pleine, 16 à 20 degrés en moyenne. Même programme demain, mais plus frais, pas plus de 14 degrés. Retour du soleil progressivement jeudi.
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9: Bonjour, et toute cette semaine, nous parlons des vaches. Pourquoi il y a des vaches? Comment est-ce qu'on est arrivé à la vache? Comment est-ce que l'humain a domestiqué la vache? Ça, ce sera aujourd'hui. Et puis, quelle est cette histoire d'amour entre la vache et la Suisse? On voit tout ça avec Olivier May, historien, préhistorien, archéologue, auteur et auteur d'un beau livre sur la vache. On vous en reparle dans quelques minutes. Et puis, on a l'impression, vous, auditeurs, auditrices, que vous aimez bien les vaches. En tout cas, hier, on vous a demandé de 1 à 10 combien vous aimez les vaches, 10 étant le maximum. Et si on devait faire une moyenne des réponses de hier, on serait, je pense, à 9,8. Avec la plus mauvaise note, c'est 4. Il y a une auditrice qui se sentait 4 sur 10 sur les vaches. Donc, on va continuer à explorer ce monde merveilleux de la vache. Céline Auclin, dans une vingtaine de minutes, se pose beaucoup trop de questions sur les vaches, mais c'est pas grave, elle a aussi beaucoup de réponses. Dans une quarantaine de minutes, on va essayer de vous faire deviner un lieu de Suisse qui a vache dedans. Hier, on était sous l'eau de Pisse-Vache. Aujourd'hui, de nouveau, un nom de lieu de Suisse avec des taureaux, des bœufs et des vaches dedans. Et puis, en fin d'heure, si nous avons le temps, nous lirons. On va chercher une poésie champêtre sur les vaches. On va voir si on va du côté de l'Antiquité ou du 19e, mais si on a le temps, voilà, c'est ce qu'on va faire. Et puis, nous commençons encore cette émission, c'est une tradition, toujours en lien avec les vaches, plus ou moins ténue, mais un lien, il y en a toujours un, par une modeste fiction de notre conception. Sous la cathédrale de Lausanne, il y a une crypte. Et sous la crypte, sous la cathédrale de Lausanne, il y a une chambre secrète. Si dans cette chambre secrète, on soulève une grille et si on s'engage dans le goulet ainsi révélé, on va arriver au tombeau du comte Draluca, seul vampire vaudois, maudit au XVIIIe siècle pour avoir traversé au feu rouge ou pour avoir égorgé des innocents. Il se rappelle plus, mais c'était, de toute façon, c'était grave. Eh bien, le comte, souvent, il s'ennuie. Eh oui, silencieux sous la lune blafarde, sa compagne, ou alors virevoltant parmi les chauves-souris, ses confidentes, traversant en cap noir le silence de la nuit comme une ombre vengeresse, n'empêche, le comte s'ennuie, parce que c'est la routine. Toujours le même train-train. On se réveille, on erre dans les rues, on boit du sang humain, les gens hurlent, les gens ont peur, après les gens oublient. Et le lendemain matin, les gens ils sont là. « Ah, je me sens un peu flappy ce matin, je pense que je manque de magnésium. Ah, j'ai 2 piqûres de moustiques au cou. » C'est marrant, c'est la routine. Et toujours du sang humain. Pour le comte, c'est lassant. Alors le comte expérimente. Sang de chien. Il essaye. Le sang de chien. C'est nul. Le comte essaye le sang de chat. Là, c'est un goût de litière, c'est pas... Le comte essaye du sang de hamster. Trop dur de trouver les veines avec ses grosses canines. Sang de taupe. Ça, c'est pas mal. Mais bon, les taupes, c'est comme les chips. Il en faut 400 pour être calé, donc il passe à autre chose. Sang de moustique ayant piqué un humain. Marrant. Mais une fois. Sang de vache. Alors... Le comte se dit, sang de vache, ça c'est pas mal. Chaud, riche, et puis ça dépend d'où la vache a brouté, vous voyez, on sent la fleur, on sent l'alpage, on sent le pré. Ah, c'est tout un monde, le sang de vache. Il recommande, le comte Draluca, recommande le sang de vache. Enfin, si vous êtes un vampire, si vous êtes un humain, vous pouvez rester au fromage.

0: Vendredi sur mer, avec le titre « Si t'étais là », elle sera en concert le 30 juillet à l'Estival Open Air d'Estavayer-le-Lac. Vous écoutez « Dis pourquoi », nous sommes ensemble jusqu'à 15h pour parler des vaches, de la vache, d'où elles viennent ces vaches et surtout comment a commencé cette grande histoire d'amour entre la vache et les humains. On est avec Olivier May, auteur historien, notamment, vous le présente mieux dans quelques secondes. Et une question, bien sûr, au 078 206 73 32. SMS, WhatsApp uniquement. La question d'hier, c'était quel point vous aimez les vaches. Et bien, la question d'aujourd'hui, on va essayer d'aller du côté des anecdotes personnelles. Est-ce que vous avez une anecdote de vache, une rencontre avec une vache, quelque chose qui s'est passé avec une vache, ou alors vous êtes vous-même une vache, un bœuf, un taureau et vous avez vécu quelque chose d'extraordinaire? N'hésitez pas au 078 206 73 32. Par exemple, moi, quand j'étais jeune, une fois, je me baladais avec mon cousin, puis une vache qui s'était coincé la cloche sur un piquet de pâturage. Et puis avec de l'herbe, on avait essayé de l'attirer pour décoincer sa cloche. Puis on avait réussi, vous voyez? Ça c'est une anecdote de... Alors je dis pas que c'est la meilleure anecdote d'Europe. En régie, on fait pouce vers le haut pour dire que c'était vraiment une super anecdote. Sympa d'être soutenu par les collègues. Merci les gars. Mais vous avez sûrement une meilleure anecdote au 078 206 73 32. Hier, on a notamment appris ceci.
1: Il y a aussi des vaches forestières au Vietnam. Il y a quelques années, ils ont découvert une vache naine forestière. Franchement, elle ressemble à une vache d'appartement, on va dire. Et elle vit très discrètement, d'où sa découverte tardive, dans la forêt, sur la dorsale des montagnes du Vietnam.
0: Et par contre, hier, on n'a pas du tout entendu ça.
2: Tu le recales, de l'autre côté.
3: Attention,
0: Olivier May, vous êtes écrivain, auteur, vous avez écrit moult romans, autant historiques que pour la jeunesse, que fantastiques, allez, un peu d'auto-promo.
1: Écoutez,
0: un livre que dont vous avez envie de mettre en avant.
1: Un livre que j'aurais envie de mettre en avant, ben, c'est mon prochain, qui traitera des chiens. Ça sera le grand livre des chiens.
0: Ah.
1: Je suis dans les... Alors, c'est des livres documentaires. J'en ai fait aussi quelques-uns pour la jeunesse. Par exemple, La Suisse en 15 histoires, La Suisse en 100 personnalités, La Suisse en 15 femmes. Voilà, je fais aussi des grands beaux livres pour la jeunesse et aussi pour les parents et grands-parents. Mais là, ça sera un peu le pendant des vaches. Ça sera, on ira voir comment le loup est devenu le chien. Comment les chiens ont coévolué avec nous, toutes sortes de choses. Donc ça va paraître fin août, voilà.
0: Parce que je tiens dans la main gauche ce livre qui est donc un peu la même chose mais avec les vaches. C'est le livre qui nous occupe cette semaine. Édition Fave. Les vaches, une passion helvétique. On parle, bah, vous avez dit comment est-ce que le loup est devenu chien. Bah, aujourd'hui, on va voir comment est-ce que l'auroch est devenu vache. Alors le loup, il est venu vers nous parce qu'on avait des poubelles. L'auroch, j'imagine que ça ne va pas être la même chose, non?
1: Alors, ce n'est pas tout à fait la même chose. C'est une histoire qui n'est pas tranchée. Donc, il y a différents avis. Une chose est certaine, on pense que l'auroch, en tant que bébé auroch, était plus accessible que l'auroch adulte. On pense qu'à un moment donné... Un certain type d'auroch, dans une situation de changement radical du mode de vie, on passe du mode de vie chasseur-cueilleur à un mode de vie dit néolithique avec agriculture et élevage. C'est des processus qui se font, on va dire, sur 2 ou 3 000 ans. Ça se fait dans une grande région qu'on appelle le croissant fertile, donc entre l'est de la Turquie jusqu'à l'Égypte, la Syrie, etc. On a ce passage des chasseurs-cueilleurs à la sédentarité aussi, bien qu'il y avait des chasseurs-cueilleurs qui étaient déjà sédentaires. On a un site, entre autres, en Anatolie. C'est des questions très ouvertes actuellement. On a en plus... la génétique qui vient en renfort, c'est vraiment passionnant. On vit une époque passionnante à ce niveau-là. Et donc, on pense qu'il y a eu une forme d'apprivoisement de jeunes animaux. Il y a eu sans doute des expériences malheureuses. Ils ont dit « ça va pas, on s'est fait embrocher, nos enfants étaient piétinés, ça marche pas ». Puis dans d'autres villages, peut-être qu'ils sont tombés sur des aurochs un peu plus habitués à vivre autour des villages, etc. Les jeunes aurochs, les bébés tout mignons, ont été adoptés peut-être par des enfants. Ils les ont mis dans des enclos. Puis on a dû avoir un peu un processus comme on a avec les parcs à bisons actuellement. Donc si vous allez sur les hauteurs du Jura bernois, par exemple, vous avez plusieurs exploitations avec des bisons. Il y en a dans le canton de Genève aussi, il y en a dans le canton de Vaud, il y en a un peu partout maintenant. Ces bisons restent sauvages, donc ils sont dans les parcs, on ne peut pas les lâcher parce qu'ils pourraient faire des dégâts, ils savent pas ce que c'est qu'une route, etc. Enfin, j'entends, c'est pas possible. Donc on pense qu'ils ont été mis dans des enclos et qu'ils ont eu l'habitude de les nourrir, de les habituer à avoir de la nourriture. Ils ont sélectionné les bébés les plus dociles et de sélection en sélection, on est arrivé à un animal qui devait quand même être... Il était apprivoisé. Et à partir de là, il y a certainement eu des échanges, des hybridations entre les différentes expériences, les différents villages, jusqu'à qu'on obtienne un animal qu'on pouvait mener à la laisse, on va dire ça comme ça, à la longe. On pouvait l'amener dans des pâturages, on lui donnait éventuellement du foin. Il n'y avait pas encore de stabulation, on pense. Puis petit à petit, ces animaux ont diminué en taille. Très important aussi, mais diminué en taille vraiment drastiquement. On arrive au néolithique à trouver des vaches qui ont à peu près la taille d'une grosse chèvre.

0: Jerry Lee Lewis, Great Balls of Fire, un titre de 1957 sur RTS Première. Vous écoutez Dis pourquoi ? Pourquoi les vaches toute cette semaine ? Pourquoi est-ce qu'on les aime ? Je dis ça parce que hier, on vous demandait si vous aimiez les vaches et la réponse était quasi unanimement oui. D'ailleurs, quelques petits messages en retard de hier. Par exemple, celui-ci. Et depuis 25 ans, je les sculpte. Attendez, moi, j'ai des petits problèmes de WhatsApp. Ça arrive parce qu'on est en direct. Attendez, je vais y arriver. Enfin bref, je reviendrai. Mais voilà, donc j'avais un joli message. Je peux pas le lire. Mais je reviendrai. Mais sachez que je reçois des messages qui sont super. Et que comme je suis en direct et qu'il est 14h20, j'ai des petits soucis pour les lire. Voilà, faites-moi confiance. Je vais appeler l'équipe technique. Il y a une dizaine de gens qui vont tout de suite venir m'aider, sans aucun doute. Et on va y arriver, on va continuer. Mais en attendant, je vous repose la question du jour, 078 206 73 32. Est-ce que vous avez une anecdote avec une vache ? Je sais qu'on en a reçu deux, mais j'arrive pas à les lire. Je peux lire que le début. Elles ont l'air bien. Vous voyez quand vous regardez le début d'un film, puis ça a l'air très bien. C'est ce genre de message. Donc voilà, le temps que je dépatouille tout ça, je les lirai. Question du jour, anecdote avec une vache. Qu'est-ce qui vous est déjà arrivé avec une vache ? Au 078 206 73 32. Et si vous avez parmi vos archives photos une très belle photo de vache, comme par exemple Pierre, on a eu cette vache biscuit, vous voyez, la vache qui était noire, blanche, noire, c'était très bien. N'hésitez pas, vous pouvez aussi nous envoyer exceptionnellement cette semaine, mais cette semaine seulement, au 078 206 73 32, une photo de vache. La semaine passée, c'était la céramique, puis on vous demandait des photos de tasses. Cette semaine, c'est les vaches, donc des photos de vaches. Et ça me fait penser que si vous avez une photo d'une tasse en forme de vache, c'est permis aussi. Mais ça seulement aujourd'hui. Voilà, c'est comme ça. Au 078 206 73 32. Elle est là, disponible, prête et présente. C'est Céline Auclin. Elle se pose beaucoup de questions, mais c'est pas grave, elle a aussi beaucoup de réponses.
1: Parce que. Pourquoi j'ai envie de parler de la vache de mer ? Parce que l'idée qu'il existe une vache blanche et noire, ou brune, ou grise, ou rouge et blanche, batifolant dans les eaux marines, me fait marrer et débride mon imagination. Je la vois la ruminante allongée sur un matelas pneumatique, les michalaires, en train de siroter à la paille un smoothie d'algues. De temps à autre, à l'aide de son sabot de devant, elle soulève ses lunettes de soleil pour faire des clins d'œil aux nageurs qui lui tournent autour. Cherche-t-il à la séduire ? En voilà un à la poupe d'un yacht imposant dans un costume de bain moulant. Il joue les athlètes. Il attire l'attention de notre bovine en bombant le torse et s'élance. Il effectue un plongeon de toute beauté, mais la vache de mer n'a que faire de cet olibrius. En ce moment, elle est plongée dans un magazine féminin, vantant les mérites d'une crème à base de graisse à traire, indispensable pour s'assurer au cœur de la haute saison un joli teint. Elle est imperturbable, madame la vache de mer, elle est en vacances. Les petits sont chez leur père, elle profite. Quand les veaux sont loin, les vaches se reposent. Elle sait que cette paix sera de courte durée. Pourquoi j'ai envie de parler de la vache de mer ? Parce que je la suis maintenant. Alors qu'elle est en train de sortir de l'eau. Lentement, elle rejoint sa serviette de bain. Elle s'étend au soleil, un sourire béat sur sa face. Elle sèche son cuir, sa peau de vache. Ses poils s'éclaircissent. La vacancière rajeunit. Quel bain de jouvence. Le iode et les embruns lui redonnent une santé. Ses rhumatismes semblent s'atténuer. Ah, qu'il est bon de se laisser aller, de souffler et surtout d'arrêter de manger. C'est une diète bienvenue. Elle qui par instant est fatiguée de sa condition, de ce double estomac qui ne la rassasie jamais. Double, que dis-je, quadruple, que nenni, elle n'en a qu'un, mais compartimenté en quatre sections. Voilà qui de toute façon l'occupe toute sa vie, nuit et jour, avec un tel appareil digestif. Comment rester tranquille ? D'autant qu'on commence, enfin, les sapiens se mettent à lui reprocher d'être la source de leurs problèmes. Dedans, elle, ça fermente et elle dégage du méthane. Donc faudrait voir pour essayer de péter dans un plastique. Ben voyons, quand il s'agit d'eux et de leur amococadis, il ferait mieux de balayer devant leur pétrolier. Et puis enfin, pourquoi j'ai envie de parler de la vache de mer ? Parce qu'elle cultive tout de même une certaine zen attitude. Somme toute, comme toutes les vaches, un comportement qu'elle nourrit des échanges réguliers entretenus avec ses copines du sous-continent indien. Quoi qu'il arrive, reste placide, Gaumata, reste placide, Gaumata, mère vache en hindi. Ici, sur la côte atlantique, personne ne l'appelle ainsi. Mais peu importe, pourquoi ? Parce que la vache de mer est là, sur la plage, non loin des champs de bruyère, en train de regarder passer les bateaux.

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1: Je suis pas beau, Sam Sauvage sur RTS Première, le 13 juin à Festineuch, qui se déroule à Neuch, Festineuch. 14h26, vous écoutez Dis Pourquoi, pourquoi les vaches toute cette semaine? Et vos messages au 078 206 73 32. Ouf, on arrive à les lire, on a eu un petit souci technique, mais on a fait un geste des gens qui connaissent comment ça marche l'informatique, c'est-à-dire qu'on a éteint, puis on a rallumé. Puis maintenant, ça marche. Donc, ce n'est pas qu'un mythe, ça marche vraiment. La question du jour au 078 206 73 32. Est-ce que vous avez des anecdotes qui vous sont arrivées avec une vache, ou des taureaux, ou des bœufs? Il y a 50 ans, nous dit cette auditrice, j'étais une néo-baba hippie et enceinte dans la campagne vaudoise. Je vous ai dit, je le disais avant, c'est des messages, je peux lire que le début, mais c'est hyper prometteur. Écoutez-moi ce début de message. Il y a 50 ans, j'étais une néo-baba hippie et enceinte dans la campagne vaudoise. Moi, j'achète ce scénario. Nous avions une ferme et des terrains, heureuse époque, et un fermier nous avait confié 3 ou 4 génisses. Un soir, en rentrant dans l'étable de l'une d'entre elles, elle m'a soudain poussé contre la cloison avec mon très gros ventre, très violemment, peur de ma vie, sauvée par mes camarades chevelus. J'ai appris par une voisine que certaines génisses n'aimaient pas du tout les femmes enceintes. Je confirme. Eh bien, quelle histoire! Ça a de la force, une vache. Ça doit faire peur, merci pour cette anecdote. Et puis, on a cette auditrice, je crois que c'est une auditrice, auditrice, qui sculpte des vaches. Voilà, les vaches et moi, cœur, ça a commencé vers mes 4 ans. Je les dessinais dans les livres Betty Bossy de ma maman. Je commençais à les dessiner par la queue, avec la langue dehors. Puis après une saison à l'alpage, à 12 ans, j'ai commencé à dessiner des combats de rennes, bien avant que la TSR ne retransmette la finale en direct et que APRO soit the place to be. La photo d'un combat de rennes, un peu fusain, crayon gris comme technique. Et puis là, des vaches sculptées dans le bois, un peu comme des bas-reliefs. Et depuis 25 ans, je les sculpte, des vaches, oui, mais de la race d'airain seulement. Émoticône, na, je tire la langue. Émoticône qu'on voit pas assez souvent. L'émoticône na, je tire la langue. Et puis qu'est-ce qu'on a d'autre comme message? Oui, hier, on parlait de pisse-vache. Cette chute d'eau valaisanne, et cet auditeur taquin nous dit « J'aime bien pisser dans les eaux de la Salanf qui donne pisse-vache. Ainsi, avec mes petits moyens, je participe un petit peu à la beauté de cette merveille. » Émoticône clown. Et puis, vous avez le droit d'envoyer des photos, comme celle-ci, une belle vache sur la prairie du Grutli. Il envoie une vache rustique avec des très grosses cornes. Et puis, on l'a dit, comme la semaine passée, c'était la céramique et vous aviez le droit d'envoyer des photos de tasses. Si vous avez une tasse de vache, ce serait super. Et paf, vous êtes incroyable, chers auditeurs, auditrices, puisque vous nous envoyez directement la photo d'une tasse de vache, donc noire, blanche. C'est une tasse vache, mais elle est assez. C'est pas juste le dessin d'une vache sur une tasse, si vous voulez. La tasse est un peu en 3D, c'est comme une vache qu'on voit son museau. Enfin, c'est très dur à décrire, mais imaginez que c'est d'une excessive beauté. Mais ça, évidemment, vous l'aviez deviné. Nous retrouvons donc Olivier May, auteur, historien, préhistorien, archéologue, et on continue à explorer avec lui la domestication de la vache par l'humain.
2: Une chose qui est assez extraordinaire, c'est que cette révolution agricole, elle s'est propagée parce que quand vous avez de la viande, des céréales, des fruits, vous domestiquez beaucoup de choses, plantes, animaux, vous avez une augmentation énorme de l'espérance de vie de la population. Et donc, tous les 30 ans, il y a trop de monde au village. Donc, on fait en général, environ par génération, 30 kilomètres et on va vers l'ouest. Et ces 30 kilomètres font qu'au fil des 2-3 millénaires de ces pérégrinations, les premiers agriculteurs européens du néolithique ont emmené avec eux leurs animaux, à savoir un sanglier qui est devenu un cochon primitif, une chèvre qui était anciennement une sorte de bouquetin, un mouton qui était un mouflon apprivoisé, le chien, bien entendu, pour ouvrir un peu la voie à tout ça, et puis ces vaches toujours plus petites, et finalement, on arrive jusqu'à l'Atlantique, par deux voies, par la voie méditerranéenne. On devait les transporter par pirogue, parce qu'on longeait les côtes, ou par le Danube. Et là, on remontait le Danube, alors peut-être en partie par pirogue, mais surtout à pied. Finalement, dans l'Est parisien, on a trouvé un site où on trouve ces deux populations qui se mélangent pour la première fois il y a 7000 ans. Et elles ont déjà avec elles des vaches qui sont transformées, on va dire, des aurochs qui sont tellement éloignés de l'auroch que c'est devenu des vaches. Mais attention, à cette époque-là, il y a un problème. On mange leur viande, mais ces personnes n'ont pas encore eu la mutation qui leur permet de digérer le lait.
1: Parce que c'est vrai que si toute sa famille est asiatique depuis des générations, si on consomme du lait, on a mal au ventre.
2: Exactement.
1: Et ça, c'est génétique.
2: Alors ça, c'est génétique. Il s'est passé quelque chose, c'est-à-dire vous et moi, qui sommes essentiellement des Européens génétiquement, eh bien, on a en fait essentiellement les traces génétiques de quatre populations. La première, c'est les Néandertals. Vous comme moi, on a 2 à 4% de gènes néandertaliens. On a pas mal de gènes de ces Anatoliens, ces gens moyen-orientaux, qui sont les premiers agriculteurs. On a aussi une population intéressante, parce qu'elle nous a amené aussi quelque chose génétiquement, c'est les derniers chasseurs-cueilleurs, on en a aussi. Mais on a surtout cette fameuse population dont vous avez peut-être entendu parler, les Yamnaya. Les Yamnaya sont des gens qui ont abandonné le mode de vie néolithique traditionnel, c'est-à-dire j'ai un village, j'ai quelques animaux le fermier traditionnel comme on avait encore chez nous il y a peu de temps. J'ai des animaux, mais je cultive des céréales, seigle, orge, blé, etc. Non, j'abandonne, je laisse le blé et compagnie, la culture et la sédentarisation à d'autres populations avec lesquelles je vais être en contact économique. Ces gens, ils vivent dans la région actuelle de l'Ukraine. C'est assez intéressant aussi cette affaire-là, dans des immenses espaces ouverts. Puis tout d'un coup, ils se mettent en route. Ils se mettent en route il y a environ 5000 ans. Et ils se mettent en route parce qu'ils ont des bœufs, des taureaux, des vaches qui sont assez grands, qui vivent de cette herbe des steppes. Et ces animaux-là, eh bien, ils vont commencer avec le temps à acquérir une mutation qui leur permet de digérer le lait. Et c'est eux qui nous amènent ça en Europe. Cette faculté de digérer le lait, elle va faire que ça va les renforcer, ça va leur donner en fait une ressource itinérante qui marche avec eux, ils tirent des chariots aussi, il ne faut pas oublier, et ils vont traverser l'Europe. Dans certaines, on ne sait pas encore dans quelle mesure c'était des entreprises guerrières. Mais par exemple, 96% des chromosomes Y des Anglais actuels descendent de cette population. Ce qui est absolument énorme, ça veut dire que c'était surtout des hommes qui se mariaient ou qui capturaient des femmes de l'ancienne population.
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The Message, Grandmaster Flash, sorti en 1982, si je ne dis pas de bêtises, mais je peux me tromper. Vous écoutez Dis Pourquoi, la programmation musicale, c'est Stéphanie Ivanovitch, à la technique Renaud Musy et Sophia Muller. On est ensemble une grosse vingtaine de minutes, on a encore beaucoup de choses à vous proposer, et notamment la lecture de vos messages. On est un peu débordé par le nombre de vos messages aujourd'hui, mais on aime bien ce genre de débordement, c'est bon signe, au 078 206 73 32, photos de vaches. Photos de tasses de vaches et anecdotes de vaches sont les trois questions du jour. Tout se tient. Et là, par exemple, c'est pas une tasse vache, c'est une vache épargne. C'est-à-dire, c'est une crusie vache œuvre d'art. Alors, imaginez une vache stylisée, peinte de mille couleurs, mais avec sa petite cloche. C'est très beau. Anecdote vache et une petite vidéo. Bonjour, j'étais à la BEA. Je sais pas ce que c'est. BEA. Non, c'est pas non plus en régie. Le week-end passé, j'ai regardé cette vache dans les yeux. Et elle m'a regardé dans les yeux aussi. Je décide de faire une vidéo. Et d'un coup, elle meugle.

0: voisin et lui dit « Je m'inquiète, toutes mes vaches sont sur le dos. » Et le voisin lui dit « C'est normal, il y a grève des trains, elle regarde les avions. » Bah ouais, si, elle est mignonne. Si, elle est mignonne. Et puis cet auditeur, auditrice nous dit « Voici la vache qui me regarde tous les jours au réveil. En face de mon lit, elle me questionne de son regard touchant, troublant, à l'arrière la dent de morcle. C'est un poster !» Donc cet auditeur, auditrice se lève tous les matins avec en face un poster de vache. Donc vous avez une vache qui regarde effectivement, et derrière on voit les rayons de l'aube ou du crépuscule qui frappent le haut d'une montagne nue. C'est assez. Moi, je ne sais pas si j'arriverai à m'endormir avec un poster de vache en face qui regarde d'une manière aussi intense. Je pense que ça créerait des petits troubles du sommeil. Et puis, allez, un dernier message, parce qu'après, il faut faire une puissante chronique. On a juste cet auditeur qui nous envoie mou, qui orthographié l'onomatopée en anglais, et une vache rustique façon un peu Highlands, vous savez, toute poilue, avec des énormes cornes. On l'a dit, on le fait. Voici donc une puissante chronique.
1: Pourquoi tu dis rien? Tu fais la tronche, quoi? Péché!
2: Tu sautes, moi, je saute, pas vrai?
3: Dis-moi plutôt pourquoi tu es venu.
4: Et pourquoi? Pourquoi moi?
0: Toute cette semaine, Nicole Fontana, comme nous parlons de vaches, c'est aller chercher des lieux de Suisse qui ont des noms qui évoquent les vaches, les taureaux, les bœufs. Et chaque fois, on vous donne un cours, un indice. Un petit bruitage indice pour vous mettre sur la voie. Attention, c'est subtil. Alors, on cherche un nom de lieu avec vache dedans. C'est un indice sonore, écoutez bien. Gratte à vache! Et oui, ce que vous venez d'entendre, c'est une vache qui se gratte du mieux qu'elle peut, la pauvre. Pas avec ses sabots, mais forcément avec un bout de décor. Gratte à vache, oui. En Suisse, il y a plusieurs endroits qui s'appellent Gratte à vache, mais le principal, c'est cette localité rurale fribourgeoise, à mi-chemin entre Bulle et Chassel-Saint-Denis. Gratte à vache, avant, il y avait la commune Gratte à vache, mais il y a eu fusion en 2004 avec Progence, le Cray, pour former la commune de la Verrerie. 1300 habitants. Donc Gratte à vache, maintenant, c'est dans la commune de la Verrerie, c'est dans le district de la Veuvez, et c'est aux sources de la Miona, si vous demandiez aux sources de quoi est Gratte à vache. Et puis donc, toutes ces communes ont fusionné, ce qui veut dire que dans les armoiries de la Verrerie, bah, ils ont repris les blasons des anciennes communes. Et Gratte à vache, bah, on peut voir en bas à droite du blason de la Verrerie, il y a une vache. Il y a une vache, mais fière, hein. C'est de la vache fière, on dirait presque un taureau, avec des grosses cornes de profil. Mais alors c'est quoi ce nom Gratte à vache? C'est quoi l'étymologie? Est-ce que c'est un endroit où se grattent les vaches? Eh bien non, malheureusement. Déjà dire que ça n'a rien d'exceptionnel, cette construction. Enfin, c'est exceptionnel, mais il y en a d'autres, c'est ça que je veux dire. Gratte plus le nom d'un animal, hein, gratte, gratta. Par exemple en France, il y a un gratte-à-loup. Vous voyez ? Et donc en Suisse, il y a des gratte à vache. Qu'est-ce que ça veut dire ? C'est controversé. Ça peut être l'endroit où la vache gratte la terre, parce qu'il n'y a pas beaucoup à manger. Autre hypothèse, gratte, ce serait un terrain maigre, stérile, comme gratter. Ou alors, il suffit de gratter la terre pour trouver la roche. En gros, gratte à vache, ça veut dire qu'il y a des vaches, mais qu'il n'y a pas beaucoup à manger. Voilà, en gros, ce serait ça l'étymologie. Sinon, l'Office fédéral de la topographie a calculé en juin 2022 le centre de gravité de la Suisse romande. On ne sait pas pourquoi, peut-être dans une tentative de faire un coup de pub ou de distraire les gens. Quoi qu'il en soit, le centre de gravité de la Suisse romande, c'est où? À Gratte à vache, ouais. Sur un lieu dit sur Saletta. Et finalement, parce qu'on aime bien être exhaustif, grâce aux recherches de Nicole Fontana, il y a donc plusieurs Gratte à vache en Suisse. Il y a un lieu dit dans le Val de Charmey. Dans la même région, il y a Gratte à vache dessus et Gratte à vache dessous. J'aime bien parce que c'est vrai qu'on dit, on va à Gratte à vache, quoi, dessus ou dessous? Dessous. Et puis il y a le Rio Gratte à vache. Ça me donne envie de faire un western, non? Pour voir un long métrage avec John Wayne, Rio Gratte à vache. C'est peut-être une envie personnelle, mais je partage avec vous. Qui a un cours d'eau aussi dans le coin. Voilà, puis il y a un autre Gratte à vache dans la commune vaudoise de Forel, à 731 mètres d'altitude. Je pense que vous n'avez pas retenu toutes ces infos, mais le Gratte à vache principal, bah, c'est dans le canton de Fribourg. Voilà, c'est ce qu'il fallait retenir.

0: Alessia Cara, la Canadienne, avec Norah Jones, I'm in trouble sur RTS Première. Vous écoutez 10 pourquoi les vaches toute cette semaine. Et aujourd'hui, avec Olivier May, on se questionne sur le début de cette relation intense entre l'humain et la vache, comment la vache a été domestiquée et comment est-ce qu'on a pu commencer à digérer le fromage et le lait, en tout cas en Europe. On va continuer cette histoire. Mais avant, vos très nombreux messages qui me submergent et ça fait plaisir. C'est comme si on on se retrouvait étouffé sous une marée de cadeaux. On ne va pas se plaindre. Eh bien, c'est la même chose avec vos messages. Comme par exemple, on n'en a pas encore eu de photos de, non pas de vaches, mais de bufflonnes. Voici une belle bufflonne dans le pré à côté de chez moi. J'adore quand elle me lèche le bras. Photo en gros plan d'une bufflonne. C'est-à-dire que c'est une vache noirâtre avec l'air farouche et le museau un petit peu recouvert de mouches cracrage. Je suis allé fouir dans je ne sais pas quoi. Vous voyez le genre de... Voilà. C'est cette photo. J'avais 4-5 ans, une des premières expériences de traite à la ferme où je passais mes vacances en Normandie, équipé d'un caoué dont j'avais bêtement oublié de mettre la capuche. Je me demandais intérieurement pourquoi la vache qui était sur le pont juste au-dessus de moi levait soudainement la queue. J'ai très vite compris en sentant dégouliner sur ma tête et mes épaules la matière tiède et odorante d'une bonne grosse beuse. Malgré tout, j'ai toujours aimé les vaches. Ça, c'est une bonne anecdote quand on a 4-5 ans. Effectivement, merci pour le partage. Et puis, la semaine passée, eh bien, on parlait céramique. Et notamment, une artiste céramiste nous écrivait. Eh bien, elle nous réécrit. Bonjour, c'est encore moi, céramiste de Bussy. Voici la photo de mon Buff Island cuit en raku, technique de cuisson ancestrale du Japon. Alors, céramique d'un Buff Island. Très réaliste, mais en même temps expressive. Je ne sais pas comment dire. Ce n'est pas du bête réalisme où on fait comme une photo. C'est, on reconnaît l'animal, mais il y a une puissance. Voilà, c'est fantastique. Et cette auditrice en toute bonhomie profite pour dire qu'elle a une exposition à Granvaux les week-ends du 14-17 mai et 23-25 mai. Si vous voulez aller voir, c'est céramique, notamment. Esther Schwitzgebel. Voilà, je fais une petite pub, mais comme je pense que c'est gratuit, cette bonne guerre. Et à l'époque où j'habitais à la campagne, j'ai presque lâché ma tasse céramique favorite par frayeur, car la vache de mon voisin me regardait par la fenêtre du salon. Bon, alors après, quand on habite à la campagne, une vache qui regarde par la fenêtre, ça fait pas très peur. Mais imaginez si on habite au 10e étage d'un immeuble. Là, c'est autre chose. C'est le moment de retrouver Olivier May, donc auteur, historien, préhistorien, archéologue. Il nous expliquait que sans doute, ceux qui nous ont amené cette mutation génétique qui nous permet de digérer le lait, le fromage, ce sont les Yamnaya. Je disais, on est quand même... Il n'y a pas de source, il n'y a pas de texte, comme on le sait. Ou alors oui, est-ce qu'il y a des textes très anciens sur ce peuple ?
1: C'est effectivement, on est à la frontière de l'histoire et de la préhistoire, mais dans leur cas, ils resteront préhistoriques pendant longtemps, dans le sens où on n'a pas d'écrit
0: pas d'écriture.
1: De ces gens. Par contre, ce qui est écrit sur ces gens, c'est leur gène. Et leur gène qu'on retrouve chez nous. Dont cette fameuse mutation qui leur permet de digérer le lait. À partir de là, eh bien, comment stocker ce lait ?
0: Et ouais, comment inventer le fromage ?
1: Exactement. Le lait va être manipulé, il va y avoir la traite, etc. Mais en fait, par exemple, ils ont ouvert l'estomac d'un veau qui était mort à la naissance, etc. Ils ont les mains pleines de ce qu'on appelle la présure et ils vont manipuler le lait. Et tout d'un coup, ça coagule et ça donne du petit lait. Et ensuite, ils vont faire des expériences. C'est une expérimentation qui, des fois, vous avez un accident. C'est la même chose avec la pénicilline. Hein? Un accident qui débouche sur une révolution. Eh bien, ça, c'est la révolution du fromage. Et vous trouvez ça à une période... C'est les descendants des Yamnaya, on va dire, autour de l'âge du bronze, qui ont dû trouver ça tout à fait par hasard, puis ensuite ça s'est diffusé. Et donc vous commencez à avoir dans les sites préhistoriques une céramique très particulière, c'est une faisselle. Donc ça c'est la preuve qu'on a déjà des formes primitives de fromage.
0: Mais là, on est en combien ? On avait déjà muté ? On a commencé à manger du fromage avant qu'on le digère ou après ?
1: C'est super intéressant. Non, on pense que d'abord il y a eu la digestion du lait. Après, il y a eu un renforcement de ces populations, leur migration a continué, elles se sont mélangées à d'autres populations, elles ont amené ce gène intéressant, et c'est là où il y a eu des expérimentations. On pense que l'âge du bronze, c'est à partir de 2000 dans nos régions, à partir de 2000 avant Jésus-Christ.
0: Il y a des théories qui disent que certaines civilisations, c'est des choses très concrètes qui ont permis l'éclosion de certaines civilisations, le bambou pour certaines civilisations asiatiques. Et alors, est-ce que le lait, la vache, sans elle, il n'y aurait pas eu de civilisation européenne ?
1: Alors, une des théories, c'est si les Yamnaya ont bougé à partir de leur steppe, où ils pouvaient être, il y avait du gibier, s'ils voulaient aussi compléter avec la chasse, il y avait tout ce qu'il fallait dans le fond. C'est qu'il y a eu une augmentation de la population. Cette augmentation démographique, elle s'est faite parce qu'il y avait viande et lait. Et donc, il y a eu de plus en plus d'enfants qui pouvaient être sevrés et on pouvait leur donner du lait de vache. Et ça les sauvait, si on veut aussi. Et donc, il y a eu aussi cette dispersion. Donc, on pourrait dire que la civilisation Yamnaya, que les archéologues, les préhistoriens, il y a deux vagues. Il y a une civilisation qui s'appelle la Cordée, parce qu'il y a une céramique caractéristique avec un décor qui est fait avec des cordes. Et puis, vous avez ensuite la campaniforme. Campaniforme, c'est en forme de cloche, avec aussi des décors qui ont conquis l'Europe avec ces gens.
0: Donc c'était leur céramique.
1: C'était leur céramique, disons, de leurs descendants, on va dire, une fois qu'ils étaient déjà bien installés. Et puis, là encore, il y a des divergences, bien sûr, entre les archéologues, sinon ça ne serait pas des archéologues. C'est déjà une civilisation de la vache, si on veut. Il y a pas, on peut pas la séparer de la civilisation de la vache. Et à cette époque, comme par hasard, on a le développement de certains cultes qu'on trouve dans les tombes mégalithiques, entre autres. On a une représentation de la vache, artistique de la vache. Et puis, on débouche sur des grandes civilisations comme les Minoens, qui sont connus pour leurs fresques autour du taureau. On voit très bien ces joutes avec ces jeunes gens qui font des sauts par-dessus, qui se prennent les cornes, etc. Toutes ces représentations qu'on a montrent que la vache ou le taureau, c'est la même chose, hein, sont devenus centraux dans ces civilisations.
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0: Un duo entre Sylvie Vartan et Johnny Hallyday, vous les aurez sûrement reconnus, paru en 1973, ça s'appelait « J'ai un problème ». Bonjour Mélanie Croubalian.
1: Bonjour Lucas Torrent.
0: Comment vous allez ?
1: Mais ça va bien, je suis ravie parce qu'aujourd'hui nous recevons Myrion Mal qui est l'invitée d'honneur de BDphile.
0: Excellent.
1: Vous savez, c'est une BDiste maintenant, c'est une figure de la BD, hein, carrément, on peut le dire. Il y a une très jolie expo d'ailleurs à BDphile qui est liée à ses œuvres. Et puis donc elle vient pour 2 heures pour nous parler de son parcours, qui passe par Montréal. Il y a plein de choses à raconter autour de son parcours et de ses BD. C'est une féministe engagée aussi, elle nous racontera son engagement. Donc voilà, il y a plein de sujets à évoquer. Et j'ai mis pour l'occasion mon pull Céline Dion.
0: Ah, le pull Céline Dion, mais vous êtes bien installé. Hein. Vous avez tout le matériel.
1: Tasses,
0: 2 tasses, 3 stylos.
1: Ah, bah j'ai ma fameuse tasse fétiche dont je vous en ai parlé la semaine dernière.
0: Exactement. Il faut écouter les émissions de la semaine dernière pour savoir ce qui est écrit sur cette tasse,
1: exact,
0: et pour savoir ce qui va se dire dans Drôle d'époque. Il faut rester à l'écoute. Drôle d'époque, c'est tout de suite après les infos sur RTS Première. Il est 15h.
2: Pierre-Étienne Joie.
3: L'avocate de Pascal Jossy dénonce un acharnement judiciaire. Pascal Jossy, fondateur de Swiss Space ou S3, a plaidé non coupable lors de la première matinée de son procès à Fribourg. Le prévenu de 49 ans est jugé notamment pour escroquerie et abus de confiance. Son avocate a demandé la récusation du procureur général et dénoncé une instruction à charge contre son client. Le prévenu avait été retrouvé gravement brûlé en août 2016 dans une forêt dans la Broye. Pour le ministère public, il s'agit d'une mise en scène qui aurait servi à retarder la fin de S3. L'audience va reprendre le 11 mai. À Genève, près de 300 personnes ont manifesté à la mi-journée pour demander une revalorisation salariale pour le personnel du parascolaire. Ce mouvement de protestation était accompagné d'une grève, une première pour ce secteur. La grève sera reconduite vendredi 8 mai sur l'encadrement de midi. Plus de 2600 collaborateurs assurent l'encadrement de près de 30 000 enfants après l'école. Des frappes russes sur 2 régions d'Ukraine ont fait au moins 5 morts, dont des secouristes et des dizaines de blessés. Le président Zelensky a dénoncé le cynisme absolu de Moscou avant une trêve décrétée pour les commémorations en Russie de la victoire de 1945. Des patates OGM en Suisse? Eh bien, l'Office fédéral de l'environnement autorise en tout cas le centre de recherche Agroscope à faire un essai de dissémination de pommes de terre avec un gène résistant à une maladie fongique. L'Alliance Suisse sans OGM s'y oppose. Ce gène confère une résistance améliorée contre le champignon responsable du mildiou, d'après Agroscope. L'essai sera réalisé à partir de ce printemps jusqu'en automne 2030 sur le site protégé de Reckenholz dans le canton de Zurich. La variété de pomme de terre de l'essai a pour nom Innovator. Elle est destinée à la production de frites. En 2025, la production d'électricité issue de la force hydraulique a légèrement diminué en Suisse, malgré la mise en service de nouvelles installations. En raison notamment des dégâts causés par les intempéries et de la faiblesse des débits, les prévisions de production moyenne ont baissé de 188 gigawattheures par rapport à l'année précédente. Un poisson en perdition, l'apron du Rhône, surnommé le roi du Doubs, pourrait disparaître à jamais de son royaume. Il ne reste plus qu'une représentante de ce petit poisson de la famille des perches dans la rivière franco-suisse. Mais Océane, c'est son nom, cette reine du Doubs, est désormais âgée et il est à craindre qu'elle ne puisse plus se reproduire. Pro Natura, Doubs Vivant, le WWF et la Fédération Suisse de Pêche appellent les autorités suisses à agir d'urgence. Il faudrait notamment assurer la libre circulation des poissons, rétablir le transport des sédiments et améliorer la qualité de l'eau. Le cinéaste américain Darren Aronofsky recevra un Léopard d'honneur lors de la 79e édition du Festival du film de Locarno. Ce sera le 14 août sur la Piazza Grande. Réalisateur et scénariste, Darren Aronofsky est connu pour des films comme The Whale. Il a été nominé aux Oscars pour son thriller psychologique Black Swan en 2011. Météo, un ciel souvent nuageux cet après-midi avec quelques averses parfois orageuses cet après-midi, mais aussi de belles éclaircies en Valais qui devraient rester au sec. Côté température, 16 degrés jusqu'à 20 en Valais. Demain mercredi, encore très nuageux le matin avec des pluies intermittentes. Le ciel deviendra plus changeant l'après-midi entre éclaircies et nouveaux risques d'orage. Il fera au mieux 14 à 16 degrés jeudi, retour du soleil.
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7: Soyez les bienvenus dans cette drôle d'époque pour nous accompagner à la réalisation de cette émission. Renaud Musy et Sophia Muller, qu'on retrouve, on les salue. Nous sommes en direct avec vous jusqu'à 17h. Salut Mélanie.
1: Salut Simon.
7: Et pour nous accompagner jusqu'à 17h, notre invité est aussi l'invité d'honneur du meilleur festival de BD du monde.
1: Évidemment, ah bah oui.
7: C'est BDphil qui se tient à Lausanne. Jusqu'à dimanche, invité d'honneur donc, disais-je, artiste engagée. Elle est sans conteste une figure de la bande dessinée actuelle et nous fait le plaisir de passer ces 2 heures avec nous dans cette drôle d'époque. Bonjour Myrion Mal.
8: Bonjour.
7: Merci beaucoup d'être avec nous. Invité d'honneur de BDphil qui vous consacre pour l'occasion une grande rétrospective. Les lumineux fantômes de Myrion Mal. Une sorte d'oxymore, quand même lumineux et fantôme, mais on dira ce que ça veut dire. C'est la première rétrospective dédiée à votre œuvre. Là, il faut donner votre âge, 33 ans. De mon point de vue, c'est jeune. comment vivez-vous cela, cette première grande rétrospective qui vous est consacrée, Myrion Mal?
8: Déjà, merci beaucoup de m'accueillir. Je le vis avec beaucoup d'émotion, beaucoup de fierté. Je ne sais pas si je peux dire ça, mais Et oui, en effet, 33 ans, je ne me considère pas vieille, mais je pense que là, cette dernière année, il y avait un peu le truc de « je ne suis plus une jeune autrice » et toutes les opportunités que je n'ai pas forcément eues, et voilà, et donc ça c'est un peu un moment de remise en question. Et en fait, d'avoir cette reconnaissance-là qui vient d'un festival, moi aussi je suis d'accord, c'est le meilleur festival, que j'aime vraiment beaucoup. Ça fait 9 ans, je ne suis pas venue chaque année, mais la première fois que je suis venue c'était en 2017, et en plus qui est, il est quand même dirigé par, les deux co-directrices sont des pointures de la bande dessinée, enfin elles s'y connaissent vraiment, et je trouve que ça se voit.
7: Vous pouvez les citer. Hein.
8: Gaëlle Kovalive et Léonore Porcher.
7: Alors Léonore Porcher, c'est une star de la politique aussi, qui est de l'autre côté de la ville, on la salue, voilà.
8: Et du coup, je trouve que ça se sent, c'est un festival où il y a vraiment un amour de la bande dessinée, puis une réflexion autour de la bande dessinée, qui est moi, un médium que j'aime de tout mon cœur, qui me passionne en tant qu'artiste, mais aussi en tant que lectrice, et en tant que personne aussi qui s'intéresse à l'art en général. Et donc voilà, tout ça pour dire que c'est très émouvant, surtout en plus d'avoir une aussi grande reconnaissance dans un endroit que moi j'estime vraiment beaucoup, à beaucoup de niveau, que ce soit le niveau humain ou le niveau artistique ou voilà, le niveau de même comment on est traité voilà, en tant qu'auteuriste, parce que peut-être si vous suivez un peu les nouvelles du monde de la bande dessinée, ce n'est pas le cas de tous les festivals.
1: Bah justement, je pense à un autre festival.
7: On n'est pas des spécialistes, mais on suit ça. Oui, vous pensez à un autre festival,
1: ouais,
7: Mélanie.
1: Un autre festival où il y avait une liste avec des auteurs. Et là, ce sont deux femmes qui le dirigent, c'est un hasard.
8: Bah oui,
7: on parle du festival d'Angoulême, bien évidemment.
8: Oui, bien sûr. Mais du coup, voilà, donc c'est vrai que c'est extrêmement émouvant et j'arrête pas de dire depuis toute cette fin de semaine, tout le monde me disait « Alors, comment c'est ?» J'étais genre, c'est un peu comme de la dissociation. J'ai l'impression que c'est pas réel de voir mes affiches dans la ville. C'est vraiment très émouvant. Je suis très touchée. Et puis je passe vraiment de zéro reconnaissance institutionnelle. Enfin, moi, j'ai jamais été vraiment nominée à des prix. J'ai eu quelques très belles expositions, mais plus autour de... par exemple, récemment, autour de mon livre « C'est comme ça que je disparais » dans le cadre d'un festival sur la santé mentale. Voilà. Et donc des très belles expositions, mais là, comme ça, c'est vraiment passé de un peu 0 à 100, et c'est un peu bizarre, mais bizarre dans le très très bon sens.
7: Dissociation, on en parlait hors antenne au moment du café, avant d'entrer dans le studio, vous vendez beaucoup d'albums, et c'est très bien, Myrion Mal. Vous nous disiez pourtant que pour votre dernier ouvrage, il y a eu très peu de presse, la presse traditionnelle, médias, radio, presse écrite, etc. Là, il y a un hiatus, là.
8: Très apprécié, je pense. Enfin, c'est bizarre parce que quand on dit ça, il y a toujours la peur de se victimiser, de dire voilà, mais Je sais, j'entends parler des fois des gens qui disent que je suis trop politique ou que je suis une loud woman ou des choses comme ça.
7: Une loud, loud woman. Une femme qui crie fort.
8: Qui parle fort, ouais, exactement.
7: Il y a des gens qui vous disent ça.
8: Exactement, ouais, ça m'est déjà arrivé. Donc, des fois, c'est un petit peu agaçant. Et puis, quand on s'en plaint, les gens, souvent, en face, vont être en mode « Oh là là, mais tu gênes ». J'ai le plus important qui est que les lectrices et les libraires aiment mon travail. Et ça, c'est tellement précieux. Et surtout, bah, c'est ça me mine de rien, même si des fois, les gens pensent qu'on gagne beaucoup plus d'argent que ça par livre vendu. Mais de pouvoir vivre de la bande dessinée, c'est très rare dans ce milieu-là. On est un milieu extrêmement précaire. Donc j'ai beaucoup de chance que mes livres soient lus, qui est quand même. Mais c'est vrai qu'en effet, je suis très rarement, et par le milieu et par, enfin dans les institutions, etc. Et dans la presse traditionnelle. Et c'est pas juste moi, c'est aussi que la presse s'intéresse moins à la bande dessinée qu'à d'autres formes d'art, par exemple le cinéma ou la musique où il y a beaucoup de place, beaucoup d'émissions. La bande dessinée, il n'y a pas de critique pratiquement de bande dessinée, par exemple. Donc c'est vrai que c'est déjà un milieu moins glamour. Et puis en plus, bah, y a plein de choses qui peuvent rentrer en compte, comme le sexisme, la lesbophobie, etc., qui font que parfois on a moins accès à d'autres choses. Et c'est un peu compliqué.
7: Lesbophobie, je reprends le mot. Vous souffrez de ça? Vous pensez que c'est une partie de l'explication?
8: C'est bizarre de dire que j'en souffre dans le sens où c'est pas quand on parle de ça, souvent on va parler de violence, etc. Bon, là, moi, je sais que en fait c'est drôle parce que là j'en parle et c'est quelque chose. Je le sais, j'en parle avec mes proches, avec mes collègues, etc. Mais quand on en parle publiquement, on a toujours l'impression que c'est qu'on crie je suis victime, je suis victime. Mais disons qu'il y a comme un plafond de verre, quoi, où on sent bien que certains profils sont moins mis en avant que d'autres. Et puis c'est compliqué parce que moi, être lesbienne, c'est vraiment la chose qui m'apporte le plus de joie dans ma vie. C'est vraiment une partie de mon identité que je chéris et qui est très importante. Et donc, comme le fait d'être féministe d'ailleurs, ou d'être engagée politiquement, et encore une fois, engagée politiquement, moi, j'estime que je suis un humain relativement décent. C'est la base de la base, quoi. Je suis pas Adèle Haenel ou d'autres personnes qui partent là sur les flotillas. Enfin, je suis quand même très, très basique. Mais c'est vrai que oui, des fois, ça déclenche de la frustration.
1: Vous en êtes où dans votre rapport au syndrome de l'imposteur? On parle souvent de ça par rapport aux femmes. Est-ce que vous arrivez aujourd'hui, Marion Mal, à dire « je suis une autrice de BD » et...
8: Oui, alors c'est bizarre parce que j'ai vraiment une assez piètre estime de moi, comme je pense la plupart des femmes notamment, parce qu'on nous éduque comme ça, mais je crois que justement le fait de toujours, enfin, de voir qu'il n'y a pas tant c'est pas d'intérêt, parce que j'ai pas de problème à ce qu'on lise mes livres et qu'on les trouve pas bons, il n'y a aucun souci. Mais justement, que des fois, par exemple, de parler avec des collègues que j'aime bien et qui m'aiment bien et de voir qu'ils lisent pas mes livres par principe. Et genre, récemment, j'ai eu un échange avec des gens que je connais depuis 10 ans, que j'aime beaucoup, qui m'aiment bien, je crois, et qui m'ont dit, ah oui, toi, tu fais de la BD encore féministe, c'est ça, didactique? Et je te demande, mais ça fait depuis 6 ans que je fais de la fiction. Et des fois, c'est un peu des idées reçues.
7: Ça vous agace d'être résumé à ça? Quoi.
8: Oui, c'est agaçant. C'est ce que je disais aussi tout à l'heure en antenne, que moi, on m'invite souvent pour parler de militantisme, alors qu'en fait, j'ai un travail, je pense, d'art artistique, de fiction. J'ai aussi énormément de diplômes qui ne servent à rien. Donc, je peux parler de beaucoup de sujets.
7: Comme tous les diplômes. Hein.
1: Vous êtes sociologue, anthropologue,
8: études théâtrales. Ouais, du cinéma aussi, genre let's go. J'ai fait autant d'années que pour être médecin, mais je ne peux pas soigner des gens.
7: Alors, attendez, je vous arrête.
1: C'est pas sûr.
7: C'est pas sûr. La BD devrait être remboursée par la sécurité sociale, comme d'autres arts peut-être, mais vous pouvez pas soigner les gens. Allez savoir, non, peut-être que oui.
8: J'espère en tout cas ne pas nuire à leur vie, en tout cas je dis souvent que je veux ne pas nuire à la vie des gens que j'estime, même sur le papier, même quand je ne les connais pas, nuire au bien-être des fachos, par exemple, il n'y a aucun souci, mais par contre, voilà, si je peux ne pas rendre la vie des gens que théoriquement je trouverais cool, pire, ça me ferait plaisir, donc ouais. Voilà, j'espère que c'est ça.
1: Dans quelle mesure, en fait, parfois, la censure vient de nous-mêmes, femmes. Celle-là, je vous pose une question de femme à femme, hein, dans la mesure où on s'excuse un peu d'exister et d'être là.
8: Je pense moi, je me rappelle mon premier entretien avec ma directrice de mémoire en socio, justement. Elle m'avait. Et donc, j'ai fait mon mémoire avec beaucoup d'entretiens, justement, avec des gens. Et elle m'avait dit, par contre, il faut arrêter de s'excuser comme ça parce que vous n'allez pas du tout être prise au sérieux. Et j'ai genre, ah oui. Mais bon, je m'excuse beaucoup, j'essaye, je fais des efforts pour le faire moins, mais comme la plupart des gens qui ne sont pas en position de domination partout. Je sais pas, je crois qu'on essaye de... On se sent... Enfin, moi, j'ai l'impression que, par exemple, on se censure aussi beaucoup, juste comme je disais tout à l'heure, où des fois on est très consciente de situations et en fait on se sent pas légitime d'en parler parce que c'était comme si on était des géniardes, comme si on jouait aux victimes. C'est beaucoup ça aussi qu'on nous dit d'ailleurs quand on n'est pas en position justement une place dominante dans la société. Là on peut parler des femmes, mais ça s'applique à vraiment tous les cas où on dit bah voilà, de toute façon vous êtes toujours en position victimaire. Et en fait des fois c'est un peu drôle parce qu'on, enfin c'est pas drôle, mais vous comprenez, dans le sens où par exemple on va dire ça à des victimes de violences sexuelles: ah là là, vous êtes dans une position victimaire. Oui, enfin littéralement c'est ce que ça veut dire, être une victime. Oui, voilà. Donc et voilà, donc c'est
1: on anticipe la critique en fait.
8: Exactement. Et d'ailleurs, par exemple, quelque chose que je remarque dans, je pense que ça s'applique à tous les arts, mais par exemple dans le milieu de la bande dessinée, les femmes, on a tendance à nous-mêmes critiquer notre dessin parce qu'on sait qu'on va se, c'est tout le temps le cas en fait. Quand une femme émet une critique, notamment envers un collègue masculin qui a des comportements problématiques, disons, on va dire elle est jalouse parce qu'elle dessine moins bien. Alors déjà, le bien dessiné, on pourrait faire une émission de 2 heures juste sur ça, je pense. Mais en plus, il y a vraiment ce truc-là de... on se tape, enfin on dit mais de toute façon ça je sais que c'est nul, mais du coup je me permets de faire la critique parce qu'en fait peut-être on veut préparer le terrain, comme ça on peut pas nous attaquer sur ça. Et ce qui fait que des fois, moi j'ai ma première critique à vie que j'ai eue pour Commando Culotte, où j'étais très jeune, et je suis d'accord, le dessin est pas...
7: Ça c'était un blog, on va en parler, Commando Culotte, c'est ce Absolument. Qui vous a fait connaître du grand public.
1: Qui est devenu un livre.
8: Qui est devenu un livre après. Et la première critique du livre, c'était 4 paragraphes, dont 2 qui disaient qu'il fallait que j'arrête de dessiner, que les hommes pouvaient mal dessiner, comme la personne citait Reiser, voilà, en exemple, mais pas les femmes. Et donc j'étais un peu en mode ok, et depuis je suis cataloguée dessinatrice qui dessine mal, donc j'ai eu tendance beaucoup à critiquer mon dessin, alors que moi maintenant je trouve évidemment, je n'irai jamais dire que je trouve qu'il est beau, parce que je pense que c'est quand même assez sain d'être comme ça par rapport à son travail, mais je peux faire tout ce que je veux avec, donc c'est ça l'important en bande dessinée.
1: Moi qui dessine un peu,
7: on peut dire qu'il est beau.
1: J'aimerais bien dessiner mal comme vous, parce que moi je m'arrête au bonhomme allumette, hein.
7: Ça s'appelle Les lumineux fantômes de Myrion Malle, c'est le titre de la rétrospective, on y reviendra. Ces fantômes, il y a eu cet album l'an dernier en 2025, Le problème avec les fantômes, qui abordait la question du deuil, la perte d'un copain au sein d'un groupe de 4 jeunes femmes, comment elles s'en sortent, la force du collectif, etc. Comment ça va avec vos fantômes aujourd'hui ? Là, ils sont lumineux aujourd'hui, vos fantômes, Myrion Malle, pour reprendre le titre ?
8: Je pense que ça dépend. Malheureusement, les choses ne sont pas linéaires.
7: C'est pas tous les jours pareil.
8: Pas tous les jours, et des fois, ils sont plus tristes que d'autres. Et puis les fantômes, c'est pour ça aussi qu'on a... C'est Gaëlle Kovaliv, en tout cas celle qui m'a proposé le titre, mais peut-être que c'était un brainstorming avec d'autres gens. Je ne voudrais pas voler le crédit. Et j'ai tout de suite apprécié parce que je crois que c'est aussi ça, c'est que les fantômes, ça va, ça vient, et que ce que j'essaye moi d'en faire dans mes livres, c'est des choses lumineuses. Et les fantômes, ça peut être... des fantômes au sens propre, c'est-à-dire, je le dis en tant que personne extrêmement cartésienne, mais donc par exemple nos fantômes, les humains qu'on a connus et qu'on ne connaît plus pour différentes raisons, mais aussi les traumas, pour rester sur des sujets fun, et d'essayer de faire des choses, des sujets compliqués, justement des choses qui nous sont... qui sont durs à vivre, ou qui sont voilà, d'en faire de belles choses, et ou en tout cas de les illuminer, voilà.
1: Mais
8: ça ne nous traîne plus.
1: Qui sont vos fantômes, Myrion Malle ?
8: Ah bah je peux pas non plus.
1: C'est un peu indiscret.
8: Révéler, ouais.
7: Il faut lire la BD, il faut voir l'expo. Mais on peut poser la question aujourd'hui, le 5 mai, parce qu'on pose la question tous les jours. Donc aujourd'hui, dans cette drôle d'époque, Myrion Malle, niveau fantôme, comment ça va aujourd'hui ? Comment allez-vous ?
8: Écoutez, c'est compliqué d'aller bien dans... Enfin, c'est un bon titre de mission parce qu'en effet, quelle drôle d'époque. Je trouve que c'est particulièrement compliqué en ce moment d'exister dans cette époque parce que dès qu'on regarde l'ensemble de la situation, c'est absolument dramatique, et dramatique est un euphémisme. Je trouve que c'est hyper difficile de continuer à avancer, et donc j'essaye de me focusser sur ce que je dis souvent, qui est des endroits où on met de l'espoir. Moi, c'est souvent dans le groupe, que ce soit le groupe de mes amis, de ma famille que j'aime, de mes proches, mais aussi des communautés que j'aime, des personnes dont je me sens proche. Même là, voilà, d'être à BDFIL au milieu de personnes qui sont intéressées par une de mes choses préférées au monde, qui est la bande dessinée, de sentir que c'est quand même des belles personnes, j'ai l'impression. En tout cas, l'ambiance est très belle et très douce. C'est dans ces... Les humains, je disais tout à l'heure, les humains sont la pire chose qui est arrivée à la planète, mais aussi la meilleure. Donc, j'essaye de me focusser sur la meilleure partie.
7: Oui, j'aime beaucoup cette formule. je vais la noter. Est-ce que vous diriez que c'est plus dur qu'avant ? Parce que c'est vrai que tout ce pourquoi vous vous battez, c'est pas le terme. Vous êtes une artiste, donc vous n'êtes pas dans le combat, mais quoique, vous en menez quand même. Mais tout ce que vous défendez, c'est pas plus dur de le défendre aujourd'hui qu'il y a 5-6 ans. Il y a un mouvement de backlash terrible à la surface de la planète, dans tous les domaines, vous le subissez aussi. Comment y faire face ?
8: Ah ben absolument, en ce moment il y a une remontée très très forte du conservatisme à tous les niveaux.
7: Le mot est faible, hein, conservatisme, c'est le mot poli pour désigner probablement des choses plus extrêmes que ça encore.
8: Bah, bien sûr, mais là je dis en plus conservatisme dans le sens des valeurs, mais en effet, bah, par exemple la montée de l'extrême droite absolument terrifiante partout, puis moi donc j'ai vécu longtemps au Québec et il y a un peu cette idée, je sais pas si c'est la même en Suisse, mais qu'en France beaucoup de gens pensent que le Québec c'est parfait, et j'adore le Québec de tout mon cœur, j'adore les gens que j'ai connus, etc. Mais c'est pareil là-bas, il y a notamment en fait les violences, je trouve qu'on voit une des similarités inquiétantes entre les cibles, c'est-à-dire notamment les personnes trans, notamment les femmes trans, et puis les personnes arabes, musulmanes, mais voilà, on va élargir ça à toute personne qu'on va identifier comme arabe, et je trouve que c'est extrêmement, extrêmement effrayant et compliqué, surtout quand on voit, ça s'appelle comment, la fenêtre d'Overton, c'est ça quand
7: fenêtre d'Overton.
8: Ouais, c'est ça qui est complètement décalé, où on voit que maintenant, des idées qui avant étaient considérées comme conservatrices, justement, deviennent humanistes d'un seul coup, et où des choses complètement absurdes, où par exemple en France, d'un côté, on a l'Assemblée nationale qui veut faire une minute de silence pour un néo-nazi, et le lendemain, qui va aller partir d'interdire les sports à la Palestine parce que ça serait antisémite, et on est en mode. C'est comme être gaslighté, mais au niveau sociétal. Donc c'est assez compliqué en effet, et je trouve que c'est absolument effrayant. Après il y a aussi des choses qui s'améliorent, voilà, mais je crois aussi, enfin moi je pense beaucoup qu'il faut cultiver notre empathie, et vraiment en ce moment, par exemple, le fait de je vois beaucoup des discours qui sont, par exemple, bon, du coup moi je suis lesbienne, peut-être l'avez-vous compris, dans la communauté LGBT, on va dire, voilà, là on attaque les femmes trans, mais après ça va être les hommes trans, après ça va être les personnes homosexuelles, et après ça va être les personnes hétérosexuelles, je suis en mode, c'est vrai, c'est très vrai, mais aussi, on devrait juste être scandalisé par ce qu'il se passe en ce moment et pas forcément se dire que ça va peut-être nous affecter, nous, un jour.
1: Pas anticiper ce qui
8: exactement
1: va arriver.
8: Exactement. Et je crois que vraiment, il faut en ce moment vraiment, vraiment développer notre empathie pour lutter, parce que je trouve en effet que c'est absolument terrifiant ce qui se passe, et même, je crois qu'il y a un peu un effet de... Et je pense que c'est fait exprès politiquement qu'il y a un effet de sidération, c'est-à-dire de voir... voilà, je suis pas sûre que est-ce que la situation est pire ou non, j'en sais rien, mais par contre, c'est la première fois qu'on voit notamment un génocide se dérouler en 4K sous nos yeux, tout le temps sur Instagram, etc., et que... On voit ces choses-là, on voit les choses illégales qu'on a grandi en sachant que c'était illégal, mais ça, les gens le font sans aucun souci. C'est comme en France quand il y a eu les législatives et qu'au final, les règles n'ont pas été suivies. Et du coup, je pense qu'il y a vraiment une volonté de nous faire perdre un peu de nos repères en tant que citoyens globaux. Et donc, je crois que ça fait très peur et qu'il faut être extrêmement conscient de ça. Et donc, je crois qu'il faut garder espoir tout en étant conscient de tout ça. Mais oui, c'est une époque qui... Je sais pas, peut-être que c'était pire avant, en tout cas, je sais pas si c'est devenu
7: pire. C'est difficile de comparer.
8: Voilà, bien sûr. Mais en tout cas, actuellement, il y a aussi ce fait que tout est retranscrit.
1: Vous avez parlé de ce mot, vous avez dit ce mot sidération, mm-hmm. qu'on est parfois sidéré.
8: Absolument.
1: La sidération, c'est ne pas bouger, c'est mm-hmm. être paralysé. Vous avez aussi parlé d'Adèle Haenel tout à l'heure qui s'embarque sur une flottille. Vous, qu'est-ce que vous faites face à ce qui se passe aujourd'hui? Vous dessinez, c'est ça?
8: Je pense que je fais trop peu. Alors moi, mon travail d'artiste, je crois pas que... Enfin, évidemment que mes valeurs se retrouvent dans mes livres. Et d'ailleurs, c'est drôle parce que quand j'ai fait des livres de fiction, très vite, on m'a dit que c'était des livres militants, que c'était des livres où qu'on prenait ça comme des témoignages ou comme presque des modes d'emploi. C'est un mode d'emploi de la dépression, pas du tout, c'est des histoires. C'est juste qu'en effet, je vais toujours parler de ma position. C'est moi qui ai écrit mes livres, donc... sont très liés à moi, je ne crois pas à la séparation de l'homme et de l'artiste, de la femme et de l'artiste ici.
1: On écrit d'où l'on est. Toujours.
8: C'est ça. Par contre, j'essaye en tant qu'être humain de... Enfin, je trouve que je ne fais pas assez, j'aimerais savoir comment faire plus, et j'essaye de... Par exemple, je suis en contact avec un journaliste qui est à Gaza, j'essaye de récolter des fonds pour sa famille régulièrement, de faire des ventes d'œuvres à ce profil-là, j'essaye de parler, de... Voilà, beaucoup, j'essaye de... Ben, je manifeste souvent et beaucoup, sinon j'essaye de récupérer de l'argent, mais ça semble... Et d'en donner, évidemment, le plus que je peux. Je trouve que ça, c'est un peu terrible aussi de se dire, oulala, tout ce que je peux faire, c'est ça. Surtout qu'à côté, on va vivre des moments de joie aussi parce qu'on est privilégié.
1: Évidemment.
8: Donc, c'est extrêmement dissociant. Et surtout, par exemple, les réseaux sociaux, donc, qui sont, moi, ma plateforme, ma plus grande plateforme où les gens me suivent, c'est Instagram. Donc, l'algorithme est vraiment contre le fait de parler des choses terribles qui se passent. Et donc, des fois, je dois mettre une photo de mon chat, ensuite mettre le don, puis mettre un selfie. C'est très dissociant.
7: C'est pour ça qu'il faut venir à la radio ou dans des festivals.
8: On peut tout rassembler.
7: Dans des festivals en chair et en os, parce qu'on peut tout rassembler. On est des vrais humains. humains, là. La radio, il n'y a pas un algorithme qui pousse ceci ou cela. Non. Merci d'être avec nous, Myriam Mal.
8: Merci à vous de m'inviter.
7: Avec tout votre talent et toute votre énergie. Vous êtes l'invité d'honneur de BDFIL. C'est jusqu'à dimanche. L'exposition s'appelle, on l'a compris, Les Lumineux Fantômes. Vous avez aussi fait un DJ set hier ou avant-hier, je crois.
8: Oui, vendredi soir.
7: Ça s'est bien passé.
8: Ça s'est très bien passé. C'était très, très drôle. J'ai adoré.
7: On a raté ça.
1: Ça recommence, pas vous au platine, mais ça recommence ce week-end.
7: Ça recommence ce week-end, le DJ set. D'accord. Bon, bah, on organisera
1: rendez-vous
7: nos agendas.
1: Rendez-vous à la Datcha.
7: Voilà, absolument.
1: Pour danser.
7: Nous sommes avec vous jusqu'à 17h. Dans un instant, votre portrait, Myriam Mal, portrait réalisé par Mélanie et Sophia de l'autre côté de la vitre. Et là, c'est un chanteur québécois, puisqu'on parlait du Québec que vous avez choisi d'écouter. Il s'appelle Gab Bouchard. Remède, ben, ça peut nous servir.

0: Gab Bouchard, Remède. Et pendant qu'on écoutait ça avec notre invité Myriam Mal, on était en train de parler du Québec, de l'inflation.
1: Et de l'inflation,
0: on pourra y revenir dans un instant. Alors, ce choix de Gab Bouchard, et il ouvre votre dernier ouvrage, Myriam Mal.
2: Oui, Gab Bouchard, c'est vraiment un artiste que j'aime, dont j'aime énormément le travail, vraiment. Et donc, il a fait 3 albums. Ça, c'est dans son deuxième album qui s'appelle Graphine. Et puis, Graphine qui parle du deuil, en fait. Et cette chanson, je savais tout de suite, quand j'ai décidé de faire un album de cette histoire, que j'allais l'utiliser comme ouverture, parce que... Enfin, c'est un album qui parle du deuil. Il est vraiment trop beau et tout. Et là, il a sorti récemment son dernier album qui s'appelle Encore Encore et qui est magnifique. Et d'ailleurs, la première chanson qui ouvre l'album s'appelle Overdose. Et c'est comme un lien entre les deux albums. Et je vous recommande. Je pense pas qu'il soit. Enfin, je pense qu'il y a des gens qui doivent l'écouter en France et en Suisse et en Belgique.
0: Mais... Ah là, c'est sur cette antenne, c'est la première fois. Ben il fait penser à Jacques Higelin un peu.
2: Si... Ah ouais.
0: Hein bah, il y a cette Higelin énergie. Aussi. Bah oui. Mais ça fait un peu c'est penser vrai. À Higelin, non?
1: Ouais, c'est juste.
2: Mais c'est vraiment. Je trouve que c'est un très grand musicien et parolier. Et c'est. Et vraiment, je suis toujours extrêmement émue par sa musique de plein de façons différentes. Voilà. Et son premier album aussi est très bien, qui parle peut-être plus de rupture, mais pareillement d'une façon très belle. Et très intelligente et voilà, j'aime vraiment vraiment beaucoup ce qu'il fait.
0: Alors le problème avec Les Fantômes, ça s'est sorti l'an dernier, là on a sous la main ce qui est sorti il y a quelques semaines, quelques mois. C'est un ouvrage dont vous avez signé les magnifiques dessins, Myriam Mal, écrit en collaboration avec Pauline Ferrari, au texte Mes réseaux, mon genre et moi. C'est destiné plutôt aux personnes jeunes, mais enfin tout le monde peut le lire. Moi j'ai appris plein de choses et ça m'a fait changer mon jugement sur l'utilisation des réseaux sociaux, l'éventuelle interdiction des téléphones portables. Il faut le lire, La ville brûle, c'est publié à ces éditions-là. Vous combattez quelques idées reçues, notamment concernant l'interdiction. Il y a certains pays, certains États qui commencent à interdire au moins de 15 ans. Vous dites, c'est pas... Enfin, vous dites... Vous illustrez ce qui est dit, mais évidemment, j'imagine que vous souscrivez aux propos. C'est pas forcément la solution d'interdire.
2: Non, c'est rarement la solution, mais en fait, moi aussi, j'ai appris beaucoup de choses. En fait, je dis souvent que j'ai une petite collection où j'ai illustré quelques ouvrages. Et mes deux favoris, c'est les deux qui parlent justement... Il y en a un qui s'appelle Internet aussi, c'est La vraie vie, écrit par Lucie Ronfaux, qui est journaliste spécialiste des nouvelles technologies. Et donc là, Pauline Ferrari, qui est spécialiste des masculinités en ligne. Et en fait, j'apprends énormément et je trouve que ce qui est vraiment excellent dans ces livres et que je recommanderais notamment, parce que c'est des livres pour en effet les ados, mais je les recommande très très fortement à toutes les personnes qui ne sont pas des ados, donc les adultes de tous âges, mais parce que c'est dur d'évoluer en même temps que les technologies et surtout générationnellement, on se sent très vite décalé, même des gens qui ont 5 ans de moins que nous par exemple. Et dedans, elles ont vraiment, les deux apportent un propos qui n'est ni diabolisant, ni non plus c'est merveilleux, c'est super, et c'est vraiment expliqué, et moi c'est toujours ça que je trouve qui est mieux plutôt qu'interdire, c'est expliquer. Par exemple, qui se fait de l'argent? Quel est le but des plateformes? Comment elles fonctionnent? Quels sont les dangers? Quels sont les risques? Quels sont les points positifs, les forces qu'il peut y avoir derrière ça? Et en fait, c'est extrêmement nuancé. Et je pense que, pour le coup, d'en parler comme ça, déjà aux adultes en effet, mais surtout aux ados, de venir vers eux en disant, parce qu'il y a beaucoup ce truc de « Ah, vous êtes tout le temps sur TikTok, nanana, voilà, ça vous abétit », comme moi, à mon époque, t'es tout le temps sur MSN. Bon. »
0: Ah oui, ça remonte hein, quand même, MSN.
2: J'ai 33 ans.
1: Nous, c'était « t'es tout le temps au téléphone
2: ». Voilà, oui. Et donc, et c'est pour ça, et je crois que c'est vraiment des ouvrages très, très intéressants, très importants, et pour aussi, je crois que c'est très important de ne pas être déconnecté. Des
1: c'est indispensable pour les parents d'ados éventuellement.
2: Bien sûr,
1: de lire
2: absolument.
1: Ça.
0: Bah oui. Moi, je l'ai lu comme ça.
1: Donc,
0: merci pour cet ouvrage, on y reviendra. C'est l'heure du portrait à 15h31. Myriam Mal, vous avez le casque sur les oreilles, donc vous êtes parée. Je regarde
1: à
0: Sophia.
1: À 3, parce que c'est avec Sophia et Renaud Musy.
0: Mais je ne le vois
1: c'est
0: pas. Il y a un contre-jour derrière la vitre. Il faut qu'on se fasse.
1: Ils signent tous les deux
0: coucou.
1: La réalisation en direct de ce portrait.
0: Bon, tout le monde est prêt? Alors, on peut y aller.
3: L'été québécois entre à grande bouffée par les fenêtres ouvertes de l'appartement presque vide. Assise sur le parquet, Myriam range soigneusement dans des cartons les piles de livres qui encombrent encore la dernière bibliothèque dans le fond de la pièce. Aujourd'hui à Montréal, c'est jour de déménagement et la ville est remplie de camionnettes chargées de meubles et de colis.
4: Il y a des années, c'était le 1er mai, maintenant c'est le 1er juillet. C'est comme ça, le bail du loyer va du 1er au 1er. Mais pourquoi ils déménagent, ça, je pense que c'est ancré dans les gènes des Montréalais. Je ne sais pas, mais l'an passé, j'avais lu qu'il y avait 65% des Montréalais qui déménageaient. Alors, question de logement, une question de je sais pas, c'est l'envie de bouger, je pense.
3: Myrion soupire, change de position. Le parquet lui fait mal aux genoux. Elle ajuste son large t-shirt, souffle sur une mèche de ses longs cheveux frisés qui vient lui chatouiller le menton. Le bout de ses doigts est noir, poussiéreux. Elle a le dos en compote. Voilà maintenant une bonne semaine qu'elle a commencé à rassembler ses affaires en vue de quitter ce coin de pays qu'elle aime tant. Cela fait maintenant 7 ans qu'elle vit au Canada. Mais l'heure est venue de rentrer en région parisienne pour être plus proche de sa famille qui lui manque tout de même, si loin, au-delà de l'Atlantique. Elle continue le tri des livres en fredonnant un air qu'elle connaît par cœur, depuis des années, et qui fait honneur à ses racines. C'est la chanson des jumelles, extraite du film Les Demoiselles de Rochefort, la ville dont elle est originaire. Myrion tombe en arrêt en terminant de vider le rayonnage du bas. Elle vient de retrouver un rescapé de son enfance. Son tout premier Tom Tom et Nana, intitulé Tom Tom et l'impossible Nana. Elle plisse le nez en se disant qu'évidemment, c'est la fille qui est impossible et se dit que les stéréotypes sont partout et surtout dans la littérature pour les plus jeunes. Elle pardonne au bouquin et le range avec précaution dans un carton. La matinée avance, il est temps de décrocher les posters des murs de ce cher appartement. Myrion s'approche de son bien le plus précieux. On y voit le visage bleuté d'une femme en gros plan, sourire béat et yeux fermés. Et au-dessus, une phrase en italien. « Il sesso è importante. » Le sexe est important.
0: On avait compris.
3: Ouais, mais je traduis pour, au cas où quand même. Hein, il faut que ce soit très clair. C'est l'affiche italienne du film « Go Fish » de Rose Troche. Elle retire délicatement les punaises qui fixent le poster au mur et le roule en faisant attention de ne pas le plier. Puis elle le glisse dans un tube en carton. Elle traverse la pièce où dansent les poussières dorées et tourne sur elle-même en repensant à son envie d'être comédienne lorsqu'elle était adolescente. Les cartons sont empilés et fermés. La bibliothèque du fond vidée. Le poster de Gofish rangé. Il ne reste plus grand-chose. Myrion devrait arriver à terminer l'emballage vers midi, juste à temps pour tout mettre dans la camionnette cet après-midi. Elle va dans le couloir et s'agenouille devant une petite bibliothèque remplie de DVD. Elle penche la tête pour lire les titres et résiste à la tentation de glisser Cléo de 5 à 7 dans le lecteur. Ce n'est pas le moment de regarder un film, mais en rangeant les piles de DVD dans un énième carton, elle pense à Agnès Varda, à son talent pour raconter les moments banals du quotidien, ceux où il ne se passe rien et où pourtant tout arrive. Elle pense à cet autre film d'Agnès qu'elle avait vu, L'une chante, l'autre pas, qui parlait d'un sujet qui la touche aussi.
5: Le bonheur d'être femme. Bonheur que chaque femme doit trouver elle-même dans sa forme sociale et dans sa forme privée. Je veux dire, les deux héroïnes de L'une chante, l'autre pas, qui sont complètement différentes et qui n'ont pas du tout les mêmes attaches sociales ni les mêmes goûts, trouvent à leur manière, à leur mode et à leur ton personnel, qu'est-ce qui leur convient pour être cohérente, contente. Donc c'est pas du tout un guide pratique pour être heureuse en 10 ans, c'est plutôt une idée que les femmes ont à faire un travail sur elles-mêmes pour s'établir là où elles ont envie d'être heureuses. Bon. Donc je ne sais pas ce que Rosalie en fera. En tout cas, j'ai eu plaisir à avancer à elle en faisant ce film.
3: Myrion est debout devant la petite bibliothèque. Elle entend par la fenêtre les exclamations de ses voisins qui tentent de faire passer par la porte d'entrée un immense canapé. Elle plonge ses yeux dans une autre affiche de film chère à son cœur. Pense aux mots d'Agnès sur le bonheur d'être femme. Myrion sourit en regardant ces deux femmes libres au milieu d'un champ, filmées par Eric Rohmer pour son conte d'automne. Elle se dit qu'il est bien heureux qu'un cinéaste homme ait su considérer les femmes comme des sujets et pas comme des objets. Et en décrochant cette ultime affiche, elle remercie Eric de ce talent d'observation et de cette capacité à se mettre dans la peau d'une femme. Elle tente de se souvenir de la bande-son de ce conte d'automne en vain.
6: Je n'ai aucune raison de mettre de la musique dans mes films, de la musique de film, c'est-à-dire de me servir de la musique pour arrondir les angles, pour faire passer des petites scènes qui ne sont pas très réussies, comme font beaucoup de cinéastes. J'aime le silence et j'aime ce qu'on appelle l'ambiance. J'aime le chant des oiseaux, j'aime même le bruit de la circulation dans les rues.
3: Un klaxon vient de retentir en bas de l'immeuble de Myrion. Elle court vers la fenêtre, ses pieds nus collent sur le plancher. Elle se penche et voit la camionnette prévue pour emporter ses affaires. Elle fait signe à ses amis que tout est prêt et retourne à l'intérieur pour mettre ses chaussures et faire une dernière tournée de vérification des lieux. À plat ventre sur le plancher, elle regarde sous la bibliothèque et aperçoit un livre au milieu de grosses boules de poussière. Elle tente de le saisir et arrive enfin du bout des doigts, tire doucement le livre avec toute sa poussière dessous sa cachette et son souffle se coupe lorsqu'elle aperçoit sur la couverture les grands yeux noisettes de l'héroïne de ses 10 ans, Toru Honda.
7: J'en ai pas fini avec toi! Tu sais très bien que se marier avec des personnes normales, c'est pas une bonne idée! Ça poserait beaucoup trop de problèmes! T'es pas d'accord, Chichi?
8: Eh bien, ouais, c'est pas faux. J'avoue que ça peut engendrer quelques problèmes. On peut encore difficilement trouver des jobs normaux. Et bien entendu, on se transforme dès le moindre contact physique, alors imagine au niveau des relations...
9: On a compris.
3: Myrion glisse le livre dans son sac et dévale l'escalier de son immeuble. Il est temps de rejoindre son groupe d'amis pour porter tous ensemble cartons et meubles et faire de ce déménagement une fête, même si le cœur de Myrion se serre en pensant que demain, elle sera à des milliers de kilomètres de cette ville qui a bercé ses premiers vrais dessins de créatrice de bande dessinée.
0: Le portrait de Mélanie et Sophia et Renaud. Voilà, trois personnes pour un portrait aujourd'hui.
1: Six mains.
0: Myrion Mal, à quoi pensiez-vous en écoutant votre portrait?
2: Ah, que c'était vraiment beaucoup plus chaotique que ça, malheureusement.
1: Évidemment.
2: J'ai appris en déménageant d'un continent à un autre pour la deuxième fois, parce que dans le premier, j'avais juste deux valises, mais que c'était un des événements les plus stressants dans la vie d'un. Dans les, parmi les cinq événements les plus stressants de la vie d'un humain, et j'ai compris pourquoi.
0: Le déménagement.
2: Déménager, oui, alors imaginez.
1: Déménager, divorcer.
2: Ouais, c'est ça.
0: Le deuil aussi, hein, ouais. on y revient.
2: Et en fait, donc voilà, donc c'était. J'aurais aimé que ce soit aussi beau et poétique. Après, en effet, il y a plein de choses que je trouve. Qui sont trop en plus drôles de réécouter ça comme ça, parce que ça fait résonner évidemment avec plein de moments de ma vie et de mes inspirations, et c'est vrai que mes posters, c'est marrant parce que là ma colocataire, j'habitais avec Sophie Bédard, qui est une autrice de bande dessinée incroyable et qui était invitée ce week-end à BDFIL, donc j'étais ravie, car c'est vraiment une de mes
0: Vous habitiez à Québec avec elle?
2: À Montréal.
0: À Montréal.
2: On était ensemble, ouais, c'était ma colocataire pendant 5 ans, parce que j'ai vécu 7 ans là-bas. Et du coup, c'est très français de dire du coup, sachez-le. Et elle m'a dit, c'est très bizarre de voir le poster de Gofish, parce que j'ai l'impression que c'est notre ancien appartement, parce qu'il était dans le salon. Et je lui dis, oui, mais moi aussi, c'est pareil, parce qu'elle avait le poster de L'une chante, l'autre pas. Et donc, des fois, quand je vois des vidéos d'elle, des photos d'elle chez elle, je suis comme... Voilà. Je trouvais ça mignon.
0: Le Québec, Montréal, là on prend un peu d'avance et on reviendra avant ça.

0: Et ça, c'était une pièce, ça a duré, je pense, de 17h à 3h du matin. Il y avait trois pièces qui s'enchaînaient. Et donc, c'était des acteurs québécois et québécoises. Et j'avais adoré ça. Et donc, je m'étais intéressée à la culture québécoise. Et après, j'écoutais beaucoup de musiciens, musiciennes du Québec. Une de mes émissions favorites d'humour, c'était Les Appendices, qui sont un groupe d'humoristes qui me faisait beaucoup, beaucoup rire. Et puis, à côté de ça, je lisais aussi, notamment par les blogs. Par exemple, Sophie, la première fois que je l'ai rencontrée, c'est parce que j'avais fait une résidence dans son atelier, et la première chose qu'on s'est dit, c'est j'aime beaucoup ton travail, à moi aussi. Et je lisais par des blogs, et puis aussi de y a même les livres. Et j'aimais vraiment beaucoup, beaucoup la culture québécoise, dans un sens de juste, bon, j'avais pas vraiment eu accès, puis d'un coup, je m'étais intéressée, et là, il y avait eu plein de choses tellement riches. Et en effet, donc pour la bande dessinée, quand j'y suis allée pour la première fois, après, j'ai adoré ce milieu-là, cette effervescence, et puis. Aussi, c'est un peu particulier parce qu'il y a absolument l'influence de la bande dessinée qu'on appelle franco-belge.
1: La ligne claire, oui.
0: Absolument. Puis que ce soit Hergé, que ce soit Franquin, Peillot, tout ça. Mais aussi la bande dessinée indépendante, qu'elle soit européenne ou qu'elle soit des États-Unis. La culture de la bande dessinée donc des États-Unis, que ce soit pareil, les comics ou les romans graphiques, mais c'est beaucoup moins fort que par exemple en Europe où il y a vraiment ce truc de, voilà, les ancêtres de la bande dessinée, la ligne claire justement. Et il y a donc, je trouve, beaucoup plus de liberté peut-être.
1: Il y a un plus grand melting pot, donc a priori plus de liberté, hein, on pourrait dire comme ça.
0: Et beaucoup plus d'espace aussi pour la micro-édition, donc faire du fanzina, etc., essayer des choses.
1: Alors, Myrion Malle, vous avez fait beaucoup de choses, on l'a dit, vous l'avez dit aussi, j'ai eu plein de diplômes tous inutiles. Non, ça c'est peut-être moi qui ai rajouté.
0: Non, je l'ai dit.
1: C'est vous qui l'avez dit, bon, bac littéraire, enfin, vous commencez le lycée en filière scientifique, ensuite bac littéraire, classe européenne, Hippocagne-Cagne, la licence d'études théâtrales à la Sorbonne de Paris, et puis la BD. J'ai vu, alors c'est Mélanie qui en parlait dans son portrait, quand vous étiez enfant, c'était la série Tom Tom et Nana, et puis à l'adolescence, votre papa vous filait les publications de l'association, ça c'est très connu, l'association. Même ceux qui ne connaissent pas bien la BD. C'est votre papa qui vous met ces premières BD-là entre les mains ?
0: Je pense les deux, avec des livres différents. Mais je crois que c'est mon père qui avait acheté des livres de l'asso. Et donc moi, très vite, en fait, j'ai une culture justement BD classique assez... j'adorais Gottlieb, enfant. Je lisais beaucoup les Gottlieb qui étaient chez mes grands-parents. Et voilà, l'héritage de mes parents, justement.
1: Tous les Gottlieb ? Parce qu'il y en a certains qui sont assez osés,
2: Pas très pour les enfants.
0: En tout cas, il y avait la rubrique... Moi, c'était surtout la rubrique Abrac et puis les Dingos Dossiers. Ça, c'était vraiment
1: parce que Hamster Jovial, c'est un peu olé-olé.
0: Oui. Je pense pas que je l'ai lu, il y avait plus Guéluron, mais il y avait quand même des fois, bon, c'était... Par contre, je me rappelle que mon père, il lisait beaucoup Métal Hurlant, jeune, et moi, ça ne m'a jamais intéressé. Même, il était fan de Jean Giraud, donc Moebius, pareil, j'ai pas accroché à ça.
1: C'est la BD un peu psychédélique.
0: Ouais, voilà, les trucs de garçon.
1: De garçon, plein de testostérone.
0: C'est ça. Ma mère, elle lisait des bandes dessinées, genre, il y avait un truc, c'était genre Les Contes du Moine Fou, des trucs comme... Bon, donc, j'ai toujours lu de la BD. L'association, oui, je pense que mon père avait acheté du Christophe Blain, et puis après, on en avait acheté un peu d'autres, et donc très vite, moi j'ai beaucoup aimé ce style de dessin et on en a parlé dans le portrait aussi, enfin vous en avez parlé, les shoujo que moi j'ai découvert à 10 ans où mes parents...
1: Ça c'est des mangas.
0: C'est des mangas qui sont faits par des autrices pour un public de jeunes femmes. Mais sauf qu'en fait sous cette étiquette là, il y a à la fois des histoires un peu voilà, de lycéennes qui vont dans des lycées nanana, et puis elles sont amoureuses de celui qui fait du baseball ou du basket, ou des fruit basket, c'est un truc, fruit basket.
2: Moi, là on a entendu un extrait de fruit basket.
0: Ça. Ou c'est un truc avec les signes du zodiaque et donc une famille qui est maudite, mais en même temps c'est aussi un peu des lycéens, mais il y a quand même des trucs hyper dark, ou moi un manga que j'adorais qui s'appelle Hayashi no Cerez, qui est vraiment extrêmement glauque, où c'est le jour de 16 ans, une famille veut assassiner une jeune femme parce qu'elle est la réincarnation d'une déesse, et ensuite c'est que des trucs hyper gore, et en fait c'est pas... enfin moi, mes préférés, c'est Nana et Gals, qui sont deux séries incroyables. Mais c'était, y avait tellement d'histoires avec des héroïnes, je pense que ça a été très important pour moi, et donc voilà.
1: Et à ce moment-là, est-ce que vous dessinez déjà 10 ans, 11 ans, vous découvrez les mangas, vous les mangez à pleines dents comme ça, vous adorez ça? Est-ce que vous aussi vous dessinez?
0: J'ai toujours dessiné, j'ai toujours écrit, et je pense que j'ai assez vite commencé à faire de la bande dessinée, notamment grâce au magazine Witch Mag, donc où il y avait les Witch, donc qui était une bande dessinée italienne à la base, mais de Disney, je pense aussi. Enfin bref, et avec voilà 5 amis qui ont des pouvoirs, et en fait après ils encourageaient un peu à faire faire nos histoires,
1: hein,
0: etc.
1: Oui, tu sais, sorcières, hein.
0: Ouais, mais du coup là c'est plus des gardiennes de l'eau, de l'air, des éléments, des mondes parallèles. Et donc j'ai très vite commencé à faire de la BD, bon, que j'ai abandonné vite, ou des pages, mais c'est vrai que j'ai toujours très tôt dessiné, écrit des histoires.
2: C'était quoi comme histoire? Vous dessinez quoi et vous écrivez?
0: Je me rappelle que ma première

0: rédaction, si on peut appeler ça, en CP, donc en la première année de primaire. Ça me fait beaucoup rire quand j'y repense, parce que c'était sur un lion qui avait mal aux dents et du coup, il pouvait plus manger de viande. Et en fait, heureusement, il y avait quelqu'un qui lui montrait un arbre qui faisait des fruits qui goûtaient comme la viande, ce qui est un peu marrant puisque maintenant je suis végane, donc je trouve que c'est drôle.
1: Mais non, c'est cohérent.
0: Et,
1: voilà.
0: Et donc, je me rappelle que j'étais... C'est aussi comme ça que j'ai fonctionné, c'est-à-dire la maîtresse l'avait lu devant toute la classe et je me suis dit, excellent, c'est comme ça que je vais gagner le cœur des gens. Le dessin, c'était la même chose.
1: Vous avez voulu rendre le lion inoffensif. Métaphoriquement, c'est pas mal déjà.
0: Peut-être, oui. Je pense qu'aussi, il y avait cette espèce de... On pourrait l'analyser de plein de façons.
2: C'est montrer la vulnérabilité.
0: Bah, oui. C'est ça. Et puis, il ne peut pas rentrer dans les cases qu'on lui impose. Comment faire? Je ne sais pas.
1: Alors, influence de BD, on en a parlé. Puis, influence cinématographique, là, on y vient.

0: Les Nuits de la Pleine Lune, tiré de la bande originale du film éponyme, on parlait d'Éric Rohmer, c'est 1984, c'est Ellie et Jacques Noël, comme Ellie Medeiros, qui a aussi fait de la chanson toute seule après.
1: Je me souviens de ces crop tops légendaires.
0: Vous portiez les mêmes ?
1: Oui, enfin, j'essayais. J'essayais pas comme elle.
0: Bon, ça devait marcher, j'en suis sûr. Alors, en ce qui vous concerne, Myrion Malle, Éric Rohmer, vous le découvrez à la vingtaine, vous nous en avez parlé brièvement tout à l'heure. Agnès Varda, Éric Rohmer, Les Nuits de la Pleine Lune, tout ça, ça date des années 80, mais c'est chez vous aussi, c'est en vous aussi.
2: Ben, je crois que... En fait, il y a vraiment eu quelque chose qui a changé quand j'ai découvert ce cinéma-là, où... Premièrement, être une femme, souvent le cinéma, c'est pas un truc de fille. Bah, comme la BD d'ailleurs, c'est un peu... Et là, je parle de ce qu'on attend. Donc. Et la Nouvelle Vague, et notamment les films de Jean-Luc Godard, c'est des films que des hommes vieux montrent à des jeunes femmes avec qui ils veulent relationner ou avec qui ils relationnent. Et en leur expliquant qu'elles
0: relationner, c'est qu'en termes élégants, ces choses-là sont dites.
2: Absolument.
0: Hein.
2: Et donc, souvent, et moi, j'ai toujours détesté Godard. Et donc, j'étais en mode, bon, bah, j'aime pas le cinéma. Puis on te fait vite sentir que c'est juste que t'es bête et que tu comprends pas. Alors que ce qui est marrant, parce qu'à côté, j'avais vu Nosferatu, que j'avais adoré. Et on me disait, oui, c'est parce que c'est en noir et blanc que t'aimes pas Godard. Ou des... enfin, certains...
1: bon, bref. Quoi, t'aimes pas Godard ?
2: Je déteste
1: Comment
2: Godard.
1: Ça se fait
2: et en fait, et donc, plus tard, dans un autre... Bah justement, j'étais à Montréal, on faisait des ciné-clubs dans mon atelier. Enfin, des ciné-clubs, on regardait des films le jeudi soir. Et après, Twin Peaks aussi, que j'adore tout le monde également. Et c'est des amis qui ont montré ces films-là. Et moi, j'ai vraiment... En fait, ça m'a éblouie et j'en ai regardé plein. Et puis, je me suis aussi renseignée. Puis, c'est deux personnes qui, depuis des points de vue différents, des situations sociales différentes. Par exemple, moi, je n'irais jamais dire que Rohmer est féministe. C'était quand même un homme très catholique. Mais c'est ça, il considérait les femmes comme des sujets. Il les observait pas d'une façon bizarre. Et il racontait leurs histoires en les mettant au centre. Et du coup, ça fait des très beaux films, des très beaux personnages. Et puis, il fait des très beaux films sur l'adolescence dans les années 90, alors que lui a genre 80 ans, quoi.
0: Pour reprendre Godard, à bout de souffle, sauf qu'il peut la vie, il filme les femmes. Femmes comme des objets, vous diriez ça de Godard ?
2: Ah bah bien sûr, les femmes sont vraiment, même Pierrot le Fou, elles n'ont aucun intérêt.
0: J'ai oublié Pierrot le Fou, pardon.
1: Mais le mépris, il y a un mépris. La scène d'ouverture, hein,
2: bien
1: le
2: sûr.
1: Mépris.
2: Et d'ailleurs, moi, le premier film que j'ai vu de Agnès Varda, c'était Visage Village. Et en fait, dedans, il y a tout ce truc où elle essaye d'aller voir Jean-Luc Godard dans sa maison et puis il l'a fait pleurer. J'étais en mode, tu fais pleurer Agnès Varda. Et quel enfer. Mais ils étaient amis, hein, genre, d'ailleurs, dans Cléo de 5 à 7, il y est.
0: Bah oui, ils étaient amis, puis on les a associés, la Nouvelle Vague, oui. On les a mis dans le même bain cinématographique et artistique.
2: Bien
0: Alors
2: sûr.
0: Que vous êtes en train de nous dire, et c'est vachement intéressant, non, regardons ça de plus près.
2: Bah, je trouve que, par exemple, dans la Nouvelle Vague, déjà, même si, par exemple, Agnès Varda et Chantal Akerman sont les deux réalisatrices qui ont le droit d'exister dans les cursus de cinéma qui sont quand même très genrés, et pas que, très racistes, par exemple, enfin, très centrés sur les réalisateurs occidentaux et blancs, mais Varda, c'est quand même la première personne qui a fait un film qui est qualifié de nouvelle vague, avec La Pointe Courte, je crois que ça s'appelle. Et en fait, souvent, on va mettre Godard et Truffaut en premier plan. Et moi, c'est même pas vraiment, on pourrait croire que c'est des choses féministes et tout, mais moi, je regarde des films de Truffaut, à part La Peau Douce que j'aime bien, mais je regarde les films de Truffaut et je me dis, est-ce que cet homme a déjà eu l'éventualité que les autres humains étaient des humains à part entière, parce que ces personnages sont tellement vides, mais même ces personnages d'hommes, je vais pas en parler parce qu'on peut en parler longtemps, mais je suis pas du tout intéressée par ce cinéma, pas d'un point de vue militant, mais parce que je trouve que c'est des histoires qui sont assez basiques et pas très très, assez médiocres, en fait, voilà, je le dis, alors que par exemple le cinéma de Varda ou le cinéma d'Éric Rohmer, qui est un homme blanc hétérosexuel catholique, que je trouve d'une sensibilité, mais même il y a un réalisateur, j'ai oublié son nom, mais qui a fait un film qui s'appelle Antoine et Antoinette, qui est un film d'après-guerre, et encore une fois où le personnage féminin est extrêmement bien écrit, où en fait il y a juste ces deux, ça s'appelle l'empathie, et en fait ces cinéastes qui ont de l'empathie pour les histoires, les histoires qu'ils racontent, et donc les personnages dont ils racontent l'histoire, moi c'est ça qui je trouve très actuel et que j'ai envie de faire aussi.
0: Votre dessin est très cinématographique et on le comprend mieux en vous entendant, Myrion Malle, mais est-ce que ça vous a démangé, ça vous a effleuré d'en faire du cinéma? Peut-être en avez-vous fait un petit peu, je ne sais pas, mais ce sera peut-être le cas, mais vous en parlez tellement bien, est-ce que vous avez envie d'empoigner la caméra une fois?
2: Ah oui, moi j'adore vraiment le cinéma, et d'ailleurs je dis souvent que je trouve qu'il y a vraiment beaucoup plus de... Je ne supporte pas le thème roman graphique, mais...
0: Vrai, je le retire alors.
2: Non, pas du tout, mais parce que dans le sens, souvent il est utilisé pour séparer la BD et le roman graphique, mais c'est surtout qu'en plus, je trouve que le terme de... Enfin, ça ne ressemble pas tant à un roman, la bande dessinée, c'est beaucoup plus proche du cinéma, c'est des images et des mots ensemble, qui racontent ensemble et pas l'un à côté de l'autre. Et de façon, il y a des similitudes similarités, pardon, comme il y a des différences. Mais du coup, moi j'aimerais vraiment beaucoup réaliser un film, pas en animation, parce que je n'ai pas la patience, hein, avec prise de vue réelle. Et d'ailleurs, j'ai fait une maîtrise en recherche-création en cinéma, car voilà, c'est parmi mes nombreux diplômes qui ne servent à rien.
1: C'est dans le pipeline, ça va se faire.
2: Bah, j'aimerais ça, mais en fait, j'ai réalisé que ça coûtait vraiment beaucoup d'argent de faire un film. Et j'ai eu des speed dating avec des producteurs. C'était une expérience assez horrible, je dois l'avouer. Et avec vraiment des considérations, par exemple, payer les gens qui travaillent, c'est vraiment en bas de la considération de ces rendez-vous-là. Donc, c'est un peu étrange.
0: Speed dating avec un producteur, on imagine la scène. Donc, vous avez 2 minutes pour lui vendre votre projet, quoi. Puis lui, il a pas un cigare parce qu'on fait plus, mais il est assis dans un gros fauteuil en cuir. Il a un peu
1: les
0: concupiscent, les pieds sur la table. Il dit étonne-moi.
2: Alors, imaginez que c'était par Zoom. Donc, c'était beaucoup plus... C'était, voilà, vous savez, les salles d'attente Zoom. Hop, à un moment, la salle d'attente se ferme. Et hop, on arrive dans un autre truc. On doit pitcher son projet. Et voilà, et c'était pour un court-métrage. Donc, en fait, c'est aussi des financements publics, surtout au Québec. Il n'y a pas beaucoup de gens qui vivent au Québec. Donc, évidemment, tout l'art est très financé. C'est très important, hein, que ça soit financé par l'argent public. Mais donc, là, voilà, c'était pour, en fait, être accompagné pour une demande de bourse. Et pour les courts-métrages, comme en plus, ça ne rapporte pas d'argent, c'est ça, moi je trouvais que c'était important de payer plutôt les gens qui travaillaient sur les films et puis les gens trouvaient que c'était plus important de payer d'autres choses.
0: Vous faites un master de sociologie et anthropologie avec une spécialité en genre et vous analysez durant cette période la question du genre, on y revient chez les scénaristes de séries TV et c'est de là, mais enfin c'est un petit peu plus complexe que ça, mais c'est de là que naît Commando Culotte, le blog qui vous a fait connaître en 2013, c'est comme ça que ça s'est passé?
2: Pas du tout, c'était l'inverse en fait.
0: C'est l'inverse, c'est l'inverse.
2: En fait, ce qui est marrant, donc, c'est que moi... Le deal avec mes parents, c'est que je peux faire des études d'art, mais je dois avoir des vrais diplômes. Donc là, je fais ma prépa lettres. Ils sont très déçus parce que je voulais pas du tout aller à l'ENS, l'école normale supérieure. Je fais une licence d'études théâtrales. Ils sont aussi un peu déçus parce, enfin, pas déçus. J'adore mes parents. Ils sont merveilleux. Ils m'ont laissé faire ce que je voulais, mais c'est pas des gens très riches. Donc je pense qu'ils avaient peur pour moi. Donc je valide ma licence. Le deal était de faire un master après, mais j'ai dit entre-temps, je voudrais faire cette école de bande dessinée. Et j'ai toujours été militante. Mes parents m'ont emmenée en manif quand j'avais 10 ans. Ils sont aussi très militants, voilà. Et je suis toujours tout à fait anticapitaliste, mais j'étais extrêmement marxiste à ce moment-là.
0: C'est pas la même chose. Hein.
2: Non, mais du coup, c'est ça maintenant. Par là, à l'époque, voilà, on commence à me dire le féminisme, c'est une lutte de bourgeoise. J'étais en mode c'est bizarre parce que j'ai pas vraiment l'impression. Et puis je m'intéresse à ça. Puis il y a Twitter qui arrive. À l'époque, il n'était pas encore à Elon Musk. Et donc il y a beaucoup de personnes, notamment des afroféministes, des féministes queer, des féministes décoloniales, dont on entend la voix. Et moi, je m'instruis beaucoup parce que j'avais juste lu Simone de Beauvoir. Hein. Et en fait, c'était pendant que j'étais en école de BD. Je parlais beaucoup je regardais quand même beaucoup de films et de séries, mais dans plus de pop culture. Et j'en parlais beaucoup avec mes camarades. Et ça m'énervait. Et c'était vraiment la période où tu allais en soirée et les gens venaient te voir et ils disaient. Alors, c'est toi la féministe. Et là, ta soirée était gâchée parce que pendant 4 heures, tu parlais avec un vieux mec qui voulait pas du tout parler avec toi. Il voulait juste te dire que tu avais tort. Et c'était très pénible. Et je me suis dit, mais je vais en faire des notes de blog. Comme ça, j'aurais pas besoin de me réexpliquer.
0: Et Commando Culotte, c'est ça.
2: Et ensuite, en faisant ça, en fait, je me suis dit. Mes parents, donc, le deal, c'était en mode, c'est bien, t'as fait tes études de BD, maintenant tu vas faire un master. Et j'ai choisi la sociologie et je suis rentrée en sociologie sans donc licence de socio parce que j'ai montré que professionnellement, j'avais fait ce livre, j'avais fait ça.
0: Ça a rassuré vos parents, ça?
2: Oui, mais je pense que mes parents, ils ont été... après ça, je leur ai un peu dit, genre, oui, mais je vais quand même faire de la BD et je vais pas faire de doctorat. Ils sont en mode, pourquoi? Et mes parents, ils croient beaucoup. C'est vraiment des gens qui ont grimpé d'une classe sociale grâce aux études. C'est des enfants d'ouvriers, de paysans. Et voilà, ma mère a fait un doctorat, par exemple. Mon père a fait un master. Et voilà, bon, bref, tout ça pour dire...
1: Vous avez fait Hippocane, Cannes, puis ils se disaient, bon, la suite,
2: et voilà, déjà, ils m'ont dit, fais Sciences Po, fais ça. Et au final, je pense qu'ils ont arrêté d'être stressés quand j'ai commencé à gagner ma vie avec la bande dessinée, ce qui a mis un peu de temps, malheureusement, mais voilà.
0: Bah, vous avez bien fait d'insister, on va dire. Pour nous et pour eux, peut-être.
2: Ah, pour moi aussi.
0: Et pour vous aussi, bien sûr. Il faut quand même choisir ce qui est bon pour nous, non?
2: Je crois vraiment. Marche comme ça. Faire ce qu'on aime, c'est ce que nous
0: faisons. Faire ce qu'on aime, absolument.
2: Hier.
0: Voilà. Eh bien, on vous garde, Myriam Mal, on vous garde encore une heure, vous qui êtes l'invité d'honneur du festival Bédéphile qui court jusqu'à ce dimanche à Lausanne. Dans un instant, ce seront les informations de Suisse, du Monde et d'ailleurs. On les écoute et puis on se retrouve de l'autre côté sur RTS Première. Il est pile 16h. À tout de suite.
3: Pierre-Étienne Joie.
4: Procès à Moutens. La procureure a requis la prison à perpétuité à l'encontre du quadragénaire jugé au tribunal pénal de Bâle-Campagne pour assassinat et atteinte à la paix des morts. L'homme est accusé d'avoir tué en 2024 son épouse et d'avoir démembré le cadavre. Et Pascal Jossy, fondateur de Swiss Space ou S3, a lui plaidé non coupable coupable à Fribourg. Son avocate a dénoncé une instruction à charge contre son client et un acharnement judiciaire. Le prévenu avait été retrouvé brûlé il y a 10 ans dans une forêt dans la Broye. Pour le ministère public, il s'agit d'une mise en scène qui aurait servi à retarder la fin de S3. Novartis va fermer d'ici fin 2028 son site de production de tablettes et gélules à verre dans le Bade-Württemberg en Allemagne. La mesure menace directement quelques 220 places de travail, indique la firme pharmaceutique baloise. Elle invoque des questions de rentabilité. Une procédure de consultation avec les représentants du personnel a d'ores et déjà été engagée. La justice israélienne a prolongé jusqu'à dimanche la détention des 2 militants de la flottille pour Gaza arrêtés au large de la Grèce. La justice avait déjà validé une première prolongation de leur incarcération dimanche passé sur demande de l'État israélien. Israël accuse un Espagnol et un Brésilien de lien avec le Hamas palestinien, ce que les deux hommes contestent. L'Union européenne et l'Arménie ont tenu leur tout premier sommet. Il illustre la volonté des Européens d'aider ce pays du Caucase à s'éloigner prudemment de la Russie, son allié historique. Ce sommet a été une occasion de renforcer nos liens et de porter notre partenariat unique à un niveau supérieur, a expliqué Ursula von der Leyen. Les dirigeants européens et arméniens ont signé plusieurs accords dans différents domaines comme les transports, l'énergie, la sécurité ou le soutien à l'économie. Une attaque sur une base militaire sur la rive du Tchad, du lac Tchad, a fait au moins 24 morts dans les rangs de l'armée et plusieurs blessés. L'attaque est attribuée à Boko Haram. La situation est maîtrisée et sous contrôle, a assuré un responsable de la région. Le gouvernement bernois s'engage en faveur du musée des Beaux-Arts de Berne. Il recommande aux citoyens du canton d'accepter le 14 juin un crédit d'étude de 15,7 millions de francs pour la rénovation du bâtiment et la construction d'un édifice de remplacement. Dès le 1er octobre prochain, la ville de Lausanne baptisera ou rebaptisera 3 nouveaux lieux en l'honneur de femmes remarquables. 4 autres lieux recevront prochainement le nom d'une pionnière dans les futurs écoquartiers des Prés de Vidy et des Plaines du Loup. Ainsi, l'ancien parc près des casernes deviendra parc Anne Cuneo. Une placette sous l'église du Valentin deviendra placette Marie-Éléonore Dolka, tandis qu'une place proche de la rue centrale deviendra la place des artisanes. La météo, temps nuageux avec des précipitations intermittentes encore et parfois orageuses en cours d'après-midi et en soirée. Quelques éclaircies à partir de l'ouest, en pleine 17 degrés jusqu'à 20 en Valais, avec un vent de sud-ouest modéré. Demain mercredi, temps souvent très nuageux le matin avec des précipitations intermittentes devenant plus éparses mais parfois orageuses l'après-midi. Un ciel plus changeant avec des éclaircies. Cela se refroidit, maximum 14 degrés. Jeudi, bon nuageux résiduel en matinée, dernières averses l'après-midi. Assis ensoleillé et 17 degrés.
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0: Émission réalisée par Renaud Musier, Sophia Muller. Nous sommes ensemble en direct jusqu'à 17h dans cette drôle d'époque. D'ici 10 minutes, Anne Flamand devrait nous rejoindre pour son fameux, délicieux et incroyablement difficile blind test.
1: Oh là là là là.
0: Vous y serez soumise aussi, Myriam Mal. Je crois que vous adorez les blind tests. Mmh. Ouais, plutôt la musique des années 2000, d'ailleurs.
2: Absolument, mais je suis ouverte à toute... J'adore la compétition en général.
0: Vous adorez la compétition?
2: Mais d'une façon très pure. Genre, c'est-à-dire juste pour moi... Enfin, très pure dans le sens où c'est pas pour écraser les autres. Par contre, si moi, j'échoue, je me dis mais vraiment, maman, tu es une merde.
0: Oh, mais c'est pas la... Ça, c'est pas très bien. Moi, j'appelle pas ça de la compétition. Ça, c'est le jeu. C'est une sorte d'autodiscipline qui consiste à essayer de s'améliorer tout le temps. Enfin, c'est bien ça. Oui, c'est pas de la compétition. Ça.
2: J'adore les jeux comme ça, par exemple.
1: Vous aimez
2: jeux. Je suis en mode genre, yes, laissez-moi. me confronter à ça.
0: Bon, vous êtes l'invité d'honneur du festival Bédéphile jusqu'à dimanche, qui vous consacre pour le coup une grande rétrospective, les lumineux fantômes de Myrion Malon.
1: J'étais en train de regarder le programme justement, ouais. Vous serez samedi en dédicace de 10h30 à 19h, il y a les 24 heures de la BD, il y a une rencontre en tête-à-tête le samedi aussi de 11h15 à 12h15, des dédicaces.
0: C'est un véritable marathon.
1: Ouais.
0: Un joli marathon agréable.
1: Une rencontre quand même, table ronde à signaler dimanche 13h30, 14h30 avec Lucrèce Andrae et Hélène Usdin, je ne sais pas comment on dit son nom.
2: Autour du cinéma.
1: Autour du cinéma et la BD.
0: Marathon, donc ça vous le vivez comme un marathon, faut être là, faut être en forme.
2: Bah c'est marrant de cette comparaison parce qu'il se trouve que je cours des marathons et l'autre jour j'ai fait une comparaison en disant que je suis épuisée là de tout ça, mais et des fois quand je le dis les gens sont en mode ah désolé, je me dis non mais c'est comme par exemple j'adore courir mais ça m'épuise, mais c'est la même chose, donc oui en effet une bonne métaphore, beaucoup de joie et de fatigue mais qui est différent de la fatigue qui vient avec de la tristesse ou de la frustration j'imagine.
0: Vous courez des marathons, tiens, on pourra peut-être y revenir. Des vrais marathons, 41 kilomètres.
2: 42,2.
0: 42, oh là, j'enlève un kilomètre, c'est parce que j'en ai jamais couru, c'est pour ça.
1: Le dernier, ça doit être le pire.
0: Ah ouais, ça doit être le pire. Comment se construit une rétrospective? Il y a Léonore Porchet, la co-directrice de Bédéphile, qui est avec nous derrière la vitre. Comment on vous donne carte blanche, vous pouvez faire ce que vous voulez, ou c'est plutôt eux qui décident et vous validez? Comment ça se met en place?
2: Du coup, il y a Gaëlle Kovaliv qui est venue chez moi pour un peu où j'avais réuni beaucoup d'œuvres. Le problème, c'est un peu par rapport au portrait tout à l'heure, mon déménagement étant un peu chaotique depuis Montréal. Beaucoup de mes originaux sont encore à Montréal dans les lockers de chez mes amis. Et en fait, j'ai quand même réuni pas mal de choses. Je lui ai montré, puis elle a aussi vu mon appartement pour me sentir chez moi, je mets beaucoup de choses au mur. J'ai des posters donc de films, et j'ai des affiches dessinées d'amis ou d'artistes que j'aime. J'ai des photos des gens que j'aime. Et c'est vraiment, souvent les gens quand ils rentrent chez moi, ils font genre waouh, c'est vraiment pas minimaliste quoi. Et en fait, je pense que c'était un peu les deux points de départ de, à la fois, j'ai eu un parcours où je suis allée un peu dans plein de sens et j'aime bien toucher à plein de choses. Et c'est très important pour moi, la création, l'écriture, voilà. Et aussi, cette espèce de patchwork, d'éparpillement.
1: C'est un peu comme vos bras en fait, il y a plein de petits tatouages.
2: Absolument,
1: sur vos bras.
2: Absolument.
0: Il y a une poule.
2: Ça, c'est mon avant-bras spécial animaux. Il me faut, j'ai des chiens.
0: Alors, il y a une poule, il y a des chiens.
2: Des chats, des poules. J'adore les poules. J'adore les poules. Et je me disais, il faudrait juste que je mette une petite vache maintenant parce que j'adore les vaches. Vous savez que les vaches, c'est aussi intelligent qu'un chien. Regardez des vidéos de chiens et de vaches qui jouent ensemble. C'est tellement adorable.
0: Mmh. J'ai pas vu ça. Mais c'est plus compliqué de domestiquer une vache.
2: C'est ça. Mais moi, mon rêve, ça serait de sauver des animaux d'abattoir dans ma communauté rêvée avec tous mes amis. Bon, est-ce que ça arrive un jour?
1: Pour vous mettre en relation avec. Pierrick Détra,
0: avec tonton Pierrick.
1: Qui a créé un endroit où...
0: Mais là aussi, vous êtes cohérente. Vous mangez pas de viande.
2: Non, je mange aucun produit animal.
0: Ça, c'est très cohérent. Donc, on revient à Bédéphile. Il y a plein de choses qui sont éparpillées. Il y a des originaux qui sont de l'autre côté de l'Atlantique encore. Mm-hmm. Mais on en voit aussi beaucoup à Lausanne.
2: C'est ça, j'ai essayé. Puis, je trouvais ça chouette de pouvoir montrer, par exemple, des dessins d'enfants pour montrer aussi comment le parcours peut se faire. Et puis aussi, parce que je suis très attachée à même... Il y avait des gens qui m'ont dit « Ah, trop marrant, t'as mis des posters de Tokyo Hotel. » J'étais tellement fan de Tokyo Hotel. Je les aime toujours très fort. Et qui est en mode, moi j'ai un peu honte, et je suis en mode, mais non, moi je trouve ça adorable d'avoir aimé si fort des artistes et des... Bon, et voilà. Et donc, on a pensé ça comme un livre, en fait, qui se déplie avec un peu tous les chapitres différents de mon travail, donc avec le début, et en même temps que ce soit, je suis arrivée, j'ai découvert les couleurs, donc où ils sont basés sur notamment certaines de mes céramiques, parce que je fais de la céramique, donc du violet, du orange, et j'adore ça, c'est coloré, et donc c'est très bizarre et très émouvant en même temps de voir tout ça, et je crois qu'ils ont essayé que moi j'ai un peu donné ce que j'avais, un peu donné des pistes aussi, puis ils m'ont proposé des choses en essayant d'être cohérent et d'être représenter mon travail. Et je crois que ça, c'était très précieux parce que c'est difficile quand même de parler de son travail, de le voir d'un point de vue extérieur. Et en fait, souvent, ce que je dis, c'est qu'on est toujours les pires à vendre, quand je dis à vendre, enfin, en tout cas, à donner envie aux autres gens de lire nos livres. Moi, j'adore, par exemple, parler des livres de mes amis ou des livres que j'aime ou des œuvres que j'aime. Je dis souvent que mon rêve, ça serait qu'on me donne une salle, un public et 2 heures pour parler de juste toutes les choses que j'aime.
0: C'est ce que vous faites là depuis 15 heures dans cette drôle d'époque.
2: C'est ça. Et du coup, c'était très bien d'avoir d'autres gens qui synthétisent ça. Quoi.
1: Qui ouvrent en fait la montre et qui regardent les rouages derrière.
2: Peut-être, oui.
1: On est un peu
2: bonne là-dedans. Métaphore suisse.
0: Oui, en matière horlogère, on est plutôt calé.
1: On se refait pas.
0: Diriez-vous qu'il y a de plus en plus de BD dessinées par des femmes, parce qu'on disait il n'y en a pas assez. moi, je ne suis pas un spécialiste, j'ai l'impression d'en voir de plus en plus. Est-ce que c'est le cas? Est-ce que c'est ce que vous constatez aussi?
2: Ben, alors, je sais qu'ici, en Suisse, il y a l'idée d'avoir inventé la bande dessinée.
0: Il y a débat, hein?
2: Ouais,
0: Rodolphe Töpffer,
2: c'est ça,
0: etc.
2: Avec Töpffer et tout, et donc, qui est une figure très importante. Moi, en histoire de la bande dessinée, quand j'étais à Saint-Luc, donc l'école de bande dessinée où j'ai été...
0: Ça, c'est Bruxelles?
2: Oui, absolument. On a appris c'était... Alors, j'ai oublié son nom, mais que les premières estampes avec du texte, c'était une femme japonaise, en fait. Donc, moi, j'avais appris ça. Mais tout ça pour dire qu'en fait, les femmes ont toujours été présentes, ont toujours fait de la bande dessinée.
0: On les a juste invisibilisées.
2: Absolument, notamment dans la bande dessinée indépendante. Enfin, il suffit de voir entre Aline Kominsky, Crumb, du coup, et Robert Crumb. On a beaucoup plus mis en avant le travail de Crumb, alors qu'elle, elle a une production foisonnante, elle est hyper importante et tout. Et il y a vraiment beaucoup... Bon, donc les femmes, pour moi, elles ont toujours été présentes dans la bande dessinée, c'est juste qu'elles étaient beaucoup moins mises en avant, beaucoup moins publiées. Et maintenant, je crois juste qu'on prend plus de place, en fait. Et aussi parce que, tout simple, je pense que sincèrement, les réseaux sociaux, avec tout l'aspect horrible ultra-libéral qui va avec, il y a aussi le fait que, ou Internet en tout cas en général, maintenant malheureusement c'est réuni sur genre certaines plateformes, ça fait que le travail de tout le monde a été beaucoup plus accessible, la parole de plein de gens a été plus accessible, dont le travail de femmes autrices de bande dessinée qui n'étaient pas obligées d'être dans des petits trucs de fanzina où déjà il y avait quand même un entre-soi très masculin. Et il me semble, si je ne m'abuse, je ne suis pas sûre de ça, mais je crois que pour ma génération, on est peut-être 54% de femmes autrice pour genre, donc c'est moitié-moitié, mais je crois que les femmes dépassent là un petit peu plus les hommes, ce qui n'empêche pas que les revenus moyens, je sais jamais si c'est moyen ou médian encore une fois, mais vous pouvez trouver ça, c'est l'Assemblée Générale de la Bande Dessinée, ils sortent des chiffres chaque année, il y a une grande étude avec un questionnaire à remplir, etc. Et je crois que le revenu moyen des femmes autrices de bande dessinée, c'est quelque chose comme 4 800 € par an, quoi.
0: Versus
1: par
0: les
1: an,
0: hommes,
1: pas par mois.
0: Oui. Attendez, par an.
2: Et les hommes, je pense que, pareil, ça doit pas être très élevé, mais peut-être que, j'avoue que j'ai perdu le chiffre, mais parce que ce chiffre m'a choqué. Mais parce qu'en fait, il faut savoir qu'il y a beaucoup de gens qui font de la bande dessinée presque bénévolement, hein, parce que ça paye très très mal, et il suffit d'aller chez un petit éditeur, de pas vendre beaucoup, et il y a beaucoup de gens qui ont un métier à côté, qui. Enfin, même
1: il y a
2: moi,
1: que les 3-4 grosses stars de la bande dessinée et qui, moi, eux, font ça. Des millions.
2: Moi qui vends correctement, vraiment, je vends bien, je dois quand même, enfin, je ne fais pas, malheureusement, je ne fais pas que de la bande dessinée. Souvent, on me dit, tu devrais prendre une agente, comme ça, tu gagnerais mieux ta vie, elle te trouverait des contrats. Je me dis, je ne veux pas plus de contrats, je veux être mieux payée. Et vraiment, moi, je fais partie des happy few, mais je...
1: Mais vous faites comment, alors, pour gagner votre vie correctement?
2: Moi, je fais du tatouage, par exemple, un peu moins.
0: La céramique.
2: Je fais de la céramique, c'est plus pour moi. Par contre, je fais des... par exemple, les livres comme les petits livres illustrés de La Ville Brûle, je fais de l'illustration, en fait. J'ai décidé d'arrêter de faire de la bande dessinée de... qu'on peut dire alimentaire, enfin de contrat, parce
0: de
2: que
0: commande.
2: J'aime vraiment trop ça, oui, pour, enfin, j'ai envie de faire que mes trucs.
1: Vous avez envie
2: moi.
1: De préserver ce domaine-là.
2: C'est ça. Mais voilà, l'illustration, et puis des fois des rencontres scolaires, des ateliers, voilà, donc on comble un peu comme on peut.
0: Dans cet écosystème, comment faire changer les choses? Moi, je reste sur ce chiffre de 4 800 € par an, hein, c'est pas par mois, attention, par an. Qu'est-ce qu'il faudrait changer? Quel est le premier levier sur lequel appuyer dans cet écosystème? Parce que vous le disiez, vous vendez pas mal, donc ce serait la rétribution au nombre d'albums vendus. Augmenter le prix des albums, c'est un peu antisocial à l'achat. Donc il faut appuyer sur quel levier selon vous là?
2: Eh ben, il faut savoir que sur le prix d'un album, les gens qui touchent le moins d'argent, ce sont les autoristes.
0: Ouais, ça existe aussi dans la littérature, hein, d'ailleurs.
2: Oui, je pense que c'est assez similaire.
1: Dans la littérature, c'est 10%.
2: Ouais, c'est 10%. Ça. Nous,
0: et en BD, 10%.
2: 10%. Entre 8 et 8, c'est pas très bien. 12, c'est bien. Les contrats souvent c'est entre ça, c'est entre ces pourcentages là. Et moi je crois beaucoup qu'il faut de l'argent public. Il y a un système comme l'intermittence en France par exemple. Moi mon frère et ma sœur sont musiciens et je vois quand même ma sœur elle a eu après ses études parce qu'elle a fait assez de cachets, hein, mais elle a pu avoir tout de suite l'intermittence et ça fait que elle a pu tout de suite commencer à se lancer dans moi la première année où j'ai décidé de faire que de la bande dessinée et heureusement que je vivais en tous mes moyens, à Montréal, qui était abordable à l'époque, et que je suis extrêmement économe, puisque je ne viens pas d'une famille qui a beaucoup d'argent, j'ai fait 5 000 $ l'année, donc je pense c'est ça, à peu près 4 500 €, et j'avais
1: c'est
2: déjà fait 2 livres.
1: 400 euros par mois.
2: Voilà. Et donc maintenant, j'ai la chance d'avoir fait plusieurs livres Donc, ça me fait des revenus de droits d'auteur chaque année qui sont... par exemple, l'année dernière, j'ai fait 25 000 euros. Alors que j'ai vendu, peut-être 20 000 albums... Enfin, je ne sais pas exactement. Bah, oui, j'ai dû vendre à peu près 20 000 albums pour faire cet argent-là, sur tout ce que j'avais fait. Et 25 000, c'est très bien. C'est environ 2 000 euros par mois. Mais je suis dans les très privilégiés. Et des fois, quand je dis ça, les gens... Enfin, on m'a déjà dit, il y a déjà des gens qui m'ont dit « Ah, mais tu fais combien ? 75 000 euros par an ?» Et je suis en mode « Alors, les amis, alors non. Non, pas du tout. Alors, vraiment pas. » Et voilà, moi j'ai de la chance et je pense que c'est important aussi de parler de ça parce que c'est quand même un gros enjeu. Il y a beaucoup de gens qui pensent qu'on a comme 10 euros sur une bande dessinée qui en coûte 20. Donc moi je crois vraiment beaucoup qu'il faudrait qu'on ait l'intermittence. Mais là, je sais qu'en Suisse, il y a aussi l'ASTA, c'est ça, qui travaille sur ça. Mais par exemple, en France, il y a eu tout ce truc où le syndicat des auteurs et autrices a porté très longtemps un projet pour qu'on soit rattaché, parce qu'on est rattaché au système de la sécurité sociale, mais on n'a pas le chômage, on n'a pas vraiment d'assurance, de congé maladie, congé maternité, c'est très compliqué. Et qu'apporte ça à l'Assemblée, enfin, pour que ça arrive, que ça soit une proposition de loi, et il me semble que, je suis désolée, je me mélange tout le temps entre l'Assemblée et le Sénat, je crois que c'est d'abord l'Assemblée, ensuite le Sénat, c'est passé à l'Assemblée, et là c'était vraiment juste pour qu'on puisse avoir comme les congés maladie, etc. C'était même pas encore, c'est le premier pas vers l'intermittence, disons, qu'on espérait avoir. Et ça a été balayé au Sénat par quand même une sénatrice qui a dit il faudrait remettre de la poésie dans vos vies, les artistes.
0: Quelle c'est violence. Une sénatrice qui
2: quelle
0: a dit
2: violence.
0: Ça.
2: C'est une sénatrice. Je suis désolée, j'ai un peu oublié. D'un seul coup, là, ça m'échappe. Normalement, je suis mieux informée.
1: Dans ces domaines non essentiels, finalement.
2: Mais voilà, et en fait, qui disait un peu.
0: Mais là, elle parlait de la BD.
2: Oh là là,
0: hein.
2: C'est bon, elle parlait de la BD, de nous qui devons. Les artistes, ouais. Le statut artiste-auteur. Donc, c'est les autoristes de bande dessinée, mais c'est aussi, je pense, les romanciers, c'est les photographes. Voilà.
0: Oui, comment parce qu'on vous... comprend. Pardon, juste pour préciser, on comprend qu'effectivement, les comédiens, comédiennes, actrices ont le statut d'intermittent du spectacle en France. Mais moi, je l'apprends comme ça que d'autres artistes, comme les créateurs, créatrices de BD, ne l'ont pas. Et
2: pas du tout, ouais.
0: Voilà, il y a des gens au Parlement français qui disent qu'il faudrait remettre de la poésie.
2: La poésie, vous imaginez cette violence de personnes qui gagnent, je ne sais pas combien gagnent, je dirais au moins 3 000 euros par mois, et c'est probablement bien plus.
0: Comme si les sénateurs s'y connaissaient en poésie.
2: Absolument. Et puis surtout, en fait, la poésie, malheureusement, ne paye pas mon loyer.
1: On ne peut pas manger avec la poésie.
0: Mélanie, puis après, on écoute les Breeders, puis après, il y a Anne Flamand qui doit venir. Elle trépigne, il y a le blind test qui arrive.
1: Je me demandais comment vous situez par rapport aux stars de la BD qui eux, et je dis eux parce que ce sont surtout des hommes, gagnent des millions.
2: J'avoue que on fait souvent des blagues sur le fait que chaque année, déjà il y a toutes les 10 ans, pardon, il y a une personne. Donc les 10 dernières années, c'était Riyad Sahtouf. Maintenant, c'est Pénélope, que j'adore et qui est une amie à moi très chère. Et voilà, ou du coup, je pense que c'est des gens qui vendent des centaines de milliers d'exemplaires. Je ne sais pas du tout, absolument. Mais en fait, c'est que les paliers sont très violents. C'est-à-dire, par exemple, on a un Astérix sort, ça dépasse le million. Ensuite, un Titeuf sort, et je suis en terrain, il faut faire attention, mais dans le sens où je pense que Titeuf, c'est autour de 500 000 exemplaires vendus, et ce genre de livre-là, voilà, les Blake et Mortimer, etc. Et ensuite, je pense que la centaine de milliers d'exemplaires, ça doit être des livres comme par exemple ceux de Riyad Sahtouf, etc. Et très vite, après, par exemple, 40 000 livres vendus pour une bande dessinée, c'est extrêmement bien, c'est très très très très bon, c'est une très bonne vente. Donc, très bonne vente, ça peut être 40 000, mais comme c'est 100 000, c'est très... Donc, c'est vrai que les paliers sont très violents et très, très séparés. Et c'est parce qu'en fait, il n'y a pas tant de gens qui lisent de la bande dessinée, alors qu'un Astérix, les gens vont l'acheter. C'est un peu les mêmes personnes qui achètent tout le temps des bandes dessinées. Astérix, c'est toute la population.
1: Par principe, voilà, on achète le nouvel Astérix.
0: Voilà, les gens qui sont fans de BD n'achètent pas forcément Astérix. Et l'inverse étant aussi valable. Mais bon, c'est pas mal, les nouveaux Astérix. Ça continue d'être honnête, non?
2: Et j'ai des amis portugais qui m'ont dit que le dernier était absolument rempli de clichés portugais. Et tout ça. J'avoue que je ne les lis pas.
1: Bon, Goscinny n'est plus là.
0: Non, Goscinny, deux, ça fait un moment. Uderzo non plus. Bon, comme promis, voici un groupe magnifique que vous avez peut-être connu. Non, 88, je pense que vous étiez... Non, vous êtes né en 92. Vous avez peut-être connu par la suite. Après, Myriam Mal. Et Anne Flamand, en écoutant les Breeders, pourra faire sa grande entrée triomphale dans le studio. Cannonball.

0: 3 minutes 12, pardon, de magnifique rock avec un des riffs de basse les plus célèbres de l'histoire, Anne Flamand, les Breeders, Cannonball, vous êtes d'accord?
1: Ah, j'adore totalement.
0: Bon, très bien. Vous connaissez les Breeders, Samiri Omal?
2: Alors, je connais, évidemment, je connais deux noms, je dois avouer que je ne me suis pas... Parce que je connais cette chanson, voilà,
0: deux
2: quand
0: sœurs.
2: On les écoute, mais bah ouais, mais c'est des fois où on se dit, c'est bête de ne pas se pencher plus sur des choses qu'on aime.
0: On ne peut pas être bon partout, hein, on ne peut pas être bonne partout, on ne peut pas tout faire, non?
1: Malheureusement. Et puis, c'est pas perdu.
0: Et c'est pas perdu.
3: Bah vous venez de l'entendre.
2: Ah non, bien sûr, c'est juste, oui, c'est ça.
0: Et puis, absolument.
3: C'est parfait, ça nous a permis de parler de pantalons baggy et de crop tops.
0: Kim Deal et Kelly Deal. Elles existent de nouveau ou encore, les Breeders? J'ai vu ça. J'ai vu ça qu'elle donne de nouveau encore des concerts.
2: Ouais,
0: voilà.
2: album.
0: Absolument. 16h23, c'est Drôle d'époque, c'est le blind test, Anne Flamand. Est-ce que tout le monde a son casque?
1: Tout le monde a son casque.
0: On peut jouer.
1: Oui, on va de nouveau jouer cet après-midi.
3: Nous savons que Myriam Mal est une grande joueuse.
1: Ouais, et puis du coup, je me dis que ça va être un peu biaisé pour vous parce que j'ai pas voulu faire un blind test spécial BD parce que c'était un petit peu. Voilà, c'était compliqué. Donc j'ai fait un blind test taillé sur mesure pour notre invitée Myriam Mal. Tous les titres que vous allez entendre font écho normalement à un moment de votre vie ou de votre parcours, en tout cas si j'ai bien travaillé. Voilà. N'hésitez pas non plus du coup à nous raconter à quoi ce titre fait référence pour vous, si vous en avez envie, et sinon, eh ben, on passe au titre suivant et c'est pas grave. Alors tout le monde peut jouer comme d'habitude, vous aussi, Mélanie et Simon, ainsi que Sophia Müller qui est en régie, qui peut me donner la réponse dans le casque si elle l'a. Pour marquer un point, vous pouvez me donner soit le titre, soit le nom de l'interprète, 2 points si vous avez les deux, et à la fin, celui ou celle qui marque le plus de points remporte le fabuleux cadeau que voici. Et Myriam, je compte sur vous aujourd'hui pour que le cadeau n'aille pas à Simon. Est-ce que vous êtes prête et prêt?
0: On est prêt.
1: Allez, feu.
0: Vous êtes prête? Oui.
2: Aucune idée. Taylor Swift, bien sûr.
1: Taylor Swift, bravo Myriam Mal. Quel morceau?
2: Je sais, je suis désolée, je pense que j'aurais pas le titre parce que il y en a certains où... Mais là c'est un peu... Ah oui.
3: What doesn't kill me?
1: Non.
3: Je sais.
2: Elle va le dire.
1: Elle va le dire.
0: Fool? Non.
2: Cruel Summer.
1: C'est Cruel Summer. Ah. Bravo Myriam Mal, en effet.
2: Désolée, c'est à partir de cet album où je me suis un peu détachée d'elle et puis ces derniers temps, elle nous a un peu donné raison, malheureusement.
1: Effectivement, bah j'avais choisi Taylor Swift parce que j'avais lu dans une interview que vous aviez un rapport un peu ambivalent avec les pop stars.
2: Oui, bah en fait, c'est des ultra riches, donc déjà, premièrement, ce sont mes ennemis politiques, et quand il y aura la grande révolution, elles devront choisir de renoncer à leur fortune ou alors d'être des ennemis au final. Je dis ça en rigolant, mais voilà, mais donc je pense que c'est quand même très important.
0: Vous dites ça en rigolant? Mais pas totalement.
2: Non, je suis sincère, mais vous voyez, je dis ça pour que ça passe mieux.
0: Non, mais vous êtes anticapitaliste. le projet, c'est quand même
2: oui,
0: qu'il
2: n'y
0: ait pas
2: de
0: des ultra
2: riches.
0: Riches au sommet de la pyramide.
2: C'est ouais. Ça. Et puis, du coup, il y a vraiment ce truc-là de. Par exemple, Taylor Swift, elle est extrêmement déconnectée. Enfin, il y avait ce truc où son jet privé avait plus pollué que, genre, tous les. Et elle était en mode oui, mais je l'ai prêté à des gens. Oui, mais ma belle. Mais en même temps, j'ai aussi une grande passion, notamment pour. Bah, déjà, les pop stars, parce que ça représente culturellement aussi quelque chose où souvent ça va être méprisé. Et c'est souvent lié au public à qui ça s'adresse.
1: Mmh. Les jeunes femmes.
2: Exactement. Et en plus, c'est souvent, elles, des jeunes femmes qui sont scrutées et qui sont victimes d'espèces d'obsession et de sexisme. Ça doit être, je ne les envie pas du tout.
0: Elle est richissime. En même temps, elle s'est engagée politiquement contre le président Trump à l'époque. Là, vous approuvez?
2: Bah, ça, c'était bien quand elle a fait ça. Je pense que beaucoup de gens avaient dit « Ah, mais elle ne fait jamais rien ». Puis c'était le moment où, pareil, elle avait donné beaucoup d'argent à la chanteuse Kesha qui était en procès pour viol contre son producteur Dr. Luke. Et qu'elle avait fait ça, d'ailleurs, pas publiquement. Bon, après, probablement qu'il y a toujours de la com. Mais ces dernières années, justement, c'est pour ça que son dernier album a été beaucoup décrié parce que, justement, elle parle, bah, je pense qu'elle voit bien que les tradwife reviennent un peu en force et donc il y a eu beaucoup ces
3: tradwife, donc c'est cette tendance
1: de femmes traditionnelles,
2: conservatisme, oui. Voilà, la rôle des femmes, et où elle s'est donc mise avec son compagnon, puis elle a fait elle n'a plus rien dit sur la politique de Trump, et puis il y a cette chanson Opalite où beaucoup de gens parlent du racisme qui est sous-entendu par rapport aux ex-compagnes de son compagnon qui était noir et elle qui est blanche, donc il y a vraiment un truc sur bon, et donc je pense que politiquement justement j'ai lu beaucoup d'articles ou de posts qui parlait du fait que, enfin, qui analysait sa musique par rapport au fait que maintenant là, elle s'éloigne justement de cette espèce de progressisme pour rejoindre. Mais moi, je trouve par exemple sa chanson I Forgot That You Existed, qui est c'est vraiment une chanson où elle dit à son ex qui était Calvin Harris, genre, t'étais vraiment lame, mais tu sais, je pensais que j'allais être triste, mais en fait, juste des fois, j'oublie que t'existes tellement t'es nul, et je suis en mode, mais c'est excellent. Voilà. Et j'aimais beaucoup sa période country aussi.
0: Ah oui, bah, elle a commencé par ça. Ah, les ouais. Tradwives, je pensais à la série Mad Men, ce sont celles qu'on voit dans la série Mad Men, qui dépeint l'univers de la pub, évidemment très masculin, dans les années 60, c'est ça. On continue.
1: On continue.
2: Ah, Tokyo Hotel d'Orgen Monsoon.
3: Ouais, bon, là, on est largué.
1: Je vous avais prévenu que c'était un blind test d'arrivée pour Myriam Mal.
0: Ça fait plaisir.
1: Tout premier single. Oui, parce que d'habitude, c'est Simon qui...
0: Mais non, c'est... Mes...
3: Bah oui, Simon, bah... il est tellement compétitif. Moi, je touche jamais le puck, de toute façon. Donc...
1: Voilà, premier single de Tokyo Hotel sorti en 2005 sur l'album Schrei.
2: Absolument.
1: Vous l'écoutiez en allemand ou dans sa version anglaise?
2: Ah non, en allemand. Bah, en fait, j'avais la chance que ma meilleure amie avait le câble et donc elle avait une chaîne allemande qui s'appelle Viva, donc une chaîne de clips.
0: Parce qu'ils sont allemands, hein, Tokyo. Ils sont pas japonais.
2: Non,
1: pas du tout.
2: Et non. Et en fait, je me rappelle qu'on avait découvert ce clip par hasard. On était quatre meilleures amies, on a été prises sous le charme et on a vraiment fait pendant un an. Il n'était pas encore connu en France et on était à la chorale et à notre prof de musique. On lui disait, s'il vous plaît, on veut la chanter. Et puis j'avais un des premiers blog francophone sur Tokyo Hotel, donc un jour il m'avait envoyé, tokyohotel-fan.skyblog, il m'avait envoyé une carte dédicacée. Je peux vous dire que c'est un des plus beaux souvenirs de toute ma sainte vie, mais je les aimais, bah, j'étais vraiment extrêmement
3: attendez, fan. Donc vous avez ouvert un blog, vous, jeune
2: Skyblog, ouais, ouais, quand j'avais 13 ans, je les ai découverts, j'avais 13 ans.
3: Sur Tokyo Hotel,
2: et pour moi ça a été très très important, et ça allait toujours, et j'ai, pour mes 30 ans, mon frère et ma soeur, je les avais jamais vus en concert, parce que je viens d'une petite ville, et pour mes 30 ans, mon frère et ma soeur m'ont faire deux places de concert, je les ai vus à l'Olympia à Paris.
0: Donc ils tournent toujours.
2: J'avoue que j'aime moins la musique qu'ils font maintenant. Et puis il y a eu un documentaire sur Netflix que j'ai pas regardé parce qu'ils sont trop riches. Malheureusement, je ne peux pas. C'est trop de richesse, ça me déconnecte un peu. Mais j'ai beaucoup de tendresse pour eux et ça a été en effet extrêmement, extrêmement important pour moi, même dans mon rapport à la musique. C'était un des premiers chemins musicaux que j'ai pris.
0: Vous, si vous devenez millionnaire, vous en faites quoi de cet argent,
2: Myriam? Je pense pas que je deviendrai millionnaire parce que je crois vraiment pas à... Enfin, je crois que je suis assez cohérente avec ça, donc je pense que si je devenais millionnaire, il y aurait un problème à un endroit, ou alors j'ai gagné au loto parce que par hasard j'y ai joué, et je pense que je ne placerai pas mon argent. Je me suis déjà disputée avec des gens de ma famille qui étaient en mode, mais pourquoi? Et j'étais en mode, mais on parle d'argent hypothétique que je n'ai pas, car je ne crois pas à ça. Bah, je dis souvent que j'essaierai de le redistribuer à des causes et des gens auxquels je tiens, et puis peut-être juste monter une communauté, voilà, avec des gens que j'aime, et pour aussi plus de gens, des ateliers d'artistes, des champs pour accueillir des gens, des potagers, hein. et puis voilà, je pense que si je pouvais ne plus stresser à propos de l'argent, ça serait vraiment la seule chose que je veux.
0: C'est tout ce qu'on vous souhaite.
1: On continue, troisième question.
2: My Chemical Romance, This Is How I Disappear.
1: Voilà.
2: Voilà, c'est vraiment taillé sur mesure, quoi. Ouais. Vraiment.
0: J'ai même pas compris le nom, pardon.
1: My Chemical Romance. Et le titre, c'est This Is How I Disappear.
0: On dirait un peu du Sonic Youth comme ça.
2: Ouais, mais bah, ça, c'est marrant parce que c'était la première fois que j'aimais un artiste très fort et que mon père, qui est fan de jazz, de rock, me disait « Ah, c'est pas trop mal ». Et donc, il y a une sorte de...
3: C'est mieux que Tokyo Hotel.
2: Ah oui, Tokyo Hotel, ouais, ils étaient pas du tout fans. Mais c'était très pareil, My Chemical Romance. Ça, c'est vraiment, cet album-là, c'est vraiment un de mes albums. J'ai quelques albums qui sont, dont Schrei, Tokyo Hotel d'ailleurs, mais qui sont des albums de réconfort. Et celui-ci, vraiment, donc The Black Parade. Et c'est ce qui a donné le titre à C'est comme ça que je disparais, c'est la traduction. Ça n'a pas du tout. Parce que là, il parle plutôt de son addiction à l'alcool, etc. et tout ça. Mais. C'est parce que je crois que j'avais envie de me faire plaisir pour un album qui parlait d'un sujet difficile et je me suis dit, ah, en plus ça collait bien.
0: C'est comme ça que je disparais, premier d'une trilogie. C'est une œuvre fictionnelle parlant de la dépression.
2: C'est ça raconte une dépression, un personnage qu'on suit à travers ce qu'on appelle un épisode dépressif majeur. Et en fait, c'est ça, c'est comment elle disparaît, c'est-à-dire comment elle s'efface en fait de son entourage. Et ce que j'avais envie de parler de la dépression d'une façon beaucoup plus... banal et beaucoup moins sensationnel, et puis surtout puis d'un point de vue quand je dis féminin, c'est parce qu'elle est en dépression car elle a vécu des violences sexuelles, et ce qui est souvent le cas quand on est une femme, ou en tout cas quand on n'est pas un homme cis-hétéro. Et en fait Et donc c'était très, je voulais aussi ancrer ça dans un autre contexte que genre je suis en dépression car je suis triste et soit je me tue, soit je guéris parce qu'un jour je le décide. Et voilà. Et donc d'ailleurs le, bah, c'est ça le triptyque qui parle, c'est pas des livres qui se suivent mais ils fonctionnent ensemble parce qu'ils parlent de guérison. Et ce livre-là, c'était vraiment sur comment on peut continuer à être fonctionnel et en dépression, disons, mais qu'on s'efface quand même de sa propre vie.
0: On rappelle le nom du groupe, alors ?
1: My Chemical Romance, je les adore. Prochaine question, enfin, question, prochaine chanson.
0: Nick Drake ?
2: Marika Ackman.
1: Oui.
2: Je l'aime tellement.
3: C'est bien parce qu'on ajoute des titres à notre
0: liste. Oui, je
2: crois que c'est dans l'album Big Sight, mais j'ai oublié le titre.
1: Exact. C'est effectivement dans l'album Big Sight, ça s'appelle Blood.
2: C'est ça.
1: Si on veut bien écouter la réponse, voilà. Cinquième album de la chanteuse anglaise sorti en janvier 2024. Il paraît que vous l'avez découvert pendant un voyage en train.
2: Non, j'ai pas. Cet album-là, oui, je l'ai écouté. J'étais en train de nuit. Et donc, c'est pas très confortable pour dormir. Et je l'ai écouté un peu en boucle parce qu'il n'y avait pas beaucoup d'internet non plus. Et je l'avais téléchargé. Et j'adore Marika Ackman. En fait, c'est mon amie Sophie Bédard qui m'avait dit que c'est la plus belle femme du monde. Et elle fait de l'excellente musique. Et donc, elle m'avait fait découvrir sa musique. Et je me disais, c'est trop, trop bien. Et donc, elle est lesbienne, ce qui est quand même important. Parce que c'est des chansons qui parlent aussi de ça et j'avais découvert avec son album précédent puis après j'ai tout écouté et cet album là j'étais vraiment en fin d'écriture de Clémence en colère et il m'a beaucoup portée parce que c'était vraiment cette espèce d'ambiance un peu mélancolique et voilà et je l'ai beaucoup vue en concert. J'ai toujours eu de la chance d'être aux bons endroits et je sais pas si elle est, enfin je pense qu'elle est dans l'indie, est-ce que c'est de l'indie folk, je suis pas très bonne à indie.
1: Moi j'appellerais ça de l'indie folk.
2: Ouais, et je sais qu'elle est très respectée et connue, mais au final elle est pas si connue que ça.
3: Pouvez-vous me dire son nom?
1: Marika Ackman.
2: Et c'est une chanteuse britannique et c'est vraiment très, enfin je c'est très beau et c'est très, je sais pas, ça me donne beaucoup d'émotions. En fait, c'est beaucoup ça que je cherche avec les œuvres en général et je trouve que sa musique m'en donne beaucoup. Et en plus, par exemple, son album d'avant, qui s'appelle Boyfriend, je crois, qui est quand même beaucoup plus drôle. Celui-ci est plus mélancolique et ouais, je l'adore.
0: Moi, j'ai pris des notes aussi.
1: Ouais. Alors, prochaine question, peut-être l'occasion pour Simon et Mélanie de marquer un point.
0: Arrêtez avec ça. Les Berruriers Noirs.
1: Non.
3: Ramones.
1: Non.
3: Non.
1: Des Américains.
0: Ah si, Green Day.
1: Ouais. Green Day, bravo Simon.
0: L'honneur est sauf.
2: J'étais en mode, est-ce que c'est American Idiot? Mais non.
1: Alors, ça aurait pu. C'est Paper Lanterns. Mm. Et donc je vous en parle. Enfin, il est dans le blind test puisque c'est une chanson qui figure dans le livre Shuffle.
2: Oui, absolument.
1: Auquel vous avez participé avec Wax.
2: Mm-mm. Et j'aime beaucoup Green Day en plus, donc c'est trop fun à faire cette petite illustration qui était sur leur concert à Woodstock.
1: À Woodstock, voilà, exactement, en 1994.
2: Il y a eu de la boue partout. Ouais, c'était trop bien, j'adore Wax, c'est vraiment une personne que j'estime beaucoup. Il est très gentil et je le dis pour moi c'est vraiment la chose que je recherche chez les humains, être gentil. Parce que souvent on dit que gentil c'est être bête.
0: Oh là là, c'est tout le contraire.
2: C'est ça et c'est une qualité tellement précieuse. Mmh. Et en fait c'est vraiment un être humain tellement gentil, puis il est tellement aligné avec ses valeurs, il est tellement bon. Voilà, je l'aime vraiment beaucoup, et quand il m'a proposé de faire ça, j'ai été hyper touchée. En plus, il a vraiment, parce qu'il est beaucoup plus connu que moi, il pèse beaucoup plus, et donc il m'a vraiment accompagnée dans mes négociations pour être mieux payée pour le livre. Enfin voilà, donc c'était très chouette d'expérimenter le privilège d'une autre façon. Et j'ai adoré travailler avec lui, surtout qu'il m'a vraiment il avait une idée très claire de ce qu'il voulait, mais en me disant, voilà, j'aimerais cette direction-là, et moi, je pouvais proposer des choses. Et dans l'illustration, j'ai pas de temps, comme je suis très marquée militante, on propose assez peu de travail d'illustration, sauf les petits livres d'Abile Brulle, mais aussi parce que je les connais, je travaille souvent avec eux. Et donc, ça m'a beaucoup touchée, et c'était vraiment une très chouette façon de faire, et surtout, je me permets de le dire parce que dans cet album, il parle quand même de figures très controversées, très problématiques, comme Michael Jackson, Tupac, comme de... j'ai oublié évidemment les autres, mais... Et en fait, c'est à la fin, on en a parlé, puis à la fin, il a fait un message, enfin un mot pour dire, voilà, on raconte des anecdotes sur la musique, mais voici aussi tout ce que... Et par exemple, Eminem, voilà ce qu'il a... il a été accusé de battre sa femme, etc. Il est très misogyne. Et je trouvais que c'était aussi hyper intéressant parce que les hommes écoutent mieux les autres hommes que les femmes, et surtout des hommes respectés. Et il y avait vraiment une démarche que j'ai... Enfin, c'était vraiment un super projet Et c'était très intéressant, en fait, de penser aussi à ça, parce que beaucoup, voilà, dès qu'on va parler de ça, les gens vont dire, vous voulez faire de la cancel culture, nanana, alors que qui est cancellé, s'il vous plaît?
0: La cancel culture, on rappelle qu'on désigne ça comme étant... je sais pas comment résumer ça, on efface des parties...
1: C'est cette idée qu'on effacerait des personnes à cause de leur mauvais comportement.
0: De ce qu'ils ont dit.
1: Ce qui est une idée qui s'avère fausse la plupart du temps, puisqu'on voit bien que tous les gens qui ont des casseroles sont toujours là.
0: Accusations de cancel culture, a priori, ne viennent que d'un côté, non?
2: Absolument, oui, c'est ça. Et donc, c'est souvent du côté des gens qui sont accusés et qui, en fait, ont des très belles vies. Leur carrière ne s'arrête pas. Et en fait, c'est ça. C'est aussi de parler de ces anecdotes-là, de parler de ces personnes qui ont marqué l'histoire de la musique et en même temps de dire... il faut aussi savoir ça sur eux. Moi, c'est vraiment ça quelque chose que je trouve très dur, c'est le truc de mettre sous le tapis alors qu'il faut avoir l'image complète.
0: Vous nous avez dit tout à l'heure, et je crois qu'on l'a dit plusieurs fois au cours de ces dernières semaines dans cette émission, je ne sais pas pourquoi le thème est revenu, on ne peut pas séparer l'artiste de son œuvre.
2: Oui, bien sûr. Moi,
0: on nous a fait croire le contraire pendant longtemps.
2: Mm-hmm. C'est idiot. Enfin, désolé, mais je comprends pas pourquoi. Enfin, évidemment. Enfin, je veux dire, littéralement, c'est la même chose que quand Flaubert dit Madame Bovary, c'est moi. Je dis souvent cet exemple-là, mais c'est parce que c'est un truc qu'on apprend à l'école. Et en fait, ce qu'il dit, c'est pas que c'est son histoire, c'est pas lui, Madame Bovary. C'est juste que c'est lui qui est un homme de cette époque-là, qui écrit cette histoire-là. Et donc, évidemment, que ça serait pas la même chose si une autre personne l'avait écrit. Et d'ailleurs, souvent, les gens qui se pensent neutres, c'est des gens qui sont un peu en haut de l'échelle alimentaire sociale. Et du coup, qui pensent que voilà, c'est neutre, alors qu'en fait, pas du tout. Et tout est politique, en fait. Même quelque chose qui sent, où des gens vont dire « Ah, c'est neutre, ça parle pas de politique », c'est politique parce que ça existe dans un certain contexte, dans une certaine époque, depuis un certain point de vue.
0: Et la voilà. BD est politique aussi. Bon, on reprend le blind test, pardon, Anne.
1: On reprend le blind test.
2: C'est Silly Boy Blue et c'est Teenagers.
1: Bravo, Myriam Mal.
3: C'est niche aujourd'hui.
1: C'est un peu niche, c'est vrai.
0: Ouais, mais en même temps, c'est assez beau.
3: Bien.
1: C'est très beau.
2: C'est très beau.
1: Donc le morceau s'appelle Teenager.
0: C'est vachement beau, ça.
1: J'adore ce refrain.
0: Alors, attendez. Ça
1: Silly Boy Blue. Je vous enverrai mon petit...
0: Oui, alors vous
3: mets ses lunettes de lecture pour noter avec un stylo sur une feuille.
1: Je vous enverrai mon fichier, Simon, ce sera plus simple.
0: Oui.
1: Ça ira plus vite.
2: Silly Boy Blue, j'adore. Anna, c'est très drôle parce qu'on s'est écrit juste avant. Par hasard. Elle m'avait écrit parce que dans cette chanson, j'étais remerciée à l'arrière de l'album parce que elle dit, ça me fait des émotions, j'adore. Elle dit, This is how I disappear dedans. Elle m'avait dit, c'était à la lecture de ton livre, ça m'a inspirée. Et en fait, on est devenus amis comme ça parce qu'après, on s'est rencontrés et maintenant, c'est mon amie. C'est une artiste française, ouais,
0: oui.
2: De Nantes, mais elle habite à Paris. Elle était journaliste avant.
0: Ah, comme
2: et,
0: quoi. Hein.
2: Et voilà, et là, elle a sorti son EP il n'y a pas longtemps. Je crois que là, elle est en train d'enregistrer de la musique.
0: Silly Boy.
2: C'est trop bien ce qu'elle fait.
3: C'est quand même stylé vraiment. De pouvoir dire elle vient de m'envoyer un SMS.
2: C'est marrant parce qu'en fait, en plus, on parlait de trucs du milieu de la musique et j'étais en mode c'est hilarant, j'ai la même discussion sur le milieu de la BD. Je l'aime vraiment beaucoup en tant que personne et en tant qu'artiste. Et elle est super, voilà. Et c'est en effet, en fait, j'ai découvert ça et après, j'avais tout écouté ce qu'elle faisait. Il y avait déjà des choses que je connaissais, en fait, que j'avais écoutées par hasard. Très singulier, je trouve, dans l'univers musical en ce moment, et très beau et très important. Et là, son dernier album, d'ailleurs, son EP, il parle du deuil. Donc, lien avec ma dernière BD, je vous le recommande.
1: Tout est lié. Alors, au niveau des scores, pas tout le monde n'est lié, je vous le dis tout de suite. 9
0: oui, là,
1: points pour Myriam Mal, 1 point pour Simon.
2: Là, j'ai
1: question
2: été,
1: 7.
2: Les Demoiselles de Rochefort, bien sûr. Et c'est
0: Jacques Demy.
2: Michel Legrand.
0: Michel Legrand.
1: Ouais, bravo.
2: C'est la chanson de Maxence, c'est la chanson. Ah non, voilà.
1: Non, c'est la chanson de Delphine. Ah, vous avez marqué qu'un point sur ce coup-là.
2: Mais bon, c'est à ma défense, c'est le même air.
1: C'est le même air.
2: C'est vrai.
0: Vous avez vu, elle est compétitive. Hein.
3: Ouais. Elle va dire, mais je suis nulle.
0: Elle va pas lâcher en
3: points. 9 points de plus que moi.
0: Ah oui.

0: Ouais, parce que c'est un film, il dit, je crois, c'est un film joyeux sur des choses tristes. Il est tellement... À chaque fois que je le regarde, et je l'ai vraiment vu beaucoup de fois, c'est mon film récompense quand je finis un livre. Sachez-le, c'est le dernier film que je regarde.
1: Et Rochefort, c'est pas très loin de la mer.
0: Pas du tout, ben non, et j'aime beaucoup, j'adore, j'ai beaucoup de tendresse pour Rochefort, donc j'ai fait mon lycée, qui est une petite ville. J'aurais aimé qu'il la laisse comme dans le film, parce qu'elle est un petit peu moche maintenant. Mais j'adore ce film, je le trouve tellement précieux, tellement important pour moi. C'est un film sur l'amour qui est tellement... qui a l'air tellement simple et en fait pas du tout. Et voilà, et les chansons sont exceptionnelles. Moi, mes préférées, si vous voulez tout savoir, c'est Marin, ami, amant ou mari, et de Delphine à l'ancien, également les rencontres. Voilà, je les adore et pour le coup même,
2: Alors, on va tout remettre dans la playlist et comme c'est déjà plié, je vous propose de passer directement à la question 10, s'il vous plaît.
3: Elle arrive.
1: Elle arrive. C'est la dixième, elle est un peu plus loin que les
2: autres.
1: Elle est un peu
2: forcément plus loin que les autres.
1: Ça donne envie de revoir
2: le
1: film.
2: Programme.
0: C'est parce que j'ai trop parlé. C'est dur quand je connais et que je dois attendre un peu parce que je me sens...
1: Les cow-boys fringants.
0: Nul.
2: Non, pas du tout.
1: Je disais un truc québécois pour le coup, mais bon, voilà.
3: Bien essayé.

0: Est-ce que c'est Bikini Kill?
1: Non, c'est pas Bikini Kill.
0: Jonathan Richman.
2: Ah, bien vu. Bien vu.
1: Je vous laisse encore 5 secondes, attendez. Après je vous la donne.
2: Cette voix ne m'est pas inconnue, mais...
1: Ah ouais. Ouais. Je pense que ça fait partie des chansons qu'on a toutes et tous entendues à un moment, mais qu'on ne connaît pas forcément.
2: Allez-y.
1: Un groupe qui s'appelle les Violent Femmes.
2: Ah, Violent Femmes.
0: Voilà, c'est pour ça que
1: la chanson, c'est Blister in the Sun. Voilà.
2: Et pour faire un peu de mansplaining, je pourrais ajouter que les Violent Femmes, ce sont eux qui ont produit le premier album de Louise Attaque.
1: Ah ouais. Ça, effectivement, je l'ignorais.
2: Et oui.
1: Voilà. Et ça, je l'ai mise parce que j'ai lu quelque part encore que vous aviez une playlist inchangée depuis l'adolescence. Et bien, sachez que moi aussi, et en fait, ça, c'est dedans.
0: Alors, c'est pour ça que je l'ai mis. Mais voir. Oui. Alors, désolé, je ne prends pas beaucoup de temps, mais j'ai lu. Que neurologiquement, ça s'expliquait que parce qu'en fait, quand on est adolescent, c'est les premières chansons qui sont importantes pour nous et qui nous forment en tant que vrai individu. Et c'est pour ça qu'on les aime pour toute la vie.
1: Ouais.
0: Et c'est pas un truc de juste nostalgie et tout ça. C'est parce que c'est comme la base de notre identité. Et je trouve que c'est trop intéressant.
3: C'est inscrit dans notre ADN.
2: Mais ça marche pour les BD, ça marche pour les bouquins aussi.
0: Ouais. Je pense qu'il y a un truc avec la musique où neurologiquement, ça fait quelque chose. Mais j'imagine que oui, il doit toujours y avoir cet attachement.
1: C'est lié à la plastique du cerveau en fait, où le son marque la plastique du cerveau d'une manière beaucoup plus prégnante que les écrits et les images.
2: Merci. C'est fini, Anne.
1: C'est fini. Et du coup, le cadeau n'est pas pour vous, Simon.
2: Bah non, pour le coup,
3: ah, il essayait de le garder. Non,
2: pour le coup, je vais le faire passer. Mais je voudrais vous remercier, Myrion, pour nous avoir fait découvrir ça à travers Anne. Ou Anne à travers Myrion, je ne sais pas. Mais c'était très beau. Voilà, je vous donne le cadeau.
0: Merci.
2: J'avais le droit de le déballer.
0: Ouh. Et je suis trop... C'était vraiment de la triche, je m'excuse, mais j'ai adoré cette musique. Parce que la musique, c'est très important pour moi. Enfin, les chansons et tout. Et c'est marrant parce que mon frère et ma sœur sont musiciens et moi non. Mais oui, c'est vraiment, ça m'accompagne tout le temps et je l'analyse de plein de façons différentes depuis ma place d'amatrice. Et donc, je suis très heureuse qu'il y ait un blind test. Et là, je déballe ce cadeau.
2: Ah oui, vous le faites en direct.
1: Amplement mérité.
0: Le livre de Moby.
1: Le livre de Moby.
0: Excellent. Qui est vegan, le saviez-vous?
2: Oui. Ah, Moby, bah, c'est pas Moby Dick. Enfin, je crois qu'il...
0: Non,
2: c'est...
0: non, je ne pense pas.
2: Oui, mais
1: c'est
2: plaisante,
1: un héritier de Melville.
0: Ça vient de là, ouais.
1: C'est un descendant de Melville.
2: Il s'appelle Melville, d'ailleurs, je crois.
1: C'est un descendant de Melville.
2: Ouais. C'est quoi? C'est la biographie de Moby,
1: l'autobiographie,
0: j'ai l'impression.
1: De Moby.
2: Oh là là.
1: Voilà, et ça parle de musique, mais
3: aussi
1: de musique.
3: Ah, Simon est jaloux, il aurait jamais été jaloux.
1: 80 et
2: 90. Ouais, jaloux.
0: Faudra vous la partager. Vous me réinviterez, puis je vous traiterai comme ça.
2: Bah oui. Moby, sur ses bras, il y a deux tatouages avec des lettres tout à fait capitales. Animal sur le bras gauche, Rights sur le bras droit. Ah. Ça ne vous a pas échappé.
0: Ça, je ne savais pas. Mais je savais que lui et Nathalie Portman sont des figures de célébrités véganes depuis longtemps. Maintenant, il y a genre Billie Eilish.
1: Depuis les années 80.
0: Ouais.
2: Merci beaucoup. Merci beaucoup, Anne. Et effectivement,
0: oui, merci
2: je vous
0: énormément.
2: Piquerai le bouquin un peu plus tard. autre chanson que vous aimez beaucoup, autre autrice que vous aimez beaucoup. Comment prononce-t-on ça?
0: PR de B.
2: PR de B.

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0: La chanson du bal, c'était PR2B de son vrai nom, Pauline Rambaud de Barallon, autrice, compositrice, interprète française, née en novembre 1990. Comme ça, on est complet sur la fiche Wikipédia. Vous souhaitiez, on doit vous libérer un peu plus tôt pour la bonne cause. Myriam Mal, vous souhaitiez quand même nous dire quelques mots de cette autrice que vous connaissez bien.
1: Bah oui, j'adore vraiment. C'est vraiment une des plus grandes artistes, je trouve, qui existe. Mais cette chanson, en fait, je l'ai découverte par cette chanson quand elle était sortie en 2020. Et je me rappelle que ça m'a fait un vraiment gros choc j'avais l'impression que c'était fait juste pour moi, pas dans un sens égocentrique, mais il y avait quelque chose de Michel Legrand, Jacques Demille et Demoiselles de Rochefort, comédie musicale, mais aussi lesbianisme et chansons françaises et puis cette espèce de musique électronique est tellement poétique et une écriture tellement travaillée, et j'ai vraiment eu un énorme coup de foudre j'ai trouvé ça tellement tellement incroyable. Et en fait aussi, j'adore tout ce que fait Pauline. Genre son dernier album, il est incroyable. Elle est très intelligente, elle est trop forte, c'est techniquement vraiment impressionnant, elle chante. On a fait des compliments sur elle, sur sa voix pendant qu'on écoutait la chanson. Mais en fait aussi, cette chanson, je trouve que c'est j'avais envie de développer parce que il y a quelque chose que je pense qu'on retrouve dans mes histoires aussi, enfin pas qu'on retrouve dans mes histoires, mais de raconter en fait des choses depuis un autre point de vue. Et moi, par exemple, quand j'ai écouté cette chanson et que tout de suite on sait qu'elle est lesbienne, eh ben ça a été hyper important, et pas dans un truc de communautarisme, mais juste de raconter l'amour d'une autre façon, d'un autre point de vue et d'une façon poétique, et pas comme si on veut exister, il faut exister d'une certaine façon, dans un certain type d'art. Là, en fait, de pouvoir justement prendre toutes ces influences et de créer ça. Pour moi, ça a été extrêmement important, et c'est extrêmement important d'avoir accès à toutes ces narrations différentes dans l'art. Et puis, par exemple, la musique de PR2B, elle aussi, elle vient du cinéma, donc c'est une musique extrêmement cinématographique, ce qui est différent, par exemple, de Gab Bouchard, où je trouve que c'est beaucoup au niveau des émotions.
0: On a entendu en début d'émission.
1: C'est ouais. Ça. Et donc, c'est vraiment une artiste très importante pour moi, mais aussi, il y a eu vraiment quelque chose de très fort quand j'ai entendu cette chanson, même au niveau artistique et dans mon travail.
2: Merci. J'espère qu'elle nous écoute.
0: Si elle ne nous écoute pas maintenant, elle nous réécoutera après. Elle n'aura pas le choix. Merci beaucoup d'avoir partagé votre univers durant ces 2 heures, Myriam Mal.
1: Merci beaucoup et merci de m'avoir invité. C'était très précieux.
0: Pour nous aussi, figurez-vous.
2: Et on vous retrouve
0: pour
2: ce week-end à Bédéfil.
1: Absolument, venez me voir.
0: On vous retrouve jusqu'à ce week-end à Bédéfil, parce que l'expo, on peut l'avoir en tout temps. Ça s'appelle Les Lumineux Fantômes de Myriam Mal. C'est vous, première rétrospective qui vous est consacrée. Vous avez osé le mot fierté, je pense qu'on peut le souligner 3 fois. Merci Myriam Mal. On peut se replonger aussi dans Le Problème avec les Fantômes 2025. Ce petit ouvrage très important pour toutes et tous, notamment les ados. Mes réseaux, Mon Genre et Moi, texte Pauline Ferrari, vos dessins, Myriam Mal. La prochaine BD est en cours déjà ?
1: Là, je suis dans la phase de jachère, c'est-à-dire j'ai beaucoup d'idées, mais peu d'énergie et peu de temps, malheureusement. Mais bientôt, bientôt, je promets.
0: Nous serons à l'écoute, on va scruter tout ça. Merci, on se quitte avec Gorillaz. 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

0: Orange County, ça c'est en Californie a priori, l'Orange County.
1: Oui, je crois, j'y suis jamais allée, vous ?
0: Peut-être, mais sans le savoir. Sans le savoir.
1: Je crois que c'est très beau.
0: J'ai dû faire un tour, c'était Gorillaz, emmené par Damon Albarn, dont vous êtes évidemment fan, Mélanie.
1: Ah, j'adore. Ouais. J'aime beaucoup Gorillaz. Ouais.
0: Ouais. Vous aimez beaucoup Gorillaz ou vous aimez beaucoup Damon Albarn ?
1: Les deux. Oh. Ouais, les deux, moi je ne fais pas de discernement.
0: Ok, très très bien. En tout cas, merci de nous avoir suivis. Vous pourrez, on le rappelle, retrouver l'exposition, la rétrospective consacrée à Myrion Mal, Les Lumineux Fantômes, c'est son titre, qui reprend suite son précédent album, Le Problème avec les Fantômes. C'est à Bédéfil, à Lausanne.
1: Oui, ce dimanche, il y a une discussion très intéressante autour du cinéma avec donc Myrion Mal et puis deux autres dessinatrices de BD. C'est dimanche, je ne sais plus à quelle heure, mais regardez le programme de Bédéfil, il est en ligne.
0: Absolument. On salue aussi Léonore Porchet qui était en régie, elle qui co-dirige Bédéfil. Demain, Mélanie, on se retrouve à 15h.
1: Ah bah demain, vous allez être content parce qu'on va parler de montagne.
0: On va parler de montagne.
1: De montagne et de comment la nettoyer. Je ne sais pas si vous avez remarqué, mais quand on se promène en montagne et qu'il n'y a plus de neige notamment, on voit plein de déchets. On voit des bouteilles en pète, on voit
0: des mégots, sacs de plastique, des téléphones portables.
1: Ouais, des portables. Alors ça peut être peut-être plus intéressant. On reçoit Laurent Tournaire qui a créé la Summit Foundation qui s'occupe de nettoyer les montagnes. Il ramasse des centaines de kilos de déchets chaque été.
0: Tout ça à l'aide de bénévoles et de civilistes, voilà, des gens qui ont choisi de ne pas faire leur armée, mais d'aller nettoyer les montagnes.
1: On verra demain comment on peut justement aller les aider.
0: Magnifique, on prend rendez-vous avec Laurent Tournaire demain et jeudi à 15h.
1: Jeudi, on aura la chance d'avoir Nicole Lamont avec nous, qui est une ancienne collègue à nous, et qui est devenue la porte-parole du gouvernement suisse.
0: Absolument, la porte-parole du Conseil fédéral, qui a le titre de vice-chancelière de la Confédération. C'est la première femme à occuper ce poste, qui est à la fois très prestigieux, mais aussi très exposé. Mm-hmm. On se réjouit beaucoup. Drôle d'époque, c'est à suivre tous les jours en direct à 15h, et sur Play RTS, évidemment.
1: C'est une application, mettez-la sur votre téléphone.
0: Oui, vous pouvez la mettre, d'autant qu'elle va bientôt changer, ou elle a
1: c'est
0: changé.
1: Super pratique.
0: Renaud Musier et Sophia Muller étaient en régie avec nous. Nous partons sur les routes.
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0: Vous dire que les automobilistes doivent compter avec un temps de parcours prolongé d'une vingtaine de minutes sur le contournement de Genève entre l'aéroport et la douane de Bardonnay en direction de la France. Sur l'A9, Lausanne-Valorbe entre les Clés et la douane du Creux en direction de Pontarlier. Cette nuit, le contournement de Genève sera fermé entre Bernay et Vernier en direction de Lausanne. Ce tronçon sera en chantier de 22h30 à 4h30 du matin. Une déviation sera mise en place pendant la durée de cette intervention.
2: Infotrafic RTS, en collaboration avec les CFF et le TCS.
0: Eh bien, je me jette dans le bain, c'est vertigo, mais je ne sais pas qui est aux manettes aujourd'hui.
3: Mais je ne sais pas, devinez.
0: Anne-Laure, bonjour Anne-Laure, comment ça va ?
3: Bonjour à vous, très bien. Est-ce que vous dansez régulièrement ?
0: Jamais, je danse très mal.
1: C'est vrai ? Je vais vous initier. Allez.
3: Voilà, vous avez pour cela quelques jours spécifiques, puisque du 6 au 10 mai, dans toute la Suisse, c'est la fête de la danse.
0: Ah !
3: Donc voilà, vous n'avez
1: on
3: qu'à...
1: On va s'y mettre.
3: Y aller ensemble, faire une émission peut-être en direct et en dansant. En tout cas, nous, on va parler de cette fête de la danse avec deux danseurs, danseuses, chorégraphes qui dirigent deux des nombreuses compagnies qu'on pourra découvrir lors de cet événement. Je crois que c'est une quarantaine de villes en Suisse qui proposent des spectacles et des ateliers.
0: Bon, on viendra danser avec vous. J'accepte.
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0: 17h sur RTS Première, voici les informations.
2: Pierre-Étienne Joie.
5: L'armée américaine est prête à reprendre des opérations majeures de combat en cas de riposte iranienne à son opération dans le détroit d'Ormuz. Elle menace d'une réponse dévastatrice. Déclaration faite au lendemain d'accrochage et d'une reprise des frappes sur les Émirats qui fragilisent le cessez-le-feu. Washington a lancé hier l'opération Projet Liberté pour permettre à des centaines de bateaux bloqués dans le Golfe de franchir le détroit. Téhéran a répliqué par des tirs contre des navires militaires américains. L'Espagne ne prendra aucune décision sur l'accostage du navire de croisière frappé par un possible foyer d'antivirus tant que les données épidémiologiques n'auront pas été analysées. C'est le ministère espagnol de la Santé qui l'affirme. Le navire est bloqué au large au Cap-Vert dans l'Atlantique. Le risque de contamination pour le grand public est faible. Il ne s'agit pas d'un virus qui se propage comme la grippe ou le Covid. C'est très différent selon l'OMS. Deux cas d'antivirus sont confirmés, 5 suspectés. L'OMS suppose que des infections entre humains avec des contacts proches ont eu lieu. À Genève, près de 300 personnes ont manifesté à la mi-journée pour demander une revalorisation salariale pour le personnel du parascolaire. Ce mouvement de protestation était accompagné d'une grève, une première pour le secteur. La grève sera reconduite vendredi 8 mai sur l'encadrement du midi. 2650 collaborateurs assurent l'encadrement de près de 36 000 enfants après l'école. Après 150 ans d'existence physique, le livret de service militaire passe au numérique dès le 1er juin. Les informations pertinentes figureront désormais dans les gestionnaires de services respectifs de l'armée et de la protection civile. Les informations qui figuraient dans le livret de service seront transférées. Le livret physique doit toutefois être conservé jusqu'à la libération de l'obligation de servir. Il n'existe aucune obligation de passer au numérique. L'actrice Chantal Nobel est morte à 77 ans, star du petit écran des années 80. Son destin avait été fracassé en pleine gloire par un accident de voiture en compagnie de Sacha Distel. Chantal Nobel vivait à Ramatuelle, dans le Var, où elle s'est éteinte. La richesse de la biodiversité de Lavaux est saluée par une étude. Elle prouve qu'elle n'est pas en régression. Les recherches biologiques mettent toutefois en évidence la grande fragilité de la faune et de la flore du plus grand vignoble d'un seul tenant en Suisse. On est déçu en bien, résume à la vaudoise un des biologistes qui a réalisé l'étude, à Aigle. Inscrit au patrimoine mondial de l'UNESCO, le vignoble de Lavaux accueille un nombre important d'espèces, dont certaines sont protégées au niveau national. Parmi les espèces emblématiques, le lézard vert, le torcol fourmilier, et le bruant zizi pour la faune, le bugle jaune ou le souci sauvage pour la flore. Après la fermeture hivernale, le col du Saint-Gothard sera rouvert au trafic dès vendredi à 11h. La météo favorable et l'enneigement moins abondant que l'année dernière ont permis d'achever plus tôt que prévu les travaux de déblaiement et d'entretien. La route du col Gothard permettra ainsi de désengorger l'axe nord-sud durant les périodes de forte affluence de l'Ascension et de Pentecôte. Du côté du ciel, justement, une accalmie est attendue en milieu de nuit, puis retour des précipitations au petit matin. Demain sera souvent très nuageux avec de la pluie par intermittence, mais parfois orageuse l'après-midi, des éclaircies possibles, maximum 14 degrés. Jeudi, progressivement assez ensoleillé l'après-midi, 17 degrés.
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9: Bonjour à toutes et à tous. Vertigo aujourd'hui avec Marc Frochot en régie et en studio, il y a Leila Schlonsky.
10: Bonjour Anne-Laure.
9: Bonjour à vous Thierry Sertoretti.
11: Bonjour.
9: Il y a également notre stagiaire de la semaine, Gabin Balmer.
12: Bonjour Anne-Laure.
9: Ça va Gabin, vous êtes resté donc c'est bon signe, ça s'est bien passé hier.
12: Oui, très bien, merci.
9: Bon. Et nos invités également sont là, autour de la table, Maki Gorocha et Natacha Garcin. Bonjour à vous deux.
13: Bonjour.
14: Bonjour.
9: Vous êtes chorégraphe, danseur, danseuse, vous dirigez chacune une compagnie de danse que l'on pourra voir en action ces prochains jours dans différentes villes de Suisse. C'est à l'occasion de la fête de la danse, cet événement national qui propose plein de spectacles, d'ateliers, de cours de danse dans une quarantaine de villes de Suisse, une vingtaine en Suisse romande. On va évidemment parler de cette fête en général, de vos compagnies en particulier. Leila Schlonsky, avec vous, on va aller visiter une expo, c'est
10: une ça expo, une expo, mais surtout se poser une question, comment est-ce qu'on prend, comment on réussit un bon portrait photo?
9: Ah, mais ça c'est pratique comme question, c'est bon à savoir.
10: Bah, c'est bon à savoir,
9: non, si la réponse.
10: Et c'est dans le cadre de Voices of Equality, c'est un projet social et artistique, ce sont des portraits de femmes au parcours inspirant, ce sont des têtes qu'on voit peu dans l'espace public. Donc voilà, j'ai interrogé Chloé Bonnard, la photographe.
9: Et avec vous, Thierry Sartoretti, on va faire la connaissance d'artistes.
11: Un danseur aussi, un septuagénaire, Pascal Gravat, et son complice Julien Mage, dramaturge, comédien.
9: Et puis il y aura vers 17h30 le traditionnel journal d'actu culturel en fin d'heure, en milieu d'heure, donnez le coup de cœur de notre programmateur musical parce qu'on finira l'heure avec votre coup de cœur, Natacha Garcin. Voilà, vous avez le programme, vous étiez en voiture, vous rêviez, vous marchiez, eh bien dansez maintenant, c'est ce que vous propose Vertigo durant cette heure.
11: Certaines idées sont peut-être à garder. L'éditorial ici, par exemple, ça n'est pas mal.
9: L'édito, c'est un regard sur l'air du temps culturel. Aujourd'hui, c'est le vôtre, Thierry Sartoretti. Proposer des prix cassés pour attirer les jeunes au théâtre, est-ce que c'est une bonne idée ? Vous en doutez sérieusement, Thierry ?
13: Oui, dans les salles de spectacle, opéra, théâtre, plateau de danse, voici le temps des présentations de saison. Au cœur battant, il y a le programme, bien sûr, prometteur, ambitieux, rassurant aussi pour attirer le public, contenter les abonnés. Et puis, il y a la politique des prix avec ce sacro-saint mantra « attirer celles et ceux qui ne viennent jamais ». Mais qui donc sont ces abstentionnistes ? Je vais y arriver.
9: Non, c'était voilà. Pas facile. On aurait pu vous aider, mais on n'a pas voulu. On a voulu vous regarder, vous noyer comme
13: alors,
9: ça.
13: Alors, ce seraient les jeunes, clament certaines institutions dont le public a le cheveu très blanc. Entre alors en jeu les actions de médiation et surtout les tarifs. Des tarifs de plus en plus bas, à l'inverse de la tendance économique générale. Prix libre chez les uns, abonnement tellement cassé chez les autres qu'ils frisent la gratuité. On comprend même que dans les arts de la scène, pour la plupart largement subventionnés, ce n'est pas tant la recette du soir qui compte que le taux de fréquentation. Mmh. À propos de jeunes, de quels jeunes parle-t-on ? Les jeunes des classes supérieures ? Ils sont présents. Par un effet de reproduction culturelle bien connu, les parents des élites, bourgeoises ou bobos, emmènent leur progéniture au spectacle, laquelle perpétue ensuite cette tradition qui relève autant de la consommation culturelle que d'un certain marquage social. Les jeunes des classes populaires, alors. En effet, dès la fin des représentations scolaires de l'école obligatoire, vers 15-16 ans, les théâtres les perdent. Va-t-on les rattraper avec des billets à prix cassé ? Ben, pas sûr. Ces mêmes jeunes, on les trouve ailleurs, au concert par exemple. Et la surprise, ils et elles sont prêts à payer plein pot pour écouter Théodora, Rosalia ou Damso. C'est donc que ce public-là ne réagit pas tant au porte-monnaie, mais simplement à ses goûts. Faut-il dès lors opposer rap et Molière, considérer l'un bon pour le petit peuple et l'autre réservé à l'élite ? Et si la clé d'entrée des théâtres et autres opéras était ailleurs ? Par exemple, dans une communication moins élitiste, avec parfois des programmes aux airs de catalogue de biennale d'art, ou avec des distributions, peut-être sur scène, plus représentatives de la société d'aujourd'hui. Et si le théâtre rappelait tout simplement que ce qui se joue sur ces plateaux, décidément je fourche aujourd'hui, ce sont des histoires d'amour, de haine, de violence, de sexe, de confession, de révolte, d'ennui, de défi, bref, du bon, comme dans un morceau de rap.
9: Merci Thierry Sartoretti. Attirer les jeunes au théâtre, on a autour de la table, alors certes, une danseuse, chorégraphe, mais également médiatrice culturelle. Vous êtes à l'Oriental à Vevey que vous pratiquez ce métier, Natacha Garcin. Est-ce que, comme le suggère Thierry, ça ne passe pas par des prix cassés, forcément, pour attirer les jeunes au théâtre, dans les salles ?
14: Moi, déjà, à l'Oriental, on n'a pas vraiment des prix très chers, donc voilà, c'est pas forcément là, mais... excusez-moi, je ne sais plus.
9: Est-ce que c'est une bonne stratégie ?
14: Posez-moi la question, j'ai un peu le trac.
9: Est-ce que les prix cassés, c'est une bonne stratégie pour attirer les jeunes ?
14: En tout cas, ils n'ont pas énormément de moyens. Donc, de toute façon, je trouve que c'est bien qu'il y ait des façons de qu'ils puissent entrer, voir des spectacles. Ils ne vont évidemment pas payer énormément pour entrer. Mais je sais que la Bobo à Montaigne, ça a bien marché. En fait, ils peuvent aller au cinéma. Et je crois qu'il y a beaucoup de personnes, de jeunes, qui sont venus justement découvrir le théâtre parce qu'ils avaient accès à toute une offre culturelle diversifiée. Et je crois que ça a bien pris. Donc, je pense qu'il y a des choses à penser.
9: On a un jeune autour de la table, on pourrait lui poser la question aussi. Hein. Est-ce que Gabin Balmer, si c'était très très très peu cher les théâtres, les spectacles de danse, est-ce que tu irais beaucoup plus spontanément qu'actuellement ?
15: Non, je pense pas.
9: Voilà.
13: Voilà. Merci de me
9: confirmer la thèse.
13: Les préjugés.
9: Thierry Sartoretti. Nos invités, donc, aujourd'hui, Maki Gorocha, Natacha Garcin, chorégraphe, danseur, danseuse. On parle de cette fête de la danse à laquelle vous participez. Dès demain, jusqu'au 10 mai, c'est à travers toute la Suisse. Vous allez vous produire vous-même dans plusieurs villes avec vos créations dont on va parler. Mais déjà, peut-être cette fête de la danse. Donc, c'est la 21e édition. C'est vraiment un succès, cette formule, hein, d'année en année. L'an dernier, il y a eu plus de 100 000 participantes et participants. 600 spectacles, 700 cours de danse. Vous en étiez déjà, hein, je crois, Maki.
16: Oui, c'est ça.
9: Déjà. Vous aussi,
14: Moi, j'ai fait aussi Rigamise il y a quelques années.
9: comment ça se prépare, comment ça s'organise cette fête? Parce que j'ai regardé vos plannings, je les expliquerai tout à l'heure en détail, mais vous êtes dans plein de villes différentes sur ces 4 jours. Comment ça s'organise, Maki Gorocha?
15: Enfin, on joue dans plusieurs villes et en fait, une bonne organisation de la part de la fête de la danse, mm-hmm. qui nous programme parce qu'en fait, on fait partie de la tournée nationale. Oui. Enfin, en tout cas,
9: votre compagnie, Kane.
15: Non. Mm-hmm. Oui, notre compagnie, on fait partie du tour national. Du coup, c'est assez bien organisé. C'est assez cool parce qu'on rencontre plein de personnes et dans des cantons différents et ça c'est assez chouette de partager surtout la danse à l'extérieur des théâtres justement et moi j'adore faire ça en fait, j'adore amener la danse là où il y a pas, enfin c'est accessible entre guillemets à tous quoi, parce que là c'est gratuit et les gens peuvent voir et du coup des fois ils ont des préjugés sur la danse contemporaine, des trucs comme ça, et puis là c'est l'occasion de
9: faire tomber ces préjugés.
15: C'est ça.
9: Parlons de votre compagnie, donc c'est la compagnie Kane, elle a été créée en
15: Cannes. C'est ça.
9: Vous l'avez créée en 2018 à la Chaux-de-Fonds de la danse contemporaine, vous l'avez dit, ce nom Cannes, il vient d'où?
15: Cannes,
9: il a une signification bien personnelle.
15: Alors moi, je viens de la Nouvelle-Calédonie, c'est dans le Pacifique, c'est à côté de l'Australie, et je fais partie du peuple mélanésien. Mm-hmm. Et Cannes, ça vient du Djéhou, c'est un nom kanak, c'est le nom de ma maman, parce que c'est avec elle que j'ai tout commencé, quoi. Elle m'a appris la danse dès mon plus jeune âge, et du coup, j'ai décidé de donner le nom de ma maman à ma compagnie parce que c'est venu d'elle quoi, et du coup voilà, c'est un peu l'histoire. Il y a une signification du nom Kane en Djéhou, enfin en langue kanak, mais pour moi je me suis fait ma signification parce que ma maman c'est un peu le début de tout quoi. C'est la force, la puissance d'une maman qui a tout donné pour ses enfants quoi. Du coup c'est pour ça que la compagnie s'appelle Kane.
9: Comment est-ce que vous décririez l'identité? Quelle est l'identité de cette compagnie?
15: Nous, je suis beaucoup influencé par la danse traditionnelle des Kanaks, justement en Mélanésie. Et du coup, il y a un mélange de tout ça. Moi, j'ai commencé avec les danses traditionnelles et après, je suis parti un peu dans l'urbain. Et après, j'ai fait mes formations en France pour avoir mon diplôme de professeur de danse. Et du coup, j'ai mixé un peu tous ces univers. Et du coup, ça a fait un univers chorégraphique singulier. Mm-hmm. Du coup, avec tous ces mélanges.
9: On peut voir sur le site de la compagnie Kane des images, c'est assez somptueux, souvent des lumières sombres avec des corps qui sont mis en valeur comme ça dans un espace pur. Je pense notamment à cette création, la précédente, qui était sur les arbres,
15: c'est ça.
9: Voilà, qui était avec ces branches qui tombaient depuis le plafond et vous dansiez autour. On est dans de la danse contemporaine et en même temps, on sent effectivement cet ancrage traditionnel mélanésien. On va écouter, ceci dit, un autre extrait de votre travail.
15: Attention, qu'est-ce qu'on va faire? Garde cet ancrage dans le sol. Vraiment, c'est un pilier. Vraiment, on reste. Allez, reviens sur tes deux appuis. Les bras. Les abs. Sur les bras, vous mettez la tuque et...
9: Donc là, Maki Gorocha, vous êtes au milieu de danseurs, danseuses et vous les incitez à vraiment s'assouplir dans le mouvement,
15: oui.
9: C'est ça?
15: Oui, il y a beaucoup un travail de... Enfin, la singularité, c'est vraiment le travail d'ancrage, c'est vraiment la notion de terre. Et ça, dans nos créations, c'est vraiment l'élément fondamental, quoi. C'est vraiment la notion d'ancrage, de plier, d'aller chercher dans le sol, quoi.
9: Mmh. À partir du sol, ensuite.
15: C'est ça. C'est vraiment l'image de l'arbre, quoi. C'est pour moi, ça résume un peu les racines, et ensuite ça donne les fruits, quoi.
9: Il n'y a pas encore de vidéo sur votre nouveau spectacle, celui qui sera présenté en tout cas dans le cadre de la fête de la danse. Il s'appelle Le Cycle. Qu'est-ce qu'il raconte, Maki Gorocha?
15: Alors, Le Cycle, c'est... je me suis inspiré du cycle de l'eau, quoi. Du coup, et à partir de ça, je me suis dit, ben, pourquoi pas travailler sur différents états de corps, états, voilà, dans comment le corps évolue, comment il se désintègre, comment il évolue dans l'espace avec les autres danseurs, comment, voilà, ce cycle. Et pour moi, voilà, j'ai voulu travailler autour de ça, quoi, la boucle, en fait.
9: J'ai lu que vous étiez inspiré des Alpes suisses. Pardon, Thierry, avec une question.
13: Oui, j'avais une question, mais...
9: Alors, finissons sur les Alpes suisses.
15: Oui, parce qu'en fait, on va beaucoup, surtout en hiver, on va dans les Alpes... faire un peu de la luge, parce que je sais pas ce qui est, parce qu'en Calédonie, il n'y a pas de neige.
9: Il n'y a pas tellement de ski alpin, c'est vrai.
15: C'est ça, du coup, on va faire de la luge, on est un peu ridicule à côté des... Mais voilà, mais du coup, moi, c'est ce qui est... Voilà, c'est comment dire, c'est dans la nature, dans les Alpes, c'est vraiment cette neige qui fond, qui revient, il y a comme un cycle, et ça m'inspire, ça m'a inspiré, enfin ça suffit pour m'inspirer pour cette création, et c'est vraiment ce cycle, quoi. Il y a l'hiver, l'automne, l'été, enfin il y a
9: la forêt qui réapparaît,
15: c'est ça.
9: La neige qui revient, ce lien effectivement visible, ce cycle visible. Thierry, votre question.
13: Oui, je me demandais, pour la fête de la danse, vous allez jouer dans la rue, et puis sans éclairage,
9: sans luge,
13: sans neige aussi. Parce que je vois que vous c'est assez serré vos timings, là. Vous êtes à Genève, oui, le matin, début d'après-midi, et vous enchaînez, vous êtes à Berne, à peine 2 heures après.
15: Oui, c'est la fête de la danse. Enfin, voilà, non, mais ça va. Ça fait 3 fois d'affilée qu'on fait la tournée nationale. Du coup, on a l'habitude et on est assez flexible sur ça. Mais,
9: oui, mais du coup, vous adaptez votre spectacle. Vous ne partez pas avec un matériel de fou, j'imagine, pour une création sur la fête de la danse.
15: Non, justement, on essaye d'adapter pour que ça soit accessible, justement, et pratique, quoi, aussi.
9: Oui, Leïla Chlansky.
16: Vous disiez que c'est un festival, voilà, qui vous plaisait beaucoup, justement, parce que c'est gratuit. Mais vous, ça vous apporte quoi quand vous allez jouer comme ça? Vous allez rencontrer les gens dans toutes ces villes en Suisse?
15: En fait, c'est surtout le fait de rencontrer des gens qu'on rencontrerait pas dans les théâtres, en fait. Et parce que moi, j'ai grandi dans des milieux où on n'avait pas la possibilité, justement, comme on parlait tout à l'heure, d'aller voir des spectacles en théâtre, parce que pour moi c'était un peu réservé,
9: on va dire, à une bourgeoisie, à
15: voilà,
9: une élite,
15: c'est ça, ouais. Réservé à des gens, et du coup c'est pour ça que ça m'intéresse fortement d'aller vers les gens qui vont pas dans le théâtre, parce que je trouve qu'ils ont un regard d'émerveillement, quoi. Enfin, comme des enfants, quoi. Ils sont là, waouh, c'est incroyable ce que vous faites avec vos corps, tout. Et puis qu'en théâtre, ils sont plutôt, ah ouais, pas mal. Enfin, il y a plutôt ce côté. Mais c'est ça que j'aime, c'est vraiment ce rapport avec le public qui est très intéressant. Enfin, c'est intéressant. Enfin, moi, je trouve intéressant, quoi.
9: Le Cycle, c'est donc votre spectacle qu'on peut voir. Allez, je vais citer quelques dates. Ticino, ça, ce sera jeudi 7 mai, le soir, à Bâle, samedi 9. À Neuchâtel, toujours samedi 9, parce que vous êtes très rapide. À Genève, au Bain des Paquis, dimanche 10. Et effectivement, quelques heures plus tard, à Berne, donc toujours dimanche 10. Ça, c'est votre spectacle, Le Cycle. On va continuer, évidemment, d'en parler, Maki Gorocha. Quant à vous, Natacha Garcin, alors, on est dans un tout autre univers de danse, de chorégraphie. Vous êtes donc chorégraphe, danseuse, comédienne, médiatrice culturelle, on l'a dit, à l'Oriental à Vevey. Vous avez créé votre compagnie à Lausanne en 2016. Elle s'appelle En Compagnie 2. Et vous avez joué pléthore de spectacles, mais les pièces jeunes publics, c'est vraiment ça votre spécialité, n'est-ce pas?
14: Oui, c'est vraiment l'ADN de la compagnie. Et je voudrais dire aussi que je suis avec une chorégraphe associée qui s'appelle Marie-Élodie Gréco. Donc voilà, on est vraiment, on crée ensemble la compagnie, on la gère ensemble. Et voilà.
9: La création que vous allez présenter à la fête de la danse, elle s'appelle TRUC, parce qu'il y a un point entre chaque, mais c'est quand même truc au final. On écoute, tenez, un fond musical.
17: Qui est celui de truc, en tout cas de sa présentation officielle.
14: Créé par Benoît Moreau, qui danse, qui est musicien et qui est avec nous au plateau.
9: Alors que se passe-t-il sur cette musique, Natacha Garcin?
14: Alors là, bon, je ne peux pas forcément tout dévoiler, mais on joue avec des objets, on a énormément d'objets sur le plateau. Ces objets vont s'animer. Nous, on est un petit peu... on ne connaît pas l'usage de ces objets, on les a oubliés. Et là, c'est le moment où on se met à danser, on est emporté par les gestes que nous ont fait, que nous ont amené les objets, en fait. Mm-hmm. Comme s'ils nous animaient nous-mêmes, et on crée une chorégraphie à partir des objets, des
17: D'accord.
14: sons.
17: Ce n'est pas le sens de l'objet qui donne la forme, c'est plutôt l'objet lui-même qui vous fait danser.
14: Voilà,
17: en fait,
14: les objets s'animent, ils nous font réagir. Nous, on est comme vierge de toute connaissance de l'usage de ces objets. Et quand ils s'animent comme ça, par tout un dispositif qui ne se voit pas par le public, ça nous donne des réactions et... On compose en fait les gestes, la chorégraphie, par rapport à tous ces gestes qui sont créés en relation aux objets.
17: Mmh. Et vous êtes venu avec quelques-uns de ces objets d'ailleurs.
14: Oui.
17: Alors décrivez-nous ces objets que vous avez apportés.
14: Alors j'ai deux objets de mon Pépé Josserand. Voilà, donc ça c'est le sous-casque quand il était résistant.
17: D'accord.
14: Donc c'est son casque de guerre. Ouais. Parce qu'on a à peu près une centaine d'objets au plateau. Mm-hmm. Voilà, donc il est utilisé dans la pièce.
17: Donc c'est vraiment le casque de votre pépé.
14: Oui, vraiment. Ouais. Enfin, c'est le sous-casque. Il y a encore le gros casque ouais. au-dessus. Mais il y a eu un petit accident au plateau, donc finalement, on n'a mis que le sous-casque. voilà, donc il est sur scène. Et puis, ça, c'est la mascotte du spectacle qui est le cochon volant.
17: Mmh. Donc c'est un cochon au bout d'un fil avec des ailes.
14: Voilà, qui peut s'animer donc.
17: Ah, effectivement, là, ça fait un peu le bruit dans le micro, c'est très agréable.
14: Pardon.
17: Non, c'est pas du tout gênant. Au moins on entend ce cochon. Ça aurait été dommage de ne pas entendre la voix du cochon.
14: Voilà.
17: Et donc ces objets prennent vie, vous dites, mais il y a une part d'improvisation. Ils prennent vie de différentes manières selon les soirs ou bien.
14: Bon, c'est relativement écrit parce que c'est assez complexe. Il y a beaucoup d'objets et en fait le concept c'est que tous les objets sont étalés au plateau au départ. Certains sont animés, certains s'allument. Et petit à petit, on va en faire des sortes de totems. Mais c'est très écrit parce qu'on ne peut pas les mettre en sculpture de n'importe quelle manière, parce qu'il faut que ça tienne. Donc c'est relativement écrit, mais on a toujours des petits accidents. Pas des petits accidents, mais des petites choses où
17: des
14: on
17: imprévus.
14: Doit mettre un câble, déplacer. Enfin, il y a beaucoup de manipulations d'objets avec des câbles. Donc c'est quand même écrit avec toujours des surprises.
17: Mmh. Et en quoi est-ce jeune public ? D'ailleurs, à partir de quand ça commence un spectacle de danse ? À partir de quels critères on dit que c'est un spectacle jeune public ?
14: Moi, je trouve que c'est plutôt un esprit. Nous, vraiment, ce qui nous intéresse, c'est on cherche une certaine poésie, un émerveillement, une façon d'aller dans les choses, qui n'est pas forcément intellectuelle, mais vraiment de s'amuser avec les choses. Et donc, pour moi, c'est plutôt la façon dont on rentre dans le projet, dont on va aussi le traiter. On espère que ça marche pour le tout public, vraiment, que les adultes aussi aient un émerveillement ou qu'ils aient ce regard d'enfant. Donc, c'est plutôt l'esprit dans lequel on fait les choses.
17: Mmh. D'ailleurs, Thierry Sartorizzi est fan de spectacles jeunes publics.
13: Oui, parce qu'il n'y a pas d'âge, il n'y a pas de limite supérieure pour aller les voir. Souvent, c'est là où les modèles les plus inventifs, d'ailleurs.
14: Ça offre pas mal de liberté d'esprit, de spontanéité. On peut tout se permettre. On vit que les enfants. Voilà, ça ouvre un certain imaginaire.
13: J'avais encore jamais vu de cochon volant, par exemple, sur scène jusqu'à présent.
17: Il faut aller voir Truc pour découvrir ça, ce que fait vraiment ce cochon volant. J'ai vu que ce spectacle se dépliait en deux versions. Là, pour la fête de la danse, vous faites quelle version ? La version normale ou la version poche ?
14: Alors là, ça va être la version de poche, parce que la grande version de Truc, où on a 176 objets, il y a eu une création lumière avec Hugo Kahn, enfin, c'est vraiment une création qu'on a fait à l'Oriental Vevey d'ailleurs. Et là, c'est la création avec format de poche, ça va être la première qui sera demain à la Bibliothèque Jeunesse de Lausanne. Voilà.
17: Donc là, il y a quoi ? Il y a moins d'objets ?
14: Alors, il y a moins d'objets, on l'a réduit à 35 minutes et au lieu que ce soit dès 5 ans, c'est dès 3 ans. Voilà, donc le format est un petit peu moins long. Et aussi, surtout, ce que ça permet, donc c'était aussi en discutant avec la VDC, l'Association Vaudoise de Danse Contemporaine, qui s'occupe énormément de la fête de la danse à Lausanne. Aussi, il y avait une question de donner accès à des enfants dès 3 ans. Il y a moins de spectacles pour ces tranches d'âge aussi. Et surtout, nous, ce qu'on aime beaucoup, c'est qu'on peut aller jouer dans des plus petits formats, ce qu'on ne peut pas faire avec la grande pièce. Donc là, on peut jouer dans une bibliothèque, dans les écoles, dans les musées. Enfin voilà, c'est accessible et puis voilà, c'est génial. Donc ça donne une autre vie à Grand Truc.
17: Maki Gorocha, vous avez l'impression d'écrire vos spectacles pour des
9: adultes, des publics adultes ou bien jeunes publics, ça vous parle aussi quand vous créez ?
15: Non, je ne me pose pas la question de créer pour des enfants ou des adultes.
9: Mais vous avez une date limite quand même écrite sur l'entrée pour l'entrée du spectacle ?
15: Non,
9: il n'y a pas. Tout le monde est bienvenu.
14: Excusez-moi, je vais juste revenir pour la fête de la danse parce que c'est vrai qu'il y a tout le réseau national avec
9: réseau.
14: C'est super, mais aussi il y a tout les villes en fait qui font énormément de travail. Il y a les bénévoles et puis chaque ville, la VDC à Lausanne, à la fête de la danse, le comité de la fête de la danse. Voilà, il y a des énormes équipes qui se mettent en jeu pour faire vivre leur ville et voilà, c'est énorme tout le travail qui se fait. Qui se déploie.
9: Absolument, dans 44 villes de Suisse.
14: Voilà, puis il y a des cours, c'était juste pour saluer tout ce magnifique travail.
9: Vous faites très bien de le rappeler, Natacha Garcin. Donc, Truc, votre spectacle, on peut le voir effectivement demain à Lausanne, à la bibliothèque Jeunesse Chaudron. Ensuite, le lendemain, au CHUV, à l'hôpital des enfants, vous allez jouer. Dans l'hôpital, vous allez jouer.
14: Dans le hall.
9: Superbe. Et puis, à Fribourg, le 9 mai au Nouveau Monde et le 10 mai à Bulle, à l'espace Sainte-Croix. Donc, vous allez bouger avec tous vos objets, dont le cochon volant. Faites attention, parce que Thierry va peut-être vous le piquer, donc surveillez vos objets avant de partir. On va évidemment continuer à parler de danse, de la fête de la danse, tous ensemble, et plus. Mais d'abord, voici un peu de musique. Voici Michael, c'est le nouveau morceau du groupe Deluxe qui se produit au Caribana Festival. Ce sera à Cran le 17 juin.

0: C'est un titre signé du groupe Deluxe. Si vous appréciez, eh bien rendez-vous au Caribana Festival à Cran. Le groupe se produira le 17 juin. À suivre, on va parler art visuel, on va parler danse, théâtre, toujours évidemment avec nos invités ainsi qu'avec Thierry Sartoretti. On va ensuite aussi entendre les questions de notre stagiaire qui vous seront destinées, Maki et Natacha. Mais d'abord, on va aller voir ce qui se passe dans le reste du monde de la culture.
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0: La Fondation d'art dramatique, la FAD, a élu hier les membres de son nouveau bureau, autrement dit les personnes qui auront entre autres sympathique charge de conclure à terme l'affaire Séverine Chavrier, la Comédie de Genève. Son président en devient Philippe Juvet, avocat spécialiste en droit des contrats. Ça peut être utile.
2: Maintenant que de toi j'ai tiré vengeance.
3: C'est une réplique.
4: Ouais. Et prends la 14.
5: Ta fille Cassandre aussi est vouée à la mort.
2: Je crache sur toi.
0: Hier à Paris avait lieu la cérémonie des Molières, alors on ne va pas vous présenter ici tout le palmarès, mais restez suisse roman en mentionnant le Molière de la comédienne dans un spectacle de théâtre public. Il a été décerné à Elsa Lepoivre pour son rôle de Nadia, qui est une comédienne incarnant Hécube, dans Hécube, pas Hécube, vous en entendiez un extrait à l'instant. Ce spectacle écrit et mis en scène par Thiago Rodriguez. Alors pourquoi est-ce que c'est un prix aussi suisse roman? Eh bien parce que ce rôle, cette pièce, s'inspire directement de l'histoire personnelle de Natacha Kouchoumov, ex-co-directrice de la comédie, alors comédienne dans un spectacle de Thiago Rodriguez auquel elle confiait ses déboires de mère prises dans l'affaire du Mancy, vous savez, ce foyer accusé de maltraitance sur des enfants autistes, dont le fils de Natacha Kouchoumov. En recevant le prix, Elsa Lepoivre a dit avec beaucoup d'émotion sa fierté d'avoir pu défendre leur histoire sur scène.
6: J'ai eu ton âge, moi aussi. Vous oubliez toujours ça, les gosses. Moi aussi, j'étais butée. Je ne voulais rien confier à mes parents. Je préférais tout écrire dans un journal. Personne ne l'a jamais lu. Un jour, je te le montrerai.
0: Elle, c'est la mère d'Antoine, alias Jean-Pierre Léo, dans Les 400 coups de François Truffaut, Gilberte Doinel, la comédienne Claire Maurier. C'est une autre, donc, révélation de ce film mythique. On la retrouve quelques années plus tard dans un autre succès du cinéma français, La cuisine au beurre, aux côtés de Bourvil et Fernandel. Puis, encore un peu plus tard, dans un autre blockbuster français, La cage aux folles. Elle y est Simone, l'ex-partenaire de Renato Baldi. En 1981, sa prestation dans Un mauvais fils de Claude Sauté lui vaut une nomination comme actrice dans un second rôle aux côtés de Patrick Devers et Brigitte Fossé. Claire Maurier, donc avant tout comédienne de théâtre, on la retrouve aussi dans Un air de famille, la pièce et le film, ou encore, preuve qu'elle avait vraiment le nez creux, dans Le fabuleux destin d'Amélie Poulain. C'était elle qui jouait cette patronne de café à Montmartre qui employait Amélie Poulain. Cette actrice donc discrète, habituée comme ça des seconds rôles et qui habite pléthore de films mythiques, est décédée ce week-end à l'âge de 97 ans.

0: Est-ce que vous avez déjà bu une bière John Lemon autour de la...
1: Oh, c'est malin.
0: C'est malin. En tout cas, si vous l'avez fait, il faut la garder précieusement, cette pinte, parce que bientôt, elle sera culte. John Lemon, en fait, c'est une bière à base de citron, imaginée par un brasseur breton qui, pour pousser le jeu de mots jusqu'au bout, a collé sur la bouteille une image à l'effigie du chanteur aux petites lunettes rondes. Alors, ça plaît beaucoup à Banalec, dans le Finistère, hein, où elle est vendue dans une seule brasserie depuis des années, mais ça ne plaît pas à Yoko Ono, et oui, à laquelle rien n'échappe, même ce qui se passe à Banalec, elle le sait. Fin mars, le brasseur a reçu une lettre de mise en demeure signée par les avocats de la veuve du chanteur. Alors, il a d'abord cru à une blague avant de découvrir que plusieurs brasseurs dans le monde avaient eu la même idée et les mêmes problèmes que lui avec Yoko. Il faut dire que John Lennon, c'est une marque déposée quand même, hein, par Yoko Ono après le décès de l'ex-Beatles en 1980, afin d'éviter comme ça tout détournement de son patronyme. 250 euros d'amende par jour, c'est ça qu'il risquait, le brasseur. Il a finalement jusqu'au 1er juillet pour écouler son stock de 5000 bières John Lemon restantes. Et figurez-vous que son prochain projet, c'est d'arriver à convaincre Yoko Ono de rebaptiser sa bière Jaune Lemon. Ce serait pas mal. C'est pas moi qui l'ai inventé, je vous jure, c'est vrai.
1: On lui souhaite bonne chance.
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0: Vertigo, on va aller voir ce qui se passe dans la rue, dans les arts visuels.
3: J'ai juste une petite question à vous poser.
4: Oui. Une question très importante.
0: Oui, parce que la question que vous vous posez, elle trouve une réponse dans la rue, dans les arts visuels aujourd'hui, Leïla Chlonsky, c'est de savoir comment est-ce qu'on réussit un portrait photo.
5: Oui, Anne-Laure, et figurez-vous que je me suis posé la question en me promenant à Renan, rue de la Savonnerie, parce qu'à côté des panneaux de pub, il y a 14 portraits de femmes. Ils font plus d'1,50 m de haut, impossible de les louper donc. Ce projet s'appelle Voices of Equality, c'est une expo dans l'espace public itinérante, qui met en avant des personnalités engagées pour l'égalité de genre et la diversité. L'expo est déjà passée par Nyon et Genève, maintenant Renan et tout bientôt Lausanne. Et toujours en me promenant, et parfaitement par hasard évidemment, je tombe nez à nez avec la photographe du projet, Chloé Bonnard. Je lui demande comment elle fait pour prendre un bon portrait photo.
6: Pour moi, prendre un bon portrait, c'est comprendre la personne. Donc il y a vraiment un échange et il y a avant tout de la discussion. Donc la question que je pose souvent, c'est qu'est-ce que tu as envie de transmettre à travers ton portrait, ton image ? Là, c'est vrai que c'est une opportunité en plus d'être dans l'espace public, de transmettre un message. Donc voilà, je pars toujours de l'émotion que la personne que je photographie a envie de transmettre pour pouvoir ensuite la guider dans cette direction-là.
7: Mais qu'est-ce qui se passe si, par exemple, la personne, elle veut, je ne sais pas, transmettre de la joie, mais qu'en fait, elle dégage beaucoup de mélancolie, par exemple, quelque chose qui n'est pas vraiment ce qu'elle a envie de dégager?
6: C'est là qu'est le métier de portraitiste. C'est justement d'arriver à ce truc-là. Et ce qui est fou, c'est que quand tu prends des photos de personnes, donc c'est quelque part ta représentation à toi de la personne, souvent, cette réaction de se dire « Oh, mais c'est moi !» Et là, c'est toute la fierté de l'artiste photographe que je suis, d'avoir réussi à tirer et à réussi à mettre en fait vraiment en image l'image qu'elles avaient d'elles-mêmes.
5: Parmi ces portraits, il y a celui de Lucie Stephen, administratrice en système informatique, Déborah Abaté, activiste pour les droits des personnes intersexes, ou encore Anne-Sophie Delval, sociologue. On s'arrête là, en face de son portrait, parce que derrière elle, il y a un motif très intrigant, Chloé Bonnard.
6: L'idée globale du projet a été de redéfinir la notion d'identité. Je suis une romande, qu'est-ce que ça veut dire ? On a repris les codes des anciens photomatons, un peu vintage. Donc on avait pléthore en fait de rideaux. Vous voyez les rideaux quand on arrive dans des anciens photomatons. On arrive, on s'assoit et on tire ce rideau en fond derrière. Eh bien l'idée c'était de reprendre ces codes-là, donc avec le format, on va dire, photo d'identité. Avec ce cadrage-là, donc assez serré, vraiment axé sur le regard. On voit bien que les personnes qui ont posé, elles ne peuvent pas ni bouger la tête à gauche, ni à droite. C'est vraiment du portrait très frontal. Il n'y en a aucune qui sourit avec... Enfin voilà, c'est la photo d'identité qu'on rêverait d'avoir, en fait. L'idée a été vraiment de redéfinir la notion de photo d'identité.
7: D'ailleurs, vous êtes en train de me parler, et derrière vous, il y a des bancs, il y a des personnes qui sont là, qui voient cette expo. Qui dit exposition à l'extérieur dit aussi risque de déprédation. Et je sais que d'ailleurs, quelques jours après avoir exposé pour la première fois à Nyon, il y a eu des actes de vandalisme. Qu'est-ce que ça vous a fait, à vous, Chloé Bonnard ?
6: C'est vrai que dans ce type de projet, c'est toujours le risque. Dans ces cas de figure-là, ce qui est difficile pour moi en tant qu'artiste et initiatrice du projet, c'est les victimes. Voilà, c'est la priorité, c'est ça. Comment se sentent les victimes, parce que voilà, c'est aussi une prise de risque. Hein. Se visibiliser, c'est une prise de risque. Donc à partir du moment où il y a eu un contact avec les victimes et où on a discuté, on a vu que ça allait, eh bien à partir de ce moment-là, moi je me suis un petit peu détendue et on a vu la suite. Et d'ailleurs, on a pu voir que finalement, les personnes qui ont commis ces déprédations se sont clairement tiré une balle dans le pied finalement, puisque en fait ça a eu vraiment l'effet inverse.
0: C'était donc Chloé Bonnard à votre micro, Léla Chlonsky. Elle est photographe, portraitiste, porteuse de ce projet Voices of Equality, à voir en ce moment et jusqu'au 13 mai à la rue de la Savonnerie à Renan, et puis à la place du Pépinet à Lausanne, et enfin au musée Artistes Femmes à Lausanne.
5: Oui, et concernant les actes de vandalisme et de dégradation évoqués plus tôt, les portraits ont été réparés et une plainte a été déposée par l'association Les Romandes, porteuse du projet, ainsi que par la ville de Nyon.
0: C'est bien noté. Alors, comment faire un beau portrait robot ? C'était votre question aujourd'hui, Léla Chlonsky. Lui aussi, il a une question, peut-être même plusieurs pour vous. Maki Gorocha et Natacha Garcin, c'est notre stagiaire, Gabin Balmer.
1: Qui est-ce ?
8: Je suis un bon journaliste stagiaire.
0: Et c'est donc à vous, Gabin.
9: Bonjour Maki Gorocha et Natacha Garcin, j'ai quelques questions à vous poser. Donc, ma première question, c'était, comment expliquez-vous le succès de la danse ces dernières années sur les réseaux sociaux?
0: Alors, qui répond en premier?
10: Faut des jeunes, là.
0: C'est vrai qu'il y a vraiment un succès fou. On ne va pas citer la plateforme, forcément, tout le monde l'a en tête. Mais
11: Moi, je trouve que, avec les réseaux sociaux, il y a ce truc aussi où c'est accessible, quoi. Tout le monde peut regarder et dans sa chambre, dans la douche, dans les toilettes. Enfin, il y a vraiment ce truc où c'est rapide, quoi. Et ça, c'est la force des réseaux sociaux. Et du coup, nous, on a beaucoup, on a les réseaux sociaux aussi.
0: Votre compagnie?
11: Ouais, notre compagnie. Et 70% de nos demandes de projets, de collaboration viennent des réseaux sociaux. Parce qu'en fait, la chance avec la danse, c'est que c'est visuel dans le sens où il y a pas besoin de parler, quoi. Tu vois, si ça te plaît, c'est le mouvement qui parle, en fait.
0: Ouais, c'est direct, effectivement.
9: La musique aussi.
11: Ouais, c'est ça, et ça touche directement. Et les réseaux sociaux.

0: jeux vidéo qui réunissent pour les mouvements, les petites danses, les choses comme ça. Mais voilà, peut-être aussi le mouvement, tout simplement, qui fait du bien de se réunir autour du mouvement.
1: Que tout le monde peut comprendre, effectivement, sans explication de texte, en fait. On peut tous y aller. Vous avez une autre question, Gabin?
2: Pourquoi, selon vous, la danse est un meilleur moyen de s'exprimer et de transmettre ses pensées que les mots?
1: Vous avez 2 heures à peu près.
3: Ok.
0: En tout cas, c'est-à-dire qu'il y a des choses intellectuelles, la pensée, les mots. Puis la danse, en fait, on fait apparaître d'autres choses. C'est une pensée, mais qui ne s'exprime pas de la même manière. Donc, ça peut être la pensée du corps, des émotions. C'est des choses, justement, où on va pouvoir exprimer des choses qu'on ne va pas exprimer par des mots. Et c'est assez difficile à dire, du coup, à nommer. Mais c'est toute une partie de nous. On peut quand même avoir les mots, mais c'est une partie de nous qui est l'expression. Voilà.
1: Vous vouliez compléter, Gabin?
2: J'avais une question très spécifique pour vous, Natacha. Pourquoi vous avez choisi de vous adresser à un public spécialement jeune?
0: Moi, ça me donne beaucoup de liberté. J'aime beaucoup la spontanéité. Je me sens très proche des enfants. J'adore leur esprit. Ils sont dans le moment présent. Ils jugent pas. Puis ils sont directs. Enfin, moi, il y a quelque chose que je trouve très... Il y a beaucoup de liberté. Et voilà, je travaille aussi pas mal avec les enfants en enseignement ou dans la danse à l'école. Et puis, ils m'inspirent énormément. Enfin, voilà, tout ce qu'ils font, leur façon d'être, le contact direct avec les émotions. Aussi, le jeu, la façon de jouer, d'être créatif. Voilà, sans idées préconçues. Enfin, c'est magnifique inspiration.
2: Merci.
1: Merci beaucoup.
3: D'accord.
1: Vous êtes d'accord, Maki Gorja? Tout à fait. On va passer au coup de cœur de notre programmateur musical. Tout de suite, c'est Bastien Arnold qui nous propose d'écouter le projet Courcheval. C'est un projet pop francophone mené par Guillaume Cantillon, ex-membre du groupe Kaolin. Vous connaissiez peut-être, entre chansons modernes, rythmiques électro et écriture intime. L'album La Bagarre, sorti tout récemment, propose ce titre, notamment Parle-moi.

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0: Ça s'appelle Parle-moi et c'est signé Courcheval, à présent dans Vertigo. Ah ouais, ça chante encore, attendez, je vais les laisser. Ah voilà, ça y est, c'est fini. C'était donc Courcheval, Parle-moi. On va aller maintenant au théâtre.
1: Dis-moi, qui es-tu ? Qui êtes-vous ?
0: Il y a un danseur, il y a un dramaturge, Pascal Gravat et Julien Mage. Ils se partagent la scène du théâtre Le Galpon à Genève. Leur spectacle s'appelle Nu Vite et c'est l'un de vos coups de cœur, Thierry Sartoretti.
2: Oui, le premier a 70 ans, le second 50, ce qui les lie, une âme à fleur de peau, du génie, beaucoup de failles aussi. Paradoxe, en exposant leur fragilité mentale comme physique sur un plateau, ce duo nous offre un spectacle que j'ai trouvé très fort. Entre danse, cinéma documentaire brut, théâtre, poésie. Dans les années 70 et 80, Pascal Gravat était le danseur de la compagnie de Jean-Claude Galota, un des piliers de la danse contemporaine française en train de se créer. Depuis, il a fait carrière ici en Suisse, dans des projets très personnels, parfois aussi très rock. Quant à Julien Mage, on lui doit des spectacles au cœur brûlant, créés dans les théâtres de sa ville de Lausanne.
0: Et donc vous avez demandé à l'un et à l'autre de se présenter mutuellement.
2: Oui, portrait croisé, cache impressionniste, Pascal Gravat parle de son partenaire, Julien Mage.
3: C'est un écrivain et ami, et on a fait cette rencontre particulière par rapport à ses textes que j'avais lus, et je trouvais qu'il avait un langage ancré dans le réel et très poétique en même temps, qui cherche dans l'écriture quelque chose que moi je ne connais absolument pas. Et c'est aussi une personne. Et donc moi qui suis aussi une personne et qui m'intéresse aussi aux gens avec lesquels je travaille, il y a des personnes, et notamment Julien fait partie, qui me rappellent mon adolescence. Période où laquelle, c'est vrai, je traînais énormément avec des gens qui étaient, quand on dit au bord du monde, des personnes fragiles en fait. Ils allaient la journée, ils étaient médicamentés, donc c'était des gens qui traînaient dans la rue, mais ils pouvaient rester. Et puis j'ai eu des conversations extraordinaires avec eux. Mais ça, je vous parle de ça dans les années 70. Il y avait de la vérité chez ces gens-là, mais ils en étaient victimes, ils étaient malades. Trop de lucidité peut-être. Et le soir, ils rentraient à l'hôpital. Par rapport à Julien, il y a quelque chose où on sent qu'il y a un cerveau qui bouillonne, qui est vivant, qui est là. Et puis surtout, je ne voulais pas que ça soit quelqu'un qui m'écrit un texte ou qui m'écrit une pièce pour moi et que je suis tout seul. J'avais envie de l'inclure avec moi sur le plateau.
4: J'ai l'âge que tu avais, presque à moi. Parle-moi, peut-être même depuis là. Papa. Et moi.
2: Et Julien Mage de nous décrire à son tour son partenaire à la scène, Pascal Gravat.
5: Pascal Gravat, c'est un artiste extrêmement sensible et j'avais envie de dire un fou, une personne ayant des difficultés psychiques qu'on dit guérie ou stabilisée, parce qu'il n'y a pas vraiment de guérison dans la maladie psychique. Je pense que les artistes sont des personnes fragiles, qui ont des folies, qui ont des fragilités et qui les subliment dans l'art. Pascal, je pense que c'est quelqu'un comme ça. Il a eu de réelles choses, comme on le dit dans le spectacle. On se met en avant dans le spectacle sur nos mots M-A-U-X avec des mots. Et c'est quelqu'un qui dessine les pièces, non pas comme un auteur qui prévoit un peu les choses, qui structure, mais qui invente de manière un peu instinctive. J'ai vu d'autres chorégraphes et danseurs faire ça. C'est quelqu'un qui il sait pas pourquoi des fois il a cette idée, mais il sait que ça doit être ça et après ça. Et ça sera un peu à la Godard, ça sera un peu à la ceci, ça sera un peu comme ça.
6: Ne regardez plus les étoiles, la mer, le lac, les fleurs, les arbres, les animaux, de toute façon crève. Laissez votre corps être libre, boire, se droguer, fumer, décliner, mentir.
0: Ça s'appelle Nu Vite, ce spectacle co-signé par le danseur Pascal Gravat et le dramaturge Julien Mage. Alors selon vous, Thierry, c'est à voir absolument au théâtre.
2: Oui, vraiment, il est question du corps qui nous lâche, du mental aussi qui fait des siennes. Ces deux amis qui s'écoutent, qui se soutiennent, j'étais bouleversé par la profondeur et la vérité assez brute de ces deux artistes.
0: Et c'est donc un danseur et un non-danseur. Ça, c'est un rapport que vous aimez découvrir, explorer aussi en tant que chorégraphe, Maki Golocha. Cette rencontre entre danseur et non-danseur, est-ce que vous l'avez déjà fait ?
7: Oui, j'ai déjà travaillé avec des amateurs et je trouve intéressant la notion de... Enfin, ils voient autrement la danse et ça, je trouve cool qu'avec des pros qui ont des codes,
0: oui,
7: qui savent déjà qu'il faut faire comme ça, tout, et les amateurs, en fait, ils savent pas, ils font un peu à l'instinct, quoi. Mm-hmm. Et ça, je trouve des fois après, Après tant d'années, des fois, on perd la spontanéité en tant que pro. Et ouais, voilà.
0: Il y a question du corps vieillissant, des douleurs, vous dites, dans cette pièce. En tant que danseur, danseuse, comment est-ce que vous abordez ces questions-là, Natacha?
8: Alors, c'est beaucoup l'entraînement. Moi, je fais pas mal de yoga, de Feldenkrais aussi. Mm-hmm. Enfin, voilà, j'ai un entraînement qui est...
0: La méthode Feldenkrais, ouais, qui est une méthode...
8: Méthode somatique, ouais. Voilà, mais je... Voilà, aussi, pas mal de... Pas du fitness, mais enfin, voilà, en tout cas, entretenir mm-hmm. pas mal le corps, des marches. Et puis après, il faut accepter aussi de danser différemment, peut-être de faire d'autres choses. Voilà, de pas forcément des grands sauts ou des choses tellement vertueuses. Mais moi, je trouve qu'on peut danser jusqu'à... la fin de sa vie.
2: Dans ce spectacle, Pascal Grava refait certaines chorégraphies de ses 20 ans, 30 ouais. ans. Évidemment, il les fait différemment et il en souffre et ça se voit. Mmh. Et il y a de la beauté là-dedans aussi.
0: Mmh. Il disait aussi, l'artiste, c'est cette personne particulièrement fragile qui veut sublimer ses fragilités dans la création. Ça vous validez, Maki Gorocha? Vous avez l'impression que vous êtes vraiment à utiliser vos plus grandes fragilités pour créer et à les transformer? Vous n'avez pas l'air très fragile quand je vous regarde comme ça, tout ça, je me permets la question. Hein, Maki Gorocha, c'est quand même un gars assez costaud, si vous
7: voulez. Oui, c'est vrai que nous, on travaille beaucoup dans la force. Et du coup, oui, après, la notion de fragilité, on l'a, pour l'instant, dans mon travail, on n'est pas encore dans ça. Enfin, mm-hmm. on n'explore pas ce chemin. Mais justement, avec, par exemple, des abatteurs ou des choses, il y a une notion de fragilité aussi dans l'exécution du geste. C'est-à-dire oui. qu'ils vont, enfin, ils vont pas faire exactement aller à un endroit où on veut, mais c'est pas juste dans, enfin, comment dire, je sais pas comment dire, mais en tout cas, c'est fragile, quoi, cette notion de fragilité. Et ça, c'est beau, en fait, de voir que tu fais un geste, c'est... même si c'est pas juste, en fait, bah, c'est aussi beau, quoi.
0: Ouais, la fragilité du geste.
7: C'est ça.
0: Que vous nous faites en parlant, on voit bien que vous êtes danseur. Vous aviez encore une petite question, Gabin, à poser à nos invités?
9: Oui, j'avais une question, c'était où trouvez-vous toutes vos inspirations et comment?
0: Alors, Natacha, qu'est-ce qui vous inspire?
8: Alors, nous, c'est toujours un peu compliqué de trouver vraiment l'idée. Et ce qu'on a remarqué, c'est qu'on aime beaucoup travailler avec les arts plastiques. Donc, on cherche des matières. On va plutôt en studio. Enfin, souvent, on se dit, tiens, de quoi on parle? Qu'est-ce qu'on fait? Puis finalement, on va dans un studio. On amène des matières. Là, par exemple, pour Truc, on a amené au départ 20 objets. Et puis, on vient. Et en fait, c'est plus intuitif. Par contre, c'est aussi... on cherche nos inspirations parce que comme on est pluridisciplinaire comme compagnie, on a à la fois des arts plastiques, on a toujours aussi de la musique et la danse. Donc on cherche à réunir ces trois langages. Donc déjà, on se pose la question, tiens, qu'est-ce qu'il va faire? Comment on va pouvoir travailler ensemble pour trouver une pièce dans laquelle ces trois langages vont pouvoir se réunir?
0: Et vous, en deux mots, Maki?
7: Et moi, je sais beaucoup la nature, en fait, qui m'inspire le plus, aller en forêt et tout. Fin. Et la deuxième, c'est un peu marrant, mais c'est les quincailleries. J'aime beaucoup aller me
0: promener... Tout à fait inattendu, ça, comme réponse.
7: Ouais, j'aime beaucoup aller me promener dans les quincailleries et voir les formes des outils, des matières, le textile, tout. Et en fait, voilà, des fois, ma femme, elle me dit, mais qu'est-ce que tu vas faire dans des quincailleries et tout? Mais non, là, j'ai plus d'inspiration, faut que je pars. Et du coup, voilà.
0: Voilà, si vous croisez Maki à Hornbar, au rayon.
7: Je serai à Jumbo.
0: Merci beaucoup. On va passer à votre coup de cœur, à vous, Natacha.
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0: Votre coup de cœur aujourd'hui, donc Natacha Garcin, il va à Dino Brandao, un artiste qu'on adore ici aussi, le chanteur argovien, qui a publié en novembre dernier un album intitulé I Love You, I Leave You, qui était en fait la bande originale d'un documentaire éponyme réalisé par Maurice Freiburghaus, où on le suit comme ça dans son voyage aussi vers ses origines angolaises, son lien à son pays via son père, et où il se confie également sur sa bipolarité. En deux mots, pourquoi ce choix, Natacha?
8: Alors moi, malheureusement, j'ai pas vu le documentaire avant, mais déjà, je voulais parler du cinéma City Public, j'aime beaucoup comme lieu de...
0: Oui, culture. Donc c'est là que vous avez découvert.
8: Voilà. Et c'est là où j'ai vu ce concert. Et en fait, c'est bouleversant. Enfin, voilà, il est tout seul avec sa guitare, sa voix, sa présence, son histoire. Et c'est très puissant. Voilà, c'est juste une personne, voilà, tout le potentiel qu'il y a d'expression, de sensibilité et de... de partage.
0: Alors ouais, écoutons un petit peu. Merci beaucoup Natacha Garcin. Écoutons un petit peu Dino Brandao avec Orgasmo Social.
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0: Un peu de Dino Brandao avec Orgasmo Social, c'est tiré de son album I Love You, I Leave You.
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0: En Gruyère, un accident survenu sur le contournement de Bulle provoque toujours un bouchon entre la jonction autoroutière de Bulle et la tour de Trême en direction d'Épagny. De forts ralentissements sont également observés en sens inverse. Pour le reste, les automobilistes perdent au moins 15-20 minutes sur le contournement de Genève dès l'aéroport en direction de la frontière et à l'approche de la douane du Creux, aussi bien depuis Valorbe que depuis la jonction des Clés.
1: Infotrafic RTS, en collaboration avec les CFF et le TCS.
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0: Avec Marc Frochot à la réalisation, l'équipe de Vertigo qui avait le plaisir de recevoir aujourd'hui Maki Gorocha et Natacha Garcin. Merci beaucoup d'avoir passé cette heure avec nous. On peut vous découvrir donc dans le cadre de la Fête de la Danse. Fêtedeladanse.ch, toutes les infos s'y trouvent.
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0: Il est 18h, tout de suite c'est Forum. Très bonne suite de soirée à l'écoute d'RTS Première.
5: Bonsoir. La Suisse pourrait prendre en charge les frais médicaux des patients italiens dans le drame du Constellation et cela ne plaît pas à tout le monde. Pour certains, c'est ouvrir la porte aux exceptions et aux coûts supplémentaires. Pour le conseiller fédéral Guy Parmelin, c'est une dérogation qui se ferait dans les règles. Parole au contre et au pour dans un instant.
6: Il avait mis des étoiles plein les yeux des romans. Le procès de Pascal Jossy et de Suspace Systems a commencé aujourd'hui à Fribourg. Un procès sous tension avec une stratégie très agressive de l'accusé qui dénonce un acharnement judiciaire. Pascal Jossy est accusé d'avoir berné ses partenaires et laissé une ardoise de plus de 31 millions de francs.
5: Et jusqu'en 1985, nos autoroutes suisses autorisaient le 130 km/h. Rouler à 120 devait être transitoire. Aujourd'hui, une initiative parlementaire aimerait revenir aux normes d'antan et même autoriser le 100 km/h sur les routes principales. De quoi faire bondir la gauche. On ouvre le débat.
6: L'ange de la mort nazi, Joseph Mengele a-t-il séjourné en Suisse et nos autorités de l'époque ont-elles fermé les yeux? Un dossier secret pourrait éclairer cette question. Un historien vient d'obtenir l'autorisation de principe de consulter ce document. Mais le chemin est encore long jusqu'à ce que toute la lumière soit faite sur cette affaire.
5: Une autre affaire dans ce forum, celle qui secoue l'hôpital universitaire zurichois et des erreurs graves, voire mortelles en chirurgie cardiaque. Et puis le feuilleton qui continue au pavillon Cicli à Genève. Après les bagarres, certains ne veulent plus participer au projet artistique.
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5: Après le drame du Constellation, l'accord en passe d'être trouvé avec l'Italie sur les frais de santé des patients italiens crée des remous.
6: Oui, dans un instant, le président de la Confédération, Guy Parmelin, répondra aux reproches qui émergent au lendemain de cette entente annoncée. Pour rappel, la Suisse devrait payer les frais d'hôpitaux des patients italiens. L'Italie paierait pour les Suisses soignés en Italie. Le Conseil fédéral doit encore valider cette option. Mais d'abord, les critiques pour Cyril Hellen, conseiller national PLR Genevois, membre de la Commission de la Santé. Ce deal est tout simplement un mauvais deal.
7: Ben, si c'est échanger deux factures correspondantes, finalement, ça revient à payer, à la fois pour les uns et pour les autres. Mais en vrai, on ferait mieux de s'attacher à respecter les conventions internationales avec deux systèmes sociaux qui ont des accords. Et dans des cas comme cela, les Italiens payent pour leurs ressortissants, les Suisses pour les leurs. Ça me paraît beaucoup plus sain de traiter ce problème de façon conforme au droit ordinaire.
5: Mais justement, à la base, cet accord est un accord existant. Les pays peuvent se mettre d'accord pour payer eux-mêmes les frais. Ce n'est pas une entorse au droit.
7: Non, c'est faire une situation exceptionnelle pour une situation comme celle de Crans-Montana. Je pense qu'on a intérêt, nous, de traiter ce problème comme un problème ordinaire et pas avoir des lois d'exception pour Crans-Montana. On a déjà eu une loi d'exception dans l'indemnisation des victimes, on a des lois d'exception sur la manière d'aborder les choses, on a toujours des lois d'exception et je crois qu'on a intérêt, nous, à se montrer ferme dans un état de droit qui applique les conventions ordinaires de façon ordinaire dans des situations même comme celle-là.
6: Mais qu'est-ce qui vous gêne au fond, Cyril Hellen? C'est que peut-être d'autres pays pourraient eux aussi faire pression sur la Suisse?
7: Ben évidemment, à chaque fois qu'il y aura un problème, la France ou dans d'autres situations, on dira, mais vous aurez un précédent, vous avez payé les factures italiennes, payez maintenant les factures françaises, payez les factures allemandes sur un autre cas. On crée un précédent qui, à mon avis, n'avait pas nécessité, puisque précisément, il y a des factures italiennes qui sont payées par les Suisses, et c'est normal, et des factures suisses qui doivent être payées par les Italiens, c'est tout aussi normal et c'est simple de fonctionner de la sorte.
5: En d'autres termes, si le Conseil fédéral accepte d'entrer en matière sur la demande italienne, il se fait marcher sur les pieds?
7: Non, mais je crois que le Conseil fédéral aujourd'hui veut se racheter une image. Or, une image, ça ne s'achète pas, ça se construit, et ça se construit avec un pays qui a des valeurs, qui tient à ses accords et qui doit les respecter, qui doit traiter les choses de façon ordinaire. On a, en raison de l'émotion qu'a suscité ce drame de Crans-Montana, une volonté de traiter ça de façon spécifique. Or, il y a des victimes très nombreuses chaque année dans notre pays. On leur doit un traitement équitable dans le fond et dans la manière.
6: Mais Cyril Hellone, c'est encore une fois, on le redit, hein, c'est prévu par les accords existants. Les pays peuvent se mettre d'accord. Là, il y a une désescalade entre la Suisse et l'Italie. Est-ce que ce n'est pas une bonne chose?
7: Mais quel est l'intérêt de procéder de la sorte? Moi, c'est la question que je pose. Si les prestations sont équivalentes, finalement, moi, j'ai aucun problème. Mais le problème, c'est que c'est pas ça. Sinon, on procéderait différemment. On essaye de faire payer plus à la Suisse que l'Italie paierait pour nous. Et c'est ça l'enjeu. Il faut pas se voiler la face. Il faut pas simplement dire il y a une exception, puis finalement, on fait une exception comme on le fait souvent ou comme on devrait le faire le plus souvent possible. C'est pas ma vision des choses. Et aujourd'hui, je crois que on cède en réalité aux sirènes italiennes dans ce dossier. Excusez-moi, parce que maintenant que ça concerne des assurances sociales différentes, ça devient un dossier, c'est plus des victimes. Et je crois qu'on a tort.
6: Mais Cyril Hellone, vous craignez au fond une augmentation des coûts de la santé en Suisse parce que plus d'Italiens ont été soignés en Suisse que de Suisses soignés en Italie?
5: Ce serait un peu cynique.
7: C'est pas une question de coût de la santé. C'est une question de se faire respecter et de faire respecter les accords. On ne doit pas toujours se coucher devant l'Union européenne. On signe des accords avec eux, on les respecte et on n'a pas une clause d'exception à chaque fois qu'un pays trouve plus avantageux la clause d'exception pour lui-même.
5: Donc, faire une exception, ce serait se coucher face à l'Union européenne?
7: Si l'accord est à notre défaveur, la réponse est oui.
6: Voilà pour ces critiques portées par le PLR, Cyril Hellone, enregistrées cet après-midi.
5: Une parole à la Défense à présent. Guy Parmelin, de passage en Italie, justifie l'accord en passe d'être trouvé avec Giorgia Meloni. Il l'a dit à Antonino Gallofaro, notre correspondant. La Suisse ne s'est pas couchée devant l'Italie, selon le conseiller fédéral UDC. Écoutez.
8: Non, je crois qu'il faut remettre, et ça a été très clairement expliqué dans les tweets, mais j'ai vu que la TSR n'a pas tout à fait la même interprétation, alors ça me donne l'occasion de remettre l'église au milieu du village. Il existe un règlement européen qui jusqu'ici a toujours été appliqué sans problème quand il y a des cas de blessés ou de malades suisses dans un autre pays européen, Italie compris, ou le contraire. Et ce règlement peut permettre, il a un article qui permet, de, si les deux États sont d'accord, une dérogation éventuelle. Le Conseil fédéral, et c'est l'engagement que j'ai dit à Madame Meloni, j'ai répété au président Mattarella et au ministre Tajani, le Conseil fédéral va mener une réflexion sur cette exception, sur ce règlement, pour voir ce qu'il est possible de faire et trouver une solution. Le Conseil fédéral communiquera dans quelques semaines quand il aura fait sa réflexion.
9: Est-ce que cela ouvre aussi la porte à ce que la Suisse puisse payer pour les blessés des autres pays comme les Belges ou les Français?
8: Écoutez, je ne peux pas m'avancer sur ce sujet. Encore une fois, jusqu'ici, tout a été basé sur ce règlement de l'Union européenne qui a été négocié dans le cadre de l'accord sur la libre circulation des personnes et il n'y a jamais eu de problème jusqu'ici. Il y a cette clause qui permet une exception quand deux États sont d'accord et c'est ceci que nous allons discuter puisque l'Italie l'a demandé.
9: Certains élus sont un peu courroucés après cette décision, hein. Par exemple le PLR Cyril Hellone, ils estiment que ce n'est pas à la Suisse ou aux contribuables suisses de payer. Qu'est-ce que vous leur répondez?
8: Que à l'état actuel, nous en sommes au stade de la réflexion, encore une fois, et que l'objectif, c'est un, que les blessés et les personnes qui ont souffert de ce drame ne payent rien. Si les assurances maladie peuvent pas tout prendre en charge. Il y a l'aide, la loi sur l'aide aux victimes. Et sur la base de ce règlement européen, nous allons analyser, encore une fois, cette exception, si elle peut s'appliquer, ainsi que le souhaite manifestement l'Italie. Et nous avons convenu entre les deux gouvernements de rester en contact au niveau gouvernemental et au niveau de nos administrations.
9: Est-ce qu'il y a une estimation du coût total des soins prodigués en Suisse aux victimes italiennes ?
8: En l'état actuel, ça fera partie de la réflexion que le Conseil fédéral va mener.
9: Le nombre de blessés suisses soignés en Italie est sans doute, il me semble, moins important que les Italiens soignés en Suisse. Est-ce que vous pouvez le confirmer ? Et est-ce que notre pays ne ressort pas un peu perdant si on devait arriver à ce point-là financièrement ?
8: Je ne peux pas le confirmer, je n'ai pas les chiffres, et c'est pour cela que nous allons mener une discussion au sein du Conseil fédéral. Et une fois que le Conseil fédéral a mené sa discussion, il communiquera naturellement d'abord avec nos homologues italiens par la voie hiérarchique ou diplomatique, et après nous communiquerons.
9: Est-ce que cette journée, cette visite et puis la rencontre avec Meloni est le dernier acte, la résolution de cette, on peut l'appeler, crise entre l'Italie et la Suisse ?
8: Écoutez, je ne sais pas si c'est le dernier acte. Ce que je peux dire, c'est que tant le court entretien que j'ai eu avec Madame la Présidente du Conseil Meloni et l'entretien, le déjeuner que j'ai eu avec le Président Mattarella et l'entretien avec le ministre des Affaires étrangères Tajani se sont déroulés dans une atmosphère très cordiale, très ouverte. C'est un élément extrêmement sensible, naturellement, un traumatisme qu'ont vécu les Italiens, mais aussi la Suisse et d'autres pays. Et notre but, c'est de trouver les meilleures solutions dans l'intérêt des victimes. La Suisse l'a toujours dit et répété. Et c'est dans ce sens-là que nous allons continuer à travailler.
9: Merci, Monsieur le Président.
10: C'était le conseiller fédéral et président Guy Parmelin avec Antonino Gallofaro au Conseil fédéral donc de se prononcer, puis peut-être même au Parlement. Le débat ne fait donc que commencer.
6: Autre affaire dans l'actualité de ce mardi. Aujourd'hui, c'est ouvert à Fribourg le premier jour du procès de Pascal Jossy, le patron déchu de S3 Swiss Space Systems, la start-up qui voulait démocratiser l'espace depuis Payerne. Ludovic Rocchi, vous connaissez bien l'affaire, vous étiez sur place. Que faut-il retenir de cette première matinée d'audience ?
11: Il y a tout d'abord ce contraste. Hein. Contraste entre l'image très léchée, très jeune premier, hein, qu'a pu renvoyer l'ingénieur Pascal Jossy quand il prenait la pose aux côtés de l'astronaute Claude Nicollier, de la maquette de sa navette spatiale, et l'image ce matin d'un bientôt quinquagénaire habillé en costume gris, une barbe qu'on ne lui connaissait pas, traînant une petite valise pleine de dossiers. Hein. C'est cette image un peu moins glamour qu'on retient ce matin. Il faut dire que le fondateur de S3 ne s'était plus montré en public depuis que tout s'est écroulé pour lui en 2016, avec ce qu'il continue de décrire comme une terrible agression, puis au début de 2017, le prononcé de la faillite, puis son inculpation par le procureur fribourgeois Raphaël Bourquin. Alors, c'était d'abord pour donc, la mise en scène de sa propre agression, puis pour toute une série de délits économiques.
6: Est-ce que vous diriez que c'est un homme défait qui s'est présenté ce matin devant ses juges ?
11: Oui, des faits un peu, oui, certes, et même ses avocats hein, expliquent qu'il est encore souffrant, mais aussi combatif. Pascal Jossy a pris des notes pendant toute la durée hein, des premiers échanges ce matin, un peu plus de 2 heures. Alors, il n'avait pas directement la parole, son interrogatoire ce sera lors de la reprise du procès prévu lundi prochain, mais sa défense a parlé pour lui, et même beaucoup parlé, puisque pas moins de 3 avocats se relaient au chevet de l'accusé Jossy, et déjà 2 grands angles d'attaque se sont dégagés.
6: Et ce sont lesquels ?
11: Alors premièrement, tout ne serait pas de la faute du fondateur et administrateur unique de la holding, S3. Il manque du monde sur le banc des accusés pour la défense. Deuxièmement, le désormais procureur général Raphaël Bourquin aurait instruit n'importe comment cette affaire, surtout à charge et encore à charge. La défense a demandé une fois de plus la récusation de Raphaël Bourquin, ce à quoi le procureur a répondu en dénonçant les manœuvres, je cite, « dilatoires », les mensonges de la défense, et de lancer cet avertissement à l'adresse des juges. « Soyez vigilants, vous avez devant vous un manipulateur très intelligent ». Manipulateur, hein. C'est un peu devenu le mot de cette ouverture de procès à la sortie vers 11h30 ce matin. Pascal Jossy a d'ailleurs tenu à réagir.
12: Ça reflète vraiment son intention profonde. Nous, on a relevé les éléments fallacieux ou erronés qu'il a tout de suite avancés. Pour moi, c'est vraiment clairement quelqu'un qui est acculé.
11: Sur le fond, hein, maintenant, eh bien, le tribunal pénal économique va devoir trancher d'ici à lundi prochain sur les diverses demandes préjudicielles de la défense, qui a déjà obtenu le retrait de quelques infractions de l'acte d'accusation, mais les principaux chefs d'accusation demeurent, à commencer par l'escroquerie et cette question de savoir qui a grugé, employé, client, partenaire d'affaires pour un trou estimé à plus de 31 millions de francs. 6 jours de procès sont encore agendés. À noter que Pascal Jossi reste pour l'heure présumé innocent.
6: Merci beaucoup Ludovic Roquier pour votre récit d'audience réalisé avec la collaboration de Muriel Balamant. À Zurich, maintenant, une enquête indépendante entache la réputation de l'hôpital universitaire, pourtant le 9e meilleur hôpital du monde.
5: Et son service de chirurgie cardiaque est directement visé et accusé d'avoir provoqué des décès. Ce rapport publié aujourd'hui évoque une surmortalité marquée entre 2016 et 2020. Et pointe la responsabilité de l'ancien chef du service, le professeur Francesco Mezzano. Valentin Jordil, vous avez suivi la conférence de presse. C'est un constat particulièrement lourd.
13: Oui, le chiffre qui frappe immédiatement, c'est celui de la surmortalité. Environ 70 décès inattendus ont été enregistrés sur plus de 300 opérations. Autrement dit, selon les experts, certains patients seraient probablement encore en vie s'ils avaient été opérés ailleurs ou à un autre moment. Alors quand le président du conseil d'administration de l'hôpital, André Zemp, prend la parole, le ton est grave, les mots sont pesés.
14: Ces résultats nous ont profondément bouleversés. Ils mettent en évidence pour les années 2016 à 2020 des manquements et des fautes flagrantes de la part des responsables de la clinique de chirurgie cardiaque, ainsi que de l'ancien conseil d'administration et de l'ancienne direction de l'hôpital.
5: Et comment en est-on arrivé là, Valentin ?
13: Le déclenchement, c'est un dispositif médical, son nom, le cardioband, un implant qui se place autour de l'une des valves du cœur, une procédure moins invasive qui permet de ne pas ouvrir complètement le cœur. Mais dans 13 cas, son utilisation a été jugée inappropriée. Un dispositif co-développé par Francesco Mezzano. Jusqu'en 2021, il dirigeait le service de cardiologie de l'hôpital universitaire zurichois. Selon les experts, l'innovation a parfois pris le pas sur l'intérêt des patients. Francesco Mezzano travaille désormais à Milan et le cardioband s'est vu retirer sa certification en 2024.
5: Le rapport pointe-t-il d'autres erreurs ?
13: Oui, de graves défaillances de gouvernance. Les conflits d'intérêts de Francesco Mezzano étaient connus, mais jamais vraiment encadrés. Sa nomination s'est faite en procédure accélérée, sans examen suffisant de ses compétences managériales. Le chirurgien cardiaque René Prêtre a participé à l'enquête.
15: Je ne vais pas enlever les mérites du professeur Mezzano, je veux dire, il a aussi de grands mérites, mais ce n'était pas la personne faite pour ce poste. Pour moi, il y a eu une erreur de casting extrêmement importante.
13: Et surtout, les signaux d'alerte existaient. Des rapports internes évoquaient déjà une hausse de la mortalité. Des audits ont bien été lancés, mais sans empêcher une nouvelle dégradation.
5: Et quelles sont les suites maintenant, Valentin ?
13: Elles sont multiples. Sur le plan humain d'abord, l'hôpital a présenté ses excuses officielles aux patients et à leurs proches et mis en place un service d'accompagnement. Il affirme aujourd'hui que le service a retrouvé un taux de mortalité dans la moyenne sous une nouvelle direction. Côté pénal, le dossier est désormais entre les mains du ministère public zurichois. Il devra déterminer s'il y a eu des infractions, notamment homicide par négligence ou falsification de documents. 3 plaintes pénales avaient déjà été déposées. En interne, 3 membres du conseil d'administration ont démissionné. L'hôpital promet une refonte complète de sa gouvernance avec plus de transparence. Et pour le département de la santé, le constat est sans appel. Les dysfonctionnements étaient graves et la sécurité des patients n'a pas été garantie. Sur le plan politique, enfin, l'affaire est loin d'être close. Le Grand Conseil pourrait encore s'en saisir dans les prochaines semaines.
5: Valentin Jordil, à Zurich, merci. Tout autre chose à présent avec un sujet dont il est beaucoup question ces derniers jours. C'est vrai, on en a pas mal débattu à Forum. La vitesse de nos autoroutes.
6: Oui, 80, 120 ou 130 km/h. Quelle est la juste limitation de vitesse ? Alors visiblement pas 130, mais tout cela est provisoire. La commission des transports du Conseil national vient de rejeter l'initiative parlementaire d'un élu UDC qui voulait réintroduire le 130 km/h sur les autoroutes et le 100 km/h sur les routes principales. Réintroduire, oui, puisqu'on roule à 130 avant 1985, date à laquelle on a réduit la vitesse pour préserver les forêts. Brenda Tuosto et Roger Gollet sont avec nous. Bonsoir à tous les deux.
16: Bonsoir.
6: Vous êtes conseillère nationale socialiste vaudoise, Brenda Tosto, conseillère nationale Mouvement Citoyen Genevois, Roger Gollet. On commence avec vous, Roger Gollet. Est-ce que vous êtes déçu de l'échec de cette motion en commission? Apparemment, le 130 réunissait une majorité, mais pas le 100 km/h hors localité. Votre camp était trop ambitieux?
16: Oui, écoutez, je pense qu'on peut être déçu, d'autant plus en ce qui me concerne, puisque j'avais déposé en 2015 une initiative aussi, c'était un postulat, si je me souviens bien, qui demandait aussi la vitesse à 130 km/h, et puis par contre de réduire cette vitesse de 130 km/h en cas de mauvais temps sur les autoroutes à 110, comme ça se fait chez nos voisins. Je pense que les autoroutes restent des voies prioritaires, sécurisées et rapides. Il faut maintenir la vitesse qu'on a connue par le passé, et on voit aujourd'hui que, disons, les véhicules sont de moins en moins polluantes, donc ce qui était évoqué à l'époque ne l'est plus aujourd'hui.
6: Ouais, Brenda Tosto, depuis 1985, les voitures sont plus sûres, elles polluent moins, elles peuvent rouler plus vite, avec moins d'accidents.
17: C'est une idée du passé, hein. On le sait aujourd'hui, on sait que les véhicules sont plus lourds, donc consomment aussi plus en énergie, même si certains sont électriques ou hybrides. Mais on voit qu'il y a un certain poids maintenant à ces nouveaux SUV. Il y a aussi plus de risques d'accidents avec une augmentation de la vitesse tant sur les autoroutes que sur les routes importantes entre les localités. C'est vraiment une idée qui paraît simple, mais qui est coûteuse aussi pour la collectivité, parce que ça permet pas de résoudre les problèmes de bruit. On sait qu'avec l'augmentation de la circulation, on a une augmentation du nombre de décibels. Ça risque de nuire à la qualité des citoyens, des citoyennes, donc de créer des parois anti-bruit. C'est d'une part très cher à la collectivité, mais c'est aussi inesthétique pour nos paysages. Je ne pense pas que c'est cela dont on veut pour notre pays.
18: Pourtant, la France le fait. Pourquoi la Suisse doit toujours faire différemment?
17: Bien, on a un aménagement du territoire qui est totalement différent de la France. La distance entre les villes est plus grande, les autoroutes sont beaucoup plus rectilignes aussi, peut-être il y a un contexte qui est différent. Après, c'est pas parce que la France ou l'Italie le font que c'est aussi une très bonne idée, moi je pense pas. Aujourd'hui, on doit lutter contre cette facilitation sur l'automobile. Je pense que le 120 km/h en moyenne joue bien, le 80 pendant les heures de pointe, c'est aussi une très bonne option. Mais aujourd'hui, on est face aussi à une crise du ferroviaire, on le voit sur l'axe Lausanne-Genève, on a besoin d'investir massivement et très rapidement sur cet axe-là qui, justement, longe l'autoroute. Aujourd'hui, on a des temps de parcours, malheureusement, sur le ferroviaire qui augmentent et ça rentre en concurrence directe maintenant avec l'autoroute, surtout si on veut augmenter la vitesse.
6: Alors, restons en voiture, Roger Gollet, 10 km/h de plus sur l'autoroute, c'est potentiellement 15 morts et une centaine de blessés supplémentaires en Suisse chaque année. Ce sont les calculs du Bureau de prévention des accidents. Ça, vous le niez?
16: Alors, chaque mort est un mort de trop, ça c'est une évidence, mais si on prend les chiffres, même si ça déplaît à ma collègue Tosto, de revenir sur le passé, en 1980, on avait plus de 1000 morts sur les routes suisses, aujourd'hui on est entre 200 et 250. C'est pas la vitesse maximale prescrite qui est dangereuse, c'est les comportements des gens. Il faut faire des campagnes de sensibilisation encore peut-être plus importantes de ce qui se fait aujourd'hui.
6: Les conséquences sont quand même plus graves à 130 qu'à 120, ça on le mesure,
16: oui, c'est alors, bien sûr, mais sur les autoroutes, c'est quand même peu d'accidents, puisque, comme vous le dites, sur 250 accidents par année, il y a à peu près entre 10 et puis 25 morts, ça dépend des causes des accidents. Il suffit qu'il y ait un car qui ait un accident, et puis il y a tout d'un coup 30 morts de plus. Maintenant, aujourd'hui, je pense que les vitesses qui sont indiquées sur l'autoroute, que ce soit 130 km/h, ça ne va pas changer grand-chose. C'est surtout les fautes comme l'inattention, la fatigue, l'alcool, les stupéfiants qui créent les accidents. Ce n'est pas la vitesse qui est indiquée. Si les autorités mettent une vitesse à 130 km/h comme ça l'était, je pense que ce n'est pas la vitesse elle-même qui est dangereuse, mais les comportements, comme je l'ai déjà dit.
18: Brenda Tosto, c'est vrai qu'on pourrait imaginer faire appel au bon sens. Quand il y a beaucoup de trafic, on sait freiner. Et puis quand il n'y a personne sur la route, on se permet d'accélérer un petit peu.
17: Oui, sous couvert du bon sens, on justifie beaucoup de choses, surtout en politique. Je dirais que le plus important, c'est qu'en augmentant la vitesse de 100 à 120 km/h, par exemple, on sait déjà qu'on augmente de presque 25% les risques d'accidents mortels. Et puis aujourd'hui, s'il y a eu peut-être une amélioration de la sécurité des véhicules grâce à la technologie automobile, le temps de réaction humain est le même. Il n'y a pas eu de modification. Un humain réagit quelques secondes sur la base de la vitesse. On sait que tout ce qu'on fait qui augmente la vitesse, eh bien, le temps de réaction sera beaucoup plus lent. Donc ça reste un fait et ça ne va pas s'améliorer malheureusement.
6: Vous avez mentionné le rail tout à l'heure, Brenda Tosto. Vous craignez au fond que des autoroutes où on circule plus vite soient défavorables, concurrencent le rail et ce serait dommageable selon votre vision du monde ?
17: Oui, déjà c'est difficile aujourd'hui de concurrencer la voiture parce que c'est tellement pratique. On sort de chez soi, on va prendre la voiture, on prend l'autoroute, on arrive au travail et puis l'entreprise fournit gratuitement du stationnement. Donc on est déjà face à une inéquité qui est très claire. Aujourd'hui, on a des transports publics ferroviaires qui sont en souffrance, surtout sur l'axe lémanique. On doit se battre pour la ligne du pied du Jura, là où les régions sont moins servies en démographie. Donc on sait déjà que le réseau ferroviaire doit être soutenu par tous les corps politiques et surtout avoir des relais à Berne. Et c'est là-dessus maintenant qu'on doit se concentrer.
18: Roger Gollet, cette initiative parlementaire, finalement, c'est une initiative contre le rail ?
16: Non, pas du tout, parce que je pense que ce soit le groupe UDC ou le groupe que j'appartiens, le MCG, on a toujours été pour la complémentarité des transports. Mais aujourd'hui, on voit que les transports, notamment ferroviaires, sont bondés. On le sait très bien qu'on ne pourra pas, par exemple, si on prend la ligne Genève-Lausanne, avant 2060, il ne sera pas possible de construire une troisième voie. Donc aujourd'hui, on a besoin des autoroutes, on doit les élargir, c'était refusé par le peuple, on le respecte, mais il y a des endroits où il faut reconsidérer quand il y a des bouchons, c'est la pollution. Ouais. C'est justement les causes d'accidents les plus fréquentes, c'est quand les véhicules se roulent, disons, vraiment les unes après derrière les autres. Ça, c'est des causes d'accidents.
6: Bah, 130 km/h en gégolé dans les bouchons, ça ne sert à rien.
16: Non, ça ne sert à rien, mais il y a quand même des heures où on peut rouler normalement, que ça soit à 120 ou à 130, 10 km/h de plus, bien sûr qu'il y a un impact en cas d'accident. Mais à partir de 80 km/h, on sait que déjà sur un objet statique, c'est déjà une cause de mortalité hein, par des hémorragies internes, etc. Donc 80 km/h ou 130 km/h, les causes, elles seront tout aussi graves pratiquement. Il n'y aura pas des grands changements. Et je rappelle que les autoroutes sont les plus sûres, beaucoup plus sûres que les voies de circulation secondaires. Où là, je pense que ce qui a été peut-être réfléchi par la commission des transports par rapport aux 90, voire aux 100 km/h sur les routes secondaires, je pense que là, effectivement, il y a un danger.
6: Donc le 130 pourrait être sauvé, mais pas le 100 km/h hors localité avec ce texte ?
16: Moi, je pense que oui, le 130 km/h, si vous prenez des axes comme Fribourg-Beauvais, c'est des routes, il y a peu de circulation, le 130 km/h ne dérange absolument pas et met pas forcément en cause des risques supplémentaires.
18: Alors, votre commission, Brenda Tosto, a rejeté hein, cette proposition d'Andreas Glarner, mais une minorité du DC et de PLR était pour. Ça s'annonce serré au plénum ?
17: Je pense qu'on aura une majorité parce qu'il y a quand même le bon sens hein, de devoir recomplexifier.
6: Chacun invoque le bon sens.
17: Oui, effectivement, c'est pour ça que ça permet de défendre un peu sa sauce. Mais simplement, c'est qu'aujourd'hui, de partir dans ce combat, de rechanger tous les panneaux de signalisation, c'est une perte de temps. La priorité, elle n'est pas là. 120 km/h, ça fonctionne. Et à 80, on se rend compte que ça fluidifie beaucoup plus facilement. Donc la question, l'argument de fluidifier le trafic à 130 km/h est faux. Ça ne marche pas. Puis en plus, ça risque d'augmenter les accidents graves. Donc je pense qu'on se trompe de combat aujourd'hui.
16: Si je peux rajouter
6: on arrive au terme de ce débat, Roger.
16: Très brièvement, vous avez dit qu'on pouvait considérer ça comme quelque chose anti-rail. Moi, je pense que la gauche a vraiment est focalisée sur les véhicules anti-bagnoles, on les connaît. J'aimerais qu'ils mettent autant d'énergie pour, disons, discipliner les cyclistes qui, eux, ont des statistiques énormes en matière d'accidents. On voit, il n'y a pas de cyclistes vraiment en ville qui respectent.
6: Ça, c'est un autre débat.
16: C'est un autre débat, mais j'aimerais bien qu'ils s'acharnent aussi un petit peu sur leurs cyclistes et pas uniquement sur les véhicules à moteur.
6: Merci à tous les deux pour ce débat. Brenda Tosto, conseillère nationale socialiste vaudoise. Roger Gollet, conseiller national MCG. Merci d'être venu débattre de cette initiative parlementaire UDC pour le 130 km/h sur l'autoroute. Moi aussi, parler de train et de cyclistes et de bon sens. On vous souhaite une bonne soirée.
18: Bonne soirée.
17: Merci.
16: Bonne soirée. Bonne soirée. Merci.
6: Et si cette proposition de rouler à 130 km/h sur les autoroutes vous fait réagir, il y a un numéro à votre disposition, c'est le 076-251-234. Vous nous envoyez vos réactions en audio sur WhatsApp. On vous écoute, c'est tous les matins à 7h27. Je rappelle le numéro, le faut-il, 076-251-234.
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18: 18h28, vous écoutez Forum. Ne manquez pas l'interview de l'historien Gérard Wettstein. Dans quelques minutes, nous reviendrons avec lui sur une sombre affaire. L'ange de la mort nazi a-t-il été protégé par les autorités suisses en 1961? Un dossier pourrait faire toute la lumière sur cet épisode trouble. Nous parlons de Joseph Mengele.
6: Mais avant cela, on fait un crochet par l'Iran, où les exécutions de prisonniers politiques se poursuivent. Des associations de la diaspora iranienne tente d'alerter sur ces cas éclipsés par la guerre au Moyen-Orient. Alors Alexandre Abbé, que sait-on exactement de cette répression et de ces exécutions?
19: Alors depuis le déclenchement de la guerre le 28 février, au moins 22 personnes ont été exécutées en Iran, soit une pendaison tous les 2-3 jours en moyenne. 4000 personnes au moins ont été arrêtées, mais ça c'est l'estimation basse. Ce sont les cas vraiment vérifiés, confirmés. Tous les cas ne sont pas rendus publics. L'ONG iranienne Burumand d'avance le chiffre de 600 exécutions depuis le début de l'année. Kian Habibian est cofondateur de l'association We Are Iranian Students, nous sommes des étudiants iraniens, il est basé en France. Sur les réseaux sociaux, il publie lorsqu'il peut les portraits des personnes exécutées ou menacées d'exécution imminente.
20: Ces exécutions, elles visent essentiellement des jeunes. L'exemple le plus récent qui avait été pas mal partagé sur les réseaux sociaux, c'est l'exemple de Sohsen Ozadvar, qui n'avait que 21 ans, champion de karaté. Ces dernières semaines, il y a eu une accélération du nombre d'exécutions. Et ce n'est pas du tout un aspect qui est caché par la République islamique, c'est pleinement assumé, en l'occurrence par le chef du pouvoir judiciaire EGI, qui est vraiment vu aujourd'hui comme le boucher des Iraniens, qui appelle à accélérer les exécutions. Et donc on se retrouve dans des processus encore plus flous et douteux, avec des aveux obtenus sous la torture, et puis parfois même des exécutions alors que le procès est en cours.
19: Il y a le cas du karatéka Sohsen Ozadvar qu'on vient de mentionner. Le visage d'un autre athlète a aussi fait le tour des réseaux de la diaspora iranienne, celui de Saleh Mohammadi, champion de lutte qui avait participé aux manifestations de janvier, pendu en mars. Avec deux camarades, ils avaient entre 19 et 22 ans.
6: Et quels sont les chefs d'accusation ?
19: Depuis le début de la guerre, l'accusation d'espionnage au profit d'Israël a été abondamment utilisée. Un double national iranien-suédois a été pendu pour ce motif au terme d'une procédure dénoncée par les ONG. Mais le chef d'accusation le plus courant est clairement idéologique, comme l'explique Kian Habibian.
20: La charge qui est utilisée constamment, surtout lorsqu'ils ont un manque de preuves, c'est ce qu'ils appellent « moharebe », c'est-à-dire la guerre contre Dieu sur Terre. La République islamique considère qu'ils sont les représentants de Dieu sur Terre. Ils invoquent aussi l'inimitié contre les régimes. Ils pensent notamment à des personnes qui ont été arrêtées tout simplement parce qu'elles ont tweeté ou elles ont publié une story suite à l'élimination, par exemple, d'un dignitaire du régime.
6: Et on se rappelle, hein, Alexandre, Donald Trump en janvier dernier. Mais il avait promis au peuple iranien que l'aide était en chemin pour la révolution depuis, on va dire que c'est la désillusion.
19: Oui, beaucoup d'Iraniens et d'Iraniennes témoignaient de leur espoir, hein, qu'une intervention militaire amènerait un changement de régime. Non seulement cela ne s'est pas produit, mais la population a comme disparu dans un trou noir de l'information suite aux coupures massives d'Internet par le gouvernement.
20: Donc ça fait 60 jours que l'écrasante majorité de la population est coupée du monde. Ça explique déjà leur effacement dans le débat public sur les différentes chaînes et lors des différentes discussions. Et on parle par exemple des négociations qui ont lieu avec les États-Unis. Il n'y a pas une seule fois la mention de la société civile. Même lorsque Macron parle de la situation, on parle du détroit d'Hormuz et des conséquences sur le prix du pétrole. Il n'est en aucun cas question des 92 millions d'Iraniens qui se retrouvent totalement perdu dans cette situation.
19: En attendant, de nouvelles condamnations à mort politiques sont prononcées quasiment chaque semaine, avec souvent un délai très bref avant l'exécution de la peine.
6: Merci beaucoup Alexandre Abbé de notre rubrique internationale. Et puis cette information encore, hein, l'iranienne Narges Mohammadi, lauréate du prix Nobel de la paix détenue depuis décembre, se trouverait entre la vie et la mort après son hospitalisation le week-end dernier. C'est ce qu'a fait savoir son avocate, c'était cet après-midi. On parle d'un autre conflit à 18h32, celui qui oppose l'Ukraine à la Russie. Les deux pays se livrent désormais une bataille inédite, une sorte de guerre des trêves.
18: Oui, Kiev a décrété un cessez-le-feu dès cette nuit, deux jours avant celui annoncé par Moscou pour le 8 et 9 mai, date des commémorations de la victoire soviétique de 1945 contre l'Allemagne nazie. Deux trêves et deux logiques radicalement opposées. Pour comprendre ce qu'elles révèlent, nous vous accueillons Nina Bashkatov. Bonsoir.
21: Bonsoir.
18: Vous êtes docteur en sciences politiques, spécialiste de la Russie, éditrice du site Inside Russia and Eurasia. Deux trêves déclarées unilatéralement, sans demande officielle, sans mécanisme accepté par les deux parties. Est-ce que ça a vraiment une valeur ?
21: Non, mais vous aviez raison de parler de guerre des trêves. Et ce n'est pas nouveau, puisque rien que cette année, on a eu Noël, Nouvel An, Pâques et maintenant la victoire. Proposer une trêve en espérant que l'autre va la refuser et pour l'utiliser à la fois à destination interne et internationale. Donc je crois que c'est le but de celle-ci comme celle des autres. Le 9 mai, c'est quand même un peu différent parce que on célèbre, faut-il entre guillemets, la victoire commune sur le nazisme, que c'est le socle sur lequel s'est construite l'identité soviétique, la reconnaissance internationale aussi comme grande puissance, et que la Russie maintenant se veut cette héritière. Donc cette importance est différente, mais je le répète, ce n'est pas fait pour être accepté.
18: Mmh. Donc lorsque Vladimir Poutine propose ce cessez-le-feu pour cette date anniversaire, il met quelque part son homologue ukrainien au pied du mur, il ne peut pas ne pas l'accepter ?
21: En tout cas, si, il peut ne pas l'accepter, mais dans un sens... Poutine a essayé de coincer Zelensky et de montrer ses contradictions. Et ce n'est pas innocent non plus que Poutine a proposé une trêve le 8 et le 9 mai. Parce qu'il faut rappeler que depuis l'invasion de 2022, l'Ukraine avait cessé de fêter le 9 mai et a fêté le 8 comme les Occidentaux, justement pour symboliser son orientation vers l'Occident en dehors de l'orbite russe. Mais en même temps, Poutine sait qu'il existe des différences mémorielles en Ukraine envers tout ce qui concerne la Seconde Guerre mondiale, et donc il essaie d'en jouer. Je répète, c'est un piège, parce que ou bien Zelensky accepte la trêve, et c'est une petite victoire dans la guerre de communication pour Poutine, peut-être un signe envers Trump, ou bien Zelensky refuse, et la propagande russe va en faire ses choux gras en interne et en externe, ou bien Zelensky choisit de concrétiser ou de laisser faire les récentes menaces ukrainiennes à propos d'un geste spectaculaire le 9, il y a une menace quand même prise au sérieux par les autorités russes et on peut imaginer le message de Poutine, vous voyez, ce sont bien les fascistes qui dirigent l'Ukraine de Kiev, supportés par les Occidentaux, vous connaissez toute la référence, ou bien Zelensky est un provocateur, un président illégitime, donc un obstacle aux négociations, donc la guerre est nécessaire et doit continuer.
6: Oui, Nina Bashkatov, parlons du côté ukrainien maintenant. Kiev a rétorqué en annonçant sa propre trêve. Le timing, là aussi, il est calculé. On peut faire le même reproche à l'Ukraine ou pas ?
21: Mais c'est ce que je rappelais. Les trêves ne sont pas faites pour être respectées, mais c'est une sorte de défi qu'on lance à l'autre. Et donc, on tirera les conclusions que l'on espérait en tirer, quelle que soit la réaction de l'autre côté. Et en c'est vrai que Zelensky a été pris à son propre jeu puisqu'il avait dit d'abord qu'il ne respecterait pas parce que Poutine n'a pas de parole et donc on ne peut pas lui faire confiance. Et puis il a changé d'avis et quand même plusieurs personnes estiment qu'il a eu probablement des pressions externes.
18: Merci Nina Bashkatov d'être venue quelques instants dans Forum nous expliquer les dessous de cette guerre des trêves, si on peut l'appeler ainsi, entre l'Ukraine et la Russie. Vous êtes docteur en sciences politiques, spécialiste de la Russie. Vous êtes également éditrice du site Inside Russia and Eurasia. Merci beaucoup et bonne soirée.
21: Merci, au revoir.
18: Au revoir.
6: Et on ouvre un pan d'histoire à 18h36 avec vous, Gérard Wettstein. Bonsoir à vous.
2: Bonsoir, vous madame, bonsoir monsieur.
18: Bonsoir.
6: Vous êtes historien, vous avez obtenu, Gérard Wettstein, l'accès à un dossier très convoité chez les historiens, celui de Joseph Mengele, dont on suppose qu'il est passé à plusieurs reprises en Suisse sans être inquiété ou arrêté. L'ancien nazi et ange de la mort des camps de concentration était poursuivi par la justice internationale. Le service de renseignement de la Confédération vient de vous autoriser à accéder au dossier de 1961, même si tout va encore prendre du temps et vous allez nous le raconter, il y a encore des étapes, Gérard Wettstein, légales avant que vous ne puissiez ouvrir ce fameux document ?
2: Alors, c'est une bonne nouvelle, évidemment. Ce dossier sera ouvert, mais on ne sait pas comment il sera ouvert. Alors, il y aura des conditions et peut-être la moitié de ce dossier sera noir et on ne pourra rien lire. Alors, il faut vraiment attendre encore ce qu'on va voir dans ce dossier.
6: Et qui pourra y accéder ? Seulement vous, d'autres historiens ? Qu'est-ce qu'on peut attendre de cette décision, de cette première décision du SRC, et puis de ce que devra décider encore le tribunal administratif fédéral, si j'ai bien suivi ?
2: Écoutez, moi je pars de l'idée que ça sera vraiment ouvert, pas seulement pour moi, mais aussi pour d'autres personnes.
18: Pourquoi ce dossier est-il si important à vos yeux et aux yeux des historiens suisses? Concrètement, qu'est-ce qu'il va permettre?
2: Alors, jusqu'à présent, il y a des rumeurs sur cette personne Mengele, beaucoup de rumeurs. Surtout sur la question, est-ce qu'il était en 1961 en Suisse, à Kloten, hein? Est-ce qu'il était vraiment là ou pas? Il y a des rumeurs, il y a certains qui disent oui, il était là, d'autres qui disent non, c'est impossible. Il a eu bien trop peur de venir en Europe, il n'était pas là en 61. Et pour enfin clarifier cette question, il faut ouvrir ce dossier et peut-être on saura la vérité, peut-être.
18: Ouais. C'est ce qui expliquerait potentiellement le fait que le SRC n'ait pas tout de suite autorisé la publication, disons l'ouverture de ce dossier, peut-être une crainte d'un secret d'État dévoilé?
2: Écoutez, moi je crois que c'est plutôt la crainte que, qu'il y a peut-être des secrets sur d'autres services qui collabore avec le service suisse. C'est, je pense plutôt ça.
6: Mm-hmm. Ouais, Gerhard Wettstein, donc Joseph Mengele en 1961, est poursuivi par la justice internationale. Quelle est l'attitude de la Suisse à l'égard des nazis de manière générale à cette période-là? Est-ce qu'elle les laisse passer? Elle n'intervient pas? Ou au contraire, est-ce qu'elle les arrête?
2: Écoutez, ça c'est un chapitre assez difficile. Hein. On sait aussi, après 1945, le comité international de la Croix-Rouge a aussi... c'est un peu douteux ce qui est arrivé, c'était pas volontairement, mais on a peut-être fermé un œil, ils ont eu beaucoup de travail, et puis après il y a eu des nazis qui ont pu... voilà, qui ont pu vraiment partir en direction de l'Amérique de Sud-Amérique.
6: Amérique du Sud, hein? Oui.
2: Voilà, Amérique du Sud. Et les autorités suisses, on ne voulait pas de conflit, hein? Pas trop de bruit, et puis être un peu discret finalement.
6: Comment expliquer, Gerhard Wettstein, que le délai pour accéder à ce dossier courait jusqu'en 2071? Donc on parle d'une affaire de 1961, 110 ans après ce passage supposé en Suisse de Joseph Mengele. Le SRC aurait autorisé l'ouverture de ce dossier. Alors on apprend hier que ça ira peut-être un peu plus vite, mais pourquoi un tel délai? Pourquoi un tel mystère autour de ce dossier-là?
2: Écoutez, normalement c'est 30 ans, hein? Ouais. Le délai. Et si vous avez des dossiers où il y a des secrets, entre guillemets, ou si vous avez des informations sur des personnes, alors là, la loi prévoit jusqu'à 80 ans. Alors, qu'est-ce qui est arrivé? En 1991, vraisemblablement, la dernière fois, quelqu'un des archives fédérales a pris le dossier. Et ils ont fait une mutation. Ils ont mis quelque chose dans le dossier, une petite note. Et ce fait mène à ce qu'on va nouveau compter depuis 1991, 80 ans, ce qui fait 2071. C'est absurde.
18: Oui, tout cela à cause d'une mutation, Gerhard Wettstein. Comment vous vous êtes retrouvé dans cette affaire? Pourquoi vous? Parce que vous avez fait recours, hein, vous avez même monté une cagnotte pour financer ce recours, parce que ça coûte très cher. Qu'est-ce qui fait que vous vous soyez trouvé là au milieu?
2: Écoutez, quand, n'est-ce pas, il y a une historienne zurichoise, Regula Borsler, qui a fait la même chose il y a quelques années. Elle a aussi voulu avoir ce dossier parce qu'elle est vraiment une spécialiste sur ces questions-là. Et

0: le fin mot de cette histoire et on vous souhaite une bonne soirée.
1: Merci pareillement, merci beaucoup.
0: Et pour aller plus loin, nous vous conseillons l'article de notre consoeur Stéphanie Jacquet, c'est sur RTS Info.
2: Direction Genève maintenant, pour rejoindre l'artiste Thomas Hirschhorn. Bonsoir.
3: Bonsoir.
2: Thomas Hirschhorn, si on vous a réinvité dans cette émission, c'est pour parler de ce que certains appellent le feuilleton du pavillon Cicli, pavillon transformé par vous en hommage à la philosophe Simone Weil. Mais l'aventure artistique et participative se transforme en polémique, abus d'alcool, un moment gratuit, bagarre, dénonciation de harcèlement, grève des participants, une librairie qui se retire du jeu et un créateur, vous, accusé par certains de colère excessive. Vous qui passez chaque jour 12 heures sur place. Thomas Hirschhorn, vous avez longuement préparé cette opération. Est-ce que vous êtes surpris ce soir de la polémique, de l'ampleur des reproches qui vous sont faits ?
3: Non, je ne suis pas surpris. Comme artiste, j'ai l'habitude des critiques, j'ai l'habitude des désapprouvements et j'ai l'habitude des reproches. Parfois justes, c'est vrai, parfois injuste, complètement injuste. C'est l'honneur de l'artiste de faire une œuvre qui se prête à la critique, qui se prête aux reproches, qui se prête même à la polémique, qui l'artiste ne jamais cherche. Mais ce qui est important, il y a du temps. Et le temps, il va faire la décision. Est-ce que ce qu'on fait ici, tous ensemble, depuis 35 jours, Est-ce que ça a un sens ou pas ? Il y a des gens qui ne comprennent pas le sens. Il y a des gens qui ne sont même jamais venus, qui pensent ici, il y a quelque chose qui se fait contre-sens. Et c'est l'œuvre d'art qui, avec le temps, va prouver ou pas est-ce que ça fait du sens.
2: Thomas Hirschhorn, on vous reproche une inclusivité trop radicale, que vous acceptez trop tout le monde, même celles et ceux qui potentiellement posent problème. Comment vous réagissez à cela ?
3: Comment on peut reprocher une inclusivité totale ? C'est ce que je voulais. C'est ce que je pense fait sens par rapport à l'œuvre, le travail, la vie de Simone Weil. Évidemment, je suis parfois surpris par les problèmes que ça crée, mais reprocher une inclusivité ouais. radicale, totale, et une reproche qui me honore, parce que si il faut parler d'inclusivité, si il faut parler de la diversité, il faut vraiment y aller jusqu'au bout. Et ouais. c'est peut-être ça.
0: Mais la limite, Thomas Hirschhorn, ce ne serait pas de protéger potentiellement les personnes qui se retrouvent harcelées, qui se retrouvent violentées, qui se retrouvent peut-être potentiellement victimes des autres personnes qui sont incluses, dont vous garantissez la présence.
3: Vous voyez, moi je me demande qui protège les gens qui vient ici, qui vient du centre social à côté, qui, à la fermeture, je le sais, qui ne savent pas où dormir ou qui cherchent une place dans le foyer qui peut être encore ouvert. Je me demande où, eux, qui les protège, eux, où est l'espace qui les protège, eux. Et c'est mon rôle de l'artiste de me demander ça aussi, vous comprenez ? Ça aussi. Et c'est pour ça que je vous demande, vous, journalistes, et vous, spectatrices et spectateurs, venez voir, faites votre propre opinion de ce qui se passe ici, et si vous avez l'occasion de venir et peut-être de parler avec les gens qui sont là, et peut-être tout d'un coup, la dimension de la protection changera peut-être un peu sa couleur.
2: Vous avez dit être habitué au scandale, Thomas Hirschhorn. Vous avez, n'empêche, hésité à annuler l'expérience qui est censée durer jusqu'au 16 juin. Finalement, vous continuez. Cette hésitation, elle est due à quoi ?
3: C'était pas une hésitation, c'était carrément moi qui décidais d'arrêter. Je voulais arrêter parce que je ne voyais plus de support pour mon projet. Et c'est les coopérants, tous les coopérants qui finalement

0: ont sauvé ce projet, parce que eux, ils voyaient du sens. Là où j'avais craqué, parce que la pression était trop forte. Et je suis
1: une pression trop forte ou certaines erreurs? Vous avez aussi fait des mea culpa. Hein.
0: Bien sûr, beaucoup d'erreurs. Moi, je suis le premier qui fait plein d'erreurs. Et je suis le premier qui a fait plein de mauvaises décisions. Mais donc, cette pression, laissez-moi le dire, cette pression, elle était tellement forte que moi, j'ai décidé d'arrêter. Et c'est grâce à mes coopérants qui m'ont dit « Non, on croit au projet, on croit à notre projet. » et c'est ça ce qui s'est passé. Et c'est grâce à l'intervention de mes coopérants ici que le projet continue. Et là, il va aller jusqu'au bout. Comptez sur moi.
2: Ouais, Thomas Sirchorn, on vous décrit parfois comme un provocateur. Je ne sais pas si vous aimez cette étiquette ou pas, mais c'est ainsi. Est-ce que cette provocation et la polémique que ça engendre, ça fait partie de l'œuvre d'art? Et puis, il faut accepter qu'il y ait quelques dégâts aussi. C'est votre démarche?
0: Non, justement, je n'accepte pas ce terme. Il y a des gens qui sont provoqués. Ça arrive toujours dans l'art, qu'il y a des gens qui sont provoqués par l'art. Mais moi, je ne suis pas un provocateur. Et d'ailleurs, c'est très simple. On ne peut pas baser l'art sur la provocation. Ça ne tiendra pas. Ça ne tiendra pas 40 ans de faire de l'art sur la provocation. Et c'est toujours... par contre, je peux vous dire quelque chose. C'est toujours, quelque part, la bataille, l'arrière-bataille, souvent des politiciens et des journalistes, de dire finalement c'était une manipulation. Et après avoir tout fait pour alimenter, pour créer des polémiques, finalement c'est l'artiste qui est tellement malin et qui est tellement manipulateur. Et c'est ça qui se passe. C'est ça ce qui se passe. Or non, moi je suis un être humain, je suis un artiste passionné, un fan de Simone Weil. Je fais ce travail depuis plus que 2 ans et demi. Et moi, je voulais faire un monument à la mémoire de Simone Weil parce que je l'aime et j'aime sa vie, j'aime sa radicalité, sa singularité. Et je pensais qu'ici, à Genève, avec les habitants d'Acacias et les Genevoises et Genevois, on pourrait célébrer cette philosophe que je trouve tellement important pour aujourd'hui. Et je prouve avec des difficultés, c'est vrai, avec des grandes difficultés, oui, mais aussi avec la magie que jour après jour, ce monument se construit. Il peut de nouveau s'inventer.
1: Et il restera jusqu'au 16 juin. On peut compter sur vous. Vous venez de nous le dire, Thomas Hirschhorn. Merci d'être venu quelques instants en direct du pavillon Cicli en l'honneur de la philosophe Simone Weil. Une bonne soirée à vous.
0: Merci à vous.
1: Merci.
0: Venez voir.
1: On va voir, effectivement, l'appel est lancé et entendu. On va parler de résistance pour terminer cette émission, celle dont font preuve les bactéries face aux antibiotiques. On appelle cela l'antibiorésistance. Une bande dessinée vulgarise justement ce phénomène.
2: On va voir ça avec nos deux invités. Bonsoir à Christelle Aubry et Gilbert Grob.
3: Bonsoir.
2: Vous co-signez « Les bactéries font de la résistance », ça paraît aux presses de l'EPFL, une BD publiée sous l'égide du CHUV et de l'UNIL. En libre accès, vous êtes tous les deux microbiologistes, Gilbert Grob, vous êtes également médecin, vous dirigez l'Institut de microbiologie du CHUV. Alors Christelle Aubry, c'est vous qui signez les dessins et le scénario, pourquoi vouloir expliquer cette antibiorésistance en BD ?
4: D'une manière assez simple, parce que au final, on est toutes et tous confrontés aux bactéries, donc on vit dans un monde rempli de bactéries, et il est probable qu'un jour on souffre d'une infection qui est causée par une bactérie. Et la résistance aux antibiotiques, c'est pas un concept qui s'adresse que aux médecins et aux patients, ça implique aussi les familles, les pharmas, le personnel médical, mais aussi le monde agricole, les vétérinaires et même les voyageurs. Donc en fait, ça, c'est quelque chose qui touche tout le monde. Et on s'est dit qu'on voulait communiquer là-dessus pour sensibiliser à cette cause. Et la BD nous a paru être un format assez intéressant parce qu'il se suffit à lui-même. Il n'y a pas besoin d'être là et d'accompagner les lecteurs pour leur expliquer ce qui se passe. Et l'autre aspect intéressant, c'est qu'on parle de bactéries, donc de monde microscopique. Et donc la BD permet de montrer ça, d'imager des concepts que normalement on ne les voit pas.
2: Ouais, c'est une problématique qui est sous-estimée dans l'opinion publique, Gilbert Grob.
3: Alors, je pense pas forcément que c'est sous-estimé, parce qu'on en parle quand même régulièrement. Les gens sont confrontés, lorsqu'ils sont à l'hôpital, des fois à des infections multirésistantes. Donc, je crois quand même qu'on a conscience. Par contre, on doit faire plus, et on doit notamment bien faire comprendre aux gens qu'il faut traiter les infections virales avec juste sans antibiotiques, éventuellement dans des antiviraux s'il y en a, mais sinon, souvent pour une simple grippe ou comme ça, ou une simple angine virale, on n'a pas besoin d'antibiotiques. Et ça, c'est un concept important. Et puis, il faut essayer de limiter l'utilisation des antibiotiques de manière générale. Comme Christelle l'a dit, on l'utilise pas seulement dans la médecine, mais on l'utilise aussi éventuellement en agriculture.
2: Donc, moins utiliser les antibiotiques. On dit aussi qu'il faut parfois finir la boîte, ce qui n'est pas toujours le cas.
3: Alors, c'est vrai que c'est bien d'avoir le traitement jusqu'au bout pour éviter qu'on sous-traite et puis qu'il y ait un relapse et que la bactérie soit exposée à une dose insuffisante d'antibiotiques. Donc aussi, de prendre juste la moitié de dose parce qu'on oublie une fois sur deux, ça c'est mauvais.
1: Alors, si on ouvre votre BD virtuellement, parce qu'on ne l'a pas ici entre les mains, vous écrivez en préambule que les bactéries ont façonné notre planète, mais qu'aujourd'hui, elles représentent un enjeu crucial pour l'avenir de l'humanité. Donc, en d'autres termes, on leur doit la vie et elles auront notre mort.
4: Alors, je dirais pas qu'elles auront notre mort, parce qu'elles restent aussi essentielles à notre vie, parce que, au final, on peut compter entre 1 à 2% des bactéries qui sont pathogènes. Donc, il reste quand même une grande variété de bactéries qui sont nécessaires à notre vie, notamment dans notre microbiote, pour nous aider à digérer, pour l'alimentation aussi. Donc, je dirais pas qu'elles auraient notre mort, mais voilà, ça reste, la résistance antibiotique reste un enjeu important.
2: Ouais, parce que les chiffres sont impressionnants, hein. Selon l'OMS, l'antibiorésistance est responsable de 1,27 million de décès dans le monde en 2019. Le bilan pourrait dépasser les 10 millions de morts d'ici 2050. Est-ce que c'est la plus grande menace qui pèse sur l'humanité ?
3: Alors, je pense que, basé sur ces chiffres, on peut dire qu'en santé publique, c'est la plus grande menace. C'est vraiment énorme le nombre de décès potentiels si on n'arrive pas à juguler cette résistance. Il faut savoir que les microbes sont très malins et puis depuis toujours, ils ont lutté les uns contre les autres. D'ailleurs, c'est joliment illustré dans la BD, cette bataille, cette lutte pour survivre entre les microbes. Et en fait, elles ont développé la capacité de faire des antibiotiques. Et donc, l'invention des antibiotiques, c'est d'abord les microbes, les bactéries ou des champignons qui luttaient pour de la place, pour lutter pour leur espace vital. Et puis après, ben, à cause de cet développement de résistance, quand les premiers biologistes et scientifiques ont découvert les antibiotiques, on les a utilisés et donc on fait une pression de sélection. Donc, ces bactéries qui ont trouvé des moyens de résister, ils sont sélectionnés en faveur par rapport aux autres qui n'ont pas les moyens de résister.
1: Et on parlait tout à l'heure de l'agriculture qui est aussi concernée, Gilbert Grubb. Est-ce que les pesticides, par exemple, accentuent l'antibiorésistance ?
3: Alors, par exemple, dans l'eau, on peut plus ou moins chlorer l'eau, plus ou moins traiter l'eau. Et on sait que des traitements de biocides ou de chlore peuvent potentiellement sélectionner certains germes qui ont des résistantes aux métaux lourds ou au chlore. Et en même temps, sur un même plasmide, sur une même information génétique qui peut se transmettre, il peut y avoir aussi des gènes de résistance. Donc on peut potentiellement accentuer aussi la résistance potentiellement dans certains environnements qui sont des environnements non naturels.
2: Est-ce que vous diriez que ce qui ne tue pas les bactéries les rend plus fortes et donc plus menaçantes pour nous ? On s'expose à quoi exactement ? Des choses qu'on ne peut plus soigner tout simplement ?
4: Exactement, donc c'est un peu le risque parce que les bactéries elles ont aussi la capacité de se transmettre des infos. Donc si une bactérie...
2: Décidément, elles sont très fortes.
4: Et oui, elles sont très, très fortes et elles ont appris en fait à collaborer. Enfin, elles peuvent se transmettre des bouts d'ADN, donc des informations pour lutter contre un antibiotique ou autre. Donc effectivement, ça peut être une problématique.
1: Et justement, des scientifiques ou des bactéries, qui a une longueur d'avance ? Qui a le dessus sur l'autre ?
4: C'est une très bonne question. Ben, en fait, on est toujours dans un monde où on s'adapte. Donc, dès qu'il y en a un qui a un peu une longueur d'avance, ben, l'autre rattrape et inversement.
2: Ouais, Gilbert Grubb, est-ce que vous diriez que notre humanité s'est un peu reposée sur les antibiotiques ? Ça marchait très, très bien. Et puis, on n'a pas cherché autre chose ?
3: Alors, on a continué à chercher les antibiotiques. Le problème, c'est que vous avez très peu de gènes qui sont échangés donc, entre toutes les bactéries qui sont partagées entre toutes. Et donc, en fait, dès le moment où vous avez un mécanisme de résistance qui s'est développé, vous perdez toute une classe d'antibiotiques, toute une famille d'antibiotiques, et il n'y a pas tellement de cibles. À la fin, vous avez la paroi, vous avez les divisions, vous avez un certain nombre de choses, et donc ce n'est pas une liste sans fin. Mmh. Et donc quand vous perdez une famille d'antibiotiques pour toute une série de bactéries, bien, c'est perdu presque pour toujours.
1: Et tout cela est consigné dans une bande dessinée, Christelle Aubry. Vous signez les dessins et le scénario. Est-ce que c'était facile de scénariser tout ce petit monde microscopique qui ressemble un peu à des barbes à papa, hein, là, donc, comme vous les avez dessinés?
4: Non, c'était un peu tout le challenge qu'il y a derrière, parce que je suis une formation de microbiologiste, donc j'ai mon propre jargon de microbiologiste quand je parle à mes collègues. Et là, l'enjeu dans cette bande dessinée, c'est de réfléchir à comment traduire tel et tel savoir, quel mot utiliser, quel mot qui pour moi me paraît logique, mais n'est pas pour une personne lambda. Donc non, ça a été un long travail fastidieux sur 2 années, à 40% à peu près, pour trouver les mots justes et les dessins justes pour expliquer ça.
2: Et ça s'adresse à qui? Aux plus jeunes d'entre nous? Pour les sensibiliser, ou à tout le monde?
4: On vise un peu un public dès l'adolescence, mais on a essayé d'ajouter aussi des petites références culturelles et autres multigénérationnelles pour qu'au final, chacun et chacune puisse trouver son compte dans la BD.
1: Et la prochaine BD, c'est sur les virus?
4: Peut-être.
2: Merci beaucoup d'être venu parler d'antibiorésistance. Vous signez Les bactéries font de la résistance. C'est aux presses de l'EPFL. Et c'est en libre accès. On fait comment pour la lire?
3: Il suffit de mettre Aubry Grubb sur Google, vous allez très facilement la
2: très
3: trouver.
2: Bien.
3: Et là, vous pourrez, depuis le site de l'EPFL, downloader en format PDF la bande dessinée. Si vous voulez le format papier, vous pouvez la commander à l'EPFL ou aller dans une librairie de Suisse romande.
2: Merci beaucoup. Parfait. À tous les deux. Christelle Aubry, Gilbert Grubb, bonne soirée.
1: Bonne soirée.
4: Merci.
3: Merci.
1: Et on termine cette émission avec la traditionnelle météo.
2: Oui, il fera souvent très nuageux, c'est un peu différent, le matin, avec des précipitations intermittentes qui deviendront plus éparses, mais parfois orageuses l'après-midi. Donc il va pleuvoir, en un mot. Il fera jusqu'à 14 degrés demain.
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2: Les retards d'une vingtaine de minutes sont toujours d'actualité sur le contournement de Genève des Verniers en direction de la frontière et à l'approche de la douane de Valorbe depuis la jonction des Clés.
1: Et c'est la fin de ce forum. Merci de nous avoir écoutés et regardés. Damien Barrière-Constantin, Frédéric Tsand, Jonas Dubois, Iliane Wenger et Thierry Delisle étaient à la technique et à la production et à l'édition. Alexandre Salama, Valérie Lepage et Coralie Claude. Il est 19h, excellente soirée.
6: Dominique Chauffat.
7: Les factures des hôpitaux suisses pour le traitement des blessés italiens ne seront plus transmises aux familles. On parle donc du drame de Crans-Montana. Guy Parmelin, le président de la Confédération, l'a confirmé à Rome aujourd'hui, après des entretiens avec les autorités italiennes, notamment avec la chef du gouvernement, Giorgia Meloni. Le Conseil fédéral doit encore traiter cette question, mais les frais de traitement seraient pris en charge par l'aide aux victimes s'ils ne sont pas couverts par les assurances. Interdire les pétards dans notre pays, la décision est en bonne voie. La commission de la science, de l'éducation et de la culture du Conseil des États a suivi le national en votant en faveur du contre-projet à l'initiative populaire pour une limitation des feux d'artifice. La commission propose d'interdire les pièces d'artifice destinées exclusivement à produire une détonation. L'accord de libre-échange avec le Mercosur a été bien accueilli en commission sous la coupole fédérale, malgré des inquiétudes pour le monde agricole et le climat. La commission de politique extérieure du Conseil national voit cet accord comme une nouvelle opportunité de diversifier les relations commerciales de la Suisse, mais elle propose plusieurs mesures pour compenser les pertes matérielles et limiter la déforestation. Le Grand Conseil vaudois a donné un premier feu vert cet après-midi pour construire une zone d'attente carcérale à Orbe destinée aux personnes en détention avant leur jugement. Ce nouveau bâtiment est devisé à près de 40 millions de francs. Avec 60 places prévues, il vise à désengorger les locaux de police. Un deuxième débat est prévu. La trêve au Moyen-Orient reste fragile avec des interventions militaires américaines et iraniennes menées hier dans le Golfe. Washington cherche à reprendre la main aujourd'hui sur la navigation dans le détroit d'Ormuz, alors que Téhéran met en garde contre le risque de ce qu'il nomme un bourbier. Donald Trump, de son côté, s'efforce de minimiser l'ampleur de la guerre contre l'Iran. Il qualifie le conflit de petit accrochage. Cette guerre est impopulaire auprès des Américains. On ne connaît toujours pas l'origine du foyer d'antivirus. Après 3 décès à bord d'un navire de croisière battant pavillon néerlandais, 3 cas suspects devraient être évacués ces prochaines heures via le Cap-Vert, selon l'Organisation mondiale de la santé. Le bateau est immobilisé en face du port de la capitale capverdienne. Ringier présente un bénéfice opérationnel en légère hausse pour 2025 à 120 millions de francs. La rentabilité du groupe de presse a même atteint un record absolu malgré une baisse du chiffre d'affaires de 4,7%. L'essentiel de ses revenus provient des annonces en ligne. Les médias du groupe dont font partie Blick ou l'Illustré ne pèsent plus que 20 à 25% de ce résultat selon le directeur général Marc Valder. La richesse de la biodiversité de Lavaux est confirmée par une étude. La diversité végétale tire parti de l'exposition parfaite, de l'influence bénéfique du lac et des microclimats abrités. Par contre, la faune et la flore doivent être protégées. Elles se révèlent d'une grande fragilité selon ces recherches biologiques commanditées par la Fondation Bovard à Cuy. On prend encore des nouvelles de la météo. Une accalmie est attendue en milieu de nuit, mais elle sera de courte durée. Le temps s'annonce souvent très nuageux demain matin avec des précipitations intermittentes. Il fera jusqu'à 14 degrés.
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15: Après toutes ces onomatopées avec Christophe Calpini, c'est notre première collaboration artistique dont je ne suis pas peu fier, je dois le dire. Je vous donne quelques infos supplémentaires par rapport à notre sujet du jour. Code postal 1045, nombre d'habitants 496, 2,9 au kilomètre carré. Ça fait évidemment rêver les Genevois. Altitude 1290 mètres au maximum. 6 fois plus de festivaliers que d'habitants une fois par an, enfin pendant quelques jours. On va parler de la Chaux du Milieu et du Corbac Festival représenté ce soir par Antoine Fèvre. Bonsoir, bienvenue.
16: Bonsoir.
15: Bienvenue dans ce grand soir. Vous avez invité Martial Rosselet, co-directeur du Conservatoire de musique neuchâtelois. Bonsoir à vous.
16: Bonsoir.
15: Vous êtes venu à deux, puisque cette année encore, le Corbac ne se contente pas d'être un festival extrêmement bien fourni en artistes, en stars francophones. En plus, il innove, comme chaque année, avec une création. À qui vous attaquez-vous cette année au Corbac Festival? Un célèbre trompettiste, me semble-t-il. C'est ça,
16: ouais, un monument de la musique, Miles Davis, tout à fait. Ouais.
15: Aaron Miles, un siècle dans l'air du temps pour le centenaire de Miles Davis. On aurait pu commencer avec lui, mais la tradition dans ce grand soir, c'est de commencer avec une nouveauté. En l'occurrence, une artiste texane, c'est son 7e album, donc il est peut-être temps qu'on la découvre. Il renoue, paraît-il, avec les racines country de ses débuts. Il y a même Willie Nelson parmi les invités, mais pas sur ce titre. Abilene, c'est Casey Musgraves.

0: Abéline avec l'accent du Texas, si ça vous plaît, l'album est du même tonneau de whisky qu'Essi Musgraves. On parlait tout à l'heure de cette création autour de Miles Davis cette année au Korbach Festival pour l'ouverture. Ce sera, je parle sous votre contrôle, comme ils disent aux infos, Antoine Fèvre le jeudi 21 mai.
1: Tout à fait.
0: 20h30.
1: Exactement.
0: À la chaude du milieu.
1: Vous êtes bien informé.
0: Korbach Festival 1045. J'ai tout juste. Ouais. Revenons peut-être sur la création de l'an dernier qui avait beaucoup fait parler. Christophe Calpini, vous aviez soirée raclette, donc on a enregistré ça cet après-midi, mais néanmoins, vous manifestiez votre plaisir de savoir qu'il y aura encore de la création cette année au Korbach Festival autour du centenaire de Miles Davis. Vous, c'était la création de l'an dernier avec Bertrand Belin.
2: Oui.
0: Avec le Cartel Quartet, Quatuor à cordes, un texte inédit, imaginé à cette occasion. C'est assez luxe, avec en plus une résidence en amont qu'ils avaient permis de travailler avec Bertrand Belin à la chaude du milieu. C'est comme ça que ça se passe avec eux.
2: Oui, en tout cas, c'est la proposition délicate qui nous a été faite et qu'on a acceptée avec joie, en tout cas.
0: Sur place, vous avez loué le son du Korbach Festival aussi, son plutôt immersif. Alors on soigne les musiciens en leur donnant le temps de répéter, on soigne aussi les festivaliers en leur offrant le meilleur son qu'on puisse offrir.
2: Oui, effectivement, c'est aussi pour ça qu'on a résidencé, pour régler le son avec ce système qui demande c'est un peu différent d'habitude, vu que ouais, comme au cinéma, il y a des colonnes placé derrière ou au-dessus, enfin je sais pas.
0: Aux bons endroits, quoi. Voilà.
2: Parfaitement, ouais. Pour entendre la grosse caisse dans le dos. Enfin, ça, j'imagine, c'est pas grave, vu que maintenant, c'est quand même la grosse caisse qu'on entend vraiment très fortement partout, donc ça, c'est mieux de la mettre au milieu. Mais en tout cas, on peut placer des sons à des endroits, ou ouvrir, enfin, tout ça, quoi. Ouais.
0: Festival qui, depuis le début, met vraiment le paquet sur les artistes suisses en les mettant en valeur avec un voisinage d'artistes internationaux bien connus, identifiés, voilà, de Miossec à Julien Clerc. Et visiblement, c'est une formule qui marche. Quand on met les artistes suisses en valeur, ils marchent aussi bien que les autres.
2: J'ai l'impression, puis il y a vraiment de quoi faire. Il y a vraiment beaucoup d'artistes suisses intéressants et... oui, je pense que j'encourage les Suisses à s'intéresser aux artistes suisses.
0: Et donc, à aller au Korbach Festival.
2: Oui.
0: Si vous n'avez pas soirée raclette, vous irez pour la création autour de Miles Davis, peut-être ?
2: C'est possible. Puis il y a aussi Pierce Falcini et Balaké Sissoko, je crois.
0: Oui, exactement.
2: Et ça, j'ai peut-être aussi envie d'y aller. Ouais.
0: Bon, ben merci beaucoup d'avoir commencé à entamer la discussion autour de la programmation de l'édition 2026 de ce Korbach Festival. On va pouvoir la continuer avec nos invités. Merci beaucoup, Christophe Calpini.
2: Avec plaisir.
0: Bonne raclette.
2: Bien, de même.
0: Ça fait assez envie. Hein. Je ne sais pas si vous faites de la raclette au Korbach Festival, mais je sais qu'il y a largement de quoi se restaurer de toute façon.
1: Ah, il y a de quoi. Il n'y a plus les hautes fondues. Il y avait les hautes fondues à l'époque, mais on a tout un espace off où les gens peuvent profiter de la nourriture et puis se désaltérer. Mais merci pour ce bel hommage qui fait plaisir, Eric, et merci à Christophe.
0: Il m'a l'air assez fan, hein. En tout cas, vous allez le compter parmi vos festivaliers cette année.
1: On l'invitera, il est invité, c'est sûr.
0: Il serait joué aussi de venir jouer avec son comparse Belin ou peut-être un autre comparse suisse, à savoir Thierry Romanens, dans ce petit lieu que vous exploitez à l'année, qui s'appelle le Multipass, parce que ça aussi, c'est une des particularités de ce Korbach Festival, c'est que voilà, il a lieu à l'Ascension chaque année. C'est l'Ascension ou Pentecôte ?
1: À Pentecôte.
0: Voilà, ouais, chaque fois je me gourre depuis que je suis tout petit, donc à Pentecôte, c'est-à-dire du 21 au 23 mai. Mais le reste du temps, 5 ou 6 fois dans l'année, en tout cas, il y a aussi l'occasion de voir des artistes francophones émergents, intéressants au Multipass, qui est aussi à la chaude du milieu.
1: Tout à fait. Oui, c'est un petit peu le lieu culturel du village qui est tenu par Olivier Aguerre, qui est un ancien membre fondateur, en fait, et puis qui est programmateur de ce petit lieu absolument extraordinaire, qui offre aussi vraiment une qualité d'écoute et puis un endroit ultra intimiste de 50 places assises et qu'on investit depuis quelques années maintenant à Korbach, et puis on pourrait y trouver de nouveau des très, très très belles choses cette année avec Loïc Lantoine, François Pierron, Meimouna, et puis ben voilà, c'est plutôt un endroit qui est réservé pour des chanteurs à texte.
0: c'est l'occasion de rattraper quelques concerts si on était loin pour Pentecôte.
1: Hein,
0: c'est
1: exactement.
0: Voilà. Puisque Memouna ou Loïc Lantoine seront précisément, me semble-t-il, à l'affiche cette année. Oui. Antoine Fèvre, vous parliez de votre collègue Olivier Aiguer.
1: Tout à fait.
0: 30 ans du Corbac Festival cette année. Donc voilà, ça en fait des sociétaires qui, au fil du temps, s'accumulent, quoi, des programmateurs qui se sont succédés, tout ça.
1: Ben, Marcel est bien parlé pour en placer, puisque c'était aussi l'ancien programmateur du Corbac. Mais c'est vrai que 30 ans, ben voilà, maintenant, c'est presque on transmet des éléments de génération en génération. On a vu défiler beaucoup de monde, beaucoup de bénévoles, et puis c'est une aventure qui continue. On voulait vraiment aussi marquer le coup avec ce 30e, amener aussi des projets particuliers. Puis on a une équipe de bénévoles absolument fantastique qui s'investit voilà, durant toute l'année pour proposer une édition qui a de l'allure, on va dire.
0: Clairement, des festivals, on en voit apparaître beaucoup, disparaître pas mal. Arriver au 30e anniversaire, ça doit faire rêver autour de vous.
1: Ouais, je crois, puis je pense que ouais, là, on peut être fier de ce qui a été réalisé. Et puis bon, c'est toujours un défi. En fait, je pense que le plus grand défi pour nous, c'est de continuer d'exister et puis de rendre la manifestation pérenne. Parce que le bénévolat, ben, c'est génial, mais c'est aussi un risque parce que il peut arriver qu'une personne importante quitte le comité, puis c'est tout un peu tout le château de cartes qui s'écroule. Donc on est vigilant et puis on a envie de transmettre les rênes aussi aux plus jeunes par la suite. Donc, voilà.
0: C'est l'aventure de toute la chaux du milieu, quelque part, ce Corbac Festival. Vous avez que 496 bénévoles potentiels sur place, mais ils sont plus motivés que trois quartiers de Zurich.
1: Ah, ça c'est clair. Alors non, mais la chaux du milieu, c'est vrai qu'il y a un dynamisme absolument extraordinaire, pas seulement au niveau du Corbac, mais il y a plein d'autres sociétés qui sont actives. Et puis bon, c'est vrai qu'on peut compter sur des 300 bénévoles chaque année qui œuvrent pour le festival. Et puis bon, c'est indispensable pour nous. Et puis voilà, c'est absolument génial, quoi.
0: Tout à l'heure, Christophe Calpini nous parlait de Pierce Faccini, Balaké Sissoko. Bon, il faudrait peut-être qu'on les écoute, en fait, pour savoir ce qui va aller, lui, se mettre dans les oreilles.
1: Très bonne idée.

0: Pierre Sfaccini, Balaké, Sissoko, Antoine Fèvre du Corbac Festival, je vous ai entendu dans le fond, si, en train de faire des chœurs. Visiblement, vous êtes très fan de cet album Our Calling. Je comprends mieux pourquoi vous les avez invités au Corbac Festival.
1: Ouais, ça c'est une association vraiment magique entre ces deux artistes, bah, qui fusionnent vraiment des univers très différents. Et puis on est, bon, c'est vraiment un coup de cœur de cette édition. Et puis on se réjouit beaucoup de ce concert parce que c'est deux artistes juste fabuleux qui seront en ouverture du vendredi 22 mai.
0: Juste avant, Yael Naïm, c'est ça ?
1: Exactement.
0: Ouais, ça va être une toute belle soirée, ça.
1: Oui, je crois.
0: D'autant qu'il y a aussi Potsmari, Loïc Lantoine, qu'on peut entendre à d'autres moments, dans d'autres endroits.
1: Tout à fait, ouais. Qui sera en multipass, oui, exactement. Ouais.
0: Revenons peut-être autour à cette création autour de Miles Davis. J'ai pris quelques notes, il faut que je vous retrouve ça. Voilà, je crois qu'elles sont là. Antoine Fèvre, donc pour cette création, vous avez été chercher Martial Rosselet, qui a été programmateur aussi de ce Corbac Festival. Je me souviens l'avoir appelé, je crois, pour des agendas, des spectacles, option musique dans une autre vie. Vous êtes co-directeur du Conservatoire de musique neuchâtelois. C'est donc vous qui gérez l'aspect un peu mammouthéen et artistique de cette création, avec différents départements, du coup. Alors, ceux du classique, ceux du jazz, ceux des musiques actuelles, tout le monde s'y est mis, quoi.
2: Oui, absolument. En fait, l'idée vient d'Antoine. On est cousins, c'est mon cousin, véritable cousin.
1: Mmh. Germain,
2: voilà. Et Antoine m'a parlé de ce centième anniversaire de la naissance de Miles Davis et de voir ce que l'on pourrait faire. On s'est rencontrés et puis on a décidé de créer un projet vraiment, mais pas simplement diffuser de la musique de Miles Davis d'une façon désordonnée, on va dire,
0: ouais,
2: mais vraiment raconter une histoire et créer un synopsis vraiment qui relate toute la vie de Miles. Donc ça, sur le papier, c'était facile à écrire,
0: ouais,
2: mais après, quand on s'attaque vraiment à l'histoire de Miles Davis...
0: C'est facile de noter 1926, 1991, ouais, de se dire, bon, voilà, ça tombe bien, c'est un 26 mai 1926 qu'il est né, on est presque sur la bonne date. Avec...
2: Mais
0: alors après, comme vous le dites, il y a un répertoire, quoi, de Round About Midnight en 57, à We Want Miles, Toutou, Boss of Cool, Kind of Blue, on pourrait continuer comme ça pendant un bon moment, rien qu'en citant les meilleurs et encore tous les autres, ceux écrits pour le cinéma. Enfin, c'est un casse-tête absolu.
2: Un casse-tête parce que Miles Davis était toujours en mouvement.
0: Ouais.
2: Il était toujours il a la période bebop où il était en concurrence avec Dizzy Gillespie. Il a vite compris qu'il pouvait monter moins haut que Dizzy Gillespie et puis aller moins vite que moins dans la technicité, moins vite que Dizzy Gillespie. Donc il s'attaquait à autre chose, quoi. Mais vraiment, son dernier disque, c'est avec des rappeurs new-yorkais, Dope Song, et puis là, maintenant, s'il était encore vivant, il serait toujours en mouvement, toujours à l'actualité des courants musicaux, quoi. Donc c'est incroyable. Je connaissais bien Miles, mais maintenant, je le connais plus, mais j'étais stupéfait de découvrir des pépites encore, des choses que je ne connaissais pas, quoi. C'est vraiment l'artiste avec un grand A, quoi.
0: On peut en parler pendant des heures, hein, la pochette de Beaches Brew par Andy Warhol, son solo mémorable sur Adore de Prince, époque Sign of the Times, la coloration avec J. Dilla, hein, tiens, que vous aimez bien, Antoine Fèvre, c'était un de vos héros de jeunesse, ce rappeur-là, et Common aussi, autre rappeur sur Sweet Scenes, le concert à la Maison Blanche aussi, qui avait laissé des souvenirs à tous ceux qui avaient vu ça au milieu des années 2010, c'était pour ses 85 ans avec Barack Obama. Mm-hmm. C'est une vie. Quand on regarde la vie de Miles Davis, finalement, on revient sur 100 ans d'histoire mondiale, quelque part.
2: On peut le dire, ouais. On peut le dire. Il a traversé les époques avec sa musique et il a marqué toutes ces époques d'une façon indélébile, quoi, vraiment.
0: Il a même mené assez longtemps pour se permettre d'envoyer en 2016 des posts sur les réseaux sociaux, Twitter et Instagram en l'occurrence, pour rendre hommage à Prince qui venait de mourir. Voilà, il y a eu Miles Davis et Prince, peut-être, dans les tout grands de ce siècle passé, dans ces musiques-là. On pourrait en ajouter 50 autres. Hein.
2: Ça ressemble un peu à votre questionnaire, quoi.
0: Ouais, c'est ça, c'est compliqué. Ouais.
2: Très compliqué à faire des choix.
0: On va se lancer là-dedans.
2: On va se lancer là-dedans, quoi.
0: Moi, mon trompettiste préféré, c'était Antoine Fèvre du Cornbach Festival, mais il a assez vite arrêté. Pourquoi, Antoine?
1: Mais j'ai adoré la musique. Je trouve que c'est une merveilleuse école de vie. Mais maintenant, elle prend la poussière à la maison. Mais voilà, quoi. Chacun son truc. J'ai travaillé ma trompette, mais ça n'a pas suffi pour en faire mon métier.
0: Vous n'êtes pas sur scène, donc, pour l'hommage à Miles Davis.
1: Ah non, Marcel ne m'a pas choisi, malheureusement. Ah.
2: J'hésitais, mais
0: eh ben,
2: non.
0: Dites-moi.
1: Alors, on sera en coulisses, je préfère ça.
0: Je marque en grâce dans mon cahier qu'il n'y a vraiment aucun copinage au Cornbach Festival, puisque même quand on est le cousin germain, paf, on reste à la maison avec sa trompette. À quoi est-ce que ça peut bien servir? Non, mais c'est correct, comme diraient les
1: Exactement,
0: Québécois.
1: Exactement, ouais, c'est correct.
0: De quoi auriez-vous parlé avec Miles Davis, Martial Rosselet, si vous l'aviez eu là-bas, à la chaude du milieu, pour préparer ce spectacle? Vous lui auriez demandé si vous avez choisi les bons morceaux?
2: Non, mais c'est une question difficile. En fait, moi j'ai eu la chance de voir Miles Davis plusieurs fois en concert,
0: ouais.
2: Dont son dernier concert à Montreux, en 91. Avec l'orchestre de Quincy Jones. Il est décédé 3 mois plus tard. Hein.
0: Ouais.
2: Donc il était avec Ronnie Wallace, l'autre trompettiste. Il pouvait pas tout jouer. Hein. C'était tout le programme de Gil Evans. Et il était assis sur un tabouret. Et puis quand il arrivait à plus jouer dans les aigus, il faisait signe. Puis c'est Ronnie Wallace qui prenait le son de Miles Davis. C'était absolument extraordinaire, quoi. Donc et puis là, j'étais avec un ami trompettiste qu'on était encore étudiant à la haute école, et on était à Montreux et on a entendu l'après-midi l'orchestre Miles jouer. Et on s'est dit, mais il faut qu'on aille voir le soundcheck, le raccord. Donc on a pris des journaux sous le bras, on est rentré par les câbles à la télévision, et on a pu rentrer, et on s'est posé, on a vu toute la répétition avec Miles Davis. Et à un certain moment, Miles Davis s'est levé, il s'est approché, vraiment, il est passé à côté de nous, mais moi j'ai senti une aura
0: présente
2: comme ça, et il s'est assis juste derrière nous. Et le copain, moi je suis tromboniste, le copain qui est trompettiste, il me dit, il faut que je lui demande un autographe. J'ai dit, mais tu ne bouges pas de là, tu restes là.
0: On va se faire attraper.
2: Il dit, non, mais je dois y aller. Alors il s'est levé, il était à côté de lui, il a demandé un autographe. Miles, il n'a pas bougé, resté fixe. Il y a 2 malabars qui sont arrivés. Mon copain, il est sorti, il n'a pas posé les pieds par terre, il s'est fait sauter. Moi, je suis resté très discret, j'ai écouté la fin du raccord, quoi. Donc, je pense que la discussion d'échanger avec Miles Davis, c'était quand même compliqué. Et puis, quand on voit maintenant, on écoute ses interviews, c'était une personne, je pense, on va dire, intimidante quand même. Et puis, pour discuter avec lui, il faut pouvoir rentrer dans son cercle.
0: Je note que pour rentrer à Montreux, on peut donc passer par les quarts de la télévision. C'est un bon truc.
2: Parce que, c'était la belle époque.
0: Ouais. Oui. Puis il n'y a pas plus de billets aujourd'hui qu'avant. Donc, si jamais vous n'avez rien entendu, hein, on n'a jamais dit des choses pareilles dans le grand soir à 19h28 sur RTS Première. Alors, j'ai eu le même problème que vous, Martial Rosselet. Parce que vous avez dû choisir quelques morceaux à mettre dans cette création. Et moi, je me suis dit, il va falloir que je passe un morceau à Martial Rosselet. Donc, il y a toutes les chances du monde pour que ce soit pas le bon. Et finalement, je dis, so what, je prends pas trop de risques quand même, 2 millions d'exemplaires. Ouais. Effectivement, ça faisait comme ça. Ouais.
2: Et voilà.

0: Voilà qui vous rappelle donc le Montreux Jazz Festival 91, quand vous êtes fait tout petit pour échapper à la sécurité au Malabar qui veillait à la sécurité de Miles Davis. Il est bien ce morceau, mais vous, l'album que vous préférez, c'est Toutou quand même. Il y avait une très très belle photo en noir et blanc, Miles Davis, comme ça, son visage, tac, qui éclatait sur cette pochette.
1: Ouais. Toutou, pour moi, c'est un souvenir extraordinaire parce que j'étais étudiant à la haute école et on a découvert ce disque et pour nous, c'était une révolution, quoi. Et on avait des petites chambres, on dormait du superposé dans des petites chambres, des endroits un petit peu ben, où on pouvait, qu'on pouvait se payer. Et on écoutait ce disque toute la nuit en boucle, quoi, vraiment. Et il faut dire aussi qu'il est symbolique parce que c'est un hommage à Desmond Tutu, contre l'apartheid aussi, à Mandela. Et ce disque, pour nous, c'est une révolution au niveau électronique, avec bien sûr Marcus Miller derrière à la composition qui a composé ça, Quincy Jones aussi qui rôdait par là. Pour moi, c'est un ovni. Il y a des moments clés dans le monde de la musique. Il y a eu Mozart, il y a eu Stravinsky, le Sac du Printemps. Mais pour moi, pour Miles Davis, ce disque Toutou là, c'est un ovni. C'est une porte ouverte à mille choses qui sont passées plus tard au niveau de la musique, quoi, dans l'inspiration.

0: Ah, ça vous rappelle des souvenirs, Martial Rosselet, ce morceau de Miles Davis. Ça vous ramène en 87, juste après la sortie du disque. Vous aviez passé pas mal de temps au bord de la route, le pouce levé, pour faire du stop, pour venir jusqu'à Lausanne, l'écouter en concert. C'est là que de l'autre côté du poste, certaines se disent « Mais on pouvait voir Miles Davis à Lausanne !» Ben oui. C'était ces années-là où il y avait pas mal de grands et beaux concerts à Lausanne. Bon, il y en a toujours, hein. Mais moins qu'au Corbach Festival de la Chaux du Milieu durant le week-end. C'est l'Ascension ou Pentecôte?
1: Toujours à Pentecôte, c'est toujours ça n'a pas changé de peur. Ouais.
0: Mais je sens que d'ici la fin de cette émission, je saurai au moins que Pentecôte succède à l'Ascension. C'est du 21 au 23 et c'est là que vous vous dites, bon ben ça a l'air vachement bien ce festival, si on pouvait éventuellement avoir quelques billets, ça tomberait bien. Eh bien, une fois n'est pas coutume dans ce grand soir, il y a quelques billets, avec même une adresse mail au Corbach Festival pour les demander tout de suite. J'imagine que du côté de Corinne Morand qui s'occupe de cette adresse mail et qu'on remercie, c'est évidemment les premiers arrivés qui seront les premiers servis. Donc je vous laisse vous rapprocher de votre mail sur votre smartphone ou alors aller jusqu'à votre ordinateur car il va falloir taper rts@corbach.ch. Voilà, tout simplement RTS comme Radio-Télévision Suisse @corbach.ch et puis vous demandez un billet pour le jeudi 21, ça c'est pas mal, hein. C'est précisément cette création autour de Miles Davis dont on vient de parler, le vendredi 22 ou le samedi 23 avec un programme que vous trouverez évidemment sur le site du Corbach Festival, corbach.ch. C'est toujours très très bien détaillé chez vous. Vous soignez le site internet de base, comme la communication sur les réseaux. Vous n'avez pas tout dédié aux réseaux sociaux comme d'autres.
1: On n'a pas tout dédié, mais c'est vrai qu'on se professionnalise un peu dans ce domaine, parce qu'il faut rester concurrentiel, puis faire venir du monde à la Chaux du Milieu. Ça reste toujours un défi de faire venir 1000 personnes par soir à la Chaux du Milieu, hein.
0: Même si vous êtes géographiquement plutôt bien placé, pas très loin de la Chaux-de-Fonds et surtout de la France voisine, exact. Où on se dit, en attendant les grands festivals d'été, allons faire un saut chez les voisins suisses, prendre de l'essence pas chère et écouter des super artistes à la Chaux du Milieu. Ah, l'essence pas chère aussi maintenant, ça,
1: exact.
0: C'est pas mal. On redonne ce mail, mais je suis sûr que tous les billets sont partis, rts@corbach.ch. Martial Rosselet, on rappelait tout à l'heure la place que la chanson francophone française tient au Corbach, et un artiste que vous auriez sans doute beaucoup aimé entendre là-bas, mais c'était trop tard, c'est lui. Je viens...

0: Bon, voilà, on a compris que vous aimeriez bien que les budgets de l'armée soient grosso modo donnés au conservatoire de Suisse romande.
1: Ça serait
0: Martial Rosselet.
1: Ça serait une belle initiative, oui.
0: Vous feriez quoi de 35 milliards, franchement?
1: Bah, j'achèterais 200 trombones, déjà.
0: Oui, c'est vrai que vous êtes tromboniste, ouais. Ouais. Ouais.
1: Non, mais en fait, c'est lié à votre questionnaire qui est très compliqué. La chanson qui a changé votre vie, j'en ai mille, j'adore Brel, j'adore Lavilliers, Couture. Mais étant donné le contexte géopolitique, parce que Boris Vian, quand même, quel artiste, l'écrivain, je recommande à tous de lire ses romans policiers sous son pseudonyme Vernon Sullivan. Mm-hmm. On le connaît, voilà. Mais... ouais, l'artiste aussi, donc trompettiste, cornettiste, aussi chroniqueur pour le jazz, et c'est lui qui a vraiment, à Saint-Germain-des-Prés, amené le jazz, et il y a aussi une rencontre aussi, en fait, Greco, et puis Gilles Greco et Miles Davis se sont rencontrés un peu grâce aussi à Boris Vian, qui a
2: fait venir Miles Davis, je crois, pour Ascenseur, pour l'échafaud, de Louis Malle, en 57, sauf erreur.
1: Ah, voilà, donc Boris Vian, et puis cette chanson, étant donné le contexte géopolitique de notre monde maintenant, je pense qu'elle était appropriée à la situation.
0: Effectivement. Vous aimez bien les artistes qui se positionnent. Vous aimez aussi, tiens, par exemple, Joséphine Baker, l'artiste et ses luttes contre le ségrégationnisme avec Martin Luther King pour les droits humains. Voilà, comme d'autres artistes blacks de ces années-là, elle a pas économisé son énergie pour défendre celles et ceux qui en avaient besoin.
1: Oui, mais c'était l'artiste qui a marqué votre adolescence. Mais quelle question aussi, c'est compliqué.
0: Alors, Miles Davis, vous auriez pu répondre Miles Davis à chaque question.
1: Non, mais les Beatles, bien sûr, mais ouais, mille artistes, mais je me suis dit Joséphine Baker aussi par rapport au contexte géopolitique, et puis ben, le fameux discours du 28 août 1963, I Have a Dream, de Martin Luther King, elle était à ses côtés. Faut pas oublier qu'elle est née dans le sud des États-Unis, il y avait une ségrégation épouvantable, donc elle a vécu difficilement. C'était la s'expatrier à Paris, on l'a connue dans le music hall avec sa ceinture de banane et ses danses un peu tribales, mais par la suite une voix absolument extraordinaire, une artiste de cabaret absolument extraordinaire, et puis un engagement pendant la guerre 39-45, une résistante incroyable. Elle a utilisé sa notoriété pour être espionne en Allemagne ou comme ça, où elle transmettait des informations hyper importantes. Et puis, ben voilà, dernièrement, sa place au Panthéon est amplement méritée.
0: J'ai vu qu'elle était pas mal venue jouer en Suisse, à Lausanne notamment, comme Miles Davis dont on parlait tout à l'heure, et puis qu'elle était aussi bloquée, restée bloquée à cause d'une gigantesque tempête de neige en 68 pendant quelques jours à Arola. Donc voilà, il y a plein de liens entre Joséphine Baker et la Suisse.
1: Ce que j'aime bien chez elle aussi, ce qu'elle a fait, une chose incroyable, ça l'a ruinée d'ailleurs. Elle n'avait pas d'enfants et elle a créé cette tribu arc-en-ciel,
0: oui,
1: où en adoptant 12 enfants de races différentes, et puis les a fait vivre ensemble pour montrer que, ma foi, le monde, malgré toutes ces différences, on peut s'entendre là-dessus. Quoi. C'est incroyable, quoi. C'est une grande admiration pour cette dame.
0: Et le soir, pour qu'ils s'endorment de bonne humeur, elle leur chantait ça.
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0: Osley, co-directeur du Conservatoire de musique Neuchâtelois. Nous jouons un peu tous les instruments, même ceux qui manquent sur ce morceau de Joséphine Baker. Des fois, je me dis que c'est dommage qu'on n'ait pas l'image dans ce grand soir, mais savoir de quoi l'avenir sera fait. Il sera fait de plus en plus de festivals qui engageront de plus en plus d'artistes suisses. C'est en tout cas ce qu'on espère, c'est en tout cas ce que vous faites depuis longtemps. Au Corbach Festival, sans du tout vous forcer, Antoine Fèvre.
1: Ah non, clairement, je crois que c'est on met un point d'honneur justement vraiment à inviter ces artistes suisses qui sont vraiment bien représentés aussi dans le projet en hommage à Miles Davis. Il y aura beaucoup d'artistes solistes qui viennent de Suisse, aussi d'international, mais c'est vrai que c'est ouais, on a vraiment à cœur de mettre cette scène suisse en valeur qui est extraordinaire, quoi. Puis on pourra y découvrir de nombreux artistes cette année.
0: Il va se passer des choses incroyables à Chaux du Milieu, Corbach Festival, ce jeudi 21 mai pour cette création autour de Miles Davis, notamment des images qui seront projetées sur lesquelles les musiciens joueront. J'ai pas tout très bien compris. Enfin, faut que nous remettiez tout ça dans l'ordre, Martial Rosselet. Faites-nous encore un petit peu rêver.
2: Alors, pour construire ce projet, le synopsis de l'histoire, on a ciblé des époques vraiment clés de l'artiste Miles Davis. Et puis, on va jouer ses musiques de ces périodes clés. Et pour que l'histoire soit belle, il y aura un écran géant. Et puis, on va projeter des citations de Miles Davis, des interviews. On va faire aussi une chose qui est absolument extraordinaire. Grégoire Marais, harmoniciste de réputation mondiale, qui n'a pas pu être présent parce qu'il est en tournée, il nous a enregistré vraiment toute la structure musicale de Toutou. Mmh. Et on va jouer, on va l'accompagner, donc il sera sur écran géant. Et puis l'orchestre va l'accompagner avec on aura tous des casques avec des clics dans les oreilles, puis on va synchroniser la musique sur ce titre emblématique de Miles Davis. Donc il y a plein de surprises comme ça, et vraiment on veut emporter les gens. Ça sera un concert mais aussi un film. Le film d'une histoire sommaire de Miles Davis. Je dis sommaire parce que on peut pas tout retracer, tout ce qu'il a fait comme musique, quoi. C'est impossible. Les choix ont été douloureux, hein, par rapport à la période et puis par rapport aussi à choisir des titres, hein, parce que par période il y a 8-10 titres qui sont clés et puis qui devraient être joués, mais ça a été compliqué, quoi.
0: Je pense que Antoine Fèvre a dû vous marquer à la culotte côté timing. Ils en ont pas plus de 4h30.
2: Ouais, je suis un très grand connaisseur de Miles Davis, mais je dois dire qu'Antoine Fèvre, Miles Davis, il se défend pas mal.
0: Il a bien répété son Miles Davis aussi. Ouais. Je sais pas qui d'entre vous deux a bien répété son Nelina Douni. Je crois que c'est vous, Martial Rosselet. Vous aimez bien cet artiste.
2: J'adore.
0: Ouais. Bon, on va l'écouter comme ça. Après, tout le monde saura de qui on cause.

0: Elina Dooney avec le guitariste Rob Luft sur son dernier album Reaching for the Moon, sorti il y a quelques semaines. Ça tombe bien puisqu'elle est l'une de vos invitées au Korbach Festival cette année pour Pentecôte.
1: Pentecôte,
0: ah,
1: yes.
0: Fantastique. Ouf, entre le 21 et le 23, elle sera chez vous à quelle date précisément? Je ne sais plus, je n'ai pas bien répété mon programme dans l'ordre.
1: Le 21 mai, bah, voilà. Justement invité sur le projet Around Miles avec plein d'autres artistes du
0: CNC. Ah bah voilà.
1: Ouais. Voilà, exactement.
0: Albany et son folklore que vous connaissez bien, Martial Rosselet.
2: Oui, j'ai eu la chance d'aller 6 fois en Albany. L'Albanie encore de l'époque, mm-hmm. où il n'y avait pas les clubs Med, voilà. Et j'ai adoré ce pays, j'ai adoré l'accueil des gens, la générosité, et puis leur folklore. Et Elina Dooney, qui est albanaise, qui défend vraiment la culture albanaise, elle s'inspire dans son esprit jazz, elle s'inspire vraiment de tout ce folklore, mais elle a entendu là, sur la chanson, là où elle parle, elle chante en albanais. Et je trouve, moi j'aime bien en fait ces personnes qui ne renient pas leur terroir. Maintenant, par exemple, si je prends au Toggenburg en Suisse allemande, j'ai plein d'amis musiciens professionnels, mm-hmm. qui ont fait la musique classique, mais qui reprennent des vieilles chansons du patrimoine et qui les modernisent, mais qui gardent le respect vraiment de l'essence de ces musiques, quoi. Donc, Elina, elle met en valeur toutes les polyphonies, ces polyphonies albanaises dans le groove jazz, quoi. Et vraiment, j'aime beaucoup, quoi. J'aime beaucoup la démarche artistique.
0: Une autre artiste très attendue au Korbach Festival cette année, c'est Yael Naïm.

0: Waouh, par c'est l'effet waouh par Yael Naïm. Tout l'album est pas comme ça. Il y a aussi des morceaux beaucoup plus lents où on entend plus distinctement cette voix si particulière de Yael Naïm que ses fans aiment bien depuis le premier jour. Vous êtes en train de vous dire: ah, Yael Naïm, en plus il me faut un billet. Bah, vous pouvez toujours tenter votre chance puisque le Korbach Festival a eu la bonté de créer même une adresse mail spécifique pour vous envoyer ces invitations: rts@korbach.ch. Vous pouvez toujours tenter votre chance et demander une invitation pour Yael Naïm. Ce sera le 21 mai, c'est donc du 21 au 23 mai, week-end de Pentecôte, ce Korbach Festival, avec notamment cette création autour de Miles Davis, né à la fin du mois de mai en 1926. Merci beaucoup d'être venu nous voir, Martial Rosselet, Antoine Fèvre.
1: Avec plaisir, merci à vous, Rick.
2: Avec grand plaisir.
0: On se fera un plaisir de venir au Korbach pour la Pentecôte. Et là, on part à Genève, direction le pavillon Cycli. Ah, Christophe Calpini, vous êtes passé quand même dans le grand soir après votre soirée raclette. Hein.
3: Oui, je suis revenu. Bah, voilà. On est bien ici, non?
0: On est finalement pas mal du tout.
3: C'est bon, il y a une belle vue.
0: Oui. Oui. Vous avez pris quelques pommes de terre avec vous quand même?
3: J'ai gardé quelques pommes de terre, un bout de fromage.
0: C'est jamais après. Fantastique, oui.
3: On peut poursuivre.
0: Oui, la bleue, on l'a déjà sous la main parce que de toute façon, voilà. Ça, ouais, nos invités sont venus avec.
3: On est tout violet.
0: C'est une tradition au Korbach Festival de la chaume du milieu. Il n'y a pas que le Korbach dans la vie. Il y a aussi un endroit où vous aurez plaisir à être en fin de semaine, vendredi, samedi.
3: Et mercredi, ouais. Demain, effectivement, je suis au pavillon Cycli pour l'hommage de Thomas Hirschhorn à Simone Weil. Et j'accompagne des élèves qui ont fait un texte pris de Simone Weil et d'autres philosophes. Et donc, il y a une performance avec des casques sans fil, ces choses qu'on utilise dans les silent parties. Et les élèves se baladent dans le lieu. Et moi, je mets ça en musique, enfin. Voilà, et je trouve ça très intéressant, et l'endroit intéressant, le pavillon aussi, ça vaut la peine d'aller voir ce pavillon, je pense, et tous les préceptes de Simone Weil, qui sont de très beaux préceptes.
0: On a hésité à rendre la lecture de quelques ouvrages de Simone Weil obligatoire avant d'avoir le droit d'écouter le grand soir, et puis on s'est dit que finalement, les gens ayant des vies extrêmement bien remplies, ça n'allait peut-être pas marcher comme ça, mais ils peuvent néanmoins remplir leur devoir en allant suivre ce spectacle mercredi, vendredi et samedi à ce pavillon Cycli.
3: Voilà, et puis après, moi, je crois que ça dure jusqu'à fin juin, normalement, ouais. Le pavillon lui-même, occupé par Thomas Hirschhorn de 10h à 10h tous les jours.
0: Bel endroit.
3: Oui, c'est un bel endroit. Je pense que tous les préceptes, est-ce que ça met en évidence la chose participative. Alors oui, il y a eu des articles un peu sur des petits débordements qui n'étaient pas, je crois, pas si... Enfin, c'est pas la chose primordiale de cet endroit, je dirais. Mmh. C'est plutôt le...
0: Ce qui permet artistiquement, quoi.
3: Oui, voilà. Et encore une fois, Simone Weil, que je ne connaissais pas, d'ailleurs, moi, avant de me retrouver là. Je suis un peu monomaniaque, je connais à peine que la musique, mais en tout cas, c'est un beau projet avec de belles intentions, et ça vaut la peine, je pense, de s'intéresser à ça.
0: Bah, vous connaissez les meilleurs, hein, Simone Weil, Bertrand Belin, qui a commis aussi quelques bouquins tout à fait sympathiques en dehors de la musique, donc ça vous fait un bon début de bibliothèque, ça.
3: C'est clair, j'aurais de quoi lire pour ma retraite proche, n'est-ce pas, ou pas.
0: Bah, d'ici là, vous allez quand même revenir nous voir. Tiens, par exemple, avec le collègue Thierry Romanos, avec qui vous avez quelques facéties en route.
3: Oui, alors ouais, on a prévu de revenir, ça va être avec plaisir.
0: On regarde ça après l'émission.
3: Oui, volontiers.
0: Magnifique.
3: Merci beaucoup.
0: Merci à vous.

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2: Makeup is a lie, vous avez reconnu la voix de Morrissey. Un extrait de son dernier album qui nous est proposé par le programmateur de ce grand soir, Bastien Arnold. La suite de l'autre côté des infos avec Stéphane Thiébaud, Juste Mesure.
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2: Nous y sommes, 20h.
4: Dominique Chauffat.
5: Les factures des hospitalisations des blessés italiens de l'incendie de Crans Montana, ces factures ne seront plus transmises aux familles des personnes concernées. Guy Parmelin l'a confirmé aujourd'hui à Rome. Le président de la Confédération a notamment rencontré le président italien Sergio Mattarella. Le Conseil fédéral doit encore aborder cette question. Les frais de traitement seraient pris en charge par l'aide aux victimes s'ils ne sont pas couverts par les assurances. Guy Parmelin s'est rendu donc à Rome pour la cérémonie de prestation de serment des nouvelles recrues de la garde suisse au Vatican. Elle a lieu demain, cette cérémonie. Il rencontrera le pape Léon XIV à cette occasion. L'Union européenne exhorte l'administration Trump à respecter leur accord sur les droits de douane après de nouvelles menaces du président américain sur les voitures. Un accord, c'est un accord, a déclaré aujourd'hui Ursula von der Leyen. La présidente de la Commission européenne avait convenu avec Donald Trump de limiter à 15% les droits de douane sur les voitures européennes vendues aux États-Unis. La justice israélienne prolonge jusqu'à dimanche la détention de deux militants d'une flottille à destination de Gaza, une flottille interceptée dans les eaux internationales près de la Grèce. Ils sont accusés notamment de soutien à l'ennemi, des accusations rejetées par l'Espagnol et le Brésilien arrêtés mercredi dernier. Le régime militaire du Burkina Faso interdit la diffusion de TV5 Monde. La chaîne de télévision est accusée de désinformation et d'apologie du terrorisme dans le traitement des violences djihadistes dans ce pays et au Mali voisin. Le Burkina Faso est dirigé par une junte arrivée au pouvoir par un coup d'État en septembre 2022. Elle interdit la diffusion de plusieurs médias étrangers. Le Grand Conseil vaudois a largement accepté une nouvelle enveloppe pour réduire la consommation énergétique de bâtiments communaux et adapter les écoles au changement climatique. Ce crédit de 13 millions de francs prévoit différents types de subventions, entre autres pour végétaliser les cours d'école. Environ 700 à 800 bâtiments communaux doivent être assainis en priorité. Et maintenant, on s'en met plein les oreilles. Ce morceau a été mis en ligne il y a une heure tout juste. Le nouvel album des Rolling Stones s'est baptisé Foreign Tongues, langue étrangère. Et il sortira le 10 juillet, annonce faite par le légendaire groupe rock anglais. Ce sera le 25e album studio des Stones en Royaume-Uni. Ah, ça fait du bien quand même. On prend encore des nouvelles du ciel sur ces notes musicales. La grisaille et l'humidité vont se poursuivre jusqu'à jeudi matin, y compris avec des averses parfois orageuses demain après-midi. On retrouvera le soleil dès jeudi après-midi et les thermomètres grimpent demain jusqu'à 14 degrés, 17 jeudi.
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1: Eh oui, oui, oui, Amélie Poulain, bien sûr, et ses nains de jardin, ce nain de jardin qui voyage et qui envoie des photos de ses voyages à Rufus, qui dit « mais je ne comprends pas, je ne comprends pas ». Grand souvenir, évidemment, bonsoir, j'espère que vous allez bien et que vous avez passé une excellente journée. Vous avez remarqué, il y a des chansons qu'on garde pour soi. Ouais, il y a celles qu'on écoute un peu en retrait, parfois, hein, le soir, parfois dans la voiture, parfois aussi avec un casque sur les oreilles, comme si on ne voulait pas trop les exposer. Parce qu'elle touche quelque chose de personnel, quelque chose qu'on n'explique pas forcément. Et puis il y a les autres, celles qu'on partage, celles qu'on met un peu plus fort, celles qu'on envoie à quelqu'un aujourd'hui, oui c'est possible, celles qu'on reconnaît dès les premières notes et qui deviennent presque un langage commun. Alors ce soir on va naviguer entre les deux, il y aura une voix suisse qui revient autrement, sous un autre nom, comme une manière de recommencer quelque chose en douceur, un classique des années 60 qui parle de retour, de contre-courant, d'une époque qui rêvait de partir ailleurs, une scène de rue racontée mais qui dit beaucoup plus qu'elle laisse entendre, un duo tout en retenue, comme une respiration, quelque chose qui prend le temps de regarder au lieu de courir, et puis une chanson qui dit simplement je t'aime, sans attendre le bon moment, sans attendre la bonne occasion. Il y aura aussi des histoires de mémoire, de jeunesse qui s'éloignent, des liens qui restent, même quand on croit avoir parfois tourné la page. Enfin, il y aura des chansons qu'on écoute seule, et puis d'autres qu'on partage, sans même s'en rendre compte. Bienvenue dans Juste Mesure, c'est en direct, et nous sommes ensemble sur RTS Première jusqu'à 22h.

Il y a des groupes qui font des grandes carrières éblouissantes, et puis il y a d'autres groupes qui construisent une œuvre. C'est un peu ça, hein, la maison Tellier, un groupe qui est né à Rouen au début des années 2000 autour des frères Tellier, un groupe qui s'est installé tranquillement dans le paysage musical français avec cette identité particulière, un mélange de folk américain, de rock, de country, mais chanté en français, mais aussi en anglais cette fois-ci, dans cette chanson avec une vraie exigence, hein, d'écriture. Depuis plus de 20 ans, ils ont sorti 8 albums, des tournées, des collaborations, une évolution constante, et en 2026, ils reviennent avec un nouvel album, Timidité des arbres, hein, présenté comme le fameux, vous le savez, vous le connaissez, le fameux disque de la maturité, presque apaisé, mais très très très très humain. Et Love Again est le premier extrait de ce nouvel album, La Maison Tellier.

Oh, cette version-là, j'aurais pu vous la proposer dans hors format, hein, puisqu'elle fait plus de 7 minutes. C'est la version intégrale, bien sûr. Hein. Les Doors, c'est pas simplement un groupe des années 60, hein, c'est un groupe qui a accompagné et parfois incarné une forme de bascule culturelle. Hein. Ils arrivent avec une proposition qui est radicalement différente. Déjà, il n'y a pas de bassiste fixe, hein, mais il y a un orgue qui est omniprésent. Une musique qui est à la fois blues, psychédélique, presque hypnotique hein, aussi. Et puis, il y a cette écriture qui est nourrie de poésie, d'influence littéraire. Un rapport au texte qui est beaucoup plus dense hein, que la moyenne des autres groupes de l'époque. Et puis Light My Fire, il sort en 1967 hein, sur le premier album du groupe. C'est composé par Robbie Krieger, le guitariste hein, des Doors, sur une consigne donnée par Morrison, écrire quelque chose autour des quatre éléments. Et le feu s'impose, Light My Fire. Et voici un feu qui est même capable d'allumer la pluie.

Adèle, c'est une grande voix évidemment, mais ce n'est pas que ça, hein. C'est vraiment une artiste qui a remis l'émotion hein, au centre de la pop mondiale avec son deuxième album 21 qui sort en 2011 déjà, un disque qui va devenir l'un des plus vendus du 21e siècle. Il est porté par une série de chansons profondément personnelles écrites après une rupture difficile. Alors, ce qui est évident chez Adèle, hein, c'est cette capacité à transformer une histoire intime en expérience universelle. Elle la simplifie pas, elle raconte les choses hein, telles qu'elles sont, complexes, contradictoires, parfois incohérentes aussi. Et Set Fire to the Rain, c'est exactement ce moment-là, un moment où tout est encore à vif, hein, où la compréhension vient après l'émotion, mais ça vient jamais avant, évidemment. Adèle, qui fête son anniversaire aujourd'hui, nous l'évoquerons bien sûr tout à l'heure dans l'éphéméride de Juste Mesure, en direct sur la première, jusqu'à 22h.

Calypso Rose, ouais, c'est vraiment une légende vivante, hein, une artiste qui a traversé les décennies sans jamais perdre ce qui fait l'essence, hein, de sa musique, tout simplement la liberté. Elle s'impose dans les années 60 déjà, hein, dans un univers dominé par les hommes. Le calypso, à l'époque, c'est une musique populaire, engagée, parfois aussi satirique, mais rarement portée par une femme. Et pourtant, elle va non seulement s'y faire une place, mais devenir une référence absolue. Elle écrit, elle compose, elle chante et surtout, elle raconte de son époque, hein, ses combats, ses blessures, ses joies, avec une énergie qui faiblit pas, et même avec le temps. En 2016, elle revient avec Far From Home, un album qui marque aussi un tournant international, notamment grâce à la collaboration avec Manu Chao. Une rencontre assez évidente, hein, entre deux artistes qui partagent cette même vision, une musique libre et sans frontières.

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1: Le labyrinthe, le fameux de feu Chatterton, où on se perd parfois. Eh ben, on parle souvent de se perdre, comme d'un problème, comme d'un échec, comme d'un moment où on aurait dû faire autrement. Mais se perdre, hein, c'est aussi une manière d'apprendre, hein, parce que tant qu'on suit un chemin clair, on avance sans trop se poser de questions. On applique, on continue, on reproduit, et c'est confortable, hein, mais c'est pas forcément vivant. Alors le labyrinthe, lui, il oblige un peu à ralentir, à observer, à douter, à revenir en arrière parfois aussi. Et c'est sans doute dans ces moments-là que quelque chose se construit vraiment. Peut-être que le problème, c'est pas de se perdre. Peut-être que le problème, c'est de vouloir aller trop vite vers une sortie. Allez savoir, c'est peut-être un sens à donner à cette chanson du moment qu'il n'y a plus de sens, comme le chante Angèle pour la suite.

du talent tout de même, hein, cet artiste Angèle, non seulement dans ses mélodies, dans ses rythmiques et dans ses paroles. Avec ce plus de sens, on nous apprend souvent à nous accrocher, à tenir, hein, à ne pas abandonner trop vite, c'est vrai, jusqu'à un certain point. Il y a des moments où continuer, c'est plus forcément une preuve de courage, hein, c'est juste une manière de retarder une évidence, hein. Savoir s'arrêter, c'est pas échouer, c'est reconnaître que quelque chose a existé, mais qui peut peut-être plus continuer de la même manière, surtout quand ça n'a plus de sens.

Nous sommes aujourd'hui le 5 mai. Que s'est-il passé dans l'histoire de la musique un 5 mai? On commence côté francophone avec Gims, hein, né un 5 mai, même si certaines sources évoquent aussi le 6 mai. On retient aujourd'hui cette date pour celui qui a longtemps connu, qu'on a longtemps connu sous le nom de Maître Gims, figure majeure de la pop urbaine francophone, capable de passer du rap aux grandes ballades populaires. Aujourd'hui, on souhaite, on le disait tout à l'heure, un joyeux anniversaire à Adèle, hein, l'une des voix les plus marquantes de ces 15 dernières années, qui a cette capacité rare à transformer l'intime en universel, une artiste qui sans jamais trop en faire, continue à toucher juste hein, à chaque note. Le 5 mai 1963, une rencontre décisive a lieu à Londres. George Harrison recommande un jeune groupe à un directeur artistique. Quelques jours plus tard, les Rolling Stones signent leur premier contrat, une signature qui va changer effectivement l'histoire du rock. Et les Rolling Stones, vous l'avez entendu tout à l'heure, un premier extrait de leur nouvel album est paru aujourd'hui en ligne. En 1969, les Creedence Clearwater Revival sort Bad Moon Rising, un titre devenu incontournable, porté par une mélodie presque lumineuse, pour une chanson qui parle pourtant d'un monde qui est en train de vasciller. Plus tard, en 2009, Tina Turner donne ce qui restera son dernier concert à Sheffield, après une tournée anniversaire triomphale, une sortie de scène à la hauteur d'une carrière hors norme. Et puis ce 5 mai... En 1968, ce jour-là, le groupe Buffalo Springfield se sépare. Une aventure courte, à peine 2 ans, mais essentielle. Et dans les rangs, on retrouve notamment Stephen Stills, Neil Young, mais aussi Richie Furay, des noms qui vont ensuite marquer durablement la musique américaine, notamment avec Crosby, Stills, Nash & Young. Buffalo Springfield laisse derrière lui quelques chansons, et en particulier une devenue emblématique. La voici.

Aujourd'hui, dans l'éphéméride, les Buffalo Springfield, puisqu'ils se séparent. 5 mai, nous étions en 1968 avec For What It's Worth, titre devenu emblématique, sans doute leur plus grand succès.

Eleven avec Electric Puma. Alors Electric Puma, c'est le nouveau terrain de jeu, d'expression de Valérie Martinez, musicienne suisse, hein, romande, qui a déjà derrière elle un parcours assez solide, hein, notamment sous le nom de Martinez et au sein du projet de Wouhou avec Zep. Oui, Zep, le dessinateur, le papa de Titeuf. Et ce qui est intéressant, c'est pas seulement le changement de nom, c'est vraiment le changement de style aussi, parce que passer à Electric Puma, c'est pas simplement rebaptiser un projet, hein, c'est déplacer un peu le centre, aller vers quelque chose de plus personnel, de plus libre, presque plus instinctif aussi.

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Ah, Renaud, quand il arrive dans les années 70, hein, il ressemble à personne, mais vraiment à personne. Hein. Il est ni dans la variété classique, il est ni dans le rock pur, hein, il est ailleurs, il est dans la rue, il est dans le quotidien, il est dans les mots qu'on entend tous les jours, mais qu'on n'avait jamais vraiment mis en musique comme ça. Puis avec Les Bétons, évidemment, c'est son premier grand succès, hein, une chanson qui va devenir un succès majeur, parce qu'elle impose aussi une manière de parler. Le verlan, il est encore très peu utilisé, hein, dans une chanson à l'époque. Entre le langage populaire, Les Bétons, bien sûr, pour Laisse tomber, c'est bien plus que ça, c'est aussi une attitude, c'est une manière, hein, de répondre au monde. Il apporte vraiment quelque chose, Renaud, quand il débarque dans la chanson au milieu des années 70.

JP Nataf, Jean-Philippe hein, de son véritable nom, et JC Urbain, Jean-Christophe Urbain, oui, c'est les innocents qui ont marqué les années 90, hein, ils vont vraiment exploser avec l'autre Finistère en 92, et puis ils vont confirmer avec l'album Postpartum, sorti 3 ans plus tard, en 1995, à l'époque de cette chanson, un monde parfait, hein, bah, ce qui fait leur force, c'est aussi cette capacité à écrire des chansons qui semblent simples, mais quand on s'y penche un peu plus, on se rend compte que c'est pas le cas, hein. Bon, les mélodies sont immédiates, mais les textes, hein, ils sont assez nuancé, parfois aussi assez mélancolique. Plusieurs victoires de la musique dans les années 90. Ils se séparent à la fin des années 90, mais ils reviennent à la fin des années 2010.

Samt avec Swad Massi, une voix douce, hein, presque fragile en apparence, mais qui porte des textes souvent puissants, hein, parfois politiques, toujours très humains, et qui traverse les frontières musicales avec une certaine aisance et une certaine liberté aussi.

0: Cette chanson aurait été son seul tube, hein, Vivre la vie, Kelly Joyce. Et d'ailleurs, il y aura une chronique prochainement dans cette émission qui s'appellera Rien qu'un tube, ouais, pour tous ces artistes qui n'ont connu qu'un seul succès sur leur parcours. C'est l'heure, voici les informations, 21h.
1: Dominique Chauffat.
2: Le retour du 130 km/h sur les autoroutes pourrait faire débat au Parlement. La commission des transports du National a rejeté de justesse une initiative parlementaire. Le texte du conseiller national UDC argovien Andreas Glarner veut remettre les anciennes limitations de vitesse. 130 km/h sur les autoroutes, 100 km/h à l'extérieur des localités. Des limites appliquées dans notre pays jusqu'en 1985. La reconnaissance juridique des trois langues des signes en Suisse fait débat sous la coupole fédérale. La commission compétente du Conseil des États a rejeté sur le fil une initiative de la commission du National demandant un cadre légal pour renforcer les mesures d'inclusion linguistique. La commission du Conseil des États a mis son veto. La majorité de la commission se remet aux propositions du Conseil fédéral. Les Émirats arabes unis se disent à nouveau ciblés par des attaques iraniennes et pourtant les États-Unis assurent que le cessez-le-feu entre Washington et Téhéran tient toujours malgré les interventions militaires américaines et iraniennes qui se sont déroulées hier dans le Golfe. Des bombardements russes ont fait au moins une vingtaine de morts aujourd'hui en Ukraine. Le président Zelensky dénonce le cynisme absolu de Moscou. Ce sont ses mots avant une éventuelle trêve à l'approche des commémorations en Russie de la victoire de 1945. Ces frappes illustrent une tendance de plus en plus fréquente de bombarder l'Ukraine jour et nuit, près de 4 ans après le début de l'invasion russe. Il affiche plus de 150 ans d'existence physique. Le livret de service passe au numérique dès le 1er juin, que ce soit pour l'armée ou pour la protection civile. Tous les militaires sont concernés par le changement. Environ 40 000 exemplaires du livret de service étaient imprimés chaque année. Le photographe suisse de renommée internationale René Greubly est décédé aujourd'hui à l'âge de 98 ans. Le Zurichois était considéré comme l'un des principaux innovateurs en matière de photographie de guerre. René Greubly s'est révélé au public à travers une série d'images d'ambiance utilisant volontairement du flou et du mouvement. Ses œuvres font partie des collections du Kunsthaus de Zurich et du Modern Art à New York, entre autres. Les amateurs de football vont être servis ce soir. La rencontre entre Arsenal et Atlético Madrid démarre maintenant. Le match aller s'est terminé sur le sol de score de 1 à 1. Pour cette demi-finale dans le cadre de la Ligue des Champions, le suspense sera donc de mise pour ce match retour. Le latéral de 19 ans, Miles Lewis-Skelly, a été titularisé au milieu de terrain avec Arsenal face à lui et à son équipe, l'Atlético Madrid d'Alvarez et de Griezmann. On prend encore des nouvelles de la météo. Une accalmie est attendue au milieu de la nuit, mais elle sera de courte durée. Le temps s'annonce souvent très nuageux demain matin avec des précipitations intermittentes. Il fera jusqu'à 14 degrés.
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1: 21h04, on continue dans Juste Mesure avec cette idée qui nous accompagne ce soir. Il y a des musiques qu'on écoute seules et des histoires qu'on partage. Et plus la soirée avance, plus cette frontière devient floue. Et parce qu'il y a des chansons qu'on croyait intimes et qui parlent à tout le monde, des souvenirs très personnels qui ressemblent étrangement aussi à ceux des autres. Et dans cette deuxième heure, on va croiser un joueur qui ne joue pas pour gagner mais pour comprendre ce qui se cache derrière les règles. Une chanson qui parle d'un amour qu'on prétend avoir oublié mais qui résiste encore un peu, une autre, qui imagine un endroit où tout serait parfait sans jamais vraiment y croire complètement, et puis cette histoire incroyable d'une rue dont on se souvient alors qu'on n'y est jamais allé. Au fond, toutes ces chansons ont un point commun, elles racontent des choses très personnelles, mais elles nous donnent envie de les partager. Bah, c'est peut-être ça aussi la musique, un endroit où on se retrouve sans s'être donné rendez-vous. Bienvenue à vous si vous nous rejoignez, merci à ceux qui sont restés Juste Mesure, c'est encore en direct jusqu'à 22h sur RTS Première.

Chez Marc Lavoine, il y a toujours cette tension entre la pudeur et l'émotion, et il suggère, il laisse de la place aux mots, au silence, au regard aussi. Et dans les années 90, début 2000, on sent plus de maturité chez Marc Lavoine. Il est capable d'aborder des thèmes un peu plus intimes, un peu plus nuancés. Et J'ai tout oublié, qui est sorti en 2001, déjà, il y a 25 ans, sur l'album du même nom, est totalement dans cette veine-là. Alors la chanson, c'est un duo avec Christina Marocco, on va pas l'oublier, justement, chanteuse italienne. Et le duo, c'est évidemment pas anodin. Il apporte vraiment une dimension supplémentaire au texte. C'est plus un monologue, c'est un dialogue de voix, de points de vue, de manière d'avoir vécu la même histoire.

Shape of My Heart. C'est pas une chanson d'amour, hein, et c'est souvent assez mal compris. Le personnage central est un joueur, hein, quelqu'un qui joue aux cartes, mais qui est pas là pour gagner de l'argent, pas là pour tricher, pas pour impressionner, mais il joue pour comprendre. Chaque carte devient un symbole, un langage, une manière de décrypter quelque chose de plus grand. Et c'est là que la chanson devient assez fascinante, parce que qu'elle parle en réalité de nous, hein, de cette recherche constante de sens, de cette envie de comprendre ce qui nous échappe. Shape of My Heart, grande chanson de Sting.

C'est l'heure de la découverte et découverte double. Nina Battisti et Zélie, ce soir, un juste de voix, de sensibilité et une envie commune de créer quelque chose de simple, mais juste. C'est exactement ce qui se passe avec ce duo entre Nina Battisti et Zélie. D'un côté, une jeune artiste originaire de Bastia qui avance avec une forme de pudeur, avec une écriture intime, presque fragile, mais très maîtrisée. Et de l'autre, Zélie, qu'on commence à voir un peu partout et pas par hasard, hein, parce que Zélie, aujourd'hui, c'est une énergie, c'est une présence, une artiste qui ne laisse pas indifférent. Elle vient de sortir son premier album, Son cœur et sa dictature, en février, et elle s'impose déjà avec un univers très marqué, une pop parfois un peu brut, hein, avec des textes très personnels, pardon, presque à vif, avec une manière, hein, de se livrer sans filtre. Sur scène, elle mélange les influences, la danse, le corps, une esthétique très contemporaine, et ça fonctionne. Une cigale complète, un Olympia, mais c'est pas rien, hein, en ligne de mire, on sent quelque chose est en train de se construire. Et dans ce duo, justement, elle choisit de ralentir, de se poser, de laisser de la place. Le titre s'appelle Baby, un morceau sans autre prétention qu'un joli moment. Et parfois, c'est exactement de ça dont on a besoin.

Baby, Nina Battisti et Zélie, un duo tout en douceur, presque en retenue, qui montre qu'on peut dire beaucoup, avec très peu, mais une très très jolie mélodie dans cette chanson, et ça fait bien plaisir. Encore une découverte signée Nadia Mythique à la programmation de cette émission, et que je salue.

0: Les Bee Gees, sans doute l'un des groupes les plus fascinants de l'histoire de la pop, parce qu'ils ont connu plusieurs vies. Alors oui, on les associe souvent au disco des années 70, hein, Standing Alive, Night Fever et j'en passe. Mais avant ça, c'était un groupe profondément marqué par la pop baroque des années 60. Et à cette époque, les frères Gibb, Barry, Robin et Morris sont encore dans une écriture très mélodique, très travaillée, avec des harmonies vocales extrêmement précises. Et Massachusetts sort en 67. C'est l'un de leurs plus grands succès. Alors ce qui est intéressant, c'est que la chanson a été écrite initialement pour un autre groupe, The Seekers, mais au dernier moment, les Bee Gees décident de garder la chanson. Et là, je crois que c'est vraiment été une très très bonne idée. La route, on y va.
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0: Sur la une, Berne en direction de Saint-Gall, entre le tunnel du Cubrist et le tunnel du Katzenzi. Perturbation en raison d'un accident. La voie de gauche est bloquée sur ce tronçon.

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1: C'est une bien jolie chanson, Marc Aymon et Mila réunis sur ce titre écrit, composé par un grand mélodiste aussi, hein, Henri Dès. On le réduit parfois à la chanson pour enfants, et c'est important évidemment, mais c'est aussi un grand mélodiste. Regardez la mer, oui, on passe beaucoup de temps à faire, hein, à enchaîner, à produire, à avancer, comme si le mouvement était peut-être la seule manière d'exister, mais il y a des moments où ne rien faire devient évidemment essentiel. Hein. S'arrêter, regarder, laisser les choses se déposer, et c'est certainement pas du temps perdu que de regarder la mer. Et parfois la mer, selon l'heure, quand on la regarde, elle a parfois cette couleur un peu mentalo.

Et dire que son producteur n'en voulait pas de cette chanson et qu'il a dû insister, dit Mitchell, pour l'enregistrer, ce fameux Couleur Montalo, bah c'est vraiment une plongée dans le passé. Hein. C'est un souvenir de jeunesse dans un café avec une ambiance, des images, des sensations très précises et surtout une couleur, celle de ce sirop menthe dans un verre d'eau. Ce qui est frappant, c'est la précision des détails. Hein. On voit la scène, on ressent l'atmosphère et pourtant il se passe rien de spectaculaire. Si, cette fille qui arrive et qui a ce regard et cette couleur dans les yeux, cette couleur Montalo, bien évidemment. Eddie Mitchell, grand souvenir.

Quand arrive I Just Called to Say I Love You en 1984, Stevie Wonder est déjà une institution, hein, plus rien à prouver. Et justement, il surprend avec une chanson d'une simplicité presque désarmante. Hein, le titre écrit, produit, interprété par lui pour la bande originale du film The Woman in Red. Hein, la chanson devient un immense succès mondial, numéro un dans de nombreux pays, dont les États-Unis, le Royaume-Uni. Elle remporte l'Oscar et le Golden Globe de la meilleure chanson originale. Et ce qui est intéressant, c'est que cette chanson est parfois regardée un peu de haut par certains amateurs de Stevie Wonder, oui, dont je fais partie. C'est vrai qu'elle est un peu simple, on a l'impression qu'elle est jouée sous un orgue comme ça, à la maison. En tout cas, on sent qu'il n'y a pas beaucoup de musiciens à part Stevie Wonder dans cette chanson. Une boîte à rythme, un clavier, des nappes, des sons, peut-être un peu nus. Mais enfin bon, que voulez-vous? C'est une chanson qui a remporté un énorme succès et ça, on ne pourra jamais lui l'enlever.

Une artiste suisse à suivre de près, elle s'appelle Noémie Beza, Mauvais Hand, oui, bougez, enfin on parle souvent de tourner la page comme si la vie était un livre bien rangé, hein, une page après l'autre, un chapitre après l'autre, proprement, hein, enfin bon, certaines histoires ne se laissent pas classer aussi facilement, hein, il y en a certaines qui restent parfois aussi un peu dans les marges.

Et oui, il y a des lieux où on n'est jamais allé et qui pourtant existent en nous avec une précision folle, hein, parce qu'une personne nous les a racontés, parce qu'on les associe à un amour, à une promesse, à une possibilité. Et parfois, ces lieux imaginaires deviennent plus puissants que les lieux réels. C'est étrange, hein, nous ne sommes pas faits seulement de souvenirs.

0: Eternity, c'est le titre de la chanson de Alex Warren. Alex Warren qui fait partie de cette nouvelle génération encore hein, d'artistes qui viennent des réseaux sociaux mais qui ne s'y arrêtent pas. Alors avant d'être connu comme musicien, il se fait connaître hein, sur YouTube, sur TikTok, mais très vite, il va prendre une autre direction. Et ce qui est assez intéressant chez lui, c'est qu'il ne reste pas dans une logique d'image ou de contenu rapide. Hein. Il va assez rapidement basculer vers l'écriture, vers des chansons très personnelles, souvent liées à son histoire. Et cette histoire, elle est marquée par des choses lourdes, notamment la perte de son papa lorsqu'il est très jeune, une adolescence assez instable, hein, des périodes de précarité aussi, hein, bah, tout ça nourrit une écriture qui même hein, dans un format pop comme celui-ci ne perd pas cette forme de sincérité.
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0: Dans cette chronique aujourd'hui, on va parler de ces chansons françaises qui voyagent. Il y a des chansons qui traversent les frontières et puis d'autres qui changent presque de vie en changeant de langue. En 1964, Charles Aznavour écrit « Hier encore », une chanson d'une lucidité rare, presque un peu dérangeante hein, sur le temps qui passe. Pas une chanson nostalgique au sens léger du terme, hein, non, une chanson qui regarde la vie droit dans les yeux avec ce constat brutal. On a parfois peut-être laissé filer les essentiel. Hier encore, j'avais 20 ans. Alors ce qui est fascinant, c'est que cette chanson profondément française dans son écriture va traverser l'Atlantique. Elle devient Yesterday When I Was Young. Et parmi ceux qui vont s'en emparer, il y a un certain Roy Clark. Alors ce nom est peut-être moins familier ici, mais aux États-Unis, c'est une figure très installée hein, de la musique country et surtout une personnalité de la télévision extrêmement populaire dans les années 60, dans les années

0: 70. Sa version sort en 1969 et là il se passe quelque chose d'assez rare. Une chanson aussi introspective, aussi exigeante dans son propos, trouve un vrai public hein, dans l'Amérique de l'époque. Le titre entre dans le top 20 du Billboard et s'impose aussi dans les classements country. Alors c'est pas juste une adaptation, c'est une relecture. Là où Aznavour est presque dans la confession, Roy Clark apporte une couleur différente, plus ancrée dans la tradition américaine, mais sans trahir le fond. Le texte reste dur, lucide, presque inconfortable, et c'est peut-être ça qui est le plus fort, malgré les kilomètres, malgré la langue, et bien le message, lui, il reste intact.
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Yesterday When I Was Young, la version de Roy Clark, hein, titre original de Charles Aznavour. Ce qui est beau avec Hier Encore, c'est qu'elle ne change pas selon l'endroit où on l'écoute, hein, que ce soit à Paris ou à Nashville, hein, elle raconte la même chose, le temps qui file, les regrets qu'on n'avait pas vu venir. Et quand une chanson réussit ça, hein, traverser les cultures sans perdre son âme, bah c'est qu'elle a forcément touché quelque chose d'universel.

Bah tiens, voici aussi une chanson hein, qui a traversé les frontières, tout comme le film, bien sûr, Un homme et une femme. Je vous avais passé la version anglaise il y a quelques semaines, justement, dans ces chansons françaises qui ont voyagé. Eh bien, pour l'album Frenchie, en 2020, Thomas Dutronc rend hommage à la chanson française revisitée en anglais ou en version jazz, entouré d'artistes internationaux. Et dans ce projet, il reprend, bien sûr, Un homme et une femme, le thème mythique du film de Claude Lelouch, composé par Francis Lai, écrit par Pierre Barou. Aussi chanté par la regrettée Nicole Croisi. Ben là, pour ce titre, il s'associe à Stacy Kent, voix incontournable du jazz et connue également pour son élégance et sa douceur. Vous l'avez entendu.

0: Mais oui, c'est du suisse allemand.
1: Ah, c'est ça, si, ouais. Je me demandais.
0: Nouvelle vague. Esmer, le titre de cette chanson juste avant la ligne de cœur avec vous, Émilie Gasque.
1: Oui, et avec quelques petits extraits de micro que je suis allée recueillir sur le festival Balélec. C'était incroyable, ce festival, là, juste au pied de la tour RTS, ouais. Sur le site de l'EPFL. 17 000 étudiants, tous tellement plus sympas les uns que les autres.
0: Voilà. Et s'y passe quoi?
1: Eh bien, une ambiance formidable, très ouverte, très douce, plein de scènes différentes, et puis des DJ qui mixent jusqu'au petit matin.
0: Jusqu'à point d'heure, comme on dit.
1: Très bonne ambiance.
0: 22h, on revient demain à 20h. Merci, Émilie.
2: Dominique Chauffat.
3: Les factures des hôpitaux suisses pour le traitement des blessés italiens ne seront plus transmises aux familles. On parle donc du drame de Grand-Montana. Le président de la Confédération l'a confirmé à Rome aujourd'hui après un entretien avec le président italien Sergio Mattarella. Le Conseil fédéral doit encore traiter cette question, mais les frais de traitement seront pris en charge par l'aide aux victimes s'ils ne sont pas couverts par les assurances. Des dizaines d'interventions problématiques identifiées, l'enquête indépendante mandatée par l'hôpital universitaire de Zurich révèle de graves lacunes entre 2016 et 2020 au sein du service de chirurgie cardiaque, avec un taux de mortalité anormalement élevé. L'hôpital a signalé au ministère public du canton de Zurich 11 décès inattendus, ainsi que l'utilisation inappropriée de dispositifs médicaux dans 13 cas. L'établissement zurichois a entamé une profonde restructuration depuis 2023. Le Grand Conseil vaudois a donné un premier feu vert cet après-midi pour construire une zone d'attente carcérale à Orbe destinée aux personnes en détention avant leur jugement. Ce nouveau bâtiment est devisé à près de 40 millions de francs. Avec 60 places prévues, il vise à désengorger les locaux de police. Un deuxième débat est encore prévu. La Roumanie pourrait déjà bien replonger dans la tourmente politique. Le Parlement roumain a renversé aujourd'hui le gouvernement pro-européen dans une motion de censure, et surtout grâce à une alliance entre les sociaux-démocrates du PSD et l'extrême droite. Ces partis accusent le Premier ministre de plonger le pays dans une pauvreté avec sa politique d'austérité. L'armée américaine se dit prête à reprendre des opérations majeures de combat en cas de riposte iranienne à son opération dans le détroit d'Ormuz. Des accrochages ont déjà eu lieu en mer, c'était hier. L'Iran est accusé d'avoir repris ses attaques contre les Émirats arabes unis. Une accusation démentie ce soir par le commandement militaire iranien. Les pourparlers entre l'Iran et les États-Unis sont au point mort depuis une première rencontre directe à Islamabad. C'était le 11 avril. 14 milliards. Amazon annonce ce soir investir 14 milliards de francs ces 3 prochaines années en France, avec à la clé la création de 7000 emplois. Ce montant est destiné à la construction de nouveaux sites logistiques, au développement des capacités d'intelligence artificielle et pour consolider le réseau de ce géant américain de la vente en ligne. En football, c'est la mi-temps dans la rencontre entre Arsenal et Atlético Madrid pour le match retour de la demi-finale dans le cadre de la Ligue des Champions. Le score est de 1-0 pour Arsenal. On fera un point dans une heure. On prend encore des nouvelles du ciel. La grisaille et l'humidité vont se poursuivre jusqu'à jeudi matin y compris, avec des averses parfois orageuses demain après-midi. On retrouvera le soleil dès jeudi après-midi et les thermomètres grimpent demain jusqu'à 14 degrés, 17 degrés jeudi.
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1: Bonsoir, bienvenue dans votre ligne de cœur. Cette ligne qui vous appartient entièrement jusqu'à minuit au 0880 70 70 0800 80 70 70. Et si vous vous appelez Jasmine et que vous êtes danseuse, on essaye de vous joindre, Jasmine, depuis un petit moment. On avait rendez-vous là tout de suite. Allez, réveillez-vous.
2: Comment va votre cœur ?
3: Mon cœur se répare. Mon cœur va mieux, mais mon cœur est en construction et sera en construction probablement toute sa vie. Je fais un apprentissage employé de commerce. J'aime pas particulièrement ça parce que ce qu'il y a dans mon cœur, du coup, c'est la musique. Mais c'est pour mettre du beurre dans les épinards et payer l'appartement.
1: Et vous avez quel âge ?
3: J'ai 25 ans.
1: Alors moi, je vous souhaite de suivre votre cœur.
3: Merci, et je vous le souhaite aussi, vraiment.

0: Pierre de Mer, je pense à vous. Moi, je pense à Jasmine. Jasmine, chorégraphe, danseuse, qui devait nous parler d'un spectacle sur la mémoire et l'oubli et qui oublie notre rendez-vous. Je trouve ça assez marrant, en fait. 0880 70 70, 0880 70 70. Heureusement, Patrick est dans la place. Bonsoir, Patrick. Vous m'entendez, Patrick?
1: Oui, ah, c'est bon.
0: Comment ça, super, comment ça va, Patrick?
1: Ben, ça va, tranquille.
0: Ben, cool.
1: Bientôt des vacances, ça va aller.
0: Quelle sorte de vacances vous allez avoir?
1: Croisière.
0: Oh, mais c'est le rêve, ça. Croisière où?
1: Ouais, croisière, mais sur le Rhône, hein, on fait des petites, nous.
0: Mais c'est trop mignon, ça.
1: C'est les contemporains.
0: Oh, c'est trop bien. Et qu'est-ce que vous vous racontez quand vous êtes ensemble?
1: Comment?
0: Qu'est-ce que vous vous racontez quand vous êtes ensemble, les contemporains?
1: Alors, ça fait toutes sortes. On est beaucoup d'amis. C'est sympa, des croisières. Nous, c'est pas la première qu'on fait. On a fait sous le Douro quand on a eu 50 ans. On a fait normalement tous les 5 ans, on fait quelque chose. Mm-hmm. Bon, ben, la 60 ans, on n'a pas pu la faire à cause du Covid. Mm-hmm. Et puis, ben, on a décidé qu'on ferait plus grand aux 65 ans.
0: Ah, oh ben, c'est chouette. Donc, vous faites une grande croisière sur le Rhône.
1: Voilà, on fait sur le Rhône, on part depuis Lyon, on descend jusqu'en Camargue.
0: Oh, génial.
1: Et puis on remonte.
0: Ah, oh, mais c'est trop bien.
1: On va goûter des trucs à Bocuse, on va visiter le pont d'Avignon, on va en Ardèche, mais encore, on va pas faire les gorges de l'Ardèche, hein, je les ai déjà fait, mais voilà.
0: Oui, c'est vrai que ça résonne comme un programme de très belle vie, ça, de bons moments à passer, hein.
1: Ouais, moi j'aime bien les croisières parce qu'on a l'hôtel avec nous. Mmh. On voit beaucoup de pays, puis l'hôtel il est avec nous.
0: Oh, c'est mignon. J'ai jamais fait ça, je me demande comment ça doit être, parce que ça doit être assez lent en même temps. On doit prendre le temps, non?
1: Ah ben les bateaux de fleuve, ils vont pas tellement vite, hein, ça c'est sûr. Hein.
0: Mmh. Ça doit être beau.
1: Ça dépend, en tout cas sur le Douro, on n'osait pas naviguer la nuit. Là, je sais pas comment ça va sur la France.
0: Aucune idée.
1: On découvrira.
0: Mais oui, puis vous nous raconterez. Vous partez avec des copains, quand vous dites que ce sont vos contemporains, est-ce que ce sont des copains d'enfance ou des copains d'adolescence? À quel moment
1: ce... Ah, bah alors, il y a sorte, parce que la société, elle a bougé, elle s'est agrandie, on a même quelques nanas, c'est une société qui est assez rare comme ça.
0: Et vous êtes
1: on
0: où?
1: Ça a commencé au Val-de-Rue, puis
0: d'accord,
1: ouais. On est bientôt jusqu'à Courtaillot.
0: Ah, d'accord, bah, c'est ça que je voulais savoir justement, de quel coin vous veniez et puis comment ça s'est mis en place.
1: Puis comme les fonds de cours, ce n'était pas obligatoire, on peut un peu faire comme on veut en fait. On peut très bien dire, je ne mets rien dans le fonds de cours et puis quand on part, on met à ce moment-là, puis voilà.
0: Super.
1: C'est égal, c'est assez libre comme ça.
0: Donc vous êtes prêt à partir en croisière, et sinon, comment va la vie?
1: Oh ben la vie, c'est tranquille maintenant, je suis retraité.
0: Quelle chance, hein.
1: Ouais, ça a changé de caisse, j'étais à la AI, puis j'ai fini à la retraite. Donc...
0: Alors qu'est-ce qu'il y a de mieux, la retraite ou la AI?
1: Alors, je pense que l'AI était mieux parce que les aides sont meilleures, mais après, ma foi, il faut vivre ce qu'on vit. Hein.
0: Oui. Et vous arrivez à tourner, Patrick, avec...
1: J'avais pas du tout d'AI. Après, j'ai dû venir, comme tout le monde, j'ai dû venir à l'AI quand on est embêté, puis voilà. J'ai chopé un cancer qui m'a arrêté complètement.
0: Ah, oh, je suis désolée.
1: Ah, c'est pas grave, ça. C'est la vie, de toute façon, vous pouvez rien y faire. Et puis moi non plus, d'ailleurs.
0: Mais vous l'avez bien surmonté, parce que j'entends une voix pleine de vigueur, là.
1: Ah ben, j'ai fait tout ce qu'il fallait pour que ça aille mieux.
0: C'est-à-dire?
1: Alors,
0: Tous les traitements?
1: Il a été pris assez tôt, surtout.
0: C'est ça.
1: Parce que le cancer du côlon, en général, il est mauvais, si. Mmh. Il est pris trop tard.
0: Ben oui.
1: C'est clair, hein. Mais là, il a été pris assez vite, ils ont enlevé ce qu'il fallait, j'ai fait une chimio. Oh, ça c'est moins drôle, parce qu'évidemment, après on a des problèmes dus à ça, ça c'est clair. Mais après, ça va, quoi.
0: Bon, bah super. Vous savez prendre ce qu'il y a de bon dans la vie.
1: J'étais le dernier aveugle dans l'industrie, puis malheureusement, ben, c'est fini, il n'y en a plus maintenant.
0: Il n'y a plus d'aveugles dans l'industrie ou il n'y a plus d'industrie?
1: Non, l'industrie, elle existe toujours. Simplement, aujourd'hui, avec les commandes numériques, faire du travail sur des machines qui étaient complètement manuelles, c'est fini, il n'y a plus.
0: C'est fou.
1: La formation, elle n'existe même plus. Alors, j'ai eu une chance, c'est que j'ai travaillé jusqu'à 60 ans, j'ai travaillé depuis l'âge de 19 ans. Et j'ai toujours travaillé à 100%.
0: C'est fou comme le monde a changé, hein.
1: Ah, ça change maintenant.
0: Non, vraiment.
1: Maintenant, c'est fini, on fait la belle vie. Vous aviez vu, alors j'avais essayé d'appeler à 10h moins 20, quelque chose comme ça.
0: Alors, je pense que Daniel a vu, parce que moi, vous savez, je ne suis pas connectée sur la,
1: ouais, bah,
0: sur la boîte magique.
1: Avant, voilà. Elle répondait des fois avant 10h. Et on pouvait avoir un rendez-vous. Là, vous avez pris comme ça, mais ça va aussi.
0: Mais oui, ça va très bien. Vous pouvez appeler quand vous avez envie, hein. Vraiment.
1: Vraiment. Je suis vos émissions avec ces jeunes là, que vous interviewez le samedi.
0: Mes rencontres avec les jeunes hommes le samedi dans la matinale. C'est très drôle. Ouais. Bon, ils sont super, ces jeunes, hein. Moi, je suis très étonnée.
1: Ouais, y en a des bien, oui, tout à fait. Ce monsieur Rollinet, Christophe, qui a fait Cierginal.
0: Ah, j'ai pas vu ça.
1: En étant malvoyant.
0: J'ai pas regardé ça.
1: Ah, ben, vous regarderez, c'était samedi passé à 7h15 ou 7h20 le matin. C'est intéressant aussi.
0: D'accord. Mais c'est bien
1: on
0: parce que vous nous tenez au courant, vous me tenez au courant de nos programmes, c'est super. Merci, hein.
1: j'écoute, je suis un homme de radio, j'adore la radio.
0: C'est tellement bien.
1: J'ai très peu de la télé, sauf ce qui est en audio description pour nous. Mais autrement, moi, je mets la radio, j'adore la radio, moi.
0: Mais justement, avec l'informatique et l'intelligence artificielle, le fait d'être aveugle, il n'y a pas plein de solutions pour améliorer le quotidien, enfin, le faciliter?
1: Ouais, il y a des choses, mais le problème, c'est que maintenant, les entreprises sont frileuses, et puis l'autre problème qu'il y a, c'est qu'avec ces ateliers protégés, qu'est-ce qu'on fait? On met les aveugles dans des ateliers protégés, les autres handicapés aussi, d'ailleurs. Et puis, on leur donne 400 francs par mois, on les met à la AI, et puis voilà, puis ils vivent comme ça. Alors que moi, j'ai construit mon avenir sur une place de travail normale, qu'on a adaptée, mais j'ai toujours eu un salaire normal, plus ou moins. Donc ça, c'est tout différent.
0: Mais bien sûr, c'est un autre statut, c'est une autre considération, c'est une autre possibilité de faire sa vie.
1: Je pense que l'équité où on va, ça va pas. C'est pas comme ça qu'il faut faire. Là, on est en train de niveler par en bas et pas par en haut. On est en train de faire à l'envers.
0: Je pense qu'on est beaucoup à être d'accord avec vous. On le sent fortement.
1: Ben, simplement que les gens, ça leur convient. Bon, ça les occupe, c'est clair, mais ils n'ont jamais d'avenir. Moi, j'ai quand même pu acheter un appartement pour finir.
0: Ouais, quand même.
1: Ça, vous pouvez pas, hein, si vous êtes à l'AI et tout, c'est fini, hein.
0: Non, c'est sûr, mais on a beaucoup de personnes de l'AI qui appellent pour dire que l'AI les coince, les empêche de construire une famille, les empêche de faire des projets, les empêche de vivre beaucoup. Ouais.
1: Ah ben, vous avez vu ce qui s'est passé hier soir avec ce monsieur qui a été dans un centre pour voir son handicap. Il a eu 14 opérations et puis ce centre l'a considéré à travailler à 100%, puis il ne peut pas. Donc ça vient, c'est le début des mauvaises choses, tout ça. À la place d'être un petit peu humain, on fait faux. D'ailleurs, j'espère pour lui qu'il puisse se défendre, parce que ça, c'est pas très normal, hein.
0: Ben non.
1: Ces centres, soi-disant, qui... Le seul à qui je crois, c'est la Suva, parce qu'ils sont corrects. Mais ailleurs, moi, j'y crois rien du tout, hein.
0: C'est drôle, aujourd'hui, on m'a parlé de la Suva. Ouais. Aujourd'hui, il y a un monsieur qui m'a raconté qu'il doit faire du sport avec la Suva. Mais alors, le sport qu'ils leur font faire?
1: Ah ben, ça dépend ce ce qu'ils font comme sport, je sais pas.
0: Ah, mais alors, il m'a raconté, et le vélo, et les grandes randonnées, et le cardio, et parce qu'il est, il est un peu en surpoids, et puis un peu âgé, et donc ils doivent aller faire du sport. Je suis là, waouh, faut tenir le coup. Hein.
1: Ouais, il faut. Moi, j'essaye de faire du sport, mais pas trop violent, parce que moi, j'ai quand même fait du ski alpin, j'ai fait du tandem, j'ai fait beaucoup de choses. Mais maintenant, ben, ma foi, ça ralentit. Hein.
0: En duo, toujours avec quelqu'un qui vous accompagnait ?
1: Alors, le ski alpin, c'est tout un groupe qui existe. Et puis, vous avez des moniteurs qui vous guident. On travaille avec la radio, c'est-à-dire qu'on entend la voix du guide dans des écouteurs ou dans un casque. Et puis, on descend comme ça, devant, et puis le guide suit et guide.
0: Et comment c'est de...
1: J'ai fait ça pendant des années.
0: Ouais, comment c'est de ne pas voir et de glisser?
1: Ben, j'ai toujours été malvoyant, puis j'ai fini par perdre la vue. Donc. Et puis en perdant la vue, il s'est passé une chose inouïe, c'est que je skiais mieux.
0: Ça, c'est drôle.
1: Ouais, c'est rigolo parce qu'en fait, ça vous fait... Ben, ça redresse le skieur parce que quand on cherche à voir... On est plié en deux, on a le cul qui dépasse derrière, et puis on a la tête dans la neige, presque, puis on est plié sur le ventre, donc c'est pas bon pour un skieur. Le fait que vous voyez plus, vous tenez comme il faut, droit, puis vous êtes juste.
0: Et puis peut-être qu'on est plus dans les sensations et la maîtrise de ces sensations, enfin en tout cas la maîtrise de la glisse.
1: On peut avoir, puisqu'on sait qu'on voit plus. c'est ça, on cherche plus.
0: Et...
1: Ah ouais, moi j'ai repris, quand j'ai perdu totalement la vue, la même semaine j'ai repris le travail puis j'ai repris le ski. En une semaine j'ai repris les deux. J'ai dit soit ça va, soit ça va plus.
0: Ah, je comprends. Ouais. Mais vous avez été courageux, hein, parce que ça voulait dire tout de suite vous lancer, quoi.
1: Ouais, mais j'avais aussi des gens qui étaient sympas. Le Jacques là qui m'a remis sur les skis, il m'a dit. Moi, je suis sûr que tu peux skier, mais j'ai dit, mais tu sais, moi, je sais pas. Ben, il m'a dit, on verra. On est parti à Montana, on a fait un week-end, on a vu que ça allait.
0: C'est génial. D'avoir des copains comme ça, ouais, c'est génial.
1: Génial.
0: Ouais, vraiment. Vraiment, vous l'embrasserez.
1: Ouais, il faut vivre. Il faut vivre, quoi. C'est...
0: Ouais, mais il faut aussi avoir le cran de le faire. Vous auriez pu...
1: Ouais, mais je crois que si vous aimez, vous faites beaucoup de choses.
0: Ça, c'est la clé.
1: Moi, j'ai toujours aimé ça... J'ai toujours aimé être indépendant quand même au travail. J'ai appris sur le tas, il y a beaucoup de choses. J'ai travaillé, ma dernière place était dans les sécateurs. Les gens, ils ont commencé de construire des machines pour que je puisse les utiliser. Parce que l'usine pouvait le faire. Après, il faut vous donner de la peine, c'est clair.
0: Ouais, j'imagine bien, mais là, vous savez, Patrick, il y a quelque chose qui m'interpelle. C'est vous partez en croisière... Et vous ne verrez pas le paysage. Comment vous le vivez?
1: Mais
0: comment vous le vivez? Comment est-ce qu'on...
1: Des gens qui vous décrivent comme il faut, c'est bien. Puis si vous avez si le but d'aller dans des trucs touristiques comme la croisière ou d'autres choses, vous bénéficiez d'un guide qui va vous expliquer. Si vous faites... j'ai fait là un week-end avec les sourds aveugles. J'ai aussi des problèmes auditifs, mais ça va avec les appareils, ça va. On a fait un week-end, on a été visiter les boîtes à musique, tout. Ben, si vous avez quelqu'un qui vous explique comme il faut, qui aime son travail à commenter son musée, ben, c'est toujours intéressant, même si vous voyez pas. Vous avez d'autres choses.
0: Non, mais je comprends très bien.
1: Il y a bien des choses que si vous allez à l'avance, puis que vous pouvez discuter avec les gens du musée, par exemple, il y a des choses qui pourront vous faire toucher, ils vont choisir, mais ils vont faire quelque chose. Si vous allez à Berne, au musée, je ne sais plus maintenant le nom, c'est un artiste qui fait beaucoup d'abstraits. Il y a des gens, ils ont fait un de ces tableaux, ils l'ont couché sur des chevalets, puis après ils ont fait tout en relief, c'est une école qui a fait ça. Alors, vous pouvez toucher votre tableau. Là, il y a des choses qui sont bien faites, quand même.
0: Mais moi, je vous trouve formidable, parce que j'entends à quel point la vie est nourrie, riche, toujours très présente.
1: Moi, je suis obligé d'aller avec la vie, hein.
0: Mais vous le faites.
1: Ouais, Ben, c'était Paul Klee, là, le truc Paul Klee à Berne. Maintenant, ça me revient. Ben, vous savez que c'est... Je sais pas si vous y êtes déjà allé, mais c'est de l'art. Et puis, si vous n'avez pas quelqu'un qui vous motive, vous n'y comprenez rien du tout, hein.
0: C'est vrai. Qu'on soit voyant ou non, hein, d'ailleurs.
1: Ben, moi, je fais des vacances toutes les années avec des sociétés, avec des choses... Je vais en tout cas toutes les années avec les malentendants et malvoyants. Je vais toutes les années avec la mission évangélique braille. Ceux qui ont commencé d'écrire une Bible en braille, ils ont...
0: C'est vrai? C'est ça leur projet? C'est drôle, ça aussi. Ça me fait rire, mais je trouve ça... Non, mais c'est chouette.
1: Ils l'ont fait, la Bible en braille. Elle est... Vous avez des volumes aussi hauts que votre chambre si elle fait 3 mètres de haut. Hein.
0: C'est drôle. Mais c'est drôle.
1: J'ai des volumes qui sont... Tout est fait, un carton, ça. Un volume, c'est presque deux de vos dictionnaires.
0: Et comment est l'ambiance quand vous partez avec la mission évangélique Braille? C'est comment avec eux?
1: C'est bonheur, mais simplement qu'il faut... Il faut choisir, parce que... C'est toujours la même chose. Soit vous aimez les conférences, puis les prières, soit vous débrouillez tout seul le matin, puis l'après-midi, vous allez tous les jours visiter quelque chose... Aller au Bouvray, un petit train, des combines comme ça, c'est joli.
0: Vous êtes plein de ressources. Patrick, vous êtes plein de ressources, vous êtes étonnant, vraiment.
1: Ah, je sais que je suis plein de ressources, c'est pour ça que je suis là.
0: Oui, mais ça fait plaisir, hein. Ça fait vraiment plaisir justement d'entendre des gens continuer à dévorer la vie, aimer la vie, vivre la vie. Vous savez, cette émission permet à chacun de parler de ce qu'il traverse, de ce qu'il ressent. Et j'ai aussi de nombreux témoignages de personnes abattues qui ne parviennent pas à enclencher quelque chose qui les stimule. Donc de vous entendre sur tous les fronts, c'est super.
1: Ouais, ben moi j'essaye d'être le mieux possible, d'avoir du plaisir. Et puis ma foi, voilà, on fait sa vie, quoi.
0: Et donc là, vous avez, avec les contemporains, vous fêtez quoi, les 66 ans, c'est ça, les 65 ?
1: Les 65.
0: Les 65.
1: On vient tous à la vieillesse cette année, à peu près. Bon, il y en a compris avant aussi. Hein.
0: Et qu'est-ce que vous diriez ? Qu'est-ce que vous pouvez me dire sur cette génération des 65 ans, là, que vous côtoyez ?
1: Ah ben c'est... C'est nous, on a de la chance d'avoir vécu, parce que moi, je plains celle qui va venir, hein. Avec tous les problèmes qu'on a aujourd'hui, avec les gens qui travaillent très mal, il y a moins d'humanité et de choses comme ça, les gens, ils sont pas, c'est pas terrible, hein.
0: Qu'est-ce que
1: moi, je suis content d'avoir vécu ce que j'ai vécu, mais je sais pas si aujourd'hui j'aimerais être jeune, hein.
0: Bah justement, dites-moi, qu'est-ce que vous avez été heureux de vivre dans votre vie à vous, qui fait que vous trouvez que c'est très différent aujourd'hui?
1: Bah moi, j'ai fait beaucoup de sport, j'ai gagné deux fois le championnat suisse de tandem, j'ai fait beaucoup de ski alpin, j'ai fait beaucoup de vacances quand même, mais sans aller plus d'une semaine, des fois deux semaines, mais... J'ai quand même été jusqu'au Canada, j'ai été faire de la motoneige avec un copain, j'ai fait des choses que j'aurais peut-être pas eu l'occasion autrement.
0: Bon, je pense que les jeunes...
1: Croisière, le plus loin que je suis allé jusqu'aux Caraïbes, j'ai fait une croisière sur les Caraïbes une fois, avec un ami.
0: Bon, c'est sûr que c'est la belle vie en fait. Vous avez beaucoup d'amis déjà, j'entends, Patrick.
1: Deuxièmement... Et on a des bonnes compagnies de car, par exemple, comme Bouchard, ils font des voyages qui sont magnifiques. Ils font attention aux gens qu'ils ont. Ils ont une prévenance quand même pour les gens qui ont de l'âge ou bien qui sont handicapés. Ils vont pas vous trouver un guide, mais ils vont faire attention à vous sur certaines choses.
0: C'est chouette. C'est bien de le souligner.
1: Ils vont éliminer, par exemple, tout ce qui est buffet, parce que ça, c'est l'enfer pour nous si on n'a pas un bon guide.
0: C'est vrai.
1: Tous ces trucs de buffet que les gens adorent, ben ça, c'est des sociétés qui vont les éliminer ou qui vont trouver une autre solution. Parce que ça, c'est l'enfer pour nous. Soit vous mangez froid, soit vous avez des problèmes avec les autres. Ça, c'est des choses, il faut faire attention.
0: Mais qu'est-ce que vous trouvez qui a vraiment changé entre les jeunes de 2026 et votre jeunesse à vous dans les années 80?
1: C'est ce qu'on a perdu, c'est le bon sens. Les gens, ils font des choses, ils déplacent le piano quand il faudrait déplacer le tabouret. Hein. Et puis, c'est toujours quand il y a une erreur, quand il y a quelque chose qui ne va pas, on vous dit « Ah, mais c'est l'ordinateur ». Ben, il y a toujours quelqu'un derrière le clavier de l'ordinateur, donc c'est pas l'ordinateur, c'est quand même la personne. J'ai un ami qui me disait « Le plus gros virus que tu peux avoir sur l'ordinateur, c'est celui qui est devant le clavier ». Avez-vous déjà entendu ça?
0: Je l'avais pas entendu, celle-là, elle est drôle.
1: Eh ben voilà, il dit ça parce que lui-même il s'est fait avoir, il a fait une fan bêtise. Alors il a dit c'est le plus gros virus qu'on peut avoir à un ordinateur, c'est ce qui est derrière le clavier.
0: Bon, c'est vrai qu'on en a vraiment hyper marre de l'informatique, hein. Je crois qu'on en a tous marre des écrans, des mots de passe, des codes, de tout. Je pense que c'est trop pour tout le monde ça.
1: Je fais un peu d'informatique pour mes loisirs, ça me permet de lire mes emails et tout ça, je suis aussi équipé. Mais j'ai fait énormément de cours, puis maintenant je viens d'installer Windows 11, et puis il y a des messages qui apparaissent qu'on n'a jamais vus, même l'informaticien ne l'a jamais vu. J'y ai montré l'autre jour, il me dit, mais j'ai jamais vu ça, moi. Il dit, puis je fais quoi? Il me dit, ben je sais pas.
0: C'est drôle.
1: On a réessayé tous les programmes, il me dit, Yvon, alors, on s'en fiche de ces messages, mais c'est des trucs très rigolos, ça veut rien dire du tout pour nous.
0: Il y a Danielle qui m'envoie un message en disant que oui, elle avait vu que vous aviez appelé hein, avant l'émission. Et puis que.
1: Sûrement.
0: Oui. Et elle dit aussi, et en plus maintenant, tout est hyper sécurisé en permanence hein, sur ces machines. On est presque devenus des robots, nous aussi. C'est vrai.
1: Bah ouais, c'est de la folie. Moi, j'ai vu l'UCBA, donc le truc des sourds aveugles, ils se sont fait hacker l'année passée. On en a eu une belle emmerdée.
0: Ah bah oui, j'imagine.
1: Et puis après, ils viennent nous dire, ouais, maintenant, il faudrait des messages cryptés. Ah, j'ai pas voulu, moi, j'ai trouvé un arrangement. Si vraiment, il y a des trucs confidentiels, ils ont qu'à mettre ça dans des lettres et puis mettre ça par la poste.
0: C'est vrai.
1: Moi, je vais pas commencer d'aller crypter un ordinateur, c'est de la folie. On n'y arrivera jamais. On a essayé avec un informaticien, il m'a dit, mais qu'on m'aveugle, vous allez. Ça va jamais aller, c'est pas possible.
0: C'est bien de le dire. Vous savez, il est...
1: quand même au...
0: Oui. Non, mais c'est vrai, il n'y a pas plus sécur qu'un recommandé par la poste. Bah oui.
1: Bah oui, si c'est vraiment important. Même par la poste, normalement, hein, quoi. Bah, les recommandés, c'est aussi des fois rigolo, quoi, parce que vous mettez le papier, ou bien le facteur, il dit, vous signez ici. Ah, quand on ne voit pas, on signe quoi? C'est des trucs auxquels on pense pas.
0: Mais non, on est bête quand on est quand on n'est pas dans la situation, on voit pas.
1: Quelqu'un et de faire un contrat pour des signatures, vous êtes embêté chaque fois.
0: Ben oui, mais c'est vrai qu'il faut pas nous en vouloir à nous voyants. Il y a des pensées qu'on n'a pas quoi.
1: Je dis simplement qu'il faut trouver une solution qui joue.
0: Bien sûr. Oui, bien sûr.
1: Moi, j'ai dû faire un contrat spécial avec ma sœur pour éviter certains problèmes et puis pour qu'elle puisse quand même avoir les renseignements qu'elle doit avoir pour m'aider. Alors, il faut faire aller chez le notaire. Enfin, c'est tout un chenille. Après, vous allez au bout. Il y a des gens, ils font à la va comme je te pose. Puis le jour où il y a ceux qui ont des ennuis, ben voilà. Alors, t'as dit que moi, j'ai fait tout sous contrat. À l'époque, il y a un gars qui est venu pour l'AI au travail pour discuter d'autres choses. Ah, mais vous signez ici. J'ai dit, mais monsieur, je sais pas du tout ce que vous avez écrit sur cette feuille. Moi, je signe pas.
0: C'est
1: oui,
0: vrai,
1: mais
0: c'est
1: vous signez
0: sûr.
1: Du bureau. J'ai dit, écoutez, vous avez une bonne voiture? Il me dit, pourquoi? Ben, j'ai dit, on va à la gendarmerie. Alors, il s'est trouvé bœuf, il est parti.
0: Vous êtes trop super.
1: C'est un droit. Moi, j'ai eu fait ça. J'ai été à la gendarmerie. Je demande aux gendarmes de lire. Puis après, le post-police, il signe. Comme quoi, ils m'ont bien lu, puis que j'ai bien compris.
0: Là, je vous adore. Vous savez, Patrick, c'est l'heure de la dédicace. Et comme, ouais, alors, comme vous avez été super...
1: Je vous laisse.
0: Non, justement. Je vous offre un titre parce que vous nous avez dépanné. Normalement, on devait avoir une invitée et qui nous a oublié.
1: J'ai entendu, mais...
0: Je vous jure. Non, mais ça arrive. Donc, qu'est-ce que vous aimez comme musique?
1: Ah, moi, j'aime bien la chanson française.
0: Et par exemple, qu'est-ce que vous aimeriez écouter en chanson française?
1: Moi, j'aime bien un truc de la chanson française.
0: Alors, quelle période? Parce que ça peut être...
1: autant par exemple, du Georges Brassens. Du Georges Brassens, j'aime bien, moi.
0: Alors, j'en ai plein de Georges Brassens. Hein. J'ai plein de choses à vous proposer. Est-ce que vous voulez une jolie fleur? Est-ce que vous voulez une chanson typique grand classique ou quelque chose de plus rigolo? Qu'est-ce qui vous fait plaisir chez lui?
1: Oh ben, la jolie fleur, il y a longtemps que j'ai plus entendu.
0: Mais pareil, c'est drôle, c'est la première que j'ai vue, mais elle nous le restera en tête, c'est mignon.
1: Ouais, mais c'est joli.
0: Ouais, c'est joli, exactement. Vous partez quand en croisière?
1: Alors, je vais crocher, puis j'écoute la musique.
0: Oui, et en croisière, quand est-ce que vous partez, Patrick?
1: Le 19.
0: Oh, dans 15 jours. Très bien. Bon, bah
1: c'est
0: alors.
1: Bientôt.
0: Mais oui, c'est bientôt. Le temps de bien y rêver, quoi. Alors, savourez pour nous cette croisière sur le Rhône. Et merci, c'était chouette. Oui. C'était très chouette de vous parler. Merci beaucoup.
1: Merci.
0: Bonne nuit.
1: Bonne soirée.
0: Oui, merci. Au revoir, Patrick. Au revoir.
1: Au revoir.
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0: C'est très bien dit. C'est très élégamment bien dit, je trouve, pour une vacherie. Georges Brassens, une jolie fleur. Merci Patrick. Vraiment une très belle croisière à vous et rappelez-nous pour nous donner de vos nouvelles. C'était vraiment réjouissant de discuter avec vous. 0880 70 70, 0880 70 70. Vous venez quand vous voulez nous rejoindre dans la conversation, nous raconter ce que vous voulez, où que vous soyez et qui que vous soyez. Et là, c'est Nicolas qui a pris son téléphone. Bonsoir Nicolas.
1: Bonsoir Nathalie.
0: Vous allez bien? Moi c'est Émilie, mais ça me fait rire parce que ça fait deux jours qu'il y a un problème avec ce prénom.
1: Ah non, parce que c'est une de mes sœurs. J'ai une sœur qui s'appelle Nathalie, une autre Émilie, donc des fois je confonds.
0: Ah, mais c'est chou, vous avez une sœur Émilie, une sœur Nathalie. On embrasse beaucoup les deux. Voilà, très fort.
1: J'en ai une troisième qui s'appelle Valérie.
0: Oh, mais ça a dû vous rendre fou quand vous étiez petit, non? Tous ces IE.
1: Non, pas du tout. C'est en devenant vieux que ça me...
0: Ah bon?
1: Ça me complique un petit peu l'esprit.
0: Il y avait Nat, Émilie et Val, quoi, en gros. C'est ça?
1: Ouais, un petit peu.
0: C'est un peu ça.
1: D'ailleurs, on a appelé un chat Vanina.
0: Ah, pour tout le
1: Valérie,
0: monde.
1: Valérie, Nicolas, voilà.
0: Oh, c'est mignon. Vous êtes chou dans cette famille. Comment vous vous entendez avec vos sœurs?
1: Bah, je sais pas si tu te rappelles, mais on s'était appelé...
0: il y a longtemps. C'était vous avec une des sœurs avec laquelle c'est difficile, c'est ça?
1: Exactement. Bon. Quelle mémoire!
0: Mais c'était tout au début de quand j'ai repris cette ligne de cœur et je me souviens à quel point ça vous mettait. Ça vous brûlait tous les jours, cette relation. Vous en êtes où maintenant?
1: Bah, c'est le status quo. Il n'y a rien qui a évolué. Alors, personnellement, maintenant ça me touche moins parce que j'ai compris que, bah voilà, elle était bloquée.
0: Et qu'elle a le droit. Et qu'elle a le droit.
1: Et qu'elle a le droit, évidemment, mais bon, c'est pas pour des bonnes raisons, évidemment. Chacun a sa version, c'est toujours un peu compliqué à déceler, puis surtout si on n'a pas la possibilité de parler, donc voilà, on reste un petit peu...
0: Oui, c'est décevant, c'est frustrant et décevant, mais...
1: Alors voilà, maintenant c'est passé. On
0: n'est
1: plus dans la frustration, on n'est plus dans la déception, on n'est rien. Avec ma grande sœur, ça va très bien. Mais ce n'est pas l'objet de mon appel. Hein.
0: Non, bah c'est super d'avoir des nouvelles des sœurs. Moi, j'entends que la grande sœur, ça va bien, et puis que vous, ça va mieux. Donc, très bien. Bravo. Quel est l'objet de l'appel? J'ai l'impression qu'il y a un ordre du jour. Pardon, Nicolas. Alors, quel est l'objet de votre appel, monsieur Nicolas?
1: Eh bien, c'est un petit peu le syndrome du directeur. C'est-à-dire que je m'aperçois qu'avec l'expérience maintenant, ça fait 4 ans et demi que j'ai ma boîte, que je me trouve confronté à des logiques de gestion de personnel et ça devient très compliqué, quoi. Ça me fatigue. Ça prend beaucoup d'énergie et puis je me dis, mais waouh, je n'étais pas préparé à ça.
0: Mais ça, c'est très intéressant d'avoir le point de vue justement de la personne qui... Alors déjà, on parle de gestion. Et le management, c'est de la gestion et gérer les gens, etc. Mais qu'est-ce que ça signifie? Qu'est-ce qui est lourd pour vous?
1: Mais c'est de ne pas avoir été préparé. C'est-à-dire que j'ai été directeur, créateur d'entreprise à 55 ans. J'en ai 62 bientôt, au mois d'août. Et évidemment, tant que j'étais employé, je pensais toujours que le directeur était
0: un
1: connard.
0: Pas très capable, tout ça.
1: Voilà, et tout. Et là, je me retrouve dans la situation inverse, où je me rends compte que, bah, évidemment, je suis un peu le compte-service, parce que ce que je demande n'est pas toujours très apprécié.
0: Ah, la roue tourne hein.
1: Ah oui. Mais c'est... Alors, évidemment, j'arrive toujours à trouver une solution au problème, mais le truc, c'est que les caractères des gens, leur capacité à suivre une ligne directrice je leur propose. Et en plus, j'ai la faiblesse d'être un ancien employé. Donc ça veut dire que ça implique aussi de comprendre ce que peuvent ressentir mes collaborateurs. Et des fois, je me trouve en porte-à-faux parce que je me dis, si j'avais vécu ça en tant qu'employé, je pourrais pas l'accepter en tant que... Voilà. Et en fait, je suis toujours dans une sorte de...
0: De questionnement.
1: dualité entre voilà le chef d'entreprise vieillot que je suis et puis l'expérience d'employé que j'ai eue pendant des années et des années, mais il y a des choses que je peux pas laisser passer. Et comme je suis un tendre, bah, là, il y a un moment donné où je me dis, ouais, on laisse couler, on laisse couler, et puis au bout d'un moment, j'explose, quoi.
0: Ça déborde. Je vais reprendre votre mot, vous avez dit le compte service, mais pourquoi est-ce que vous avez le sentiment que, si vous pouvez me donner des exemples, que parfois vous êtes pris pour ce con-là?
1: C'est-à-dire que, comme je vous le disais, j'ai été employé pendant des années. Et je me mets toujours à la place de mes collaborateurs et je me dis que oui, il y a des choses que je pourrais ne pas admettre à l'époque où j'étais employé. Par contre, en prenant un peu de maturité en tant que chef d'entreprise, il y a des choses que certains mes collaborateurs font et que je peux plus accepter. Donc, je dois me transformer en une sorte de je sais pas comment vous dire de
0: J'arrive pas à voir précisément. Qu'est-ce que vous ne pouvez pas admettre, par exemple, comme directeur?
1: J'ai dit à mon responsable technique que enfin mon responsable de production que j'admettais parce qu'il habite assez loin de l'entreprise qu'une demi-heure de retard c'était parfaitement acceptable, il n'y avait pas de problème.
0: C'est sympa.
1: Sauf que il prend ses aises. Et maintenant, c'est 1 heure et demie de retard.
0: C'est, oui,
1: Tous
0: ça
1: les
0: déborde,
1: jours.
0: ça déborde.
1: Ça déborde.
0: Mais
1: Et
0: est-ce qu'il
1: quand
0: les rattrape,
1: on...
0: ces heures? Parce que s'il les rattrape,
1: Non.
0: vous êtes OK.
1: Non, non, non, non, non.
0: Donc c'est ça.
1: Donc, j'ai dit, bah, écoute, maintenant, si tu viens toujours à 9 heures et demie au lieu de 8 heures, bah, je déduis ton temps de retard sur ton salaire, quoi.
0: C'est
1: Donc,
0: logique.
1: aujourd'hui, c'était un petit peu la soupe à la grimace. Parce que je lui ai dit ça hier, et puis il est venu à l'heure aujourd'hui.

0: Et puis, j'ai dit, mais t'as déjà été employé? Il me dit non. Non, j'ai toujours été indépendant, j'ai créé mes entreprises et autres. J'ai dit, ben, t'as de la chance parce que moi, je commence, donc ça fait quand même 4 ans et demi, hein. Je commence, mais j'ai de la peine. Ouais. Je suis toujours dans l'esprit d'un employé, puis j'essaye de transformer mon truc qu'employeur, puis c'est compliqué,
1: Mais
0: quoi.
1: est-ce que c'est ça ou est-ce que c'est juste que vous êtes quelqu'un de souple et de compréhensif et que ça vous ennuie de devoir jouer l'autorité stricte, sévère et la réprimande?
0: Moi, je pars du principe que les gens sont toujours,
1: Bon.
0: oui, et qu'ils ont toujours envie de faire des choses positives. C'est vrai parce que chacun de mes employés ont des qualités et des facilités qui font que ouais, je dois faire amende honorable, mais il y a un moment donné où quand ça abuse, ça me coûte de leur dire non. Non, non, non, faut pas le faire.
1: Mais c'est
0: Ça
1: normal
0: me
1: que ça
0: coûte.
1: vous coûte parce que c'est pas agréable. Mais en même temps, c'est votre rôle, c'est vrai.
0: Ben oui, mais c'est pas habituel.
1: Ah non, c'est pas drôle. Hein. Oh, mais je comprends, moi, j'aimerais pas faire ça. Ça me semble désobligeant. Pas, comment dire, que la personne ne se rende pas compte d'elle-même que c'est pas possible d'abuser, quoi. Voilà.
0: Après, ça dépend des personnalités. Il se trouve que j'ai justement la personne en question est extrêmement brillante professionnellement, mais a des carences au niveau du concept de gestion du temps, du planning et de la communication. Elle a tendance à faire de la rétorsion de l'information, genre de choses pour se rendre indispensable. Donc du coup, elle se rend indispensable, donc du coup, elle arrive plus tard,
1: Oh.
0: donc on peut rien lui dire. Non, mais c'est un tout. Et au bout d'un moment, je me dis, mais waouh,
1: Faut beaucoup
0: je
1: aimer
0: peux
1: les
0: pas le faire.
1: rapports humains, en fait, hein, et la complexité des êtres humains, hein, à votre poste.
0: Oui. Le problème, c'est que j'ai besoin de lui. Et il le sait. Je discutais de ça avec mon mari encore tout à l'heure. Et puis il me disait, mais remplace-le et tout. Je dis, je peux pas. Je peux pas. Je peux pas parce qu'il a des qualités vraiment excellentes. Et puis quand il est là, il travaille très bien. Mais je peux pas tout accepter. Il reprend ses vieux réflexes.
1: Mais
0: Pardon.
1: peut-être trouver. Non, non, c'est moi, pardon. Parce que du coup, c'est super intéressant cette histoire-là. Ce qu'il faut, c'est éviter le rapport de force. Parce que ça coince très vite, le rapport de force. Donc, ce qu'il faudrait, c'est peut-être voir quel terrain d'entente vous pourriez avoir en donnant-donnant. Je te laisse travailler comme tu as envie. Donc, je te fiche la paix sur ton organisation, mais ça doit être impeccable.
0: Mais c'est absolument le message que je lui ai donné il y a quelques mois parce que j'ai fait son évaluation et puis parce qu'il voulait une augmentation puis je l'ai accepté puis on a fait un peu le bilan de ce qui s'était passé puis je lui ai dit voilà ton gros problème c'est les horaires et puis il me dit oui je sais oui c'est ça et puis après une demi-heure de retard, c'est pas grave. C'est pas grave parce que je sais qu'il bosse pas pour deux, mais il bosse bien quand il est là. Mais le problème, c'est que le matin, quand on est au travail, s'il arrive à 9h30 alors qu'on débute à 8h, comme il est chef de production, il faut quand même qu'on ait un brief,
1: Bah oui.
0: qu'on sache où on va. Donc pendant 1h30, on est bloqué.
1: Ah non, c'est pas
0: Et ça,
1: possible.
0: c'est un truc que je supporte plus.
1: Bon,
0: Mais je peux pas
1: invitez-moi, je vais venir
0: remplacer.
1: mettre de l'ordre dans cette entreprise. Je plaisante. C'est marrant,
0: Mais
1: hein,
0: oui, je te dis.
1: comment. Non, mais c'est marrant comme ça doit être épuisant nerveusement de devoir gérer autant de comportements.
0: Oui, c'est assez usant. Ouais, c'est vrai. Mais bon.
1: Mais j'avais un ami comme
0: Je suis.
1: ça j'adore parce que c'est le moment où on papote, où cette ligne de cœur se transforme en grande discussion comme ça de confidence, mais qui me disait qu'il lui a quitté son poste où il était simple employé pour monter dans la hiérarchie et qui me disait mais j'aurais jamais dû faire ça. C'est que du conflit de personnel, c'est que des embrouilles, c'est que ça. Et je me disais mais c'est fou, on ne s'en rend pas compte quand on est employé que c'est autant de difficultés humaines.

0: C'est pas faux. C'est pas faux. C'est pas faux. C'est pas faux, mais en même temps, bah voilà, au bout d'un moment, il faut un peu après cette vue du caractère de celui qui dirige l'entreprise ou qui dirige le département. Moi, je suis plutôt un gentil. Je sais pas, c'est pas pour
1: Non, mais ça
0: me
1: s'entend
0: faire
1: dans
0: des
1: votre
0: fleurs.
1: voix et tout. Ouais. Vous êtes un
0: Oui, je suis
1: gentil et
0: plutôt un
1: sensible.
0: gentil. Mais au bout d'un moment, quand ça se renouvelle et ça se répète, et puis que ça devient un problème pour moi, je suis un anxieux pathologique, je vais dire.
1: Vous n'endormez plus, vous
0: Quand,
1: vous posez trop de questions, c'est ça?
0: eh oui, eh oui. Et puis ça me fatigue. Et ça me fatigue et ça me mène au bout d'un moment. Et c'est là où je dois me contrôler parce que sinon je vais exploser.
1: Ouais,
0: Puis
1: sinon
0: je
1: vous
0: vais.
1: craquez à la fin.
0: Et puis c'est pas une bonne idée. Enfin, c'est pas. C'est pas naturel. Moi, je connais des tas d'entrepreneurs avec qui je travaille, qui ont cette faculté, parce qu'ils ont été des grands dirigeants d'entreprise, de dire les choses de manière extrêmement calme, du genre, oh, tu vois, j'aurais quelque chose à te demander. Alors, évidemment, c'est pour demain, mais alors, si tu pouvais faire quelque chose, moi, je suis incapable de faire ça. C'est des gens qui sont rodés. Qui sont faits pour diriger. Moi, je suis pas fait pour ça. J'ai pas la trempe d'un dirigeant. Ça,
1: Bon, moi, je peux vous
0: je
1: donner le
0: commence.
1: contact d'une amie coach qui sera ravie de vous donner quelques conseils. Hein. Elle vous dira, là, faut faire ci, là, faut faire ça. Et puis voilà, si c'est quand même, ça peut être
0: Ouais,
1: facile.
0: mais écoutez, avec mon mari, on en discute régulièrement. Alors lui, il est assez catégorique parce que lui, il gère une grosse équipe dans une grosse entreprise suisse. Et puis lui,
1: C'est plus
0: c'est oui
1: direct.
0: ou non,
1: Bah
0: quoi.
1: oui, c'est ça.
0: Ouais, c'est direct. Et puis des fois, il dit, bon, évidemment, cette personne a quelques difficultés, donc on essaie d'en tenir compte. Au bout d'un moment, on lâche prise. Moi, je suis pas dans une multinationale, je suis dans une petite entreprise à Montreux, donc je dois faire quand même attention. Il se trouve que ce collègue, il a énormément de contacts avec beaucoup de clients, puis voilà,
1: Ah, c'est vraiment compliqué ces histoires parce que c'est bien noué. Vous
0: bah
1: voyez
0: oui, c'est
1: bien
0: presque un
1: les.
0: mal. Hein, c'est ça. Je sais pas si ça se dit, mais c'est un mal nécessaire, quoi. Il faut que je vive avec, mais en même temps, il faut quand même que je remette les pendules à l'heure de temps en temps. Mais ça, c'est la soupe à la grimace tous les jours, enfin.
1: C'est dommage, hein.
0: Pénible.
1: Ouais, c'est
0: Ouais, mais en
1: dommage.
0: même temps, bon, la chance qu'on a, c'est que ça bosse bien, puis que
1: Puis que
0: on
1: vous
0: n'est
1: en
0: pas dans une
1: rigolez.
0: situation.
1: Puis que ça vous donne à discuter avec votre mari, ça vous fait des petits épisodes tous les soirs.
0: Oui.
1: Bah,
0: Non, il ne
1: franchement.
0: rigole pas, lui. Non, non, non, il est plutôt très suce-allemand, hein.
1: Ah
0: Donc,
1: ouais.
0: ouais, alors ça ne veut pas dire que tous les suce-allemands sont
1: Non, pas du tout.
0: psychorigides,
1: Ouais.
0: hein. Pas du tout. Mais par contre, il a une idée très claire, c'est il faut faire ci, faire ça. Mais j'ai dit non, c'est pas possible. Il y a aussi des différentes strates de qualité qu'il faut quand même mettre en avant et d'incompétences qu'il faut aussi réguler. Donc c'est un discours aussi entre mon mec et moi. Et des fois, ça devient un petit peu une sorte de boxing, quoi.
1: Mais c'est
0: Mais
1: bien parce que
0: jamais,
1: ça vous
0: jamais
1: fait
0: comme ça.
1: avancer, je pense. Vous avancez dans vos réflexions pour savoir quel entrepreneur vous voulez être. J'ai l'impression que vous apprenez aussi comme ça en vous remettant en question.
0: Sincèrement, Émilie, j'aurais jamais voulu être entrepreneur. Jamais.
1: Mais pourquoi vous l'avez fait
0: Jamais.
1: alors? Qu'est-ce qui vous a appris?
0: Mais j'ai pas le choix. Je sais pas si vous vous rappelez. Ou c'est peut-être avec Jean-Marc, je sais plus. J'étais employé à Montreux dans une boîte similaire à la mienne, et j'ai après 2 ans et demi de chômage, la boîte a repris après le Covid, et puis j'étais enfin engagé pour travailler dans cette boîte. Et 5 mois après, la direction zurichoise a décidé de supprimer Montreux. Et du coup, en 24 heures, je me suis dit, bon, moi j'avais quand même à l'époque, je sais plus, j'avais Attendez, j'ai 61 ans, c'était il y a 5 ans, donc j'avais 56 ans. Je me dis, bon, voilà, j'ai attendu 2 ans et demi pour avoir un job. Donc voilà, il me shoot au bout de 5 mois parce que la haute direction zurichoise a décidé de supprimer mon truc qui était extrêmement lié aux events pendant le Covid et autres, et puis qui avait un chiffre d'affaires lamentable. Normalement, on avait un an pour remettre la boîte en place, puis au bout de 5 mois, ils ont dit, ben non, c'est fini. Donc moi, du jour au lendemain, j'ai décidé de monter la boîte. Je dis, j'ai pas de clause de non-concurrence, donc j'hypothèque. On a la chance d'avoir un petit peu de sous. On a un chalet, puis une maison à Montreux. Donc j'hypothèque la maison, puis je monte ma boîte avec ce fameux collègue qui me pose des problèmes en ce moment. Et donc j'apporte mon expertise par rapport au print, parce que j'ai travaillé chez Ringier, j'ai travaillé dans beaucoup de boîtes, voilà, il y a ça. Et puis j'apporte aussi le carnet d'adresses de mon collègue. Et dès qu'on a ouvert, moi j'ai demandé à être licencié plus tôt, donc il a fallu que je négocie. Enfin, c'est hyper compliqué, c'était
1: Ouais, c'est
0: pénible,
1: lourd toutes
0: sinon il
1: ces
0: fallait que je sorte des
1: histoires.
0: cartons. Tu te rappelles que je t'ai parlé de ça ou pas?
1: Non, pas à moi. C'était avec Jean-Marc.
0: Alors, peut-être. Et puis, dès que j'ai appris la nouvelle, le lendemain, j'avais la solution. Je me suis dit, bon, voilà, ils veulent nous virer. Donc, mon collègue est resté encore pendant 2 mois à l'entreprise pour faire les cartons. Puis moi, pendant ce temps-là, j'ai cherché des locaux. J'ai hypothéqué la maison de Montreux. J'ai trouvé de l'argent, j'ai trouvé le local. Et puis maintenant, ben voilà, au bout de presque 4 ans et demi, ça marche bien. Ça marche très bien.
1: Bravo, hein.
0: Bah non, je n'ai pas envie de d'éloge, j'ai juste envie de.
1: Non, mais
0: Ça marche
1: déjà
0: très
1: bravo,
0: bien.
1: parce que c'en était du boulot pour tout ça, donc voilà, bravo
0: Là, j'ai pas
1: quoi.
0: le choix, hein.
1: Ouais, mais vous
0: Parce
1: l'avez fait.
0: qu'à 55 ans, retrouver un boulot, c'est compliqué, hein.
1: Ah, puis ça fait peur tout ça. Donc.
0: Ben ouais. La chance que j'ai eue, c'était d'acheter. À l'époque, quand je bossais chez Ringier, à RH, quand je lui ai dit, ben voilà, je vais récupérer mon deuxième pilier pour acheter cette maison à Montreux, elle me disait, mais t'es fou, enfin, franchement, le deuxième pilier, c'est hyper important, machin et tout. Je lui ai dit, non, je veux mon deuxième pilier pour acheter cette maison. Et puis la maison, elle a pris de la valeur, et puis du coup, c'est ce qui m'a
1: Ah,
0: permis,
1: c'est ce qui vous
0: in
1: sauve.
0: fine, voilà, de refinancer mon hypothèque et de créer cette entreprise. Donc en fait, j'ai aussi de la chance, mais voilà, les petits problèmes que j'ai avec mes collègues, c'est peanuts finalement, parce que au fond, je sais que je peux les gérer et que je peux faire avancer l'entreprise, et puis ça marche bien, mais ça me coûte beaucoup.
1: Ben, j'entends ça.
0: En termes de santé, en termes de. Parce que je suis plus si jeune que ça, hein.
1: Ouais, puis
0: Je
1: ça
0: suis
1: prend la
0: quasiment en
1: tête.
0: fin de carrière.
1: On a envie de vous dire, Nicolas, oh, franchement, on a autre chose à faire que de se tracasser, hein. Donc je comprends que ça vous saoule, vraiment. Mais il faut tenir le coup encore quelques années, si je comprends bien.
0: Bah non, non, non.
1: Ah bon?
0: Ah bah, j'ai pas l'intention d'arrêter à 65 ans, hein.
1: Ah, donc
0: Non.
1: c'est ça. Donc faut tenir le coup très longtemps, quoi.
0: Bah écoutez, si quelqu'un est intéressé pour reprendre l'entreprise, bah tant mieux.
1: Ouais, c'est
0: Mais
1: ça.
0: tant que j'ai un peu d'énergie, que l'entreprise va bien, moi si je peux, j'ai eu un contact avec un client il y a une dizaine de jours. Il disait, il avait 74 ans. Il continue à travailler pour le plaisir.
1: Ah ouais,
0: Donc
1: bah
0: voilà, c'est un
1: oui, ça
0: peu
1: donne un
0: mon
1: sens à la vie,
0: objectif.
1: hein, ça donne un sens à la vie.
0: Ben
1: C'est
0: oui,
1: clair.
0: pourquoi arrêter
1: Ouais.
0: tout à coup comme ça parce que si on a la possibilité en tant qu'entrepreneur de pouvoir continuer même en allégeant un petit peu son agenda et de faire plutôt des relations publiques, ce genre de choses, Pourquoi arrêter?
1: Non,
0: Non,
1: c'est
0: ça
1: vrai.
0: n'a aucun sens. Il y a des avocats qui travaillent jusqu'à 80 ans. Enfin, je
1: Et
0: sais
1: puis on
0: pas.
1: est bon en s'améliorant toujours plus avec l'âge. Bon, là, moi, je vais devoir vous arrêter parce qu'il y a les infos qui arrivent dans 15 secondes. Mais c'était chouette de vous parler. Je vous envoie plein, plein, plein, plein de patience et de bon sens et de fermeté. Courage, hein?
0: Souhaitez ma bonne chance pour demain parce
1: Oui.
0: que j'ai encore d'autres choses à dire à mon collègue.
1: Eh ben alors, bonne chance pour demain et maintenant c'est les infos. Bonne nuit aussi. Bisous Nicolas.
0: Merci Nathalie.
2: Dominique Chauffat. En football, la rencontre entre Arsenal et Atlético Madrid est terminée. C'était donc le match retour de la demi-finale dans le cadre de la Ligue des Champions. Joël Robert, vous avez suivi cette rencontre pour nous. Quelle est la première équipe qualifiée, Joël?
3: Eh bien, c'est Arsenal, Dominique, qui s'est qualifié pour la finale de la Ligue des Champions. Les Londoniens ont gagné 1-0 à Londres devant leur public lors du match retour. But du capitaine Saka à la 45e minute, juste au bout de la première mi-temps. Une magnifique action des Londoniens. Un tir de Trossard, le Belge, repoussé par le gardien Oblak. Et le capitaine Saka est là du pied gauche pour marquer le 1-0. L'unique but de cette partie, une partie assez fermée, qu'Arsenal a quand même dominé. Deux tirs cadrés seuls. Seulement pour l'Atlético, difficile dans ces conditions évidemment de marquer des buts. Arsenal disputera pour la deuxième fois seulement de son histoire la finale de la Ligue des Champions. La première fois c'était il y a 20 ans et Arsenal l'avait perdu. Donc Arsenal n'a jamais gagné la Ligue des Champions. Donc les Londoniens pourront peut-être réussir quelque chose le 30 mai prochain à Budapest dans cette finale. Remporter la première Ligue des Champions de leur histoire. Arsenal toujours en course pour le titre en Angleterre. C'est peut-être l'année de Miguel Arteta et des Londoniens. Mais pour cela, bien sûr, il faudra qu'Arsenal gagne en finale. Ce sera contre le vainqueur du match de demain entre Paris et Munich. Et honnêtement, Dominique, Paris ou Munich, en tout cas sur le terrain, est meilleur qu'Arsenal. Mais sur un match, tout est possible. En tout cas, Arsenal ce soir a fait le job et s'est qualifié pour la finale.
2: Merci de nous faire ce teasing pour demain, Joël Robert. Bonne soirée et bonne nuit. L'accord de libre-échange avec le Mercosur a été bien accueilli en commission sous la coupole fédérale, malgré des inquiétudes pour le monde agricole et le climat. La commission de politique extérieure du Conseil national voit cet accord comme une nouvelle opportunité de diversifier les relations commerciales de la Suisse. On ne connaît toujours pas l'origine du foyer d'antivirus après 3 décès au bord d'un navire de croisière battant pavillon néerlandais. 2 malades seront évacués vers les Pays-Bas et l'Espagne va accueillir le bateau aux Canaries d'ici 3 à 4 jours selon le ministère de la Santé. Le bateau est immobilisé en face du port de la capitale du Cap-Vert. Le Premier ministre canadien Mark Carney annonce la nomination de l'ancienne juge Louise Arbour comme nouvelle gouverneure générale. La voilà donc chargée de représenter au Canada le roi Charles, chef d'État en titre. Âgée de 79 ans, cette ancienne juge de la Cour suprême canadienne prendra ses fonctions cet été. Et en basketball, Fribourg Olympique mène 2 rencontres à 0 en demi-finale des play-offs. Les Fribourgeois ont remporté ce soir le match, le deuxième match face à Puy-Lausanne, 91-69. La tâche des Vaudois s'annonce difficile. Ils doivent battre 3 fois de suite une équipe qui n'a perdu qu'un seul match de toute la saison. Météo, une accalmie est attendue cette nuit. Elle sera de courte durée. Le temps s'annonce souvent très nuageux demain matin avec des précipitations et il fera jusqu'à 14 degrés.
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1: Et 28 ans, il y avait une promo Bédéfil qui devait partir et qui s'est arrêtée pile en plein milieu. Alors sachez que Bédéfil, c'est une exposition extraordinaire autour du monde de la bande dessinée avec Myriam Mal, une artiste sensationnelle à venir découvrir, c'est à Lausanne. Sinon, vous pouvez nous appeler au 0880 70 70, comme tous les soirs, jusqu'à minuit.
2: Comment va votre cœur ?
3: Bah, franchement, ça va bien. Enfin, voilà, ça fait une petite pause entre les révisions et puis on profite de l'instant présent, quoi.
4: Moi, ça va. Hein. Je fais un truc que j'aime.
1: C'est-à-dire ?
4: Je staff sur la scène.
1: Ah, vous travaillez ici pour le ballet ?
4: J'ai juste une petite pause. Mais ouais, c'est sympa. On apprend plein de trucs et je sais pas, on se sent utile et ouais. On voit des choses que normalement on voit pas, le derrière de la scène.
1: Et c'est pas mal.
4: Franchement, ouais.
1: Ça change des cours.
4: Ouais.

0: Assiel. Assiel qui nous chante le soleil. Le soleil que je suis certaine, Karine, est allée apprécier. 0880 70 70, si comme Karine, vous voulez nous parler. Bonsoir Karine.
1: Bonsoir Amélie, comment allez-vous?
0: Mais moi je vais bien, et vous, votre épaule, comment va-t-elle?
1: Ah ben justement, ça va bien.
0: Ah, mais c'est une bonne nouvelle.
1: J'appelle parce que j'appelle, vous avez dit...
2: J'ai acheté une moto 2 jours avant l'opération.
0: Oui, pour vous porter chance.
2: Ah, alors, attendez, j'ai un problème de son. Deux secondes. Vous m'entendez toujours?
0: Là, je vous entends mieux. Il y avait un moment, c'était comme si vous parliez derrière un mouchoir. Là, c'est un peu plus clair.
2: Ah bah alors, c'est marrant. Bah, alors, laissons comme ça.
0: D'accord.
2: Alors, voilà. Et puis, en fait, mon épaule, j'ai fait beaucoup d'exercices. Hein. J'ai vraiment travaillé à fond. C'était une bonne motivation, là.
0: Mm-hmm.
2: Et puis, bien sûr, elle n'est pas encore à 100% parce que la seule chose que je ne peux pas encore faire, c'est de monter très, très haut avec le bras.
0: Bon, bah ça
2: mais
0: va.
2: Mais tout le reste, je fais les commissions, je porte les machins, je bricole, voilà, je fais plein de choses. Et ben depuis jeudi passé, je roule avec ma moto.
0: Mais non.
2: Oui.
0: Et contente de votre moto?
2: Ah oui, c'est bien. Ouais.
0: Oh, c'est chouette.
2: Elle est super. Non, maintenant, il faut que je teste un petit peu parce que voir un peu qu'est-ce qu'elle donne. Quand je dis tester, c'est pas une question de vitesse comme ça. Hein, c'est pas ça. C'est une moto pour la balade, c'est une Harley.
0: Mm-hmm.
2: Et puis, je regarde un peu. Par exemple, samedi, j'ai fait passer une commande au drive à Lugrin, en France. Et puis j'ai dit, tiens, je vais voir combien de bagages je peux arriver à mettre là-dedans. Puis je suis partie chercher ma commande avec ma moto.
0: Mm-hmm.
2: Bon, alors, ça veut dire que j'avais un sac de sel qui fait 70 litres, les deux sacoches et puis encore un sac à dos, mais que j'ai fixé sur le sac de sel. Et en tout, ben, j'avais de la place, hein, il y avait 190 litres.
0: Waouh!
2: Alors j'ai pu mettre. Mais quand le monsieur il est venu pour sortir la livraison, quand il a vu que j'étais en moto, il est parti, il m'a dit bah, « bon courage
0: !» Mais vous allez devenir voilà. Livreuse en fait, vous allez passer des commandes pour vos copines, faire le tour...
2: Non. Et une fois toutes les 2-3 semaines, comme ça, c'est bien pratique.
0: Mm-hmm.
2: Surtout, par exemple, pendant le Covid, c'était pratique ça, parce qu'on ne croise personne. Je veux dire, on croise juste la personne qui livre, on ne va pas dans le magasin.
0: Mmh. Ah oui, c'est malin.
2: C'est là que j'ai commencé à faire ça.
0: Là, j'y avais pas pensé.
2: Mmh. Alors, moi, je faisais tout comme ça tout le long. Bon, je croisais quand même des gens, mais beaucoup moins. Donc, c'était moins... Il y avait moins de possibilités d'attraper cette chose.
0: Oui, moins de risques. Mais alors, elle est comment, cette moto? Qu'est-ce que vous en pensez?
2: Bon, elle est bien. C'est la même puissance que j'avais avant. Elle est plus lourde, elle fait 20 kilos de plus, elle fait 260 kilos.
0: Mais quand même, hein,
2: mais
0: c'est énorme.
2: Je suis assise plus bas, c'est-à-dire que j'ai les deux pieds à plat, qui donnent beaucoup plus de force quand on doit la manœuvrer à l'arrêt.
0: Très bien.
2: Et puis, j'ai loué une deuxième place de parc là où je suis, et cette place de parc, elle est en pente. Alors ça, c'est magique. Ça veut dire que quand j'arrive, c'est en montée, j'ai rien besoin de faire, je la gare. Et quand je veux repartir, j'ai pas besoin de pousser, j'ai qu'à laisser descendre.
0: Trop voilà. Malin. Vous êtes hyper astucieuse. Bien vu.
2: Voilà. Et puis, à fin mai, je vais partir à... Est-ce que vous avez entendu parler du concert qui s'appelle Corso Mezzo Mezzo?
0: Non, pas du tout.
2: Alors, ça va être un des plus gros concerts d'Europe cette année, sur une soirée.
0: Ah bon?
2: Donc, ça se passe au Stade Vélodrome à Marseille.
0: D'accord.
2: Et il va y avoir 130 chanteurs. C'est un peu comme l'équipe des Enfoirés, mais avec tous les Corses en plus.
0: Ça fait peur, hein?
2: Et puis, et tout. Mais par exemple, Cabrel, il y a un groupe corse qui lui a écrit sa chanson en corse et il est en train de travailler avec eux pour faire les polyphonies et tout ça. Dans chaque chanson, il y a des polyphonies.
0: D'accord.
2: Et tous les chanteurs français, ils chantent en corse.
0: Et il y a beaucoup de chanteurs connus?
2: Ah oui, oui. Il y a Cabrel, il y a Bruel, il y a Pani, il y a toute cette équipe-là, ils sont là. En tout, il y en a 130. Ce n'est pas des choristes, hein, c'est des chanteurs. Des choristes, il y en aura 5000 et ils seront dans le public.
0: Waouh.
2: Ça, ça va être juste magique.
0: Ça va être énorme.
2: Magique, c'est magique. Ah, je me réjouis. Donc, on va partir un jour avant. Nous, on prend ces Flixbus, là. C'est avec ma meilleure amie que je vais là-bas.
0: Oh, vous allez être trop rigolote. Et vous devez m'appeler. C'est quand? Quand est-ce que vous avez dit que c'était ce concert? En mai?
2: Le 23 mai, le samedi 23 mai.
0: Bon, bah, vous nous appellerez.
2: Il n'y a plus de... comment je peux faire? J'essaierai de filmer, puis si j'envoie une vidéo à...
0: Oh, mais vous nous raconterez. Vous viendrez tout nous raconter. Ça sera trop drôle.
2: Ah oui, non, mais je vous raconterai après de nouveau. Oui, oui. Mais ça va être super. Je me réjouis vraiment.
0: Vous êtes trop marrante.
2: Et bon, il ne faut pas avoir peur de la foule. Et puis bon, à Marseille, on va dire qu'il faut être un peu prudente. Quand on va rentrer, on ne va pas rentrer à pied dans les rues. Hein. On va prendre un taxi ou un Uber ou un machin. Quand, je ne vais pas prendre le métro à minuit ou une heure du matin.
0: En tout cas, rien que de prendre le Flixbus, c'est déjà toute une aventure. Donc, c'est déjà drôle.
2: Ben, et on n'a pas de changement, c'est-à-dire on le prend à Genève, donc moi je vais prendre le train, j'ai déjà tout, on a déjà tous les billets, tout réservé, tout ça, le train aussi. Moi, on a rendez-vous à Genève, on part à 11h40 et on arrive à 19h15, bon c'est approximatif, mais pas tant que ça, parce qu'ils ont des arrêts entre deux à respecter les horaires, donc ça ne peut pas être tellement une heure ou deux heures de retard. Hein.
0: Mm-hmm. Non, ben non.
2: On arrive vers 19h15, on va dire. Après, on doit aller récupérer le... On a loué chez un particulier un petit appartement pour deux nuits. Et puis après, ben, on ira manger sur le port, sur le vieux port, parce qu'on est tout près. Là, on va aller à pied, ça va
0: mais
2: bien.
0: La belle vie, hein, décidément, ce soir, vous êtes la deuxième à nous raconter des vacances qui arrivent, là. Trop bien, quoi.
2: Et puis, ben, le lendemain, on aura un peu toute la journée pour se promener un peu, visiter un peu ce qu'on aura envie. Puis le soir, ben, il y a le concert. Mmh. Après, on rentre. Et puis, ben, le matin, on reprend le Flixbus dans l'autre sens.
0: Mais parlez-moi de cette meilleure amie. Qu'est-ce qu'elle a de super, votre copine?
2: Ah, ben, c'est ma copine.
0: Qu'est-ce que vous aimez faire
2: non,
0: avec
2: ben,
0: elle?
2: On se comprend bien. On se comprend bien. Des fois, on part en vacances ou comme ça. Mais voilà, non?
0: C'est tellement bien, les bonnes amies, comme ça.
2: Ah oui, oui. J'apprécie. Ça, ouais.
0: C'est inestimable, hein, la valeur de ces amitiés.
2: Ouais, ouais. Non, c'est quelqu'un qui est très attentif aux autres.
0: Mmh.
2: Ça, c'est précieux. Mmh. Moi, j'essaye de l'être aussi par rapport aux gens, mais des fois, j'ai l'impression que c'est pas toujours bien perçu, mais ça fait rien.
0: Ah bon, vous avez l'impression qu'on ne comprend pas vos attentions?
2: Moi, j'aime bien l'informatique et tout ça.
0: Mmh.
2: Et puis, je vois qu'il y a pas mal de personnes qui ont mon âge, moi j'ai 69 ans, qui ont de la peine avec tout ça, même avec WhatsApp et tout. Et puis, je propose, par exemple, je fais de la pétanque. Donc, ceux de la pétanque, je leur dis, si vous avez des soucis avec WhatsApp ou quoi, ou bien est-ce que vous aimeriez qu'on fasse un après-midi chez moi, vous venez, puis vous me posez des questions, puis je vous explique tout, puis je vous montre un peu. Et en fait, il n'y a pas de réaction. C'est marrant, hein. Non. C'est pas pour de l'argent hein, que je fais ça.
0: Non, mais peut-être que c'est les gens se gênent aussi, non?
2: Non, je ne sais pas, oui, c'est possible.
0: Ce qu'il faut, c'est répondre aux demandes. Peut-être de se dire, oh, je suis là, puis voilà, si ça vient, ça vient. Si ça vient pas, c'est pas grave.
2: Oui, oui, ben voilà. Ouais.
0: De toute façon...
2: Alors voilà. Ouais. Ben non, on peut pas. De toute façon, ça sert à rien de s'imposer. Hein.
0: Non,
2: ah,
0: non.
2: Puis j'ai recommencé la pétanque aussi.
0: Mais j'ai entendu ça, justement, vous m'avez fait trop rire. Donc, vous avez mal à l'épaule, mais vous faites de la pétanque.
2: Alors, j'ai pas mal spécialement, parce que moi, j'ai mal tout le temps avec la fibromyalgie. Ça veut dire que ça me change pas grand-chose.
0: Hum. Mm.
2: Pour moi, avoir mal, c'est normal.
0: Mmh.
2: Donc, ce n'est pas ça qui va me freiner à faire quoi que ce soit. Mais par contre, si tout à coup, elle se bloque ou quoi, mais j'ai demandé à mon chirurgien. Puis lui, il est tout content. Hein, je veux dire, il ne me dit pas, non, faites attention. Non, non, il me dit, super nouvelle, continuez comme ça. Et puis, en fait, moi, ce que j'avais peur, c'est que tout à coup, elle se bloque ou comme ça. Puis, il m'a bien expliqué que ce n'est pas possible. J'ai dit, mais les vibrations de la moto, ça peut faire quoi? Il me dit, rien du tout. Ça ne peut pas dévisser le machin.
0: Ah bah super.
2: Voilà. Bon, il m'avait dit d'aller tester là où elle était dans le garage, ce que j'ai fait. 10 minutes, sans rouler, mais juste encaisser les vibrations dans le bras. Mm-hmm. Et puis c'est vrai que le soir, j'avais un peu plus mal, mais il ne faut pas oublier que c'était il y a trois semaines, ça. J'ai un petit peu plus mal, mais rien de pas gérable, quoi. En tout cas, pas pour moi.
0: Oh bah, voilà. Ouf.
2: Alors, voilà.
0: Ouais, en fait, tout s'est bien passé.
2: Si vous allez sur le net, et oui. vous tapez sur Facebook, par exemple, parce que vous êtes sur Facebook, je l'ai vu, il y a une page dédiée à Korsu Medzou Medzou.
0: Vous êtes trop drôle.
2: Si vous promenez dans cette page, au fur et à mesure, ils ont annoncé chaque chanteur qui allait venir. C'est impressionnant, quoi.
0: Alors, vous avez
2: c'est
0: dit
2: pas des gens
0: Korsu
2: connus, hein.
0: Medzou Medzou.
2: Korsu, C-O-R-S, comme Suzanne. Mm-hmm.
0: Ah oui, j'ai trouvé.
2: Medzou. Mm-hmm. Voilà.
0: Les plus alors, belles chansons corse interprétées, etc., etc.
2: Ouais, ouais. Et bien là, si vous passez tous les postes, vous allez voir tous les chanteurs qui viennent. C'est impressionnant. Moi, je n'ai jamais vu autant à la fois en une seule soirée. Moi, j'ai l'impression que ce concert, il ne va pas durer qu'une heure et demie. Hein. Mon avis, il va durer 3-4 heures de temps, ce machin.
0: Donc, emmené par... autrement. Ok. Oui, mais il y a... Je vois. Oui, effectivement, c'est... ça va être riche.
2: Mais en fait, moi, j'ai vu ce concert à la télé, Korsu Medzou Medzou, le numéro 2. Mm-hmm. Ça, c'est le troisième. Mm-hmm. Il a passé, je crois que c'était Antenne 2, ouais, sur la 2, française.
0: D'accord.
2: Et il repasse toujours le concert. Et moi, quand j'ai vu ça, j'ai dit, mais c'est magique. Moi, j'adore la musique, hein, c'est ma passion aussi. Mm-hmm. Et puis, les polyphonies corses, mais c'est super beau à écouter. Hein.
0: Ah, c'était un projet qui était à l'initiative de Patrick Fiori. Parce que sa mère est corse,
2: ouais, c'est ça.
0: Voilà, c'est ça l'histoire.
2: Oui.
0: Donc c'est grâce à elle qu'il a découvert les chants traditionnels corses et il a réuni nombre d'artistes, donc corses et français, pour faire des duos en langue corse. C'est comme ça que ça démarre, en fait. Puis après,
2: Tous chantent en corse. Gabriel, il va chanter Petite Marie, mais en corse.
0: D'accord. Et bon.
2: C'est rigolo.
0: Ouais, c'est chouette. Oh, mais c'est bien.
2: Mais c'est bien ces mélanges. Et puis, nous, on n'est pas très bien placés parce que quand j'ai acheté la place, il y en avait presque plus. Donc, on est assez devant, mais sur le côté, beaucoup sur le côté.
0: Mmh. Je vois qu'il y a autant Matt Pokora que Véronique Sanson.
2: Donc ah oui, il y a tous les grands qui sont là. C'est vraiment cool.
0: Oui, 130 artistes et 5000 choristes.
2: Ouais.
0: C'est démesuré, hein. Ça va être fou.
2: Ah ouais.
0: Faudra nous raconter.
2: On va être entouré de son. Je ne sais pas comment expliquer ça. On va être noyé dans le son. Ça va être beau.
0: Oui. En tout cas, ça va être une énorme vague corse à Marseille. Ça va être inoubliable. C'est ça le mot. Inoubliable.
2: Ouais, ouais.
0: C'est chouette que vous offriez des aventures pareilles. Vous avez le don de vous faire une vie assez jolie, hein, Karine.
2: Ah oui. pendant très longtemps, quand j'étais à l'AI, c'était difficile financièrement, donc je partais pas en vacances. Mm-hmm. Pendant 15 ans, je suis pas partie en vacances. Par contre, pendant 15 ans, je faisais partie du fan club du groupe Gotthard, un groupe suisse. Et puis, deux fois par année, j'allais à leur concert en VIP. Voilà, c'était mes vacances.
0: Ben,
2: ou alors
0: c'est génial.
2: Le festival de Paléo Festival, mais ça, je ne peux plus niveau. Je ne peux pas rester debout si longtemps.
0: Et puis c'est cher. Hein.
2: Mais avant, je faisais ça. Hein. C'était mes vacances, la musique.
0: Ah, vous alliez au Paléo, vous faisiez le festival, quoi. Et c'est assez chouette de le vivre comme ça.
2: L'abonnement, et puis voilà.
0: Bon, c'est un beau cadeau, hein, parce que c'est cher, l'abonnement.
2: Alors oui, parce que ça fait des années que je suis pas allée. Je sais pas combien c'est maintenant.
0: Non, à c'est trop cher.
2: Je pouvais, mais je devais économiser plusieurs mois en étant à l'AI pour pouvoir m'offrir ça.
0: J'imagine.
2: Ils achetaient toujours en décembre. Ils faisaient des prix baissés. J'en achetais déjà en décembre.
0: D'accord.
2: Mais c'était limité, les billets. Voilà, je faisais comme ça.
0: Bon, bah là, en plus, c'est même difficile d'accéder aux billets. Donc, tout court.
2: Ah, mais c'est fini, ils ont tout vendu.
0: Oui, c'est pour ça. Ce que je veux dire, c'est que...
2: Ah, vous parlez Paléo.
0: Ouais, même. Oui, mais voilà. Mais on parle de paléo, mais on peut parler aussi de Corso Mezzo Mezzo. Tous ces projets, ou les concerts de Céline Dion, enfin, c'est assez fou.
3: Ah ouais, non, mais c'est horrible, ça part en quelques minutes. Alors moi, j'ai eu du bol, parce que quand je suis allée, il y en avait encore, mais j'ai pas tellement pu choisir. Tout était du même côté, je pense qu'on verra. C'est dommage, comment je peux dire? C'est dommage, et puis en même temps, je m'en fous. Alors, c'est dommage parce que sur scène, quand il y a ce concert, derrière les chanteurs, la scène, elle est immense. Hein. Derrière les chanteurs, il y a un écran géant qui fait toute la scène. Et il passe des images de la Corse. C'est magnifique, la Corse. Moi, je suis allée 5 fois déjà.
0: Ah, mais quelle chance!
3: Une fois en moto, 2 fois, 3 fois en camping-car et 1 fois en voiture. J'adore.
0: Mais
3: j'adore,
0: génial!
3: Alors, ben voilà. Je sais plus ce que je disais juste avant.
0: D'accord, en fait, il y a les images qui passent derrière les chanteurs et que vous n'allez pas être face à la scène.
3: Ouais, donc on va... c'est peut-être ça qui va me manquer, disons, mais. Moi, j'y vais surtout pour le son. Donc, où que je sois placé, je m'en fous. Je vais l'entendre.
0: Mmh. Oui, c'est vrai.
3: C'est pas grave si je vois pas comme il faut. Et puis après, il passera à la télé, je l'enregistrerai. Puis voilà.
0: Vous êtes drôle. Non, mais oui, c'est vrai que ce qu'il faut là, c'est d'être au milieu de ces 5000 choristes. Ça, c'est une fois dans sa vie, quoi.
3: Ouais, ouais. Ah oui, et quand j'ai vu ça, donc mon amie Rosie, elle, elle a fait du chant lyrique. Alors elle, les polyphonistes, ça la touche aussi beaucoup. Donc pour elle aussi, je pense que ça va être le plus gros concert qu'elle aura jamais vu, comme moi.
0: 130 artistes. Réjouis. Non mais, ça paraît insensé. Ouais.
3: Mais quand, si vous cherchez sur YouTube Corso Mezzo Mezzo numéro 2, vous avez le concert en entier. Puis vous verrez, il y en a déjà une pétée, hein, des artistes.
0: Ah, mais je vous
3: beaucoup,
0: crois.
3: Beaucoup, beaucoup, beaucoup.
0: Je vous crois.
3: Ah, mais oui. De toute façon, moi, je ne raconte pas des bêtises.
0: Mais hein, non. Moi, puis j'entends bien la passion. Hein, j'entends bien comme vous y êtes, là, déjà, dans votre projet du 23 mai. Bon, en plus, c'est tout proche. Hein. Vous aussi, c'est dans 15 jours.
3: Oui, oui.
0: Vous me faites rire. Ça fait 2 fois là, qu'il y a un projet à 15 jours là, pour aller vivre quelque chose de super. C'est bien.
3: Ben ouais.
0: C'est bien que vous ayez des projets toutes et tous comme ça, et que vous fassiez rêver. Ça me fait plaisir. Je suis contente que les auditeurs aillent bien.
3: Ben c'est bien.
0: On arrive au moment de la dédicace. Il y a une chanson qui vous ferait plaisir, justement.
3: Oh mon Dieu. Alors,
0: bon, de toute façon, on a, encore, on a encore 4 minutes à se parler avant que ça soit la dédicace. Donc on peut réfléchir ensemble.
3: Ouais, je vais encore... Ah non, il faut que je dise pour que vous puissiez chercher alors.
0: Moi, bon,
3: il y en a une que je veux apprendre parce que je n'ai pas encore essayé de la chanter. C'est de Seal, Kiss from a Rose, ou je ne sais plus si c'est le titre exact, mais c'est un peu comme ça, mais c'est de Seal.
0: De Seal. Parce que c'est ça, vous chantez en plus. Vous chantez sur YouTube avec en plus des...
3: Je chante sur Smule avec des gens qui sont un peu partout dans le monde et voilà. Puis c'est eux qui viennent chanter avec moi.
0: Vous
3: voilà,
0: faites des chorales cool. par visioconférence. Je me souviens de ça, c'est tellement drôle.
3: Ben, c'est-à-dire on chante pas en même temps.
0: Vous
3: la personne qui fait l'invitation, elle enregistre et puis nous on la rejoint dans les 7 jours ou 14 jours qui suivent, c'est payant ça. Si vous voulez que ça soit plus longtemps, vous devez payer. Voilà.
0: Moi, c'est
3: une
0: ça
3: fois, vous pouvez renouveler, mais après, pas. Donc, c'est... après, ben voilà. Mais
0: vous me faites
3: moi,
0: trop
3: je fais sur 14 jours. Voilà. J'ai chanté, la dernière que j'ai invitée, j'ai chanté Hallelujah de Leonard Cohen, mais avec pentatonique. Parce qu'on a la chance, sur Smule, de pouvoir chanter avec les vrais artistes. Ils ont donné les bandes son. Et moi, j'ai choisi la bande-son de pentatonique, parce que c'est assez compliqué, parce qu'il y a déjà 5 voix. Et puis, j'ai chanté dessus, et j'ai fait l'invitation en rajoutant une 6e voix, en laissant les gens chanter la voix lead. Alors, mais par contre, il n'y a pas grand monde qui me rejoint, parce que c'est compliqué.
0: Mais oui. Mais ça aussi, comment ça vous est venu, ce bonheur-là, de vous mettre à chanter et de chanter avec les autres?
3: Bah, c'est-à-dire qu'avant, je faisais partie d'un groupe de gospel et d'une chorale en même temps. Puis quand il y a eu le Covid, moi, je peux pas. On est à 30 cm les uns des autres. Je suis asthmatique sévère. Et puis, je savais donc que si je chopais le Covid, ça allait être grave. Je l'ai chopé quand même, mais 3 ans après. Mais en attendant, ben, j'avais plus tout ça. Et puis, j'ai cherché ce qu'il y avait dans les applis, et puis j'ai découvert ça, Smule. En allant au karaoké, moi j'allais dans les
0: Ah,
3: karaokés,
0: c'est
3: mais bon,
0: tellement bien les
3: pendant le
0: karaokés.
3: Covid. Moi j'aime bien, mais j'en ai animé pendant 10 ans du karaoké.
0: Ah, c'est tellement bien.
3: Donc j'ai encore tout le répertoire. J'ai vendu tout le matériel, mais j'ai encore le répertoire que j'avais. Beaucoup, beaucoup de titres. Mais bon, maintenant il y a des applications que vous pouvez vous abonner. Ça s'appelle Carafone, par exemple. Je ne sais plus combien ça coûte. C'est 10 francs par mois, mais vous n'êtes pas obligé de prendre par mois, vous pouvez prendre que pour 2-3 jours. Par exemple, si vous avez une réunion de famille ou comme ça, vous abonnez juste pour 2-3 jours. Et puis, vous avez, je sais pas, 40 000 titres à disposition.
0: Bah, dites
3: Vous
0: donc.
3: passez ça sur votre téléphone ou sur votre ordi. Et puis, vous savez que depuis votre téléphone, il existe un adaptateur, c'est un câble. À un bout, c'est type C. Et puis à l'autre bout, c'est HDMI. Ça permet de brancher votre téléphone à votre télé, que tout ce que vous voyez sur votre natel, vous le voyez sur la télé.
0: Moi, vous me faites trop rire, vous êtes trop rigolote. Vous, votre Harley, votre système de karaoké maison, vos chorales par vidéo interposée, enfin, vous êtes trop rigolote. Vos voyages en Flixbus avec votre meilleure copine pour aller voir 130 artistes. Elle est bien, votre vie.
3: Ça vaut la peine, non?
0: Ah, mais trop! Moi, j'adore. Moi, je vous adore, je vous
3: Voilà,
0: trouve
3: voilà.
0: trop mignonne. Je vous trouve trop mignonne. Et pourquoi cette chanson de Seal alors, Kiss from a Rose? Qu'est-ce qui fait que vous aimez ce titre?
3: Ah bon, j'adore la mélodie, les paroles aussi. Et puis, c'est un défi pour moi, celle-là, parce que j'ai essayé déjà, mais pas encore complètement au point. Mais ouais, parce qu'elle est magnifique.
0: Bon, alors, à
3: Puis
0: qui?
3: j'aime beaucoup la voix de Seal.
0: Ouais,
3: Il
0: je
3: a une voix
0: comprends.
3: fantastique. Aussi, quand il a chanté, qu'est-ce qu'il a chanté avec Mylène Farmer? Elle a chanté une chanson avec Mylène Farmer. Je ne me rappelle pas le titre. Pas grave.
0: C'était pas les mots? Oui, c'est
3: Les
0: les
3: mots.
0: mots, ouais.
3: Oui, c'est Seal, je la chante, ouais.
0: Oui, c'est vrai que c'était joli
3: J'adore.
0: celui-ci.
3: J'aime beaucoup aussi celle-là. Si vous préférez, vous pouvez mettre celle-là, c'est
0: Bah,
3: égal.
0: c'est vous qui choisissez, je peux chercher. Je cherche celle-là?
3: Ouais, alors ouais, les
0: Alors, ouais,
3: mots.
0: allez, on
3: Bien.
0: change. Bon, bah, je vais essayer de la trouver.
3: Celle-ci,
0: Et puis.
3: j'aime bien la chanter,
0: C'est
3: les
0: vrai?
3: mots.
0: Eh bah, alors,
3: Et
0: voilà.
3: vous savez que Mylène Farmer, elle en a. On la trouve pas en disque ou comme ça, mais on la trouve sur YouTube. Un soir, pendant ses concerts, alors certainement plusieurs fois, hein, mais moi j'ai vu ça une fois, elle a demandé à son batteur, qui s'appelle Abbé Laboriel, c'est moi, ça sonne, c'est normal. C'est pour mes exercices, je ferai après.
0: Oh, c'est trop chaud.
3: Et puis Abbé Laboriel, c'est son batteur et il chante très bien. Elle l'a fait venir sur scène pour chanter les mots avec elle. C'était mieux, encore mieux que Syl.
0: On va,
3: Incroyable.
0: bah dites donc, bon, bah j'ai
3: Si
0: regretté.
3: vous voulez chercher ça, vous verrez bien.
0: Bah, je
3: Si vous trouvez
0: regarderai.
3: sur YouTube, vous verrez. C'est
0: Bon.
3: hyper beau. Et c'est très touchant en
0: Eh
3: plus.
0: bien,
3: Ouais.
0: tant mieux. Je vais aller jeter un œil et une oreille avec plaisir. Dites-moi, Karine, à qui est-ce que vous faites cette dédicace, les mots de Mylène Farmer et de Seal? Pour qui vous l'offrez?
3: À tous les gens que les mots blessent.
0: C'est gentil.
3: Voilà.
0: Je vous embrasse bien fort. De sûr, vous devez nous rappeler après cet incroyable concert et me raconter en détail cette aventure Flixbus, Marseille et tout ça, quoi. D'accord?
3: Oui, d'accord. D'accord, alors je rappellerai.
0: Alors, je vous
3: Ça
0: embrasse
3: marche.
0: bien fort. Faites vos exercices tranquillement en écoutant les mots. À bientôt, alors.
3: Oui, d'accord, merci.
0: Gros
3: Au
0: bisous,
3: revoir.
0: bonne nuit, au revoir.
3: Bisous, bisous. Au revoir.

0: Cécile et Mylène Farmer qui chantent les mots et qui rappellent combien les mots sont nos vies, combien les mots peuvent blesser, combien les mots peuvent nous armer, peuvent nous guider. Et justement, nous allons accueillir Jasmine. Vous vous souvenez, au début de l'émission, j'avais rendez-vous avec Jasmine. Et bien la voici. Et Jasmine a écrit une création dont les mots vont avoir beaucoup, beaucoup d'importance. Bonsoir Jasmine.
1: Oui, bonsoir.
0: Mieux vaut tard que jamais.
1: Ben oui, désolé.
0: Ça s'appelle un teasing.
1: En général.
0: Mais vous nous avez alléchés. On n'attendait que ça de vous avoir en ligne. Est-ce que je prononce juste le spectacle si je dis insane?
1: Alors, je crois bien. En tout cas, je me suis renseignée. Mm-hmm. Et insane. Voilà, c'est pas ma langue. Donc, je me suis aussi renseignée par rapport au fait de pouvoir utiliser ce nom qui m'est paru comme une évidence quand je l'ai rencontré. Voilà,
0: comment...
1: c'est vraiment été une rencontre avec ce mot qui est de langue arabe.
0: Et comment vous le rencontrez? Comment ça se passe? Pourquoi?
1: Alors, en faisant des recherches, parce qu'il y avait clairement un projet que j'avais en tête, et j'ai posé les premières pistes et l'idée de la mémoire, l'idée du... aussi du patrimoine à la base, l'idée de qu'est-ce qu'on porte, qu'est-ce qu'on amène plus loin, pourquoi, qui va le recueillir. Et donc, je cherchais un titre. Des fois, le titre vient en premier, et là, le titre est venu presque en dernier. J'ai cherché plein de possibilités sur l'idée de la pierre, parce que l'idée aussi de On va finir notre parcours un peu dans le sol, vers le sol. La gravité, c'est pas négatif, mais c'est une loi physique. Et donc, j'avais cherché vraiment sur des termes en français, en allemand, en plusieurs langues. Et je suis tombée un peu par hasard en faisant des recherches sur le net.
0: Et donc, Insan nous ramène à la pierre, quoi. Au gravat, au sol, au...
1: Voilà. Alors Insan est... c'est l'être humain. C'est traduit en arabe par l'être humain, mais étymologiquement, ça pourrait aussi, il y a une piste qui pourrait révéler que c'est celui qui oublie, l'oublieux. Et j'ai trouvé très beau dans cette idée justement du travail de la mémoire et de autant la mémoire que l'oubli, de se dire qu'on est nommé humain par le fait qu'on oublie, pour notre bonheur et pour notre malheur aussi.
0: De votre côté, c'est plutôt quoi? C'est plutôt du malheur ou du bonheur d'oublier pour vous?
1: Bah, je pense que c'est les deux. Je pense que vraiment, on arrive aussi à continuer parce qu'on est capable d'oublier, et parce qu'on est capable d'oublier, on arrive à perpétuer des atrocités. Donc, c'est vraiment, il n'y a pas le bien ou le mal, mais je pense que c'est toujours...
0: Finalement, c'est un fardeau.
1: Même pied.
0: Ouais, aussi. Pour quelle raison vouloir travailler sur ce thème, la mémoire et l'oubli?
1: Alors, j'aime beaucoup relier cette idée aussi avec le corps. Et moi, je viens de la danse, donc l'idée de cette quête de légèreté qu'on peut avoir par moment, et cette gravité, cet ancrage qu'on a besoin dans le sol, prendre puissance dans le sol pour pouvoir s'élever. Et je le connecte beaucoup aussi avec pas juste le corps, mais justement justement la mémoire, l'idée de perpétuer justement pourquoi on fait tout ça, qu'est-ce qu'on laisse derrière nous. Et comment est-ce qu'on l'exprime? Comment est-ce que notre corps le traduit? Où est-ce que notre corps va? L'idée quand on danse, on est très lié. Quand on bouge, quand on respire, on est très lié à l'idée de la gravité, l'idée du poids. Et chaque expire nous amène vers la terre, chaque inspire nous amène de l'élévation. Donc on est constamment dans cette dichotomie entre la gravité et le poids.
0: Je vous pose la question de pourquoi vouloir travailler sur la mémoire et l'oubli, vous revenez sur la gravité et le poids, et vous dites tout de suite, alors moi j'aime beaucoup le corps, je suis danseuse, et on dit que le corps n'oublie rien.
1: Le corps n'oublie rien, mais le corps reste éphémère.
0: Ah ça.
1: il a une mémoire, aussi des belles choses comme, il y a une mémoire du corps, oui.
0: Mais peut-être que justement, il n'oublie rien parce qu'il est éphémère, et peut-être que notre cerveau oublie parce qu'elle va survivre. Mais, pardon, j'ai une pensée fulgurante en me raccrochant à l'envie d'une conscience qui survivrait, mais peut-être que c'est ça, le corps n'oublie rien parce que lui, il s'éteint, il va disparaître en poussière, alors que la conscience, elle doit oublier parce qu'elle va continuer.
1: Voilà.
0: Bon, peu importe. Pourquoi cette idée de mémoire et d'oubli? Qu'est-ce qui vient vous tracasser? Qu'est-ce que vous venez creuser dans ce thème?
1: Alors, c'est vraiment des choses qui nous est proche, non? On se pose aussi des questions sur qui on est, qu'est-ce qu'on laisse derrière nous. Je pense qu'il y a aussi un moment au quotidien, mais aussi des étapes dans la vie où on est confronté à ça, on se repositionne et on se demande en fait pourquoi on fait tout ce qu'on fait. Mm-hmm. L'idée de qu'est-ce qu'on laisse derrière, est-ce que c'est vraiment important de laisser quelque chose derrière soi?
0: Mm-hmm. C'est une grande question.
1: C'est vraiment important.
0: Est-ce qu'on en a vraiment besoin pour... Est-ce que les autres le demandent?
1: Voilà, est-ce que les autres le demandent? Est-ce qu'on en a besoin pour soi-même, pour sa propre satisfaction? Probablement aussi. Mais est-ce que c'est vraiment important? Mm-hmm. Probablement pas. Des fois, on est pris au jeu et puis on a là cette sensation de peut-être très égocentré, d'avoir besoin de pouvoir perdurer à travers peut-être une œuvre ou à travers des générations, à travers la famille. Voilà, il y a plein de manières de pouvoir perpétuer sa propre présence. Et en même temps, ça reste très, trois petits points. Et donc cette idée la mémoire peut être un poids, mm-hmm. vraiment, essayer de garder sa propre mémoire, de préserver sa propre mémoire envers et pour les autres, et en même temps, qui a vraiment envie de conserver la mémoire de l'autre? Pourquoi mm-hmm. on veut la conserver? Pourquoi on veut archiver? Pourquoi cet acte de vouloir absolument archiver mm-hmm. tout?
0: De quoi est-ce qu'on a peur?
1: Cet oubli, en fait. Et en même temps, l'oubli est salvateur. Donc, il n'y a pas de réponse juste ou faux. Il n'y a pas de juste ou de mal. Il n'y a pas de... Mais c'est à y réfléchir. Et ce processus, ce projet m'a aussi permis avec l'équipe, avec les artistes, de faire le point. Et en même temps, de manière très abstraite, parce que j'aime traiter ces questions de manière abstraite par l'art du mouvement. Et d'y toucher par strates différentes, sans que ce soit narratif, sans que ce soit c'est ça l'histoire, c'est ce qu'on veut raconter, mais c'est plutôt des tableaux qu'on amène et qu'on invite la spectatrice de pouvoir idéalement une réflexion sur son propre fonctionnement, ses propres aspirations, et puis il n'y a pas une aspiration qui est mieux qu'une autre. Mais
0: comment est-ce qu'on amène cela à cette question-là, à cette introspection-là, avec des corps qui dansent? Comment la danse peut nous amener à réfléchir comme ça?
1: Oui, non, mais...
0: comment on arrive à faire passer ça?
1: Comment on arrive à faire ça? Alors, je ne sais pas si on arrive... J'espère qu'on arrive à faire passer quelque chose, qu'on arrive à faire passer vraiment, ce serait génial. Mais alors, j'aime travailler sur l'idée de la durée, de la tension. Pas une tension nerveuse, mais une tension qui se perdure. Comment un geste, on peut amener une atmosphère, une texture. Je pense qu'à travers la texture des corps, la texture de ces trois personnes magnifiques sur scène, d'ailleurs, comment est-ce qu'elles peuvent évoluer dans une scénographie aussi qui est très minérale parce que l'idée de la pierre

0: vous avez eu sur ces grandes questions, ces grands thèmes existentiels?
1: C'est vraiment cette idée, je pense aussi, on a parlé pas mal de qu'est-ce qu'on projette aussi, qu'est-ce qu'on attend en fait de ce qui va rester derrière nous. Tout simplement, on est tous et toutes des artistes dans différents domaines, que ce soit dans la danse. Alors, c'est pas qu'un projet de danse, c'est aussi avec deux artistes qui viennent du cirque.
0: Oui, c'est ça aussi que je voulais vous dire. Ouais. Il y a beaucoup de créations sur ce spectacle.
1: Oui, donc c'est une discipline parallèle, le cirque de la danse, mais c'est aussi justement, j'avais envie de travailler avec deux artistes du cirque parce qu'ils ont cette capacité de venir justement, j'aime bien dire, narguer la gravité. Ils arrivent à contredire les lois physiques.
0: Mais c'est drôle que vous reveniez toujours à cette idée de gravité. Qu'est-ce que la gravité vient expliquer dans cette histoire de mémoire et d'oubli?
1: Pour moi, c'est le poids. C'est aussi une cette idée de fin de parcours, peut-être, qui n'est pas du tout négative. Hein. C'est vraiment un fait. On est liés, nous, humains, nous, terrestres, à la gravité, ouais. Au poids, à la Terre, à finir finalement notre direction et vers la Terre, vers le sol. Et on inscrit aussi nos, il y a cette idée aussi du sol dans l'idée de, oui, alors je n'imagine pas la pierre comme mortuaire, voilà, mm-hmm. comme voilà, mais il y a aussi dans cette idée de se dire, voilà, j'ai toujours cette image de vieilles marches, de vieux escaliers par exemple qui sont creusés par tellement de pas, et tous ces pas, c'est des générations qui sont passées, et en fait, on peut se dire que ce sol accueille des générations entières, accueille vraiment le pas de personnes qui sont passées avant nous, qui passeront après nous, et qui chacun, chacune grave un peu de son poids dans ce sol. Et ça, je trouve que
0: cette idée-là, oui, je comprends.
1: C'est très puissant.
0: Oui, d'ailleurs, c'est étonnant comment cette idée-là crée une sensation, un sentiment d'éternité, de continuité de l'humanité, presque quelque chose de l'ordre de la... C'est fantastique, voilà, quelque chose de fantastique, à presque communiquer avec des êtres de milliers d'années précédemment.
1: Exactement.
0: Mais en même temps, il y a une idée qui me vient, je suis désolée parce que ça me fait penser à beaucoup de choses, le fait que vous parliez de la gravité, du fait qu'on appartienne à la Terre. Tout dernièrement, un enfant me disait devant la Lune, « Maman, tu sais que la Lune, c'est un morceau de la Terre. » Et effectivement, c'est vrai que la théorie la plus acceptée, c'est que la Lune se serait formée il y a 4,5 milliards d'années, après un énorme choc entre la Terre primitive et un corps céleste qui serait quand même assez gros, hein, de la taille de Mars. Et l'impact aurait arraché beaucoup de matière de la Terre, et ces débris mis en orbite autour de la Terre, avec le temps, se seraient agglomérés pour former la Lune. Et donc, ce qui veut dire que de la Terre... cette idée-là, elle m'a ébloui, enfin, quand on a commencé à discuter avec cet enfant, en me disant, mais en fait, on est aussi sur la Lune.
1: Voilà. C'est beau.
0: Mais c'est à ça que je pense. Quand vous parlez de gravité, j'étais là, mais non, dernièrement, j'ai pensé qu'on était dans l'air très très loin. Donc je comprends pourquoi vous invitez les artistes de cirque dans cette idée d'échapper justement à cette gravité, même à court instant.
1: Voilà, et j'aime bien cette idée d'incohérence dans cette idée de Terre et de Lune. On est sur la Terre, mais peut-être qu'on est
0: aussi.
1: On appartient aussi à la Lune. Il y a une incohérence. Il y a rien d'inscrit et de définitif.
0: Ça fait basculer le cerveau de se dire que la Lune c'est une partie de la Terre en fait. Et que probablement que des êtres vivants en poussière étaient là-bas aussi. Enfin voilà, c'est trop joli.
1: Vertigineux.
0: Oui, c'est vertigineux.
1: Ça,
0: c'est
1: vertige.
0: Vraiment. Voilà. Vous savez, Jasmine, dans cette émission, j'ai un rituel. Je demande aux gens comment vont leur cœur. Vous êtes à la veille donc, d'une première, puisque c'est quoi, dans 2 jours, c'est ça?
1: Dans 2 jours, on a eu la barnaie générale tout à l'heure, d'où le fait que j'ai du retard.
0: Pas de problème, vraiment aucun souci. On est bienvenus à n'importe quelle heure ici, du moment qu'on finisse par arriver. Et comment va votre cœur?
1: Alors, mon cœur va bien. Mon cœur palpite un peu. À la fois par le stress et l'excitation de ce moment. Ça fait des années quand même que je travaille sur ce projet. Et on est tous et toutes réunis pour œuvrer autour de ce projet, de cette idée, de chacun, chacune amener son, son grain de sable.

0: pour construire ce projet. Et donc le cœur va bien, mais bien sûr, il y a toujours tous les aléas et il bat bien fort, voilà.
1: Bah bien fort, c'est très beau. Il bat bien fort. Ben, faisons-le résonner encore et venons applaudir à l'unisson avec votre cœur. C'est à partir du 7 mai, c'est à l'Oriental à Vevey, c'est ça?
0: C'est ça, du 7 au 10,
1: Du
0: le 10
1: 7 au
0: mai, ouais,
1: 10.
0: à l'Oriental à Vevey,
1: Pour
0: dans le cadre de
1: aller.
0: la fête de la danse. Donc voilà, on peut aussi aller voilà, battre la cadence dans plein d'endroits, et de Vevey et de plein de villes de Suisse, d'ailleurs, surtout le week-end.
1: Ben merci d'en avoir apporté un petit peu jusqu'ici sur notre plateau des ondes sonores de la radio-télévision suisse. On se réjouit de vous découvrir et d'en savoir un peu plus. Merci pour cette conversation, Jasmine. Je vous souhaite, ben
0: Mais merci beaucoup.
1: je vous dis merde et vous ne répondez rien. Voilà, allez filer.
0: Voilà, exact, ouais.
1: Tout de bon à vous. Au revoir.
0: Au revoir, au
1: Bonne
0: revoir.
1: nuit.

0: votre cœur?
1: C'est un peu compliqué, mais j'ai des gens qui me le réparent chaque jour.
0: Oh, qui?
1: Mes amis et ma famille.
2: C'est merveilleux, hein?
1: Beaucoup d'amour sur eux.
2: Je crois que du coup, si on a tout cet amour-là, on peut tout se permettre, non? On peut tenter tous les risques.
1: Oui, je me suis jamais sentie autant en sécurité, même si ma vie n'a jamais autant été aussi incertaine.
2: Alors accrochez-vous à l'idée que ça va aller.
1: 100%.

On prend les mêmes et on recommence. Je m'étais décidé à sortir parce que je supportais plus d'être chez moi. Je suis allé rejoindre des gens dans un de ces pubs irlandais merdiques qu'on trouve sur les grands boulevards. À une table sur ma gauche, il y avait un groupe de filles, dont une qui m'a tout de suite plu. Elle était un peu mate de peau, mais avec des cheveux châtain clair ou blond foncé, je sais jamais. Mais surtout, elle avait l'air douce, bienveillante et sereine, comme si elle avait pas renoncé à rien, comme si elle avait jamais douté de la beauté du monde, ni de celle des hommes. 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

0: Et voilà, c'est comme ça que Fauve réapparaît avec le titre Infirmière. Fauve, vous vous souvenez? Je suis sûre que vous vous rappelez. Nos adolescents en étaient archi fans. Ils étaient assez mignons. Ce groupe Fauve, tout jeune, qui débarquait de région parisienne, tout propre sur scène, mais avec des textes assez sensibles. C'était drôle de les réécouter là, comme ça, à peine avant minuit, en ce mardi 5 mai. Quelle étrange soirée! C'était tout à fait inattendu, ces appels, cette façon de se parler. Patrick qui part en croisière, Karine qui part écouter 130 chanteurs avec 5000 choristes, Jasmine qui se pose des questions sur la mémoire et l'oubli. Je vous souhaite une très belle nuit. Allez, on se retrouve demain. Dormez bien, il est minuit.
1: Dominique Chauffat.
2: L'Espagne va accueillir le navire de croisière néerlandais frappé par un possible foyer d'antivirus d'ici 3 à 4 jours aux Canaries, annonce faite ce soir par le ministère espagnol de la Santé. L'équipage et les passagers seront ensuite examinés, pris en charge et transférés vers leurs pays respectifs par le biais de transports spéciaux en évitant tout contact avec la population locale. L'Organisation mondiale de la Santé fait état de 2 cas confirmés en laboratoire et 5 suspects, 3 personnes sont mortes. La bourse de New York a terminé dans le vert, atteignant de nouveaux sommets grâce à l'optimisme des investisseurs après l'annonce de Washington de la traversée de 2 navires marchands dans le détroit d'Ormuz. Les cours du pétrole ont ainsi reculé de près de 4%. En attendant, l'armée américaine se dit prête à reprendre des opérations majeures de combat en cas de riposte iranienne à son opération dans le détroit d'Ormuz, justement. Des accrochages ont déjà eu lieu en mer, c'était hier, et l'Iran est accusé d'avoir repris ses attaques contre les Émirats arabes unis, une accusation démentie par le commandement militaire iranien. Les factures des hospitalisations des blessés italiens de l'incendie de Crans-Montana ne seront plus transmises aux familles des personnes concernées. Guy Parmelin l'a confirmé aujourd'hui à Rome. Le président de la Confédération a notamment rencontré le président italien Sergio Mattarella. Le Conseil fédéral doit encore aborder cette question. Les frais de traitement seraient pris en charge par l'aide aux victimes s'ils ne sont pas couverts par les assurances. Et si Guy Parmelin s'est rendu à Rome, c'est pour assister à la cérémonie de prestation de serment des nouvelles recrues de la garde suisse au Vatican. Elle a lieu ce mercredi. Il rencontrera le pape Léon XIV à cette occasion. Le Grand Conseil vaudois a largement accepté une nouvelle enveloppe pour réduire la consommation énergétique de bâtiments communaux et adapter les écoles au changement climatique. Ce crédit de 13 millions de francs prévoit différents types de subventions, entre autres pour végétaliser les cours d'école. Arsenal jouera la finale de la Ligue des champions de football pour la première fois depuis 2006. Les joueurs du nord de Londres ont écarté l'Atlético Madrid ce soir devant leur public en remportant le match retour 1-0. Mais la tâche s'annonce difficile s'ils veulent soulever la coupe aux grandes oreilles. Ce sera le 13 mai à Budapest. Ils se retrouveront face au Paris Saint-Germain ou au Bayern Munich. Ça se décidera dans moins de 24 heures. On prend encore des nouvelles du ciel. La grisaille et l'humidité vont se poursuivre jusqu'à jeudi matin y compris, avec des averses parfois orageuses ce mercredi après-midi. On retrouvera le soleil dès jeudi après-midi et les thermomètres grimpent jusqu'à 14 degrés ce mercredi, 17 degrés jeudi et les températures iront jusqu'à 20 degrés et plus pour la fin de la semaine.
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4: On va venir vous rencontrer à titre individuel. Vous allez nous dire, moi je souhaiterais renouer avec ma maman, avec mon conjoint, avec mes enfants. Et nous, on va faire le travail à l'extérieur. On va les rencontrer pour connaître aussi leurs besoins, leurs ressentis, leurs émotions. Et voir finalement s'ils sont OK, s'ils sont d'accord de vouloir ici faire une rencontre familiale.
5: Vacarme.
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1: Laurence Di Félix et Raphaël Bouchet.
5: La justice restaurative consiste à offrir des espaces de dialogue encadrés entre victimes et auteurs, autrices d'infractions, mais pas seulement. Les proches, parents, enfants, conjointes, conjoints, vivent au quotidien les conséquences d'une incarcération et sont considérés comme les victimes indirectes d'une infraction. Les familles peuvent donc aussi bénéficier de ce processus. Le canton du Valais s'est ouvert depuis peu à la justice restaurative. Des projets ont lieu au sein de l'établissement pénitentiaire de Crête-Longue et à la prison de Sion, où une petite vingtaine de femmes sont incarcérées dans la section qui leur est réservée. C'est là que nous nous rendons, avec deux membres de l'association Suisse RJ Forum, qui milite pour le développement et la mise en œuvre de la justice restaurative en Suisse. Claudia Campistol, criminologue, et Mina Rauschenbach, médiatrice et psychologue, s'apprêtent à rencontrer les détenus pour la première fois.
7: On sait déjà combien de femmes il y aura.
8: Elles sont 18 dans le secteur.
7: Oui.
9: Après, est-ce que toutes les femmes vont vouloir venir? Je ne sais pas encore.
7: Ok.
8: Il y a une ou deux femmes qui ont des troubles psy un peu
9: plus poussés, donc il y a des possibilités que ces femmes-là, elles ne veuillent peut-être pas venir, tu vois.
7: Ouais.
9: Mais okay. C'est leur libre choix.
8: D'accord.
9: Après la sixième porte, nous y sommes.
5: Réfléchir sans barreaux, reportage Alexandre Lachavanne, réalisation Mathieu Ramsauer.
9: Donc voilà, après, on va faire la présentation à 2h30. Moi, comme je te disais, j'ai rajouté une seule partie, c'est les parties des modalités. Je prendrai peut-être moi. Je trouvais bien qu'elles fassent une argumentation de qu'est-ce que ça leur apporte, qui sont les proches avec qui elles aimeraient pouvoir mettre en place cette conférence, et puis si elles ont déjà les coordonnées, qu'elles nous les donnent déjà en amont, parce que ça peut déjà nous faire gagner du temps après si on doit pouvoir les contacter. Nous, ce qui est important, c'est que les familles, c'est quand même une sphère qui est très particulière en détention avant jugement. C'est très différent d'exécution de peine, parce que à l'exécution de peine, déjà, la famille savent que la personne, elle a été jugée. Ils savent pourquoi la personne est en détention, depuis quand et jusqu'à quand. Ici, les personnes, elles transmettent peu d'informations à leur famille parce qu'elles essayent de les préserver. Moi, j'ai eu une détenue là dernièrement où j'ai appelé le papa et puis la maman était au téléphone en même temps avec la détenue. Puis j'entendais pleurer de tous les côtés. Il a fallu canaliser les familles parce qu'elles venaient enfin de leur avouer pourquoi elle était en détention. Donc ce passage-là en détention avant jugement, il est hyper important. Puis je pense que du coup, ça va remuer beaucoup de choses parce qu'on va toucher à la sphère intime, aux enfants, à la famille, à quelque chose qui chamboule et qui touche. Donc à voir maintenant comment...
10: Comment ça va se passer? Sans oublier aussi un dernier point, c'est qu'on parle de femmes et du rôle que la femme, elle joue au sein de famille. Que ce soit une maman, que ce soit une fille, que ce soit une conjointe. Donc ça fait vraiment un impact énorme au sein de la famille, son incarcération, son parcours, ce qui s'est passé avant ou ce qui se passe maintenant avec les conséquences de la détention.
9: Ouais. Mmh. Alors est-ce qu'on... voilà. Oui, Céline? Oui, tu peux nous les amener, on est bon. Ouais, nickel, merci beaucoup. Ciao, ciao. Ils arrivent.
11: Alors, vite fait.
12: Allez-y.
10: Bah, tout d'abord, vous dire bonjour, nous présenter. On est très heureuse d'être là aujourd'hui. Moi, je m'appelle Claudia et je suis accompagnée de ma collègue Mina. On vient de Suisse RJ Forum. C'est le Suisse Forum pour la justice restaurative. Donc, on est une association qui intervient dans les établissements de détention et on met en place ce qu'on appelle le programme de justice restaurative. On va vous présenter qu'est-ce que c'est, ce concept de justice restaurative dont on en parle très régulièrement. Et plus concrètement, on va rentrer sur le vif du sujet de qu'est-ce qu'on vous propose aujourd'hui. Qu'est-ce que c'est, ces programmes de dialoguer avec ses proches?
13: OK. Alors, la justice restaurative, c'est une autre façon de voir l'infraction. Dans la justice pénale, l'infraction, c'est un crime. C'est une atteinte au droit. La justice restaurative, on voit plutôt l'infraction comme une atteinte à la relation qu'on a avec les autres. Et on aimerait essayer d'aider les gens à pouvoir peut-être dialoguer et peut-être pouvoir réparer ces relations. Ce dialogue permet aussi de pouvoir... assumer aussi la responsabilité de ses actions, mais pas seulement de ses actions en tant que telles, mais des impacts sur la famille, des impacts sur les proches, sur les impacts sur les gens qui vous aiment. Et finalement aussi reconnaître aussi l'impact, dans ce cas présent, de l'incarcération, Qu'est-ce que l'incarcération a comme impact sur vous et aussi sur vos proches? L'idée aussi, c'est de pouvoir comprendre la perspective de l'autre, de pouvoir comprendre les besoins que vous avez, les besoins que les proches ont. On parle peut-être de choses qui sont difficiles, on va peut-être parler de choses difficiles, mais on est là pour vous donner un soutien, et puis il y a un suivi aussi. On va toujours faire en sorte que tout le monde se sente bien, à l'aise, ok? Il n'y a pas de jugement dans ce processus, c'est important. Maintenant, je te laisse la parole.
10: On ne parle pas forcément de victimes directes, mais on le sait très bien. Vos mamans, vos enfants, vos conjoints, c'est bien des victimes indirectes de toute cette situation. Et la charge de la souffrance qu'ils ont, elle est très lourde. La stigmatisation qu'elles portent, elle est très lourde également.
12: Et c'est quoi la solution pour... C'est quoi la solution
10: à... Venir à savoir quels... Ça, c'est nos objectifs et comment on peut contribuer un peu à vous offrir des espaces pour échanger avec les familles de ça.
14: Des espaces.
15: Mais ça veut dire quoi?
16: Je serai avec vos familles.
17: Et avec vous.
18: Elle va vous expliquer vraiment étape par étape.
16: C'est-à-dire qu'il parle avec la famille et nous. J'ai toujours pas compris, je suis désolée.
10: Si vous patientez juste 5 minutes, le temps d'arriver là, d'accord? Ça va, madame?
19: Pour l'avenir, parce qu'après, quand on passe pour ça,
20: oui. L'avenir, parce que là, il y a des mamans, là, il y a... À bientôt, j'aurai 50 ans. Et là, c'est en fait, il y a des jeunes filles ici. Il y a des filles qui pourraient être mes enfants. Et ça, pour moi, c'est important parce que ici, au Valais, là, on a cette opportunité. Et c'est important, ça.
16: Du coup, ça commence quand, ce programme-là, bientôt?
10: On arrive. Alors, concrètement, et là, on va à la question de madame qui voulait en savoir davantage. Aujourd'hui, on vient présenter le programme aux femmes. À partir de là, il y aura 4 personnes qui vont pouvoir bénéficier de ce programme. Avec Mina, on va venir ici dans cette salle travailler avec vous. Donc, 4 femmes avec 2 facilitatrices. Il n'y aura personne d'autre. Et là, on a un programme pour stimuler la réflexion.
16: Qu'est-ce qu'on fait, tu vois? Ok, c'est quoi le programme?
10: Elle veut tout savoir. Très vite. En fait, l'idée, c'est qu'on a un programme préparé pour pouvoir stimuler la réflexion.
16: C'est-à-dire? Stimuler la réflexion, c'est-à-dire?
21: L'idée, c'est de dire, ben, aujourd'hui, vous avez la présentation, ça va déjà réveiller quelque chose chez vous. Hein. Je sais assez chez lesquels ça réveille des choses parce que vous avez des familles et puis ça vous touche. Vous allez forcément aborder des sujets qui sont épineux et pour, je sais, une grande partie d'entre vous, que c'est des sujets qui font mal. Mais à un moment donné, c'est de se dire, il va peut-être falloir crever l'abcès pour qu'on puisse travailler après sur la suite. Ça va vous amener cette réflexion-là.
10: Ces moments-là, collectifs, ça permet de commencer à réfléchir, mais ce n'est pas le but final de notre programme. Parce qu'on va venir vous rencontrer à titre individuel. Vous allez nous dire, moi, je souhaiterais renouer avec ma maman, avec mon conjoint, avec mes enfants. Et nous, on va faire le travail à l'extérieur. On va les rencontrer pour connaître aussi leurs besoins, leurs ressentis, leurs émotions. Et voir finalement s'ils sont OK, s'ils sont d'accord de vouloir ici faire une rencontre familiale. Ça pourrait que finalement le proche ne soit pas d'accord de venir. Ça veut dire qu'on a échoué avec le programme? Ben non. Peut-être qu'on fait débloquer, on fait des déclics chez vous, chez eux, mais que finalement ce n'est pas possible d'envisager une rencontre.
21: Le bon moment pour eux non plus. Hein.
10: Parce qu'on estime en justice restaurative tout à fait que pas tout le monde est prêt à tout le moment. D'accord? Donc peut-être qu'il y a des moments plus adéquats pour les uns et pas pour les autres.
16: C'est au loto, comment ça se passe pour être choisi? Parce qu'il y a 4 personnes disponibles. Comment on est choisi?
21: Bah, ça dépendra déjà de vos argumentations et puis de votre besoin de le faire. Ça dépendra aussi de celles qui sont en exécution de peine, de vos sorties. Si on sait que vous sortez au mois de mars, on n'aura pas le temps de faire ces démarches-là. Donc voilà, ce sera toute une évaluation qui va être faite en connaissant un peu vos dossiers et puis en prenant contact aussi avec les autorités. Mais c'est vrai que pour cette année... Il n'y a que ce projet-là, puis 4 femmes, voilà, c'est...
16: C'est très bien, c'était une question pour l'avenir. C'est vrai que ça peut créer des différends après au sein de la prison. Après, nous savons, on s'entend toutes bien, mais...
22: Oui. Merci. Est-ce que c'est possible de faire une rencontre avec son mari, par exemple?
21: Tout à fait possible, si son mari n'est pas en détention, dans la même prison.
23: Ah, pardon.
24: Alors, c'est pas intéressant. C'est mort, hein.
22: Ok, merci.
21: Mais il faut essayer de demander.
14: Hein. Moi, j'ai envie de dire qu'il faut essayer de vous inscrire et argumenter. Comme ça, vous ne mettez pas un frein.
22: Justement, parce qu'avec mon mari, par exemple, les liens, maintenant, ils sont un peu... Comment dire ça? Avec mes parents, c'est un peu compliqué, maintenant qu'on est tous les deux en détention. Du coup, bah, ça serait bien que lui aussi, par exemple, il renoue les liens aussi avec ma maman.
14: Pour le coup, la possibilité, elle est faite pour vous, femme en détention à la prison de Sion, pour renouer vous avec les personnes que vous estimez, pour autant qu'elles ne sont pas privées de liberté.
15: J'espère que je vais être prise, je vais bien argumenter, je vais mettre bien la plus-value, espérer. Oui, je vais bien écrire.
17: Qu'est-ce qui vous intéresse dans ce programme?
15: Ce que vous avez dit tout à l'heure, renouer...
23: Les liens.
15: Oui, victime indirecte et tout ça, ça m'intéresse.
16: Ouais. Moi, je sais que dans ma famille, ça a eu peut-être moins d'impact que dans d'autres, parce que j'ai eu l'occasion déjà d'en parler un petit peu. De rares fois, ma maman est venue, et même s'il y a la vitre et que c'est vraiment ça, par contre, ça, c'est vraiment pas sympa, mais... Enfin, sympa, c'est pas le bon mot, mais c'est vraiment pas pratique.
21: Si vous arrivez à faire le rendez-vous, la vitre restera enlevée.
14: Oui, il n'y a pas... Non, on n'a pas précisé, en fait...
21: La vitre, elle existera toujours.
14: Non. Pendant la rencontre individuelle, on sera dans une salle, peut-être dans une salle comme celle-ci.
16: Je trouve que c'est une belle démarche parce que on est clairement coupé de nos familles. Après, c'est aussi le but au départ de la détention. Maintenant, en tout cas ici dans cette prison-là, on est dans une prison qui est plutôt avant jugement. Du coup, on est beaucoup dans la privation, à juste titre, comme je viens de le dire, mais. On a besoin de nos familles et ils ont aussi besoin de comprendre. Donc, c'est vrai que moi, ça va faire un peu plus de 14 mois que je suis là maintenant. J'aurais bien voulu avoir ça avant. Ma démarche à moi, ça va être de laisser la place parce que je sais qu'ici, il y a des personnes qui en ont plus besoin. Donc, c'est pour ça que je vous dis, je trouve que c'est une très belle démarche. Très utile aussi.
24: You have some program for the love of Switzerland because Switzerland love it's
25: OK, c'est bien d'avoir ces programmes. Vous avez ça en Suisse, mais moi je suis pas d'accord avec la loi suisse. Ça fait une année que je suis ici sans aucune nouvelle de mes enfants, sans nouvelle de ma famille, c'est tellement difficile pour moi.
24: It's so hard for me. When I write to the procureur, they refuse my telephone for my kids.
25: Quand j'écris au procureur, il n'est même pas d'accord que j'appelle mes enfants.
24: We want change this.
25: Ça va pas, il faut que ça change.
24: I'm a mother. I want
25: je suis une maman, j'ai besoin de savoir comment vont mes enfants, s'ils se portent bien ou pas.
24: Ok,
25: je suis en prison, mais il faut pouvoir rester en contact avec sa famille, c'est tellement important. On n'est pas insensible comme des pierres, on n'est pas en béton, on est des êtres humains.
26: C'est pour ça que vous êtes ici.
27: On ne va pas changer la loi, je ne peux pas vous promettre cela. Évidemment, on ne va pas changer la loi. Mais si le procureur nous donne l'autorisation, nous avons la possibilité, avec ce programme, de vous mettre en contact avec vos enfants. Je suppose que vos enfants vivent à l'étranger.
14: Oui.
27: Ce n'est pas la première fois que ça arrive. Nous avons déjà organisé la venue d'enfants accompagnés de leur père, parfois après 3 ans sans s'être vus. Ça pourrait être une bonne option pour vous.
25: Merci beaucoup.
21: Ok, mesdames. On arrive au bout de la présentation. Vous n'hésitez pas, si d'un coup il y a quelque chose, vous me faites une feuille jaune ce week-end, je peux passer vous voir lundi. Et puis d'ici mercredi, vous me faites vos lettres de motivation, là, bien comme il faut. Et puis on reviendra vous voir d'ici vendredi.
15: Ça s'appelle comment le programme déjà? Restauration.
21: La justice restaurative.
15: Justice restaurative. Ok, ça marche.
21: Ok, je vous laisse.
28: Merci beaucoup d'être venu.
15: Retour à la réalité.
28: Au revoir, bon courage.
15: Quand je vous dis qu'il y a des personnes qui en ont
24: courage,
15: beaucoup plus besoin.
24: Courage, finish, voilà. In Switzerland, voilà, everything is not good here.
21: Bien. Ça remue forcément quand on parle des familles et des enfants.
15: Ouais. Je crois qu'il y aura des inscrits.
21: Boulot. Alors ça, je doute pas. C'est plus
14: le tri
21: qui va être difficile.
14: Ça va maintenant à voir comment on va pouvoir trier.
21: C'est ce que disait madame qui vous disait, je suis là depuis 14 ou 16 mois, j'aurais voulu ça avant. Parce qu'avant, il y a bien sûr, c'est arrivé où, homme ou femme, ils arrivent en détention avant jugement, ils sont coupés un peu de tous leurs proches, et toutes ces questions arrivent. Et ce projet de cercle familial, si c'est quelque chose qui va pouvoir après perdurer, c'est quelque chose qu'on va pouvoir mettre en place. La famille, c'est un soutien qui est non négligeable pendant la détention. Voilà.
0: Il y a une volonté d'accompagner le temps de la détention, mais il y a aussi ce qui va se passer après. Donc ça joue aussi un rôle pour après la détention. Ça, c'est un moment important.
1: Bah, clairement. En fait, les recherches nous montrent que pour plus on est entouré, plus on a de quoi s'accrocher à la sortie, plus on va diminuer les chances de récidiver.

0: Voilà, on est un mois plus tard. Je suis de retour à la prison de Sion où j'ai rendez-vous avec une des détenues qui a participé à deux séances de suivi pour cette justice restaurative avec sa famille. Comment ça se passe pour vous, la justice restaurative, comme elle vous est proposée ici ?
1: Ça se passe très bien, elles sont très gentilles, elles sont très à l'écoute, elles nous aident beaucoup moralement, psychologiquement, et elles nous redonnent un petit peu, on va dire, confiance en soi, je dirais. Donc, du coup, ça aide par rapport à nos familles, elles nous font extérioriser ce qu'on n'arrive pas vraiment à dire entre nous, elle nous pousse vraiment à chercher à l'intérieur de nous ce qu'on n'arrive pas à exprimer.
0: Par rapport à... la dernière fois on s'est vu, c'était il y a un mois. Oui. Il s'est passé quoi entre-temps ?
1: On a fait trois réunions collectives où chacun a un peu exprimé ses attentes, ses besoins au niveau des familles. Enfin, l'impact que ça a sur nous et nos familles. Et du coup, là, on a avancé dans plutôt, je dirais... comment va se passer la suite pour après la sortie. C'est stressant parce que là, elles vont vraiment nous aider à expliquer à nos familles dans les détails, avec justement leur aide. Elles vont nous aider à exprimer nos besoins et ce qu'on veut que nos familles comprennent par rapport à nous, nos erreurs et le fait qu'on soit ici et que ça nous a impacté.
0: Est-ce que vous seriez d'accord de me raconter ce que vous auriez envie de dire à votre famille ?
1: Que je suis désolée. Je regrette et je m'en veux aussi de leur avoir fait subir ça. Et puis que j'ai des regrets aussi par rapport aux victimes. Et voilà.
2: Vous en êtes où dans votre cheminement par rapport au tout début, où on en discutait et puis qu'il y avait beaucoup un peu de tristesse de dire mais je me sens abandonnée, je me sens un peu lâchée par ma famille, puis la compréhension de se dire mais pour la famille c'est aussi compliqué. Vous avez pu cheminer un peu dans ces questions-là ?
1: Oui, ça va beaucoup mieux. Elles nous ont beaucoup aidé aussi. Ça va beaucoup mieux parce qu'elles ont essayé de nous faire ouvrir les yeux en fait sur nous expliquer un peu. Que notre famille a un peu un monde imaginaire par rapport à nous, ce qu'on vit ici, et eux, comment ils le perçoivent à l'extérieur. Donc là, on arrive mieux à faire le lien entre ce qu'eux, ils pensent et ce que nous, on vit vraiment ici.
2: Donc vous avez compris que la prochaine étape, elles vont prendre contact avec vos familles.
1: Oui.
2: J'imagine que c'est avec votre maman. Vous voulez continuer le processus. Oui. Donc vous êtes prête à ce que ces questions-là soient abordées.
1: Oui, maintenant, oui, parce qu'on est bien rentré dans les deux dernières réunions collectives, on est bien rentré dans le vif du sujet par rapport à ça.
0: Parce qu'au début, c'était un peu, il y avait plein de points d'interrogation, peut-être de crainte. C'était comment quand c'était au début ?
1: Plus de la crainte, de la peur, je dirais, de la honte aussi. Parce qu'on ne sait pas trop quoi dire, on ne sait pas trop comment nos familles peuvent le prendre, est-ce qu'ils sont toujours fiers de nous ou pas. On est un peu dans l'incompréhension, en fait.
2: Et beaucoup d'émotions aussi. Moi, je me rappelle qu'on ne pouvait pas parler de votre maman sans que les larmes montent et que vous vous mettiez à pleurer.
1: Oui, c'est vrai. C'est mon point faible.
2: Voilà, il y a beaucoup de travail qui a été fait déjà là-dessus. Ouais.
0: Vous dites votre mère, c'est votre point faible, c'est elle que vous allez rencontrer, avec qui vous allez faire ce travail.
1: Oui, parce que je pense que ma mère, elle se fait beaucoup d'idées. Mais le fait qu'elle n'a pas de réponse à ses questions, c'est ça qui la rend encore plus triste. Le fait que les liens sont coupés, elle doit se faire je sais qu'elle doit se faire plein d'idées sur ici, sur comment ça se passe ici, est-ce que je suis bien, si je ne suis pas bien. Donc plus elle se fait des idées, plus elle doit être triste.
0: Comment ça s'est passé pour elle quand elle a appris que vous étiez ici et qu'il s'était passé quelque chose ?
1: Très mal. Très mal. Triste et je trouve que physiquement elle a changé aussi par rapport à ça, la situation. Ça lui a fait un choc. Je vais bientôt sortir, ça va un peu mieux. Mais avant, quand on était dans l'attente, on savait pas. Je trouve que c'est là où ça a dégringolé au niveau de ses émotions et même au niveau de la tristesse, c'était de pire en pire. Je dis pas que c'est plus dur de voir ma mère comme ça que moi ici. Je préfère moi être pas bien là. Et que ma mère soit bien à l'extérieur que l'inverse. Mmh. Voilà. Si ma mère est bien, je suis bien. Si elle n'est pas bien, bah forcément, je ne vais pas être bien.
0: Est-ce qu'on peut sans dire les lieux et les personnes, mais qu'est-ce qui fait que vous avez été emprisonné? Pour quelle raison on vous a mis dans cet établissement?
1: J'ai pas trop envie de dire parce que j'ai honte. Et je suis pas fière de moi, donc j'ai pas trop envie de dire.
2: Donc, malgré la honte, c'est quand même un sujet que vous allez devoir aborder hein, avec votre famille hein, à un moment donné. Vous êtes prête à aborder avec votre maman un peu aussi ce qui vous a amené ici?
1: Oui, ça, oui, mais je vais avoir du mal un peu au début. C'est pour ça que, bah, justement, c'est bien qu'elles vont m'aider. Parce que je sais pas trop par quoi commencer, comment aborder le sujet. Je pense qu'il y a beaucoup de pourquoi aussi. Les familles veulent vraiment avoir la réponse à cette question du pourquoi.
0: Vous avez déjà une idée de ce que vous allez leur répondre s'ils demandent pourquoi?
1: À peu près. J'ai un peu, enfin, on en a discuté tout à l'heure avec les filles et bah, elles disent qu'il faut être, honnête, mais en abordant les bons mots, on va dire, sans forcément. En fait, faut pas que ce soit trop, on va dire, spontané. Il faut que ce soit
2: nuancé.
1: Oui, voilà. Faut peser les mots, quoi. On va dire ça comme ça. Oui, ça va le faire, je pense.
2: Et puis de la revoir, votre maman, parce que là, ça fait combien de temps que vous l'avez plus vue finalement?
1: Ça fait 17 mois.
2: Donc de la revoir, que ce soit en présentiel, soit en visio, vous vous sentez comment?
1: Stressée, triste et contente en même temps. C'est les trois émotions en même temps, c'est trop bizarre.
2: Ouais. Vous savez expliquer pourquoi ces émotions-là?
1: Triste parce que je sais qu'elle a été triste. Contente parce que bah, ça fait longtemps que je ne l'ai pas vue. Et peur parce que j'ai peur de comment elle va réagir vu que ça fait longtemps qu'elle ne m'a pas vue. On peut arrêter de parler de ma mère, s'il vous plaît. Parce que je vais pleurer sinon.
2: c'est une des personnes qui a été pour vous le plus impactée par tout ce qui s'est passé, oui. En tout cas en termes émotionnels.
1: Oui.
2: Donc ça vous apporte quand même quelque chose de pouvoir mettre en place une discussion que vous n'aurez pas abordée toute seule le jour où vous sortez.
1: Oui, ça c'est important. Comme ça, quand elle m'a sortie, je pense qu'il y aura déjà un poids déjà d'enlever. Parce que si, au niveau des retrouvailles, si je n'avais pas fait
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1: ce programme-là, peut-être qu'elle m'aurait peut-être bombardé de questions d'un coup et tout. Mais là, le fait de préparer avant et après d'avoir la sortie, bah, je pense que c'est bien, c'est mieux.
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0: L'agriculture nous nourrit, elle sculpte nos paysages et elle façonne aussi notre imaginaire. Mais depuis quelques années, l'agriculture vit sous pression, avec des impératifs de productivité, de prix bas, avec une responsabilité du bien-être de nos terres, de nos champs, du bétail et de la santé de la population. Il y a donc l'agriculture idéale, celle que la société projette ou souhaite, et puis de l'autre, l'agriculture réelle, pragmatique, qui compose avec les règles, les conditions, les multiples contraintes qui lui sont imposées. Alix Pécou, bonjour.
1: Bonjour.
0: Bienvenue dans Tribu, vous êtes paysan, agriculteur, vous avez dirigé l'ouvrage collectif Le procès de l'agriculture aux éditions Georg. C'est un livre qui justement ausculte l'agriculture. Et il était précédé, cet ouvrage, par un véritable procès, on peut le dire en préambule, un véritable procès de l'agriculture qui était initié, qui était mis en scène au Palais de Rumine à Lausanne par Charles Kléber, l'ancien secrétaire d'État disparu en janvier 2025.
1: Oui, exactement, oui. Oui, cet ouvrage a été... à l'initiative de M. Charles Kléber, et avait un lien avec ce procès de l'agriculture qui a eu lieu à Rumine, comme vous l'avez dit. Et du coup, c'était toute une démarche de M. Kléber pour essayer de faire parler les mondes. Et puis, on sent actuellement qu'il y a eu des tensions, il y en a toujours entre le monde agricole et le monde urbain peut-être, le but c'était de faire discuter, d'amener en fait le débat en ville. Les disputes, ça vient de la disputatio qui ont eu lieu lors de la réforme protestante. Il y a eu des grandes discussions autour des problèmes sociétaux à l'époque, et puis avec toute proportion gardée, c'était un peu l'ambition de cet événement. Et on a découlé ce petit livre.
0: Et il faut que les demandes se comprennent, en quelque sorte. Alix Pécou, le livre, je le dis, ausculte l'agriculture et explique comment est-ce qu'il fonctionne, comment est-ce qu'il a évolué. Et justement, en introduction, vous parlez des générations de paysans qui se sont succédées, quelles étaient leurs conditions, parce qu'ils ont vécu vraiment des conditions différentes à celles d'aujourd'hui. Et puis, il y a une forme de bascule historique, ça peut d'ailleurs nous permettre de nous questionner sur les termes paysan et agriculteur. Mais grosso modo, on est passé de la figure du paysan à celle de l'agriculteur, ou au féminin, l'agricultrice.
1: Oui, en tout cas, c'est mon sentiment. J'ai le sentiment que ce monde paysan est en train un peu de disparaître complètement dans notre paysage pour être remplacé par la figure de l'agriculteur. Et pour moi, ça a été assez difficile à accepter parce que justement, ce monde paysan, c'est un peu cette image d'Épinal rêvée d'une relation avec l'environnement direct, de se nourrir de la terre qu'on cultive et de vivre avec ses animaux. On peut remonter justement aux sources des premiers, settlers, les personnes qui se sont installées depuis le Moyen-Orient avec leurs vaches et puis leurs céréales du Proche-Orient. Mm-hmm. Ici, qui ont déboisé, qui se sont installés, qui se sont sédentarisés et qui ont vécu avec les terres, le paysage. Paysan, du coup, ça, étymologiquement, ça vient du pays. C'est celui qui construit le pays, qui vit avec. L'agriculteur, c'est plutôt un commerçant. Il va gagner sa vie la vente de céréales, la vente de bétail, la vente de produits animaux. J'ai le sentiment que ça perd un peu de poésie, et puis j'aimerais garder ces valeurs paysannes qui sont peut-être un peu idéalistes et oniriques, mais qui ont une vraie valeur, parce que on a un lien direct avec les animaux pour ce qu'ils sont, avec la terre pour ce qu'elle est, c'est un grand mystère au fond.
0: Donc à vous entendre, Alix Pécou, il n'y a pas du tout de connotation négative, en tout cas, à utiliser le terme paysan. Parce que moi, j'imagine que c'est plutôt une toute petite exploitation quand on utilise ce terme-là, alors que l'agriculteur, ce serait plutôt une connotation moderne et une gigantesque exploitation, en quelque sorte. Mais c'est peut-être totalement faux, je me trompe complètement, parce que c'est de nouveau ce qu'on projette comme image.
1: Non, je pense que paysan, ça a pu être utilisé comme une insulte, mais pour moi, c'est vraiment révélateur en fait de la vision qu'on a de notre relation à la terre. Mmh. Et puis du coup, le paysan, c'est aussi des liens avec païens. paganus, et puis du coup c'était ceux qui n'étaient pas christianisés, c'était ceux qui vivaient un peu comme des primitifs quoi. Mm-hmm. Mais en fait on le voit actuellement, il y a beaucoup de sagesse dans ces mondes. Par exemple les indigènes en Amérique du Sud, ils ont des savoirs qui sont énormes avec les plantes, avec les animaux, avec leur environnement. Et en fait, bah pour moi, la vraie intelligence, c'est celle qui permet de vivre avec son environnement, d'être à la fois bénéficiaire de son environnement, mais en acteur bienfaiteur dans la nature qui nous entoure.
0: Dans l'ouvrage, il y a, en plus de cette histoire, on aborde l'histoire de l'agriculture suisse, on voit comment le métier dans ce passage en revue a évolué, en particulier avec l'apparition de machines, de traitements, des progrès techniques qui ont eu les deux facettes. D'abord, déjà la productivité, ça servait les intérêts du peuple, en fait, de gagner en quelque sorte en productivité.
1: Oui, tout à fait. Ouais. On a, après la guerre, il fallait produire, nourrir les gens. C'était on sortait d'une énorme crise. Tous les moyens ont été bons d'une certaine manière pour nourrir les gens. Donc on a eu un gain de confort inimaginable. Je pense qu'actuellement, il va falloir peut-être reposer les pieds sur terre parce qu'on voit qu'on arrive à certaines limites.
0: Alors, on va les évoquer justement, certaines limites. Mm-hmm. Mais à ce moment-là, alors, si vraiment on s'arrête à cet instant où on marche avec les progrès que peuvent utiliser l'agriculture en termes de productivité, on parlait quasiment de services publics quand on évoquait le monde paysan à ce moment-là. Il y avait un énorme soutien de la population.
1: Oui, tout à fait. Ouais. Ouais, c'était un peu les héros de la société. Leur mission de nourrir la population était vraiment mise en avant. La période de crise s'est estompée, on est arrivé dans un confort immense et du coup on a la possibilité aussi d'importer énormément de nourriture de l'étranger, très peu cher. Et du coup, la valeur de l'agriculture est la valeur de la production a beaucoup diminué.
0: On a un peu perdu de vue en fait la mission première de l'agriculture, mais je reviens alors à la technologie parce qu'on parlait de l'avantage d'introduire des nouvelles pratiques. Mm-hmm. Et puis le revers de la médaille, c'est d'ailleurs il y a eu cette prise de conscience en fait de certaines conséquences de la surproduction des produits phytosanitaires. Donc les bénéfices, il y avait ces désavantages, c'était un peu une boîte noire qu'on a commencé à ouvrir ces dernières années. C'est là qu'il y a eu un début de défiance, qu'on a oublié ce service public qui était le monde paysan.
1: Je suis pas sûr d'avoir bien compris votre question par rapport à...
0: C'était justement les dérives qu'on constatait peut-être de la surproduction, ces transformations du monde agricole. Mm-hmm. Est-ce qu'on en est arrivé ensuite à entendre parler de l'usage des produits phytosanitaires questionne de plus en plus la production, la surproduction, la surexploitation de certaines terres? C'est là qu'il y a commencé à avoir, je veux pas parler de désamour forcément, mais mm-hmm. un peu plus de défiance par rapport, où on s'entend pas, on se comprend moins, de moins en moins entre la population et le monde agricole.
1: Ouais, je pense que là derrière c'est surtout une question de savoir quelle fin on a en tant que société. Et du coup on est dans une société libérale où chacun doit faire son pain et du coup tous les moyens sont bons et les égoïsmes sont promus d'une certaine manière, et c'est difficile de faire société dans un cadre pareil. Et je pense que justement le modèle paysan communautaire, je pense que la plupart des gens ne sont pas prêts à y retourner, mais oui, il y a peut-être un juste milieu où on peut revenir à quelque chose qui est plus, on va dire, moins calculateur, où il y a plus de générosité, il y a plus d'entraide et d'échange, justement.
0: Alors, ce serait faux de dire que c'est que les nouvelles technologies, les progrès en termes de produits utilisés qui ont changé le monde agricole, parce qu'il y a aussi toute une série d'acteurs que le grand public ne connaît pas, auxquels le grand public ne pense pas, mais il y a une constellation d'acteurs autour du monde paysan. en dire un mot, c'est quoi cette réalité aujourd'hui? Parce qu'il y a la distribution, enfin, etc. Ça ressemble à quoi aujourd'hui, avec ce qui gravite autour à l'XPCO?
1: C'est une énorme question que vous posez. Parce que bah, voilà, le monde agricole suisse, c'est vraiment tout petit. Enfin, je dis, au niveau, en termes de création de valeur, c'est 0,7% du PIB. Mais par contre, ça occupe beaucoup de gens. On travaille à peu près plus du tiers de la surface de la Suisse. Et puis, on a des organisations de filières pour toutes les productions agricoles, que ce soit pour le gruyère, pour les céréales. Et du coup, ça, c'est vraiment très réglementé, très, très encadré. Et en fait, bah ouais, ça pousse justement le modèle industriel ou agro-industriel. Ouais, je pense qu'il y a quand même beaucoup de gens qui veulent garder un rapport avec l'image idéale de la paysannerie.
0: Alors, on aura l'occasion de la questionner. Un monde donc impacté, voilà, on le comprend. Avec au-delà de ça, il y a aussi ben, les acheteurs, les fournisseurs, les contrôleurs et le monde politique hein, qui vient fixer un cadre qui rend quand même assez compliqué ce travail si on veut le comparer à ce qu'on projette, nous, ce qu'on aimerait voir comme image d'Épinal. Vous écoutez Tribu sur RTS Première avec, je le rappelle, Alix Pécou, paysan agriculteur qui a dirigé l'ouvrage collectif Le procès de l'agriculture aux éditions Georg, jusqu'à 11h30. On va poursuivre la discussion sur la perception toujours du public du monde agricole, la rencontre entre ces deux mondes, ces deux tribus, peut-être les nouveaux modèles aussi qui sont testés. On y vient après l'écoute de la chanson Agriculteur de Oiseau. C'est un clin d'œil de la programmation musicale signée Bastien Arnold. À tout de suite.

0: Et on est de retour dans Tribu sur RTS Première. Il est 11h19. On est avec Alix Pécou, qui est paysan, qui a dirigé l'ouvrage collectif Le procès de l'agriculture aux éditions Georg. On a évoqué avant la musique les enjeux, les missions du monde agricole, comment ça a évolué progressivement dans le temps. Et puis, y a de l'autre côté, il y a le public, il y a les consommateurs et les consommatrices, la population. D'ailleurs, le livre questionne à un moment cette figure des consommateurs, consommatrices. Qui est ce public? Évidemment, je pense bien que la réponse, elle est pas uniforme, elle est très complexe, mais il y a quelques éléments qui permettent aujourd'hui, est-ce qu'on arrive à savoir ce que recherchent les consommateurs et consommatrices suisses vis-à-vis de la production agricole?
1: C'est très divers. La figure consommateur, comme l'a résumé ou exposé Anouchka Bagnou, est très complexe. Et personnellement, je dirais que c'est un peu le dernier roi de notre monde, parce que celui qui est au bout de la chaîne et puis qui par ses choix est censé définir en fait le monde dans lequel on vit, puisque tout est fait pour lui. Le consommateur est un peu la somme de tout ce qui, toute sa, on va dire son arrière-plan culturel et personnel. Et du coup, il y a une partie des gens qui me semblent très attachés à leur terroir, qui font l'effort d'acheter des prix qui sont d'acheter des produits qui sont plus chers que d'autres, qui vont choisir consciemment des produits qui sont issus de pratiques durables. Et je trouve ça magnifique, mais c'est vrai que du coup la compétition avec d'autres produits qui sont dans les rayons de certaines grandes succursales, c'est compliqué. Beaucoup de consommateurs ne peuvent peut-être pas s'acheter des produits bio qui sont relativement chers, du coup se rabattent sur des produits d'entrée de gamme à bas prix. Et on doit composer avec tout ça. J'espère personnellement que on arrivera à promouvoir en fait une alimentation saine avec des produits locaux. Et en fait on voit à la fin que tout le monde y gagne, les producteurs, les consommateurs, en ayant une meilleure santé aussi, et un lien direct avec leur environnement.
0: Il y a des enjeux importants derrière, hein, mais donc oui, prix, durabilité, qualité, ou bien tout simplement les goûts, hein, il y a vraiment beaucoup de choses qui entrent en jeu. Mais on parle souvent d'intérêt croissant des consommateurs, consommatrices pour du local, vous venez d'en parler, durable, production respectueuse. C'est un avantage, c'est quelque chose aujourd'hui à exploiter pour le monde agricole, d'aller de plus en plus dans cette direction-là.
1: Oui, je pense qu'il faut aller dans cette direction. De toute façon, on a tout à gagner à aller dans cette direction.

0: Après, bah, je pense pas qu'il faut exploiter, il faut créer des ponts et puis permettre voilà, une croissance commune.
1: Est-ce que on en parlait aussi un petit peu avant la musique, ce fossé ville-campagne. Est-ce qu'il s'est creusé? On en est où avec ce fossé par rapport? Est-ce que les consommateurs sont complètement coupés des réalités qu'on a évoquées juste avant la musique? Ou est-ce qu'ils sont suffisamment conscients des problématiques rencontrées par le monde paysan?
0: Alors, je pense que dernièrement, ça bouge beaucoup. Il y a beaucoup de films, il y a beaucoup de néo-ruraux qui s'installent dans les campagnes et qui voient ce que c'est de travailler la terre. On a, je pense, un retour de plus en plus. Enfin, ça devient de plus en plus visible, en fait. Ce monde devient de plus en plus visible, j'ai l'impression. Après, il y a une image que j'aime bien qui est utilisée par un monsieur qui s'appelle Olivier Hamon, qui parle de robustesse et qui dit qu'en fait, bah, si on compare la société à une nuée d'oiseaux, en fait, c'est les personnes qui sont aux marges qui vont faire bouger la nuée. Et du coup, en fait, je pense que les personnes qui travaillent la terre sont à la marge, en fait, de la société. Ils sont en contact direct avec la terre, avec la nature. Et du coup, c'est eux qui pourront peut-être diriger
1: La
0: le
1: manœuvre ensuite,
0: reste.
1: ouais.
0: Voilà.
1: On projette tous, hein, on l'a dit plusieurs fois, une image vraiment idéale de l'agriculture. On imagine les champs Heidi et de la production laitière de petites quantités proches de soi. Alors que les réalités, en général, si on regarde les statistiques, on va quand même vers des exploitations tendanciellement de plus en plus grandes. Mais il y a peut-être un retour qui est en train de s'amorcer, je ne sais pas. Mais pourquoi est-ce que cette image d'Épinal perdure aujourd'hui? Est-ce que c'est le monde paysan lui-même qui exploite cette image alors que ce n'est plus forcément la réalité? Ou est-ce que c'est la population qui est trop attachée à cette image telle qu'on se représentait les paysans autrefois?
0: Je pense que ouais, c'est cette image, en fait, c'est peut-être un rêve qu'on doit construire. Et voilà, on est dans des réalités économiques qui sont compliquées. Après, je pense vraiment que si on revient en fait justement à un modèle où l'économie est plus durable, on devra se rediriger vers des modèles qui sont plus idéaux et
1: Alors on y vient
0: rêvés.
1: justement à ces modèles à l'XPCOU.
0: Oui.
1: Est-ce que le monde agricole peut vraiment aujourd'hui rejoindre ces aspirations du public? De quel modèle alternatif pouvons-nous parler aujourd'hui pour que ce monde agricole et ces aspirations du grand public puissent se rejoindre?
0: Alors, moi j'aime bien l'image où en fait l'économie en fait est une sphère qui doit être contenue dans la sphère sociale, qui elle-même est contenue dans la sphère de la biosphère. On a, je pense, faussement eu l'idée que l'économie était une sphère à part et que le développement durable se trouvait en fait à la jonction de la sphère de l'économie, du social et de la biosphère. Et je pense qu'il faut repartir en fait d'une économie qui s'inscrit dans les limites planétaires, dans les limites sociales, pour refaire un monde qui soit voilà, désirable.
1: Il y a des exemples qu'on pourrait donner. On parlait des impératifs de la distribution, parce qu'il n'y a pas que la production d'ailleurs, il y a aussi le contact direct, la vente directe par
0: Oui.
1: exemple, ce serait un exemple qu'il faudrait promouvoir.
0: Oui, ouais, alors je vais revenir à quelque chose de plus concret. Ouais, tout à fait. Il y a beaucoup d'initiatives qui se font actuellement. Là, il y a des petites coopératives de producteurs, il y a différentes coopératives qui se montent et qui permettent aux producteurs de s'organiser eux-mêmes. Et voilà, avec un lien direct avec les consommateurs. Voilà, c'est des gros efforts, ça ne vient pas tout seul, mais ça se construit petit à petit. Ouais.
1: Et puis, en matière de ce qui est choisi comme production, là aussi, il faut peut-être une diversification. Est-ce qu'il y a des grandes tendances, des évolutions qui devraient être fortes ces dernières années? Ce sera justement la question de conclusion. Est-ce que le monde agricole doit tendre vers une direction particulière en matière de production?
0: Enfin, moi, je pense pas que je sois bien placé pour répondre à cette question, mais Ouais, bah, faire de l'agroécologie, ça me semble être une bonne solution pour voilà, produire avec ce qu'on a autour de nous. Et puis, j'ai l'impression de me répéter un peu.
1: Ce sera le mot de la fin. Alors, merci beaucoup, Alix Pécou. Je rappelle, hein, cet ouvrage, hein, pour en savoir plus, ouvrage collectif que vous avez dirigé, c'est Le procès de l'agriculture aux éditions Georg. Merci d'avoir participé à Tribu. Je vous souhaite une excellente journée.
0: Merci.
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0: 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Julien Traxel.
1: Les factures des hospitalisations des blessés italiens de l'incendie de Crans Montana ne seront plus transmises aux familles concernées. Guy Parmelin l'a annoncé hier à Rome après une rencontre avec le président italien Sergio Mattarella et le ministre des Affaires étrangères Antonio Tajani. Selon le président de la Confédération, l'atmosphère des entretiens a été ouverte, constructive et positive. Il a confirmé que le Conseil fédéral allait aborder la question de la facturation des prestations hospitalières sur la base des dispositions légales en vigueur. Cette question des frais d'hospitalisation des victimes italiennes de l'incendie de Crans Montana divise sous la coupole fédérale. Selon le projet d'accord entre la Suisse et l'Italie, le système de protection sociale helvétique s'acquitterait des coûts liés aux 13 patients transalpins hospitalisés en Suisse. De son côté, Rome paierait pour les deux ressortissants suisses soignés en Italie. Pour le conseiller national PLR Genevois Cyril Hélène, un tel accord ne serait pas bon. À ses yeux, le Conseil fédéral cherche à se racheter une image après la tragédie. C'est un scandale médical sans précédent en Suisse. L'hôpital universitaire de Zurich aurait sans doute pu éviter une septantaine de décès entre 2016 et 2020. Une étude indépendante sur la clinique de chirurgie cardiaque de l'établissement le révèle. Le rapport pointe notamment de graves lacunes en termes de management du chef de service de l'époque, Francesco Maisano. Des bombardements russes ont fait plus de 20 morts hier en Ukraine. Les attaques ont visé plusieurs villes comme Zaporizhia, Kramatorsk, Dnipro ou encore Nikopol. Volodymyr Zelensky a dénoncé le cynisme absolu de Moscou avant une éventuelle trêve liée aux commémorations de la victoire soviétique sur l'Allemagne nazie durant la Seconde Guerre mondiale. De leur côté, les autorités de Crimée, une région sous contrôle russe, ont annoncé la mort de 5 personnes dans une attaque ukrainienne de drones. C'est dans ce contexte que le chef de la diplomatie américaine Marco Rubio s'est entretenu au téléphone hier avec son homologue russe Sergei Lavrov. Les deux hommes ont notamment parlé de la guerre en Ukraine ainsi que de la relation entre les États-Unis et la Russie. D'après le département d'État américain, le conflit en Iran a aussi été passé en revue. Et Marco Rubio a assuré hier que l'opération militaire des États-Unis en Iran était terminée. Le secrétaire d'État a déclaré devant le Congrès américain que ce stade était passé. Dans le même temps, l'armée américaine a toutefois affirmé qu'elle était prête à reprendre les combats en cas de riposte iranienne aux escortes de navires dans le détroit d'Ormuz. En tennis, Belinda Bencic défiera Bianca Andreescu lors de son entrée en lice jeudi au tournoi de Rome. Exemptée de premier tour sur la terre battue italienne, la Saint-Galloise reste sur une victoire contre la Canadienne. Trois autres Suissesses figurent dans le tableau principal du tournoi. Il s'agit de la Grisonne Simona Valtert, de la Baloise Rebecca Masarova et de la Zurichoise Victoria Golubic. Il y aura encore des nuages ce mercredi matin dans le ciel romand avec de la pluie qui deviendra plus éparse l'après-midi. En pleine, le thermomètre ne dépassera pas 14 degrés au meilleur de la journée. 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
4: Soyez les bienvenus dans cette drôle d'époque pour nous accompagner à la réalisation de cette émission. Renaud Musy et Sophia Muller, qu'on retrouve, on les salue. Nous sommes en direct avec vous jusqu'à 17h. Salut Mélanie.
5: Salut Simon.
4: Et pour nous accompagner jusqu'à 17h, notre invité est aussi l'invité d'honneur du meilleur festival de BD du monde.
5: Évidemment, ah bah oui.
4: C'est BDphil qui se tient à Lausanne. Jusqu'à dimanche, invité d'honneur donc, disais-je, artiste engagé. Elle est sans conteste une figure de la bande dessinée actuelle et nous fait le plaisir de passer ces 2 heures avec nous dans cette drôle d'époque. Bonjour Myrion Mal.
6: Bonjour.
4: Merci beaucoup d'être avec nous. Invité d'honneur de BDphil qui vous consacre pour l'occasion une grande rétrospective. Les lumineux fantômes de Myrion Mal. Une sorte d'oxymore, quand même lumineux et fantôme, mais on dira ce que ça veut dire. C'est la première rétrospective dédiée à votre œuvre. Là, il faut donner votre âge, 33 ans. De mon point de vue, c'est jeune. comment vivez-vous cela, cette première grande rétrospective qui vous est consacrée, Myrion Mal?
6: Déjà, merci beaucoup de m'accueillir. Je le vis avec beaucoup d'émotion, beaucoup de fierté. Je ne sais pas si je peux dire ça, mais
4: oui.
6: Et oui, en effet, 33 ans, je ne me considère pas vieille. Mais je pense que là, cette dernière année, il y avait un peu le truc de « je ne suis plus une jeune autrice ». Et toutes les opportunités que je n'ai pas forcément eues. Et voilà, et donc ça, c'est un peu un moment de remise en question. Et en fait, d'avoir cette reconnaissance-là qui vient d'un festival... Moi aussi, je suis d'accord, c'est le meilleur festival que j'aime vraiment beaucoup. Ça fait 9 ans, je ne suis pas venue chaque année, mais la première fois que je suis venue, c'était en 2017. Et en plus, il est quand même dirigé par... les deux co-directrices sont des pointures de la bande dessinée. Enfin, elles s'y connaissent vraiment et je trouve que ça se voit.
4: Vous pouvez les citer. Hein.
6: Gaëlle Kovalive et Léonore Porchet.
4: Alors, Léonore Porchet, c'est une star de la politique aussi, qui est de l'autre côté de la ville. On la salue, voilà.
6: Et du coup, je trouve que ça se sent. C'est un festival où il y a vraiment un amour de la bande dessinée, puis une réflexion autour de la bande dessinée qui est, moi, un médium que j'aime de tout mon cœur, qui me passionne en tant qu'artiste, mais aussi en tant que lectrice et en tant que personne aussi qui s'intéresse à l'art en général. Et donc voilà, tout ça pour dire que c'est très émouvant, surtout en plus d'avoir une aussi grande reconnaissance dans un endroit que, moi, j'estime vraiment beaucoup à beaucoup de niveaux, que ce soit le niveau humain ou le niveau artistique ou voilà, le niveau de même comment on est traité voilà, en tant qu'auteuriste. Parce que peut-être si vous suivez un peu les nouvelles du monde de la bande dessinée, ce n'est pas le cas de tous les festivals.
5: Bah justement, je pensais à un autre festival.
4: On n'est pas des spécialistes, mais on suit ça. Oui, vous pensez à un autre festival,
5: ouais,
4: Mélanie.
5: Un autre festival où il y avait une liste, où il n'y avait que des auteurs. Et là, ce sont deux femmes qui le dirigent, et c'est un hasard.
6: Bah oui,
4: on parle du festival d'Angoulême, bien évidemment.
6: Oui, bien sûr. Mais du coup, voilà, donc c'est vrai que c'est extrêmement émouvant et j'arrête pas de dire, depuis toute cette fin de semaine, tout le monde me disait « Alors, comment c'est ?» J'étais genre, c'est un peu comme de la dissociation. J'ai l'impression que c'est pas réel de voir mes affiches dans la ville. Mais c'est vraiment très émouvant, je suis très touchée et puis je passe vraiment de zéro reconnaissance institutionnelle. Enfin moi j'ai jamais été vraiment nominée à des prix, j'ai eu quelques très belles expositions mais plus autour de par exemple récemment autour de mon livre C'est comme ça que je disparais dans le cadre d'un festival sur la santé mentale voilà et donc des très belles expositions mais là comme ça c'est vraiment passé de un peu 0 à 100 et c'est un peu bizarre mais bizarre dans le très très bon sens.
4: Dissociation, on en parlait hors antenne au moment du café avant d'entrer dans le studio. Vous vendez beaucoup d'albums et c'est très bien, Myrion Mal. Vous nous disiez pourtant que pour votre dernier ouvrage, il y a eu très peu de presse. La presse traditionnelle, médias, radio, presse écrite, etc. Là, il y a un hiatus. Là.
6: Oui, j'ai vraiment. Je suis pas très appréciée, je pense. Enfin, c'est bizarre parce que quand on dit ça, il y a toujours la peur de se victimiser, de dire voilà, mais je. Je sais, j'entends parler des fois des gens qui disent que je suis trop politique ou que je suis une loud woman ou des choses comme ça.
4: Une loud woman. Une femme qui crie fort.
6: Qui parle fort, ouais, exactement.
4: Il y a des gens qui vous disent ça.
6: Exactement, ouais, ça m'est déjà arrivé. Donc, des fois, c'est un petit peu agaçant. Et puis, quand on s'en plaint, les gens, souvent, en face, vont être en mode « Oh là là, mais tu gênes ». J'ai le plus important qui est que les lectrices et les libraires aiment mon travail. Et ça, c'est tellement précieux. Et surtout, c'est ça, mine de rien, même si des fois, les gens pensent qu'on gagne beaucoup plus d'argent que ça par livre vendu. Mais de pouvoir vivre de la bande dessinée, c'est très rare dans ce milieu-là. On est un milieu extrêmement précaire. Donc j'ai beaucoup de chance que mes livres soient lus, qui est quand même... Mais c'est vrai qu'en effet, je suis très rarement... et par le milieu, et par, dans les institutions, etc., et dans la presse traditionnelle. Et c'est pas juste moi, c'est aussi que la presse s'intéresse moins à la bande dessinée qu'à d'autres formes d'art. Par exemple, le cinéma ou la musique, où il y a beaucoup de place, beaucoup d'émissions. La bande dessinée, il n'y a pas de critique pratiquement de bande dessinée, par exemple. Donc c'est vrai que c'est déjà un milieu... moins glamour. Et puis en plus, y a plein de choses qui peuvent rentrer en compte, comme le sexisme, la lesbophobie, etc., qui font que parfois, on a moins accès à d'autres choses. Et c'est un peu compliqué.
4: Lesbophobie, j'en prends le mot. Vous souffrez de ça? Vous pensez que c'est une partie de l'explication?
6: Enfin, c'est bizarre de dire que j'en souffre dans le sens où c'est pas quand on parle de ça, souvent on va parler de violence, etc. Bon, là, moi, je sais que en fait, c'est drôle parce que là, j'en parle et c'est quelque chose. Enfin, je le sais, j'en parle avec mes proches, avec mes collègues, etc. Mais quand on en parle publiquement, on a toujours l'impression que c'est qu'on crie je suis victime, je suis victime. Mais disons qu'il y a comme un plafond de verre, quoi, où on sent bien que certains profils sont moins mis en avant que d'autres. Et puis c'est compliqué parce que moi, être lesbienne, c'est vraiment la chose qui m'apporte le plus de joie dans ma vie. C'est vraiment une partie de mon identité que je chéris et qui est très importante. Et donc, comme le fait d'être féministe d'ailleurs, ou d'être engagée politiquement, et encore une fois, engagée politiquement, moi, j'estime que je suis un humain relativement décent. C'est la base de la base, quoi. Je suis pas Adèle Haenel ou d'autres personnes qui partent là sur les flotillas. Enfin, je suis quand même très, très basique. Mais c'est vrai que oui, ça déclenche de la frustration.
5: Vous en êtes où dans votre rapport au syndrome de l'imposteur? On parle souvent de ça par rapport aux femmes. Est-ce que vous arrivez aujourd'hui, Marion Mal, à dire « je suis une autrice de BD » et...
6: Oui, alors c'est bizarre parce que j'ai vraiment une assez piètre estime de moi, comme je pense la plupart des femmes notamment, parce qu'on nous éduque comme ça, mais je crois que justement le fait de toujours, enfin, de voir qu'il n'y a pas tant c'est pas d'intérêt, parce que j'ai pas de problème à ce qu'on lise mes livres et qu'on les trouve pas bons, il n'y a aucun souci. Mais justement, que des fois, par exemple, de parler avec des collègues que j'aime bien et qui m'aiment bien et de voir qu'ils lisent pas mes livres par principe. Et genre, récemment, j'ai eu un échange avec des gens que je connais depuis 10 ans, que j'aime beaucoup, qui m'aiment bien, je crois, et qui m'ont dit, ah oui, toi, tu fais de la BD encore féministe, c'est ça, didactique. Et je te demande, mais ça fait depuis 6 ans que je fais de la fiction. Et des fois, c'est un peu des idées reçues.
4: Ça
6: et
4: vous donc, agace d'être résumé à ça? Quoi.
6: Oui, c'est agaçant. C'est ce que je disais aussi tout à l'heure en antenne, que moi, on m'invite souvent pour parler de militantisme, alors qu'en fait, j'ai un travail, je pense, d'art artistique, de fiction. J'ai aussi énormément de diplômes qui ne servent à rien. Donc, je peux parler de beaucoup de sujets.
4: Comme tous les diplômes. Hein.
5: Vous êtes sociologue, anthropologue,
6: j'ai fait une master du cinéma aussi, genre let's go. J'ai fait autant d'années que pour être médecin, mais je ne peux pas soigner des gens.
4: Alors, attendez, je vous arrête.
5: C'est pas sûr.
4: C'est pas sûr. La BD devrait être remboursée par la sécurité sociale, comme d'autres arts peut-être, mais vous pouvez pas soigner les gens. Allez savoir. Non, peut-être que oui.
6: J'espère en tout cas ne pas nuire à leur vie. En tout cas, je dis souvent que je veux ne pas nuire à la vie des gens que j'estime, même sur le papier, même quand je ne les connais pas, nuire au bien-être des fachos, par exemple, il n'y a aucun souci. Mais par contre, voilà, si je peux ne pas rendre la vie des gens que théoriquement je trouverais cool, pire, ça me ferait plaisir. Donc voilà, j'espère que c'est ça.
5: Dans quelle mesure, en fait, parfois, la censure vient de nous-mêmes, femmes. Celle-là, je vous pose une question de femme à femme, hein, dans la mesure où on s'excuse un peu d'exister, d'être là.
6: Je pense moi, je me rappelle mon premier entretien avec ma directrice de mémoire en socio, justement. Elle m'avait. Et donc, j'ai fait mon mémoire avec beaucoup d'entretiens, justement, avec des gens. Et elle m'avait dit, par contre, il faut arrêter de s'excuser comme ça parce que vous n'allez pas du tout être prise au sérieux. Et j'étais genre, ah oui. Mais bon, je m'excuse beaucoup, j'essaye, je fais des efforts pour le faire moins, mais comme la plupart des gens qui ne sont pas en position de domination partout. Je sais pas, je crois qu'on essaye de... On se censure... Enfin, moi, j'ai l'impression que, par exemple, on se censure aussi beaucoup, juste comme je disais tout à l'heure, où des fois, on est très consciente de situations, et en fait, on se sent pas légitime d'en parler parce que c'était comme si on était des géniardes, comme si on jouait aux victimes. C'est beaucoup ça aussi qu'on nous dit, d'ailleurs, quand on n'est pas en position, justement, une place dominante dans la société. Là, on peut parler des femmes, mais ça s'applique à vraiment tous les cas, où on dit voilà, de toute façon, vous êtes toujours en position victimaire. Et en fait, des fois, c'est un peu drôle parce qu'on... Enfin, c'est pas drôle, mais vous comprenez, dans le sens où, par exemple, on va dire ça à des victimes de violences sexuelles. Ah là là, vous êtes dans une position victimaire. Oui, enfin, littéralement, c'est ce que ça veut dire, être une victime. Oui, voilà. Donc, c'est...
5: On anticipe la critique, en fait.
6: Exactement. Et d'ailleurs, par exemple, quelque chose que je remarque je pense que ça s'applique à tous les arts, mais par exemple, dans le milieu de la bande dessinée, les femmes, on a tendance à nous-mêmes critiquer notre dessin parce qu'on sait qu'on va se... C'est tout le temps le cas, en fait. Quand une femme émet une critique, notamment envers un collègue masculin qui a des comportements problématiques, disons, on va dire elle est jalouse parce qu'elle dessine moins bien. Alors déjà, le bien dessiné, on pourrait faire une émission de 2 heures juste sur ça, je pense. Mais en plus, il y a vraiment ce truc-là de... on se tape, on dit mais de toute façon, moi, de toute façon, ça, je sais que c'est nul, mais du coup, je me permets de faire la critique parce qu'en fait, peut-être on veut préparer le terrain, comme ça on peut pas nous attaquer sur ça. Et ce qui fait que des fois, moi j'ai ma première critique à vie que j'ai eue pour Commando Culotte, où j'étais très jeune, et je suis d'accord, le dessin est pas...
4: Ça c'était un blog, on va en parler, Commando Culotte, c'est ce qui vous a fait connaître du grand public.
5: Qui est devenu un livre.
6: Qui est devenu un livre après. Et la première critique du livre, c'était 4 paragraphes, dont 2 qui disaient qu'il fallait que j'arrête de dessiner, que les hommes pouvaient mal dessiner, comme la personne citait Reiser, voilà, en exemple, mais pas les femmes. Et donc j'étais un peu en mode ok, et depuis je suis cataloguée dessinatrice qui dessine mal, donc j'ai eu tendance beaucoup à critiquer mon dessin, alors que moi maintenant je trouve, évidemment je n'irai jamais dire que je trouve qu'il est beau, parce que je pense que c'est quand même assez sain d'être comme ça par rapport à son travail, mais je peux faire tout ce que je veux avec, donc c'est ça l'important en bande dessinée.
5: Moi, qui dessine un peu,
4: nous on peut dire qu'il est beau.
5: J'aimerais bien dessiner mal comme vous, parce que moi je m'arrête au bonhomme allumette. Hein.
4: Ça s'appelle Les lumineux fantômes de Myriam Mal, c'est le titre de la rétrospective, on y reviendra. Ces fantômes, il y a eu cet album l'an dernier, en 2025, Le problème avec les fantômes, qui abordait la question du deuil, la perte d'un copain au sein d'un groupe de 4 jeunes femmes, comment elles s'en sortent, la force du collectif, etc. Comment ça va avec vos fantômes aujourd'hui? Là, ils sont lumineux aujourd'hui, vos fantômes, Myriam Mal, pour reprendre le titre?
6: Je pense que ça dépend. Malheureusement, les choses ne sont pas linéaires.
4: C'est pas tous les jours pareil.
6: Pas tous les jours, et des fois, ils sont plus tristes que d'autres. Et puis les fantômes, c'est pour ça aussi qu'on a... C'est Gaëlle Kovalive, en tout cas celle qui m'a proposé le titre, mais peut-être que c'était un brainstorming avec d'autres gens. Je ne voudrais pas voler le crédit. Et j'ai tout de suite apprécié, parce que je crois que c'est aussi ça, c'est que les fantômes, ça va, ça vient, et que ce que j'essaye moi d'en faire dans mes livres, c'est des choses lumineuses. Et les fantômes, ça peut être... Des fantômes au sens propre, c'est-à-dire, je le dis en tant que personne extrêmement cartésienne, mais donc par exemple nos fantômes, les humains qu'on a connus et qu'on ne connaît plus pour différentes raisons, mais aussi les traumas, pour rester sur des sujets fun, et d'essayer de faire des choses, des sujets compliqués, justement des choses qui nous sont... qui sont durs à vivre, ou qui sont, voilà, d'en faire de belles choses, et ou en tout cas de les illuminer, voilà.
5: Mais
6: ça ne nous traîne plus.
5: Qui sont vos fantômes, Myriam Mal?
6: Ah bah je peux pas non plus.
5: C'est un peu indiscret,
6: révéler. Bah ouais.
4: Il faut lire la BD, il faut voir l'expo. Mais on peut poser la question aujourd'hui, le 5 mai, parce qu'on pose la question tous les jours. Donc aujourd'hui, dans cette drôle d'époque, Myriam Mal, niveau fantôme, comment ça va aujourd'hui? Comment allez-vous?
6: Écoutez, c'est compliqué d'aller bien dans... Enfin, c'est un bon titre d'émission, parce qu'en effet, quelle drôle d'époque. Je trouve que c'est particulièrement compliqué en ce moment d'exister dans cette époque, parce que dès qu'on regarde l'ensemble de la situation, c'est absolument dramatique, et dramatique est un euphémisme. Je trouve que c'est hyper difficile de continuer à avancer, et donc j'essaye de me focusser sur ce que je dis souvent, qui est des endroits où on met de l'espoir. Moi, c'est souvent dans le groupe, que ce soit le groupe de mes amis, de ma famille que j'aime, de mes proches, mais aussi des communautés que j'aime, des personnes dont je me sens proche. Même là, voilà, d'être à Bédéfil au milieu de personnes qui sont intéressées par une de mes choses préférées au monde, qui est la bande dessinée, de sentir que c'est quand même des belles personnes, j'ai l'impression. En tout cas, l'ambiance est très belle et très douce. C'est dans ces... Les humains, je disais tout à l'heure, les humains sont la pire chose qui est arrivée à la planète, mais aussi la meilleure. Donc, j'essaye de me focusser sur la meilleure partie.
4: Oui, j'aime beaucoup cette formule. je vais la noter. Est-ce que vous diriez que c'est plus dur qu'avant? Parce que c'est vrai que tout ce pourquoi vous vous battez, c'est pas le terme. Vous êtes une artiste, donc vous n'êtes pas dans le combat, mais quoique, vous en menez quand même. Mais tout ce que vous défendez, c'est pas plus dur de le défendre aujourd'hui qu'il y a 5-6 ans? Il y a un mouvement de backlash terrible à la surface de la planète, dans tous les domaines, vous le subissez aussi. Comment y faire face?
6: Ah ben absolument, en ce moment il y a une remontée très très forte du conservatisme à tous les niveaux.
4: Le mot est faible, hein, conservatisme, c'est le mot poli pour désigner probablement des choses plus extrêmes que ça encore.
6: Bah, bien sûr, mais là je dis en plus conservatisme dans le sens des valeurs, mais en effet, par exemple la montée de l'extrême droite absolument terrifiante partout, puis moi donc j'ai vécu longtemps au Québec, et il y a un peu cette idée, je sais pas si c'est la même en Suisse, mais qu'en France beaucoup de gens pensent que le Québec c'est parfait, et j'adore le Québec de tout mon cœur, j'adore les gens que j'ai connus, etc. Mais c'est pareil là-bas, il y a notamment en fait les violences, je trouve qu'on voit des similarités inquiétantes entre les cibles, c'est-à-dire notamment les personnes trans, notamment les femmes trans, et puis les personnes arabes, musulmanes, mais voilà, on va élargir ça à toute personne qu'on va identifier comme arabe, et je trouve que c'est... C'est extrêmement, extrêmement effrayant et compliqué, et surtout quand on voit, ça s'appelle comment, la fenêtre d'Overton, c'est ça quand
4: la fenêtre d'Overton.
6: Ouais, c'est ça qui est complètement décalé, où on voit que maintenant des idées qui avant étaient considérées comme conservatrices justement deviennent humanistes d'un seul coup, et où des choses complètement absurdes. Où par exemple en France, d'un côté, on a l'Assemblée nationale qui veut faire une minute de silence pour un néo-nazi, et le lendemain qui va aller par dire d'interdire les sports à la Palestine parce que ça serait antisémite, et on est en mode. C'est comme être gaslighté, mais au niveau sociétal. Donc c'est assez compliqué en effet, et je trouve que c'est absolument effrayant. Après il y a aussi des choses qui s'améliorent, voilà, mais je pense beaucoup qu'il faut cultiver notre empathie, et vraiment en ce moment, par exemple, le fait de je vois beaucoup des discours qui sont, par exemple, bon, du coup moi je suis lesbienne, peut-être l'avez-vous compris, dans la communauté LGBT on va dire, voilà, là on attaque les femmes trans, mais après ça va être les hommes trans, après ça va être les personnes homosexuelles, et après ça va être les personnes hétérosexuelles. Je suis en mode, c'est vrai, c'est très vrai, mais aussi on devrait juste être scandalisé par ce qu'il se passe en ce moment, et pas forcément se dire que ça va peut-être nous affecter, nous, un jour.
5: Pas anticiper ce qui
6: exactement
5: va
6: arriver. Et donc, après. Et je crois que vraiment, il faut en ce moment vraiment, vraiment développer notre empathie pour lutter, parce que je trouve en effet que c'est absolument terrifiant ce qui se passe, et même, je crois qu'il y a un peu un effet de... Et je pense que c'est fait exprès politiquement qu'il y a un effet de sidération, c'est-à-dire de voir... Voilà, je suis pas sûre que est-ce que la situation est pire ou non, j'en sais rien, mais par contre, c'est la première fois qu'on voit notamment un génocide se dérouler en 4K sous nos yeux, tout le temps sur Instagram, etc., et que... On voit ces choses-là, on voit les choses illégales, qu'on a grandi en sachant que c'était illégal, mais ça, les gens le font sans aucun souci. C'est comme en France, quand il y a eu les législatives et qu'au final, les règles n'ont pas été suivies. Et du coup, je pense qu'il y a vraiment une volonté de nous faire perdre un peu nos repères en tant que citoyens globaux. Et donc, je crois que ça fait très peur et qu'il faut être extrêmement conscient de ça. Et donc, je crois qu'il faut garder espoir tout en étant conscient de tout ça. Mais oui, c'est une époque qui... Je sais pas, peut-être que c'était pire avant, je sais pas si c'est
4: devenu. C'est difficile
6: pire.
4: De comparer. De
6: voilà,
4: toute
6: bien
4: façon.
6: Sûr. Mais en tout cas, actuellement, il y a aussi ce fait que tout est retranscrit.
5: Vous avez parlé de ce mot, vous avez dit ce mot sidération, mm-hmm. C'est qu'on est parfois sidéré.
6: Absolument.
5: La sidération, c'est ne pas bouger, c'est mm-hmm. être paralysé. Vous avez aussi parlé d'Adèle Haenel tout à l'heure qui s'embarque sur une flottille. Vous, qu'est-ce que vous faites face à ce qui se passe aujourd'hui? Vous dessinez, c'est ça?
6: Je pense que je fais trop peu. Alors moi, mon travail d'artiste, je crois pas que... Enfin, évidemment que mes valeurs se retrouvent dans mes livres. Et d'ailleurs, c'est drôle parce que quand j'ai fait des livres de fiction, très vite, on m'a dit que c'était des livres militants, que c'était des livres où qu'on prenait ça comme des témoignages ou comme presque des modes d'emploi. C'est un mode d'emploi de la dépression, pas du tout, c'est des histoires. C'est juste qu'en effet, je vais toujours parler de ma position. Hein, c'est moi qui ai écrit mes livres, donc... sont très liés à moi, je ne crois pas à la séparation de l'homme et de l'artiste, de la femme et de l'artiste ici.
5: On écrit d'où l'on est, toujours.
6: C'est ça. Par contre, j'essaye en tant qu'être humain de... Enfin, je trouve que je ne fais pas assez, j'aimerais savoir comment faire plus, et j'essaye de... Par exemple, je suis en contact avec un journaliste qui est à Gaza, j'essaye de récolter des fonds pour sa famille régulièrement, de faire des ventes d'œuvres à ce profil-là, j'essaye de parler, de... Voilà, beaucoup, j'essaye de... je manifeste souvent et beaucoup, sinon j'essaye de récupérer de l'argent, mais ça semble... Et d'en donner, évidemment, le plus que je peux. Je trouve que ça, c'est un peu terrible aussi de se dire, oulala, tout ce que je peux faire, c'est ça. Surtout qu'à côté, on va vivre des moments de joie aussi parce qu'on est privilégié. Hein. Donc, c'est extrêmement dissociant. Et surtout, par exemple, les réseaux sociaux, donc, qui sont moi, ma plateforme, ma plus grande plateforme où les gens me suivent, c'est Instagram. Donc, l'algorithme est vraiment contre le fait de parler des choses terribles qui se passent. Et donc, des fois, je dois mettre une photo de mon chat, ensuite mettre le don, puis mettre un selfie. C'est très dissociant.
4: C'est pour ça qu'il faut venir à la radio ou dans des festivals.
6: Absolument. On peut tout rassembler.
4: Dans des
6: mais
4: festivals
6: bien sûr,
4: en chair et en os, parce qu'on peut tout rassembler. On est des vrais humains, là. Mm-hmm. La radio, il n'y a pas un algorithme qui pousse ceci ou cela. Non. Merci d'être avec nous, Myriam Mal.
6: Merci à vous de m'inviter.
4: Avec tout votre talent et toute votre énergie. Vous êtes l'invité d'honneur de Bédéfil. C'est jusqu'à dimanche. L'exposition s'appelle, on l'a compris, Les Lumineux Fantômes. Vous avez aussi fait un DJ set hier ou avant-hier, je crois.
6: Oui, vendredi soir.
4: Ça s'est bien passé.
6: Ça s'est très bien passé, c'était très très drôle. J'ai adoré.
4: on a raté ça.
5: Mais ça recommence, c'est pas vous aux platines, mais ça recommence ce week-end. Non.
4: Ça recommence ce week-end au DJ set, d'accord. Bon, bah, on organisera nos agendas.
5: Rendez-vous à la
4: Datcha. Voilà, absolument.
5: Pour danser.
4: Nous sommes avec vous jusqu'à 17h. Dans un instant, votre portrait, Myriam Mal, portrait réalisé par Mélanie et Sophia de l'autre côté de la vitre. Et là, c'est un chanteur québécois, puisqu'on parlait du Québec, que vous avez choisi d'écouter. Il s'appelle Gab Bouchard. Remède, ben, ça peut nous servir.

0: Gab Bouchard, Remède. Et pendant qu'on écoutait ça avec notre invité Myriam Mal, on était en train de parler du Québec, de l'inflation. On pourra y revenir dans un instant. Alors, ce choix de Gab Bouchard, et il ouvre votre dernier ouvrage, Myriam Mal.
1: Oui, Gab Bouchard, c'est vraiment un artiste que j'aime, dont j'aime énormément le travail, vraiment. Et donc, il a fait 3 albums. Ça, c'est dans son deuxième album qui s'appelle Graphine, et puis Graphine qui parle du deuil, en fait. Et cette chanson, je savais tout de suite quand j'ai décidé de faire un album de cette histoire que j'allais l'utiliser comme ouverture, parce que. Enfin, c'est un album qui parle du deuil. Il est vraiment trop. Trop beau et tout ça. Et là, il a sorti récemment son dernier album qui s'appelle Encore et qui est magnifique. Et d'ailleurs, la première chanson qui ouvre l'album s'appelle Overdose. Et c'est comme un lien entre les deux albums. Et je vous recommande. Je pense pas qu'il soit. Enfin, je pense qu'il y a des gens qui doivent l'écouter en France et en Suisse et en Belgique.
0: Mais... Ah là, c'est sur cette antenne, c'est la première fois. Ben il fait penser à Jacques Higelin un peu.
1: Si... Ah ouais.
0: Hein bon, il y a cette énergie. Bah oui. Mais ça fait un peu penser à Higelin, non?
2: Ouais, c'est juste.
1: Mais c'est vraiment. Je trouve que c'est un très grand musicien et parolier. Et c'est. Et vraiment, je suis toujours extrêmement émue par sa musique de plein de façons différentes. Voilà. Et son premier album aussi est très bien, qui parle peut-être plus de rupture, mais pareillement d'une façon très belle. Et très intelligente et voilà, j'aime vraiment vraiment beaucoup ce qu'il fait.
0: Alors le problème avec Les Fantômes, ça s'est sorti l'an dernier, là on a sous la main ce qui est sorti il y a quelques semaines, quelques mois. C'est un ouvrage dont vous avez signé les magnifiques dessins, Myriam Mal, écrit en collaboration avec Pauline Ferrari, au texte Mes réseaux, mon genre et moi. C'est destiné plutôt aux personnes jeunes, mais enfin tout le monde peut le lire. Moi j'ai appris plein de choses et ça m'a fait changer mon jugement sur l'utilisation des réseaux sociaux, l'éventuelle interdiction des téléphones portables. Il faut le lire, La ville brûle, c'est publié à ces éditions-là. Vous combattez quelques idées reçues, notamment concernant l'interdiction. Il y a certains pays, certains États qui commencent à interdire... au moins de 15 ans. Vous dites, c'est pas... Enfin, vous dites... Vous illustrez ce qui est dit, mais évidemment, j'imagine que vous souscrivez aux propos. C'est pas forcément la solution d'interdire.
1: Non, c'est rarement la solution, mais en fait, moi aussi, j'ai appris beaucoup de choses. En fait, mais je dis souvent que j'ai une petite collection où j'ai illustré quelques ouvrages. Et mes deux favoris, c'est les deux qui parlent justement... Il y en a un qui s'appelle Internet aussi, c'est La vraie vie, écrit par Lucie Ronfaux, qui est journaliste spécialiste des nouvelles technologies. Et donc là, Pauline Ferrari, qui est spécialiste des masculinités en ligne. Et en fait, j'apprends énormément et je trouve que ce qui est vraiment excellent dans ce livre et que je recommanderais notamment, parce que c'est des livres pour en effet les ados, mais je les recommande très très fortement à toutes les personnes qui ne sont pas des ados, donc les adultes de tous âges, mais parce que c'est dur d'évoluer en même temps que les technologies et surtout générationnellement, on se sent très vite décalé, même des gens qui ont 5 ans de moins que nous par exemple. Et dedans, elles ont vraiment, les deux apportent un propos qui n'est ni diabolisant, ni non plus c'est merveilleux, c'est super, et c'est vraiment expliqué, et moi c'est toujours ça que je trouve qui est mieux plutôt qu'interdire, c'est expliquer. Par exemple, qui se fait de l'argent? Quel est le but des plateformes? Comment elles fonctionnent? Quels sont les dangers? Quels sont les risques? Quels sont les points positifs? Les forces qu'il peut y avoir derrière ça? Et en fait, c'est extrêmement nuancé. Et je pense que, pour le coup, d'en parler comme ça, déjà aux adultes en effet, mais surtout aux ados, de venir vers eux en disant... Parce qu'il y a beaucoup ce truc de « Ah, vous êtes tout le temps sur TikTok, voilà, ça vous abétit, comme moi, à mon époque, c'était tout le temps sur MSN. Bon. »
0: Ah oui, ça remonte hein, quand même, MSN.
1: Ouais. J'ai 33 ans.
2: Ouais, hein, nous, c'était « T'es tout le temps au téléphone. »
1: Ben voilà, oui. et c'est pour ça, et je crois que c'est vraiment des ouvrages très, très intéressants, très importants, et pour aussi, je crois que c'est très important de ne pas être déconnecté.
2: C'est indispensable pour les parents d'ados éventuellement.
1: Bien sûr,
2: de lire
1: absolument.
2: Ça.
0: Bah oui. Moi, je l'ai lu comme ça.
2: Donc,
0: merci pour cet ouvrage, on y reviendra. C'est l'heure du portrait à 15h31. Myriam Mal, vous avez le casque sur les oreilles, donc vous êtes paré. Je regarde
2: à
0: Sophia.
2: À 3, parce que c'est avec Sophia et Renaud Musy.
0: Mais je ne le vois
2: c'est
0: pas. Il y a un contre-jour derrière la vitre.
2: Il
0: faut qu'on se fasse.
2: Ils signent tous les deux
0: coucou.
2: La réalisation en direct de ce portrait.
0: Bon, tout le monde est prêt? Alors, on peut y aller.
3: L'été québécois entre à grande bouffée par les fenêtres ouvertes de l'appartement presque vide. Assise sur le parquet, Myriam range soigneusement dans des cartons les piles de livres qui encombrent encore la dernière bibliothèque dans le fond de la pièce. Aujourd'hui à Montréal, c'est jour de déménagement et la ville est remplie de camionnettes chargées de meubles et de colis.
4: Il y a des années, c'était le 1er mai, maintenant c'est le 1er juillet. C'est comme ça, le bail du loyer va du 1er au 1er. Mais pourquoi ils déménagent, ça, je pense que c'est ancré dans les gènes des Montréalais. Je ne sais pas, mais l'an passé, j'avais lu qu'il y avait 65% des Montréalais qui déménageaient. Alors, question de logement, une question de je sais pas, c'est l'envie de bouger, je pense.
3: Myriam soupire, change de position. Le parquet lui fait mal aux genoux. Elle ajuste son large t-shirt, souffle sur une mèche de ses longs cheveux frisés qui vient lui chatouiller le menton. Le bout de ses doigts est noir, poussiéreux. Elle a le dos en compote. Voilà maintenant une bonne semaine qu'elle a commencé à rassembler ses affaires en vue de quitter ce coin de pays qu'elle aime tant. Cela fait maintenant 7 ans qu'elle vit au Canada. Mais l'heure est venue de rentrer en région parisienne pour être plus proche de sa famille qui lui manque tout de même, si loin, au-delà de l'Atlantique. Elle continue le tri des livres en fredonnant un air qu'elle connaît par cœur, depuis des années, et qui fait honneur à ses racines. C'est la chanson des jumelles, extraite du film « Les Demoiselles de Rochefort », la ville dont elle est originaire. Myriam tombe en arrêt en terminant de vider le rayonnage du bas. Elle vient de retrouver un rescapé de son enfance, son tout premier « Tom Tom et Nana », intitulé « Tom Tom et l'impossible Nana ». Elle plisse le nez en se disant qu'évidemment, c'est la fille qui est impossible et se dit que les stéréotypes sont partout, et surtout dans la littérature pour les plus jeunes. Elle pardonne au bouquin et le range avec précaution dans un carton. La matinée avance, il est temps de décrocher les posters des murs de ce cher appartement. Myriam s'approche de son bien le plus précieux. On y voit le visage bleuté d'une femme en gros plan, sourire béat et yeux fermés. Et au-dessus, une phrase en italien. « Il sesso è importante. » Le sexe est important.
0: On avait compris.
3: Ouais, mais je traduis pour, au cas où quand même. Hein, il faut que ce soit très clair. C'est l'affiche italienne du film « Go Fish » de Rose Troch. Elle retire délicatement les punaises qui fixent le poster au mur et le roule en faisant attention de ne pas le plier. Puis elle le glisse dans un tube en carton. Elle traverse la pièce où dansent les poussières dorées et tourne sur elle-même en repensant à son envie d'être comédienne lorsqu'elle était adolescente. Les cartons sont empilés et fermés. La bibliothèque du fond vidée. Le poster de Go Fish rangé. Il ne reste plus grand-chose. Myriam devrait arriver à terminer l'emballage vers midi, juste à temps pour tout mettre dans la camionnette cet après-midi. Elle va dans le couloir et s'agenouille devant une petite bibliothèque remplie de DVD. Elle penche la tête pour lire les titres et résiste à la tentation de glisser Cléo de 5 à 7 dans le lecteur. Ce n'est pas le moment de regarder un film, mais en rangeant les piles de DVD dans un énième carton, elle pense à Agnès Varda, à son talent pour raconter les moments banals du quotidien, ceux où il ne se passe rien et où pourtant tout arrive. Elle pense à cet autre film d'Agnès qu'elle avait vu, L'une chante, l'autre pas, qui parlait d'un sujet qui la touche aussi.
5: Le bonheur d'être femme. Bonheur que chaque femme doit trouver elle-même dans sa forme sociale et dans sa forme privée. Je veux dire, les deux héroïnes de L'une chante, l'autre pas, qui sont complètement différentes et qui n'ont pas du tout les mêmes attaches sociales ni les mêmes goûts, trouvent à leur manière, à leur mode et à leur ton personnel, qu'est-ce qui leur convient pour être cohérente, contente. Donc ce n'est pas du tout un guide pratique pour être heureuse en 10 ans, c'est plutôt une idée que les femmes ont à faire un travail sur elles-mêmes pour s'établir là où elles ont envie d'être heureuses. Bon. Donc je ne sais pas ce que Rosalie en fera, en tout cas j'ai eu plaisir à penser à elle en faisant ce film.
3: Myriam est debout devant la petite bibliothèque. Elle entend par la fenêtre les exclamations de ses voisins qui tentent de faire passer par la porte d'entrée un immense canapé. Elle plonge ses yeux dans une autre affiche de film chère à son cœur. Pense au mot d'Agnès sur le bonheur d'être femme. Myriam sourit en regardant ces deux femmes libres au milieu d'un champ, filmées par Eric Rohmer pour son conte d'automne. Elle se dit qu'il est bien heureux qu'un cinéaste homme ait su considérer les femmes comme des sujets et pas comme des objets. Et en décrochant cette ultime affiche, elle remercie Eric de ce talent d'observation et de cette capacité à se mettre dans la peau d'une femme. Elle tente de se souvenir de la bande-son de ce conte d'automne en vain.
6: Je n'ai aucune raison de mettre de la musique dans mes films, de la musique de film, c'est-à-dire de me servir de la musique pour arrondir les angles, pour faire passer des petites scènes qui ne sont pas très réussies, comme font beaucoup de cinéastes. J'aime le silence et j'aime ce qu'on appelle l'ambiance. J'aime le chant des oiseaux, j'aime même le bruit de la circulation dans les rues.
3: Un klaxon vient de retentir en bas de l'immeuble de Myriam. Elle court vers la fenêtre, ses pieds nus collent sur le plancher. Elle se penche et voit la camionnette prévue pour emporter ses affaires. Elle fait signe à ses amis que tout est prêt et retourne à l'intérieur pour mettre ses chaussures et faire une dernière tournée de vérification des lieux. À plat ventre sur le plancher, elle regarde sous la bibliothèque et aperçoit un livre au milieu de grosses boules de poussière. Elle tente de le saisir et arrive enfin du bout des doigts, tire doucement le livre avec toute sa poussière dessous sa cachette et son souffle se couple lorsqu'elle aperçoit sur la couverture les grands yeux noisettes de l'héroïne de ses 10 ans, Toru Honda.
7: J'en ai pas fini avec toi! Tu sais très bien que se marier avec des personnes normales, c'est pas une bonne idée! Ça poserait beaucoup trop de problèmes! T'es pas d'accord, Chichi?
8: Eh bien, ouais, c'est pas faux. J'avoue que ça peut engendrer quelques problèmes. On peut encore difficilement trouver des jobs normaux. Et bien entendu, on se transforme dès le moindre contact physique, alors imagine au niveau des relations.
9: On a compris.
3: Myrion glisse le livre dans son sac et dévale l'escalier de son immeuble. Il est temps de rejoindre son groupe d'amis pour porter tous ensemble cartons et meubles et faire de ce déménagement une fête, même si le cœur de Myrion se serre en pensant que demain, elle sera à des milliers de kilomètres de cette ville qui a bercé ses premiers vrais dessins de créatrice de bande dessinée.
0: Le portrait de Mélanie et Sophia et Renaud. Voilà, trois personnes pour un portrait aujourd'hui.
1: Six mains.
0: Myrion Mal, à quoi pensiez-vous en écoutant votre portrait?
1: Ah, que c'était vraiment beaucoup plus chaotique que ça, malheureusement.
2: Évidemment.
1: J'ai appris en déménageant d'un continent à un autre pour la deuxième fois, parce que dans le premier, j'avais juste deux valises, mais que c'était un des événements les plus stressants dans la vie d'un. Parmi les cinq événements les plus stressants de la vie d'un humain, et j'ai compris pourquoi.
0: Le déménagement.
1: Déménager, alors imaginez.
2: Déménager, divorcer.
1: Ouais, c'est ça.
0: Le deuil aussi, hein, ouais. on y revient.
1: Et en fait, donc voilà, donc c'était. J'aurais aimé que ce soit aussi beau et poétique. Après, en effet, il y a plein de choses que je trouve. Qui sont trop en plus drôles de réécouter ça comme ça, parce que ça fait résonner évidemment avec plein de moments de ma vie et de mes inspirations, et c'est vrai que mes posters, c'est marrant parce que là, ma colocataire, j'habitais avec Sophie Bédard, qui est une autrice de bande dessinée incroyable et qui était invitée ce week-end à BDFIL, donc j'étais ravie, car c'est vraiment une de mes.
0: Vous habitiez à Québec avec elle?
1: À Montréal.
0: À Montréal.
1: On était ensemble. Ouais, c'était ma colocataire pendant 5 ans. 5 ans, 7 ans, 5 ans, 5 ans, parce que j'ai vécu 7 ans là-bas. Et du coup, je dis du coup, c'est très français de dire du coup, sachez-le. Et elle m'a dit, c'est très bizarre de voir le poster de Gofish, parce que j'ai l'impression que c'est notre ancien appartement, parce qu'il était dans le salon. Et je lui dis, oui, mais moi aussi, c'est pareil, parce qu'elle avait le poster de L'une chante, l'autre pas. Et donc, des fois, quand je vois des vidéos d'elle, des photos d'elle chez elle, je suis comme. Voilà, je trouvais ça mignon.
0: Le Québec, Montréal, là on prend un peu d'avance, on reviendra avant ça, mais vous y êtes allé parce que c'est un endroit très important pour la BD, terre de romans graphiques, on pense à Guy Delisle, etc. Mais il y en a plein d'autres. Vous y êtes allé pour ça, vous?
1: Alors, en fait, j'ai commencé à vraiment m'intéresser. Alors, j'ai commencé à m'intéresser beaucoup au Québec parce que quand j'avais 17 ans, que j'étais en classe préparatoire littéraire, option théâtre, on était allé voir un spectacle d'un metteur en scène dont je serais peut-être moins fan maintenant. Je suis moins fan maintenant. Je ne vais pas donner son nom, voilà, comme ça. Mais qui avait fait une trilogie. Et ça, c'était une pièce, ça durait, je pense, de 17h à 3h du matin. Il y avait trois pièces qui s'enchaînaient. Et donc, c'était des acteurs québécois et québécoises. Et j'avais adoré ça. Et donc, je m'étais intéressée à la culture québécoise. Et après, j'écoutais beaucoup de musiciens, musiciennes du Québec. Une de mes émissions favorites d'humour, c'était Les Appendices, qui sont un groupe d'humoristes qui me faisait beaucoup, beaucoup rire. Et puis, à côté de ça, je lisais aussi, notamment par les blogs. Par exemple, Sophie, la première fois que je l'ai rencontrée, c'est parce que j'avais fait une résidence dans son atelier. Et la première chose qu'on s'est dit, c'est « J'aime beaucoup ton travail, à moi aussi. » Et je lisais par des blogs, et puis aussi de y avait même les livres. Et j'aimais vraiment beaucoup, beaucoup la culture québécoise dans un sens de juste... Bon, j'avais pas vraiment eu accès, puis d'un coup, je m'étais intéressée. Et là, il y avait eu plein de choses tellement riches. Et en effet, donc pour la bande dessinée, quand j'y suis allée pour la première fois, après, j'ai adoré ce milieu-là, cette effervescence. Et puis aussi, c'est un peu particulier parce qu'il y a absolument l'influence de la bande dessinée qu'on appelle franco-belge.
0: La ligne claire, oui.
1: Absolument. Puis que ce soit Hergé, que ce soit Franquin, Peyo, tout ça. Mais aussi la bande dessinée indépendante, qu'elle soit européenne ou qu'elle soit des États-Unis. La culture de la bande dessinée donc des États-Unis, que ce soit pareil, les comics ou les romans graphiques, mais c'est beaucoup moins fort que par exemple en Europe, où il y a vraiment ce truc de, voilà, les ancêtres de la bande dessinée, la ligne claire justement. Et il y a donc, je trouve, beaucoup plus de liberté peut-être.
0: Il y a un plus grand melting pot, donc a priori plus de liberté, hein, on pourrait dire comme ça.
1: Et
0: ouais.
1: Beaucoup plus d'espace aussi pour la micro-édition, donc faire du fanzina, etc., essayer des choses.
0: Alors, Myrion Malle, vous avez fait beaucoup de choses, on l'a dit, vous l'avez dit aussi, j'ai eu plein de diplômes, tous inutiles. Non, ça c'est peut-être moi qui ai rajouté.
1: Non, non, je l'ai dit.
0: C'est vous qui l'avez dit, bon, bac littéraire, enfin, vous commencez le lycée en filière scientifique, ensuite bac littéraire, classe européenne, Hippocagne, la licence d'études théâtrales à la Sorbonne de Paris, et puis la BD. J'ai vu, alors c'est Mélanie qui en parlait dans son portrait, quand vous étiez enfant, c'était la série Tom Tom et Nana, et puis à l'adolescence, votre papa vous filait les publications de l'association, ça c'est très connu l'association. Même ceux qui ne connaissent pas bien la BD, c'est votre papa qui vous met ces premières BD-là entre les mains ?
1: Je pense les deux, avec des livres différents, mais je crois que c'est mon père qui avait acheté des livres de l'asso, et donc moi très vite, en fait j'ai une culture justement BD classique assez... j'adorais Gottlieb enfant, je lisais beaucoup les Gottlieb qui étaient chez mes grands-parents, et voilà, l'héritage de mes parents justement.
0: Tous les Gottlieb parce qu'il y en a certains qui sont assez osés quand même.
2: Pas très pour les enfants.
1: En tout cas, il y avait la rubrique, et moi c'était surtout la rubrique à braque, et puis les dingos dossiers, ça c'était vraiment ce que je
0: préférais. Parce qu'Hamster Jovial, c'est un peu olé olé.
1: Oui, je pense pas que je l'ai lu, il y avait plus Guéluron, mais il y avait quand même des fois, par contre, je me rappelle que mon père, il lisait beaucoup Métal Hurlant, jeune, et moi, ça ne m'a jamais intéressé, même il était fan de Jean Giraud, donc Moebius, pareil, j'ai pas accroché à ça.
0: C'est la BD un peu psychédélique.
1: Ouais, voilà, les trucs de garçon.
0: De garçon, plein de testostérone.
1: C'est ça, ma mère, elle lisait des bandes dessinées, genre il y avait un truc, c'était genre Les Contes du Moine Fou, des trucs comme... Bon, donc j'ai toujours lu de la BD. L'association, oui, je pense que mon père avait acheté du Christophe Blin, et puis après, on en avait acheté un peu d'autres, et donc très vite, moi j'ai beaucoup aimé ce style de dessin et on en a parlé dans le portrait aussi, enfin vous en avez parlé, les shoujo que moi j'ai découvert à 10 ans où mes
0: parents... Ça c'est des mangas.
1: C'est des mangas qui sont faits par des autrices pour un public de jeunes femmes, mais sauf qu'en fait sous cette étiquette là, il y a à la fois des histoires un peu de lycéennes qui vont dans des lycées et puis elles sont amoureuses de celui qui fait du baseball ou du basket, ou des fruit basket, c'est un truc, fruit basket, moi je disais
2: là on a entendu un extrait de fruit
1: c'est
2: basket,
1: ou c'est un truc avec les signes du zodiaque, et donc une famille qui est maudite, mais en même temps c'est aussi un peu des lycéens, mais il y a quand même des trucs hyper dark, ou moi un manga que j'adorais qui s'appelle Hayashi no Cerez, qui est vraiment extrêmement glauque, où c'est le jour de 16 ans, une famille veut assassiner une jeune femme parce qu'elle est la réincarnation d'une déesse, et ensuite c'est que des trucs hyper gore, et en fait c'est pas... enfin moi mes préférés c'est Nana et Gals, qui sont deux séries incroyables, mais c'était... y avait tellement d'histoires avec des héroïnes, je pense que ça a été très important pour moi, et donc voilà.
0: Et à ce moment-là, est-ce que vous dessinez déjà 10 ans, 11 ans, vous découvrez les mangas, vous les mangez à pleines dents comme ça, vous adorez ça, est-ce que vous aussi vous dessinez ?
1: J'ai toujours dessiné, j'ai toujours écrit, et je pense que j'ai assez vite commencé à faire de la bande dessinée, notamment grâce au magazine Witch Mag, donc où il y avait les Witch, donc qui était une bande dessinée italienne à la base, mais de Disney je pense aussi, enfin bref, et avec 5 amis qui ont des pouvoirs, et en fait après ils encouragent

0: mangeait de viande et en fait, heureusement, il y avait quelqu'un qui lui montrait un arbre qui faisait des fruits qui goûtaient comme la viande. Ce qui est un peu marrant puisque maintenant je suis végane, donc je trouve que c'est drôle.
1: Mais non, c'est cohérent.
0: Et,
1: voilà.
0: Et donc, je me rappelle que j'étais... C'est aussi comme ça que j'ai fonctionné, c'est-à-dire la maîtresse l'avait lu devant toute la classe et je me suis dit, excellent, c'est comme ça que je vais gagner le cœur des gens. Le dessin, c'était la même chose.
1: Vous avez voulu rendre le lion inoffensif. Métaphoriquement, c'est pas mal déjà.
0: Peut-être, oui. Je pense qu'aussi, il y avait cette espèce de... On pourrait l'analyser de plein de façons.
2: C'est montrer la vulnérabilité.
0: Bah oui. C'est ça. Et puis, il ne peut pas rentrer dans les cases qu'on lui impose. Comment faire? Je sais pas.
1: Alors, influence de BD, on en a parlé. Puis, influence cinématographique, là, on y vient.

0: Les Nuits de la Pleine Lune, tiré de la bande originale du film éponyme, on parlait d'Éric Rohmer, c'est 1984, c'est Élie et Jacques Noëlly, comme Élie Médéreuse,
1: ah bah
0: qui
1: oui.
0: aussi fait de la chanson toute seule après.
1: Je me souviens de ces crop top légendaires.
0: Vous portiez les mêmes?
1: Oui, enfin, j'essayais. J'essayais pas comme elle.
0: Bon, ça devait marcher, j'en suis sûr. Alors, en ce qui vous concerne, Myriam Malle, vous, Éric Rohmer, vous le découvrez à la vingtaine, vous nous en avez parlé brièvement tout à l'heure. Agnès Varda, Éric Rohmer, Les Nuits de la Pleine Lune, tout ça, ça date des années 80, mais c'est chez vous aussi, c'est en vous aussi.
2: Ben, je crois que... En fait, il y a vraiment eu quelque chose qui a changé quand j'ai découvert ce cinéma-là.

0: Premièrement, être une femme, souvent le cinéma, c'est pas un truc de fille. Bah, comme la BD d'ailleurs, c'est un peu. Enfin, et là, je parle de ce qu'on attend. Donc. Et la nouvelle vague, et notamment les films de Jean-Luc Godard, c'est des films que des hommes vieux montrent à des jeunes femmes avec qui ils veulent relationner ou avec qui ils relationnent. Et en leur expliquant qu'elles
1: relationner,
0: sont belles.
1: Relationner, qu'en termes élégants, ces choses-là sont dites.
0: Absolument.
1: Hein.
0: Et donc, souvent, et moi, j'ai toujours détesté Godard. Et donc, j'étais en mode, bon, bah, j'aime pas le cinéma. Puis on te fait vite sentir que c'est juste que t'es bête et que tu comprends pas. Alors que ce qui est marrant, parce qu'à côté, j'avais vu Nosferatu que j'avais adoré. Et on me disait, oui, c'est parce que c'est en noir et blanc que t'aimes pas Godard. Ou des... enfin, certains... bon, bref.
2: Quoi, t'aimes pas Godard?
0: Et je déteste
2: Comment
0: Godard.
2: Ça se fait
0: et en fait, et donc, plus tard, dans un autre... Bah justement, j'étais à Montréal, on faisait des ciné-clubs dans mon atelier. Enfin, des ciné-clubs, on regardait des films le jeudi soir. Et après, Twin Peaks aussi, que j'adore tout mon cœur également. Et c'est des amis qui ont montré ces films-là. Et moi, j'ai vraiment... En fait, ça m'a éblouie et j'en ai regardé plein. Et puis, je me suis aussi renseignée. Puis, c'est deux personnes qui, depuis des points de vue différents, des situations sociales différentes. Par exemple, moi, je n'irais jamais dire que Romère est féministe. C'était quand même un homme très catholique. Mais c'est ça, il considérait les femmes comme des sujets. Il les observait pas d'une façon bizarre. Et il racontait leurs histoires en les mettant au centre. Et du coup, ça a fait des très beaux films, des très beaux personnages. Et puis, il fait des très beaux films sur l'adolescence dans les années 90, alors que lui a genre 80 ans, quoi.
1: Pour reprendre Godard, à bout de souffle, sauf qu'il peut la vie, il filme les femmes comme des objets, vous diriez ça de Godard ?
0: Ah bah bien sûr, les femmes sont vraiment, même Pierrot le Fou, elles n'ont aucun intérêt.
1: J'ai oublié Pierrot le Fou, pardon.
2: Mais le mépris, il y a un mépris. La scène d'ouverture, hein,
0: bien
2: le
0: sûr.
2: Mépris.
0: Et d'ailleurs, moi, le premier film que j'ai vu de Agnès Varda, c'était Visage Village. Et en fait, dedans, il y a tout ce truc où elle essaye d'aller voir Jean-Luc Godard dans sa maison et puis il l'a fait pleurer. J'étais en mode, tu fais pleurer Agnès Varda. Et quel enfer. Mais ils étaient amis, hein, genre, d'ailleurs, dans Cléo de 5 à 7, il y est. Mais...
1: Bah oui, ils étaient amis, puis on les a associés, la nouvelle vague, oui. On les a mis dans le même bain cinématographique et artistique.
0: Bien
1: Alors
0: sûr.
1: Que vous êtes en train de nous dire, et c'est vachement intéressant, non, regardons ça de plus près.
0: Bah, je trouve que, par exemple, dans la nouvelle vague, déjà, même si, par exemple, Agnès Varda et Chantal Akerman sont les deux réalisatrices qui ont le droit d'exister dans les cursus de cinéma qui sont quand même très genrés, et pas que, très racistes, par exemple, enfin, très centrées sur les réalisateurs occidentaux et blancs, mais Varda, c'est quand même la première personne qui a fait un film qui est qualifié de nouvelle vague, avec La Pointe Courte, je crois que ça s'appelle. Et en fait, souvent, on va mettre Godard et Truffaut en premier plan. Et moi, c'est même pas vraiment, on pourrait croire que c'est des choses féministes et tout, mais moi, je regarde des films de Truffaut, à part La Peau Douce que j'aime bien, mais je regarde les films de Truffaut et je me dis, est-ce que cet homme a déjà eu l'éventualité que les autres humains étaient des humains à part entière, parce que ces personnages sont tellement vides, et même ces personnages d'hommes, je vais pas en parler parce qu'on peut en parler longtemps, mais je suis pas du tout intéressée par ce cinéma, pas d'un point de vue militant, mais parce que je trouve que c'est des histoires qui sont assez basiques et pas très très, assez médiocres, en fait, voilà, je le dis. Alors que, par exemple, le cinéma de Varda ou le cinéma d'Éric Rohmer, qui est un homme blanc hétérosexuel, catholique, que je trouve d'une sensibilité, mais même, il y a un réalisateur, j'ai oublié son nom, mais qui a fait un film qui s'appelle Antoine et Antoinette, qui est un film d'après-guerre, et encore une fois, où le personnage féminin est extrêmement bien écrit, où en fait, il y a juste ces deux, ça s'appelle l'empathie. Et en fait, ces cinéastes qui ont de l'empathie pour les histoires, les histoires qu'ils racontent et donc les personnages dont ils racontent l'histoire, moi c'est ça qui je trouve très actuel et que j'ai envie de faire aussi.
1: Votre dessin est très cinématographique et on le comprend mieux en vous entendant, Myriam Mal, mais est-ce que ça vous a démangé, ça vous a effleuré d'en faire du cinéma? Peut-être en avez-vous fait un petit peu, je ne sais pas, mais ce sera peut-être le cas, mais vous en parlez tellement bien, est-ce que vous avez envie d'empoigner la caméra une fois?
0: Ah oui, moi j'adore vraiment le cinéma, et d'ailleurs je dis souvent que je trouve qu'il y a vraiment beaucoup plus de... Je ne supporte pas le thème roman graphique, mais...
1: Bah, je le retire alors.
0: Non, pas du tout, mais parce que dans le sens, souvent il est utilisé pour séparer la BD et le roman graphique, mais c'est surtout qu'en plus, je trouve que le terme de... Enfin, ça ne ressemble pas tant à un roman, la bande dessinée, c'est beaucoup plus proche du cinéma. C'est des images et des mots ensemble qui racontent ensemble et pas l'un à côté de l'autre. Et de façon, il y a des similarités, pardon, comme il y a des différences. Mais du coup, moi j'aimerais vraiment beaucoup réaliser un film, pas en animation parce que je n'ai pas la patience, hein, une vraie prise de vue réelle. Et d'ailleurs, j'ai fait une maîtrise en recherche-création en cinéma, car voilà, c'est parmi mes nombreux diplômes qui ne servent à rien.
2: C'est dans le pipeline, ça va se faire.
0: Bah, j'aimerais ça, mais en fait, j'ai réalisé que ça coûtait vraiment beaucoup d'argent de faire un film. Et j'ai eu des speed dating avec des producteurs. C'était une expérience assez horrible, je dois l'avouer. Et avec vraiment des considérations, par exemple, payer les gens qui travaillent travail sont vraiment, c'est vraiment en bas de la considération de ces rendez-vous-là. Donc, c'est un peu étrange.
1: Speed dating avec un producteur, on imagine la scène. Donc, vous avez 2 minutes pour lui vendre votre projet, quoi. Puis lui, il a pas un cigare parce qu'il en fait plus, mais il est assis dans un gros fauteuil en cuir. Il a un peu concupiscent, les pieds sur la table. Il dit, étonne-moi.
0: Alors, imaginez que c'était par Zoom. Donc, c'était beaucoup plus... C'était, voilà, vous savez, les salles d'attente Zoom. Hop, à un moment, la salle d'attente se ferme. Et hop, on arrive dans un autre truc. On doit pitcher son projet. Mmh. Et voilà, et c'était pour un court-métrage. Donc, en fait, c'est aussi des financements publics, surtout au Québec. Il n'y a pas beaucoup de gens qui vivent au Québec. Donc, évidemment, tout l'art est très financé. C'est très important que ça soit financé par l'argent public. Mais donc, là, voilà, c'était pour, en fait, être accompagné pour une demande de bourse. Et pour les courts-métrages, comme en plus, ça ne rapporte pas d'argent, c'est ça. Moi, je trouvais que c'était important de payer plutôt les gens qui travaillaient sur les films, et puis les gens trouvaient que c'était plus important de payer d'autres choses.
1: Vous faites un master de sociologie et anthropologie avec une spécialité en genre, et vous analysez durant cette période la question du genre. On y revient chez les scénaristes de séries TV, et c'est de là, mais enfin, c'est un petit peu plus complexe que ça, mais c'est de là que naît Commando Culotte, le blog qui vous a fait connaître en 2013. C'est comme ça que ça s'est passé?
0: Pas du tout, c'était pas l'inverse, en fait.
1: C'est l'inverse. Bah non, c'est l'inverse.
0: En fait, ce qui est marrant, donc, c'est que moi... Le deal avec mes parents, c'est que je peux faire des études d'art, mais je dois avoir des vrais diplômes. Donc là, je fais ma prépa lettres. Ils sont très déçus parce que je voulais pas du tout aller à l'ENS, l'école normale supérieure. Je fais déjà une licence d'études théâtrales. Ils sont aussi un peu déçus parce, enfin, pas déçus. J'adore mes parents. Ils sont merveilleux. Ils m'ont laissé faire ce que je voulais, mais c'est pas des gens très riches. Donc je pense qu'ils avaient peur pour moi. Donc je valide ma licence. Le deal était de faire un master après, mais j'ai dit entre temps, je voudrais faire cette école de bande dessinée. Et j'ai toujours été militante. Mes parents m'ont emmenée en manif quand j'avais 10 ans. Ils sont aussi très militants, voilà. Et je suis toujours tout à fait anticapitaliste, mais j'étais extrêmement marxiste à ce moment-là.
1: C'est pas la même chose. Hein.
0: Non, mais du coup, c'est ça maintenant. Par là, à l'époque, voilà, on commence à me dire le féminisme, c'est une lutte de bourgeoise. J'étais en mode, c'est bizarre parce que j'ai pas vraiment l'impression. Et puis, je m'intéresse à ça. Puis, il y a Twitter qui arrive. À l'époque, il n'était pas encore à Elon Musk. Et donc, il y a beaucoup de personnes, notamment des afro-féministes, des féministes queer, des féministes décoloniales, dont on entend la voix. Et moi, je m'instruis beaucoup parce que j'avais juste lu Simone de Beauvoir. Hein. Et en fait, c'était pendant que j'étais en école de BD. Je parlais beaucoup je regardais quand même beaucoup de films et de séries, mais dans plus de pop culture. Et j'en parlais beaucoup avec mes camarades, et ça m'énerve. Et c'était vraiment la période où tu allais en soirée et les gens venaient te voir, ils disaient, alors c'est toi la féministe. Et là, ta soirée était gâchée parce que pendant 4 heures, tu parlais avec un vieux mec qui voulait pas du tout parler avec toi. Il voulait juste te dire que tu avais tort. Et c'était très pénible. Et je me suis dit, mais je vais en faire des notes de blog. Comme ça, j'aurais pas besoin de me réexpliquer.
1: Et Commando Culotte, c'est ça.
0: Et ensuite, en faisant ça, en fait, je me suis dit, mes parents, donc, le deal, c'était en mode, c'est bien, t'as fait tes études de BD, maintenant tu vas faire un master. Et j'ai choisi la sociologie et je suis rentrée en sociologie sans donc licence de socio parce que j'ai montré que professionnellement j'avais fait ce livre, j'avais fait ça.
1: Ça a rassuré vos parents, ça?
0: Oui, mais je pense que mes parents, ils ont été... après ça, je leur ai un peu dit, genre, oui, mais je vais quand même faire de la BD et je vais pas faire de doctorat. Ils sont en mode, pourquoi? Et mes parents, ils croient beaucoup. Ben, c'est vraiment des gens qui ont grimpé d'une classe sociale grâce aux études. C'est des enfants d'ouvriers, de paysans. Et voilà, ma mère a fait un doctorat, par exemple. Mon père a fait un master. Et voilà. Bon, bref, tout ça pour dire...
2: Vous avez fait Hippocane, puis ils se disaient, bon, bah, la suite, c'est...
0: Et voilà, déjà, ils m'ont dit, fais Sciences Po, fais ça. Et au final, je pense qu'ils ont arrêté d'être stressés quand j'ai commencé à gagner ma vie avec la bande dessinée, ce qui a mis un peu de temps, malheureusement, mais voilà.
1: Bah, vous avez bien fait d'insister, on va dire. Pour nous et pour eux, peut-être.
0: Bah, pour
1: et
0: moi aussi.
1: Et pour vous aussi, bien sûr. Il faut quand même choisir ce qui est bon pour nous, non?
0: Je crois vraiment.
2: Faire ce qu'on aime, c'est ce que nous disait l'invité.
1: Faire ce qu'on aime, absolument.
2: Hier.
1: Voilà.

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1: L'opération américaine d'escorte de navires à travers le détroit d'Ormuz n'aura duré que 2 jours. Donald Trump a annoncé hier la suspension de cette opération en place depuis lundi. Sur son réseau Truth Social, le président des États-Unis a affirmé que cette mesure doit permettre de voir si un accord peut être trouvé avec l'Iran pour mettre fin à la guerre au Moyen-Orient. Les passagers bloqués sur un bateau de croisière dans l'Atlantique en raison d'un foyer d'antivirus vont bientôt retrouver la terre ferme. 3 personnes infectées par cette maladie qui peut provoquer un syndrome respiratoire aigu vont être évacuées au Cap-Vert. Le navire parti d'Ushuaia en Argentine pourra ensuite rejoindre les îles Canaries où il arrivera d'ici 3 à 4 jours. L'Espagne a accepté que les personnes à bord y débarquent pour être examinées, prises en charge et transférées vers leurs pays respectifs. Le retour du 130 km/h sur les autoroutes en Suisse pourrait susciter de vives discussions au Parlement. Très partagé sur le